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1: À vous de le dire avec mes trois débatteurs du jour, Mathias Leboeuf, Pascal Bataille, Éric Revel. On parlait il y a quelques instants du budget de Sébastien Lecornu qui cherche désespérément 30 milliards d'euros d'ici à 15 jours. Alors, les retraités semblent être clairement en ligne de mire. On parle de plein de pistes, mais ce qui semble acquis, c'est soit une désindexation des pensions ou soit le fameux abattement de 10%. Évidemment, ça crée de la colère. Éric Revel nous disait il y a quelques instants, après tout, on a cotisé toute notre vie, donc on ne voit pas pourquoi on serait taxé deux fois. Bon, Mathias Leboeuf n'était pas vraiment d'accord. On va leur redonner la parole tout à l'heure, mais tout d'abord, on va aller voir Florence qui nous appelle de Toulouse. Bonjour Florence.
2: Oui, bonjour.
1: Vous êtes retraitée et vous êtes en colère.
2: Non, mais oui. Alors, qu'est-ce qu'on a fait? Qu'est-ce qu'on n'a pas fait? Qu'est-ce qu'on a trop fait, peut-être? Je ne sais pas. Mais attendez, on touche aux retraités, mais on n'a rien volé. On a participé dans ce pays.
1: Bien sûr.
2: Qu'est-ce qu'on a fait? Moi, j'ai encore, à ce jour, je paye encore des impôts à ce pays. Mmh. Mais qu'est-ce qu'on fait? Évidemment, nous, c'est pas un syndicat qui va venir nous chercher et on ne pourra pas faire grand-chose. Mais enfin, franchement. Et alors, les retraités, alors parlons-en des retraités. On va parler de M. Hollande, l'arrêt des retraites cumulées. Là, personne n'en parle. Soit plus de 68 000 euros par an. Non, ça choque personne. Et on va commencer à tailler dans le gras dans ce pays, hein? Toutes ces dépenses qu'on fait, entre les agences et tout ça, tout le monde est là. Mais qu'est-ce que ça veut dire? On a des gens qui sont... Qu'est-ce qu'on a fait à ce pays?
1: Non, mais vous trouvez que c'est injuste, et c'est vrai que c'est pour ça que je voulais y revenir, c'est que il y a ce côté, alors quand on calcule, je crois que ça revient quoi à 20 euros en fonction des retraites, hein, 20-40 euros par mois, me semble-t-il. Alors certains diront c'est pas grand-chose, mais enfin c'est beaucoup, parce que peut-être que vous aussi, Florence, vous aidez des enfants, des petits-enfants, vous allez au supermarché, c'est plus cher, vous faites votre plein d'essence, c'est plus cher, donc tout mis à bout, ça devient compliqué.
2: Oui, on a été coupé.
1: Ah, vous avez été coupé. Vous m'avez entendu ou pas?
2: J'ai entendu les 20, 30 euros, 40
1: non,
2: euros.
1: Non, je disais, c'est vrai que mis bout à bout, entre les hausses des prix du carburant, j'imagine que vous avez peut-être une voiture, vous aidez peut-être vos enfants, vos petits-enfants. Donc c'est vrai que ça devient compliqué pour les retraités aussi, même si certains veulent les faire passer pour des nantis.
2: Mais écoutez, quand vous avez 40 ans de cotisation, je ne parle pas pour moi, mais on en connaît assez des gens comme ça, qui touchent 800 euros mois. Vous imaginez ce que c'est? Vous imaginez ce que c'est? C'est énorme. C'est énorme. Non, mais il faut quand même être raisonnable dans ce pays. Alors, on ne touche pas à certaines populations. Ça, c'est comme le commerçant, vous savez. Lui, il paye toutes ses charges. Et à côté, il y en a un qui fait cuire des brochettes sur un caddie. Et lui, il est tranquille. Lui et l'autre, il va lui passer l'hygiène, il va lui passer l'URSSAF, il va passer tout. Et l'autre sera tranquille. C'est toujours les mêmes qu'on tape. C'est toujours les mêmes. Et maintenant, il y en a marre un peu, hein. Là, maintenant, ça commence à bien faire. Surtout qu'on les voit tous, là, à l'Assemblée nationale. Ils sont toujours encore en vacances. Parlons-en aussi de leur rentabilité à eux. Hein. Et ils sont, et voilà. Et avec ceux qui gagnent par mois et tout ça, comme disait Agnès Moulinier, il faut couper en deux, là. Là, il faut, les salaires, c'est coupé en deux, là. Hein, ça suffit. Hein.
1: Bon, Mathias Leboeuf, vous qui n'étiez pas d'accord avec Éric Revel, qui défendait justement ses retraités, quand vous écoutez Florence, franchement, vous lui répondez quoi?
3: Non mais moi je suis pas contre les retraités, mais que ce soit difficile pour les retraités, je le comprends bien, en particulier pour ceux qui ont des petites retraites. Et effectivement, quand on a 800 euros ou même 1500 euros, c'est extrêmement compliqué. Donc et bien évidemment que c'est pas, à mon avis, ceux-là qu'il faut toucher.
1: Oui.
3: Après, c'est compliqué pour tout le monde. La caissière qui bosse dans un supermarché, c'est compliqué pour elle. Les étudiants, c'est compliqué pour eux. Et l'ensemble des salariés, aujourd'hui, à part une petite frange de gens qui s'en sortent, c'est compliqué pour tout le monde. Moi, la question que je pose, c'est pourquoi les retraites, au nom de quoi les retraités seraient épargnés de, grosso modo, de l'effort solidaire qu'il faut faire pour redresser les comptes de la France? Vous avez des retraités qui gagnent 5-6 000 euros de retraite. Alors, je sais bien qu'ils ont cotisé. Encore une fois, les retraites, c'est du salaire différé. Pourquoi ces gens-là ne seraient pas mis à contribution à hauteur de pourcent?
1: Florence,
4: c'est une vie qui contribue.
1: Florence, justement, vous seriez d'accord pour que les retraités, peut-être les plus aisés, contribuent?
2: Alors, écoutez-moi. Moi, je vais vous dire. Au lieu de se taper les uns sur les autres, comme monsieur Leboeuf fait tout le temps, il serait bien de regarder un peu plus haut, le discours, et d'aller voir où passent les sous, d'accord? Où passent les sous? Parce que maintenant, il s'agit de mettre les comptes à plat, et je pense qu'on va avoir des moyens de surprise. Alors, c'est pas la peine moi, je veux pas non plus que les 5000, 6000, ou même, ça m'est égal, ça. Ce que je veux, c'est qu'on ait
1: la Florence, normalement, c'est pour les débatteurs, qu'il y a la cloche, quand ils racontent des bêtises. Mais là, ça veut dire qu'il y a une autre auditrice ou auditeur, auditrice, en l'occurrence, qui n'est pas d'accord avec vous. Bonjour, Isabelle.
4: Oui, bonjour. Je voulais juste rajouter un petit truc. On a des leviers d'action, les retraités. En effet, moi, j'habite à la campagne et je peux vous dire que tous les gens qui sont dans les clubs de bénévolat pour aider les aides aux devoirs, c'est les retraités, la plupart. Donc, dans les campagnes, s'il n'y a plus de retraités qui vont, parce que la plupart du temps, il faut qu'on prenne nos voitures, c'est loin. Donc, on va pas aller au Resto du Cœur, ça va nous coûter trop cher. On va pas faire les aides aux devoirs, ça va nous coûter trop cher d'y aller. Donc, en fait, on a effectivement des leviers, parce que si on ne donne plus aux associations, si on ne donne plus... Parce que la plupart des retraités, qui est-ce qui donne pour le cancer, pour le téléthon, enfin, etc. C'est aussi les retraités, la plupart. Je dis pas que les autres ne donnent pas, mais c'est aussi les retraités. Donc, on a des leviers d'action et je pense que nous sommes quand même une force vive en France. On consomme, on aide nos enfants, on fait nounou, on fait...
1: J'entends, et Isabelle, et c'est intéressant ce que vous nous dites, parce que c'est pas que de l'argent, c'est du don de soi aussi que vous donnez dans le bénévolat, mais ça veut dire quoi? Qu'en gros, vous dites, nous, on fait du bénévolat, mais laissez nos porte-monnaies tranquilles, c'est ça?
4: Moi, je veux bien qu'on aide, je veux bien qu'effectivement on participe.
1: D'accord.
4: Mais il ne faut pas que ce soit que nous qui participions. Et puis, il faut dire aussi que nous sommes des forces vides. On travaille malgré tout. C'est pas un travail rémunéré, mais quand vous allez aider des enfants à faire leurs devoirs le soir après l'école, quand vous allez aider des personnes âgées pour faire des activités, quand vous vous rendez pour aider au Resto du Cœur pour aider les gens à prendre les colis, etc. Tout ça, c'est du temps, c'est une force vive. C'est nous qui travaillons. On travaille malgré tout, même si c'est pas un travail rémunéré. Moi, j'ai travaillé toute ma vie. J'étais infirmière libérale. Mmh. J'étais infirmière dans les hôpitaux. J'ai travaillé, j'ai rien volé. Et je pense que, effectivement, je veux bien participer. Mais il faut qu'on se dise quand même qu'on fait partie des gens qui sommes dans la société.
1: Oui. Et puis arrêter d'être en permanence, en effet, ciblé. C'était l'objet d'ailleurs de ce débat. Merci à toutes les deux, Florence et Isabelle. Alors, je le disais, c'est sûr que ça cherche des sous partout. Alors, il y a toujours les fameuses contre-propositions du PS. Oui, Mathias, vous avez envie de discuter. Je vais vous donner la parole dans quelques instants. C'est vrai qu'ils avaient quasiment fait le budget la dernière fois. Alors, je me permets de dire qu'on espère que cette fois-ci, ils ne vont pas le faire quand même. Parce que alors c'est toujours le cortège de taxes. Alors ils veulent relever la CSG sur les héritages très élevés qui sont déjà extrêmement taxés en France. Ils veulent augmenter le SMIC. Bon, ça c'est bien, 1 500 net par mois, mais c'est vrai, où trouver l'argent?
5: Le SMIC, c'est les entreprises privées qui payent le SMIC, c'est pas l'État. Hein.
1: Et toujours du coup il y aura moins d'embauches en effet. Et la taxe Zucman évidemment qui ressort du chapeau. Il y a du lobbying d'ailleurs. Vous l'avez vu, l'économiste, il est un petit peu partout, elle rapporterait selon eux 10 milliards. Mathias Leboeuf, vous en pensez quoi là de ces socialistes qui veulent à chaque fois, non mais c'est vrai, ponctionner.
3: Moi, je vais donner une idée aux socialistes que j'apprécie beaucoup par ailleurs et à Monsieur Le Cornu, une idée qui ne coûtera rien en termes de taxes. Il s'agit pas de rajouter une taxe qui plaira certainement au libéral qui est Éric Revel, c'est de diminuer.
5: Oui, d'ailleurs, vous m'insultez pas, vous me valorisez.
3: Le libéral que vous êtes est certainement pour la baisse de l'aide publique aux entreprises, parce que je vais donner à Monsieur Le Cornu l'idée de relire le rapport du Sénat qui a été publié fin 2023, qui explique que l'aide publique aux entreprises coûte 211 milliards. Alors il y a les niches fiscales,
5: il y a boire et à manger,
3: écoutez-moi,
1: les entreprises françaises sont parmi les entreprises 200, les plus taxées. C'est 3%
3: surtout, du PIB. C'est les entreprises qui sont les plus biberonnées à la dépense publique. Donc les libéraux français devraient s'indigner sur cette prise.

0: budget de l'État. Premier
1: réfléchissez
0: but,
1: à votre réponse, Eric, vous avez la pub. Vous avez la pub, on se retrouve dans quelques instants.
2: Je l'appelle Mathias Leboeuf, je l'appelle Gracchus Babeuf, le nom d'un révolutionnaire célèbre.
1: Tout de suite sur Sud Radio.
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1: Sud Radio, à vous de le dire, aujourd'hui Mathias Leboeuf, Pascal Bataille, Eric Revel, avant la pub, on était dans une joute
2: entre le libéral Revel. L'économie française.
1: Bon, allez, je vous laisse lui répondre et puis après
2: oui,
1: on passe
2: je vais lui répondre,
1: à la
2: mon cher
1: peste.
2: Mathias, avec tout le respect que je vous dois, je vous aime bien, mais les réalités économiques vous échappent un peu. D'abord, le chiffre de 200 milliards, même si c'est le rapport du Sénat, je vais vous dire, il y a à boire et
1: bon,
2: à manger.
1: On parlait des entreprises taxées ou pas,
2: pour nos auditeurs qui nous rejoignent. Le libéral que je suis serait pour une diminution des subvention des entreprises.
3: Bah, donc vous êtes
2: mais
3: d'accord
2: à une condition, c'est qu'on les laisse jouer à jeu égal avec leurs compétiteurs étrangers en baissant les taxes sur les dividendes, le niveau d'impôt sur les sociétés, etc., etc. En fait, l'incohérence, elle est de l'État. Mathias, elle est de l'État. C'est-à-dire qu'on subventionne les entreprises parce qu'on veut pas leur baisser les taxes. Donc en fait, on fait tout et son contraire.
4: Voilà. Mais quel est le solde de tout ça entre les taxes et les subventions?
2: J'en sais rien, l'IS en France, il est de combien? Je dis une connerie, de 20%?
4: Il est, oui,
2: en fait, il est baissé, mais mettons 20%. C'est pourquoi les grands groupes, et on en souffre, notamment GAFAM s'installe en Irlande, parce que l'impôt sur les sociétés était de 7%. Voilà. Donc arrêtons de subventionner les boîtes, mais permettons-leur, nos Français, de se battre à armes égales.
1: On a beaucoup de sujets aujourd'hui. Je voudrais vous faire réagir tout à l'heure à Mbappé, qui crée encore la polémique en refusant de porter, vous savez, le t-shirt en soutien à la population de Ceuta. Mais d'abord, cette information qui nous est parvenue tout à l'heure, parce qu'on parlait des...

0: les socialistes hein, qui veulent intervenir dans le budget, évidemment. Bon, il y a cette primaire, vous le savez, ce sera le 15 et 17 octobre. Le député Philippe Brun a été suspendu du Parti Socialiste en raison d'accusations de violence. Voilà, c'est ce qu'a annoncé un responsable aujourd'hui. Alors, il a été apparemment empêché, entre guillemets, par une plainte d'une salariée qu'il avait donc licenciée pour faute. Alors, on a parlé de violence sexiste, j'ai entendu, mais il n'y a pas de violence sexiste
1: Patrick,
0: pour l'instant.
1: Patrick Mélenchon parle de voilà. Violence tout court. Hein.
0: Voilà, violence tout court. Alors c'est vrai que ça peut étonner. Lui, il réagit. Hein. Il dit « J'ai appris avec stupeur ce matin ma suspension conservatoire du PS et mon interdiction de pouvoir me présenter à la primaire. Une ancienne collaboratrice que j'ai licenciée pour faute grave aurait saisi hier, alors 23h50, hein, direction du parti de faits pouvant être qualifiés pénalement. Vous trouvez ça normal qu'on l'enlève automatiquement? Alors c'est manifestement dans les statuts du parti, mais c'est dur. Ça veut dire que n'importe qui peut l'accuser. Bon, ça a l'air d'être un fait réel d'accusation, mais enfin, on l'empêche de participer à la primaire d'emblée. C'est normal, ça, Mathias Leboeuf?
2: Moi, je vais rester très, très prudent parce que je ne connais pas les faits et j'imagine que...
0: Mais il ne les connaît pas non plus, il dit, Philippe Brun. Je ne connais pas les faits, j'ignore ce qui m'est reproché.
2: Voilà, alors ça, c'est un peu curieux. Et la vraie question pour moi, c'est de savoir est-ce qu'il y a des faits avérés graves et dans quel cas, effectivement, qu'il soit mis hors jeu, ça peut se comprendre. Ou est-ce que c'est...
0: Mais il n'a même pas été entendu par la commission du parti.
2: Est-ce que c'est une des premières boules puantes des choses trappes qui vont... émailler la primaire et peut-être les élections présidentielles. Si ça part comme ça, ça promet pour les...
0: C'est déjà un peu parti. Vous avez vu la Glucksmann qui se présente, Olivier Faure qui était supposé le soutenir, finalement, pas tant que ça.
3: Ça ressemble quand même beaucoup à ça. Oui. Le timing tout à fait parfait à quelques minutes de la clôture des candidatures. Et effectivement, on ne l'entend même pas, on ne le laisse même pas s'expliquer, il ne sait même pas ce qui lui est reproché et il est d'ores et déjà disqualifié pour cette primaire. Ça semble effectivement quand même.
0: C'est vrai qu'on parle toujours de la droite la plus bête du monde qui se tire dans les pattes, mais c'est pas plus bruyant. C'est plus bruyant, mais c'est pas plus brillant.
2: La gauche
0: du côté du PS. Ouais. Ça va donner quoi? Comment vous la sentez, cette primaire PS?
4: Je vais vous dire, c'est une machine à perdre pour plusieurs raisons. La première raison, c'est que et François Hollande, évidemment, avec appétit, le rappelle souvent.
0: Il est en forme. On l'a entendu contre Emmanuel Macron.
4: La dernière fois qu'il y a eu ce type de primaire, il y avait 2 millions et demi de votants. Là, s'il y a 100 000 personnes qui filent 15 € pour voter, ce sera le bout du monde. Donc, quelle légitimité
0: c'est justement
4: à une primaire.
0: Le discours de François Hollande pour délégitimer certainement celui qui sortira très longtemps.
4: Gracchus Babeuf, que je dis depuis des années, Hollande signera sans doute son retour. Mais pourquoi cette primaire, allez, à mon avis? Mais parce que si vous avez des candidats, là, il en reste 5, donc, c'est ça. Si vous avez des candidats qui sont à touche-touche, que personne ne crée de dynamique, ça va servir à quoi? À enterrer Glucksmann? Bon, donc, voilà. Olivier Faure dit que, il s'allierait bien avec LFI le moment venu. Bon, lui, au moins, c'est clair. Ouais. Ségolène Royal, elle est en embuscade et elle peut représenter quelque chose, je pense, à l'intérieur du Parti Socialiste. Elle peut représenter quelque chose. Mais surtout, comment est-ce que Raphaël Glucksmann, qui n'est pas membre du Parti Socialiste, qui est membre de Place Publique, peut croire un instant, sans mettre en cause l'avenir politique du PS, comment est-ce qu'il peut croire que quelqu'un qui vient de l'extérieur du Parti Socialiste peut remporter une primaire du Parti Socialiste? Bon, après, je fais confiance aux appareils, je peux vous en citer aussi bien à droite qu'à gauche, le bras de fer Copé-Fillon, vous vous souvenez?
0: Ou
4: le bras de fer Martine Aubry-Ségolène Royal, où moi je me souviens très bien de ce jour-là, parce que je m'étais couché en écoutant une radio périphérique qui disait Ségolène Royal à 1200 voix d'avance à 23h, et quand je me suis réveillé le matin, Martine Aubry avait gagné avec 123 voix d'avance. Bon, donc si vous voulez, tous ces tripatouillages en plus, ils sont évidents.
0: Pas tous, mais les Français détestent d'ailleurs.
5: À quoi ça sert de faire une primaire si d'un seul coup Hollande arrive
0: C'est ce que je me suis posé comme question.
5: D'un seul coup, est-ce que celui qui a été désigné candidat va se dire je laisse François Hollande?
4: Non, mais objectivement, j'ai
5: non, mais je
0: me suis fait la même réflexion ce matin.
5: Je vois pas l'intérêt si l'autre
4: il a une stratégie politique qui est très claire. Si c'est pas Glucksmann qui sort vainqueur largement de cette primaire, il y a une sillon énorme pour un candidat social-démocrate. Ouais. D'ailleurs, centre-droit, disent maintenant les gens en parlant de François Hollande, ce qui est génial. Vous voyez, le même qui était contre la TVA sociale avant d'arriver, il est maintenant pour la TVA sociale. Maintenant, si c'est Olivier Faure qui gagne, c'est génial pour François Hollande. C'est génial. C'est-à-dire que là, il a un boulevard pour dire...
1: Bah, vous allez voter Mélenchon, vous, les gens de gauche, mais il est battu au second tour.
0: Il était tellement impopulaire qu'il ne s'est même pas représenté, et on en est là, et on ressort François Hollande.
1: Mathias connaît mon argument depuis longtemps. Oui, je vais le rappeler.
0: Oui, Mathias.
1: Je vais le rappeler. C'est que si vous avez une séquence géopolitique...
0: J'ai failli vous appeler gratus à cause de lui.
1: guerre en Ukraine, guerre en Iran, etc. Vous pouvez aimer ou pas aimer François Hollande. Vous pouvez considérer qu'il a été un mauvais président. Très bien.
0: Non, c'est pas moi qui considère.
1: Mais les Français peuvent se dire devant un avenir inquiétant, ben lui, au moins, il connaît le job.
3: Oui, il a l'expérience.
1: Mais oui, mais attendez,
2: il fait du militaire. Oui, Pascal, ni plus ni moins.
3: Moi, ce qui me désole le plus, c'est que cette machine à perdre à gauche, sur la partie PS, est la même que celle à droite, sur la partie, effectivement, centre-droit et droite républicaine. Ce qui est désolant, en fait, c'est que ça n'avère qu'une chose, c'est la pauvreté de notre personnel politique et des gens qui incarnent aujourd'hui ces deux branches qui ont été pendant des décennies qui se sont disputés le pouvoir et qui ont été les vrais représentants de ce qu'est la France, c'est-à-dire quand même un État où les mots liberté, égalité, fraternité veulent dire quelque chose, où le mot république veut dire quelque chose, où le mot démocratie veut dire quelque chose, ce qui n'est pas le cas ni de LFI, ni du RN, à mon sens en tout cas. Et aujourd'hui, il n'y a personne pour incarner réellement, ni à gauche, ni à droite. On n'a plus les Chirac, les Mitterrand, les Giscard, les Sarkozy.
5: Mais parce qu'ils ont tué dans l'œuf tous ceux qui pouvaient succéder.
3: Bien sûr,
5: que Mitterrand a bouffé tous ses premiers ministres.
3: Ah, Mitterrand,
5: Chirac aussi.
3: Aujourd'hui,
0: pas forcément tout le monde, Mitterrand d'ailleurs.
3: Non, mais au moins, il y avait un duel Mitterrand-Rocard, et puis Mitterrand l'emportait, et c'était, il y avait un ralliement derrière lui. À gauche, il y avait Chirac-Giscard, ou ensuite Sarkozy-Balladur.
0: Emmanuel Macron a tué un petit peu ce côté biparti.
3: Mais il n'y a plus de personnalité forte qui incarne, qui donne envie aujourd'hui. Qui vous donne envie, Stéphanie, Eric, à gauche ou à droite, de voter pour lui?
2: Je t'ai entendu parler de Dominique de Villepin, Pascal, qui a porté des idées.
3: J'ai entendu vous. Une antenne concurrente. Oui, ouais, j'aime beaucoup Dominique de Villepin à titre personnel dans ce qu'il incarne, mais aussi il faut voir de quoi on parle.
0: On s'y perd avec lui quand même.
3: Moi, je trouve qu'il est assez cohérent. Il incarne pour moi un gaullisme social qui aussi fait partie d'une vraie tradition française qui me semble importante aujourd'hui peut-être de restaurer. Il incarne un vrai humanisme et en plus une classe, une culture, parce que n'oublions pas, qu'est-ce qu'on élit ? On élit un président de la République.
5: Il s'est jamais présenté à des élections.
3: Je parle de la personne, je ne parle pas de sa capacité aujourd'hui à remporter l'élection, bien entendu. Je parle de la personne. Ouais. Qu'est-ce qu'on élit ? On élit un président de la République. Et Eric ne me contredira pas quand je dis qu'on n'élit pas un premier ministre. On n'élit pas quelqu'un qui va mettre les mains dans le cambouis. Le président de la République, c'est pas ça en France. Et il faut quelqu'un qui puisse aussi représenter la France, qui ait quand même une certaine expérience. Éric le disait pour Hollande, c'est le cas quand même de Villepin, c'est le mec qui a fait le discours à l'ONU, c'est le mec qui a été quand même Premier ministre un certain nombre de choses,
0: qui a pris des mauvaises décisions parfois avec la dissolution, mais
3: voilà, je suis pas là pour faire la campagne de Dominique de Villepin, mais puisque Gracchus me lançait sur le sujet.
0: C'est la pause, on parle dans quelques instants de Kylian Mbappé qui, d'une certaine manière, fait encore un petit peu de politique.
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1: À vous de le dire, avec Mathias Leboeuf, Pascal Bataille, Eric Revel. Aujourd'hui, on va parler de cette nouvelle polémique autour de Kylian Mbappé avant le coup d'envoi hier d'un match Elche. Alors, je ne sais pas comment on dit, mon Dieu, c'est ça,
2: oui,
1: Elche, c'est ça,
2: ça
1: Real Madrid.
2: 3-2.
1: Au Martinez Valero. Eh bien, les joueurs des deux équipes ont affiché leur soutien à Ceuta, vous savez, en portant un t-shirt blanc floqué du message
2: Todos Somos
1: Caballeros. Oui, oui, absolument. C'est les habitants de cette enclave qui a été envahi entre guillemets par une arrivée massive de migrants depuis le Maroc fin juillet. Alors c'est vrai que c'est une enclave qui souffre encore puisque il y a quelques incidents réguliers là-bas. 70 000 passages ou tentatives de passage ont été recensés. Il y a toujours plusieurs milliers de migrants sur place. Il y a eu, c'est vrai, ces maillots. Alors on peut quand même s'interroger sur le club qui pousse ses joueurs à porter. Ces maillots. En tout cas, Mbappé, lui, avec un autre joueur, a refusé. En tout cas, il a essayé de cacher ce message avec Konaté, précisément. Ils ont pris la décision d'enrouler le t-shirt pour camoufler le message. Pascal Bataille, bon, ça crée la polémique.
3: Oui, forcément. Déjà, tout ce qui touche... Déjà, tout crée la polémique. Aujourd'hui, dans ce pays, c'est bien, ouais, c'est bien dommage parce qu'on ne sait plus faire dans la nuance essayer d'être dans l'analyse un peu sereine. Mais tout ce qui touche par ailleurs à Mbappé crée la polémique, on le sait bien, il s'y prête d'ailleurs parce que il fait souvent des déclarations très abruptes
1: et
3: très
1: voilà contre donc, le RN.
3: Oui, ou encore hier ou avant-hier en disant qu'il était le meilleur joueur du monde, bon, pour les spécialistes du foot, là aussi c'est de la provocation. Refermons cette parenthèse. Ce qui me gêne, c'est qu'on prenne, on prenne des sportifs en otage, que le club prenne ses joueurs en otage.
1: C'est vrai que ça les met en difficulté sur la planche au foot, après tout.
3: De porter un t-shirt, que ceux qui le veulent portent ce t-shirt en soutien à cette population qui effectivement a été tout d'un coup envahie par cet afflux de migrants. On sait bien que c'était le Maroc qui était derrière ça et que c'était pour emmerder les Espagnols. Qu'aujourd'hui il faille soutenir cette population ou pas, je n'en sais rien, mais en tout cas qu'on impose à des joueurs de porter ce maillot, je trouve ça pour ma part totalement scandaleux.
1: Disons que ça les met en porte-à-faux.
3: Voilà, ça les met en porte-à-faux. Je trouve moi qu'on a tort de faire pour le coup un procès à ces trois joueurs. Je crois qu'il y avait
1: notre
3: ami brésilien aussi.
1: Et puis le 14 septembre, effectivement, international marocain qui a porté le même t-shirt et qui avait subi une vague d'insultes.
3: Je crois qu'il y avait Vinicius aussi qui a refusé de le porter, le brésilien. Donc moi ça me choque pas qu'il refuse de porter ça et je trouve que arrêtons de faire des procès pour tout et n'importe quoi à chaque personne.
1: Éric Revel.
2: Bon, oui Pascal, mais non Pascal. Oui Pascal, mais en refusant, en roulant en boule sur son poitrail, ce t-shirt en soutien à la population de Ceuta, il envoie un message politique.
3: Oui.
2: Il envoie un message politique.
1: Mais c'est une certitude de connaissance et position.
2: Attendez,
1: en effet.
2: Il envoie un message politique en disant, finalement, je ne soutiens pas les meurtres, les viols qui ont eu lieu depuis que 70 000 immigrés illégaux sont passés du Maroc.
1: Vous lisez dans ses pensées,
2: Mais mettez-vous à la place des habitants de cette enclave. Ils cachent le message. Donc en fait, il ne soutient pas ce message. Donc je comprends l'idée. Un joueur de foot, même s'il est capitaine de l'équipe de France de football, n'est pas une sorte d'homme sandwich politique. Mais alors dans ces cas-là, monsieur Mbappé, ne faites pas de politique du tout. Quand vous prenez position contre la police française, comme l'avait fait d'ailleurs Emmanuel Macron, sur le Naël qui avait été tué parce qu'il avait refusé de s'arrêter, il roulait, il avait failli écraser des gens, il avait fait des refus d'obtempérer. Quand il avait dit Mbappé, ce petit ange parti trop tôt, est-ce que vous l'avez entendu sur d'autres cas d'assassinat d'enfants par des gens
1: qui devraient pas être... C'est une certitude, un acte politique d'Mbappé.
2: Deux choses, il fait de la politique ou il n'en fait pas. Mais s'il doit en faire, qu'il n'en fasse jamais. Il se contente de penser qu'il est l'élu et le meilleur joueur du monde.
4: La réaction d'Eric est symptomatique d'une chose sur Mbappé. Moi, ce qui me frappe, c'est que quand Mbappé dit rien, on lui reproche de rien dire. Quand Mbappé dit quelque chose, on lui reproche de dire ce qu'il dit. Et quand Mbappé ne veut pas dire quelque chose qu'on veut lui faire dire, c'est pareil, on lui reproche.
1: Mais peut-être parce qu'il a commencé à dire un jour.
2: Bien sûr.
1: Il a
4: le droit de s'exprimer.
2: Non. Il est capitaine de l'équipe de France, il peut pas s'exprimer. Non.
4: Il a le droit, mais alors, mais
2: il représente la France, donc il représente des gens qui sont à droite, à gauche, à l'extrême gauche, à l'extrême droite.
4: Mais il a le droit de s'exprimer à titre individuel. Il n'a pas de devoir de s'exprimer sur telle chose ou telle chose, parce que c'est pareil. On peut avoir envie de ne rien dire sur un sujet. Et surtout, là, c'est pas à titre individuel. On va lui faire porter un message qu'il n'a pas envie de porter. Moi, comme tu l'as dit, Eric, transformer les footballeurs en hommes sandwich politiques,
1: je suis d'accord que là, c'est vrai que c'est une nuance que de s'exprimer librement sur l'affaire Naël, où il a pris le parti de le faire. Là, c'est vrai qu'on lui impose un t-shirt. On est avec Frédéric qui nous appelle de... Ah non, il n'est pas encore prêt. Vous pouvez finir votre phrase.
4: Il y avait eu un peu le même genre de polémique, mais à rebours, à l'envers, sur des joueurs qui avaient porté des t-shirts contre l'homophobie. Je me souviens plus à quelle occasion. Certains avaient refusé de porter justement ce t-shirt contre l'homophobie. Et là, pareil, on leur avait dit... Mais
1: non, comment... c'est vrai que ça les met en porte-à-faux et c'est pas terrible. Ça les met en difficulté.
4: Ça n'a rien à voir avec le sport.
1: Mbappé n'a pas attendu cet épisode, en effet, pour révéler ses positions et de s'engager, notamment contre le RN. Nous sommes donc avec Frédéric, qui nous appelle de Blagnac. Bonjour Frédéric.
5: Oui, bonjour à tous. Bonjour.
1: Alors vous en pensez quoi? Vous êtes choqué par l'attitude Mbappé ou vous trouvez ça normal, finalement, qu'il n'ait pas envie d'être, d'une certaine manière, instrumentalisé?
5: Bah, je peux comprendre. Je suis assez mitigé. C'est-à-dire que quelque part, je comprends l'initiative de soutien, je dirais, aux citoyens de ces hauteurs, la population qui vivent aujourd'hui quand même un traumatisme important. Après, je peux comprendre qu'un sport. Moi, de toute façon, j'attends pas d'un sportif quand je vais le voir sur un match qu'il me dise pour qui il va voter, quoi.
1: Vous attendez qu'il marque des buts, quoi.
5: Voilà. Moi, j'en ai assez que ce soit les gens du spectacle, du théâtre, du machin qui politisent tout. Alors, à un moment donné, si j'aime une chanson, même aujourd'hui de Patrick Bruel, je peux plus l'écouter, quoi, parce que il a aujourd'hui un procès, ça m'énerve, quoi. Si j'aime tel ou tel artiste, je vais pas parce qu'il est de gauche. Donc moi, j'en ai rien à faire de leur opinion politique. De toute façon, il y a un isoloir qui est là.
1: C'est encore autre chose, peut-être l'affaire Patrick Bruel. C'est un autre débat, mais je vois ce que vous voulez dire. Vous voulez pas qu'on vous impose des choses.
5: Voilà, mais moi, ça fait 30 ans que je l'écoute, donc d'un coup, parce qu'il a fait ça, je peux plus écouter. Merde, je suis obligé de me partager entre ce qu'il a fait et la justice doit donner son avis en la matière. Je ne suis pas juge et c'est à la justice de décider, mais j'en ai assez qu'on m'impose des choix, des dictats parce que il y a une omerta politique au-dessus. J'en ai rien à faire de savoir quelle est l'opinion politique d'un joueur quand il est, qu'il soit du tennis, du football, d'un acteur de cinéma, de ceci, de cela. Alors après, bien évidemment, s'il y a des choses extrêmement graves et qu'il est condamné, c'est totalement différent, vous voyez ce que je veux dire. Mais après, voilà.
3: Oui, pour Bruel, on ne parle pas de politique.
1: Voilà, c'est vrai que vous parliez de Patrick Bruel, d'ailleurs, qui a eu, vous avez vu, un allègement de son contrôle judiciaire qui peut voyager aujourd'hui. Mais c'est vrai, Frédéric, que ce sont deux sujets différents. En tout cas, vous pouvez toujours écouter Patrick Bruel chez vous, mais peut-être pas aller en concert, effectivement, puisque la tournée a été annulée. Merci en tout cas.
2: Sur les radios, d'ailleurs.
1: De votre intervention.
2: Il est censuré sur toutes les radios musicales.
1: Oui, bon, après, vous avez des plateformes d'écoute. Vous pouvez écouter chez vous.
2: Oui, mais enfin, vous êtes présumé innocent. Bon, et là, il est censuré de toutes parts, quoi. Bon,
1: c'est vrai que c'est un autre débat. Messieurs, je voulais vous faire réagir aussi sur une question importante qui se pose de plus en plus. Le débat semble lancé, en tout cas. Faut-il sélectionner les étudiants dès l'entrée en licence, c'est-à-dire en première année, hein? Hier, il y a eu une manifestation. Étudiants et enseignants ont manifesté donc contre le manque de moyens, la hausse possible des frais d'inscription et cette fameuse sélection. Pourquoi ? Parce qu'en fait, une commission d'enquête du Sénat a proposé quelques jours auparavant de mettre fin au droit d'accès automatique des bacheliers à la fac et de laisser chaque établissement fixer les règles. Alors, c'est vrai que l'argument, c'est moins d'un étudiant sur trois décroche sa licence en 3 ans et près d'un sur deux n'obtient aucun diplôme après 5 ans. Ouais. C'est vrai que ça, c'est quand même problématique, hein. Ça coûte cher, l'université, il y a quand même des filières qui posent question. Mathias ?
4: Alors moi je, déjà, premièrement, la sélection, elle existe déjà.
1: Ça, vous avez parfaitement raison.
4: Notamment par Parcoursup, qui est un entonnoir et très opaque d'ailleurs, parce qu'on ne sait pas vraiment quels sont les critères et comment ça se passe.
1: Je vous confirme que c'est beaucoup plus dur que d'avoir une bonne fac que quoi que ce soit d'autre.
4: Ensuite, effectivement, il y a un énorme problème. J'ai vérifié les chiffres avant de venir en studio figurez-vous que plus de 56% des premières années soit décrochent, soit redoublent. C'est-à-dire que on est vraiment arrivé en licence, on est à 26% en L3. Donc il y a un vrai problème.
1: Sélection par l'échec.
4: Exactement. Il y a une forme de sélection par l'échec. Alors c'est exactement ça. Je ne crois pas qu'on arrivera à lutter contre cette sélection par l'échec qui est dramatique, qui est drastique et qui pose un vrai problème sur lequel l'université doit se pencher en faisant une sélection par l'argent ou par le niveau. Quels sont les critères de sélection à l'entrée en première année? Il y a un problème à l'université qui est un problème d'encadrement. Les étudiants arrivent, ils s'inscrivent, ils suivent des enseignements qui en général sont pas mauvais, qui sont un peu déconnectés du monde du travail, mais qui sont pas mauvais. Le but de l'université, l'université,
6: c'est surtout le manger, pas, trouver un travail, Gracchus Babeuf.
4: Le but de l'université, c'est de délivrer un savoir. C'est pas de répondre aux attentes du monde du travail.
6: Bien sûr.
4: L'université, c'est pas de la formation professionnelle.
1: Non, mais là-dessus, je suis vraiment. Non, mais l'idée, c'est quand même de trouver un travail, Mathias, derrière.
4: Très bien, mais vous voyez, mais vous savez, à ce compte-là, on fait pas de philosophie, on fait pas d'histoire, on fait pas de sociaux, la psycho on en fait parce que voilà, mais tous les savoirs, toutes les humanités, on les dégage.
1: La philosophie
4: parce que...
1: va être majeure avec les débats sur l'IA aujourd'hui, mais c'est vrai que bon, la sociologie, on se dit, c'est une filière, on le sait, ça a même été, je vais mettre les pieds dans le plat, mais une filière aussi, ça a été prouvé. Je vais me faire engueuler de dire ça, mais une filière aussi d'immigration, il y a pas mal d'étudiants étrangers, ça a été totalement documenté.
4: Les étudiants étrangers, c'est un autre souci. Pour moi, le principal problème, et je crois que tous les parents qui ont eu un enfant inscrit à l'université, c'est l'encadrement. C'est-à-dire qu'on s'inscrit à l'université, on suit des cours, quelle que soit la filière, et l'étudiant est livré à lui-même. Il n'est pas accompagné.
1: C'est le principe de la fac.
4: C'est ça qu'il faudrait peut-être corriger, c'est-à-dire qu'à un moment donné, s'il y a un taux d'échec, c'est parce que les étudiants sont pas encadrés, ils sont livrés à eux-mêmes. Dans le meilleur des cas, ils passent 30% du temps à la cafette. Je le sais, j'ai fait de longues études. On n'est pas encadré, donc comment voulez-vous?
1: C'est pas le principe, Mathias,
6: vous avez devant vous un pur produit d'université française.
1: Moi aussi, j'étais en droit.
6: Licence, maîtrise, DEA, DESS, docteur d'État en finance internationale. J'étais pas plus encadré. Non, mais c'est parce que j'ai eu des profs de gauche que je suis devenu de droite. J'ai eu Philippe Herzog, j'ai eu
1: Dominique Strauss-Kahn. C'est impossible. Vous nous racontiez ça. Bon, on continue ce débat. André Bauer. Pour ou contre la sélection à l'université, des réagir si vous le souhaitez. 0826-300-300.
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1: Sud Radio avec Mathias Leboeuf, Pascal Bataille, Éric Revel. Aujourd'hui, on avait un débat nourri avant cette publicité. Faut-il sélectionner les étudants dès l'entrée en licence? Bon, Éric Revel est déchaîné aujourd'hui avec Mathias Leboeuf. Bon, c'est oui, double oui, vous, Éric.
2: Mais évidemment, si vous voulez que l'université française, il y a des magnifiques filières, il y a des magnifiques filières, mais il y a aussi, pardonnez-moi l'expression, vous allez me reprendre, Stéphanie, mais vous avez des filières à branleurs. Mais attendez, Mathias Leboeuf ne peut pas me contredire, il a été en fac comme moi, il a fait de longues études.
3: Mais ça veut dire quoi, moi,
2: mais il y a plein de gens qui...
1: Mais ça veut dire quoi, vous supprimez les facs de sociaux,
2: D'abord, vous avez posé la bonne question, il faut quand même que ça débouche sur quelque chose.
4: Oui, mais ça peut déboucher sur quelque chose, il y a besoin de sociologues. Il n'y a peut-être pas besoin de 500 étudiants qui s'inscrivent en première année de sociologie.
2: La période romaine de l'empereur Pierre-Adrien jusqu'à
1: Nantes. C'est toute la culture et la pensée qui se fait. Le goût des autres, vous vous souvenez?
4: Oui, c'est toute la culture et la pensée qui se
1: fait. Nuançons
4: un peu. Il y a besoin d'étudiants en sociologie, mais il n'y a peut-être pas besoin de 500 étudiants en sociologie qui s'inscrivent en première année et dont
2: 500,
4: on sait bien que 490 ne vont pas trouver de boulot. Donc, de la sélection, oui, mais certainement pas de la sélection par l'argent, parce que si je ne m'abuse, ça a été une des pistes proposé par cette commission du Sénat, ce rapport du Sénat. Donc certainement pas la sélection par l'argent. De toute façon, le système de Parcoursup, vous l'avez dit Stéphanie, c'est de la chienlit, pour reprendre un terme gaulliste.
1: Bon courage pour trouver une bonne fac, vous n'avez aucune chance.
4: Donc ça, il faut revoir ça, peut-être redonner davantage à chaque université une autonomie, mais effectivement de la sélection sur la qualité des étudiants qui présentent leur dossier.
1: Après, il y en a déjà, regardez Paris Dauphine, si vous n'avez pas 18 de moyenne, c'est même pas la peine d'y penser.
4: Il y en a déjà qui fonctionnent comme ça. Donc, davantage ça encouragera peut-être nos lycéens à mieux travailler aussi et à avoir un contrôle continu un peu meilleur.
1: Ça, c'est un autre départ.
4: Ça peut être un cercle vertueux quand même, de mettre de la sélection.
1: Mathias, rapidement, parce que je voudrais encore vous faire réagir sur un dernier sujet.
3: Deux questions. Vous sélectionnez vous réduisez l'entrée à la fac. Qu'est-ce que vous faites des étudiants qui ne sont pas sélectionnés? Ils font quoi? Ils vont quoi? Dans l'enseignement privé.
1: Au bac à tout le monde. Vous voyez, on a donné le bac, on veut 90% de réussite au bac.
3: Qu'est-ce qu'on fait de ceux qui ne deviendront pas étudiants, du coup? C'est-à-dire, on les laisse à la rue,
4: Avec l'IA, on va peut-être avoir davantage besoin de maçons et de plombiers dans 10 ans que de comptables.
3: Vous allez lui dire, désolé, tu vas faire chauffagerie ou maçon, parce que t'as pas les bonnes notes.
4: Mais Mathias, si de toute façon, tu sais bien, et tu le disais toi-même, à la fin de la première ou à la fin de la deuxième année, il se retrouve de toute façon sans rien, parce que son diplôme ne... Il aura perdu 2 ans de sa vie.
3: Il faut peut-être
4: l'aider à s'orienter dès le début.
3: Un dernier mot, si vous me permettez. La sociologie, la philosophie, l'histoire, ça s'appelle quoi? C'est de la culture générale.
4: Mais j'ai pas dit qu'il en fallait plus.
3: La culture générale à diplôme équivalent, un étudiant qui aura une culture générale forte sera bien plus performant. On a l'impression que la culture générale, c'est un savoir inutile, ça ne l'est pas.
1: Vous avez raison, personne n'a dit le contraire. Messieurs, je voulais vous faire réagir, il reste 3 petites minutes, même pas. Est-ce que vous avez vu la dernière pub, vous savez, de cette actrice américaine Sydney Sweeney? Elle apparaît, alors là je vois un petit moment d'émotion, avec des hommes sur ce plateau, j'étais courageuse de faire ce débat quand même. Elle apparaît, alors on va pas écouter le son parce qu'on n'a pas trop le temps, ou rapidement en fond, allez, la voix susurreuse de cette actrice plantureuse. Ah non, c'est Sandrine Rousseau que vous avez le réalisateur Anthony me dit, mais non, parce que je croyais que vous savez qu'on avait l'extrait de Sydney Sweeney.
4: Si vous parlez de voix susurreuse, ne mettez pas Sandrine Rousseau, s'il vous plaît.
1: Ça sera celle de Sandrine Rousseau ce matin. Anthony, on écoute Sandrine Rousseau.
5: Thinking of sports?
3: Eh ben non.
5: No big is. Just sports. So they wanted a show.
6: Sport. Sport.
5: You can trade this sport and this sport.
6: Sport.
5: about us?
3: Donc ça donne envie de faire du sport.
7: Et déjà, je dois dire que les femmes posent nues si elles souhaitent poser nues, mais que là, on revient quand même au salon, vous savez, le salon de l'automobile dans lequel il y avait des femmes à moitié nues qui posaient sur les capots des voitures de manière lascive pour attirer le consommateur. Là, j'ai quand même l'impression qu'on revient aussi au calendrier Pirelli, etc. Donc, évidemment qu'il y a une dimension sexiste dans cette affaire, c'est-à-dire qu'on utilise le corps d'une femme, et pas n'importe quelle femme, pour attirer les hommes et faire en sorte qu'ils s'inscrivent. Donc, oui, il y a une dimension sexiste. Maintenant, je rappelle que, évidemment, les femmes font ce qu'elles veulent de leur corps.
1: Bon, vous avez compris qu'avant, c'était Sidney Sweeney et après, Sandrine Rousseau. Alors, c'est vrai que la pub est très... Voilà, on la voit avec des ballons. Elle est très jolie, hein, cette actrice. Bon, alors quoi, objet sexuel c'est, ou c'est, finalement...
3: La réaction de Sandrine Rousseau est très drôle parce qu'elle est ambivalente. Et Sandrine Rousseau, je pense qu'elle est embêtée parce qu'elle dit à la fois, il y a une dimension sexiste, on instrumentalise la femme.
4: Et chaque femme fait ce qu'elle veut de son corps.
3: Et en même temps, chacun fait ce qu'il veut de son corps, parce que effectivement, personne n'a poussé cette actrice à faire ça, d'autant plus qu'elle est actionnaire.
1: Et j'allais dire, elle est actionnaire de la boîte,
3: pour faire la pub.
4: Donc, voilà. Non, après, il y a le débat sur... Mais Sandrine Rousseau, elle-même, elle croit pas... clairement, elle croit pas à la polémique, quoi. Elle rentre même pas là-dedans. Alors, si Sandrine Rousseau n'y rentre pas, c'est que... qu'il y a peut-être pas vraiment sujet non plus. Parce que, effectivement, alors, il y a des femmes sportives qui ont réagi, qui se sentent, effectivement, au travers de cette pub-là, sexualisées. Mais moi, je voudrais, enfin, est-ce qu'il y a pas des hommes sportifs qui sont sexualisés? Mais il y en a beaucoup.
1: Qui regarde le calendrier des rugbymans?
4: Mais bien sûr, mais au-delà de ça, quand, comment s'appelait ce décathlonien français qui était très, très beau, là, ces dernières années?
1: Jean Galfion,
4: c'est un type dont, voilà, il a joué dans des pubs, on le voyait torse nu, on voyait ses tablettes de
1: choses. Vous avez raison de
4: Léo
1: préciser,
4: Marchand,
1: Pascal.
4: Ou le frère.
1: Et puis après tout, c'est vieux comme le monde.
4: Les Manodou, etc. Enfin, mais voilà, c'est vieux comme le monde. Il y a un moment où il faut arrêter de salir le corps. Moi, je pense que ce qui est vraiment un problème, c'est le regard qui est posé sur cette exposition du corps. Est-ce que c'est moche? Est-ce que c'est sale?
1: Là, en l'occurrence, c'est plutôt joli. Hein. On aimerait bien avoir
4: Les... Oui, mais on aimerait bien tous... Moi, j'aimerais bien ressembler à Jean Galfion.
3: On peut en plus regarder les photos de cette pub en lisant le petit traité de la jouissance de Pascal.
4: Merci pour la pub.
1: Et de la lenteur de Mathias. Bonjour Perico.
8: Bonjour Stéphanie. Gaz,
1: comment allez-vous?
8: Mais nous allons bien parce que l'actualité est riche.
1: Ah oui, bon, pas toujours gay, mais...
8: Rarement gay, mais c'est en général ce qui attire le plus, c'est quand les trains n'arrivent pas à l'heure. Même si sur Sud Radio, ce qui nous caractérise, c'est d'abord le parlons vrai, n'est-ce pas? Et on parle les vrais.
1: On a parlé vrai aujourd'hui.
8: On va parler vrai, bien sûr, on va continuer. L'indignation des victimes de la pédocriminalité. Je vais recevoir des parents d'enfants qui ont été victimes et on va leur demander ce qu'ils pensent des déclarations de Mme Hidalgo et de M. Grégoire devant la commission sénatoriale. André Bercoff nous chantera les louanges de Catherine Ringer, qui a accompagné son enfance. Et puis, je recevrai un grand policier, Jean-Pierre Colombiès, qui nous expliquera pourquoi, là, dernièrement, certains policiers sont-ils livrés à eux-mêmes. Il est l'auteur de La face obscure de la police française.
1: Ancien commissaire, grand commissaire.
8: Un petit peu avec lui. Voilà.
1: Merci beaucoup, Perico. Bonne émission et merci à vous trois.
4: Monsieur,
1: vous étiez
4: merci.
1: En forme. Hein.
4: Merci.
8: Salut.
1: On se retrouve demain de 10h à midi sur Sud Radio.
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1: Mais qu'est-ce qu'on est bien sur Sud Radio en ce mercredi 16 septembre 2026. Toute l'équipe est là autour de moi avec un regard et des yeux vifs d'intérêt pour l'actualité d'aujourd'hui. Anissa Arfaoui, bien sûr, qui a préparé cette émission.
2: Bonjour.
1: Avec moi, Daisy Brito qui la réalise et la sonorise. Vous avez vu la qualité du son de Daisy?
2: Parfait.
1: C'est limpide, c'est cristallin. Et puis Jérémy, vers lesquels tous ceux qui nous écoutent se précipitent pour avoir la parole du Parlons Vrai sur Sud Radio. Et c'est Jérémy qui les accueille au 0-826-300-300, ce chiffre magique. Ce n'est pas la combinaison du loto, c'est mieux. C'est le numéro qui vous permet d'intervenir directement sur Sud Radio, où vous dites toujours des choses extrêmement pertinentes et courageuses. À ceux qui nous écoutent, je leur dis, vous élevez le débat de ce pays parce que vous êtes des gens qui représentez la réalité et vous vous exprimez toujours avec des mots francs, sincères et je disais courageux. Et puis il y a Elvin qui est là, Elvin, pièce maîtresse, la clé de voûte de cet édifice, celui qui fait la transition entre le parler de cette émission et puis ce que vous pouvez lire sur le web, sur le site de Sud Radio, dont je rappelle toujours qu'il est consultable du 1er janvier au 31 décembre, de 0h jusqu'à minuit, où vous savez tout ce qui s'est dit, tout ce qui s'est passé sur cette honorable station. Voilà, nous allons parler de l'indignation des victimes de la prédocriminalité dans le périscolaire parisien, suite aux réponses de Madame Anne Hidalgo et de Monsieur Emmanuel Grégoire. Devant la commission du Sénat, nous recevrons Madame Marca Zerouali, fondatrice du collectif École MeToo, et le témoignage de parents.
2: D'une famille des victimes.
1: André Bercoff nous chantera les louanges de Catherine Ringer. Oui, parce qu'on disait hier que c'était quand même, elle représentait, elle et Rita Mitsouko, un espace, un temps de la chanson française. Voilà. Pourquoi certains policiers sont-ils livrés à eux-mêmes? Est-ce qu'il y a une dérive dans la police française, municipale ou nationale? Est-ce qu'il y a un petit relâchement? Et nous recevrons Jean-Pierre Colombiès, ancien commandant de police et auteur de La face obscure de la police aux éditions Max Milo. Et avec ce policier qui n'a pas sa langue dans sa poche, nous ferons un point sur cette situation, parce qu'on entend des nouvelles contradictoires. Et bien sûr, nous respectons tellement notre police et nous savons son importance que nous sommes toujours soucieux de savoir si elle fonctionne, j'allais dire, de façon conforme aux valeurs de la République. Et puis Anissa, on va aussi aborder quelques autres
2: sujets. Bien sûr, en fait, on va voir également pourquoi la retraite redevient un dossier explosif. On verra également comment Rachida Dati, l'ancienne garde des Sceaux, a multiplié les recours pour éviter son propre procès. Nous verrons également comment, jusqu'où peut aller l'entrisme islamiste, et nous mettrons la lumière sur un très mauvais élève qui n'a jamais quitté l'école, l'amiante qui, oui, continue d'empoisonner nos écoles près de 30 ans après son interdiction.
1: Et voilà pour ce programme d'aujourd'hui.
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1: Bien oui, une des originalités de notre époque, la justice française condamne un pédocriminel à ne pas aller en prison. C'est la première peine ferme prononcée par la justice depuis le début du scandale dans la capitale de cette pédocriminalité périscolaire. Condamné mardi 15 septembre à 5 ans de prison pour agression sexuelle de 9 enfants avec exécution provisoire, tenez-vous bien, Michael M., 38 ans, a été reconnu coupable par le tribunal correctionnel de Paris d'agression sexuelle sur les élèves de 5 à 10 ans de l'école Vigier-Lebrun de septembre 2022 à janvier 2024. Le tribunal a ordonné l'aménagement de la partie ferme sous bracelet électronique, ainsi que 10 ans de suivi socio-judiciaire avec exécution provisoire, comme je vous le disais. Il a également prononcé une interdiction définitive d'exercer un métier au contact de mineurs et dans la fonction publique. Moi, je comprends pas. Quand on condamne quelqu'un à 5 ans de prison, c'est qu'il y a une peine lourde. Et qu'on dit, il va y avoir exécution provisoire. Exécution provisoire, ça veut dire qu'il a un an ferme. Mais comme c'est qu'un an et que les dispositions aujourd'hui pénitentiaires fait qu'à moins qu'un an, on ne va pas, on ne rentre pas, on n'est pas incarcéré, eh bien cette année de prison ferme, il va la passer avec un assigné à résidence, avec un bracelet. vu la gravité j'allais dire la responsabilité, la gravité des faits qui ont engendré 5 ans, ça aurait été 18 mois dont 6 mois avec sursis ou 6 mois ferme, j'aurais compris, mais 5 ans, ça veut dire que les faits sont reconnus, le président a reconnu qu'il y a effectivement une culpabilité absolue, s'il a estimé ne pas avoir eu conscience d'une attirance de nature sexuelle de sa part envers les enfants, cette affirmation a pu notamment être remise en question par les investigations menées par les enquêteurs ayant mis en exergue des échanges de l'intéressé sur un forum de discussion de nature pédopornographique. Parce qu'évidemment, ça c'est ce que dit le président Thierry Donnard, président de la Cour correctionnelle, le détenu a dit, moi je me souvenais pas exactement ce qui s'est passé, oui je reconnais que j'ai eu, mais pour moi c'était pas de la pédocriminalité. Enfin voilà, le tribunal a considéré qu'il y avait non pas des circonstances atténuantes, mais un cas précis, une personnalité très particulière, une configuration assez spéciale, et donc il n'a pas voulu, le tribunal a dit, compte tenu de la personnalité de ce client, sa situation familiale et de sa démarche de soins, le tribunal a jugé un homme dans sa singularité, sans chercher à en faire un exemple. Alors si c'est pour faire un exemple, qu'on a le passé. Vous savez, on ne commande pas la chose jugée, c'est une règle en France, que ce soit qu'on soit dans la classe politique ou dans les médias, mais là on a juste le droit de s'étonner. 5 ans de prison, dont un ferme, et ça se finit par un bracelet, donc ce soir cet homme est libre malgré ce qu'il a commis. Je comprends qu'il puisse y avoir à un moment donné un malaise et des interrogations dans l'opinion publique par rapport au jugement de nos magistrats.
2: Et on va continuer. Des enfants agressés dans des écoles parisiennes, des familles qui alertaient, une mairie qui disposait dès 2015 d'un rapport extrêmement précis. Comment les violences ont-elles pu continuer? Face à la stupéfaction des résultats de l'audition d'Anne Hidalgo hier au Sénat et en réaction de l'audition de son successeur entendu ce matin même, Barka Zerouali, cofondatrice du collectif École MeToo, et Sarah, mère d'une victime, seront avec nous. Si vous êtes confronté au silence d'une institution, si vous voulez réagir, vous pouvez le faire dès maintenant au 0826. 300.
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1: Pendant plus de 10 ans, les alertes se sont accumulées dans le périscolaire parisien. Plus de 30 situations étaient déjà étudiées dans un rapport remis à la ville en 2015, dont 18 pour la seule direction des affaires scolaires. Pourtant, aujourd'hui encore, plus de 200 signalements sont examinés par la justice. Comment des familles ont-elles pu se retrouver seules face à une institution qui savait ? Nous allons en parler avec Barka Zerouali, cofondatrice du collectif École MeToo. Bonjour Barka.
2: Bonjour Barka Zerouali, merci d'être en direct avec nous sur Sud Radio. Nous aurons tout à l'heure en plus le témoignage de parents des victimes, c'est Sarah. Barka Zerouali, vous êtes cofondatrice de École MeToo. Entre les déclarations de Madame Anne Hidalgo hier devant la commission sénatoriale

0: qui ont été reconnues victimes d'agressions sexuelles. L'auteur a lui-même reconnu les faits et a reconnu qu'il était coupable. Et la peine qu'on donne, c'est 5 ans de prison et 1 an de bracelet électronique tranquille sur son canapé. Quelle valeur notre justice donne-t-elle concrètement à ce qu'un enfant a subi aujourd'hui? Et comment voulez-vous rassurer les parents aujourd'hui? C'est catastrophique.
1: Quand on voit le détail du jugement, le président Thierry Denard ne parle pas de circonstances atténuantes en aucun cas, mais on sent quand même qu'il essaie d'expliquer que cet homme, il y a eu des situations particulières, qu'il y a une personnalité particulière, qu'il a tenu que ça en compte, et que le tribunal n'a pas voulu être trop méchant. C'est un peu ce qu'on lit entre les lignes, c'est pour ça que il n'y a pas de prison ferme, si ce n'est du bracelet. Est-ce que vous estimez-vous que la gravité des faits impliquait que la sanction soit quand même plus ferme ou plus stricte?
0: Bah oui, bien sûr, la sanction aurait dû être beaucoup plus stricte. Moi, je vous parle en tant que mère, mais je vous parle aussi en tant que porte-parole de toutes les familles. J'ai énormément de mal avec le signal qui est donné. C'est-à-dire qu'aujourd'hui, on peut aller toucher nos enfants et la peine pour laquelle on peut être condamné serait, quand on reconnaît les faits, 1 an de prison. Enfin, c'est 5 ans, dont 1 an avec un bracelet électronique.
1: Que prévoit le code pénal dans sa version la plus sévère pour ce genre de crime?
0: Je suis pas experte et je laisse nos avocats gérer toute cette partie-là. Mais en tout cas, ce qu'on aurait espéré et aimé, c'est qu'il aille en prison, tout simplement.
1: Le signal envoyé, que c'est la première peine ferme prononcée, enfin, quand on dit ferme, si le ferme, c'est le bracelet. C'est le premier message. C'est un message qui était très troublant et pour les familles et pour l'opinion publique. Or, on sait la gravité de ce dossier. Madame Hidalgo reconnaît que ça a commencé en 2014, le premier signalement. La commission d'enquête qu'elle diligente, c'est 2024. Il se passe 10 ans. Il y a un silence assourdissant, une espèce d'omerta. Et là, on attend que la justice mette un terme à cette gabegie, et ben on continue dans les hésitations. C'est extrême. Les familles réagissent comment? On aura tout à l'heure Sarah. Les familles réagissent comment autour de vous?
0: Bah elles sont en colère, forcément. Elles sont en colère. Alors oui, certes, il y a eu une condamnation. C'est la première depuis toutes les affaires sur le périscolaire parisien. Sauf que même en reconnaissant les faits, l'individu peut se balader tranquillement et faire le tour de son canapé avec un bracelet électronique. Comment? C'est pas entendable. Évidemment que les familles sont consternées par tout ce qui se passe aujourd'hui. Nous, on accompagne les familles depuis printemps 2025. On lâche personne et je peux vous dire qu'on travaille H24, 7 jours sur 7 pour mettre justement la pression et faire en sorte qu'on change tout le système de l'école mais aussi judiciaire. Car quand on touche des enfants, on parle d'enfants de 3, 4, 5, 6 ans, on ne peut pas s'entendre dire que l'individu sera avec un bracelet électronique. Franchement, c'est pas possible. Hein.
1: Cette affaire a pris des allures de scandale national. Par la gravité des faits, par la durée, surtout le périscolaire de la ville de Paris, c'est pas une petite commune isolée, c'est la capitale de la France, avec une classe politique à sa tête dont on peut penser qu'ils sont responsables, lucides et conscients. Comment ça a pu se passer, cette dérive, elle a pu durer aussi longtemps, et on a une réponse tout à fait, presque pas dérisoire, mais enfin totalement disproportionnée par rapport à la situation. Et on a entendu donc les deux responsables politiques, Anne Hidalgo qui a été maire de Paris et puis Emmanuel Grégoire qui lui a succédé. Justement, je vais poser la question à Sarah. Bonjour Sarah, vous me recevez?
2: Bonjour.
1: Bien. Voilà.
2: Oui.
1: Hier, devant la commission d'enquête du Sénat, l'ancienne maire de Paris, Anne Hidalgo, s'est défendue. On l'écoute.
3: Dans une administration qui compte 55 000 fonctionnaires, plusieurs trentaines de directions.
4: Vous êtes responsable de cette administration?
3: Je suis tout à fait responsable, voilà. Et je l'ai toujours assumé. Mais oui, là, en l'occurrence, mon administration n'a pas suivi ma consigne.
4: Mais
3: c'est
4: pourquoi?
3: Plus que fâcheux.
1: Plus que fâcheux, mais mon Dieu, c'est pas bien, non, même, hein, c'est pas bien. Alors, on écoute maintenant Emmanuel Grégoire, qui s'est exprimé. Alors, il est le maire de Paris, c'est lui qui a succédé à Anne Hidalgo. Il a bien dit, en prenant ses fonctions, ça sera mon dossier numéro un, ce scandale de la pédocriminalité dans le périscolaire. On pensait qu'il allait prendre le taureau par les cornes et prendre des initiatives courageuses. On l'écoute devant les sénateurs ce matin.
5: Non, on n'a pas caché les pédophiles à la ville de Paris. Et je le dis avec gravité, qu'ils puissent nous en faire, de pouvoir être suspectés de cela.

0: pour nous politiques est évidemment extrêmement dur. Vous avez recruté et couvert des pédophiles, que nous puissions être soupçonnés de cela, mais insupportable pour des raisons que chacune et chacun ici comprendra aisément.
1: Il venait de présenter ses profonds regrets devant la commission, devant les sénateurs. Sarah, ça vous inspire quoi? Voilà la réaction de Madame Anne Hidalgo et les propos de d'Emmanuel Grégoire.
2: Bah, tout le monde se rejette la faute en fait. Je pense que ce sont des paroles, il n'y a aucun acte derrière. Moi, j'ai été confrontée à ça avec ma fille de 4 ans, donc qui m'a parlé d'un animateur qu'il avait agressé au sein de l'école. Mmh. Donc déjà, on est face à des institutions qui remettent en question la parole de nos enfants, puisqu'on n'a pas été cru. Donc l'information...
1: Sarah, et
2: du périscolaire, en fait, on n'a pas cru nos enfants. On nous a dit que c'était pas possible que l'animateur soit en relation avec ma fille. Donc on a endormi la parole de nos enfants. Et on voit bien que, de toute façon, dans le process, nous, on n'a toujours pas été auditionnés. Donc ça fait 9 mois qu'on a porté plainte. J'ai aussi porté plainte contre l'école, hein, pour information, pour mise en danger des enfants. Puisque quand j'ai fait mon signalement, il y avait une autre famille qui avait déjà fait un signalement un mois avant sur le même animateur. Et pareil, l'enfant n'a pas été cru. Donc moi, je suis très en colère face aux institutions. Il faut quand même voir qu'on laisse nos enfants au sein de l'école. Donc nous, le matin, on les dépose, on part. Et qu'en fait, on ne sait pas ce qui se passe derrière. Donc là, c'est un animateur qui a agressé plusieurs enfants. Et en fait, il ne se passe rien. Les hommes sont en contact de nos enfants dans les écoles. Oui. Et en fait, nos enfants sont à leur merci.
1: On confie nos enfants à une institution qui malgré tout représente la République, les pouvoirs publics, et on apprend ce qui s'est passé. Sarah, on suppose que ça peut être plus ancien que l'on ne pense. À Anissa, justement, qu'est-ce qu'on a comme élément sur l'ancienneté?
3: Là, on prend acte, effectivement, de la déclaration toute fraîche du maire de Paris, disant qu'ils n'ont pas caché de pédophiles à la mairie. Ceci dit, des questions se posent. Au cœur des auditions, bien sûr, les violences commises contre des enfants dans le périscolaire parisien. Depuis quand? Et ben, la réponse, en fait, elle est accablante. C'est au plus tard, en 2014. Cette année-là, la multiplication de situations impliquant des agents municipaux conduit certaines directions à organiser la remontée des alertes. Le 5 novembre 2014, Anne Hidalgo demande une enquête à l'inspection générale de la ville. Le rapport rendu en juin 2015 n'évoque pas un danger hypothétique. Il examine plus de 30 situations de risque d'infraction sexuelle sur mineurs réparties dans 5 directions municipales, dont 18 pour la seule direction des affaires scolaires. Certaines sont déjà qualifiées d'anciennes. Le rapport, figurez-vous, évoque même d'anciennes élèves devenues majeures au moment de l'enquête, mais qui étaient évidemment mineures lors des faits. Impossible toutefois de dater le premier cas. Les passages permettant d'identifier précisément les dossiers ont été occultés dans la version publique. Une chose est certaine, en 2014, la mairie ne découvrait pas le problème. Elle possédait déjà un historique de faits et d'alertes suffisamment grave pour déclencher une inspection. 12 ans plus tard, la justice examine plus de 200 signalements. La question n'est donc plus seulement que ça avait la ville, mais pourquoi les recommandations formulées dès 2015 n'ont-elles pas empêché d'autres enfants de devenir à leur tour des victimes?
1: Sarah, vous avez certainement parlé à d'autres parents confrontés à cette même tragédie. Est-ce que vous avez, vous aussi, l'impression que le phénomène était plus ancien et qu'on l'a mis sous silence un certain temps?
2: Oui, mais je pense que les droits de l'enfant ne sont pas considérés en France, en fait. Je ne sais pas ce qu'ils ont lu dans la Constitution des droits de l'homme, mais les enfants sont comme des objets, en fait. On ne les croit pas, on ne les protège pas. Donc c'est surtout ce qu'on retient. Et effectivement, quand on voit les jugements aujourd'hui, en fait, personne n'a de la prison ferme. Du coup, je me demande, en fait, la question qu'il faudrait leur poser, c'est qui va en prison aujourd'hui? Si ce ne sont des gens qui agressent des enfants, qui va en prison, en fait?
1: Ou alors, l'autre cas de figure, tout à fait différent, mais tout aussi épouvantable, affaire Liana. On a un prédateur qui est reconnu, dont on le sait, et l'appareil de l'État, la justice et la police, ne font pas leur travail. Sur Paris, vous sentez là quand même qu'il va y avoir des mesures qui vont être mises en place. Je m'adresse aussi à Barca Zerouali. Vous sentez qu'il va y avoir des mesures sérieuses, précises, qui vont être mises en place, ou vous avez un doute sur l'efficacité de la ville de Paris dans ce dossier?
4: Écoutez, moi, j'ai quand même l'impression que Emmanuel... Je voudrais juste revenir sur ce que vous aviez dit avant.
1: Bien sûr.
4: On a aussi découvert lors de cette audition que l'ancienne maire de Paris a quand même découvert que sa propre administration n'a pas appliqué ce qu'il fallait.
1: C'est ce qu'elle dit.
4: Et donc, quand on est en poste...
1: Et elle dit, à mon insu, sans me consulter, ils ont décidé de ne pas transmettre au parquet. Mais c'est tout... Je veux dire, où vous étiez au courant, et c'est grave, ou vous n'étiez pas au courant et c'est encore plus grave.
4: Mais oui, c'est, moi je trouve que c'est grave. Elle était quand même, elle était maire de Paris. Elle était donc en responsabilité. Et la confiance n'exclut pas le contrôle. Elle aurait dû vérifier. C'est trop facile de se cacher derrière l'échec collectif. C'est trop pratique. Quand tout le monde parle d'échec collectif, dans ces cas-là, il n'y a plus du tout de responsable et de responsabilité individuelle. Nous, ça nous a. Franchement, on est d'une colère, la colère est en train de se transformer en rage. C'est insupportable d'entendre ça. On a eu 2 jours d'audition. Enfin, les 2 jours d'audition, c'était un peu n'importe quoi. Alors, on a compris qu'il y avait 1500 pages. Mais dans les 1500 pages, est-ce qu'il y a des noms et des responsables? Et d'ailleurs, c'est bien pour ça que MeToo École a porté plainte et la plainte a été déposée lundi matin. Bon, pour revenir à ce que vous disiez par rapport à ce que la mairie était en train de faire, bon, bah alors pour le coup, ce qu'on peut pas enlever à Emmanuel Grégoire, c'est que il a dit lors de son mandat, enfin de sa
1: prise de fonction,
4: élection, voilà, qu'il en ferait une priorité. Nous, on les a bien embêtés hein, depuis le printemps 2025.
1: C'est clair, vous avez participé quand même à cette dynamique.
4: Voilà, jusqu'aux élections municipales, parce qu'on a même ressorti les tableaux avec les mesures de chacun et on a vu tous les bords politiques. Donc ils essayent de faire des choses. D'ailleurs, on a une réunion à la mairie vendredi, puisqu'on travaille avec eux tous les mois pour essayer de faire avancer les choses. Et ce qu'on nous dit, nous, et je pense que Sarah le dira aussi, c'est qu'il y a des choses un petit peu qui changent dans les écoles, et d'ailleurs, il y en a 620, mais c'est pas suffisant. Et on manque de moyens, on manque de personnel, il y a encore des animateurs qui sont absents.
1: C'est clair.
4: Donc, c'est pas suffisant.
1: Barca Zerouali, cette affaire n'est pas terminée, les procès sont pas terminés. Je vous invite évidemment à revenir très prochainement sur Sud Radio pour nous dire ce qu'il en est. On écoutera aussi Sarah si elle a envie de s'exprimer. Le dossier n'est pas clos et Sud Radio sera évidemment à l'écoute de votre détresse. Merci d'avoir été toutes les deux en direct sur Sud Radio pour cette affaire, cette tragédie dans le périscolaire parisien.
3: Dans quelques instants, Rachida Dati face au juge après plus de 45 recours pour tenter d'éviter son procès. Ce sera cet après-midi. La retraite qui revient au cœur du débat, la menace de l'entrisme islamiste et l'amiante toujours présente dans nos écoles. Et puis évidemment, nous attendons vos réactions sur le scandale du périscolaire parisien. La mairie a-t-elle abandonné les familles? Appelez-nous au 0826 300 300.
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1: Faut-il faire raquer les vieux? That is the question. Le gouvernement est déchiré, le dossier est ancien, mais le problème c'est que les vieux, je parle des retraités bien entendu, nos honorables retraités, chez lesquels il y a des gens qui sont vraiment presque dans le dénuement et d'autres qui ont des retraites extrêmement confortables. J'ai vu des sommes l'autre jour, j'ai appris qu'il y avait des hauts fonctionnaires de l'État qui sont à plus de 20 000 euros de retraite. Cela pourrait peut-être très bien vivre avec 10 ou 15 000. Enfin, voyez, je me permets pas de, mais bon, voilà. Et puis, je connais des gens qui se traînent à la fin du mois avec 650, 700 euros de retraite. Toujours est-il que le gouvernement considère que vu les faillites, les différentes faillites de l'État, il n'y en a pas qu'une, il faut absolument que les retraités contribuent. Sébastien Lecornu a dit qu'il devait se fixer 30 milliards d'économies dans le budget 2026 pour l'exercice 2027. Bien entendu, il a estimé que la part de l'effort des retraités devait être de 6 milliards. Donc il faut qu'il trouve 6 milliards. Donc il y a deux possibilités. Je voudrais juste entendre l'avis d'Emmanuel Bompard qui a une idée très précise là-dessus.
2: Parce que c'est une mesure qui va reposer sur des retraités. Alors le gouvernement nous dit oui, on va cibler que les retraités riches. Et puis après, quand on rentre dans le détail, nous dit un retraité qui gagne 1500 euros ou 2000 euros de pension de retraite, on va le mettre à contribution. Je comprends pas cette manière de trouver tous les moyens possibles pour mettre à contribution les retraités, retraités ou pas retraités. Si quelqu'un a davantage, fait partie des 1% ou des 0,1% les plus riches, c'est lui qu'il faut mettre à contribution.
1: Je ne suis pas toujours d'accord avec le porte-parole de la France Insoumise, mais là, Emmanuel Bompard, il ne parle qu'avec du bon sens. Effectivement, c'est où les seuils? On se souvient que François Hollande avait, pendant sa campagne de 2011, par les riches, commencé à 4 000 euros. Et là, le retraité riche, il est à quoi? Il est à 1 500, 1 200, 2 000, 3 000. Enfin, c'est hallucinant. Donc, deux options se présentent au gouvernement pour tailler dans les retraites. Soit ne plus désindexer, désindexer la retraite à l'inflation. Aujourd'hui, elle est indexée. Alors, c'est 0,33, 0,1. On dit, c'est là, on serait à presque 6 milliards d'économies. Ou alors, on supprime l'abattement fiscal de 10%. Et là, on serait vraiment dans les 6 milliards d'économies. Sauf que l'abattement fiscal des 10%, vous en avez plein de retraités qui ne payent pas d'impôts, donc qui ne seront pas concernés. Et ceux qui touchent beaucoup, c'est pas énorme. Enfin, toujours est-il que voilà, le gouvernement est entre... C'est comme l'âne de Buridan, vous savez, il est mort parce que il avait un seau d'avoine et un seau d'eau. Il ne savait pas s'il avait plus soif que faim. Et du coup, comme il n'a pas pu décider, l'âne de Buridan est mort pourvu que Sébastien Lecornu ne fasse pas une attaque en ne sachant pas s'il doit soit désindexer, soit supprimer l'abattement fiscal de 10%. Anissa, alors c'est Rachida Dati qui fait parler d'elle maintenant.
3: Écoutez-la.
4: On a besoin de comprendre, oui, Rachida Dati. Je comprends que vous ayez besoin.
5: Non, mais attendez, qu'est-ce que vous ne comprenez pas?
4: Vous connaissez cette affaire par cœur.
5: Non, mais qu'est-ce que
4: vous
5: ne comprenez pas?
4: Ceux qui nous écoutent ce soir ne connaissent pas tous les tenants et les aboutissants du dossier.
5: Je vous explique. Vous me dites qu'est-ce que vous avez fait pour Renault.
4: Vous avez été rémunéré
5: pour les contrats.
4: Donc pendant cette période.
5: Sur les quatre pays que je viens de vous indiquer.
4: Exactement. Pour avoir protégé les intérêts de Renault dans ces quatre pays, les investissements et le développement.
5: Les développements et éviter une expropriation.
4: Qui n'est pas d'expropriation des...
5: Notamment en Iran. Parce qu'il y avait des sanctions sur l'Iran.
1: C'est confus. Hein. Elle a quand même touché 900 000 euros pour cette...
3: Alors une question se pose, Perico. Est-ce que Rachida Dati voulait épuiser la justice avant que la justice ne puisse la juger? En tout cas, c'est la question qui a été posée ce matin par nos confrères du journal Le Nouvel Obs. On va rappeler l'affaire vite fait. Hein. Entre 2010 et 2012, alors qu'elle était à la fois avocate et députée européenne, Rachida Dati reçoit 900 000 euros, vous venez de le dire, d'une filiale néerlandaise de Renault-Nissan, en vertu d'un contrat signé avec Carlos Ghosn. Alors elle affirme avoir réalisé des prestations juridiques, mais les juges disent avoir retrouvé très peu de traces concrètes de ce travail et soupçonnent ses honoraires d'avoir plutôt dissimulé une activité de lobbying au Parlement européen en faveur du constructeur. Bon, pour éviter ce procès, sa défense aurait reposé sur plus de 45 recours, pourvois et demandes d'actes, mobilisant une trentaine de magistrats. Elle aurait également invoqué sa fille, produit un certificat médical et choisi à un moment décisif les avocats indisponibles aux dates proposées. Bon, après cette année d'enquête, Rachida Dati comparée aujourd'hui pour corruption passive, trafic d'influence et recel d'abus de pouvoir. Elle conteste fermement les accusations et reste présumée innocente. L'ironie qui est un petit peu plus savoureuse, enfin drôle et sarcastique, après plus de 20 ans de disponibilité, l'ancienne garde des Sceaux vient de demander à réintégrer la magistrature. La voilà donc devant ceux qui pourraient redevenir ses collègues, mais sur le banc des prévenus.
1: J'avoue que cette femme qui a été confrontée à des situations souvent extrêmement sensibles, elle est indémontable.
3: Hein. Incroyable.
1: La verve qu'elle a...
3: Oui.
1: Et puis rien ne lui fait peur et elle tient tête. quelque part, il y a une personnalité exceptionnelle.
3: Hein, on peut le dire.
1: Sauf qu'à un moment donné, il faudra bien que si elle a commis, voilà, dans la mesure où elle est un petit peu donneuse de leçons, si elle a commis des choses pas bien, eh ben, elle sera la première à admettre qu'à un moment donné, voilà.
3: La justice est là pour tous.
1: On peut pas toujours échapper, on peut pas toujours gagner. Espérons qu'elle s'en sortira le mieux possible. Mais si la faute est avérée, elle devra évidemment, elle a été garde des sceaux.
3: Voilà. Donc elle connaît bien les rouages de la justice.
1: Elle doit donner l'exemple.
3: Et tout de suite, Perico, alors nous allons revenir sur une possible libération qui a retenu votre attention.
1: Oui, il s'agit de la libération probable en Belgique de Mohamed Bakali, qui était le logisticien des attentats du 13 novembre 2015, on se souvient du Bataclan, puisque c'est lui qui avait coordonné les 6 caches dans lesquelles les terroristes avaient pu agir. Il a été condamné en France à 30 ans de réclusion, dont les 2/3 en incompressible, sauf qu'il a bénéficié, comme il est belge, d'une clause de retour en Belgique. Il a donc été incarcéré en Belgique. Et en Belgique, la législation pénitentiaire est beaucoup plus souple que la française. Il a déjà profité d'une liberté conditionnelle avec 5 permissions de 12 heures. Il paraît qu'il a un comportement exemplaire, qu'il est en phase de réinsertion. Enfin bon, il donne un exemple, il est parfait. Et la justice belge considère qu'il pourrait peut-être être libéré le 29 septembre. Le jugement pendant le procès français, on a parlé du surintendant de l'intérieur. C'est quand même grâce à lui que les attentats ont pu se faire, puisqu'il avait la logistique. Donc effectivement, les familles des victimes et les magistrats français sont absolument indignés par cette hypothèse de voir sa libération le 29 septembre. Il y a une réunion à Bruxelles en ce moment avec toutes les parties pour savoir, mais les Belges ont dit, nous, on a une loi pénale et on a des règles de pénitentiaire qui fait que normalement, il aurait pu être libéré en février 2024. C'est parce que Paris a fait pression, enfin la France a fait pression qu'il n'y ait pas, et là, visiblement, ses avocats se sont munis de tous les arguments judiciaires que le droit pénal belge propose, et là, il semblerait que sa libération serait difficilement évitable le 29 septembre. Là aussi, une forme de dysfonctionnement ou d'incohérence. La Belgique et la France sont dans l'Europe. Comment est-ce qu'il peut y avoir un tel écart de législation pour des faits aussi graves? Là, on est vraiment dans la tragédie absolue. On ne parle que de tragédie en ce moment, ma chère Anissa. Mais là, s'il sort le 29 septembre, je pense qu'il y a des gens à qui ça provoquera certainement un choc psychologique et une source de colère incommensurable. Anissa, l'amiante est toujours là.
3: C'est une élève qui ne quitte pas les salles de classe. Alors, c'est vrai qu'on parle beaucoup d'école en ce mois de septembre. On n'en a pas fait une obsession, disons-le. Mais il faut dire qu'il y a beaucoup de choses à dire. Et chaque jour apporte son lot de surprises. Et la dernière n'est pas mal non plus, puisqu'on apprend qu'il y en a une qui ne fait donc pas sa rentrée parce qu'elle n'a jamais quitté l'école. C'est bel et bien l'amiante. Vous savez, c'est ce petit matériau qu'on a mis partout. Une roche naturelle, fibreuse, très utilisée dans le bâtiment parce qu'elle était peu coûteuse, résistante au feu, à la chaleur et à l'électricité, tout en étant un excellent isolant. Il faut savoir aussi qu'elle a été donc interdite en France à partir de 1997 parce qu'elle a été identifiée comme dangereusement cancérigène.
1: Des dizaines de milliers de cancers du
3: Mais complètement, et documenté. Et on précise, le danger quand même, voilà, pour que tout le monde ne panique pas, le danger apparaît lorsqu'il se dégrade, lorsque le matériau se dégrade, lorsqu'un plafond s'effrite ou qu'un mur est percé pendant des travaux. Des fibres invisibles peuvent alors être inhalées et provoquer parfois 20, 30 ou 40 ans plus tard des cancers du poumon ou de la plèvre. Alors pourtant là, près de 30 ans plus tard, il est toujours présent dans un nombre considérable d'écoles, de collèges et de lycées. Les premiers résultats d'une enquête nationale indiquent que 58% des établissements scolaires ont été construits donc avant son interdiction. Une précédente enquête portant sur plus de 19 000 écoles avait confirmé la présence dans 28,4% d'entre elles. Alors, la réglementation impose pourtant à chaque bâtiment construit avant juillet 97 de disposer d'un dossier technique amiante précisant où il se trouve et dans quel état. Mais dans de nombreux établissements, les enseignants ne savent même pas si ce dossier existe. Les parents n'y ont pas accès, évidemment, et les collectivités non plus. Propriétaires des murs repoussent souvent, parfois, des travaux trop coûteux. Alors voilà le scandale, finalement, c'est que nous sommes capables d'interdire l'amiante, mais pas de dire précisément dans quelle école il se trouve, ni quand il sera retiré. Et pendant ce temps, les jeunes gens étudient au milieu d'un poison invisible dont les conséquences se révéleront lorsqu'ils auront l'âge de leur professeur.
1: Est-ce que vous vous souvenez du nom que l'on donne à l'opération qui consiste à retirer l'amiante? On appelle ça du déflocage. Voilà. Et donc, le nombre de bâtiments qui ont été défloqués pour apprendre qu'il y en a toujours quasiment autant et que ça continue à sévir. Voilà.
3: Alors, la ville de Paris connaissait les risques depuis 2014, mais la moitié des recommandations du rapport de 2015 n'a jamais été appliquée. Est-ce une simple défaillance administrative ou une faute politique? Dites-nous ce que vous en pensez au 0826 300 300. Et puis, dans quelques instants, nous retrouverons le grand Monsieur André Bercoff, qu'est-ce qui le met aujourd'hui dans tous ses états? Eh bien, il va nous parler, bien évidemment, d'Erita Mitsouko.
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Et oui, vous reconnaissez tous, inoubliable, inoubliable, c'est comme ça, les Rita Mitsouko. Alors pourquoi aujourd'hui je ne parle pas de politique, je ne parle pas de société, je ne parle ni de Sandrine, ni de Marine, ni de Daniel Obono, ni de tout ça. Non, je ne parle pas des étoiles, je parlais d'une véritable étoile. C'était ce groupe. Et pourquoi j'en parle? Simplement pour parler un tout petit peu de spectacle, de showbiz, mais ça va plus loin. En 1980, oui, ça me rajeunit pas, j'organisais une fête avec un ami, avec des amis, Jean-Pierre notamment, pour ne pas le nommer, et j'avais demandé à un ami, est-ce que tu connais un groupe un peu fort, un peu différent? Voilà, c'était les années 80, c'était en 80-81. Et il m'a dit oui, il me dit tu as un budget, je lui dis oui, j'ai un budget, j'ai 400 francs. Oui, c'était l'époque des francs. Ah, c'est pas hein, 400 francs, c'est même pas 70 euros. Hein. Et ils m'ont dit, bon, il vient. Voilà, tu verras. Je lui dis, mais c'est quoi? Il me dit, tu verras. Il m'a même pas donné le nom. Et arrive le soir, on avait des orchestres et tout ça, je me rappelle. Et arrive un type comme ça, un peu dégingandé, un peu maigre, avec une espèce de boîte à musique et une guitare, et une fille. Et une fille, le pantalon troué, comme ça, complètement, mais vraiment dézingué. Je me dis, qu'est-ce que c'est? Et puis, ils commencent à jouer, les deux, hein, ils étaient les deux. Et ils commencent à jouer, elle commence à chanter, lui commence à jouer à la guitare avec sa boîte à musique et son orchestration. Et là, les mâchoires se décrochent. Vraiment. Et c'était Catherine Ringer et Fred Chichin, les Rita Mitsouko. Et pourquoi je vous raconte cette histoire? Parce qu'il faut voir aussi que le showbiz, c'est pas seulement tout de suite, ça part, et les gens, les étoiles filantes. Pendant 4 ans, j'ai essayé de les placer, soit vers les producteurs, soit vers des gens. Personne n'en voulait. Je me rappelle, c'était de 80 à 84. C'est-à-dire, on passait, oui, des gens écoutaient, ouais, c'est pas mal, mais bof, ça marchera pas. C'est pas mal. Et vous savez, et ça, c'est vrai du temps de Perret, c'est vrai du temps d'Aznavour, c'est vrai du temps de Brassens qui jouait dans des restaurants où on leur disait, écoutez, on est en train de manger, donc, allez-y, doucement, allez-y, vraiment, moto, moderato, on veut pas vous entendre trop. Voilà. Des Pierre Perret, des Guy Béard, des Brassens au début de leur carrière. Et moi, je l'ai vécu avec les Mitsouko. Je trouvais ça tellement fabuleux et je n'étais pas le seul. Tous ceux qui ont assisté à la fête ont vu ça. Et je vous assure que pendant 3 ou 4 ans, on les avait passés dans les cabarets chez des amis, mais comme ça. Et rien ne passait. Et pourquoi je vous raconte tout ça? Parce que les grands du showbiz, pratiquement tous les grands, ils ont commencé par des galères. Je dis pas qu'il faut la galère, mais il faut l'entêtement, vous voyez. C'est pas qu'en politique ou ailleurs, ce n'est pas comme en entreprise, c'est partout. Il y a effectivement le dur désir de durer, le dur désir d'entreprendre, d'y aller. Et eux, les Rita Mitsouko, qui sont l'un des très rares groupes, avec les Gypsy Kings, un très rare groupe français à avoir percé le mur de l'international depuis 20 ans, hein. Ce n'est plus les Maurice Chevalier et les Montand d'il y a 50 ans. Il y a eu très peu. Très, très peu. Et ceux-là, ils y sont arrivés, eh bien, à coup de tenir le coup et vraiment avec leur talent. Je dirais qu'ils étaient géniaux. Et ça a été ça, et c'est une formidable leçon. On les a, vous voyez, au cinéma ou ailleurs, une véritable leçon de durée, d'entêtement, de tenir envers et contre tout. Et je vous assure que pendant 4 ans, ils ont fait vraiment, ils vivaient de rien et ils ont fait les petits cabarets, les petites choses comme ça et ça ne marchait pas. Et puis, un jour, évidemment, est arrivé parce qu'ils le méritaient largement, parce qu'ils le valaient bien, est arrivé le succès. Et le succès, vous allez l'écouter maintenant. Et je voulais simplement finir cette chronique en vous disant que ce qui est formidable dans la vie, c'est que les gens qui tiennent le coup, les gens qui persistent, les gens qui ont l'âge de persister et signer, eh ben c'est ceux-là qui gagnent en réalité. C'est valable pour chacun d'entre nous, c'est valable en politique, c'est valable en société, c'est surtout valable évidemment dans les chansons, dans le showbiz, et c'est la marque des grands. Catherine Ringer était une grande, elle vient de partir. Adieu l'artiste. À demain.

0: On sent une certaine nostalgie dans la bouche d'André Bercoff. À l'époque, il a bien connu cette époque. À l'époque, il signait ses écrits sous le pseudonyme de Caton. On invitera Anissa André Bercoff qui nous raconte cette histoire, l'arrivée de la gauche au pouvoir. Voilà, André a pesé dans l'histoire de France à un moment donné. Je veux absolument qu'il en témoigne auprès de nous. Pour l'instant, nous allons venir à la pédocriminalité périscolaire de Paris, hein. Le Paris périscolaire pédocriminel, c'est quand même une affaire d'État. Et nous prenons le témoignage de l'avis de Marc qui nous appelle de Perpignan. Bonjour Marc.
1: Oui, bonjour.
0: Que vous inspire cette affaire de pédocriminalité, Marc?
1: Ah ben moi je pense qu'il y a, bien entendu, c'est quelque chose de très grave et je suis persuadé que ça n'existe pas qu'à Paris. Je pense qu'il y a quand même un gros problème au niveau du recrutement des personnes qui interviennent dans le périscolaire ou qui peuvent intervenir même dans les écoles. Au niveau du recrutement, le travail n'a pas été fait suffisamment. Je pense qu'il y a besoin d'un entretien, il y a besoin d'un entretien sérieux avec la personne qu'on recrute, et ensuite un suivi. Hein, sans être dans le contrôle en permanence, il faut quand même qu'on sache comment la personne fonctionne avec ses enfants. Et puis après, bon, il y a deux autres éléments que je voulais souligner aussi. C'est l'extrait de casier judiciaire numéro 3. Je ne sais pas si c'est encore d'actualité, mais il y a pas mal d'années en arrière, on pouvait demander à la personne de nous fournir un extrait de casier judiciaire numéro 3. Et puis il y avait aussi une liste fournie par l'ancienne jeunesse et sport, qu'on appelle maintenant la DRAGES au niveau régional.
0: Tout à fait.
1: Qui nous fournissait des éléments concernant les personnes qu'il n'était pas souhaitable de recruter. Bon. Alors, on n'avait pas de détails sur leur méfaits, mais on avait quand même telle personne à ne pas mettre en présence d'enfants. On avait quand même des éléments à l'époque.
0: Espérons qu'avec tous ces éléments, et vous venez de faire l'inventaire de toutes les mesures qui existaient pour éviter justement ce genre de tragédie, espérons que la ville de Paris et que les services publics en général se remettront à l'ouvrage pour recréer des conditions de contrôle sérieux pour éviter ce scandale qui est inacceptable à notre époque vu les moyens, j'allais dire, juridiques, administratifs dont nous disposons. Nous avons Thierry qui nous appelle de Foix. Bonjour Thierry, vous êtes plutôt indigné par la faiblesse judiciaire, c'est ça?
2: Bonjour Péricourt. Oui, je suis indigné par la lâcheté judiciaire en fait. Je comprends pas qu'on puisse trouver des excuses aux personnes qui font ce genre de choses. J'en ai été victime pendant longtemps. Ah. J'en suis aujourd'hui sorti. Je travaille avec des enfants. J'ai un comportement tout à fait adapté. J'ai décidé de ne pas reproduire. Et je comprends pas que ces personnes-là reproduisent ce qu'ils ont subi. Alors je sais que c'est une problématique psychologique, etc. Mais je comprends pas que la justice puisse prendre ce genre de choses comme une excuse.
0: Oui,
2: on n'excuse pas les gens qui ont fait ce genre d'actes.
0: C'est pas exactement des excuses, c'est considérer qu'il y a des conditions particulières, et donc pour vous, voilà, ce qui vous choque, 5 ans, dont un ferme qui se traduit avec un bracelet, ça vous semble léger?
2: Non. Ah, c'est pas léger. Moi, je serais pour la peine de mort pour ces gens-là. Donc, voilà. Pour moi, c'est faire un bracelet pendant un an, ça ne sert strictement à rien, et la personne ne va pas du tout se sentir sanctionnée. Il va se sentir plutôt même privilégié. Et non, il sera pas enfermé, il va tourner dans son canapé toute la journée, il va pouvoir regarder la télé, il va pouvoir s'amuser au Monopoly avec des enfants.
0: C'est le lot, hélas, de bien des situations judiciaires, et on sait que c'est un débat aujourd'hui qui est au cœur de la campagne électorale présidentielle. Est-ce que la République va pouvoir se donner enfin doter des moyens pour faire face efficacement à ces dérives qui sont inacceptables à notre époque? Merci pour vos témoignages, Thierry, qui nous appelait deux fois. Voilà, vous restez avec nous. Nous allons recevoir...
3: 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Jean-Pierre Colombiès, ancien commandant de police et auteur de La face obscure de la police, sera avec nous juste après le journal policier. Famille de policiers ou citoyens. Et si vous avez envie de partager vos expériences, n'hésitez pas. 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

0: sur Sud Radio. Nous sommes le déjà mercredi
1: 16
0: septembre, comme ça passe vite, 2026. L'actualité est chargée, ma chère Anissa, et nous recevons sur un sujet épineux qui est celui de la police française, que nous respectons, que nous vénérons quelquefois parce que ce sont des fonctionnaires extrêmement méritants. Et sans police, il n'y a pas de démocratie. Alors, il y a des polices qui peuvent être totalitaires, on a vu de tout. Et un flic, c'est un flic. Hein. Mais les grandes démocraties se sont toujours honorées d'avoir de grandes polices. Et quand les États lâchent la police, je pense à 58, en général, le régime s'affaiblit. Voilà, on reçoit une figure qui est Jean-Pierre Colombiès, qui est un habitué de la maison, qui a écrit un livre sans ménagement, hein, la face
2: obscure de la police.
0: Mais c'est paru en mai, quand j'ai lu le livre à l'époque, je me suis dit, mais comme il y va fort, et je disais que, évidemment, ça fait des grincements chez certains policiers, mais en privé, ils reconnaissent qu'il était nécessaire de dire ce que vous avez dit, Jean-Pierre Colombiès, justement pour défendre cette institution. Le courage, c'est de reconnaître qu'il peut y avoir des défauts, des défaillances, des carences, et mettre le point dessus. Ça permet d'abord de les résorber, et ça permet aussi de dire ce qui va bien, et ce qui va bien est évidemment essentiel. Jean-Pierre Colombiès, vous imaginez que je vous invite parce qu'il s'est passé des choses à Carcassonne, voilà, qui ont été très, très mises en valeur. Je pense que si on devait mettre l'accent sur tous les dérives des pouvoirs publics, il y a des choses peut-être encore plus graves. On parle beaucoup de la justice et de la magistrature, qui même quand ils se trompent, ils sont pas vraiment punis. Un policier, quand il se plante, il en prend plein la gueule. Et c'est toute institution qui est montrée du doigt, sans parler des insinuations de certains partis politiques qui considèrent que la police tue, et que donc, il faut donc la neutraliser et retirer les armes. Jean-Pierre Colombiès, on va revenir sur votre ouvrage, hein, on va le redécrypter parce que vous étiez prémonitoire, vous mettez l'accent et vous mettez les points sur les i de tous les sujets qui aujourd'hui animent le débat. Ce qui s'est passé à Carcassonne, c'est une bavure, c'est une connerie, ou c'est quand même le signal d'une petite dérive idéologique chez certains, chez les polices municipales, alors ne confondons pas, mais est-ce que quand on est porteur de l'autorité publique avec l'autorité et l'arme, est-ce qu'on peut à un moment donné se laisser aller parce qu'on est exaspéré par certaines situations?
2: Comme vous l'avez su, alors rebonjour et bonjour à ceux qui nous écoutent, celles et ceux qui nous écoutent. La police est faite par un métier de femmes et d'hommes qui sont juste des êtres humains, donc faillibles. Donc perdre son sang-froid, commettre une erreur, ça fait partie, je dirais, du lot quotidien. Il y a pas une, je connais pas une institution, quelle qu'elle soit, qui n'ait pas un de ses membres ou plusieurs de ses membres qui ne commettent des fautes, c'est tout.
0: Qu'il faut même dire. Les journalistes.
2: Ça c'est. Voilà, vous l'avez dit. Bon. Voilà. Il faut quand même rappeler que la police est l'institution la plus contrôlée. Elle est contrôlée par qui veut la contrôler? Et quand je dis ça, ça veut dire qu'un citoyen qui estimerait qu'il a été mal reçu, que sa plainte n'est pas conforme à ce qu'il a déclaré, par exemple, on pourrait démultiplier les exemples, peut dénoncer le fonctionnaire qui l'a reçu auprès de plateformes de dénonciation. Appelons un chat, qui est la plateforme IGPN, qui permet de signaler, c'est une plateforme de signalement, que telle ou telle personne n'a pas exercé sa mission telle qu'il estime qu'il aurait dû le faire. Après, vous avez le contrôle hiérarchique, tout simplement, puisque les chefs de service peuvent solliciter des enquêtes administratives, et puis, in fine, vous avez l'autorité judiciaire, parce qu'il faut quand même ne jamais perdre de vue que, quelle que soit l'action des policiers, le seul commandement qui compte, c'est le commandement judiciaire. Il faut vraiment avoir ça en tête, que l'action des policiers, quelle qu'elle soit, du terrain jusqu'à la procédure, sa sanction, l'autorité à qui elle rend compte au bout d'un moment, c'est le magistrat, c'est la justice. Et c'est là où il y a un paradoxe, si vous voulez, c'est que l'autorité administrative, je parle des chefs de service, ont ce qu'on appelle, je dirais, l'opportunité des moyens. C'est-à-dire que si vous êtes enquêteur dans un service de police, quel qu'il soit, vous exercez plus ou moins bien votre métier en fonction des moyens dont vous disposez. Parlons clair, de voitures, de moyens matériels, ce genre de choses, quoi, les bidons et les gamelles. Mais tout ça se fait avec la sanction des magistrats. C'est-à-dire que si vous travaillez bien, eh bien tout le monde s'en fout, parce que on considérera que vous avez fait votre job. Si vous travaillez mal, par contre, eh bien vous aurez droit à des remontrances, à des remarques, voire plus. Vous savez que le policier qui fait mal son boulot est un des rares métiers où on peut, qui engage sa responsabilité pénale. C'est pas rien.
0: Bien sûr.
2: Un PV qui serait estimé contrevenir à la procédure ou à la loi, vous en êtes redevable personnellement devant la justice.
0: Avec une police des polices. Avec Est-ce que tout le monde a une IGS dans sa fonctionnement institutionnel?
2: Enfin, il y en a, mais elles sont pas comparables. Oui, de mon point de vue, elles sont pas comparables.
0: Certains considèrent que même M. Darmanin a évacué, il serait bien que la magistrature elle-même est une institution qui s'assure
2: de contrôle, et de sanctions.
0: Et de sanctions,
2: ce qui est le cas dans la police. Mais voilà, quoi. On met le doigt. Alors, chacun y va de sa bonne idée, vous savez, ou sa fausse bonne idée plutôt. J'ai même entendu certains dire, oui, ce serait bien que les militaires s'y mettent pour contrôler l'action de la police. Bon, là, je préfère arrêter là le propos, parce que soit on en rigole, soit ça fait grincer des dents quand on sait les exploits de la police militaire, et de la justice militaire plutôt. Donc on est dans ce paradoxe aujourd'hui, dans cette dérive, dans cette crise. Pour moi, il y a une vraie crise de société, qui n'est pas simplement une crise de la police, comprenons-nous bien. Il y a une crise de société, il y a une crise de pouvoir. L'État et ceux qui le représentent n'ont pas la même conception de l'État de droit que ce qu'il existait, ne serait-ce que 30 ou 40 ans.
0: C'est évident. Jean-Pierre Colombiès, dans La face obscure de la police, je rappelle aux éditions Max Millau, à lire absolument, que l'on soit policier ou que l'on soit simple citoyen, vous donnez une lumière, une précision, une clarté sur le phénomène policier, qui est un phénomène de société, et du si cette institution est importante. Vous posez un certain nombre de questions. La lutte contre le narcotrafic est-elle devenue une mascarade? La police est-elle davantage au service du pouvoir que de la population? Pourquoi certains agents dérapent-ils? Jusqu'à quel point la franc-maçonnerie tient-elle la police? Les syndicats font-ils plus de mal que de bien aux fonctionnaires? Comment comprendre le grand remplacement de la police nationale par les polices municipales dépendantes des marquis locaux? Voilà. Là,
2: beaucoup,
0: vous posez.
2: Beaucoup de sujets.
0: À vous poser, le départ. On commence par celui-là qui suit l'actualité. Pourquoi certains agents dérapent-ils?
2: Il y a plein de raisons à ça.
0: Il y a plein de dérapages différents.
2: Oui,
0: déjà.
2: Oui, il y a plein de raisons.
0: Lorsqu'il y a un acte de violence, est-ce que l'exaspération des policiers qui savent que les gens qu'ils arrêtent vont être lâchés dans quelques heures, quitte à ce qu'ils viennent faire de la mobilette devant le commissariat pour narguer, est-ce qu'on n'est pas tenté à un moment donné? Il faut pas le faire, c'est absolument interdit. Mais est-ce qu'à un moment donné on craque pas et on fout une raclée?
2: On va pas se mentir. C'est une des raisons. C'est un moteur. Mais ça rejoint ce que je disais précédemment de façon très succincte.
0: Tout à fait.
2: Ça rejoint le délitement d'autorité de l'État. C'est-à-dire que si on avait un État respectable, qui se fasse respecter, et une loi dont on ait conscience de l'impact, on ne pourrait pas se permettre ce genre de choses.
0: Une classe politique respectable, déjà.
2: Oui, déjà, commençons par là. Et là, je suis désolé, au-delà de du problématique de la police, on a un vrai problème avec le personnel politique. Je parle à tous les niveaux, du plus haut niveau, de la présidence, au plus bas niveau, parfois avec l'attitude de certains maires.
0: Quand on voit un ancien président de la République qui va en prison, ensuite on peut contester le bien fondé de cette incarcération, mais vous imaginez le message que ça envoie. Un ancien président, et Sarkozy n'était pas le plus tendre, qui va en prison, se dit, mais
2: et
0: finalement...
2: C'est nécessairement plus honnête. Et je parle pas simplement du point de vue
0: moral. On est d'accord, mais l'image...
2: Du point de vue moral.
0: L'image, donc ça veut dire que même au sommet de l'État, tout se pourrit.
2: Ça dérape. Ça dérape totalement, et il y a une perte de conscience totale que l'exemplarité doit primer. Vous savez, on dit souvent, il peut pas être inquiété, il peut pas aller en prison, c'est un ancien président. On l'a cité, Nicolas Sarkozy, mais on pourrait citer aussi beaucoup
0: de... Léon Frollet et Jacques Chirac avec les machettes et limites.
2: Avec l'affaire des DHM, il y a... On compte même plus les dossiers qui concernent les uns et les autres. Mais on perd de vue un point essentiel, qui est l'exemplarité. Et on dit souvent, donc ça, on se retranche derrière la fonction. Ah, mais il a rempli telle ou telle fonction, ce serait déshonorant pour l'État s'il y allait. Sauf qu'on oublie un principe qui, pour moi, est fondamental. C'est qu'une faute de prince, je vais paraphraser certains auteurs classiques, doit être plus sévèrement puni que la faute d'un manant, que d'un gueux.
0: Machiavel est formel là-dessus.
2: Et je suis absolument d'accord avec ce principe. Dès lors que vous êtes détenteur d'une autorité régalienne, conférez principalement par le vote de la population, le vote du peuple, la sanction du peuple. Ce qui n'est pas le cas de tous, la preuve c'est que notre président n'a pas été élu.
0: Donc la sanction proportionnelle à la fonction.
2: Mais bien sûr. Est-ce qu'il est normal que M. Cahuzac, on parlait de Sarkozy, mais il n'y a pas que lui, M. Cahuzac n'a pas fait un jour de prison.
0: Non, bien sûr.
2: Alors qu'il a menti devant la représentation nationale.
0: Oui,
2: il est parjure. Enfin, je veux dire, à un moment donné, faut remettre les points sur les i, les barres sur les t. Vous avez la gentillesse de rappeler, c'est ce que je fais dans le bouquin. Ça vaut pour tout le monde du reste, Ça vaut pour tous les corps qui représentent l'État. Dès lors que vous commettez une faute, mais qui est incompatible avec l'exercice de votre mission, eh bien, vous devez être sanctionné à la hauteur de ce que vous avez fait. Et d'ailleurs, c'est ce qu'on rappelle aux policiers. Vous savez que depuis les années 80, les policiers sont supposés avoir sur eux en permanence le code de déontologie. Résumé ou complet, c'est à votre libre arbitre. Mais c'est une obligation. Donc on ne peut pas imposer à la base des règles d'emploi strictes Et puis soi-même, au niveau des directions d'emploi, des grands directeurs de ce pays ou des hommes d'État, eh ben faire un petit peu. C'est que la fête commence. Hein, c'est moi j'aime bien le film de Tavernier. Enfin, c'est pas que je l'aime bien, c'est un chef-d'œuvre.
0: Chef-d'œuvre. Voilà. Jean-Pierre Colombiès, ce que vous évoquez a toujours existé.
2: Oui.
0: Il y a toujours eu des scandales dans lesquels la police pouvait ne pas être. Ne serait-ce que le film Les Ripoux avec Noiret et Thierry Lhermitte.
2: Mais pas que. Je vous renvoie à L627.
0: L627, bien sûr. Oui. Pour autant, en face, on a aussi des attitudes policières totalement exemplaires.
2: Absolument, c'est ce que j'explique.
0: Il y a eu des grands flics, je pense à Broussard, par exemple.
2: Mais pas seulement, vous savez.
0: Ouais, lui, parce qu'il est médiatisé.
2: Ouais, mais voilà.
0: Mais faut vous dire qu'un policier. Oui, mais enfin, c'est bien qu'aussi ces gens-là soient médiatisés.
2: Mais vous savez.
0: Il y a les flics inconnus qui ont fait des boulots exemplaires. Pour moi, et j'aime le mot compagnie républicaine de sécurité, qui est un terme qui fait peur, CRSSS, je pense qu'un policier français est d'abord un vrai républicain. Et je pense qu'autour de vous, vous avez connu des flics, des policiers haut gradés qui étaient d'abord de grands républicains.
2: Et c'est à eux que je voulais rendre hommage aussi en écrivant ce bouquin, parce qu'on parle souvent de grands flics. Ça, c'est on reçoit des directeurs d'emploi, des préfets anciennement policiers. On dit ah c'était un grand policier. Mais moi je dis simplement qu'un grand policier c'est souvent quelqu'un qui a eu la chance de travailler avec des hommes et des femmes qui étaient extrêmement dévoués à ce qu'ils faisaient dans toutes les brigades où j'ai travaillé, que ce soit les stupes, la brigade criminelle, les atteintes aux personnes. Je pourrais les citer tous, mais je peux pas là tous les citer. Vous aviez des femmes et des hommes qui s'arrachaient l'âme pour remplir leur job. Vous savez, on vous a même une fois interdit de bosser sur

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1: Vous êtes bien sur Sud Radio, il est 13h20. Débat, échange passionné, si essentiel. On raconte tellement de choses aujourd'hui sur ce qui se passe dans ce pays, et à juste titre, parce que nous sommes tous interpellés, bouleversés, pas contents. La France dans tous ses états, c'est l'humeur du moment, relatée par l'actualité. Et avec votre témoignage, et là je reçois Jean-Pierre Colombiès, auteur de La face obscure de la police, et vraiment on est en plein dans le sujet, parce que l'actualité rattrape ce livre prémonitoire. Jean-Pierre Colombiès est un ancien commandant de police, il a monté tous les grades. C'est un vrai flic comme on les aime, qui parle vrai, qui a vécu des choses terribles, qui reconnaît que la vie d'un policier est une épreuve en permanence et qu'il faut assumer, parce que c'est une mission quasiment nationale, politique, sociale, et que faut tenir le coup, et que quelquefois on a droit de flancher, on a droit d'avoir des faiblesses, et comme tout être humain on peut avoir une défaillance. Jean-Pierre Colombiès, on était en train là, vous parliez justement les policiers, ce à quoi ils sont confrontés. Il y a un problème de hiérarchie, il y a un problème de valeur institutionnelle. Nous disions que ce sont de grands républicains, et un policier français, c'est d'abord quelqu'un qui applique les lois de la République, qui les fait respecter, qui s'assure, avec évidemment sous l'autorité de l'autorité judiciaire, de la justice, et au nom du pouvoir parlementaire, ce sont les représentants du peuple français qui font la loi. Les juges l'appliquent, mais les policiers sont là pour s'assurer qu'elle est respectée. Il y a eu aujourd'hui, on peut dire en 2026, un certain nombre de dérives qui posent un problème, parce qu'il y a une défaillance de l'État, il n'y a plus d'argent dans les caisses. Je me souviens quand en 1985, Pierre Joxe, qui n'est pas le pire ministre de l'Intérieur, vous en souvenez, avait exigé que l'on affiche dans les commissariats de police la déclaration
2: des droits d'homme et le code de déontologie.
1: Est-ce que c'était si nécessaire que, en 85, ça fait donc 31 ans. Pardon, 41 ans.
2: Et oui,
1: 41 ans. Est-ce que c'était déjà si nécessaire qu'on rappelle aux policiers leur devoir institutionnel?
2: Faut remonter la machine. Remonter le temps. On est après l'élection de François Mitterrand. Il y a beaucoup de démagogie derrière tout ça, hein, parce que dans le même temps, François Mitterrand démultipliait les écoutes illégales pour écouter
1: oui, c'est ça.

0: puis le gêner. Donc je relativise beaucoup.
1: Et vous avez le droit.
0: Je dirais l'honnêteté morale qui sous-tendait à tout ça. Moi, la grande qualité que je trouve à Pierre Joxe, puisque je fais que le croiser, dans les services à la brigade des stupes à l'époque, j'étais au quai des Orfèvres, et la seule question qu'il posait au directeur d'emploi, donc les chefs de division, ce que moi j'appelle les hauts gradés, c'était de quoi avez-vous besoin? Voilà, ça se limitait à ça. Au-delà, bien évidemment, de la philosophie qui sous-tendait ça, il y avait le souhait et le désir, et puis l'honnêteté de reconnaître que nous manquions considérablement de moyens. C'était pas que des discours. Et je peux témoigner qu'après ça, effectivement, on a eu les moyens conséquents, notamment au STUP, des bagnoles, des équipements, ce qu'on appelait des kits main libre déjà à l'époque, mais pour des radios qui pesaient 2 kilos. Est-ce qu'il fallait pour autant rappeler de cette façon-là, là encore on est un peu dans la com, hein, vous me l'accorderez.
1: Bien sûr, oui.
0: Parce que dans un temps on vous rappelle les principes de la déontologie, dans le même vous avez l'affaire des Irlandais, vous avez quand même pas mal de manipulations de l'institution polygendarmerie qui ferait grincer des dents beaucoup de démocrates ou de gens dits démocrates. Ce que nous vivons aujourd'hui, je pense qu'il faut aller au-delà, ce que nous vivons aujourd'hui, de mon point de vue, est encore plus grave. C'est-à-dire que nous sommes gouvernés par des personnalités qui ont une vision de l'État et de la démocratie qui pose problème. C'est-à-dire qu'ils considèrent que le peuple, finalement, est un élément accessoire du système sociologico-économique qui nous gouverne. Et que la police, ben, finalement, devient un régulateur social pour éviter qu'il y ait de trop grandes explosions, justement, de manifestations populaires qui débordent. Ça leur fait peur.
1: Alors, jusque
0: la sécurité au quotidien. Je pèse mes mots.
1: Justement, Jean-Pierre Colombiès, on a avec nous Pierre-Henri Honegger, avocat pénaliste, qui a beaucoup réfléchi, s'est exprimé sur la question. Bonjour, maître.
2: Bonjour.
1: Bonjour. Vous êtes, j'allais dire, en permanence en contact avec cette réalité de la police. Vous avez pris des positions, on vous a entendu. Vous entendez Jean-Pierre Colombiès. Est-ce qu'il y a aujourd'hui un besoin de reprendre en main les codes, les valeurs, les vertus de la police, ou c'est juste des dérives individuelles?
2: Déjà, la première chose qu'il faut dire quand on parle de la police, c'est que c'est les polices. C'est-à-dire que c'est pas du tout la même chose la police municipale, comme dans l'affaire de Carcassonne, de la police judiciaire et de la police nationale, comme dans l'affaire Naël, par exemple, dans lequel on a des recrutements qui sont différents, on a des formations qui sont différentes, on a des missions qui sont différentes, voire même de la gendarmerie qui, dans certaines zones, ont des fonctions de police et qui ont aussi un recrutement, une formation, une hiérarchie qui est totalement différente. C'est-à-dire que quand on s'intéresse en fait à ces cas individuels de policiers qui ne respectent pas ce qu'on attendrait d'eux, il faut aussi regarder cette diversité-là. Il faut aussi dire une chose, c'est que l'immense majorité des policiers, c'est des gens qui se donnent, qui donnent leur vie pour cette mission, qui sont extrêmement investis pour ça. Il faut jamais l'oublier que c'est un métier difficile avec souvent des vocations très très fortes. Et aussi, comme le disait ce monsieur juste avant, des problèmes de moyens gigantesques. La police aujourd'hui, elle travaille pas du tout avec les moyens qui sont nécessaires. On attend énormément d'eux et on leur donne pas suffisamment. Et c'est vrai que dans ce marasme de diversité, bah oui, il y a des cas qui sont extrêmement problématiques de fonctionnement qui font que soit pour des raisons strictement individuelles, on a des dérives et qui doivent être sanctionnées, soit parfois même en raison d'un système qui dysfonctionne, ça laisse exister des choses qui ne devraient pas exister. Et le problème qui se pose aussi, c'est celui de la sanction, pas forcément de quel type de sanction on prononce, mais du système qui permet de sanctionner ou pas ces dérives. Et aujourd'hui, on a un système en réalité qui ne fonctionne pas. Ça marche très bien pour ce qu'on appelait les ripoux avant, c'est-à-dire les gens qui tapent dans la caisse, les gens qui font de la corruption. L'IGPN, le service de la police des polices, marche très bien pour ces gens-là. Mais quand il s'agit des violences policières, le système dysfonctionne parce que en fait, on a l'impression parfois que les violences, ça fait partie du rôle de la police, et on a un système qui est pas forcément capable de sanctionner, de comprendre correctement ce qui se passe, parce qu'il est chapeauté par des policiers et parce qu'il est à l'initiative d'un parquet qui lui-même est dépendant de ses policiers, qui parfois n'a pas forcément le courage de venir poursuivre des dossiers en se disant « Oh là là, si là je pointe du doigt un de mes policiers, ça va plus du tout fonctionner avec eux ». Et donc peut-être qu'il y a un certain nombre de changements qui devraient être faits pour avoir un système qui soit plus efficace, mais surtout qui donne plus de légitimité aux policiers et qui donne un peu plus, j'allais dire, une meilleure image auprès de la population pour qu'elle fasse confiance à sa police. Parce que c'est ça le problème, c'est qu'on a une perte de confiance dans la police et il faut absolument remédier à ça.
1: Non, Jean-Pierre Colombiès, oui. Alors, je suppose que vous partagez en partie ce que,
0: oui,
1: peut dire,
0: partie,
1: ce que Philippe Honegger. On va revenir sur ce débat-là dans quelques instants. Vous répondrez à Jean-Philippe Honegger et puis Anissa nous fera un petit résumé, une petite synthèse de ce qui se passe dans la police aujourd'hui.
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1: Vous êtes bien sûr sur Sud Radio, il est 13h31, je reçois Jean-Pierre Colombiès, auteur de Police, la face obscure de la police. Nous discutons justement sur l'état de la police française aujourd'hui, ses crises, ses angoisses, ses défaillances, parce que ce sont des êtres humains et qui peuvent avoir aussi des défauts. Et on était en échange avec Philippe-Henri Honegger, avocat pénaliste. Jean-Pierre Colombiès répondait à Philippe-Henri Honegger.
2: Oui, je pense notamment sur l'ambiance violente, cette violence qui est là de plus en plus prégnante. C'est ce que j'ai expliqué, on en discutait, on a beaucoup débattu hors antenne. Elle est inhérente à une philosophie globale imposée avec un tempo donné par le politique. On va pas tourner autour du pot. Et Emmanuel Macron a pris la décision à un moment donné de réprimer toutes les manifestations du terrain à sa façon.
1: Ça remonte au président de la République, ce genre de décision. Il peut insuffler cette
2: sûr,
1: genre de méthode
2: dès lors
1: à son ministre de l'Intérieur.
2: Non, mais à partir du moment où vous nommez quelqu'un qui, je le rappelle, avait été catégorisé par Alain Juppé lorsqu'il est arrivé préfet à Bordeaux de nazi. C'est pas moi qui le dis, hein. Je ne fais que le citer.
1: Vous parlez de Monsieur Lallemand, oui.
2: Oui, je parle de Monsieur Lallemand, oui, qui ensuite a été nommé préfet de police. Vous savez très bien ce que vous faites.
1: Bien sûr.
2: Et quand vous autorisez Monsieur Didier Lallemand à mettre en place une contre-pratique totale du maintien de l'ordre, c'est-à-dire que quand vous suivez des formations même très très limitées en matière de maintien de l'ordre, notamment auprès des forces de CRS qui sont parmi les meilleures au monde du reste, hein, et eux vous expliquent quoi? Qu'il faut toujours laisser un échappatoire à la manifestation, justement pour éviter le surincident, que ce soit au préjudice des forces de l'ordre ou au préjudice des manifestants. Il faut en sorte que la manifestation puisse s'écouler à un moment donné pour justement faire tomber la pression. Lorsque vous avez un préfet qui arrive et qui vous dit exactement l'inverse, il dit « on va nasser et j'autorise les forces de l'ordre à une politique de contact. »
1: Nasser, c'est-à-dire coincer les manifestants.
2: Coincer les manifestants. C'était le cas dans plusieurs...
1: Et on réprime.
2: Le contact, le fameux contact.
1: Oui.
2: Ça veut tout dire et rien dire, le contact. Si je vous touche l'épaule, je suis à votre contact. Si je vous mets mon poing sur la gueule, c'est un autre contact.
1: Oui.
2: Mais pas le même. Et pas avec les mêmes conséquences. Vous voyez ce que je veux dire? On est dans une hypocrisie totale parce que dans le même temps, ces politiciens tiennent des discours qui sont exactement à l'inverse de leur théorie et de leurs principes de gouvernance. Et c'est là où il y a un malaise ensuite vis-à-vis du ressenti des policiers de terrain qui sont totalement désavoués par les mêmes politiques qui leur donnent un ordre qui est parfaitement contraire à leur propre méthodologie traditionnelle. Je me souviens d'une anecdote absolument sidérante. C'était avec Madame Ramayade. J'ai dit Ramayade, c'est peut-être pas Ramayade.
1: Ramayade, ministre.
2: Qu'elle m'excuse si elle l'entend.
1: Non,
2: pas de sa faute. Il y avait une opération dans un département X, on s'en fiche, c'est pas le problème, sous l'autorité du directeur départemental pour des contrôles de sans-papiers. Donc on voyait ce directeur départemental, il y avait le préfet pas loin probablement, qui allait au contact d'une population immigrée, probablement, peut-être en tout cas, sans-papiers. Et arrive Madame Yad, qui leur oppose, avec des propos très durs, vraiment, elle reproche cette intervention qu'elle qualifie de raciste. Et l'autorité de l'État qui est là, le directeur qui est là, il comprend plus. Parce que lui, il ne fait qu'obéir aux ordres de la préfecture, qui sont très incisifs, qui sont très directifs. Donc vous avez, c'est Alice au pays des merveilles, quoi.
1: Tout à fait.
2: Vous avez une autorité administrative, avec la complicité parfois des parquets, qui sollicitent les policiers de terrain pour faire des opérations démultipliées de contrôle sur le terrain, de contrôle d'identité, dans une chasse, je mets le mot, je l'emploie au sens premier du terme.
1: Oui, on a bien compris.
2: La chasse aux étrangers en situation irrégulière, tout en rappelant que ça n'est pas, un, des contrôles aux faciès, et deux, c'est surtout pas stigmatisant. Non mais soyons sérieux, deux secondes. Donc si vous voulez, quand vous êtes policier de terrain, ça vous tape la tête contre les murs.
1: Je rappelle que Ramayal était ministre délégué aux droits de l'homme, aux affaires européennes et aux droits de l'homme, sous la présidence
2: de Nicolas Sarkozy, et qu'elle n'a pas démissionné quand monsieur Kadhafi est venu planter sa tente sur les Champs-Élysées, alors que ce monsieur était commanditaire de deux attentats aériens. Pas un. Deux, parce qu'il faut rappeler que Lockerbie, c'est quand même lui.
1: On est dans le fait que je dis, faites pas ce que je fais. Voilà, exactement. Philippe-Henri Honegger, maître, la réaction de Jean-Pierre Colombiès vous inspire? Vous convenez qu'effectivement, il peut y avoir une dérive à un moment donné qui vient au sommet d'État, qui provoque quelquefois des confusions?
3: Mais ce qu'il dit est tout à fait exact et pas du tout contradictoire avec ce que je disais. Ce qu'il a indiqué sur les règles d'engagement dans le cadre du maintien de l'ordre, c'est effectivement à la fois une révolution par rapport à ce qui existait avant, un scandale et une erreur qui est strictement politique. Et ça revient un peu à ce que je disais, c'est-à-dire que quand on s'intéresse à ça, effectivement, il y a des fautes individuelles des policiers, il y a des comportements qui sont condamnables à l'échelle individuelle, mais ils ne sont que le résultat d'un système que parfois on laisse dysfonctionner ou on permet de dysfonctionner parce qu'il va servir d'autres intérêts. Ce qu'on vous disait à l'instant. On va nasser parce que ça permet de réprimer extrêmement violemment les manifestations et donc d'un point de vue politique, de se dire que on met une pression sur les opposants pour pas qu'ils puissent s'exprimer. Donc effectivement politiquement c'est intéressant, mais du point de vue des pratiques, on expose des policiers à ce qu'ils commettent des violences disproportionnées et qu'ils engagent leurs responsabilités individuelles.
1: Bien sûr, on se souvient, les plus anciens se souviennent de Maurice Grimaud, préfet de police de Paris en 1968, dont l'intelligence et la compétence avaient certainement évité quelque fois le cas. Malgré les instructions du gouvernement, on se souvient que le général de Gaulle, en personne, le ministre de l'intérieur s'appelait Christian Fouché, et il lui dit faites tirer. Pompidou prend Fouché à la sortie du Conseil des ministres. Surtout pas. Ensuite, il avait été remplacé par Raymond Marcellin, qui a laissé un souvenir de ministre autoritaire. Mais Maurice Grimaud, lui, était un républicain responsable, et il a évité la catastrophe.
2: Le pire.
1: Anissa, vous nous faites un point sur justement.
4: On ouvre une autre fenêtre.
1: Est-ce que c'est un problème d'effectif ou de mauvaise répartition?
4: C'est une question qu'on peut se poser aussi également. Alors, la police n'est pas seulement débordée, elle est encore déployée selon une carte désuète héritée de 1941. Alors, je suis un petit peu de provocation, mais je vais être plus précise.
2: On parle aussi,
4: voilà, parce qu'ici, on parle vrai, mais surtout, on parle juste. Ouais. En fait, le partage territorial entre police nationale et gendarmerie repose sur un système dont l'origine juridique...
2: Philippe Pétain.
4: Remonte au régime de police d'État de 1941, et c'est bien au constat de la Cour des comptes dans un document publié le 25 mars dernier dans son rapport public annuel avec un chapitre intitulé « Adapter l'organisation de la sécurité du quotidien aux besoins des territoires ». Alors finalement, est-ce que le problème de la police française n'est pas seulement le manque d'effectifs, on revient pas dessus, c'est évident, mais aussi l'endroit où l'État les affecte? La Cour des comptes révèle donc que la répartition entre police et gendarmerie a été quelquefois corrigée selon des seuils de population, mais ce système tient insuffisamment compte de la délinquance réelle, des trafics, des flux de population ou de l'évolution des villes. Résultat spectaculaire, la Lozère, département le moins touché par la délinquance, dispose proportionnellement de davantage de policiers et de gendarmes que le Rhône, pourtant 5 fois plus criminogène.
2: Après, ça dépend où vous les mettez.
4: Alors, voilà comment, en tout cas, on peut recruter 10 600 policiers et gendarmes supplémentaires depuis 2016 sans que les agents ni les habitants ne ressentent véritablement l'amélioration. Les renforts ne sont pas toujours envoyés là où la pression est la plus forte. On demande donc à certains commissariats de contenir la violence d'aujourd'hui avec une organisation territoriale pensée pour la France d'hier. La police n'est pas seulement abandonnée, elle est parfois laissée au mauvais endroit.
2: Elle est même d'avant-hier.
1: Jean-Pierre Colombier, très, très mal géré. Constat assez précis de Danissa ou non?
2: Oui, on pourrait aller même encore beaucoup plus loin. Il y a, à l'intérieur même de ce que vous avez décrit, il y a des problèmes de répartition. C'est-à-dire que quand il y a eu les attentats, on a connu cette vague terrible à partir de Charlie Hebdo, on a renforcé de façon totalement démultipliée et illogique les services de renseignement. Ce que je veux dire par là, c'est qu'on s'est dit, on a échoué à ce niveau-là, donc on va renforcer. Au final, on a totalement déshabillé la sécurité publique, et vous avez des services de renseignement, en province notamment, qui sont surnuméraires. On ne sait pas où les mettre, on ne sait pas quoi leur faire faire, et vous avez la sécurité publique, et la PJ surtout, qui sont totalement démunis. On paye aussi, et ça, faut remonter au-delà de François Hollande, Nicolas Sarkozy qui a supprimé la police de proximité. Alors là, j'en fais
1: ça,
2: pas.
1: Ça, c'est un vrai, parce qu'on en parle tout le temps.
2: Oui.
1: C'est une vraie défaillance.
2: Oui, alors oui, pourquoi? Là, je fais pas de dogmatisme, c'est pas du politique, ce dont je suis en train de vous parler. C'est simplement à deux niveaux. Un, contact citoyen entre, la population et ce qui représente l'État. C'est-à-dire que le policier avec son scooter qui était l'îlotier de base, sans grade particulier, sans mission vraiment très très très bien définie, était un interlocuteur indispensable à ses habitants de quartier. Rôle de conseil, et puis tout simplement rôle humain.
1: Pino simple flic. Voilà,
2: oui, mais avec un rôle humain considérable.
1: Tout à fait, de proximité.
2: Considérable.
1: Ça portait bien son nom.
2: Mais bien sûr. Et puis surtout un rôle de renseignement qu'on a complètement perdu de vue.
1: En plus, on
2: a oublié que ces petits flics qui étaient en scooter voyaient grandir les gens de leur quartier, ils les connaissaient tout bien.
1: Ils les tutoyaient, les appelaient par leur prénom.
2: Mais bien sûr.
1: Et donc il y avait une autorité immédiate.
2: Il n'y a rien de dégradant là-dedans. Et ils les connaissait. Or, quand on a commencé à voir les affaires comme Mera, et puis d'autres, et puis les frères Kouachi, on s'est rendu compte que ces types-là avaient évolué dans les quartiers, et qu'on ne les connaissait pas. Enfin, on les connaissait, mais de loin.
1: Oui, mais sinon, avant, ils auraient été repérés,
2: et bien sûr,
1: localisés. Voilà.
2: Et bien sûr,
1: et
2: il y avait
1: des préventifs.
2: Il y avait des balises, des alertes qui auraient pu... Moi, j'ai connu des gens, des RG, qui venaient nous voir dans les services de proximité pour nous demander si on connaissait un tel ou un tel. Et on appelait l'îlotier du coin, on le faisait venir, ils discutaient entre eux.
1: Et les gendarmes qui s'arrêtaient dans les fermes.
2: Et bien sûr.
1: Et comme ça, ils s'apprenaient que souvent, ils foutaient une baffe au gamin qui avait été irresponsable et ça s'arrêtait là.
2: Oui.
1: Jean-Pierre Colombier, nous avons un autre Jean-Pierre qui nous appelle de Mont-de-Marsan.
2: Oui.
1: Bonjour Jean-Pierre.
5: Oui, bonjour.
1: Bon, vous êtes policier vous-même ou pas du tout? Vous avez eu affaire
5: à la... je suis un ancien commissaire de police, mais c'est très police judiciaire, mais une affectation très spéciale.
1: Bienvenue dans l'émission, Jean-Pierre.
5: Je vous remercie. Une affectation très spéciale qui en fait est extrêmement médiatisée, c'est la police financière qui travaille principalement sur les délits de société, l'ingérence. Et évidemment, les délits, on ne peut pas appeler politique, mais tout ce qui peut toucher à notre démocratie. Voilà. Donc, moi, les dernières affaires, par exemple, c'était les condamnations qui ont amené les condamnations de Juppé, de Chirac. Mon dernier service, il a fait l'affaire Sarkozy. Dont les relations, je dirais, de ces services très spécialisés, c'est principalement, je dirais, une vitesse qui est nettement inférieure à celle de la presse. Quoi. Et dont on attend beaucoup de ces services-là.
1: Et oui.
5: Qui pourtant sont au travail, je peux vous le dire, avec des gens très compétents et qui consacrent beaucoup de leur temps dans ce genre d'affaires. Ce sont ces affaires dont on parle assez peu. Alors c'est dommage parce qu'on en parle beaucoup dans les médias, mais assez peu dans l'administration. C'est les enfants pauvres.
2: Voilà. J'ai une petite précision, je crois que pour compléter le propos,
1: Jean-Pierre, bien sûr.
2: Pour être un bon flic en financière, parce qu'il se trouve que j'ai commencé à la brigade financière au SDPJ des Hauts-de-Seine à l'époque.
5: Mais moi,
2: je voulais aller au STUP, bon, c'est encore une autre histoire. Mais ce que j'ai retenu de cette expérience, c'est que pour faire un bon flic de financière, il faut 5 à 10 ans. Et je pense pas que l'interlocuteur...
5: Il faut bien 5 ans, oui.
2: Voilà.
5: Moi, j'ai fait 20 ans de formation.
2: Voilà.
5: J'étais au départ une formation d'expert comptable quand je suis rentré là-dedans, malheureusement dans les années 75-76. Ensuite, j'ai fait la formation, évidemment, des formations comptables à nos enquêteurs.
2: Oui.
5: Je pense qu'il faut quand même 5 ans de pratique.
2: À minima.
5: Ah oui, à minima, oui.
2: À minima.
5: C'est un travail qui est difficile. Ce sont des fonctionnaires qui sont motivés. Des dossiers relativement longs.
2: Très complexes.
5: Alors, pas longs, parce qu'on manque de moyens, comme partout, évidemment. Hein. De moyens en personnel, je dirais. Mais le personnel, c'est aussi la formation, et puis des moyens techniques. Aujourd'hui, quand on voit, moi je me souviens, il n'y avait pas de machine à calculer dans la brigade financière. On était principalement intéressé par armer les brigades d'intervention, ce qui est tout à fait normal. Mais par contre, la financière, c'était les fonctionnaires qui devaient se payer eux-mêmes leur propre machine à calculer.
1: Oui. Avec quelques épisodes célèbres, puisque l'adresse de la brigade financière à Paris, c'est rue du Château des Rentiers.
2: Ça s'invente pas. Mais justement, là j'en profite, il nous tend une perche qu'il faut surtout ne pas oublier de saisir. C'est un peu à cause d'eux que la procédure pénale s'est considérablement alourdie et que les services judiciaires ont commencé à faire peur. Je pense notamment à l'affaire Urba Graco, avec l'inspecteur Godino à Marseille, qui a commencé à tirer un petit fil comme ça, tout simplement avec un petit bout de facture. Il a tiré les chevaux.
1: Et le poteau rose est sorti.
2: Et à partir de là, on va pas se mentir. C'est à partir de là que véritablement la PJ a commencé à faire peur aux politiques.
1: On continue à en parler avec vous, Jean-Pierre Colombiès, sur Sud Radio. On vous retrouve et encore quelques sujets à aborder, et puis surtout vous nous appelez au 0826 300 300. Anissa,
4: je n'ai plus rien à ajouter, vous avez tout dit.
2: Voilà. Mais non.
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1: Il est 13h48, vous êtes bien sur Sud Radio, nous parlons police française, police nationale, avec Jean-Pierre Colombiès, ancien commandant et auteur de La face obscure de la police aux éditions Max Milo, à lire absolument, que l'on soit policier, j'allais dire homme politique ou citoyen, qui veut comprendre ce qui se passe dans cette grande institution qui est confronté, aux aléas du temps, à l'affaiblissement de l'État, à des manques de moyens, et puis aux fragilités que peut avoir des hommes et des femmes qui sont confrontés quelquefois à des situations épouvantables, qui ne se sentent pas soutenus, aimés des Français. Oui, on l'a vu quand il y a eu les grandes épreuves, la solidarité du peuple français avec sa police, et puis lorsqu'il y a une bavure, tout de suite, le vent tourne, et ça devient tout de suite des représentants de l'autorité qui peuvent se comporter de façon brutale, et Jean-Pierre Colombiès a parfaitement décrypté les phénomènes qui peuvent conduire à ce genre de confusion. Nous avons Chantal qui nous appelle de Bastia. Bonjour Chantal. Est-ce qu'à Bastia, l'ordre républicain règne grâce à la police française?
2: Alors franchement, nous on a, je crois qu'on doit être une région où il y en a le plus. Il y avait une blague qui disait un arbre, un CRS, un arbre, un CRS.
1: En Corse.
2: Alors
1: oui.
2: Écoutez, nous franchement, moi quand je discute avec des policiers, ils sont bien contents d'être ici. Parce que c'est assez tranquille malgré tout, je ne dis pas qu'il n'y a pas de travail, attention hein. Parce qu'il y a quand même la BAC, fait beaucoup, il y a le problème des stupéfiants. Mais globalement, enfin, moi en tout cas je me sens en sécurité. Ce qui n'est pas le cas de tous les Français selon où ils sont. Moi ce que je voulais dire, surtout, moi j'avais, je le dis au passé, un grand respect pour la police et les gendarmes. Parce que ce sont des métiers difficiles, ingrats. En revanche, quand j'ai vu le comportement avec les gilets jaunes, avec quand il y a la manifestation des retraites, quand j'ai vu même contre les pompiers, certains CRS gazer les pompiers, c'est même des gendarmes qui sont intervenus. Et ce qui a fait vraiment basculer mon avis, c'est par rapport aux agriculteurs. C'est-à-dire que moi, je veux bien qu'on manque de moyens, vous voyez, dans le Gers, plutôt que de traquer les agriculteurs, on aurait mieux fait de traquer les pédophiles. Les magistrats, ce ne sont pas eux qui votent les lois. Ce sont nos députés, nos sénateurs, qui ne servent à rien, qui font comme ils le veulent. La police, vis-à-vis des OQTF, je vois pas comment ils peuvent faire, puisque ce n'est plus un délit, merci monsieur Hollande, puisque c'est une décision administrative.
3: Tout à fait.
2: Aujourd'hui. Donc la police, ils ont beau tous les arrêter, ça ne change rien. Donc, quant au narcotrafic, on ne leur donne pas les moyens, il n'y a qu'à voir la ville du Havre, hein, qui est la porte ouverte, je pense que c'est monsieur Edouard Philippe qui est maire du Havre, et qui ose se présenter pour les présidentielles en 2027. Donc, entre la pédocriminalité, la drogue, on ne leur donne pas les moyens, quand ils commencent à tirer un peu trop le fil de la pelote, il y a des gens au-dessus d'eux qui leur disent « maintenant vous bougez plus », les magistrats ont des coups de fil à gogo du ministère de l'Intérieur, de la Justice, ne les mettez pas en prison parce qu'ils ont pris du retard sur les places de prison. Donc commençons à changer nos politiques, mettons des gens courageux. Après, la police, et ben, à un moment, ils ont aussi le droit de retrait. Et je pense que vis-à-vis des agriculteurs, et ben, ils devraient l'avoir.
3: Non.
2: Moi, fonctionnaire, je l'ai.
3: Ça existe
2: et
3: pas,
2: croyez-moi
3: ça.
2: Que eh ben, c'est bien dommage. Mais à un moment donné, si on est solidaire et que tout le monde baisse les armes, parce que moi, je suis désolé, moi, j'ai l'impression d'avoir affaire à une police politique aujourd'hui qui répond au pouvoir et pas au peuple. Et ça, ça me déplaît. Et Dieu sait que j'avais vraiment une estime. Il y a un père militaire quand même. Croyez-moi que c'est quelque chose que je respectais. Et je sais que ce n'est pas des métiers faciles. Mais à un moment, on a le choix aussi de dire non, là, je n'y vais pas.
1: Jean-Pierre Colombiès,
2: parce que moi, en tant que fonctionnaire, je l'ai fait.
1: On sent la colère de Chantal. Bon, il y a beaucoup de choses dans ce qu'elle dit. Je pense qu'il y a des aspects de ce qu'elle approche avec lesquels vous êtes d'accord, plus ou moins d'accord.
3: Ça
1: signale un malaise quand même de la part d'une citoyenne qui a été à un moment donné.
3: Non, mais j'entends parfaitement ce qu'elle dit. Alors déjà, premièrement, moi, quand je pendant les Gilets jaunes, notamment, je suis souvent intervenu. C'est là où vraiment j'ai intervenu énormément dans les médias pour rappeler une chose très simple. C'est que malgré justement cette légitimité apparente dans la violence, tout fonctionnaire qui commettrait une faute personnelle devrait en rendre compte devant les tribunaux, parce que ça vous exonère pas tout simplement de faire preuve, je dirais, d'intelligence et de discernement. Et c'est pas parce que vous êtes commandé par quelqu'un qui vous dit rentrer dans le tas que vous devez vous sentir autorisé à taper sur tout ce qui bouge.
1: Il y a quand même une autorité de contrôle, on en parlait tout à l'heure, il y a l'IGS, avant de passer au tribunal, il y a déjà une sanction administrative interne.
3: Enfin, les victimes peuvent aussi déposer plainte, se porter partie civile, ce qui a été fait, heureusement d'ailleurs. Heureusement. Donc tout ça, effectivement, revient à analyser une ambiance globale. On parlait des recrutements tout à l'heure. Faut pas oublier qu'il démissionne 10 000 fonctionnaires par an. 10 000 policiers par an démissionnent.
1: 10 000 policiers par an démissionnent en France chaque année.
3: Oui.
1: D'où sortez-vous ce chiffre?
3: C'est officiel, c'est du ministère, mais ça ne le dira pas. Il vous dira l'inverse, il vous dira qu'on recrute.
1: C'est pas la retraite, c'est des gens qui jettent l'éponge.
3: Qui se reconvertissent, qui vont ailleurs, qui font autre chose.
1: Ouf. Voilà. Ça, plus le fait qu'il y a moins d'embauches parce qu'il y a moins de vocations.
3: Vous mettez tout en parallèle.
1: On va arriver à un point de...
3: Et c'est pour ça qu'on recrute à 5 ou 6 de moyenne, monsieur Perricot.
1: Oh là là là.
3: D'accord? Vous voyez où le débat?
1: Oui.
3: Où ça se situe? On en est là. D'accord? On a énormément de démissions.
1: Donc on prend n'importe quoi.
3: N'importe comment. Donc c'est pour ça que je
1: comme
3: vous dis, vous avez adoré les bavures d'hier, vous allez adorer celles d'après-demain.
1: Donc des gens moins compétents, moins formés.
3: Donc aucune vocation.
1: Pas de vocation.
3: Il y a de la lumière, on est un peu payé, on y va. Voilà. C'est ça le constat.
1: Mon Dieu.
3: Et on rajoute à ça le déploiement de ce qui, pour moi, est une mesure antidémocratique globale, c'est le développement de la police municipale. Alors là, je vais faire hurler certains, peut-être, mais c'est pas grave.
1: Hein, c'est dans votre livre.
3: On est d'accord, on n'est pas là pour tenir la langue de bois.
1: Vous parlez de grand remplacement.
3: On parle de grand remplacement. Là, je paraphrase volontairement de façon très provocatrice.
1: Et Carcassonne illustre ce qui a pu se passer.
3: Oui, mais c'est pas le plus grave. Oui. Je vais vous dire un truc, c'est même pas le plus grave. Parce que ce qui va se passer à terme, c'est qu'on va avoir des baronnies, des sortes de féodalités locales, où vous allez avoir un maire tout puissant, parce que seul les mairies qui auront suffisamment de moyens pourront se payer des polices municipales dignes de ce nom. Mais vous m'accorderez que...
1: Il y en a très belles aussi, vous reconnaissez qu'il y en a qui fonctionnent très bien.
3: J'ai pas dit que c'était
1: Non,
3: il y a des gens formidables qui font partie de la police municipale. Moi, je place le débat, si vous voulez, je mets le curseur un peu plus haut.
1: Compris.
3: On élève un petit peu le truc, là, le stade d'observation. Ce que je considère, c'est que vous n'aurez pas la même police municipale que vous résidiez à Cannes, à Nice ou à Saint-Denis. Vous m'accorderez que celui qui va gérer l'orchestre, le maître, le chef d'orchestre de tout ça, c'est le maire.
1: Oui.
3: D'accord. Donc, et d'ailleurs, Bakayoko l'a dit clairement. Il a dit, moi, j'ai une politique de la sécurité qui est la mienne, qui est propre à ma personne et à mon
1: maire
3: parti.
1: De Saint-Denis.
3: D'accord.
1: Maire de la France Insoumise de Saint-Denis.
3: Cette police municipale future correspondra à ce schéma philosophique. Et idem à Nice ou Cannes. Mais ceux qui n'ont pas voté pour lui, qu'est-ce qu'on va en faire? Ceux qui n'ont pas voté pour Éric Ciotti ou Monsieur Bakayoko, donc on les met dans le même sac, ils vont subir quelque part ce diktat. Et ça, pour moi, c'est pas envisageable. Parce que pour moi, la police nationale, ça veut dire ce que ça veut dire. Elle correspond à une philosophie nationale. Alors, on a cité Pétain, on aurait pu citer aussi surtout Napoléon, qui, lorsqu'il a créé le corps de la préfectorale, c'est ce qu'il voulait. Il voulait que la loi soit appliquée partout de la même façon en France. Bon, avec Fouché au ministère de l'Intérieur, vous m'accorderez que j'avais déjà une petite arrière-pensée sécuritaire.
1: Autrement dit, voilà, une solidité de l'État, une légitimité des institutions et un respect.
3: Avec des dérives.
1: Enfin, il n'y a pas de police. La police n'est respectée que si elle est crainte. On est d'accord.
3: On est d'accord.
1: Mais il faut qu'elle soit crainte.
3: Napoléon, quand il a créé la préfectorale, c'est parce qu'il avait peur du peuple aussi.
1: Bien sûr, il avait bien connu le peuple en
3: action.
1: Ça, c'est peut-être des choses qui sont toujours d'actualité. La peur du peuple, on l'a vu pendant les Gilets jaunes et ça explique.
3: Et elle est encore là.
1: Et on n'est pas à l'abri. Jean-Pierre Colombier, chaque fois que vous venez, je vous dis, on vous invite bien. Bientôt. Il y a tellement de... Non, mais vous couvrez un sujet d'abord qui nous touche très à cœur.
3: Il y a beaucoup de sujets.
1: La police française, c'est important, la gendarmerie, les autorités. À une époque où on sent que la République est en train de se déliter, que l'autorité se perd, on espère qu'on aura une police solide, convaincue, passionnée, avec la vocation.
3: Et commandée par des gens qui ont le service public chevillé au corps.
1: Et des gens tels que vous qui auront le courage de dire quand ça va et quand ça va pas. À très bientôt, Jean-Pierre Colombier. Je vous renouvelle l'invitation. Anissa,
4: c'est
1: terminé.
4: Merci également. Ben oui, c'est fini. On remercie également Barkaz et Rouali. On remercie Sarah, la mère d'une enfant victime du scandale du périscolaire.
1: Philippe Henri-Honegger, l'avocat.
4: Évidemment, Pierre-Henri. Pierre-Henri-Honegger, absolument.
1: Philippe Henri,
4: veuillez m'excuser. Et puis évidemment, merci à tous ceux qui nous ont écoutés. Merci pour vos appels, vos témoignages. On se retrouve demain.
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1: Bonjour, bonjour à toutes et à tous et bienvenue sur Sud Radio. J'espère que vous allez bien, que vous êtes en pleine forme, que le réveil n'a pas été trop dur ce matin. En tout cas, nous sommes le jeudi 17 septembre et j'ai le plaisir de vous accompagner une nouvelle fois ce matin jusqu'à 7h avant de retrouver tout à l'heure Jacques Cardoz. Vous les connaissez, les figures du Petit Matin de Sud Radio avec nous, Clara Piernet, notre journaliste qui est en train de préparer son journal. On la retrouvera dans quelques minutes pour son info en plus. D'ailleurs, ce sera tout à l'heure à 5h30, notez bien. On a aussi Félix Mathieu qui va nous rejoindre. Lui, il la presse chaque matin pour nous. Et puis également Rémi André pour la météo. Camille, dans un instant, pour votre horoscope. Sans oublier John Rakotozafi, notre réalisateur. C'est grâce à lui que nous sommes en direct chaque matin pour vous accompagner. Bonjour John.
2: Bonjour Benjamin, bonjour à tous. C'est vrai qu'il y a du beau monde le matin.
1: Bah oui, il y a du monde.
2: C'est un petit matin,
1: mais avec une grosse équipe.
2: Et puis on parle pas de toutes les personnes qu'il y a derrière, Quentin au web, Joseph, Manu, tous ces gens-là qui arrivent au fur et à mesure de la matinée.
1: Il y a ceux qui gèrent les réseaux sociaux, effectivement, qui lisent vos messages chaque matin. Il y a Manu qui est lui au standard et qui reçoit vos appels au 0826 300 300, puisque sur Sud Radio, vous prenez la parole à n'importe quel moment de la journée.
2: Qu'on fait l'appel. On est comme à l'école. Présent.
1: Oui, on est comme à l'école, effectivement. D'ailleurs, en parlant d'école, vous tombez bien, John. Je ne sais pas si vous avez vu les noms d'écoles les plus donnés.
2: Ah non.
1: En France. Ouais. Bon, sans surprise, le premier, c'est
2: Victor Hugo.
1: Jules Ferry.
2: Ah,
1: Jules Ferry. Le deuxième, je ne m'en souviens plus, je vais retrouver l'information. Le troisième, c'était Jean Jaurès.
2: D'accord.
1: Ouais. Okay. Bah voilà.
2: Moi, j'aurais dit Victor Hugo, je ne sais pas pourquoi. J'ai l'impression qu'il y a beaucoup d'écoles.
1: Il est dans le top 10, il est assez bien placé, effectivement, Victor Hugo. Mais voilà, on aura l'occasion peut-être d'y revenir un peu plus tard dans cette matinée. En tout cas, John, vous restez avec nous. On se retrouve dans un instant. Le temps de lancer le petit matin de Sud Radio. C'est parti avec l'horoscope.
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1: Et c'est avec vous Camille, bonjour.
3: Bonjour à tous. Les béliers, aujourd'hui votre meilleur réflexe sera de poser une question de plus avant de répondre. Les taureaux, vous prendrez plaisir à cuisiner, à jardiner, à vous promener ou à partager un moment simple avec une personne que vous appréciez. Gémeaux, vous pourriez recevoir une proposition qui semble intéressante au premier abord mais qui mérite d'être examinée de plus près. Ami Cancer, en supprimant une contrainte que vous acceptiez par habitude, vous retrouverez une marge de liberté. Bienvenue. Quant à vous, les lions, vous aurez besoin de remettre un petit peu d'ordre dans votre emploi du temps. Les vierges, un collègue, un proche ou même un inconnu vous donnera une astuce qui simplifiera considérablement votre quotidien. Les balances, vous serez particulièrement attentifs à l'équilibre entre ce que vous donnez et ce que vous recevez. Les scorpions, vous pourriez avoir envie de garder une partie de vos projets confidentiels. Cette discrétion sera judicieuse. Les sagittaires, une réparation, une démarche ou une décision concrète vous apportera un vrai sentiment d'avancement. Quant à vous, les capricornes, vous aurez l'occasion de résoudre un problème matériel ou pratique qui traînait depuis quelque temps. Les Verseaux, ce jeudi vous rappellera que le mouvement est souvent votre meilleure source d'inspiration. Et puis enfin, chers poissons, les plus belles surprises viendront de ce que vous n'aviez pas prévu aujourd'hui. Je vous souhaite, quant à moi, une excellente journée.
1: Merci beaucoup Camille.
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1: Allez, la météo, c'est avec vous, Rémi André. Un peu de pluie dans la moitié nord, mon cher Rémi, bonjour.
4: Bonjour à tous, bonjour à toutes. Eh bien voilà une journée, on va dire, presque normale pour la saison, avec une petite perturbation qui arrive ce matin depuis la Bretagne jusque vers les Hauts-de-France. Elle apportera quelques gouttes, un petit peu de pluie, allez, jusqu'à 5 mm maximum. Ensuite, eh bien, elle va progresser dans l'après-midi, on la retrouvera dans la soirée. Elle avance lentement tout de même. On la retrouvera donc ce soir depuis la Vendée jusque vers les Ardennes, en passant par le bassin parisien, toujours avec aussi peu de pluie. Elle sera accompagné d'un peu de vent près de la Manche, mais du vent on en trouvera encore un petit peu dans son domaine du Mistral et de la Tramontane, jusqu'à 50 km par heure. Ailleurs, donc sur le reste du pays, c'est un ciel qui sera à peine voilé. On aura même du soleil depuis l'Occitanie jusque vers le sud-est. Un petit orage est possible sur la Corse. Mais les températures, elles sont des températures de saison. 22 degrés à Paris comme à Biarritz. Nous irons tout de même jusqu'à 28 degrés à Marseille ou 30 degrés à Ajaccio.
1: Merci beaucoup Rémi André. Bienvenue sur Sud Radio, je vous souhaite un excellent réveil. Nous sommes le jeudi 17 septembre et il est 5h.
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1: Et à 5h, les informations nous sont présentées par vous, Louis Crépeau. Bonjour Louis.
5: Bonjour, bonjour à tous. Il accuse son propre parti de vouloir le tuer politiquement. Philippe Brun répond à sa mise à l'écart de la primaire socialiste pour la présidentielle de 2027. Le député de l'Eure reconnaît un contentieux avec une ancienne collaboratrice licenciée pour faute grave, mais il conteste en bloc les accusations de violence contre lui. La justice n'a pas été saisie. Le PS s'y est substitué, déclare Philippe Brun. Il dénonce un harcèlement continu et annonce déposer plainte. Rachida Dati et Carlos Ghosn seront bien jugés pour corruption. Le tribunal correctionnel de Paris a rejeté la demande de report déposée par l'ex-PDG de Renault. Toujours en fuite au Liban, il doit s'expliquer sur les 900 000 euros d'honoraires d'avocate versés à l'ancienne ministre, alors députée européenne, entre 2010 et 2012. Une bonne nouvelle pour les professionnels en première ligne face à la crise du carburant. Le gouvernement va prolonger ses aides ciblées jusqu'au 31 décembre. Elles concernent les pêcheurs, les agriculteurs ou encore les entreprises du BTP. Une aide de 15 à 35 centimes. Malgré ces annonces, les pêcheurs prévoient de poursuivre leur blocage des ports de Port-la-Nouvelle et Sète. Le grand succès de la visite du pape en France. Les inscriptions pour assister à la messe de Léon XIV à Paris ont dépassé le cap des 600 000 personnes. Face à cette immense demande, le diocèse de Paris avait décidé un peu plus tôt d'élargir le périmètre autour de la place de la Concorde et des Champs-Élysées. L'événement est prévu dans un peu plus d'une semaine, le 26 septembre. Un rapprochement entre l'Union européenne et le Canada. La présidente de la Commission européenne, Ursula von der Leyen, propose que le Canada devienne le premier membre associé de l'UE. Le Canada qui est en pleine guerre commerciale avec les États-Unis et cherche de nouveaux partenaires. Et puis le football, plutôt de bon début pour les clubs français en Ligue Europa. Lyon s'impose 2-1 à Anderlecht. Le Stade Rennais concède le nul 0-0 à Sturmgrass. Ce jeudi, le troisième club français, Marseille, fera son entrée en lice à Beşiktaş. Voilà pour l'actu. Je vous souhaite un excellent début de journée.
6: Merci beaucoup, Louis Crépeau.
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1: Et soyez les bienvenus si vous nous rejoignez, vous êtes sur Sud Radio, vous avez bien raison, bah oui, on prend le café, le thé, on se réveille en douceur pour débuter cette journée du jeudi 17 septembre. Tenez, John qui est toujours avec nous, le réalisateur de cette émission, juste avant les infos de Louis Crépeau, je vous donnais le classement des noms d'écoles les plus donnés actuellement en France. Alors j'ai le classement complet sous les yeux, je vous disais donc en 1, Jules Ferry, Jean Jaurès en 3, en 2e, c'est Jacques Prévert. On a derrière 4e place Antoine de Saint-Exupéry. On a Jean Moulin en 5e place et 6e Victor Hugo. Vous me parliez de Victor Hugo, donc 6e. Voilà. Bon, la politique, on en parlait avec Louis à l'instant. Séisme du côté du Parti Socialiste. On a découvert le nom des candidats officiellement sur la ligne de départ pour la primaire socialiste en vue de la présidentielle. Eh bien, Philippe Brun ne sera pas. Il avait les parrainages suffisants pour y accéder à cette primaire, sauf que il a été débranché, si je puis dire, par sa formation, son parti politique, accusé de violence, Philippe Brun, sauf que pas d'information judiciaire ouverte jusqu'à présent, donc lui dénonce d'une certaine façon un règlement de compte. Est-ce la fin de la présomption d'innocence? C'était l'un des débats hier soir des Vraies Voix de Sud Radio avec Cécile de Minibus, Patrick Roger et Philippe David.
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7: Et on revient sur Philippe Brun qui a été écarté pour des accusations de violence du parti, un député socialiste. Avec cette question du soir, Philippe.
8: Cette question du soir, est-ce la fin de la présomption d'innocence suite à l'exclusion de Philippe Brun de la primaire? Eh bien, vous dites toujours oui à 80%. Vous voulez réagir, le 0826-300-300.
7: Et on l'écoute puisqu'il a fait un point presse. On écoute.
9: Je n'ai pas été auditionné. Je n'ai pas pu présenter ma défense et je suis exécuté en place publique sans même qu'on m'ait prévenu. J'ai eu hier Johanna Roland au téléphone à 22h. Elle ne m'en a même pas parlé. Et donc, écoutez, c'est quand même très étrange. C'est du jamais vu dans notre histoire de notre pays. On empêche quelqu'un qui a réuni ses parrainages d'être candidat à la primaire et on découvre à 23h55 qu'il est accusé de violence. Enfin, c'est absolument inédit dans notre histoire.
7: On va vous faire réagir dans un instant, mais Antonin, des réactions déjà sur notre compte YouTube.
10: Ouais. Alors, fin de présomption d'innocence, on a Jean-Claude qui nous a répondu oui et qui nous dit « Il y a bien longtemps que la présomption d'innocence n'existe plus. Au contraire, on a François qui croit encore en la présomption d'innocence et qui, lui, nous dit « Quand il y a un doute, c'est tout à fait normal que la situation soit analysée, peu importe le statut de la personne. » Voilà ce qu'il nous dit sur les réseaux.
7: Là, ce qui nous semble étonnant, c'est 23h45.
11: Sans véritable débat. C'est-à-dire qu'un coup de fil, quelle que soit la personne, et il est rayé immédiatement de la primaire sans avoir été entendu, parce qu'il aurait pu être entendu pour venir s'expliquer, comme l'a dit d'ailleurs François Loncle, vous vous souvenez de François Loncle,
8: ministre ancien, de François Mitterrand.
11: Ancien ministre de François Mitterrand, socialiste, donc il dit « Je n'aurais jamais pu imaginer que le parti auquel j'ai adhéré entre 81 et 2017 se livrerait à des méthodes stalinienne.
8: Mais c'est fort
11: ce qu'il dit. Parce que c'est, et ce que dit Philippe Brun, on va pas forcément le défendre, bien sûr, s'il a commis en fait quelque chose, mais quand même la manière dont c'est fait, ça ressemble à une exécution, quoi. Et résultat, il ne va pas pouvoir participer à cette primaire, a priori. Hein.
8: Mais Patrick, j'avais dit une chose à ce micro il y a quelques temps. J'avais dit, vous allez voir à la prochaine présidentielle. Oui, j'avais dit, vous allez voir à la prochaine présidentielle. Un candidat va peut-être se faire dézinguer parce qu'une femme va raconter que dans une soirée étudiante il y a 40 ans, il l'avait serré un peu trop près pendant un slow ou qu'il lui avait mis une main aux fesses. Et ben maintenant on y est.
11: Oui,
8: accusation
11: alors,
8: équivaut à condamnation.
11: Non, on ne connaît pas, on ne peut pas porter de jugement parce qu'on ne sait pas précisément quels sont les faits. Ce qu'on peut reprocher là, c'est simplement de ce retrait.
12: La rapidité, ces méthodes qu'on a déjà vues en plus dans un autre parti qui est le Parti écologiste, qui a été complètement lavé des hommes qui avaient avant
8: Julien
12: pour laisser une bande de filles sans talent qui ne sont montées de sans talent, désolé, Tondelier et Rousseau. Pourquoi le Parti écologiste est aussi bas par rapport à l'époque où il y avait Jadot? Parce que ce sont des filles sans talent qui sont, montées
13: plus
12: par des méthodes inquisitrices où elles ont viré des hommes sur la base de procès sans justification, sans contradiction, sans preuve, et pour lesquels ils ont finalement été innocentés. Donc désolé de vous dire que ces méthodes, on les a déjà vues, elles se reproduisent aujourd'hui au PS. Je trouve ça triste de voir en effet des gens de gauche qui sont victimes d'un féminisme qu'ils ont de toute façon promu pendant des années et qui n'en est pas un. Ça n'est pas un féminisme. Ouais. C'est une arme de guerre pour des gens qui veulent monter en politique sans nécessairement avoir le talent.
7: Allez, 0826-300-300, Dominique est avec nous du Roussillon. Bonsoir Dominique, bienvenue.
8: Bonsoir Dominique.
14: Oui, bonsoir à toute l'équipe, joyeux anniversaire Cécile.
7: Oh, enfin, merci, 18 ans, merci,
14: tu vas pouvoir voter.
13: Elle venait d'avoir 18 ans.
7: Ça va me changer la vie. Votre réaction Dominique?
14: Alors moi, quand j'ai entendu ça ce matin, dès les premiers journaux, j'ai été extrêmement surpris. Je me suis dit que la chose devait être extrêmement et sérieusement grave pour que les choses aient pris cette ampleur aussi rapidement. Puis ensuite, je me suis posé la question parce que lorsque je servais mes clients, j'entendais certains clients qui en discutaient, et le premier mot qui est sorti, alors que on a prononcé seulement le mot de violence, ça a été violence sexuelle. Donc j'étais interpellé parce que les gens ont déjà fait l'amalgame avec tout ce qui s'est produit sur ces derniers mois entre violence et violence sexuelle. Alors moi j'aimerais déjà que on précise rapidement, ne serait-ce que par courtoisie envers Monsieur Philippe Brun, si c'est des violences physiques, verbales, sexuelles ou même ne serait-ce qu'épistolaires, parce qu'on n'a pas tous le même degré de compréhension du mot violence. Mmh. Et ça serait bien de préciser, ne serait-ce que pour lui, pour son honneur, parce que vous vous rendez compte, demain quelqu'un qui a, par exemple, vous vous êtes engueulé avec une collaboratrice, elle peut tout à fait demain aller dire j'ai subi des violences de la part de Dominique. Mais quel type de violence? Et ben vous verrez que les gens vont très vite associer violence à violence sexuelle ou violence physique. Et ça peut être simplement une violence verbale. Vous montez dans les tours, ça peut arriver. Cécile, vous êtes déjà certainement engueulée avec un collaborateur. Ouais. C'est pas pour ça que vous ne méritez pas d'être candidate à une élection. Donc j'aimerais qu'on précise déjà.
11: Ouais,
14: moi, ce que je trouve de terrible, c'est que non seulement, effectivement, la présomption d'innocence, elle est foulée aux pieds, mais le pire, c'est qu'aujourd'hui, le nom de Philippe Brun est entaché pour très, très, très longtemps. Et je trouve que ça sent très mauvais, parce que c'est tellement facile aujourd'hui d'éliminer un concurrent comme ça, un concurrent au sein de son propre parti. Je trouve ça un peu dégueulasse. Donc il faudrait vraiment que le Parti Socialiste fasse toute la lumière sur cette sinistre affaire. Ça ferait du bien à l'image, comment dire, du monde politique.
7: Philippe Bilger.
13: Le mouvement MeToo.
7: Merci beaucoup Dominique, bougez
13: le
7: pas.
13: Le mouvement MeToo, dans son principe, était tout à fait positif.
11: Oui.
13: Mais la seule dérive que je regrettais, c'était de considérer que parce qu'une femme dénonçait un comportement porté plainte, eh bien l'homme était nécessairement coupable. Oui. On ne questionnait jamais la dénonciation elle-même. Et Philippe Brun, à l'heure actuelle, c'est une affaire qui pousse au paroxysme ce que je viens de dire, et probablement parce que s'y mêle en plus la volonté d'écarter un rival politique qui n'aurait pas été ridicule lors de la primaire socialiste.
12: Bah, c'est-à-dire oui, qu'il soit suspendu à titre conservatoire du PS, bien sûr, qu'il soit suspendu aussi dans la course, peut-être aussi aux primaires, mais écarté d'emblée, c'est vrai que c'est ça ah semble oui. quand même. C'est ça qui choque. Hein, je pense que les auditeurs oui. évidemment non, sont choqués.
15: Mais c'est dans ce cas-là, n'importe procédé, qui peut être touché par ça.
12: Bon,
15: c'est,
12: après, c'est ça. Après, nous ne connaissons pas non plus tous les faits.
15: Bien entendu,
12: peut-être qu'il y a eu des faits qui ont conduit en fait à ça. Non, mais excusez-moi, pas juger avant. Mais
13: oui, mais non, bien sûr, mais tant que ce qui devient très grave, c'est que n'importe qui à l'heure actuelle vous accuse et vous êtes, c'est la culpabilité.
8: Mais le pire, c'est qu'on a retenu, enfin au PS ils ont retenu la leçon de rien. Rappelez-vous, comme le disait très justement Mickaël, l'affaire Julien Bayou, qui se fait désinguer, il n'y a pas d'autre mot, par dans Sandrine une émission Rousseau. De télévision par Sandrine Rousseau qui dit « J'ai vu une femme totalement détruite, enfin, vous voyez ce que je veux dire ?» Et on lui dit « Tu es cloué au pilori, manque de chance pour lui, il était député, il y a la dissolution, il n'a pas l'investiture, il ne peut pas défendre sa circonscription, sa carrière est brisée. » Quelle compensation?

0: L'aide aux pêcheurs passe quant à elle de 25 à 35 centimes par litre. Marine Le Pen dit vouloir interdire le voile de façon progressive si elle est élue. Seront d'abord concernées, je cite, les universités, les sorties scolaires, les fédérations sportives ainsi que les bâtiments publics. À gauche, Philippe Brun annonce porter plainte après sa mise à l'écart de la primaire. Il a été suspendu hier après des accusations de violence. Le député accuse son parti de vouloir, je cite, le tuer politiquement. Et puis, soirée contrastée hier pour les clubs français en Ligue Europa, c'est du football. Lyon s'est imposé 2-1 en Belgique contre Anderlecht. Match nul 0-0 pour Rennes face au Sturm Graz, c'est en Autriche. Voilà pour l'essentiel de l'actualité. Tout de suite, on retrouve Stéphanie Demuru, Gilles Ganzmann. Vous trouvez ça normal qu'on connaisse si mal l'inflammation chronique? C'était le sujet hier matin sur Sud Radio.
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2: Bonjour Gilles Ganzmann.
3: Bonjour Stéphanie.
2: On va parler d'un phénomène insidieux. Alors quand vous m'avez proposé de ce sujet, moi j'avoue que je suis allée chercher ce que c'était les inflammations chroniques, j'en avais aucune idée. Et là, j'ai découvert qu'en fait, beaucoup de Français souffraient de ça. Une fatigue qui s'installe, des douleurs qui reviennent, un sommeil perturbé. Ça pourrit la vie, mais de quoi on parle exactement, Gilles ?
3: On parle simplement... Je pense qu'on sous-estime notre alimentation, comment notre alimentation peut à la fois nous soigner, mais à la fois aussi nous rendre totalement malades sans qu'on le sache. Et c'est l'intelligence de ce livre du docteur Cohen avec qui on va en parler. Et moi, c'est ce que j'ai découvert. J'ai lu aussi, comme vous, le livre et j'ai appris pas mal de choses. Et ce qui est assez intéressant, c'est que ça rend concret nos petits mots. Mais Stéphanie, j'ai un peu parlé avec le docteur en coulisses. M'a ausculté.
2: Écoutez, on va tous faire une consultation.
3: Et ce qui était très intéressant, c'est qu'il me disait que c'était toute la société qui était enflammée.
2: Ah oui?
3: Aussi bien nos débats, aussi bien nos stress et aussi bien les grèves, tout s'enflamme.
2: Il a tellement raison, le docteur Jean-Michel Cohen, qu'on salue. Bonjour.
4: Bonjour.
2: Jean-Michel Cohen, auteur donc d'Anti-inflammatoire, la maladie chronique silencieuse. Ce sont les éditions, vous allez me le dire.
4: First.
2: Très bien. Alors, docteur Cohen, déjà, vous allez essayer de nous expliquer, parce que je suis sûre que plein de gens nous écoutent et se disent, mais attendez, moi, c'est vrai que je me réveille fatiguée, j'ai mal partout. J'ai peut-être une inflammation chronique.
4: Ben, en fait, c'est assez récent comme concept. On a mis longtemps à y arriver. Pour vous faire comprendre, l'inflammation, elle peut être très différente. Par exemple, n'importe qui peut avoir une entorse, un rhume, une grippe. L'inflammation, c'est la situation dans laquelle votre système immunitaire se met en marche. Il va envoyer tout un tas de cellules autour de la zone infectée ou traumatisée. Et puis, il va régler le problème en 3-4 jours. Mais on a découvert qu'en fait, il pouvait exister ce qu'on appelle une inflammation de bas grade, qu'on appelle ici une inflammation chronique, qui peut se comparer, si vous voulez, à des braises qui seraient dans une maison et qui brûleraient en permanence et qui, en fait, enflamment le corps. En quoi c'est dangereux? C'est qu'en fait, cette inflammation, elle va nuire à la vie des cellules. Une cellule, c'est composé d'un liquide intérieur, d'un noyau, d'une mitochondrie. Eh bien, elle va abîmer cette cellule. Et cette cellule, soit elle va mal fonctionner et elle va vous donner des petits maux dont je parle, des ballonnements permanents, des fatigues inexpliquées, des douleurs alors qu'on n'a pas de signe d'arthrose, etc. Soit si elle ne donne pas ça, elle va évoluer en faveur d'une destruction de la cellule. Cette cellule va dégénérer, elle peut conduire à des maladies très graves, bien sûr les maladies cardiovasculaires, mais on y reviendra, mais aussi des cancers, mais aussi une dégénérescence des cellules, comme des maladies comme l'Alzheimer, la sclérodermie, etc., etc. Or, jusqu'à présent, on n'a pas tenu compte. Vous savez, vous allez chez le médecin, il vous fait un dosage, et vous dit, bon, la norme, elle est à 3,3, par exemple, pour la CRP notamment, c'est un indice d'inflammation.
2: Oui.
4: Eh bien, on est à 4, mais c'est pas très grave, ça va, on n'est pas très loin de 3,3. En fait, c'est un des premiers signes de cette inflammation, et elle doit conduire à faire une enquête pour savoir qu'est-ce qui est détraqué, qu'est-ce qui va pas dans votre mode de vie. Est-ce que c'est l'alimentation? Est-ce que c'est le sommeil? Est-ce que c'est le stress? Est-ce que c'est vos relations sociales? Est-ce que c'est votre activité physique? Tout un tas de choses. Et une fois que vous avez fait cette enquête, si vous corrigez les choses... Ben, je vais en parler justement là, ici. Par exemple, moi, dans mon domaine d'activité, traitement du surpoids et de l'obésité, quand des gens maigrissent, en fait, ils viennent en disant, c'est marrant, depuis que j'ai maigri, j'ai plus de douleurs dans les épaules, je dors vachement mieux, j'ai plus de ballonnements, etc. Au début, on a pensé que c'était l'effet de la perte de poids. En fait, non. c'est l'effet du fait que en diminuant ce surpoids, qui est inflammatoire, car l'obésité et le surpoids sont inflammatoires, on a en fait, en diminuant le surpoids, on a amélioré tout le reste.
2: Mais docteur, c'est assez insidieux et c'est très flou quand

0: Même cette inflammation chronique, comment on sait qu'on l'a? Quels sont les signes? Est-ce qu'il y a un diagnostic très clair? Vous venez de nous parler de ces CRP. Expliquez-nous, parce que je suis sûre qu'il y a plein de gens perdus, parce que c'est pas parce qu'on est toujours fatigué qu'on a une inflammation chronique, j'imagine.
1: Non.
0: Comment y voir clair et quels signes?
1: Ça se fait en trois temps. Premier temps, la personne arrive en vous disant, en vous décrivant certains symptômes. Deuxième temps, vous investiguez la maladie déclarée, c'est-à-dire pas la maladie évolutive, la maladie déclarée. Si vous trouvez rien, troisième temps, vous faites des examens biologiques et là, vous allez vous intéresser à savoir si vous avez des éléments qui démontrent cette inflammation. Quels sont ces éléments? Il y en a un très simple, c'est ce qu'on appelle CRP. Tous ceux qui font des analyses de sang doivent le voir. Il y a écrit, les médecins écrit NFS, numération formule sanguine. En dessous, en général, par routine, il écrit CRP. Moi, je précise CRP ultra sensible, ce qui permet de mieux la doser. Et après, si vous avez encore un doute, vous faites des dosages un peu plus sophistiqués. Ça s'appelle l'interleukine. C'est un outil qui permet de mesurer l'inflammation. Et si vous avez, à ce moment-là, cette inflammation qui est patente, alors là, vous commencez l'enquête et vous allez étudier l'alimentation des gens. Ensuite, vous allez regarder leur sommeil. Les gens savent pas s'ils dorment bien ou non. Le sommeil, c'est très compliqué. Il y a un sommeil profond, paradoxal, etc.
0: C'est pas parce que vous faites une nuit de 7-8 heures que vous dormez bien?
1: Non, pas du tout. Le sommeil, il se décompose. Il faut que vous ayez à la fois du sommeil paradoxal et du sommeil profond. Ensuite, si c'est ni le sommeil ni l'alimentation, vous allez inventorier son activité physique. Est-ce que c'est un sédentaire ou non? Ensuite, si ça va pas, vous allez regarder ses relations sociales parce que ça joue beaucoup aussi. Et ensuite, dernier facteur, pour lequel je vous parlais, Gilles, à propos de la société actuelle, le stress. Comment ne pas être stressé en ce moment quand on vous dit, vous n'aurez plus d'argent pour mettre de l'essence dans votre voiture, vous n'arriverez plus à manger parce que l'alimentation va coûter plus cher, vous risquez votre boulot parce qu'il y a
2: du
1: chômage.
2: Mais ça crée pas des inflammations
1: et ça crée du stress. Il y a un stress.
2: Le stress, c'est une inflammation.
1: Mais bien sûr que le stress, c'est une inflammation. Il agit en stimulant des hormones qui elles-mêmes vont stimuler la surrénale et le cortisol qui va inflammer. Donc oui, bien sûr. Et tous ces facteurs, en fait, la société idéale, ça serait une société dans lesquelles on est bien heureux, mais c'est pas réel. Mais en ce moment, on est quand même moins bien heureux que ce qu'on a été il y a 40 ans, il y a 30 ans ou il y a 20 ans.
0: Je recommence ma question. Quels sont les signes prégnants, très clairs, là, pour les gens qui nous écoutent, de savoir si oui ou non ils
1: vous ont... Avez...
0: Alors, on a des analyses, bien sûr, ça on a compris, mais bon, il y a
2: sans
0: beaucoup de gens fatigués
2: de sang,
0: après.
1: Vous avez un malaise inexpliqué sans aucune maladie. Donc vous êtes fatigué, vous vous réveillez le matin, vous croyez avoir fait une bonne nuit, et pourtant vous êtes fatigué toute la journée. Eh bien, si vous n'êtes pas malade, s'il n'y a rien de déclaré, si on n'a rien vu, vous avez probablement une inflammation de bas grade.
2: C'est pas psychologique.
1: Alors ça, c'est facile de dire c'est psychologique,
2: c'est
1: vous savez.
2: Ah oui, c'est là, vous me connaissez.
1: Non, mais c'est là,
2: c'est psychologique. Allez, lève-toi.
1: Il y a deux choses qui m'ont toujours fait rigoler dans ma corporation, c'est quand vous comprenez pas un truc, soit vous donnez un nom qui est bidon, la pathologie idiopathique, ce qui ne veut rien dire, soit vous dites c'est psychologique. Mais non, tout n'est pas psychologique. Vous êtes fatigué parce qu'il se passe quelque chose. Alors que font les gens en général? Ils se jettent sur les compléments alimentaires et en fait, ils règlent pas le problème.
2: Ça sert à rien, les compléments alimentaires?
1: Ça sert, mais quand c'est une inflammation chronique, vous pouvez prendre tout le magnésium, toutes les vitamines, tous les produits que vous voulez, ça va pas agir. Ce qu'il faudra, c'est agir sur l'inflammation, soit en agissant sur le mode de vie, soit éventuellement en utilisant des médicaments.
0: Il faut la cibler clairement, cette inflammation, parce qu'elle peut prendre plusieurs formes, c'est ça?
1: Alors oui, elle peut prendre toutes les formes. Je vous dis, par exemple, c'est la personne qui vous dit, quel que soit le repas que je fais, je suis ballonné après le repas. Je mange pas beaucoup, je suis ballonné, je mange beaucoup, je suis ballonné, je mange du pain, je suis ballonné, je mange pas de pain, je suis quand même ballonné. Ça, c'est un indicateur pour moi.
0: Et ça touche tout le monde? Ça peut toucher tout le monde?
1: Ah, ça touche non seulement, oui, ça touche
0: les
1: quasiment
0: jeunes,
1: tout le monde.
0: Par exemple?
1: Oui, on peut voir des adolescents. L'adolescent dont on dit qu'il est lymphatique, qu'il n'arrive pas à avancer, qu'il est agressif, etc. Il peut avoir ce type d'inflammation. Mais ça veut dire que vous devez faire l'enquête. Et quand on a parlé de l'alimentation avec Gilles, cette alimentation, elle s'est dégradée avec les années. C'est-à-dire qu'aujourd'hui, quand je parle de la société inflammée, vous voulez manger vite, tout prêt, sans prendre trop de temps.
3: Oui, d'où l'importance d'avoir une bonne alimentation, effectivement. Stéphanie Demuré, Gilles Gansman, que vous retrouverez tout à l'heure à partir de 10h sur Sud Radio. On parlera cette fois-ci avec eux de l'intelligence artificielle qui menace un certain nombre d'emplois. 5 millions d'emplois en France seraient menacés dans les années à venir par l'IA. Ce sera donc le sujet, le débat à suivre entre 10h et 10h30 sur Sud Radio avec Stéphanie et Gilles. Pour l'heure, il est 5h23. On retrouve John Rakotozafi.
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3: Quels sont les anniversaires du jour? Bah John va nous le dire tout de suite. Bonjour John.
5: Bonjour Benjamin, bonjour à tous.
3: À qui souhaite-t-on un bon anniversaire en ce 17 septembre?
5: Et ben on va commencer par un joueur de rugby, enfin ancien joueur de rugby puisqu'il a pris sa retraite en 2023. C'est Mathieu Bastaro qui fête aujourd'hui ses 38 ans. Lui qui a été capitaine du RC Toulon, qui a remporté notamment 3 Coupes d'Europe consécutives ou encore le bouclier de Brennus en 2014, il expliquait dans une interview récente que finalement la retraite c'était pas si mal que ça et que tous les espoirs qu'il avait fondés de continuer à faire beaucoup de sport, c'était vite écrasé. Écoutez.
6: Tu arrêtes ta carrière, tu te dis je vais garder ma routine, je vais me lever à 6h du matin, je vais aller faire ci, je vais faire du vélo, je vais faire ci. Ça dure 2 semaines.
7: Le terrain te manque ?
6: Pas du tout. pas du tout. Franchement, non. Non, parce que je suis vraiment allé au bout de ce que je pouvais faire physiquement et mentalement. Même si je pensais pouvoir, j'aurais pas pu faire une année de plus.
5: Voilà, oui, il était assez épuisé, faut le dire, il explique
3: une grosse carrière,
5: donc et donc voilà Mathieu Bastaro qui fête aujourd'hui son anniversaire, c'est 38 ans. On continue avec 2 anniversaires d'humoristes aujourd'hui puisque c'est l'anniversaire de Verino qui fête ses 44 ans. Il a été révélé par l'émission On demande qu'à en rire et il cartonne depuis quelques années sur YouTube. C'est un des premiers humoristes à faire des vidéos sur YouTube avec ses vidéos dis donc internet qui chaque semaine font des millions de vues. Il se filme à la fin de ses spectacles pour faire des sketchs sur l'actualité. C'est l'anniversaire aussi de Stéphane Rousseau, l'humoriste québécois, lui qui fête ses 60 ans. On le voit un petit peu moins ces derniers temps, mais c'est vrai qu'il était assez présent dans le courant des années dans le courant de ces années 2000. C'est l'anniversaire aujourd'hui de Adriana Carambeu, 55 ans pour la mannequin, on peut dire superstar des années 90, qui a été notamment l'égérie d'une grande marque de lingerie, qui a aussi défilé pour les plus grandes maisons de haute couture comme Yves Saint Laurent, Mugler, Lanvin. Puis on se souvient aussi de ce petit sketch d'un certain Jamel Debbouze qui devait remettre un César avec elle.
8: Et Carambeu, vous êtes la femme de Zidane. Christian Carambeu. D'ailleurs, j'ai une petite blague à ce propos. Monsieur et Madame Carambeu ont un fils. Comment il s'appelle? 6x7, parce que 6x7, Carambeu.
5: Voilà, la fameuse blague du 6x7 Carambeu. Joyeux anniversaire en tout cas à Adriana Carambeu
3: qui est aussi une figure emblématique de la Croix-Rouge.
5: Exactement, c'est ce que j'allais vous dire. Ouais. Depuis 2000, elle prête son image à toutes les campagnes de la Croix-Rouge et puis on la retrouve aussi souvent à la télévision. Elle était notamment avec Michel Simès pour une émission qui s'appelle Les pouvoirs extraordinaires du corps humain. Alors on parlait il y a quelques instants d'inflammation chronique. C'était le genre de sujet qu'il pouvait traiter avec Michel Simès. Anniversaire aujourd'hui d'un dessin animé. Les Transformers. Eh oui, puisque les jouets, parce qu'à la base c'est des jouets, ont une date de sortie pour la première fois. Eh bien, un 17 septembre, c'était il y a 42 ans tout pile. Depuis, c'est devenu une franchise énorme avec notamment les films de Michael Bay qui ont généré plus de 5 milliards de dollars au box-office. Alors, en même temps, faut dire
3: Cash
5: que
3: machine,
5: voilà. Non mais oui, c'est un peu ça parce que ils font des films pour vendre des jouets et donc les gens achètent ensuite les jouets font que les enfants ont envie d'aller voir les films. Enfin, bref,
3: on sait plus.
5: Voilà, exactement. Vraie cash machine. Vous avez bien raison, mon cher Benjamin. Anniversaire aujourd'hui de Baz Luhrmann. C'est le réalisateur australien qui a réalisé de nombreuses comédies musicales au cinéma comme Moulin Rouge. Pas tout, elle a fait Roméo plus Juliette ou encore Gatsby le Magnifique. Et puis son dernier succès en titre, c'est un biopic d'un certain Elvis Presley. Voilà,
3: ça me dit quelque chose. Ah, c'était lui aussi.
5: Oui, c'est lui. Voilà, c'est vraiment sa spécialité de faire des films musicaux. Et voilà, il fête aujourd'hui ses 64 ans.
3: Vous êtes un grand fan.
5: C'est vrai. Et cette chanson, cette reprise de Police aussi, qui est quand même assez incroyable dans ce film. On continue les anniversaires du jour, direction Marseille, avec l'anniversaire de Philippe Fragione. Je ne sais pas si on prononce comme ça son nom de famille. Bon, on l'appelle plutôt Akhenaton dans le milieu.

0: Leader du groupe légendaire IAM. Oui, j'ai dit Akhenaton, Akhenaton.
1: Oui, Akhenaton.
0: Ouais, c'est plus comme le pharaon. J'étais en mode anglais.
1: Non, pourquoi pas, ouais. Ouais, c'est ça.
0: En l'anglais. Tout cas, il fête aujourd'hui ses 58 ans et sachez juste que demain, on retourne du côté de Marseille. Après Akhenaton, ça sera Soprano qui sera l'invité du grand matin à 8h30. Voilà, on reste dans la vibes marseillaise.
2: Ah ouais. Invité du grand matin, 8h30.
0: Ouais. Invité du grand matin, voilà, le vendredi désormais, on va avoir des invités qui ne sont plus forcément politiques.
2: Politique,
0: exactement.
2: Okay,
0: et puis on termine ses anniversaires avec celle qui fête aujourd'hui ses 58 ans et qui a fait chanter le monde entier dans les années 2000 avec notamment cette chanson.
1: Ah oui,
0: c'est
1: Anastasia,
0: ouais. Exactement, qui fête aujourd'hui ses 58 ans. C'est une rescapée, hein, faut le dire, puisque elle a eu deux cancers du sein et elle a quand même réussi à survivre à ça. C'est vraiment un exemple de combativité, faut le dire. C'est à cause de ça, évidemment, que sa carrière a malheureusement pas pris fin, mais en tout cas diminué. Elle était un peu moins en capacité de faire de la musique ces dernières années. Mais voilà, on se souvient de cette chanson, puis de celle-là aussi.

0: Ouais, c'est vrai qu'il y avait celle-ci aussi.
1: Ouais, ça rappelle des souvenirs, moi, je trouve.
2: On remet l'autre, là.
1: Ah, vous aimez bien.
2: Ah, bah oui. Ouais, c'est juste que c'est bien pour débuter la journée, il y a du rythme, voilà.
1: Ça rappelle des bons souvenirs.
2: Ouais. Bon, merci beaucoup, John, et bon anniversaire à vous aussi, si vous êtes né un 17 septembre.
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2: Allez, la météo tout de suite, c'est avec vous, Rémi André, avec un soupçon de pluie dans la moitié nord aujourd'hui.
4: Bonjour à tous, bonjour à toutes. Eh bien voilà une journée, on va dire, presque normale pour la saison, avec une petite perturbation qui arrive ce matin depuis la Bretagne jusque vers les Hauts-de-France. Elle apportera quelques gouttes, un petit peu de pluie, aller jusqu'à 5 mm maximum. Ensuite, eh bien, elle va progresser dans l'après-midi, on la retrouvera dans la soirée. Elle avance lentement tout de même. On la retrouvera donc ce soir depuis la Vendée jusque vers les Ardennes, en passant par le bassin parisien, toujours avec aussi peu de pluie. Elle sera accompagné d'un peu de vent près de la Manche, mais du vent on en trouvera encore un petit peu dans son domaine du Mistral et de la Tramontane, jusqu'à 50 km par heure. Ailleurs, donc sur le reste du pays, c'est un ciel qui sera à peine voilé. On aura même du soleil depuis l'Occitanie jusque vers le sud-est. Un petit orage est possible sur la Corse. Mais les températures, elles sont des températures de saison. 22 degrés à Paris, comme à Biarritz. Nous irons tout de même jusqu'à 28 degrés à Marseille ou 30 degrés à Ajaccio.
2: Merci beaucoup Rémi André. Bah oui, vous êtes bien sur Sud Radio et c'est l'heure de se réveiller, il est 5h30.
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2: Et les informations à 5h30 nous sont présentées par Louis Crépeau. Bonjour Louis.
5: Bonjour, bonjour à tous. Il accuse son propre parti de vouloir le tuer politiquement. Philippe Brun répond à sa mise à l'écart de la primaire socialiste pour la présidentielle de 2027. Le député de l'Eure reconnaît un contentieux avec une ancienne collaboratrice licenciée pour faute grave, mais il conteste en bloc les accusations de violence contre lui. La justice n'a pas été saisie. Le PS s'y est substitué, déclare Philippe Brun. Il dénonce un harcèlement continu et annonce déposer plainte. Rachida Dati et Carlos Ghosn seront bien jugés pour corruption. Le tribunal correctionnel de Paris a rejeté la demande de report déposée par l'ex-PDG de Renault. Toujours en fuite au Liban, il doit s'expliquer sur les 900 000 euros d'honoraires d'avocate versés à l'ancienne ministre, alors députée européenne, entre 2010 et 2012. Une bonne nouvelle pour les professionnels en première ligne face à la crise du carburant. Le gouvernement va prolonger ses aides ciblées jusqu'au 31 décembre. Elles concernent les pêcheurs, les agriculteurs ou encore les entreprises du BTP. Une aide de 15 à 35 centimes. Malgré ces annonces, les pêcheurs prévoient de poursuivre leur blocage des ports de Port-la-Nouvelle et Sète. Le grand succès de la visite du pape en France. Les inscriptions pour assister à la messe de Léon XIV à Paris ont dépassé le cap des 600 000 personnes. Face à cette immense demande, le diocèse de Paris avait décidé un peu plus tôt d'élargir le périmètre autour de la place de la Concorde et des Champs-Élysées. L'événement est prévu dans un peu plus d'une semaine, le 26 septembre. Un rapprochement entre l'Union européenne et le Canada. La présidente de la Commission européenne, Ursula von der Leyen, propose que le Canada devienne le premier membre associé de l'UE. Le Canada, qui est en pleine guerre commerciale avec les États-Unis et cherche de nouveaux partenaires. Et puis le football, plutôt de bon début pour les clubs français en Ligue Europa. Lyon s'impose 2-1 à Anderlecht. Le Stade Rennais concède le nul 0-0 à Sturm Graz. Ce jeudi, le troisième club français, Marseille, fera son entrée en lice à Beşiktaş. Voilà pour l'actu, je vous souhaite un excellent début de journée.
2: Merci beaucoup Louis Crépeau.
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6: Il est 5h33 sur Sud Radio, soyez les bienvenus. Si vous nous rejoignez, vous savez à cette heure-là, on fait l'appel sur Sud Radio. Félix Mathieu, présent ?
7: Présent.
6: Présent Félix, vous allez nous parler avec votre revue de presse d'un pilote, d'un conducteur un peu spécial. Je continue l'appel, John Rakotozafi, présent ?
7: Présent.
6: Super, vous allez nous parler d'un record du monde.
7: Oui.
6: Et puis on termine, Clara Pirnet. Présente,
8: oui.
6: Ça tombe bien. Avec vous, tenez, on va commencer avec vous, Clara. Vous nous parlez de la famille Trump qui est actuellement dans la tourmente.
8: Oui, éclaboussée par un nouveau scandale. Un scandale révélé par le très sérieux site d'investigation américain ProPublica. Alors, un oligarque russe proche de Vladimir Poutine a financé une partie du mariage du fils de Donald Trump. Ça fait réagir l'opinion publique américaine et les démocrates exigent des réponses du président. Il lance même une enquête. Donc, c'est avéré, cette proximité pose évidemment la question de la contrepartie. Quel est l'intérêt pour un oligarque russe de faire un gros cadeau au fils du président américain? Montant du cadeau estimé à 170 000 dollars au minimum. Quelle est son influence auprès du pouvoir américain? Alors le fils de Donald Trump se défend. Donald Trump Jr. dit qu'il s'agit de relations strictement personnelles. Il ne parle jamais politique avec cet oligarque russe, Oumar Kremlev. Même son de cloche auprès du président américain. Circuler, il n'y a rien à voir. Ce n'est pas un problème non plus pour Donald Trump, qui assure ne pas connaître Oumar Kremlev. En tout cas, l'oligarque russe, lui, est bien engagé en politique, au plus proche du pouvoir russe même. Il faisait partie de la délégation russe qui accompagnait Vladimir Poutine à Pékin il y a quelques temps. Alors, le fils de Donald Trump n'a pas de poste officiel au sein du pouvoir américain, mais il est quand même perçu comme un conseiller de son père. C'est en tout cas le rôle que lui attribue notamment le vice-président américain J.D. Vance. Et il a aussi investi massivement dans des entreprises américaines de défense. Il a donc des intérêts financiers liés au pouvoir. Reste à savoir si ce scandale peut vraiment mettre en difficulté Trump, car ce n'est pas la première fois qu'on fait le lien entre des intérêts privés, personnels et la politique de Donald Trump.
6: Mais c'est pas sûr que ça fasse scandale, même si c'est vrai que ça commence à faire beaucoup. En tout cas, bon plan pour financer son mariage. Vous l'avez financé comment, votre mariage? Je sais pas. Non, il y a pas de mariage.
0: Pas marié.
6: Bon, bah voilà, en tout cas, un bon plan, une idée. John, un record du monde avec vous.
0: Bah oui, je voulais vous parler aujourd'hui de Bootsy Darrington. Elle est américaine, elle a 3 ans et un peu plus de 139 jours. Et à votre avis, quel est son record? Est-ce que vous avez une petite idée autour
6: c'est
0: de la table?
6: C'est quelque chose qu'elle a fait?
0: Oui.
8: Elle a dormi le plus longtemps?
0: Non.
6: C'est des visites. C'est des visites. Oh, ça va encore parler de parc d'attractions, John.
0: Oui,
6: votre spécialité, ben oui.
0: Eh ben, sachez que Bootsy Darrington est devenue la plus jeune personne au monde à avoir visité tous les parcs Disney au monde à 3 ans et donc 139 jours. Elle a donc eu ce record homologué par le Guinness Book Records. C'était il y a quelques jours à peine du côté de Disneyland Paris. Ils sont vraiment venus lui donner son petit diplôme, tout ça. Et il y a combien de parcs? Eh bien, il y en a 12 en tout qui sont répartis un peu partout dans le monde. Alors, faut savoir qu'on dit 12, mais il y a des endroits où il y en a deux à la fois. Par exemple, à Paris, il y a deux parcs. Il y a Disneyland Paris et il y a juste à côté un autre parc. Okay. Donc en fait, on compte chaque parc visité. Ah ouais. Et donc, elle a fait donc ces 12 parcs en l'espace de 2 ans. Évidemment, grâce à ses parents. Hein, c'est pas elle qui a payé tout ça de sa poche. Mais voilà, donc c'est la plus jeune.
6: Elle a réagi
0: jeune.
6: Ou pas son record du monde?
0: Bah écoutez, elle avait l'air plutôt content. J'ai vu des images. Bon, après, je suis pas sûr qu'elle ait conscience réellement qu'elle ait fait ce record du monde. Ses parents expliquent que c'était pas du tout quelque chose de volontaire à la base. Ils se sont pas dit on va faire le tour des parcs Disney dans le monde, mais c'est juste qu'en fait, comme c'est des grands voyageurs, ils tiennent une page, je crois que c'est Instagram ou TikTok, où justement ils font pas mal de voyages. Ouais. En fait, ils se sont dit à chaque fois, bah tiens, on va aller visiter tel ou tel endroit. Et donc, au final, ils ont donc fait ce record. Alors, faut savoir qu'il y a d'autres records autour de Disney, avec par exemple Lindsay Nepley, qui, elle, a visité ses 12 parcs Disney à travers le monde, écoutez bien, en 75 heures et 6 minutes.
6: Alors, aux États-Unis, il y a Paris, il y a
0: il y en a 6 aux États-Unis, il y a 4 parcs à Orlando, donc côté Floride, et il y en a 2 du côté de la Californie. Et ensuite, il y en a en Asie, en Japon, à Hong Kong et à Japon, Hong Kong et à Shanghai.
6: Ah, j'ai cru que j'allais vous avoir là-dessus, mais ok, d'accord.
0: Et donc en fait, elle a fait tous ces parcs-là en 75 heures. Alors je pense qu'elle a pas vraiment profité.
6: Alors bilan carbone, pas terrible.
0: Oui, non, voilà. Mais en tout cas, voilà, il y a des records à battre. Si peut-être votre fils,
6: encore. Moi, je sais qu'il va le battre le record de la gamine de 3 ans. Moi, je sais.
7: Bootsy, c'est son prénom.
6: Voilà, Bootsy. C'est papa John. Quand vous aurez un enfant, je suis sûr que vous allez le battre ce record.
0: Ah oui, faut avoir l'argent pour financer ça. Mais si vous me sponsorisez, mon cher Benjamin. Pourquoi pas?
6: Ou alors je connais un oligarque russe, j'ai un petit peu d'argent. Voilà. Bon allez, on termine avec vous, Félix. On parlait de la petite Bootsy,
0: oui.
6: 3 ans. Bah, et question d'âge aussi dans la revue de presse avec vous, La Provence, qui nous raconte la découverte déconcertante, en l'occurrence d'une équipe de policiers à Marseille. Un garçon de 9 ans en train de conduire un SUV.
7: Oui, il était à peine plus vieux que Bootsy, effectivement, en patrouille dans le 8e arrondissement de Marseille vendredi dernier vers 17h. Des motards de la police ont été attirés par ce gros SUV, une Audi Q7 en train de faire des zigzags dangereux, de frôler d'autres voitures dans la contre-allée de l'avenue du Prado. Ils se rapprochent, les agents, et là, ils découvrent effectivement, stupéfaits, cette scène, ce petit conducteur au volant du mastodonte de 2 tonnes, si petit d'ailleurs que le garçon de 9 ans conduisait sans ceinture afin de pouvoir se contorsionner pour atteindre les pédales. On en est là, oui. On imagine qu'il voyait pas très bien ce qu'il y avait devant à travers le pare-brise. Un enfant qui n'est pas seul, son père se retrouve à côté.
6: Visiblement,
7: il avait décidé tout simplement de donner des leçons de conduite à son fils de 9 ans. D'ailleurs, avec une main, il l'aide un peu à gérer le volant quand même, en voyant que le gamin a du mal, d'où les zigzags. Je dis d'une main parce que de l'autre main, il tenait un autre enfant qui se trouvait sur ses genoux en même temps, sur le siège passager, nous raconte La Provence. Alors, les policiers sont persuadés qu'à cette heure de grande affluence, ils ont vraiment évité le pire, hein, parce qu'il y avait vraiment beaucoup de voitures. Zigzaguait. Même pour l'arrêter, d'ailleurs, ils sont allés mollo pour l'arrêter parce qu'ils ont eu peur de paniquer l'enfant en pleine circulation. Donc ils l'ont attrapé une demi-heure plus tard, pour pas créer une scène de panique. Bon, finalement, l'enfant a été rendu à sa mère. Quant au père, un ressortissant roumain âgé de 53 ans, eh bien, il est ressorti libre du commissariat avant d'être reconvoqué finalement et placé en garde à vue. Il a désormais rendez-vous avec la justice en janvier prochain, nous raconte La Provence.
6: Non, qui reste avec sa maman, ce jeune garçon de 9 ans. Non, c'est vraiment très inquiétant. C'est assez fou.
7: Mauvaise idée.
6: Ouais. Alors après, il y en a certains, bon, j'en connais, qui ont appris à conduire quand ils avaient 13, 14, 15 ans avec leur papa. Voilà. Alors sur une route, pas sur le Prado quand même. Voilà. Je sais pas, c'était votre cas ou pas?
0: Dans les parkings, mais pas à 13 ans, non, peut-être plus vers 15 ans.
6: Ouais.
8: Oui,
6: ouais.
8: Sur les parkings le dimanche, quand il n'y avait personne,
0: voilà,
8: de faire quelques essais.
6: Et les voitures garées s'en souviennent, oui. Merci beaucoup, Clara, John, Félix. Tout de suite, 5h42 sur Sud Radio. On parle notamment, alors, c'est pas mal de commerçants, on en parle régulièrement dans l'actualité, qui décident, après des vols, d'afficher, via leur vidéosurveillance, d'afficher le visage de leur voleur. C'est illégal, mais effectivement, à chaque fois, ça interroge, et ça a interrogé hier les vraies voix de Sud Radio, avec Cécile Minibus, Patrick Roger et Philippe David.
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10: Et autour de cette table, mon cadeau est arrivé. Il s'appelle Eli Chouraki. Merci d'être venu aujourd'hui pour mon anniversaire.
6: Ça discute sérieusement. Hein.
10: Ouais, avec Philippe Bilger et Mickaël Sadoun. Aujourd'hui, le procès du jour, on va revenir sur ces commerçants qui en ont vraiment marre qu'on vole dans leur magasin. Ils sont défendus par le collectif Ralvol, ça s'appelle justement.
6: Ouais. Ah.
10: Est-ce qu'il faut, vous pensez que c'est normal ou scandaleux d'afficher les têtes des voleurs sur le fronton des commerces?
11: Et pour le moment, vous faites un score brejnevien, puisque c'est normal pour vous à 96% sur la page YouTube de Sud Radio.
10: Et, Vincent est avec nous d'Anglette. Bonsoir Vincent.
12: Bonsoir. Bonsoir.
10: Juste petite réaction avec Antonin. Qu'est-ce qu'il dit sur les réseaux sociaux?
13: Alors vous êtes un peu plus partagé dans les commentaires. On a d'abord Armand qui trouve ça normal et qui nous dit, alors techniquement c'est illégal, mais il y a un moment il faut bien faire quelque chose. C'est juste une conséquence du laxisme. Et au contraire, on a Christine qui n'est pas d'accord et qui nous dit, ce n'est pas normal, c'est à la police de faire son boulot. Voilà.
10: Merci Vincent d'Anglette. Bonsoir Vincent.
14: Bonsoir, moi je trouve que c'est normal. Et que au contraire, la police devrait coopérer avec les commerçants pour régler ces problèmes d'une façon le plus efficace possible.
10: Enfin, la police essaye de le faire, mais visiblement, il n'y a pas assez d'effectifs.
14: Le problème, c'est que les commerçants sont attaqués parce qu'ils font ça.
6: Oui,
11: oui.
6: Oui, ils font ça, mais c'est toute la question, Vincent, qu'on pose, et on va en débattre avec les vrais voix. Est-ce qu'on peut vraiment, parce que quelque part, c'est se faire justice soi-même que d'afficher les gens qui ont cambriolé, qui ont volé, quoi. C'est un peu délicat dans une société quand même. Quand on franchit ce pas.
10: C'est 45 000 euros d'amende.
11: Non, mais moi, je crois qu'il y a quand même une chose, c'est ce qui est terrible, vous l'avez rappelé, Cécile. La personne qui affiche la photo de son voleur risque plus devant la justice que le voleur. Donc déjà, moi, ça me révulse. Mais il y a quand même autre chose. personne ne trouve, ou presque, scandaleux quand on fait du name and shame en disant « Regardez ce patron, il a pris tant de dividendes, il a gagné trop d'argent, parce que le type, il a réussi, tant mieux pour lui, il gagne beaucoup d'argent. » Là, le name and shame, c'est permis et on peut en remettre des louches et des louches. Et le type qui vole, on n'aurait pas le droit de faire du name and shame. Pourquoi ce deux poids, deux mesures?
12: Je Philippe trouve Peter. Que une réponse à deux niveaux, si vous le permettez. La première, je dirais que dans notre état de droit d'aujourd'hui, leur attitude n'est pas acceptable. Comme l'a dit notre auditrice ou notre auditeur Vincent, il faut laisser la police intervenir quand elle veut bien le faire. Mais j'aurais un second niveau qui consiste à dire que j'ai toujours constater qu'en matière judiciaire et policière, ou même dans d'autres domaines, ce sont ceux qui parfois prenaient des risques, transgressaient les règles habituelles qui faisaient avancer véritablement le débat et la société. Je l'ai beaucoup vu et donc je me dis finalement que peut-être cette illégalité peut avoir à terme, une influence décisive.
15: Oui, d'autant qu'on marche, on parle de la police, on parle des commerçants, on parle pas de l'essentiel, c'est la justice. Le problème, c'est qu'on marche sur, on marche clopant depuis des années maintenant. C'est-à-dire qu'un type qui rentre dans une boutique et qui pique quelque chose, il se dit qu'est-ce qu'on va me faire? Le pire, ça va être un rappel à la loi et ce soir, je serai tranquillement à la maison.
10: Si donc, on le retrouve.
15: Voilà, si on me retrouve. Donc, si ces gens-là étaient punis tout de suite, mais comme moi, quand j'étais petit garçon, où j'ai volé une voiture dans un grand magasin, une petite voiture, j'avais 7-8 ans.
7: Majorette.
15: Et j'ai pris une... Non, mais je donne l'exemple parce qu'il est excellent. Et un flic m'est tombé dessus.
7: Ah.
15: Ce flic était un ami de mon père. Il m'a ramené à la maison et mon père et lui ont joué les rôles de scandale de ce que j'avais fait. Ils m'ont terrorisé. Le policier est parti, que j'ai revu après, qui est un homme merveilleux. Mon père m'a mis dans ma chambre, il m'a dit « Tu ne sortiras pas avant 24 heures, on va t'apporter de l'eau et du pain et tu n'auras rien d'autre. » Et je vous garantis que je n'ai plus jamais volé quoi que ce soit. Donc si vous voulez la sanction...
11: Oui, ça s'appelle l'éducation. Les parents servent à ça.
15: Éducation la sanction, la première sanction que j'ai eue était la bonne. Je n'ai plus jamais recommencé. Le problème, c'est que malheureusement... Il y a des gosses qui vivent dans un entourage qui ne les prédispose pas.
7: Quand ils ont encore un entourage.
10: Je vais vous raconter une histoire. J'ai une de mes amies qui a pris le jeu vidéo de son fils. Ouais. Il est allé porter plainte et elle a été convoquée au commissariat.
11: On est chez les fous.
15: Oui, parce qu'on est dans le wokisme absolu.
10: Son père lui a dit, tu vas porter plainte. Il a porté plainte contre sa mère.
15: Tout devient sujet à discussion. Et c'est ce que je disais tout à l'heure. On navigue en trouble, on ne sait plus où on va, on a perdu tous nos repères.
7: On ne sait plus où est la normalité. Normalité, parce qu'on a remis en cause la normalité, en fait, un bon sens.
15: Enfin, la normalité, on la connaît.
7: Bien sûr.
15: Bon sens, on est tous. Je veux dire, il faut arrêter de se poser des questions.
7: Je suis d'accord, et d'ailleurs, dans le cas des vols, moi je me disais, désolé, mais voler un œuf, voler un bœuf, c'est pas la même chose. Qui vole quoi, à quel moment? Est-ce que c'est une personne démunie qui vole une orange? Je pense que tout le monde est capable de comprendre que c'est pas grave. Est-ce que c'est une personne qui a un peu plus les moyens, qui veulent.
15: Mais c'est les juges qui doivent décider de ça.
7: Bien sûr que c'est les juges qui doivent décider de ça. Et moi, c'est un de mes grands refrains ici que dire qu'il n'y a pas assez de moyens dans la justice. Il y a 1 euro sur 170 de dépenses publiques qui va dans la justice aujourd'hui, 10 milliards sur 1700 milliards de dépenses publiques, dont une partie qui va pour le pénitentiaire et une partie qui va pour le traitement des procédures judiciaires. Il devrait y avoir beaucoup, beaucoup plus de magistrats, de greffiers pour que ça aille plus rapidement.
6: Le meilleur des vraies voix à l'instant de Sud Radio avec l'équipe, le trio Cécile Dominibus, Philippe David et Patrick Roger, que vous retrouverez tout à l'heure en direct à partir de 17h et jusqu'à 20h avec leur chroniqueur. Et puis avec vous également au 0826 300 300, le standard qui est à vous pour réagir à l'actualité, toute l'actualité. 5h48, on revient dans un instant, le rappel des titres. Et puis dans la foulée, on sera avec un oléiculteur. La récolte d'olives qui est plutôt pas mal cette année. Et il nous le dira juste après ça.
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6: Bientôt 6h-10, le rappel des titres sur Sud Radio. Tout d'abord, la flambée des prix du carburant. Les aides ciblées sont prolongées jusqu'au 31 décembre. Annonce faite hier par Sébastien Lecornu. L'aide aux pêcheurs, quant à elle, passe de 25 à 35 centimes par litre. Marine Le Pen dit vouloir interdire le voile de façon progressive. Si elle est élue, seront d'abord concernées, dit-elle, les universités, les sorties scolaires, les fédérations sportives, ainsi que les bâtiments publics. À gauche, Philippe Brun annonce porter plainte après sa mise à l'écart de la primaire socialiste. Il a été suspendu hier près des accusations de violence. Le député accuse son parti, le PS, de vouloir, je cite, le tuer politiquement. L'Union européenne propose d'interdire les réseaux sociaux aux moins de 13 ans et de restreindre leur fonctionnalité pour les moins de 15 ans. Le projet de loi doit être présenté aujourd'hui au Parlement européen. Et puis, soirée contrastée hier pour les clubs français en Ligue Europa, c'est du football. Lyon s'est imposé 2-1 en Belgique face à Anderlecht. Et puis, match nul 0-0 pour Rennes face au Sturm Graz. C'est en Autriche. Allez, Sud Radio qui donne la parole à la France qui travaille, aux Français qui se lèvent tôt. Ce matin, nous sommes avec un oléiculteur du côté de l'Hérault. Bonjour Julien Dallens.
20: Bonjour.
6: Et bienvenue sur Sud Radio. Merci d'être avec nous ce matin, Julien, oléiculteur gérant du domaine fond de Mazeille. C'est précisément, alors je disais dans l'Hérault, à Sauvian, on est au sud de Béziers. Oléiculteur avec la récolte qui va pas tarder, qui a peut-être débuté déjà pour les olives. Vous en êtes où, Julien ?
20: Alors là, on est en train de finaliser la récolte d'olives de table, donc la LUC en AOP. Et puis début octobre, d'ici 15 jours, 3 semaines, on va attaquer les olives à huile avec le moulin.
6: D'accord. Et alors sur la récolte de cet été, ça s'est passé comment ?
20: Alors, pas trop mal. La récolte était, au niveau de l'olive de table, était au rendez-vous avec une belle qualité, des belles olives. Voilà. Bon, après, il y en a certaines qui ont eu chaud parce qu'il a fait très chaud malgré l'irrigation, mais il y avait de belles olives, ouais.
6: On parle ici d'olives noires ou d'olives vertes, Julien, non, pour préciser. Voilà, c'est important aussi.
20: Voilà, oui. Là,
6: pour les néophytes. Vertes.
20: Oui. Voilà, là, je vous parle de chez nous, c'est l'olive verte, c'est la LUC. Voilà, c'est de l'olive de bouche, et puis après, c'est l'huile. Pour l'huile, j'ai envie de dire, c'est un peu toutes les couleurs.
6: Oui. Oui, là-dessus, oui, c'est un peu toutes les couleurs, mais effectivement, l'olive de table, et en l'occurrence, l'olive de Luc, donc olive verte, récolte plutôt pas mal. On sait que l'été a été compliqué, sécheresse, canicule, on a beaucoup d'agriculteurs, d'exploitants pour qui ça a été très compliqué. Pour vous, finalement, ça s'est relativement bien passé en ce qui concerne la culture de l'olive ?
20: Oui, après, on irrigue, je disais, c'est vrai qu'on a eu un petit coup de chaud, mais c'est vrai que des vergers irrigués et puis l'olivier se plaît au soleil quand même. C'est pas comme d'autres cultures, quoi.
6: Il est bien adapté, effectivement, Julien. Alors, vous faites un petit peu tout, hein, l'olive de A à Z, si je puis dire, parce que vous la transformez, cette olive, vous-même.
20: Oui, c'est ça. Donc nous, on est de la plantation jusqu'à la vente directe. On fait tout sur l'exploitation. Voilà, donc on a notre propre atelier de confiserie, un petit labo pour transformer les olives pour faire des tartinables comme la tapenade, et puis après on a le moulin où on fait l'huile, voilà, on met en bouteille chez nous, on fait tout nous-mêmes.
6: Vous faites tout vous-même, c'est une exploitation familiale ou pas, Julien? Ça fait longtemps que vous faites ce métier?
20: Alors oui, ça fait c'est une exploitation familiale. On a repris l'exploitation de ma belle famille. Alors eux, ils étaient dans la prune, ils avaient planté quelques oliviers au début des années 2000. Nous, avec mon épouse, la culture de l'olivier nous plaisait davantage. Donc on a transformé toute l'exploitation, on est passé en bio, et puis on s'est mis à tout transformer nous-mêmes, parce qu'avant on était dans une coopérative.
6: Oui.
20: Et voilà, bon, c'était un sacré pari plutôt réussi. Voilà, c'est
6: félicitations. C'est vrai que
20: c'est l'histoire d'une vie.
6: Oui, c'est l'histoire d'une vie. Effectivement, c'est un engagement. Bah oui, c'est un sacré boulot aussi. Ça demande beaucoup d'engagement.
2: Et donc ce choix-là aussi de vous tourner davantage vers cette culture de l'olivier, ça a été un choix. Vous l'avez fait pourquoi ce choix-là? Vous l'avez dit, c'était vous étiez plutôt intéressé, passionné par cette culture-là, plus.
20: Disons que le produit me parle davantage. L'olivier est un arbre emblématique. Les vergers sont beaux. Quand on les plante pour plusieurs générations. Voilà, c'est un tout en fait. Et puis c'est vrai qu'on aime les produits à base d'olive, donc on s'est dirigé là-dedans naturellement, j'ai envie de dire.
2: Et donc avec la réussite que vous connaissez, du coup, vous êtes en bio. Ça veut dire que c'est un peu plus compliqué à gérer. Il y a, ça soit les aléas climatiques ou les mouches aussi qui perturbent cette culture-là.
20: Pas forcément. Il y a des bons moyens de lutte contre la mouche. On applique de l'argile. C'est une barrière minérale. C'est un leurre pour la mouche. Du coup, c'est peut-être un peu plus de traitement, mais ça coûte un peu plus cher. Mais par contre, c'est au niveau de l'environnement, c'est pas comparable. Voilà, oui. On n'utilise plus de pesticides, c'est l'engrais organique, c'est plus l'engrais minéral. En fait, il y a beaucoup de choses qui ont changé, mais on s'est adapté à la culture biologique et je pense que c'est une très bonne chose pour la planète, quoi.
2: Bah oui, pour l'environnement, pour les générations futures également. Julien, je parlais de la mouche parce que c'est un des ennemis hein, de cette culture de l'olive.
20: Ah, c'est
2: l'olive,
20: l'ennemi
2: numéro un.
20: Ouais. L'ennemi public numéro un de l'oliculteur, oui, tout à fait.
2: Et comme quoi, même en bio, on arrive à s'en sortir et se protéger, hein, pour le coup.
20: Voilà, c'est ça. Bon, il faut se la donner, mais bon, c'est franchement, on a de bons résultats, voilà.
2: Ouais. On les trouve où vos produits, Julien?
20: Ben sur la ferme, sur l'exploitation. Sinon, on est sur deux boutiques de producteurs dans l'Hérault. Enfin, une à Béziers, la ferme de Biterroise, et une autre sur Port-Tiragne, sur le littoral, à la ferme de Port-Tiragne, voilà.
2: Voilà. Et vous êtes à Sauvian, vous-même,
20: à Sauvian,
2: Julien, et vous voulez accueillir aussi les visiteurs, ceux qui sont de passage, pour aussi raconter, présenter votre métier.
20: On le fait ponctuellement. L'été, on a beaucoup de touristes qui nous demandent. Quand on a un peu de temps, on le fait naturellement, on leur fait visiter, parce que bon, ça prend demi-heure à visiter l'installation. Peut-être un peu plus si on fait une grosse dégustation, mais on le fait avec plaisir. On parle très très facilement de notre métier. Ouais.
2: Et de votre passion. Julien Dallens, un grand merci d'avoir été avec nous ce matin sur Sud Radio. Oléiculteur, gérant du domaine fond de Mazeille, hein, je rappelle, à Sauvian, donc dans l'Hérault, juste en dessous de Béziers. Merci Julien d'avoir été avec nous ce matin. Je vous souhaite une très belle journée.
20: Avec plaisir. Merci de même.
2: Merci beaucoup. 5h57 sur Sud Radio. Dans un instant après l'horoscope, la météo de Rémi André. Puis à 6h, le journal le sera présenté par Clara Pierney.
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2: Et l'horoscope, c'est avec vous, Camille. Bonjour.
22: Bonjour à tous. Les béliers, aujourd'hui, votre meilleur réflexe sera de poser une question de plus avant de répondre. Les taureaux, vous prendrez plaisir à cuisiner, à jardiner, à vous promener ou à partager un moment simple avec une personne que vous appréciez. Gémeaux, vous pourriez recevoir une proposition qui semble intéressante au premier abord, mais qui mérite d'être examinée de plus près. Amis cancer, en supprimant une contrainte que vous acceptiez par habitude, vous retrouverez une marge de liberté bien. Bienvenue. Quant à vous, les lions, vous aurez besoin de remettre un petit peu d'ordre dans votre emploi du temps. Les vierges, un collègue, un proche ou même un inconnu vous donnera une astuce qui simplifiera considérablement votre quotidien. Les balances, vous serez particulièrement attentifs à l'équilibre entre ce que vous donnez et ce que vous recevez. Les scorpions, vous pourriez avoir envie de garder une partie de vos projets confidentiels. Cette discrétion sera judicieuse. Les sagittaires, une réparation, une démarche ou une décision concrète vous apportera un vrai sentiment d'avancement. Quant à vous, les capricornes, vous aurez l'occasion de résoudre un problème matériel ou pratique qui traînait depuis quelques temps. Les Verseaux, ce jeudi vous rappellera que le mouvement est souvent votre meilleure source d'inspiration. Et puis enfin, chers poissons, les plus belles surprises viendront de ce que vous n'aviez pas prévu aujourd'hui. Je vous souhaite, quant à moi, une excellente journée.
2: Merci beaucoup, Camille.
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2: Et bonjour Rémi André.
1: Bonjour Benjamin, bonjour tout le monde.
6: Bon, est-ce que ce sera un jeudi au soleil ou pas aujourd'hui?
1: On aura un petit peu de tout. On aura du soleil, effectivement, surtout vers la Méditerranée, avec encore un peu de Mistral, principalement, un peu de tramontane. Et puis, on a également des nuages. Ces nuages, c'est près de la Manche que l'on les a trouvés ce matin. Alors, ils progressent un petit peu, mais rien de bien méchant. Ils apportent juste quelques gouttes par-ci par-là, notamment sur la pointe bretonne ou du côté des Hauts-de-France. Mais ce ne sont que vraiment quelques gouttes par-ci par-là. Entre les deux, bien, le ciel sera partagé entre un simple voile nuageux ou quelques nuages qui progressent, mais globalement c'est un temps assez calme, même si cette perturbation essaie de traverser la moitié nord. Donc aujourd'hui on va se retrouver avec des températures tout à fait normales pour la saison. D'ailleurs ce matin cela débute avec des températures qui se sont un petit peu rafraîchies, notamment vers le Massif central ou à Aurillac qui ne fait que 5 degrés ou à Rodez 7 degrés, et des températures qui dans la journée eh bien seront là aussi de saison. 19 degrés prévus à Brest sous les nuages, même si on retrouve quelques éclaircies dans l'après-midi. Il fera 23 degrés à Nancy, 21 degrés à Nantes, jusqu'à 30 degrés tout de même à Ajaccio.
6: Merci beaucoup Rémi André. Bah oui, le réveil vient de sonner, c'est normal, il est tout juste 6 heures sur Sud Radio. Bon réveil. 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
6: Oui, il y en a certains qui sont déjà levés depuis bien plus longtemps. C'est votre cas d'ailleurs, Clara Piernet. Bonjour.
21: Tout à fait. Bonjour Benjamin. Bonjour à tous.
6: Le journal de 6 heures est tout d'abord cette nouvelle fusillade à Toulouse. Les règlements de compte sur fond de narcotrafic qui explosent du jamais vu selon les policiers. Reportage à suivre dans votre journal. Clara, les autres titres de l'actualité.
21: Vie chère, pouvoir d'achat en baisse, budget de l'État contraint. L'instabilité économique s'invite dans la campagne présidentielle. La faute à la dissolution, selon Gabriel Attal. L'heure des comptes dans le scandale du périscolaire, le maire de Paris a été auditionné par le Sénat. La municipalité assume ses responsabilités, vous l'entendrez. Et puis résultat de la première journée de la Ligue Europa, soirée contrastée pour les clubs français.
6: Mais tout d'abord, alerte rouge dans la ville rose. Les fusillades liées au trafic de stupéfiants se multiplient à Toulouse.
21: Oui, 2 fusillades en l'espace de quelques jours. La violence explose sur fond de trafic de drogue. La nuit dernière, un jeune homme de 18 ans a été abattu par balle au pied d'un immeuble d'un quartier populaire. La victime était connue des services de police. Mais Christine Bouillot, élue et policier, s'interroge sur l'intensification soudaine des violences en ville.
23: La vidéo prise par un habitant de ce quartier de Bellefontaine et qui circule sur les réseaux sociaux fait froid dans le dos. Oula. Un homme vient de tirer à plusieurs reprises avec une arme automatique, sa cible, un jeune homme de 18 ans qui décédera à l'arrivée des secours et qui était connu des services de police pour ses liens avec le trafic de stupéfiants. Il s'agit surtout du deuxième mort en seulement quelques jours à Toulouse. La dernière victime en date n'avait que 17 ans, abattue également en pleine nuit à proximité d'un point de deal. Pour les policiers toulousains, c'est une certitude, la ville connaît un regain de tension pour la prise de contrôle du marché de la drogue. Lionel Rico est secrétaire départemental Alliance Police Nationale.
24: On est à 25 fusillades en 4 mois, donc j'ai du jamais vu sur Toulouse, avec une place forte du narcotrafic qui est en train de se mettre en place, qui était déjà en place, mais où certainement d'autres intérêts financiers sont en jeu. Peut-être qu'on est dans une phase de mutation de ce narcotrafic, avec des sortants de prison peut-être qui sont revenus sur le secteur, ou alors d'autres phénomènes qui arrivent, qui essayent de s'installer sur la ville de Toulouse.
23: Lors de cette nouvelle fusillade, le tireur est reparti en moto, conduite par un complice. Le parquet a ouvert une enquête pour meurtre en bande organisée.
21: Depuis le début de l'année, 4 personnes sont mortes dans des affaires liées au trafic de drogue. À Toulouse, c'est presque autant qu'à Marseille. L'ancien maire de Nice, Christian Estrosi, visé par une enquête pour détournement de fonds publics. Une enquête a été ouverte en août suite à un signalement de son successeur, Éric Ciotti. En cause, l'absence de justificatif pour une note de frais de plus de 300 000 euros.
6: Le gouvernement cherche à contenir la colère sociale face à la flambée des prix des carburants. Sébastien Lecornu annonce prolonger les aides ciblées.
21: Des aides reconduites jusqu'à la fin de l'année, une réponse à la grogne citoyenne contre l'inflation et aux appels à manifester évoquant les gilets jaunes. L'aide aux pêcheurs sera quant à elle relevée de 25 à 35 centimes par litre. De la poudre aux yeux, selon les pêcheurs, la revalorisation de l'aide est loin de compenser la hausse des prix, répondent-ils.
6: Et l'instabilité économique s'invite en tout cas de plus en plus dans la campagne présidentielle. présidentielle, Clara.
21: Avec un coupable tout désigné, Emmanuel Macron. À mesure que le scrutin approche, son ancien Premier ministre Gabriel Attal prend chaque jour un peu plus ses distances avec le président. Selon lui, c'est la dissolution de 2024 qui a durement impacté l'économie. Il n'a pas mâché ses mots hier devant des entrepreneurs à Paris.
0: Malheureusement, la dissolution a entraîné une grande instabilité politique et donc une instabilité économique. Il faut quand même regarder. Avant la dissolution, époque où je suis Premier ministre, les taux, c'est en moyenne 1,2, 1,3, 1,5%. Aujourd'hui, on est à 4,5%. Avant la dissolution, on avait tutoyé les 2% de croissance. Aujourd'hui, on est quasiment en croissance nulle. On était à 7,5% de chômage, on approche des 9%. Donc, tout est parti en live, entre guillemets, avec cette dissolution qui a contribué à quasiment flinguer l'économie française.
6: Oui, Gabriel Attal en mode règlement de compte contre Emmanuel Macron. La politique, autre coup de bas au Parti Socialiste cette fois-ci. Clara, Philippe Brun qui annonce porter plainte après sa mise à l'écart de la primaire.
21: Le député socialiste accuse son parti d'instrumentalisation pour, je cite, le tuer politiquement. Hier, coup de théâtre alors que les candidatures à la primaire socialiste allaient être confirmées. Philippe Brun a été suspendu par son parti après des accusations de violence par une ancienne collaboratrice.
6: Dans le reste de l'actualité, le Sénat poursuit ses auditions pour établir les responsabilités dans le scandale du périscolaire parisien.
21: Après Anne Hidalgo et Patrick Bloch, le maire de Paris appelé à rendre des comptes. Emmanuel Grégoire a été entendu hier. Il a concédé un manque de transparence vis-à-vis des parents. Les réunions n'étaient pas systématiques, admet-il. Il assure que la municipalité assume ses responsabilités.
3: La question est, aurait-on pu faire mieux ? Ma réponse est oui, indéniablement. Et je me vois, à vrai dire, pas d'autre réponse possible devant vous et devant les familles à cette question face au constat de la persistance des violences sexuelles et l'explosion des cas sur les années 2025 et 2026. Il y a eu clairement des dysfonctionnements et des failles dans les dispositifs mis en œuvre.
21: Depuis le début de l'année, 195 personnes ont été suspendues, dont 74 pour des faits de violences sexuelles sur mineurs.
6: Dans les Landes, soulagement pour les pompiers, les habitants, l'incendie déclaré hier dans la ville de Lue est désormais fixé.
21: Il ne progresse plus, 190 hectares sont partis en fumée hier, 4 pompiers ont été blessés. Le feu s'était déclaré dans un champ de panneaux photovoltaïques à proximité de l'A63. Un incendie qui nous rappelle l'été de chaleur que nous avons traversé et qui a fait plus de 8000 décès. Bilan de Santé publique France publié hier après l'été le plus chaud jamais enregistré dans le pays. Notons que l'année 2003 reste l'année la plus meurtrière avec près de 15 000 décès.
6: On poursuit à Strasbourg. Ursula von der Leyen a présenté ses mesures pour l'Europe.
21: Oui, et la présidente de la Commission européenne propose d'interdire les réseaux sociaux aux moins de 13 ans et de restreindre leurs fonctionnalités pour les moins de 15 ans. Mesure qui nécessite l'accord des États membres. Le projet de loi doit être présenté aujourd'hui au Parlement.
6: On termine avec un mot de sport. Il y avait du football hier soir.
21: Oui, les résultats de la première journée de la Ligue Europa sont tombés. Hier soir, Rennes a été accrochée en Autriche par le Sturm Graz. Match nul, 0 partout. Lyon, de son côté, s'est imposé 2-1 sur la pelouse d'Anderlecht en Belgique. Une victoire dont se réjouit le gardien lyonnais Rémi Descamps.
5: Eh ben, on arrivait bien à poser le ballon, on arrivait bien à ressortir. Ça nous a créé des décalages et puis on arrivait à avoir des occasions. Voilà, en première mi-temps, j'ai pas eu énormément de boulot. Il fallait juste faire attention à un ou deux longs ballons. Et en deuxième mi-temps, un visage différent d'Anderlecht. Donc on a dû s'adapter. Voilà, il y a eu des changements aussi qui ont apporté. Donc c'est bien, toute l'équipe est contente de cette fight et des 3 points pris.
21: Ce soir, Marseille entre dans la compétition contre les Turcs de Beşiktaş. Coup d'envoi à 21h, Benjamin.
6: Bon, les pronostics hier, c'était plutôt pas mal, Clara.
21: Ouais,
6: match nul de Rennes, effectivement. Bon, il y a voilà, match nul, vous aviez dit pour Lyon, c'était pas loin. Ouais, bon. Marseille, ce soir.
21: Marseille, pas très bon pour l'instant. Je vais
6: on
21: dire.
6: Les salue.
21: Il me semble.
6: Oui,
21: je pense que c'est un match nul aussi.
6: Ok, d'accord. Bah, vous restez sur vos matchs nuls. On verra si ça vous réussit. Merci beaucoup, Clara, Pierre Day. Oui, on fera le bilan demain matin. D'ici là, on vous retrouve à 7h pour un nouveau journal. À tout à l'heure.
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6: Sud Radio, il est à 6h08. Bon réveil, bon début de journée à tous. On est ensemble jusqu'à 7h, vous le savez. J'ai le plaisir de vous accompagner jusqu'à 7h. On retrouvera Jacques Cardoz, vous le savez, pour le grand matin de Sud Radio. Dans quelques instants, je vous reparlerai de Laurent Nunez, le ministre de l'Intérieur. Pourquoi ? Parce que du côté de la France Insoumise, on appelle à sa démission. Vous l'entendrez, effectivement, ça fait suite à des révélations hier soir dans Complément d'enquête. Je vous expliquerai tout cela dans le détail dans quelques minutes, mais d'abord c'est Félix Mathieu qu'on retrouve tout de suite.
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6: Bonjour Félix.
7: Bonjour Benjamin, bonjour à tous.
6: Le saviez-vous ? Contrairement à une idée reçue, il n'est pas interdit pour les hommes de se promener torse nu dans la rue.
7: Oui, c'est un exemple qu'on entend souvent hier encore dans notre débat sur la nudité de l'actrice Sydney Sweeney. Dans une publicité, une militante féministe nous répondait sur Sud Radio dans La Vérité en Face. Regardez tous ces hommes qui se promènent torse nu l'été alors que c'est formellement interdit. Sauf que, eh bien non, justement, techniquement, ça ne l'est pas interdit, pas nationalement en tout cas. Ça n'est interdit que si localement, la mairie par exemple a pris un arrêté municipal pour l'interdire explicitement. C'est ce qu'on fait par exemple certaines stations balnéaires qui en avaient marre des torses nus hors de la plage. Mais si elles ont dû prendre un règlement local pour l'interdire, c'est bien justement que la loi ne le fait pas au niveau national.
6: Parce qu'au niveau national, le délit d'outrage public à la pudeur a été supprimé en 1994, c'est
7: ça ? Et depuis ça, il n'y a pas d'interdiction générale des torses nus. Reste dans la loi le délit d'exhibition sexuelle. Et c'est là qu'il y a un loup qui va dans le sens un peu des féministes. C'est que la justice, en appliquant la loi, considère la poitrine des femmes comme une partie sexuelle. Elle va donc sanctionner une exhibition sexuelle. La Cour de cassation l'a affirmé à plusieurs reprises. En revanche, la justice n'applique pas le même raisonnement pour le torse des hommes. Alors à la limite, le sujet, c'est pas que les hommes torse nus dans la rue ignoreraient la loi sur le sujet, non. C'est plutôt que l'application de la loi est inégalitaire. La jurisprudence sexualise les seins des femmes, mais pas leur équivalent masculin.
6: Merci beaucoup Félix Mathieu, vous pouvez remettre votre t-shirt. Il est 6h11, tout de suite ça roule avec Pierre Chasseret.
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6: Bonjour Pierre, ce matin vous nous parlez d'une rumeur assez tenace sur les réseaux sociaux. Elle assure que les seniors auraient l'obligation d'apposer un macaron S à l'arrière de leur voiture, un peu à l'image du A pour les jeunes conducteurs. Bon Pierre, ce S à l'arrière des voitures des seniors, vous nous confirmez, hein, c'est faux, c'est pas obligatoire.
11: Ah, les réseaux sociaux et puis les fameux intellectuels des chaînes YouTube. Eh bien encore une fois, c'est comme d'habitude archi faux. C'est une fake news totale. Aucun macaron S n'est obligatoire pour les automobilistes âgés et il n'en sera jamais question dans le code de la route. Cet autocollant existe dans le commerce à titre purement privé, mais il repose uniquement sur le volontariat de ceux qui souhaitent le coller. D'ailleurs, on verrait pas très bien pourquoi ils iraient coller un S à l'arrière de leur véhicule.
6: Donc on peut le faire, mais en tout cas c'est pas obligatoire. Mais alors pourquoi, Pierre, cette rumeur revient comme ça régulièrement sur les réseaux sociaux ?
11: Ben pourquoi ? Tout simplement parce qu'il y a une vraie volonté technocratique, hein, constante, de stigmatiser nos aînés au volant. Pourtant, quand on regarde les chiffres, c'est loin d'être les plus dangereux au volant. Dès qu'on parle de sécurité routière, certains voudraient imposer des visites médicales obligatoires, des vignettes de signalisation. On peut rappeler les faits, s'il vous plaît ? Les seniors sont statistiquement les conducteurs les plus prudents, ceux qui ont le moins d'accidents graves, liés notamment à la vitesse, l'alcoolémie par exemple. Vouloir les fliquer, les marquer au fer rouge, avec un S ou autre chose, n'a strictement aucun sens. Ce serait juste de la discrimination pure et simple. L'automobile, c'est la liberté, c'est l'autonomie. Et pas question aujourd'hui d'infantiliser ou de classifier les conducteurs par rapport à leur âge. En tout cas, méfiez-vous, s'il vous plaît, de tout ce qui tourne sur les réseaux sociaux. La plupart du temps, c'est faux.
6: Bon, en tout cas, faut vérifier à coup sûr ce qui circule sur les réseaux sociaux. Merci beaucoup. Pierre Chasseret, 6h12 sur Sud Radio. Soyez les bienvenus si vous nous rejoignez. Bon réveil à vous. On poursuit notre route dans un instant. Rémi André va nous dévoiler un mystère qui concerne nos amis les serpents. Allez, à tout de suite.
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10: 6h15 sur Sud Radio, le rappel des titres. Et tout d'abord la flambée des prix des carburants. Les aides ciblées sont prolongées jusqu'au 31 décembre. Annonce de Sébastien Lecornu hier en réponse à la colère sociale. L'aide aux pêcheurs passe quant à elle de 25 à 35 centimes par litre. Marine Le Pen dit vouloir interdire le voile de façon progressive si elle est élue. Seront d'abord concernées, dit-elle, les universités, les sorties scolaires, les fédérations sportives ainsi que les bâtiments publics. Et puis la politique à gauche, Philippe Brun annonce porter plainte après sa mise à l'écart de la primaire socialiste. Il a été suspendu hier après des accusations de violence. Le député PS accuse son parti de vouloir, je cite, le tuer politiquement. Un mot tout de même de football hier avec la Ligue Europa, Lyon qui s'est imposé 2-1 en Belgique face à Anderlecht et puis match nul 0 partout pour Rennes en Autriche face à Sturm Graz. On en parle sur les réseaux sociaux. Le ministre de l'Intérieur, Laurent Nunez, aurait participé à la diffusion d'une fake news. L'information nous est dévoilée dans le dernier numéro de complément d'enquête diffusé hier soir. On y apprend que le ministre aurait alimenté des fuites au sujet de la prétendue détention de drogue par Rima Hassan. Souvenez-vous, c'était en avril dernier, l'eurodéputée insoumise avait été placée en garde à vue. Rapidement, les médias avaient annoncé que de la drogue avait été saisie dans son sac par les policiers. À l'époque, avant que l'on apprenne que cette information était fausse, Laurent Nunez avait dit ceci sur BFM.
11: Laurent Nunez, avez-vous des éléments à nous donner ce matin?
12: Non, tout ça relève de l'enquête. Voilà, moi je ne ferai aucun commentaire là-dessus. Je regrette d'ailleurs qu'il y ait eu des fuites. Hein. Je comprends qu'il y a eu quelques fuites avant que le parquet ne s'exprime. J'ai pas de commentaire à faire. Je suis pas en charge de la procédure judiciaire.
10: Vous avez bien entendu, à l'époque, le ministre de l'Intérieur disait regretter ces fuites, sauf que, selon complément d'enquête, Laurent Nunez les aurait lui-même alimenté ces fuites pendant que Rima Hassan était encore en garde à vue. Il était, lui, en déplacement à Bordeaux, en compagnie du Premier ministre Sébastien Lecornu. Et dans le train du retour, le locataire de Beauvau a eu une discussion en off avec des journalistes. Certains, ont depuis accepté de témoigner sous couvert d'anonymat. Donc, hier soir, pour complément d'enquête, voici ce qu'il raconte.
13: Dans le train, on a demandé à Nunez si c'était vrai que Rima Hassan avait de la drogue dans son sac. Et il nous a dit « il se peut que ce soit exact ». Ensuite, il nous dit que c'est un truc de synthèse et que le deuxième produit, c'est un dérivé de la cocaïne. Et il ajoute qu'il ne s'y connaît pas trop.
14: Il nous explique qu'elle est en garde à vue, qu'on a trouvé deux types de drogue. Il nous donne le point de vue de Rima Hassan qui, lors de sa garde à vue, explique qu'elle a acheté ses substances en Belgique et qu'elle pensait que c'était autorisé. Sur le coup, je me dis « mais il se rend pas compte qu'il est en train de nous donner des informations totalement confidentielles ».
15: J'ai noté « drogue de synthèse dérivée de la cocaïne ». Il confirme cette histoire. C'est pour ça que moi, je rentre à la rédac et je leur dis « je vous assure ».
10: Un témoignage anonymisé, comme on dit, diffusé hier soir dans complément d'enquête. Alors depuis, dans les rangs de la France insoumise, ces révélations font l'effet d'une bombe. Clémence Guettet, par exemple, dénonce un scandale d'État. Manuel Bompard accuse, lui, Laurent Nunez d'avoir violé le secret de l'instruction. Tous demandent la démission du ministre de l'Intérieur, à l'image de Rima Hassan, qui elle-même réagit sur ses réseaux sociaux. Elle écrit que cette manipulation politique crasse a assez duré. Son avocat a d'ailleurs demandé l'ouverture d'une information judiciaire pour, je cite, « identifier sans délai les personnes à l'origine de ces fuites et d'en comprendre les motivations ».

0: questions. De son côté, Laurent Nunez avait refusé de répondre aux questions des journalistes de complément d'enquête. C'est finalement son entourage qui a pris la parole hier via l'AFP. Selon cette source dans l'AFP, eh bien, il est indiqué que le ministre de l'Intérieur avait appelé à l'époque auprès de ses journalistes à la prudence concernant les faits évoqués. Je ne sais pas ce que vous en pensez. Laurent Nunez doit-il démissionner selon vous ? Eh bien, vous réagissez sur nos réseaux sociaux et puis au standard au 0826 300 300. Allez, on vous retrouve, Félix Mathieu, pour votre revue de presse. C'est tout d'abord de la fumée et une lassitude palpable à la une de Sud-Ouest édition Land avec ce titre « Éternel recommencement ».
1: Un incendie parti d'une centrale photovoltaïque a brûlé 190 hectares en Haute-Lande hier. Les flammes pourraient être parties d'un débroussaillage entre les panneaux, même si ça reste à confirmer, nous dit Sud-Ouest. Puis en tout cas, la végétation très sèche a permis au feu de se propager rapidement. 250 pompiers ont rapidement été déployés sur place dans les Landes, venus aussi de Gironde et des Pyrénées Atlantiques, appuyés par deux Canadair puis par un Chinook, un hélicoptère australien à grosse capacité de largage. Hier soir, l'incendie était fixé.
0: Une information, cette fois-ci, assez insolite et inquiétante. La Provence qui nous raconte la découverte d'une équipe de policiers à Marseille. Ils ont découvert un garçon 9 ans en train de conduire un SUV.
1: Un patrouille dans le 8e arrondissement de Marseille, vendredi dernier, vers 17h. Les motards de la police ont été attirés par ce gros SUV, cet Audi Q7, en train de faire des zigzags dangereux, de frôler d'autres voiture dans la contre-allée de l'avenue du Prado. Alors là, les agents se rapprochent et ils découvrent stupéfaits cette scène, ce petit conducteur au volant du mastodonte de 2 tonnes, si petit que le garçon de 9 ans conduisait sans ceinture pour pouvoir se contorsionner afin d'atteindre les pédales. Oui, ouais. Un enfant qui n'est pas seul, il y a son père à côté de lui. Visiblement, en fait, il a décidé de donner des leçons de conduite à son fils de 9 ans.
0: Sur l'avenue du Prado,
1: Heure de pointe, 17h. D'ailleurs, il l'aide un peu à gérer le volant d'une main tout en tenant de l'autre main un autre garçon en bas âge sur ses genoux, nous raconte la Provence, d'où les zigzags. Donc les policiers sont persuadés qu'à cette heure de grande affluence, ils ont vraiment évité le pire. Hein. Même pour arrêter la voiture, ils y sont allés mollo de peur de paniquer l'enfant en pleine circulation. Alors finalement, il a été rendu à sa mère. Quant au père, un ressortissant roumain âgé de 53 ans, il est ressorti libre du commissariat avant d'être reconvoqué et placé en garde à vue. Il a désormais rendez-vous avec la justice en janvier prochain, nous dit la Provence.
0: Mais que ce garçon reste avec sa maman, il sera un peu plus en sécurité. On termine avec Midi Libre qui revient de son côté sur le ras-le-bol des pêcheurs dans l'Hérault.
1: Ils étaient une centaine hier à bloquer l'accès au dépôt pétrolier de Frontignan pour protester contre la hausse des prix des carburants et les restrictions de la pêche. Ils doivent rencontrer aujourd'hui la ministre de la Mer, puis décider de la suite ou non du mouvement.
0: Merci beaucoup Félix Mathieu, 6h21. Tout de suite Rémi André.
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0: Bonjour Rémi.
3: Bonjour Benjamin.
0: Écoutez Rémi, écoutez. Ouais. On se met dans l'ambiance. Ben oui, c'est un serpent qu'on entend. Ouais. Alors il est pas dans le studio, hein. C'est les bruitages signés de John Dracotosafi, notre réalisateur. Mais pourquoi? Parce que vous nous appreniez une information à propos des serpents, puisque bien avant de savoir ramper, ils savent déjà ces serpents s'enrouler, et d'ailleurs toujours du même côté. Rémi, qu'ont exactement observé les chercheurs qui ont tenté de percer ce mystère?
3: Ah, pour qui sont ces serpents qui sifflent sur nos têtes? En fait, une équipe a passé au scanner plus de 900 œufs de serpents de plusieurs espèces différentes à divers stades de développement. Résultat frappant. Dans son œuf, bien avant l'éclosion, l'embryon de serpent se love systématiquement en spirale et cette spirale s'enroule toujours vers la droite, jamais vers la gauche. Un motif d'une régularité troublante que personne n'avait jusqu'ici expliqué mécaniquement.
0: Mais alors comment un embryon peut-il comme ça être retrouvé vrillé alors qu'il est simplement en train de grandir?
3: Et alors, c'est une histoire de vitesse. Chez l'embryon, la colonne vertébrale s'allonge beaucoup plus vite que le tube digestif qui, lui, reste attaché à plusieurs endroits, comme une sangle. Contrainte par cette sangle trop courte pour sa propre croissance, la colonne n'a pas d'autre choix que de se tordre pour continuer à s'étirer dans l'espace restreint de l'œuf, un peu comme un long ruban qu'on comprime dans une boîte trop petite. Le sens de torsion, lui, serait fixé très tôt par la position du jaune de l'œuf qui sert de point d'ancrage asymétrique.
0: Alors, est-ce que ce phénomène est propre aux serpents ou est-ce qu'il nous dit quelque chose de plus général sur le vivant, Rémi ?
3: Ah, et c'est bien là ce qui rend cette découverte si savoureuse. La même logique de spirale, une croissance différentielle entre deux structures reliées, se retrouve dans la coquille d'un escargot, l'enroulement d'une vrille de plantes grimpantes ou même le repliement de notre propre intestin dans l'abdomen. Le serpent, animal que l'on imagine tout en longueur et en simplicité, cache en réalité l'un des principes de sculpture les plus élégants du vivant. De quoi ne plus jamais regarder un serpent enroulé au soleil de la même façon. Ce n'est pas de la paresse, c'est de la géométrie héritée du berceau et visiblement la nature aussi à ses droitiers.
0: Ouais, est-ce qu'il n'y a pas une raison un peu politique aussi, l'embryon du serpent qui s'enroule toujours vers la droite? Je ne sais pas, bon, je pose la question.
3: Personnellement, je fais de la science, pas de politique, vous l'avez bien compris.
0: Bon, je demanderai à quelqu'un d'autre d'enquêter alors. Merci beaucoup Rémi André, on se retrouve d'ailleurs dans un instant Rémi pour la météo du jour, à tout de suite.
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0: Rémi André, on vous retrouve pour la météo de ce jeudi 17 septembre. Du soleil ou pas dans le ciel à prévoir aujourd'hui?
3: Alors, on aura effectivement un petit peu de soleil. Alors, ce soleil, on va le trouver aujourd'hui surtout sur la partie sud, notamment depuis l'Occitanie jusqu'à la Provence, sur la Corse également. Sur la Corse, on aura tout de même un petit risque d'averse orageuse en cours d'après-midi. Nous avons également des nuages. Alors, cela, vous les trouvez principalement sur les bords de la Manche, depuis la Bretagne jusque vers les Hauts-de-France. Alors, le petit avantage, c'est que ces nuages ont permis aux températures de rester comprises entre 12 et 15 degrés sur cette partie-là. On a même sur la pointe bretonne des valeurs de 16 degrés. Alors qu'entre les deux, eh bien nous avons un ciel qui était en grande partie dégagé cette nuit, à peine voilé, et du coup les températures se sont bien rafraîchies. Nous sommes actuellement à 9 degrés à Albi, 6 degrés à Rodez, 4 degrés seulement à Aurillac, dans le nord-est là aussi des températures de 6 à 10 degrés, même si sur les bords de l'océan, notamment dans les Landes, eh bien on a atteint des températures de 7 à 8 degrés seulement. Donc, vous voyez, nous avons des nuages au nord, nous avons un ciel à peine voilé et des températures plus fraîches, et de la douceur vers la Méditerranée où il fera chaud avec des températures de 20 degrés actuellement du côté de Nice. Alors, cet après-midi, eh bien, ces températures vont remonter sur la moitié sud. Nous atteindrons à Bordeaux 24 degrés, 25 degrés à Toulouse. On ira jusqu'à 28 degrés à Marseille. Sur la moitié nord, eh bien, cela sera limité. 19 degrés à Brest, 22 degrés à Paris, 22 degrés à Tours. Alors, pour la suite, on aura encore une petite perturbation demain, mais globalement, à partir de samedi, les températures vont remonter avec un nouvel anticyclone. Et on va se retrouver à peu près avec le même schéma que ce début de semaine, des températures un petit peu plus chaudes dimanche, lundi et mardi.
0: Merci beaucoup pour toutes ces précisions, mon cher Rémi André. Je vous souhaite une belle journée en compagnie de Sud Radio, bien sûr, il est 6h30.
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0: Et à 6h30, les informations nous sont présentées par Clémence Lobary. Bonjour Clémence.
8: Bonjour à tous. Le gouvernement prolonge jusqu'au 31 décembre les dispositifs d'aide pour les secteurs touchés par la flambée des prix des carburants. Ils concernent les pêcheurs, les agriculteurs et les entreprises du BTP. Une aide de 15 à 35 centimes alors que la colère s'intensifie face à la hausse des tarifs à la pompe, notamment chez les pêcheurs qui sont mobilisés depuis le début de la semaine en Méditerranée. Hier soir, ils bloquaient encore les accès au port de Sète dans l'Hérault ou encore de Port-la-Nouvelle dans l'Aude. Il dénonce des accusations calomnieuses. Le député Philippe Brun a déclaré hier qu'il comptait déposer plainte après son éviction du Parti Socialiste. L'élu de l'heure qui fait face à des accusations de violence de la part, selon lui, d'une ancienne militante et collaboratrice qu'il conteste totalement. À noter que pour l'instant, il ne fait l'objet d'aucune plainte. Philippe Brun qui a confirmé au passage qu'il ne serait pas candidat à la présidentielle. Le procès de Rachida Dati et Carlos Ghosn continuera. Le tribunal a rejeté la demande de renvoi déposée par l'ancien PDG de Renault-Nissan. On le rappelle, il est jugé avec l'ancienne garde des Sceaux pour corruption et trafic d'influence. À noter que Carlos Ghosn, toujours réfugié au Liban, sera jugé en son absence. L'incendie dans les Landes est désormais stabilisé. Il s'est déclaré hier après-midi sur le site d'une scierie. 190 hectares ont brûlé. 4 sapeurs-pompiers ont été légèrement blessés. 22 personnes ont dû être prises en charge, incommodées par les fumées. C'est une possible alliance qui ne passe pas pour Donald Trump. La présidente de la Commission européenne, Ursula von der Leyen, a proposé hier que le Canada devienne le premier membre associé de l'Union européenne. Le Canada, en pleine guerre commerciale avec les États-Unis, cherche en effet de nouveaux partenaires. Et le président américain a lui dénoncé un acte hostile et menacé de rompre les échanges commerciaux avec l'Europe. Et puis on termine avec un mot de football et les plutôt bons résultats pour les clubs français en Ligue Europa. Lyon s'impose 2-1 à Anderlecht. De son côté, le Stade Rennais concède le nul 0 partout à Sturm Graz. Ce soir, Marseille se déplace sur la pelouse du Beşiktaş à partir de 21h. Excellent début de journée à tous.
0: Merci beaucoup Clémence Lobary. Allez, on passe tout de suite aux courses. Ce sont vos pronostics du jour. Jean-Paul Delperrier, bonjour.
17: Bonjour à tous. Nous prenons la direction de l'hippodrome de Vincennes pour ce jeudi 17 septembre. Avec le prix de Meun sur Yèvre. 2100 mètres départ autostart, 15 partants. Avec le 5 Aladdin qui sera ma base ici, cheval très régulier. Devant le 8 Pur Style, l'As Le Graal, 6 Love Bird, 7 Fawes Mill, 11 Trogir, 3 Lamont du Douai, 4 NP As, 5, 8 As, 6, 7, 11, 3 et 4. Réunion 2, course 2 à Auteuil pour ma sélection du jour, le 2 Leader Conti.
0: Merci beaucoup Jean-Paul Delperrier. Vos pronostics sont à retrouver comme toujours sur sudradio.fr.
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0: Mais oui, c'est l'heure de se réveiller en charmante compagnie. Bah oui, avec le petit matin de Sud Radio, toute l'équipe qui est là. John Rakotozafi a commencé par lui à la réalisation de cette émission.
1: Toujours là. Puis
0: toute l'équipe, Sandrine Debrune, qu'on va retrouver notre chroniqueuse dans quelques minutes. On va parler de quoi ? Des journées européennes du patrimoine. Ah. Mais oui, parce que c'est ce week-end. C'est ce week-end. Vous savez combien il y a de John de lieux à visiter, voilà, à découvrir, qui sont d'habitude fermés au public.
18: Beaucoup trop pour un seul week-end.
0: Ouais, entre 15 et 20 000 sites, on parle, c'est quand même assez monumental. Heureusement, eh bien, Sandrine est là pour nous donner les pépites, voilà, les visites à faire en priorité. Bon, en attendant, tout de suite, c'est la vie en vrai sur Sud Radio. L'actualité, il n'y a pas que les prix à la pompe qui flambent. Si vous vous chauffez au fioul, vous l'avez sans doute constaté. Là aussi, la facture s'alourdit. En un an, le fioul domestique a augmenté de 60%. Loïc Dubourg, bonjour.
19: Oui, bonjour.
0: Et merci d'être avec nous ce matin sur Sud Radio. Vous êtes le dirigeant de l'entreprise Dubourg Fuel, basée à Belin-Bélier, en Gironde. Alors, à cette époque de l'année, j'imagine que votre carnet de commandes, en général, il est bien rempli. Vous en êtes où de vos livraisons, là, aujourd'hui, Loïc Dubourg ?
19: Là, actuellement, on n'est pas au point mort, mais pas loin. Les gens sont énormément dans l'attente de ce qui se passe et ils regardent la concurrence énormément.
0: On va dire de la concurrence sur cette période-là, parce que les prix, forcément, ils ont augmenté. Ça veut dire que vous le constatez, ne serait-ce que les habitudes de livraison de vos clients, elles ont changé cette année véritablement?
19: Oui, énormément. Au lieu de faire des pleins de cuves, j'ai droit à des budgets à pas dépasser. Voilà, une personne va donner 1 500 € et peut une quantité pour ce prix-là. Et ensuite, c'est des quarts de cuve ou des demi-cuves en attendant de voir ce qui va se passer au niveau du marché.
0: Oui, certains qui patientent un petit peu dans l'espoir forcément que ces prix baissent. Vous avez un petit peu de visibilité. Vous pensez effectivement que le prix du fuel domestique peut baisser dans les prochains jours ou on s'oriente pas du tout vers ça?
19: Là, on s'oriente pas du tout vers ça. Là, en 3 semaines, on a pris environ 30 centimes du litre. Et ça continue de monter. Encore hier, j'étais à l'achat. On est à l'achat tous les 48 heures sur mon entreprise. Et entre le prix d'achat d'il y a 2 jours et là, je suis déjà à plus 5 centimes. C'est un mauvais achat et c'est la marge qui y passe, quoi.
0: Ça fait combien du litre, du coup, là, actuellement?
19: Là, si vous commandez pour demain, vous êtes à 1,95.
0: 1,95. Ah oui, alors forcément, on multiplie avec le nombre de litres qu'on a dans une oui. cuve. La facture, forcément, elle est lourde. Et elle est très lourde pour certains clients, forcément.
19: Ah ben, forcément. Si vous avez ne plus que 1000 litres, là où vous payez déjà peut-être 1 200 € l'année dernière, là, vous en êtes à 2 000 €.
0: T'as rien à voir.
19: Comprenez que les gens, certains demandent des paiements échelonnés, par exemple.
0: C'est ce qu'on vous demande, aujourd'hui.
19: Oui, c'est ce qu'on me demande, oui, en 3 ou 4 fois, des gens qui payaient en une seule fois et qui remplissaient complètement la cuve. Maintenant, non seulement ils n'ont pas la cuve remplie, mais en plus ils ont un paiement échelonné.
0: Et vous acceptez ça parce que vous êtes en contact avec vos clients. Alors parce que vous, sinon vous livrez personne.
19: Sinon je livre personne, ou sinon c'est moi qui vais multiplier au lieu de faire une seule livraison, je vais devoir en faire 3. Donc vous imaginez multiplier mes déplacements par 3.
0: Ouais, bien sûr. Est-ce que vous avez des clients habituels qui remplissent leur cuve en général à cette période de l'année et là vous les avez pas encore eus, ils vous ont pas encore contactés. Vous en avez quelques-uns comme ça?
19: J'ai surtout des gros qui sont pas, des grosses consommations qui sont pas encore, qui n'ont pas encore appelé.
0: Est-ce que certains de vos clients pensent à changer de type de chauffage, à investir par exemple dans une pompe à chaleur? Parce que c'est vrai que le gouvernement en tout cas veut en finir avec le chauffage au fuel, avec des aides notamment sur ces pompes à chaleur. Ils en pensent quoi, vos clients? Vous en parlez avec eux de ça?
19: Oui, on en parle énormément. C'est ce qui met à mal, ne serait-ce que ce service-là que je propose. Toutes les aides de l'État et tout mis bout à bout chaque année, ça rogne de plus, ça rogne sur ce que je vends. Et donc forcément, mais après l'investissement, il faut aussi dire que c'est entre 10 000 et 20 000 € suivant la maison que vous avez. Donc, comme c'est des personnes âgées, elles hésitent à se lancer dans ce type d'installation. Elles préfèrent aller jusqu'au bout avec le chauffage au fioul. Et ensuite, une fois que la maison se vend, parce que la personne décède ou part en maison de retraite, tout simplement, les personnes qui arrivent, elles changent directement. C'est leur première chose qu'elles font, c'est changer le mode de chauffage.
0: Vos clients qui souffrent, et puis vous-même aussi, puisque forcément, on a de moins en moins de foyer avec un chauffage au fioul.
19: Pas dans l'air du temps. Quand j'ai repris l'entreprise, on était déjà en perte de vitesse sur cette activité-là. Mais là, cette année, c'est la plus grosse dans ma région, la plus grosse perte que je peux enregistrer. Ouais, on est à 30% de moins. C'est-à-dire qu'au lieu de faire 800 millions de litres, là, je suis à la fin de mon exercice, je suis à peine à 500 000.
0: Et ça fait combien de temps que vous faites ce métier, Loïc Dubourg?
19: Alors, moi, personnellement, ça va faire 12 ans, mais avant ça, c'était mon père, et avant ça, mon grand-père.
0: Vous dites quoi aujourd'hui que va falloir changer de métier? Voilà, c'est une longue, tradition familiale. Forcément, il y a un attachement particulier. Là, vous vous dites, bah, déjà, mes enfants, j'ai pas envie qu'ils fassent ça. Ou alors même moi-même, bah, là, je vais arrêter, quoi. Je vais changer de métier.
19: Ben, quand j'ai pris, j'étais conscient avec mon père, hein, que le fioul, c'était pas l'avenir. Donc, pas misé sur ça. J'ai mis toutes mes billes, on va dire, dans le professionnel. Tout ce qui est carburant pour les engins, les machines forestières et tout ça. Donc, on compense la perte en fioul par du gasoil. Et voilà, on essaie d'orienter sur ça.
0: Merci en tout cas, Loïc Dubourg, d'avoir été avec nous ce matin sur Sud Radio, dirigeant de l'entreprise Dubourg Fioul. Vous êtes en Gironde, à Belin-Bélier. Merci d'avoir accepté de témoigner ce matin de ce que vous vivez et puis de ce que vivent également vos clients face à l'augmentation des prix du fioul domestique. Merci à vous et bon courage pour la suite. 6h40 sur Sud Radio, tout de suite, qu'est-ce qui cloche? On parle des petits colis chinois.
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0: Qu'est-ce qui cloche avec vous, Aurélie Giraud? Bonjour Aurélie.
20: Bonjour Benjamin.
0: Bon, ça nous est tous arrivé, en tout cas à beaucoup d'entre nous, de commander un jour un produit chez un commerçant situé à 20 km, voire un peu plus de chez soi, ou un peu moins. Et en suivant son colis, surprise, on se rend compte qu'il part à 200 km, passe par un immense centre de tri avant de revenir chez nous. Qu'est-ce qui cloche ici, Aurélie?
20: Tout ça, c'est la faute ou grâce au hub, autrement appelé centre de tri. Résultat, un transporteur ne recherche pas le chemin le plus court pour transporter votre colis, il cherche le moyen le plus efficace et le plus économique pour en transporter des millions tous les jours. Votre paquet est donc collecté, il en rejoint des centaines, des milliers d'autres, puis arrive dans le centre de tri et de là, des machines vont les regrouper pour les répartir dans des camions. Les mêmes camions les apporteront ensuite à l'agence la plus proche de votre domicile.
0: Mais alors, pour bien comprendre pourquoi faire tous ces détours plutôt que de nous livrer directement, ça paraît quand même assez absurde sur le papier.
20: Eh bien parce que le secret de la livraison moderne, c'est le transport de masse. On cherche surtout à remplir des camions. Un gros camion rempli de colis revient en effet beaucoup moins cher que des centaines de petits trajets directs. Le détour qui paraît absurde pour votre paquet devient donc parfaitement logique à l'échelle du transporteur.
0: Est-ce qu'il y a un moyen alors d'éviter ces kilomètres en apparence assez inutiles?
20: C'est possible en développant davantage de circuits locaux avec des petits centres de tri de proximité, mais surtout en mutualisant les ressources entre transporteurs qui sont pourtant concurrents. Le problème, c'est que dans un marché qui ne cesse de croître, on parle de 1,7 milliard de colis par an livrés en France, c'est-à-dire plus 4% tous les ans, c'est une lutte à mort. C'est pour ça que si vous commandez 3 articles sur une même plateforme, vous allez parfois voir passer 3 livreurs différents.
0: Mais qu'est-ce qui cloche? Merci beaucoup Aurélie Giraud. Il est 6h41, on revient dans un instant, on va écouter Marine Tondelier, qui est revenue sur son bad buzz, c'était sur LCI la semaine dernière, on va l'entendre justement ses explications, notamment sur elle avait un petit peu séché sur Georges Pompidou, on l'entendra dans un instant. Et puis Sandrine Debrune aussi qui va nous rejoindre, qui est là, qui est prête. On va parler des Journées Européennes du Patrimoine, c'est déjà ce week-end, à tout de suite.
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0: Bientôt 7h moins le quart sur Sud Radio. Le rappel des titres et tout d'abord la flambée des prix et des carburants. Les aides ciblées sont prolongées jusqu'au 31 décembre. Annonce de Sébastien Lecornu hier en réponse à la colère sociale. L'aide aux pêcheurs passe quant à elle de 25 à 35 centimes par litre. Marine Le Pen dit vouloir interdire le voile de façon progressive. Si elle est élue, elle précise, seront d'abord concernées les universités, les sorties scolaires, les fédérations sportives ainsi que les bâtiments publics. Et puis à gauche, Philippe Brun annonce porter plainte après sa mise à l'écart de la primaire socialiste. Il a été suspendu hier après des accusations de violence. Le député PS accuse son parti de vouloir, je cite, le tuer politiquement. On en parle sur les réseaux sociaux. Marine Tondelier s'explique qu'après son bad buzz de la semaine dernière sur LCI, souvenez-vous, la candidate écologiste à la présidentielle avait été invitée à qualifier en un mot chacun des présidents de la 5e République. Elle s'était montrée, pour le coup, assez peu inspirée, notamment au sujet de Georges Pompidou.
12: Pompidou ?
25: J'ai pas de souvenir. Je vais pas vous dire, j'ai pas connu, j'ai pas de trucs marquants à dire sur Pompidou en tant que citoyenne, qu'électrice.
12: La croissance, le développement, l'industrie.
25: Vous, ça vous a marqué apparemment.
0: Mais oui. Bon, à la suite de cette séquence, Marine Tondelier avait été pas mal moquée sur les réseaux sociaux hier. Elle était de retour dans les médias, en l'occurrence sur France Inter. Elle assure qu'il y a eu méprise, qu'il était prévu à la base dans cette interview, qu'elle ne s'exprime que sur les présidents dont elle avait vécu le mandat. Voilà pour son explication. Et puis dans la foulée, elle s'en est prise assez violemment aux réseaux sociaux. Écoutez.
25: Évidemment, comme ça se passe aujourd'hui, une séquence est extraite sur un réseau social qui veut pas du bien à l'écologie et qui veut plutôt du bien à l'extrême droite, et l'algorithme a favorisé la diffusion, oui. Repris ensuite par la bolosphère CNews, JDD, Paris Match comme d'habitude, puis quand on me dit Twitter vous avez qu'à pas y aller, en fait ça a pris sur le réel. Mais et ça se retrouve ce matin sur France Inter. Monsieur Duhamel, demandez à Jean-Luc Mélenchon, qui est né en 1951, en un mot de résumé, le mandat d'Albert Lebrun. Demandez à Monsieur Retailleau, qui est né en 1948, le résumé en un mot, le mandat de Vincent Auriol, c'est-à-dire les présidents qui sont au ciné,
12: Marine Tondelier,
25: deux ans avant leur naissance.
12: On peut peut-être comparer.
0: Voilà, c'est la faute aux autres, et puis les autres ne feraient pas mieux. En circonstance, voilà, c'est ce que dit en tout cas Marine Tondelier. Ça vous fait réagir, 0826 300 300, et puis vous prenez la parole également, comme toujours, sur nos réseaux sociaux. Nous, 6h47, on rejoint Sandrine Debrune, c'est Sud Radio et vous.
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0: Ben oui, les journées du patrimoine, c'est ce week-end l'occasion de découvrir des lieux qui nous sont habituellement fermés le reste de l'année. Pour cette nouvelle édition, plus de 15 000 sites ouverts au public en France. Et ce matin, on vous présente quelques pépites avec vous, Sandrine Debrune. Bonjour Sandrine.
28: Bonjour Benjamin.
0: Directrice de la rédaction de Maison Créative, vous me rappeliez effectivement qu'il est important de signaler que ces journées du patrimoine, c'est gratuit. Ça,
28: donc,
0: c'est important.
28: Réservez surtout.
0: Pour et cette réservez.
28: Petite... Ouais. Et réservez-les, cette petite entrée culture déco à prévoir pour ce week-end, évidemment. Évidemment, la 43e édition, le thème est le patrimoine de la photographie. Alors pour célébrer le bicentenaire de la photographie, son rôle dans la représentation et la mémoire des monuments, raviver, résister, réimaginer, vous découvrir tout cela. Alors j'ai essayé, parmi tous les trésors que nous avons, de n'en sélectionner que 7, c'était extrêmement difficile.
0: Les 7 merveilles françaises. On commence avec la plus convoitée.
28: L'incontournable palais de l'Élysée, évidemment, la capitale. Et avant de savoir qui en sera le prochain locataire, quelques mots sur cet hôtel d'Evreux dont c'est le nom d'origine. Alors, construit au 18e par le comte d'Evreux lui-même, il a changé plusieurs fois de main, dont Louis XV, Napoléon, avant de devenir en 48 le siège de la présidence de la République sous le nom que l'on lui connaît maintenant. On ne visite jamais un lieu de pouvoir en marchant simplement dans ses jardins, même s'ils sont très beaux parce qu'ils sont à la française. En En revanche, ce sont deux siècles d'histoire de France que je vous invite à découvrir, de la cour d'honneur à l'enfilade des salons d'apparat, en passant par le fameux salon doré décoré en 61 par Jean-Louis Godon, pour l'impératrice Eugénie. Alors, c'est le salon à ne pas manquer, hein, côté déco, évidemment, des dorures, Second Empire, de la boiserie d'époque, et... puisque nous sommes quand même en 2026, tenter l'expérience immersive en réalité virtuelle pour redécouvrir justement cette évolution des intérieurs du palais à travers les époques.
0: Bon allez, on reste un peu encore à Paris avec l'hôtel de Béhag qui n'est d'autre que l'ambassade de Roumanie. C'est dans le 7e arrondissement. Pourquoi donc ?
28: Et bien parce que c'est une petite pépite en fait. Personne ne connaît vraiment cet hôtel particulier Belle Époque. Habituellement fermé évidemment, il va dévoiler des trésors. Alors on a un salon doré, des décors baroques, des lustres en cristal, un salon en marbre avec une toile de boucher, surtout une salle de théâtre byzantine. C'est la plus grande salle privée de ce type à Paris. La comtesse Martine de Béhag y recevait Proust, Rodin, Fauré. Le grand escalier en marbre polychrome s'inspire de l'escalier de la reine de Versailles. Alors inscription, je le rappelle, obligatoire, hein. C'est un petit peu le mood board ultime pour ceux qui vont aimer le style vraiment éclectique, les boiseries du 18e, inspiration déco garantie.
0: Et ben voilà, avant d'aller à Toulouse, on reste à Paris. Serait-ce votre envie de shopping déco qui nous emmène dans les coulisses des galeries Lafayette Haussmann ?
28: Alors, évidemment, cette petite halte est non seulement pour les amoureux de la déco, mais aussi parce qu'on oublie souvent que les galeries Lafayette Haussmann ouvrent leurs coulisses pour l'occasion. Une coupole Art Nouveau exceptionnelle, une architecture métallique du début du 20e, et cette année, programmation artistique en prime. Alors, il est dans ma sélection tout simplement parce que je pense que le patrimoine d'un quotidien, eh bien écoutez, c'est celui qu'on croit souvent sans vraiment le voir. Alors, c'est le prétexte peut-être pour ceux qui n'ont pas envie d'y aller, mais qui vont se dire qu'un petit coup de shopping, ça peut être sympa aussi. Moi, j'ai envie de vous dire surtout, n'oubliez pas lever les yeux au ciel.
0: Eh ben oui, allez, on prend la direction de Toulouse, une halte au musée des Compagnons du Tour de France.
28: On joue à domicile presque, un petit retour à la maison, avec un patrimoine qui est autre que le geste mis à l'honneur. Alors un lieu dédié aux Compagnons du Tour de France, pour petits et grands, curieux comme passionnés d'artisanat, menuiserie, ferronnerie, tapisserie, tout le savoir-faire manuel, que je défends souvent évidemment dans les pages et ici même. Ils ont été remis sous les feux de projecteurs aux maisons objets qui vient justement de fermer ses portes. C'est une tendance, elle nous rassure. L'humain, le savoir-faire, la transmission, la tradition. Attention, on parle bien ici des artisans, des purs, des durs, sans contrefaçon. Et gardez bien l'œil ouvert parce que parfois, il y a des petits débords.
0: Et ben voilà, allez, on quitte Toulouse, on va dans l'Hérault, un détour par le château Laurens à Agde.
28: Alors, cette villa, appelée également la Villa Laurens, c'est une demeure extravagante. Elle a été créée en 1898 par le collectionneur Emmanuel Laurens. Il illustre le concept de l'art, mais dans tout. Là où l'architecture, le décor, le mobilier ne font qu'un. Il y a des boiseries élégantes, des céramiques manufacturées, des peintures polychromes, un mobilier sculpté. Tout ça se mêle dans un style un petit peu inclassable entre art nouveau, égyptomanie, orientalisme. C'est un vrai palais des mille et une nuits, né du goût de son propriétaire pour les voyages en Orient. Alors, après 16 ans de restauration hors norme, elle célèbre vraiment une semaine sur le patrimoine du 15 au 18. Les visites étaient payantes, bonne nouvelle, puisque nous sommes justement sur la journée de patrimoine, c'est gratuit. Son décor est foisonnant, multicolore, lumineux. C'est le lieu qui illustre parfaitement la polychromie et l'éclectisme. Alors, pour les fans des petites séries TF1 le soir, clin d'œil parce que ce fut l'un des décors pendant deux semaines justement de ces séries, de ces histoires. Et vous pouvez voir la réalité. Projetez-vous maintenant, c'est très amusant.
0: Allez, on quitte le sud, on remonte, on va vers le 78 avec la maison-musée André Derain à Chambourcy.
28: Oui, j'ai envie de finir par une petite maison de maître appelée autrefois la Roseraie. Alors, elle est classée monument historique. C'est là où le maître du fauvisme a vécu et travaillé de 1935 à 54. Il est entouré d'amitiés flamboyantes, Picasso, Braque, Giacometti. L'atelier a conservé son atmosphère d'origine. Attention, l'ouverture, c'est uniquement le dimanche 20 septembre. Hein. C'est l'endroit rêvé pour piquer des idées. Mettre chez vous des murs un petit peu galerie, avec vos images, vos collages, tout ce que vous allez faire. On a vraiment des matières brutes, on a des toiles, des pigments, du bois batiné. Vous l'avez dit tout à l'heure, Benjamin, il y a plus de 15 000 sites ouverts. Inscrivez-vous sur journeedepatrimoine.culture.gouv.fr et vraiment, je suis sûre que vous allez trouver des inspirations, des coups de cœur déco et n'hésitez pas à nous les partager. Envoyez-nous des messages. Peut-être qu'on a raté des choses.
0: Effectivement, en tout cas, merci beaucoup Sandrine Debrune pour votre sélection pour ces journées. journée du patrimoine ce week-end. Je rappelle, vous êtes la directrice de la rédaction de Maison Créative. Je vous souhaite de bonnes journées du patrimoine.
28: On va en prendre plein les yeux.
0: Et puis on se retrouve la semaine prochaine. Merci à vous, Sandrine. 6h53 dans un instant. Jacques Cardoz, à tout de suite.
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0: Bonjour Jacques Cardoz.
34: Bonjour Benjamin, bonjour John, bonjour à tous. Nous sommes le jeudi 17 septembre, juste après le 7h, l'un des terroristes du 13 novembre va-t-il être libéré ? Le logisticien pourrait en effet bénéficier d'une libération. Dans le même temps, Salah Abdeslam, qui lui veut quitter l'isolement, il se plaint de ses conditions de détention. On parlera de tout cela dans un instant. À 7h20, on sera avec Robert Ménard pour son « Et si c'était vous ?». Je vous donne également notre sondage du jour. Faut-il revoir les aides financières et sociales face à la baisse de la natalité ? Une étude montre en effet que ce qui déclenche le deuxième enfant, la volonté de deuxième enfant, c'est la question économique. Alors la question est simple, une aide financière vous inciterait-elle à avoir un enfant ? Vous pouvez donner votre avis sur X et YouTube, oui ou non. Aujourd'hui, c'est la fête des Renault. Vous le saviez, Benjamin ?
0: Non, la voiture,
34: vous avez l'air
0: prénom.
34: Pensif. Non, pas la voiture. Il est drôle.
0: Moi, c'est précis, voilà.
34: Voilà. Et dites-moi, John, quel est le titre du jour ? Quelle est l'ambiance ce matin ?
35: Aujourd'hui, on part du côté de Marseille, puisque c'est l'anniversaire de Philippe Fradjohn,
34: oui.
35: Plus connu sous le nom d'Akhenaton.

0: 58 ans pour donc le chanteur du groupe légendaire IAM.
1: Le maître.
0: Et on en profite aussi pour parler d'un.
1: Et Soprano va nous en parler demain.
0: C'est ce que j'allais dire. J'en profite pour dire que demain, Soprano sera votre invité à 8h30, 9h. Belle interview que vous retrouverez donc sur Sud Radio.
1: Merci, merci John. On espère que tout va bien pour vous avec ces musiques sympas dans la tête. Prenez le temps ce matin, on vous accompagne. En plus, il fait un petit peu beau, il fait beau un petit peu partout. C'est le grand matin qui débute. On va aller prendre des nouvelles du côté de Rémi André.
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1: Bonjour Rémi André. Alors dites-moi, beau temps pour tout le monde.
3: Alors effectivement, ce n'est pas du grand mauvais temps, même si on a une petite perturbation sur les bords de la Manche qui va entrer petit à petit à l'intérieur des terres. Donc quelques nuages depuis, on va dire, la Bretagne et puis la Loire jusque vers les Hauts-de-France. De cela va gagner dans la soirée, on retrouvera ces nuages depuis la Vendée jusque vers les Ardennes. Donc quelques nuages passagers au nord, mais pas vraiment de mauvais temps, tout juste quelques gouttes par-ci par-là. Sur la moitié sud, là c'est du soleil, effectivement, avec donc juste quelques nuages sur les Pyrénées dans l'après-midi avec une averse possible, quelques nuages sur la Corse, là aussi apportant une averse possible, mais le soleil va dominer et les températures quant à elles vont rester bien raisonnables aujourd'hui, puisque si l'on ne dépasse pas 19 degrés à Brest, nous atteindrons tout de même encore les 28 degrés à Marseille, on pourra même aller jusqu'à 30 degrés à Ajaccio, et entre les deux bien vous irez jusqu'à 22 degrés à Tours ou à Paris, nous irons jusqu'à 27 degrés à Nice, et nous avons des températures qui sur le centre du pays, à Clermont-Ferrand par exemple, atteindront les 24 degrés.
1: Oui, c'est quand même beaucoup plus agréable. Bonne journée Rémi, et à tout à l'heure. Il est tout juste 7h sur Sud Radio, soyez les bienvenus, très bon début de matinée à tous.
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1: Et c'est l'heure des informations avec vous, Clara Piarnet. Bonjour.
4: Bonjour Jacques, bonjour à tous.
1: Flambée des prix de l'énergie, le gouvernement tente d'éteindre l'incendie. La filière du BTP est en difficulté. Reportage à suivre. Voyons avec vous quels sont les autres titres de l'actualité.
4: Clarification sur le port du voile. Marine Le Pen souhaite une interdiction progressive soumise au référendum. Explication à suivre. Les psychiatres en grève, 30% de postes vacants à l'hôpital. Ils tirent la sonnette d'alarme, vous les entendrez. 8000 personnes décédées cet été à cause de la canicule. Il y a urgence à investir dans le logement pour les bailleurs sociaux.
1: Le gouvernement cherche à contenir la colère sociale face à la flambée des prix de l'énergie. Sébastien Lecornu annonce prolonger les aides ciblées.
4: Des aides prolongées jusqu'à la fin de l'année. 20 centimes d'aide par litre de gazole non routier pour les entreprises éligibles du BTP. Mais le secteur est déjà bien impacté. À la flambée des prix des carburants s'ajoute celle des matériaux et la baisse des commandes. La filière a perdu 17 000 emplois au premier trimestre, Lionel Maillet. Et les entreprises ne voient toujours pas le bout du tunnel.
5: Un entrepôt rempli de climatisation réversible et sur le parking de cette société, 14 camions très gourmands en gasoil pour aller faire les installations.
6: On fait pas mal de déplacements, donc l'impact de carburant, ben clairement, pour nous, il est important. On le comptabilise pas du tout dans nos devis, donc ce qui veut dire que l'impact, il est directement sur nos marges aujourd'hui.
5: Impossible de faire payer la différence aux clients, insiste Valérie Salençon, la co-gérante du groupe Rivalis, qui emploie 22 salariés.
6: Dans un contexte où il n'y a pas énormément d'appels d'offres, que ce soit dans le public ou dans le privé, si on augmente les prix, on passe pas. On passe pas au niveau des devis, on est trop cher. À ces 20 à 30% de plus par rapport à l'année dernière. On a la chance d'exister depuis longtemps et donc d'avoir fait un peu un trésor de guerre dans l'entreprise et donc on vit sur notre trésorerie. Il faut pas que ça dure des années.
5: Entre les baisses de commandes, la flambée des prix des matériaux et du carburant, certaines entreprises ont déjà commencé à tailler dans les effectifs. Cyril Sauva préside la fédération du BTP des Bouches-du-Rhône.
7: Les premières victimes de cette baisse des volumes, ce sont les intérimaires. Mais malheureusement, à moyen terme, il est vraisemblable que les forces de production internes soient impactées. Ça veut dire qu'on va avoir une baisse, en gros, de la masse salariale à peu près de 4-5%. C'est énorme.
5: À l'échelle nationale, le bâtiment aura perdu 20 000 emplois d'ici la fin de l'année.
4: Près de 9 Français sur 10 estiment que la hausse des prix du carburant pourrait provoquer un mouvement similaire à celui des Gilets jaunes. Résultat d'un sondage Odoxa Backbone pour le Figaro.
1: Dans le reste de l'actualité, Marine Le Pen dévoile une stratégie progressive concernant l'interdiction du voile qui figure dans son programme.
4: La candidate Rassemblement National veut l'interdire d'abord par décret dans les universités, les sorties scolaires, les fédérations sportives et les bâtiments publics concernant une interdiction générale du voile dans les l'espace public. Marine Le Pen renvoie Félix Mathieu à un éventuel référendum.
8: Oui, pour étendre cette interdiction du voile à tout l'espace public, pour l'interdire dans la rue, la candidate RN entend soumettre aux Français un référendum dont l'objectif serait de lutter contre les idéologies islamistes.
9: Je vais leur demander un mandat. Je vais dire aux Français, est-ce que vous me donnez mandat de lutter contre les idéologies islamistes ? Dans ce texte, il y aura tous les moyens de lutter. Lutter contre les financements, lutter contre les mosquées radicales, lutter contre les imams qui tiennent sur notre territoire des propos qui sont inadmissibles. Interdire les frères musulmans, notamment. Et il y aura, évidemment, la question du voile.
8: La subtilité expliquée par Marine Le Pen sur LCI, c'est qu'avant ce référendum contre l'islamisme, elle commencerait sa présidence par un autre référendum, un premier qui viserait à modifier la Constitution pour permettre l'application de son programme sur l'immigration. Or, en théorie, on peut pas modifier la Constitution directement par référendum sans faire valider le texte avant par l'Assemblée et le Sénat, mais la candidate RN rappelle que De Gaulle lui-même avait fait une entorse à cette règle. Pour instaurer l'élection des présidents de la République au suffrage universel direct, il avait utilisé la procédure des référendum simple sans passer par la case du Parlement.
1: Merci Félix Mathieu. Autre actualité politique à gauche cette fois. Philippe Brun, Clara, annonce porter plainte après sa mise à l'écart de la primaire.
4: Coup de théâtre à gauche, accusé de violence par une ancienne collaboratrice. Le socialiste Philippe Brun a été écarté de la primaire juste avant la confirmation des candidatures. Suspendu à titre conservatoire par le Parti Socialiste, le député dénonce des accusations infondées et annonce porter plainte. Il a exprimé sa stupéfaction hier.
10: Je n'ai pas été auditionné, je n'ai pas pu présenter ma défense et je suis exécuté en place publique sans même qu'on m'ait prévenu. J'ai eu hier Johanna Roland au téléphone à 22h, elle ne m'en a même pas parlé. Et donc, écoutez, c'est quand même très étrange, c'est du jamais vu dans notre histoire de notre pays. On empêche quelqu'un qui a réuni ses parrainages d'être candidat à la primaire et on découvre à 23h55 qu'il est accusé de violence. Enfin, c'est absolument inédit dans notre histoire.
4: Philippe Brun accuse le Parti Socialiste d'instrumentalisation pour, je cite, le tuer politiquement. À Nice, l'ancien maire Christian Estrosi, visé par une enquête pour détournement de fonds publics. Une enquête a été ouverte en août suite à un signalement de son successeur, Éric Ciotti. En cause, l'absence de justificatif pour une note de frais de plus de 300 000 euros.
1: Les psychiatres en colère, ils sont en grève aujourd'hui pour réclamer plus de moyens.
4: Oui, la pression sur le gouvernement s'intensifie en pleine préparation du budget. C'est au tour de la psychiatrie publique de demander plus de moyens. Crise des effectifs, manque de lits, charge de travail qui ne cesse d'augmenter. Selon les organisations, 30% des postes de praticiens hospitaliers ne sont pas pourvus. Le diagnostic de Delphine Glachand, déléguée de l'Union syndicale de la psychiatrie.
11: Plus de personnel, donc effectivement, ça coûte beaucoup d'argent du personnel, mais il en faut plus que ce qu'on a. Et peut-être que pour que les personnels soient attirés par la psychiatrie, il faudrait imaginer qu'il puisse y avoir une prime d'attractivité, comme il y a dans certains métiers en tension, pour les infirmiers, pour les psychiatres, que soient vraiment mis en œuvre des conditions d'attractivité. Et après, évidemment, les gens, ils vont travailler là où les conditions de travail sont bonnes, à savoir là où ils peuvent soigner.
1: Le bilan humain est lourd. Plus de 8000 personnes, Clara, sont décédées cet été à cause des canicules.
4: Oui, selon les chiffres de Santé publique France publiés hier après l'été le plus chaud jamais enregistré dans le pays. Notons que l'année 2003 reste l'année la plus meurtrière avec près de 15 000 décès. Les canicules qui ne sont pas derrière nous, les bailleurs sociaux demandent un vaste plan d'adaptation, mais la question du financement reste entière. Adapter les logements sociaux aux fortes chaleurs pourrait coûter 8,6 milliards d'euros. Selon l'Union sociale pour l'habitat, seulement 56% des HLM proposent des volets et à peine 3% sont équipés d'un brasseur d'air. Pour Rodrigo Arenas, député LFI et membre du Conseil de Paris, il faut anticiper dès maintenant un phénomène qui va s'inscrire dans le temps.
12: Ce n'est pas de réagir à un monde à 35 degrés ou à 30 degrés, c'est un monde à 45-50 degrés et c'est ça la nouvelle focale. Eh bien, je vous dis que la question, c'est pas comment est-ce qu'on va vivre à horizon 2050, mais c'est comment est-ce qu'on va vivre dans 50 ans. C'est ça le nouvel horizon et c'est ça la nouvelle façon dont on doit mobiliser les moyens des pouvoirs publics et aussi, j'ai envie de vous dire, la façon dont nous allons devoir inévitablement changer nos modes de vie parce qu'ils ne sont pas soutenables eu égard au changement climatique auquel fait face la France, mais l'ensemble de la planète. C'est un problème mondial, ce n'est pas qu'un problème franco-français. Il faut changer la focale.
4: La position de Rodrigo Arenas, député La France Insoumise et membre du Conseil de Paris.
1: À l'international, Donald Trump menace l'Union européenne.
4: L'Union européenne veut se renforcer et cela ne plaît pas au président américain. Donald Trump menace de rompre les échanges commerciaux avec les 27. En cause, la proposition de rapprochement d'Ursula von der Leyen avec le Canada. La présidente de la Commission européenne souhaite faire du Canada un membre associé de l'Union européenne.
1: Et on termine par un mot de football, Clara.
4: Oui, soirée contrastée hier pour les clubs français en Ligue Europa. Lyon s'impose 2-1 en Belgique contre Anderlecht. Match nul 0-0 pour Rennes qui n'a pas su se défaire du Sturm Graz en Autriche. Programme de ce soir, Marseille entre dans la compétition contre les Turcs de Beşiktaş. Coup d'envoi à 21h.
1: Merci Clara Piernet, à tout à l'heure pour d'autres informations. Nous sommes le jeudi 17 septembre. Merci de nous rester fidèles. Bon réveil à tous. On est très heureux de vous accompagner avec toute l'équipe sur Sud Radio. À suivre, on va reparler des terroristes du 13 novembre. Les logisticiens vont voir leur demande de libération examinée par la justice belge. Ils sont pour la plupart incarcérés là-bas en Belgique et l'un d'eux en particulier, Mohamed Bakali, pourrait voir sa peine passer de 55 ans à 10 ans. Vous allez comprendre un petit peu mieux avec notre interlocuteur dans quelques secondes. Quant à Salah Abdeslam, il juge ses conditions de détention inhumaines. À tout de suite.
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1: Il est 7h12, vous nous écoutez des quatre coins de notre territoire. Je vous souhaite un excellent début de matinée, où que vous soyez. Soyez les bienvenus dans Le Grand Matin. C'est votre rendez-vous témoignage, c'est à la une. Salah Abdeslam conteste donc son régime de détention. Le terroriste des attentats du 13 novembre voudrait quitter l'isolement de la prison de Vendin-le-Vieil, où il est incarcéré. On parle également des logisticiens qui, eux, réclament leur libération. Ils sont détenus, eux, en en Belgique. Et nous sommes avec vous, Maître Samia Maktouf. Bonjour.
0: Bonjour.
1: Vous êtes l'avocate des parties civiles au procès des attentats du 13 novembre. Avant de parler du cas Salah Abdeslam, placé à l'isolement, ce qui choque, c'est le cas de Mohamed Bakali. Il est logisticien du 13 novembre. Il a été condamné à 30 ans pour le Bataclan. Il a également été condamné à 25 ans pour le Thalys. On a du mal à accepter qu'il puisse potentiellement être libéré aujourd'hui.
0: Oui, tout à fait. C'est scandaleux. C'est scandaleux parce qu'il y a une décision de justice souveraine française de la cour d'assises spécialement composée qui a jugé ce terroriste qui n'est pas un simple exécutant. C'est quelqu'un dont le rôle est de premier ordre. C'est quelqu'un qui n'aurait jamais pu être libérable avant 2035. Il y a une période de sûreté qui n'est pas applicable en droit belge. Alors, moi, en tant qu'avocate, je me questionne sur l'harmonisation des règles de droit et de leur application dans l'espace européen.
1: C'est très important ce que vous dites, Maître Maktouf, parce que on rappelle que, en fait, il a été jugé en France, mais comme il exécute sa peine en Belgique...
0: Et qu'il est binational, c'est
1: et aussi. Qu'il est binational... Tout cela additionné fait que donc sa demande de libération est examinée.
0: Fait,

0: attentats majeurs. Donc, vous voyez, il faut aussi protéger la société contre les personnes dangereuses. C'est aussi ça, la justice.
1: Oui, puisqu'il y a l'affaire du 13 novembre.
0: Et du Thalys.
1: Et il y a le Thalys, et dans les deux cas, il a été...
0: reconnu coupable.
1: Condamné, absolument. Alors, on rappelle que Mohamed Bakali avait... fourni les planques, les véhicules des auteurs des attentats.
0: Transporté sur les lieux. Il a un rôle majeur qui a prémédité tout ça, qui était... on n'a pas pu découvrir toutes ces ficelles, mais c'est quelqu'un d'extrêmement impliqué dans ces attentats. Et c'est pour ça, ça choque. Cette décision choque.
1: Autre cas, celui de Salah Abdeslam, donc, qui se plaint de ne pas avoir de contact avec d'autres détenus. Alors lui, il est incarcéré en France. Il est à l'isolement et il se plaint de devoir passer par le ligiaphone. Il dit « Mes journées ne ressemblent à rien, je n'ai aucune perspective d'avenir, j'ai peur de perdre la dernière chose qui me reste, ma famille qui vient de moins en moins à cause de ligiaphone, ma vie n'a plus aucun sens ». Oui, mais il est un terroriste.
0: Écoutez, c'est choquant, cette indécence, cette manière de parler de sa petite vie, sa manière de parler du risque de ne plus voir sa famille, cette manière de se plaindre alors que aucun mot n'est consacré aux victimes, parce que il faudrait lui rappeler de temps en temps à ce monsieur dangereux qui a été reconnu coupable, criminel et dangereux, que sa vie continue. Il faudrait lui rappeler que ses familles de victimes du 13 novembre qu'il a initié, que c'est lui qui était un des logisticiens, ces familles n'ont plus de vie, ces familles ne risquent plus de revoir de leur famille un jour, de ne plus appeler papa, maman, ma sœur, mon frère. Il faudrait le lui rappeler de temps en temps. Et quand il se plaint de ses conditions de détention, d'abord il faut rappeler que c'est depuis 2016 qu'il multiplie les recours et que s'il n'y a plus de contact direct, c'est parce que on a retrouvé des
1: Ce qu'on peut dire en tous les cas, maître, c'est que il se plaint de sa vie, mais lui a ôté la vie des autres. Et je voudrais faire référence au fait que très récemment, il a dit qu'il voulait se procurer l'adresse du directeur de la prison pour faire une catastrophe sans vouloir attendre 2086. On a donc le sentiment d'avoir affaire à quelqu'un qui est encore dangereux.
0: C'est quelqu'un d'extrêmement dangereux. Et s'il n'a plus contact direct avec la famille, c'est parce qu'on a découvert dans sa cellule des propos djihadistes. C'est quelqu'un qui demeure dans l'idéologie terroriste. Donc, il faudrait penser à ces familles à qui il a ôté définitivement la vie de leurs proches.
1: Infiniment. Merci infiniment, maître Sania Maktouf, avocate des parties civiles au procès des attentats du 13 novembre, de nous avoir rendu visite et d'avoir pu commenter avec nous cette information majeure. Si ces informations vous font réagir, vous pouvez bien sûr nous appeler au 0826 300 300 et les commenter sur nos réseaux sociaux. Le rappel des titres. Flambée des prix du carburant, les aides ciblées sont prolongées jusqu'au 31 décembre, au même tarif pour les agriculteurs et pour le BTP. En revanche, pour les marins pêcheurs, la remise augmente de 10 centimes supplémentaires par litre. La mise en application, Philippe Brun exclu de la primaire socialiste, il porte plainte et accuse le Parti Socialiste de vouloir le tuer politiquement. Et puis un mot de football, fortune diverse pour les clubs de football en Europa. Lyon a gagné 2-1 et Rennes a fait match nul face au Sturm Graz. Ce soir c'est Marseille qui joue contre Besiktas à 21h. Et on passe à l'actualité des réseaux sociaux avec vous, Benjamin. C'est votre hashtag, on en parle sur les réseaux sociaux. Une question, le ministre de l'Intérieur, Laurent Nunez, aurait-il participé à la diffusion d'une fake news?
2: Oui, en tout cas, on croit le dernier numéro de complément d'enquête diffusé hier soir. On y apprend que le ministre aurait alimenté des fuites au sujet de la prétendue détention de drogue par Rima Hassan. Souvenez-vous, c'était en avril dernier, l'eurodéputé insoumise avait été placé en garde à vue. Rapidement, les médias avaient annoncé que de la drogue avait été saisi dans son sac par les policiers à l'époque. Avant que l'affaire soit classée sans suite, Laurent Nunez avait dit ceci sur BFM.
3: Laurent Nunez, avez-vous des éléments à nous donner ce matin?
4: Non, tout ça relève de l'enquête. Voilà, moi je ne ferai aucun commentaire là-dessus. Je regrette d'ailleurs qu'il y ait eu des fuites. Hein. Je comprends qu'il y a eu quelques fuites avant que le parquet ne s'exprime. Je n'ai pas de commentaire à faire. Je ne suis pas en charge de la procédure judiciaire.
2: Oui, à l'époque, le ministre de l'Intérieur disait regretter ses fuites, sauf que selon complément d'enquête, Laurent Nunez les aurait lui-même alimentées, ses fuites, alors que Rima Hassan était encore en garde à vue. Il revenait

0: un déplacement à Bordeaux en compagnie du Premier ministre Sébastien Lecornu. Dans le train du retour, le locataire de Beauvau aurait eu une discussion en off, comme on dit, avec des journalistes. Et certains ont accepté hier soir de témoigner sous couvert d'anonymat pour complément d'enquête. Voici ce qu'il raconte.
1: Dans le train, on a demandé à Nunez si c'était vrai que Rima Hassan avait de la drogue dans son sac. Et il nous a dit « il se peut que ce soit exact ». Ensuite, il nous dit que c'est un truc de synthèse et que le deuxième produit, c'est un dérivé de la cocaïne. Et il ajoute qu'il ne s'y connaît pas trop.
2: Il nous explique qu'elle est en garde à vue, qu'on a trouvé deux types de drogue. Il nous donne le point de vue de Rima Hassan, qui, lors de sa garde à vue, explique qu'elle a acheté ces substances en Belgique et qu'elle pensait que c'était autorisé. Sur le coup, je me dis « mais il se rend pas compte qu'il est en train de nous donner des informations totalement confidentielles ».
0: Depuis la diffusion de ce complément d'enquête du côté de la France Insoumise, on demande la démission du ministre de l'Intérieur, Laurent Nunez, à l'image de Rima Hassan. Son avocat a demandé d'ailleurs l'ouverture d'une information judiciaire. De son côté, Laurent Nunez avait refusé de répondre aux questions des journalistes de complément d'enquête. C'est finalement son entourage qui a pris la parole hier via l'AFP. Il assure que l'échange relaté a eu lieu dans le cadre d'une discussion en off avec des médias lancés à l'initiative des journalistes au sujet d'informations déjà connues et publiées bien plus tôt. Selon cette source, le ministre de l'Intérieur aurait appelé les journalistes à la prudence concernant les faits évoqués.
3: Merci Benjamin Glaise pour effectivement ces informations qui ne manqueront pas d'être commentées, j'en suis sûr, puisque vous nous l'apprenez. La France Insoumise a décidé effectivement de demander la démission du ministre de l'Intérieur. À suivre, mon cher John. C'est notre rubrique « Et si c'était vous ?» Avec vous, Robert Ménard, vous êtes avec nous.
4: Bonjour
3: Robert. Dans un instant, vous allez nous parler de votre idée de présidentiable. Vous le savez, c'est la rubrique Le saviez-vous. Vous habillez des costumes du président ou du ministre et vous nous proposez une idée. À tout de suite.
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3: Et c'est l'heure de notre rubrique avec vous, Robert Ménard, maire de Béziers. Bonjour.
17: Bonjour Jacques, bonjour. Bon,
3: chaque jour, nous demandons à une personnalité de la société civile de s'habiller des costumes d'un président ou d'un ministre pour nous proposer une idée qui pourrait faire débat. Et selon vous, Robert Ménard, la police municipale n'a pas suffisamment de prérogatives. Vous souhaitez qu'elle puisse étendre ses pouvoirs.
17: Ben vous savez, comme plein de maires, j'ai fait beaucoup d'efforts en termes de police. Quand je suis arrivé, il y avait une trentaine de policiers, il y en a 100 de plus. Et je suis pas le seul maire à dépenser l'argent des contribuables pour développer la police municipale, pour développer les caméras de surveillance et tout. Ce qui est dingue, c'est que alors qu'on les mairies, les maires font des efforts de ce type-là, on n'a pas les pouvoirs nécessaires. Il faut le rappeler aussi. Gens, souvent ça met en colère les gens, mais on peut pas le faire. Vous savez, ils voient la police municipale, ils ont même pas demandé le papier d'identité. Mais parce qu'on n'a pas le droit, la police municipale, les polices municipales n'ont pas le droit. Elles n'ont pas le droit, vous savez pas, même pas d'ouvrir le coffre. Je peux pas, quand t'es policier municipal, demander à quelqu'un, mais ouvrez-moi donc le coffre de votre voiture pour ce qu'il y a. La police municipale n'a pas accès, par exemple, à un certain nombre de fichiers, comme les fichiers des voitures volées. Or, c'est important, y compris pour la sécurité de nos policiers. Vous savez, de savoir si le type, c'est sa voiture ou s'il l'a volée. Voilà. Et tout ça, c'est des choses qui ne demandent rien, ça relève même pas de la loi, ça relève juste de la réglementation, de décrets, de circulaires. Je suis sidéré que ce débat, on l'ait encore. Aujourd'hui, c'est la sécurité, enfin vous le savez à Sud Radio, quand vous interrogez les gens, ça revient tout le temps, la sécurité au quotidien des gens, la sécurité dans leur rue et tout, ils ont besoin de ça. Nom de Dieu, on nous demande, vous avez bien compris, Jacques, on demande pas un centime. On dit juste, oui, faites-nous confiance aux élus locaux, faites-nous confiance, vous verrez que pour la sécurité des gens, ce sera mieux.
3: Oui, et c'est vraiment...
17: Si un chef de l'État fait pas ça, mais enfin, oui, à quoi ça sert?
3: Et c'est vraiment des ajustements, Robert Ménard, il arrive même parfois, et j'en terminerai par là, que la police municipale fasse tout le travail d'arrestation, de prévention, de discussion avec des éventuelles personnes qu'elles interpellent, mais qu'elles soient contraintes d'attendre l'arrivée de la police nationale, qui peut parfois prendre du temps, parce que seul un officier de police judiciaire va ensuite pouvoir faire la suite de l'enquête.
17: Mais absolument, vous avez exactement mis le doigt sur la question. C'est une folie parce que la police municipale, c'est elle qui est au plus près des gens, au plus près du quotidien. Dans ma ville, mais dans d'autres villes, c'est pareil. Les gens que vous voyez dans la rue, c'est d'abord les policiers municipaux. Rappelez-vous les attentats de Nice, qui étaient intervenus les premiers, vous vous en souvenez, c'était la police municipale. Alors voilà, mais c'est dans plein de domaines, c'est comme ça. On ne demande pas, on tend pas la main. On dit pas donnez-nous de l'argent, on dit faites confiance aux élus locaux, donnez-leur un peu plus de pouvoir, vous verrez bien, faisons l'expérience, essayons. Dans ce pays, on fait jamais l'expérience. Faisons une expérience et disons si ça marche ou si ça marche pas. Donc si demain j'étais chef de l'État, voilà ce que je ferais. Mais c'est pas l'ordre du jour.
3: Mais c'est en tous les cas une excellente idée. Merci et très bonne journée à vous, Robert Ménard, maire de Béziers.
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3: Et l'on vous retrouve, Félix Mathieu, vous avez choisi de nous parler des torses nus dans la rue. Pourquoi ? Eh bien parce que hier on a beaucoup parlé de cette actrice Sydney Sweeney, et puis on a parlé de la nudité des hommes et des femmes. Et quelqu'un nous a dit, vous savez bien, les hommes, ils ont le droit de se promener dans la rue, torse nu. Alors est-ce que c'est vrai ? Est-ce que ça n'est pas vrai ? C'est votre saviez-vous ?
18: Oui, c'est vrai que c'est un exemple qu'on entend souvent hier encore quand une militante féministe nous a répondu dans La Vérité en Face sur Sud Radio. Regardez tous ces hommes qui se promènent torse nu l'été alors que c'est formellement interdit. Sauf que non, justement, techniquement, ça ne l'est pas interdit, pas nationalement en tout cas. Ça n'est interdit que si, par exemple, localement, vous avez une mairie qui a pris un arrêté municipal pour interdire les torse nus. Certaines stations balnéaires l'ont fait, notamment parce qu'elles en avaient marre de voir des hommes torse nus dans la rue. Elles voulaient que ça reste seulement à la plage. Mais si elles ont dû prendre un règlement local pour l'interdire, c'est bien justement parce que la loi ne le fait pas nationalement.
3: Au niveau national, le délit d'outrage public à la pudeur a été supprimé en 1994.
18: Bah oui, et donc depuis ça, bah, y a pas d'interdiction générale des torses nus. Reste dans la loi le délit d'exhibition sexuelle. Et c'est là qu'il y a un loup, pour aller un peu dans le sens des féministes. La justice, en appliquant la loi sur l'exhibition sexuelle, considère la poitrine des femmes comme une partie sexuelle. Elle va donc sanctionner une exhibition. La Cour de cassation l'a affirmé à plusieurs reprises, mais en revanche, la justice n'applique pas le même raisonnement pour le torse des hommes. À la limite, le sujet donc, c'est pas que les hommes torse nus dans la rue ignoreraient la loi sur le sujet, non, c'est plutôt que l'application de la loi est inégalitaire dans la mesure où la jurisprudence sexualise les seins des femmes, mais pas leur équivalent masculin.
3: Félix Mathieu, et on passe aux prévisions météo.
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3: Bonjour Rémi André, beau temps pour tout le monde, ou presque ?
20: Alors presque effectivement, nous avons donc du soleil aujourd'hui depuis l'Occitanie jusque vers la Provence, la Corse, même si on a quelques nuages sur le relief, eh bien avec le soleil, les températures atteindront des valeurs presque de saison, 27 degrés à Perpignan, 28 degrés à Marseille, jusqu'à 30 degrés à Ajaccio. Sur la moitié nord, des passages nuageux près de la Manche principalement, ils gagnent à l'intérieur des terres, mais ce ne sont que des passages nuageux, à peine quelques gouttes sont repérées par-ci par-là, et là les températures seront limitées à 19 degrés à Brest, on ira tout de même jusqu'à 22 degrés pour Paris, tout comme à Nantes.
3: Merci Rémi, à tout à l'heure. Il est 7h31, soyez les bienvenus sur Sud Radio.
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3: Tout de suite après votre journal Clara, le boom des conversions à l'éthanol. Mais tout d'abord, vos informations.
21: Bonjour à tous. 600 000 fidèles pour la messe du pape, c'est deux fois plus qu'attendu. La venue de Léon XIV à Paris se prépare. Reportage dans un instant.
3: Vie chère, pouvoir d'achat en baisse, budget de l'État contraint. Deux tiers des parents se serrent la ceinture. Résultat d'une étude à suivre. Et puis interdiction des réseaux sociaux aux mineurs. La présidente de la Commission européenne y est favorable. Il est le 10e souverain pontife à se rendre à Paris et il est très attendu.
21: Preuve en est l'explosion du nombre d'inscrits pour assister à la messe de Léon XIV dans une dizaine de jours. Ils seront finalement deux fois plus nombreux, 600 000 fidèles inscrits au lieu des 300 000 initialement attendus. Résultat, l'organisation a fermé les inscriptions et le périmètre d'accès a été élargi. Louis de Kergorlé, la capitale est en effervescence entre impatience et préparatifs.
22: Lorsqu'on annonce à Marie-Vonne que les fidèles seront deux fois plus nombreux que prévu, c'est la grande joie.
23: J'en suis très très contente, parce que justement je considère que plus il y aura d'importance dans le monde, et plus il y a des petites chances que le monde s'améliore.
22: Son amie Jeanne apprécie aussi, mais regardera la messe depuis chez elle.
24: Non, et puis alors 600 000 personnes, merci, hein, c'est pas mon truc. Mais il y a la télévision, on verra. Hein.
22: Augustin Blanc est responsable dans une paroisse voisine qui commence déjà à préparer la venue de Léon XIV.
25: La paroisse dans son ensemble participe en mettant à disposition de l'organisation un ensemble de salles, à la fois dans l'église et puis des salles paroissiales. Ça a commencé aujourd'hui où des équipes diocèses sont arrivées pour venir stocker un ensemble de cartons qui seront réutilisés pour la semaine prochaine.
22: Un défi logistique et sécuritaire. Reda Bellage, porte-parole du syndicat policier Unité en Ile-de-France.
26: Il faut savoir qu'à cette période-là, il va y avoir énormément de rappels, de décalages. Et si je puis dire, c'était pas le deal qu'on avait avec l'administration. Aujourd'hui, on a des policiers qui sont utilisés pour des missions qui sont normalement pas les leurs. Donc, au bout d'un moment, je pense que la corde va lâcher.
22: En grève depuis mardi, les policiers n'excluent pas de marquer le coup lors de la venue du souverain pontife.
3: Reportage de Louis de Kergolet. Le gouvernement cherche à contenir la colère sociale face à la flambée des prix du carburant. Sébastien Lecornu annonce prolonger les aides ciblées.
21: Oui, les aides du gouvernement sont reconduites jusqu'à la fin de l'année. Une réponse à la grogne citoyenne contre l'inflation et aux appels à manifester évoquant les gilets jaunes. L'aide aux pêcheurs sera quant à elle relevée de 25 à 35 centimes par litre. De la poudre aux yeux, selon les pêcheurs, pour qui la revalorisation de l'aide est loin de compenser la hausse des prix.
3: La question du pouvoir d'achat qui s'invite de plus en plus dans la campagne électorale, les parents admettent eux aussi se serrer la ceinture.
21: Élever ses enfants coûte de plus en plus cher et les familles sont nombreuses à arbitrer les dépenses. Selon l'Union nationale des associations familiales, 63% des parents se disent aujourd'hui limités financièrement. Plus d'un sur deux estime ne pas avoir les moyens de préparer l'avenir de son enfant. Alors les concessions s'invitent dans le quotidien. Les explications de Guillemette Leneveu, directrice générale de l'UNAF.
0: Mais là où ils vont vraiment faire des sacrifices, ça va être notamment tout ce qui concerne les loisirs. Et pourtant, c'est pas toujours du luxe hein, que d'avoir des temps de loisirs aussi en famille, par exemple. Et puis, alors vraiment le poste sur lequel ils nous disent qu'ils font le plus de sacrifices, ce sont toutes les dépenses pour l'avenir de l'enfant. C'est-à-dire, c'est comme si les familles concentraient leur effort sur le quotidien. Il n'est pas facile, mais qu'en revanche, quand il s'agit de mettre de l'argent de côté, penser à l'avenir, là, c'est vraiment plus compliqué.
21: Selon cette même étude, deux parents sur trois déclarent ne pas avoir les ressources nécessaires pour envisager un enfant supplémentaire.
3: Dans le reste de l'actualité, le Sénat qui poursuit ses auditions pour établir les responsabilités dans le scandale du périscolaire à Paris.
21: Après Anne Hidalgo et Patrick Bloche, le maire de Paris a appelé à rendre des comptes. Emmanuel Grégoire a été entendu hier. Il a concédé un manque de transparence vis-à-vis des parents. Les réunions n'étant pas systématiques, admet-il, il assure que la municipalité assume ses responsabilité.
3: Ursula von der Leyen se prononce sur l'interdiction des réseaux sociaux pour les mineurs.
21: Et la présidente de la Commission européenne est alignée avec Emmanuel Macron. Hier, elle a proposé d'interdire les réseaux sociaux aux moins de 13 ans et de restreindre leur fonctionnalité pour les moins de 15 ans. Mesure qui nécessite l'accord des États membres. Le projet de loi doit être présenté aujourd'hui au Parlement.
3: Et on termine par les aventures des clubs français en Ligue Europa de football.
21: Et les résultats de la première journée. Hier soir, match nul, 0 partout entre Rennes et le Sturm Graz en Autriche. De son côté, Lyon s'est imposé 2-1 sur la pelouse d'Anderlecht en Belgique. Ce soir, Marseille affronte les Turcs de Beşiktaş à 21h.
3: Merci Clara Piernet. Et à tout à l'heure pour d'autres informations. Nous, on va s'intéresser au sort de la planète.
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3: Bonjour Cédric Riggenbach et aujourd'hui vous nous dites que la Chine pourrait bien être notre meilleur espoir face au dérèglement climatique. C'est pas très intuitif.
1: Un rapport de 2006 dit que l'inaction coûtera 10 fois plus cher que l'action. Donc en clair, sauver le climat ça va coûter de l'argent, mais si on ne fait rien, on le paiera 10 fois plus cher plus tard. Alors évidemment ce raisonnement il est valable au niveau de la planète, hein, pas au niveau par exemple de la France. Mais savez-vous qu'il y a un État qui peut faire ce raisonnement à son niveau? Et cet État, c'est la Chine. La Chine, un tiers des émissions mondiales. Si elle réduit fortement ses émissions, elle verra les conséquences sur son propre climat. Et je sais pas vous, mais moi ça me donne de l'espoir, parce que les Chinois, quand ils s'y mettent, ben ils font pas semblant. Et comme c'est pas une démocratie, ben le long terme, ils savent le gérer avec leur plan quinquennaux. Donc le climat, ne nous laissons pas dépasser par les Chinois, parce que le temps qu'on se réveille, il sera peut-être déjà trop tard.
3: Ouais, et en tous les cas, c'est vrai que c'est porteur d'espoir. Merci Cédric Riggenbach pour cette Minute Planète et je vous dis à lundi. Il est 7h37. 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Dans un instant, dans Sud Radio vous explique 1€ le litre. Ça vous fait rêver? Eh bien, ce sont les conversions à l'éthanol qui explosent parce que c'est le prix de l'éthanol. Mais est-ce vraiment rentable? On en parle avec notre expert dans quelques secondes. À tout de suite dans le Grand Matin.
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3: Je suis ravi de vous accompagner ce matin, je vous souhaite un excellent début de matinée, surtout prenez le temps, rien ne presse. Il est 7h42, Sud Radio vous explique pourquoi les Français se tournent-ils de plus en plus vers le bioéthanol. Le E85, comme on dit, revient en force. Alors, comment faire? Parce que, évidemment, parfois il faut adapter les véhicules. Nous sommes avec Nicolas Curstoglou, vous êtes porte-parole du syndicat bioéthanol de France. D'abord, Monsieur Curstoglou, est-ce que vous pourriez nous expliquer ce qu'est le bioéthanol? C'est vraiment beaucoup moins polluant?
40: Bonjour. Oui, effectivement, le bioéthanol est un biocarburant produit à partir de la fermentation des sucres qui est dans la betterave, dans les céréales, dans les résidus sucriers amidonniers. Le bioéthanol pur réduit de l'ordre de 70-80% les émissions de CO2 par rapport à l'essence. Et puis surtout, quand on le met dans le E85, il réduit de 90% les émissions de particules fines pour la qualité de l'air.
3: Alors évidemment,
40: France est le premier producteur en Europe.
3: D'accord. Alors ça coûte beaucoup moins cher, évidemment, à produire. Justement, vous disiez, on est le premier pays producteur parce que c'est un circuit court d'une certaine façon. On a la totalité du circuit en France.
40: Absolument. En fait, c'est produit à partir des matières premières françaises. Dans les usines en France, le bioéthanol est produit à partir de la betterave qui est dans un rayon de 20 à 30 kilomètres. Le prix moyen, effectivement, est de 0,87 euros par litre au 11 septembre contre 2,11 euros par litre pour le sans-plomb. Et cet écart-là, même s'il y a une surconsommation de l'ordre de 25% avec le E85 comparé au sans-plomb, on gagne plus de 900 euros pour 13 000 kilomètres.
3: Oui, c'est considérable.
40: Donc, le boîtier est très rapidement rentabilisé.
3: Alors, quel est le délai d'attente aujourd'hui si je veux passer au bioéthanol? Parce qu'il y a le boîtier à adapter, hein, et à poser.
40: Oui, alors... Il y a deux manières de rouler au bioéthanol. Donc, soit vous avez une voiture Flex Fuel E85 d'origine. Donc aujourd'hui, il y a uniquement Ford qui propose ce modèle-là. Soit vous avez une voiture essence et vous pouvez mettre un boîtier E85 homologué. C'est pas pour les voitures diesel. Donc, si vous avez une voiture essence, eh bien en fait, vous pouvez effectivement regarder autour de chez vous s'il y a des garagistes agréés. Donc, vous allez sur le site bioéthanolcarburant.com et puis vous avez toute la liste des constructeurs de boîtiers homologués et la carte des garagistes agréés pour prendre rendez-vous.
3: Si j'ai bien compris, la plupart des véhicules sont convertibles, à l'exception du diesel, bien entendu, de ceux équipés de diesel. Quels sont ceux qui ne sont pas convertibles? J'imagine les très anciens véhicules?
40: Tout à fait. Il faut que la voiture soit de après 2001, en fait. Donc, les voitures d'avant 2001, qui étaient a priori pas forcément compatibles avec déjà le E10, donc 10% d'éthanol dans l'essence, ne sont pas concernés.
3: Ça ne vous étonne pas, j'imagine, le boom aujourd'hui et le fait que de plus en plus de Français veuillent se tourner vers ce carburant-là, même s'il y a un investissement de départ qui n'est pas négligeable.
40: Effectivement, comme on voit là, on est à au moins 900 euros d'économie avec les prix moyens de 2026 jusqu'à aujourd'hui. Comme le boîtier coûte entre 700 et 1000 euros, il est très rapidement rentabilisé. Il y a même certains qui font des opérations à partir de 579 euros. Vous ajoutez à cela des régions comme la région sud qui donnent une prime à la conversion au bioéthanol à 250 euros. Donc, vous pouvez faire baisser le coût du boîtier assez fortement. Et puis, certains fabricants proposent aussi d'étaler sur plusieurs fois le paiement.
3: Les facilités de paiement.
40: Vous payez le boîtier en même temps que vous faites les économies avec le 85.
3: Nicolas Kursoglou, porte-parole du syndicat bioéthanol de France. Dernière question, si la consommation venait à beaucoup augmenter, est-ce qu'on aurait de quoi faire face? Est-ce qu'on a les réserves suffisantes en France?
40: Alors, on est devenu aujourd'hui, depuis 2022 et l'explosion du bioéthanol, importateur net de bioéthanol. Il y a besoin, pour donner la visibilité aux industriels de production de bioéthanol, de donner la visibilité pour qu'ils construisent des nouvelles usines. En tout cas, la matière première est là, puisqu'on est, on a des surplus de céréales. Donc, dans le règlement sur les émissions de CO2, il faut faire en sorte qu'il n'y ait pas que 100% de voitures électriques, mais que celles qui ne seront pas électriques, eh ben, on puisse rouler au biocarburant, au bioéthanol avec.
3: Donc, on a de quoi faire face. Merci infiniment, Nicolas Kursoglou, porte-parole du syndicat bioéthanol de France, de nous avoir éclairé sur ce point ce matin. On passe à Drôle d'époque. Bonjour Françoise
0: Debois. Bonjour mon cher Jacques Cardoz.
3: Et avec vous, on parle de l'affaire Philippe Brun, le député socialiste débranché par le parti de la primaire pour violence. Revoilà un parti confronté à nouveau à ce sujet.
0: Oui, et il faut préciser que Philippe Brun n'est pas débranché par une instance de quelques personnes, en l'occurrence le Bureau National. C'est 100 personnes qui votent pour sa suspension. Il l'est aussi dans la foulée par le groupe socialiste, hein, présidé par Boris Vallaud, c'est-à-dire 70 députés. Hein. Pourquoi? L'enquête le dira, mais il est évident que le sort du député socialiste est scellé à la veille de la validation de sa candidature par des faits suffisamment graves et portés à la connaissance la veille du Parti socialiste pour l'empêcher de concourir.
3: Mais l'affaire Brun est la suite d'une longue série, dites-vous, dans le monde politique.
0: Oui, bien sûr, il y a l'affaire, la fameuse affaire Julien Bayou, Bart brandie par tous ceux qui évoquent la présomption d'innocence et évoquent aussi de simples vengeances de femmes. Julien Bayou, vous vous souvenez, c'est le secrétaire national des Verts qui est obligé de quitter son poste pour des accusations de harcèlement de la part de son ex-compagne. Le dossier sera classé sans suite. Mais pour un Julien Bayou, combien de condamnés pour violence? Denis Baupin, souvenez-vous, c'est assez vieux, figure importante des Verts. Plusieurs femmes portent plainte contre lui pour viol et agression sexuelle. L'affaire est classée parce qu'il y a prescription. En revanche, Denis Baupin attaque toutes ces femmes en diffamation et il perdra tous ses procès. Allons à droite avec Georges Tron. On est en 2011, hein, c'est quasiment le quaternaire. Et cette affaire qui va durer des années. Député de l'Essonne, secrétaire d'État, il est accusé d'agression sexuelle par deux collaboratrices. Alors lui, Georges Tron, il est relaxé en appel, mais il est condamné très lourdement en cour de cassation à plusieurs années de prison.
3: Et bien sûr, il y a l'affaire Quatennens, toute proche de nous.
0: Oui, alors là, Jacques, celle-là, elle est passionnante à observer sur notre incohérence collective. Le député LFI, vous vous en souvenez, en 2022, sous la pression médiatique, est obligé de reconnaître d'abord un divorce douloureux et une gifle contre son épouse dans la procédure de divorce. Il est condamné car elle a porté plainte pour agression et harcèlement moral et depuis, il a disparu de la vie politique. Ce qui est très intéressant et totalement incohérent aussi de la part des observateurs que nous sommes, c'est que tout le monde est tombé sur LFI et sur sa défense acharnée d'Adrien Quatennens, a commencé par Jean-Luc Mélenchon, et tout le monde tombe aujourd'hui sur le PS et sa réaction que je trouve plutôt saine sur le cas Philippe Brun. En fait, cela dit une chose, la politique est encore un monde où vivent les réflexes archaïques pavloviens à plein de niveaux. Et les partis confrontés à MeToo sont obligés de réagir fermement parce qu'on a changé d'époque. L'époque n'est plus au laisser-aller. Oh, une petite gifle, ça n'est pas si grave. Bien, oui, c'est grave et c'est heureux que nous changeons d'époque. Ils le font encore maladroitement. Et autant je m'étais insurgé contre la défense forcenée d'Adrien Quatennens, que je trouvais honteuse de la part de LFI, autant je pense que face à la présomption d'innocence, il y a le principe de précaution d'un candidat qui vise la fonction suprême. Il y aura un procès. Philippe Brun se défendra. En attendant, était-il raisonnable de lui accorder sa validation à une primaire avec des accusations de violence sexuelle? Non.
3: Françoise de Goua, face à cette violence en politique dans Drôle d'époque. Et bien sûr, vous pouvez podcaster cette chronique ou bien la retrouver sur sudradio.fr, notre site. Et à tout à l'heure, Françoise, on vous retrouve pour le grand face-à-face avec Elisabeth Lévy. Avant cela, un peu d'humour sur Sud Radio, un peu de dérision, ça va nous faire du bien. À tout de suite.
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3: Et c'est le moment de se détendre avec Régis Maillot et le Maillot Réveil.
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3: Le Maillot Réveil, c'est avec vous, mon cher Régis.
14: Bonjour. Alors,
3: qu'est-ce qui vous a heurté aujourd'hui ?
14: Aujourd'hui, je réponds au courrier des auditeurs, Jacques.
3: Grand classique.
14: Beaucoup de questions cette semaine, très peu de réponses. On a donc décidé de respecter la ligne éditoriale du gouvernement. Premier courrier, c'est parti. Gérard Leplein, qui est taxi dans l'Essonne, nous écrit. Avec l'essence qui flambe, est-ce que le gouvernement va enfin baisser les taxes ? Non, non, parce que la taxe, c'est la seule énergie renouvelable de l'État.
3: Elle est excellente, celle-là.
14: Vous avez plus de chances de voir un péage vous rendre de l'argent que la TVA baisser. Courrier suivant. Michel, 56 ans, ancien gilet jaune à Montargis, avait le prix de l'essence, des appels circulent pour ressortir les gilets jaunes. Je dois ressortir le mien. Oui, Michel, à 2,15€ le litre, le gilet jaune n'est plus obligatoire dans le coffre, il devient obligatoire à la caisse. En 2018, la colère démarrait autour d'un euro 50. Aujourd'hui, même les révolutions ont pris l'inflation. Courrier suivant, Patrick, commercial à Auxerre, 50 000 km par an. Ségolène Royal promet l'essence à 1,70€. Je fais le plein maintenant ou j'attends la présidentielle? Attendez, Patrick, à ce rythme-là, d'ici avril, chaque candidat va enlever 10 centimes. Au second tour, Total vous fera un virement. Pouvoir d'achat, toujours courrier suivant. Un ministre qui souhaite garder l'anonymat m'écrit. Bonjour Régis, bonjour Gérald. Sébastien Lecornu veut baisser nos salaires de 10%. Comment allons-nous faire? Rassurez-vous, à 10 000 euros par mois, la banque alimentaire devrait encore vous refuser. À présent, le service RH de la République m'écrit. Édouard Philippe propose un président élu en mai et ne prenne ses fonctions qu'en septembre pour décompresser. Ça existe dans d'autres métiers. Oui, prof. Édouard Philippe veut mettre l'Élysée au calendrier scolaire. Élection en mai, grandes vacances, rentrée en septembre. Et entre les deux, 3 mois de périscolaire présidentiel pour le petit Macron. Voilà. Allez, courrier suivant. J'ai Jean-Marc. Jean-Marc, qui est cadre territorial à Paris, et membre de l'amicale des notes de service que personne ne lit. Vous le connaissez, lui. Au sujet du scandale périscolaire à Paris, Anne Hidalgo a déclaré « Mon administration n'a pas suivi ma consigne et c'est fâcheux. C'est une excuse valable ?» Dans l'administration, oui, c'est valable. La consigne descend très bien, c'est la responsabilité qui se perd entre deux étages. Georges Pompidou nous écrit « Bonjour Régis, est-ce que je dois ouvrir un compte TikTok pour Marine Tondelier se souvienne de moi? Oui Georges, demander à Matignon et à l'Élysée, ça suffit pas, il faut aller faire des stories. Et enfin, un auditeur anonyme de France Inter qui nous écrit. Bonjour Régis, est-ce dangereux d'écouter un journaliste de droite le dimanche matin? Apparemment, oui. Hein, vous pouvez attraper une terrible maladie. Ça s'appelle le pluralisme.
3: Terrible. Et attention, Régis, parce que c'est pas forcément contagieux, hein, le pluralisme. Donc, ouais, c'est une maladie qui est très dangereuse. Dites-moi, Régis, on vous retrouve bientôt sur scène ?
14: Oui. Moi, je suis pluraliste. C'est un spectacle, il y en aura pour tout le monde, rassurez-vous.
3: Ça, c'est bien.
14: Je serai à Florange, dans nos amis de la vallée de la Flèche, le 23 octobre, et puis à Reims, le 31 octobre. Hâte de vous retrouver.
3: Eh bien, écoutez, c'est noté à tous ceux qui sont dans la région. S'ils veulent passer un bon moment et se détendre un peu, bah, c'est avec Régis Maillot. Et bien sûr, Régis, on vous retrouve toute la semaine prochaine et toute la saison. Très belle journée à vous. Il est 7h58 sur Sud Radio. Très belle matinée à vous. Prenez le temps. Dans un instant, c'est les infos. Auparavant, on va passer aux prévisions météo.
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3: D'autant que cette météo est plutôt agréable, mon cher Rémi.
21: Oui, et là aussi, on va jouer le pluralisme, c'est-à-dire que vous aurez du soleil vers la Méditerranée, avec donc des températures qui pourront atteindre les 27 degrés à Perpignan, 28 degrés à Marseille. On garde tout de même un petit peu de mistral et de tramontane sur la Corse, avec un petit risque d'orage sur le relief, on atteindra tout de même les 30 degrés. Sur le reste du pays, le ciel était dégagé cette nuit, depuis, on va dire, l'Aquitaine, jusque vers le nord-est, et là, les températures se sont rafraîchies, on est même descendu ce matin jusqu'à 5 degrés à Aurillac. Mais dans la journée, si le ciel est à peine voilé, les températures pourront remonter jusqu'à 22 à 25 degrés, température tout à fait de saison et très moyenne. Sur la moitié nord, donc, ce passage nuageux qui arrive par la Manche, apportant dans l'après-midi quelques gouttes. Alors, ces nuages seront assez épais pour masquer le soleil, mais les températures, là aussi, seront raisonnables pour la saison, 19 à 22 degrés entre Brest et Paris.
3: Merci Rémi, à tout à l'heure. Dans un instant, c'est le Grand 8 avec Clara Piernet. Je vous donne le programme de la demi-heure à suivre, le Parlons Cash, qui sera consacré au manque de ressources financières pour faire des enfants. C'est un gros problème pour la natalité aujourd'hui en France. On sera avec Alexandra Monet, spécialiste de la famille et de la natalité. Deux parents sur trois manquent de ressources financières. C'est considérable. Et puis, il y a la proposition de monsieur Dupont-Aignan sur le sujet. 10 000 euros promet-il par enfant? Est-ce viable? On en parle dans un instant. Et puis, 8h30, grand entretien politique avec Laurent Panifous. Il est ministre délégué en charge des relations avec le Parlement. C'est lui qui est l'une des clés, notamment au sujet des négociations avec les partis politiques pour le budget 2027. Mais tout de suite, Clara Piernet.
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3: Il est très précisément 8h et on vous retrouve, Clara.
22: Bonjour Jacques, bonjour à tous.
3: Nouvelle fusillade à Toulouse, les règlements de comptes sur fond de narcotrafic explosent. Du jamais vu selon les policiers, reportage à suivre. Voyons avec vous les autres titres de l'actualité.
22: Vie chère, pouvoir d'achat en baisse, budget de l'État contraint, l'instabilité économique s'invite dans la campagne présidentielle, la faute à la dissolution selon Gabriel Attal. Clarification sur le port du voile, Marine Le Pen souhaite une interdiction progressive soumise au référendum. Et puis des prénoms de plus en plus variés, les parents font preuve d'originalité, étude de l'INSEE à l'appui.
3: Alerte rouge dans la ville rose, les fusillades liées au trafic de stupéfiants se multiplient à Toulouse.
22: Oui, deux fusillades en l'espace de quelques jours, la violence explose sur fond de trafic de drogue. La nuit dernière, un jeune homme de 18 ans a été abattu par balle au pied d'un immeuble d'un quartier populaire. La victime était connue des services de police. Mais Christine Bouillot, élue et policier, s'interroge sur l'intensification soudaine des violences en ville.
23: La vidéo prise par un habitant de ce quartier de Bellefontaine et qui circule sur les réseaux sociaux fait froid dans le dos. Oula. Un homme vient de tirer à plusieurs reprises avec une arme automatique sa cible, un jeune homme de 18 ans qui décédera à l'arrivée des secours et qui était connu des services de police pour ses liens avec le trafic de stupéfiants. Il s'agit surtout du deuxième mort en seulement quelques jours à Toulouse. La dernière victime en date n'avait que 17 ans, abattue également en pleine nuit à proximité d'un point de deal. Pour les policiers toulousains, c'est une certitude, la ville connaît un regain de tension pour la prise de contrôle du marché de la drogue. Lionel Rico est secrétaire départemental Occidentale Alliance Police Nationale.
2: On a 25 fusillades en 4 mois, donc j'ai du jamais vu sur Toulouse, avec une place forte du narcotrafic qui est en train de se mettre en place, qui était déjà en place, mais où certainement d'autres intérêts financiers sont en jeu. Peut-être qu'on est dans une phase de mutation de ce narcotrafic, avec des sortants de prison peut-être qui sont revenus sur le secteur, ou alors d'autres phénomènes qui arrivent, qui essayent de s'installer sur la ville de Toulouse.
23: Lors de cette nouvelle fusillade, le tireur est reparti en moto, conduite par un complice. Le parquet a ouvert une enquête pour meurtre en bande organisée.
22: Depuis le début de l'année, 4 personnes sont mortes dans des affaires liées au trafic de drogue à Toulouse. C'est presque autant qu'à Marseille.
3: Le gouvernement tente d'éteindre l'incendie face à la flambée des prix du carburant. Sébastien Lecornu débloque de nouveaux fonds.
22: Oui, pour prolonger les aides ciblées jusqu'à la fin de l'année. Coup de pouce supplémentaire pour les pêcheurs. L'aide passe de 25 à 35 centimes par litre. De la poudre aux yeux, s'indignent les syndicats. Pour David Lequintrec, président de l'Union française des pêcheurs artisans, c'est même un peu tard pour débloquer des fonds.
4: Le problème qu'il y a, c'est à chaque fois c'est récurrent. À chaque fois qu'on est en crise, tout le monde s'excite alors qu'il n'y a rien qui a été mis en place avant. Donc, on retombe exactement dans les mêmes schématiques. À chaque fois, c'est pareil. Ça fait déjà quelques années qu'on est en crise sur crise. Crise carburant en l'espace de 5-6 ans, on en a déjà eu 2 ou 3, c'est la 3e. Donc, vous voyez, il n'y a rien qui a été mis en place. On tire jamais assez de ces erreurs. Voilà, on reconduit exactement les mêmes erreurs. On ne fait rien. Et c'est ça le problème.
22: La colère ne redescend pas. Des blocages sont actuellement en cours à Nice et à Frontignan dans l'Hérault.
3: Et les difficultés économiques s'invitent de plus en plus dans cette campagne présidentielle, Clara.
22: Avec un coupable tout désigné, Emmanuel Macron. À mesure que le scrutin approche, son ancien Premier ministre Gabriel Attal prend chaque jour un peu plus ses distances avec le président. Selon lui, c'est la dissolution de 2024 qui a durement impacté l'économie. Il n'a pas mâché ses mots hier devant des entrepreneurs à Paris.
5: Malheureusement, la dissolution ont entraîné une grande instabilité politique et donc une instabilité économique. Il faut quand même regarder. Hein. Avant la dissolution, époque où je suis Premier ministre, les taux, c'est en moyenne 1,2, 1,3, 1,5%. Aujourd'hui, on est à 4,5%. Avant la dissolution, on avait tutoyé les 2% de croissance. Aujourd'hui, on est quasiment en croissance nulle. On était à 7,5% de chômage, on approche des 9%. Donc, tout est parti en live, entre guillemets, avec cette dissolution qui a contribué à quasiment flinguer l'économie française.
3: Et au Parti Socialiste, la guerre fait rage également. Philippe Brun annonce porter plainte après sa mise à l'écart de la primaire.
22: Coup de théâtre, alors que les candidatures à la primaire socialiste allaient être confirmées. Hier, Philippe Brun a été suspendu par son parti après des accusations de violence par une ancienne collaboratrice. Le député socialiste accuse son parti d'instrumentalisation pour le tuer politiquement.
3: Autre fait majeur de l'actualité ce matin, Marine Le Pen qui entend interdire le voile étape par étape si elle est élue.
22: La candidate Rassemblement National a détaillé hier sur LCI son agenda sur le sujet en cas d'élection. D'abord, elle entend adopter un décret pour interdire le voile dans les universités, les sorties scolaires, les fédérations sportives et les bâtiments publics. Ensuite, Marine Le Pen entend proposer un référendum pour interdire le voile dans l'espace public, Félix Mathieu.
7: Et pour ça, Marine Le Pen entend proposer non pas un, mais 2 référendums. Un référendum contre les idéologies islamistes qui viserait notamment à interdire le voile. Mais avant ça, Marine Le Pen entend soumettre par référendum une modification de la Constitution pour permettre que ces mesures, notamment sur l'immigration, ne soient pas retoquées. En théorie, un référendum constitutionnel est censé être validé par l'Assemblée et le Sénat avant d'être présenté au suffrage des Français. Mais le général de Gaulle a déjà fait une entorse à la règle par le passé en faisant modifier la Constitution par la procédure des référendums simples et ça n'a pas échappé à la candidate RN.
24: Le droit, c'est pas la tête du client. La Constitution, c'est pas la tête du client. Le général de Gaulle a effectivement s'est adressé aux Français. Par 2 fois, il a eu raison de le faire. Et il y a donc une jurisprudence extrêmement établie. Ça n'est pas le Conseil constitutionnel et M. Ferrand qui peut s'opposer à la volonté du peuple français tout de même.
7: Le précédent, c'est surtout en 1962, de Gaulle avait fait modifier la Constitution pour que le président de la République soit élu au suffrage universel direct. Pour ça, il avait utilisé l'article 11 de la Constitution sur les référendums législatifs et non l'article 89 sur les référendums constitutionnels. Ça lui avait permis de contourner le Parlement, mais comme le oui avait eu 62% des voix dans les urnes, eh bien, personne n'avait remis en cause la légitimité du résultat.
3: Félix Mathieu. Les psychiatres sont en colère, ils sont en grève aujourd'hui pour réclamer plus de moyens, Clara.
22: La pression sur le gouvernement s'intensifie en pleine préparation du budget. C'est au tour de la psychiatrie publique de demander plus de moyens. Crise des effectifs, manque de lits, charge de travail qui ne cesse d'augmenter. Selon les organisations, 30% des postes de praticiens hospitaliers ne sont pas pourvus.
3: Les parents donnent des prénoms de plus en plus variés. Ils font preuve d'originalité.
22: Oui, et en 80 ans, les prénoms donnés aux bébés français se sont considérablement diversifiés. Conclusion d'une étude de l'INSEE publiée hier. 8 fois plus de diversité en 2025 qu'après la guerre en 1946. Ce qui s'explique par des modes plus éphémères et la multiplication des prénoms rares. Les prénoms intemporels sont en déclin. Explication d'Amandine Rodrigue, rédactrice de l'étude.
6: Le choix est beaucoup plus large aujourd'hui qu'il ne l'était par le passé. Il y a beaucoup plus de diversité de prénoms. On a en 2025 66 000 prénoms qui ont été donnés pour 8 000 concernant les enfants nés en 1946. De fait, la conséquence directe, c'est que moins de bébés portent les mêmes prénoms aujourd'hui, même pour le plus donné, comme c'est le cas pour Gabriel au regard de Jean. Ça, c'est par rapport à la transmission des prénoms qui était beaucoup plus courante en 1946, hein, le fait qu'on donnait souvent le prénom du grand-père ou du père au petit garçon qui venait de naître.
3: Et Clara, on termine par un mot de football avec la Ligue Europa.
22: Oui, Lyon s'est imposé 2-1 en Belgique contre Anderlecht hier soir. En revanche, match nul 0-0 pour Rennes qui n'a pas su se défaire du Sturm Graz en Autriche. Ce soir, Marseille entre dans la compétition contre les Turcs de Beşiktaş. Coup d'envoi à 21h.
3: À tout à l'heure, Clara Piernet. Et merci pour ce grand 8. Tout de suite, c'est Soyez Libre.
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3: Et on vous retrouve, Elisabeth Lévy, bonjour.
10: Bonjour Jacques, bonjour à tous.
3: Alors ce matin, votre Soyez Libre porte sur ce séisme au Parti Socialiste. Le député Philippe Brun est suspendu de son parti et de sa primaire. Mais au fait, que lui reproche-t-on?
10: Bah, personne n'en sait rien, lui non plus, et vous non plus, et même Françoise de Goix en fait n'en sait rien, mon cher Jacques. Mais en fait c'est grave, on rigole mais c'est grave. Parce que l'habeas corpus, c'est-à-dire le fondement de l'état de droit, ça veut dire que, un, on ne peut pas vous condamner sans vous dire pourquoi, et on ne peut surtout pas vous condamner sans vous entendre. Le contradictoire, c'est le cœur de la justice démocratique. Non mais c'est... Oui. Et le PS nous joue la comédie de la démocratie avec sa primaire et pratique un arbitraire vraiment décomplexé, ça me fait peur. L'arrière-fond, c'est donc un conflit entre Brun et son assistante parlementaire qu'il a licenciée pour faute en 2024. Cet été, ça c'est ce qu'on a lu dans la presse qu'elle aurait dit, elle a saisi la commission idoine du PS sur les violences, le harcèlement, je ne sais trop quoi. Donc, et cette commission n'a rien fait. Et mardi, 23h50, 10 minutes avant le dépôt des, la clôture du dépôt des dossiers de candidature à la primaire avec les parrainages, etc., eh bien la militante mécontente appelle le PS pour balancer son ancien patron qu'elle accuse de violence. Tout d'un coup, out of the blue. Ça sort mardi, 23h50. Et le lendemain matin, la main du Bureau national qui se réunit pour valider les candidatures, ah ben sa main ne tremble pas et sa conscience non plus. Il ne contacte pas Brun, il le suspend du parti, il l'exclut de la primaire en prison, sans passer par la case départ, les députés entérinent, abracadabra, il n'y a plus que 5 candidats. Donc, alors, venons-en au communiqué entortillé qui parle de faits, je vous cite, susceptible de relever d'une caractérisation pénale. Ça, c'est le communiqué du PS. Ah ben, c'est intéressant, la sémantique. Parce que susceptible de, c'est une éventualité, hein, peut-être. Ça veut dire que ces faits sont donc tout autant susceptibles de ne pas être pénalement répréhensibles. Le PS exclut Brun de la course à la candidature parce qu'il a peut-être commis des fautes dont la justice n'a d'ailleurs pas été saisie. Non, mais on est en plein délire. Les gars poussent quand même loin le principe de précaution. Et le plus abject, c'est qu'il s'abrite derrière la défense des femmes, les pauvres victimes du patriarcat qui ne mentent jamais, ne se vengent jamais. Hier matin, Patrick Mennucci, donc de la commission primaire, dit le mot sexuel n'a pas été prononcé, on parle juste de violence. Et hier soir, magie, des sources anonymes se répandent dans les médias pour parler de violences sexistes et sexuelles.
3: Mais vous ne savez pas ce que Brun a fait ou pas, finalement,
10: oui, et
3: Elisabeth.
10: Vous non plus, et Françoise Degois non plus, et moi non plus. Voilà. ça c'est clair. Mais je sais qu'un régime où l'accusation suffit à condamner, où on embastille, où on sanctionne sans procès, ça a un nom, ça s'appelle la terreur. Aujourd'hui, les socialistes la pratiquent dans leur parti, personne ne moufte, après tout, on pourrait dire, c'est leurs oignons. S'ils aiment le totalitarisme, on va pas pleurer pour eux, mais s'ils étaient au pouvoir demain, est-ce qu'ils appliqueraient ces méthodes aux institutions? Que pèserait la présomption d'innocence face à la parole sacrée des femmes? Françoise a répondu dans sa chronique, et ça va être un beau débat. Mais c'est la présomption d'innocence n'est pas un colifichet. Mais, et puis enfin, je finis, Jacques, je suis un peu trop longue, pardon, mais faut quand même pas nous prendre pour des jambons. Hein, le timing, les méthodes, le fait qu'on ne l'ait même pas prévenu, bah écoutez, ça suggère plutôt un compromat à la française, une affaire montée de toutes pièces pour tuer, parti. Alors ça, je n'en sais rien, je connais pas leurs affaires internes assez bien, mais ça ne doit pas être un coup de l'extrême droite. Hein. Alors, bonne nouvelle, la bonne nouvelle au bout du compte, pour Philippe Brun, qui est un peu la gauche à l'ancienne hein, dans le parti, eh bien, c'est que si on déploie autant d'énergie pour les faire taire, c'est qu'il doit sacrément inquiéter ses bons petits camarades.
3: C'est dit et c'est dans Soyez Libre. Et alors, ce que j'aime sur Sud Radio, c'est qu'on a un fait politique avec cette information qui est tombée hier au sujet de Philippe Brun. Et on a deux lectures radicalement différente entre Françoise de Goix et Elisabeth Lévy, et ça, c'est beau.
10: Vous voulez dire qu'il y a la vérité et le mensonge?
3: Non, je ne dirais pas ça, mais je dirais qu'on vous retrouve toutes les deux, si ça vous intéresse, entre 9h et 9h30, débat à venir absolument passionnant autour de cette question. Dans un instant, c'est l'heure de Parlons Cash. 10 000 euros par enfant pour relancer la natalité. C'est une bonne ou une mauvaise idée? La France en a-t-elle les moyens? Et surtout, est-ce efficace? Figurez-vous qu'il y a des exemples. À tout de suite.
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7: Et dans Parlons cash, nous parlons de la natalité. Deux parents sur trois manquent de ressources financières pour avoir un enfant de plus. Et plus de la moitié d'entre eux jugent ne pas avoir les moyens de préparer l'avenir de leur enfant. C'est ce que nous dit une enquête de l'Observatoire des familles de l'UNAF. Nous sommes avec Alexandra Monet, spécialiste de la famille et de la natalité. Bonjour Alexandra.
8: Bonjour.
7: Auparavant, Clara Piernet, on a quelques questions et quelques éléments à donner, notamment avec ce nombre de naissances.
8: Oui, plus de 600 000 naissances attendues cette année, le niveau le plus bas depuis la fin de la Seconde Guerre mondiale, le cinquième recul consécutif, et en 15 ans, on a perdu un quart des naissances annuelles.
7: Alors, il y a cette proposition, 10 000 euros par enfant pour relancer la natalité, ça coûterait combien à l'État?
8: Eh bien, sur 635 000 naissances, ça représente environ 6,35 milliards d'euros par an. Alors, ce n'est pas rien, mais là où ça devient intéressant, c'est que la France consacre déjà 59 milliards d'euros par an à sa politique familiale. Allocations, crèches, quotient familial, congés parentaux. Sur environ 14 millions d'enfants, c'est déjà plus de 4 000 euros par enfant et par an. Et les 6 milliards de la prime représentent à peine 10% de ce budget existant.
7: Oui, intéressant. Sauf que cet argent ne va pas entièrement aux familles.
8: C'est l'angle mort du système. Sur les 59 milliards de la branche famille, près de 14 milliards, soit près d'un quart, sont en réalité transférés vers l'assurance maladie et le régime des retraites. La politique familiale finance en partie les pensions.
7: Oui. Alors par ailleurs, ce qui est intéressant, c'est que l'Italie vient de lancer une série de bonus à la naissance, jusqu'à 3 600 € par enfant, sans aucun effet pour le moment, en tous les cas, mesurable sur le nombre de naissances, donc ça ne suffirait pas.
8: Non, pour les experts, ce qui compte, c'est plutôt la condition de vie, notamment le logement et l'équilibre entre travail et parentalité.
7: Alors justement, nous sommes avec Alexandra Monet, on va plus loin avec vous. Effectivement, c'est le nerf de la guerre, c'est le logement en particulier. C'est ça le frein pour les parents?
9: Oui, tout à fait. En fait, ce que cette étude qui vient de sortir, elle remontre, c'est que la baisse du pouvoir d'achat demande aux Français de faire des choix et la parentalité fait partie de ces choix. Donc, la baisse du pouvoir, en fait, la baisse de la natalité est une des conséquences du pouvoir d'achat, même si la baisse du pouvoir d'achat n'est pas la seule cause de baisse de la natalité. Et donc, dans ces choix, il y a effectivement la question du logement. Aujourd'hui, on le sait, notamment dans les grandes villes, un quart des moins de 34 ans renoncent à l'accueil d'un enfant ou d'un enfant supplémentaire à cause du logement, parce qu'ils n'ont pas de logement décent pour accueillir leur enfant. Et la baisse, en règle générale, la baisse du pouvoir d'achat

0: Immobilier, ça représente une baisse d'environ 20 à 30 mètres carrés pour les jeunes familles. Ça représente deux chambres d'enfants. Donc forcément, aujourd'hui, quand on a envie de devenir parent ou quand on a envie d'accueillir un enfant supplémentaire, si on n'a pas un logement décent pour le faire, bah malheureusement, on renonce à ça.
1: Ouais, alors une large majorité, 78%, estime que les impôts et les aides publiques actuelles ne prennent pas suffisamment en compte la charge financière due aux enfants. Dit autrement, et ce serait l'occasion dans cette campagne électorale, est-ce qu'il ne faut pas revoir totalement ce dont on parlait à l'instant, c'est-à-dire la redistribution de ces 60 milliards finalement ?
0: Alors oui, un enfant ça coûte cher, ça c'est pas nouveau, on l'a toujours dit. Donc c'est bien qu'aussi tout le monde en prenne conscience, c'est-à-dire qu'on ne fait pas un enfant si effectivement on n'a pas les moyens financiers ensuite derrière de s'en occuper. Sur la question des aides, votre collègue l'a très bien dit, la France investit énormément dans les politiques familiales, quelles qu'elles soient. On parle souvent des allocations familiales, c'est assez nébuleux parce qu'en fait ça regroupe quasiment 18 mesures différentes. Donc la France investit déjà beaucoup dans la natalité. Le problème aujourd'hui, c'est qu'effectivement, la redistribution est un peu cassée. C'est-à-dire qu'il faudrait pouvoir remettre à plat toutes les aides et refaire une distribution qui soit un peu plus efficace et qui soit un peu plus correctement distribuée.
1: Oui. Les classes moyennes... Équitablement, vous voulez dire,
0: exactement,
1: ou en tous les
0: c'est
1: cas,
0: ça,
1: plus justement, c'est-à-dire là où ça doit être efficace.
0: Exactement. Les classes moyennes sont les premières touchées. C'est-à-dire que les classes moyennes, aujourd'hui, sont celles qui ont le moins, voire le peu d'aides. Alors qu'au niveau du quotient familial, c'est celle qui paye le plus à la cantine, c'est celle qui paye le plus à la crèche, qui paye le plus dans les activités extrascolaires.
1: Ce qui veut dire, Alexandra Monnet, spécialiste de la famille et de la natalité, que si on devait redistribuer, il faudrait pas que ce soit égalitaire, mais qu'on tienne compte à la fois du salaire, peut-être du quotient imposable, et de ce dont vous parlez, à savoir ces classes moyennes qui sont plus... Enfin, qui paye plus proportionnellement que les autres.
0: Exactement. C'est-à-dire que il faudrait qu'on prenne en compte le salaire. Le quotient, c'est déjà ce qui est fait. C'est d'ailleurs la base aujourd'hui de la distribution des différentes allocations. Mais il faudrait effectivement prendre plus en compte le salaire et peut-être un peu plus aussi prendre en compte le territoire. C'est-à-dire qu'on ne paye pas un parent, ne paye pas la même chose s'il habite dans une grande ville.
1: Et ça, ce serait
0: nouveau. Et en ruralité, bien sûr.
1: Et alors, avec des effets très différents. Jusqu'à présent, on avait l'habitude de dire, on sait qu'à Paris, c'est très cher. Mais maintenant, on a les mêmes tensions, y compris dans le monde rural.
0: Il y a des tensions dans le monde rural, comme il y a des tensions dans les grandes villes, bien évidemment, mais on peut le dire, ce ne sont pas quand même tout à fait les mêmes tensions, puisque le revenu de base des ménages n'est pas le même, et ensuite, les achats divers ne sont pas les mêmes.
1: Mais parfois, proportionnellement, la problématique, finalement, parfois, est la même.
0: Oui.
1: Merci en tous les cas Alexandra Monnet de nous avoir éclairé dans ce Parlons Cash. On a bien compris que ces 10 000 euros que propose Nicolas Dupont-Aignan, ça peut être un bonus, mais que ça n'est évidemment pas la seule solution pour la natalité.
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1: Et on vous retrouve, Félix Mathieu, avec votre regard sur l'information près de chez vous. La Provence nous raconte la découverte déconcertante d'une équipe de policiers à Marseille, un garçon de 9 ans en train de conduire un SUV.
3: Oui, en patrouille dans le 8e arrondissement de Marseille, vendredi dernier vers 17h, les motards de la police ont été attirés par ce gros SUV, cet Audi Q7 en train de faire des zigzags dangereux, de frôler d'autres voitures dans la contre-allée de l'avenue du Prado. Alors là, les agents se rapprochent et ils découvrent, stupéfaits, cette scène se petit conducteur au volant du mastodonte de 2 tonnes, si petit que le garçon de 9 ans conduisait sans ceinture pour pouvoir se contorsionner pour atteindre les pédales. Un enfant qui n'est pas seul, son père se trouve à côté de lui. Alors visiblement, il a décidé de donner des leçons de conduite comme ça à son fils de 9 ans. D'ailleurs, il l'aide un peu à gérer le volant d'une main parce qu'avec l'autre main, il tient un autre petit garçon en bas âge sur ses genoux, nous raconte La Provence. Les policiers en fait sont persuadés que à cette heure de grande affluence comme ça en pleine circulation, ils ont évité le pire, hein, même pour pouvoir arrêter la voiture, bah ils y sont allés mollo, les policiers, de peur de paniquer l'enfant en pleine circulation. Finalement, il était rendu à sa mère. Quant au père, un ressortissant roumain âgé de 53 ans, il est ressorti libre du commissariat avant finalement d'être reconvoqué pour être placé en garde à vue. Il a désormais rendez-vous avec la justice en janvier prochain, nous dit La Provence.
1: De la fumée et une lassitude palpable à la une de Sud-Ouest, édition des Landes, avec ce titre « Éternel recommencement ».
3: Oui, un incendie parti d'une centrale photovoltaïque a brûlé 190 hectares en Haute-Lande hier. Les flammes pourraient être parties d'un débroussaillage entre les panneaux, même si ça reste à confirmer, indique Sud-Ouest. Puis en tout cas, la végétation très sèche a permis forcément au feu de se propager rapidement. 250 pompiers ont rapidement été déployés, venus aussi de Gironde, des Pyrénées-Atlantiques, appuyés par 2 Canadair, puis par un Chinook, un hélicoptère australien à grosse capacité de largage. En tout cas, l'incendie a été fixé hier soir.
1: Midi Libre revient sur le ras-le-bol des pêcheurs dans l'Hérault.
3: Ils étaient une centaine hier à bloquer l'accès au dépôt pétrolier de Frontières Perpignan pour protester contre la hausse des prix des carburants et les restrictions de la pêche. On peut ajouter le port de Nice ce matin désormais. En tout cas, ils doivent, les pêcheurs, rencontrer aujourd'hui la ministre de la Mer, puis décider de la suite ou non du mouvement.
1: Merci Félix Mathieu. Dans un instant, on a rendez-vous avec Laurent Panifous, ministre délégué en charge des relations avec le Parlement. C'est le grand entretien de Sud Radio ce matin. À tout de suite.
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0: 8h30 à l'écoute de Sud Radio, l'heure du grand entretien politique. Aujourd'hui, Jacques, vous recevez Laurent Panifous, ministre délégué en charge des relations avec le Parlement.
1: Laurent Panifous, bonjour.
29: Bonjour.
1: Les Français sont suspendus aux décisions du gouvernement concernant l'élaboration du budget 2027. Les arbitrages se poursuivent. La contribution des retraites a été confirmée par David Amiel sur ce plateau. Il faut économiser 6 milliards, a-t-il dit. Et vous, vous êtes chargé de consulter les groupes parlementaires. Vous avez commencé ces consultations ?
29: Oui, nous avons commencé hier et ces consultations vont se prolonger jusqu'au début de la semaine prochaine.
1: Il va falloir le faire sans la LFI qui a déjà annoncé qu'elle boycottait.
29: Oui, c'est son choix.
1: Vous le regrettez ?
29: Oui.
1: Pourquoi ce boycott ? Oui, ça vous empêche tout de suite déjà, dès le départ, dans les négociations ?
29: Non, ça ne nous empêche pas. La volonté, la commande du Premier ministre est claire, c'est que nous puissions consulter avant que l'arbitrage final sur la copie du budget du Premier ministre arrive dans quelques jours, que nous puissions consulter l'ensemble des forces politiques sur leur position vis-à-vis de la retraite, qui est un sujet sensible parmi les autres. que la France Insoumise ait refusé cette consultation. C'est leur droit, c'est regrettable, mais ils avaient déjà refusé les consultations l'année dernière dans la préparation du précédent budget.
1: Alors, vous allez présenter au groupe, et vous avez déjà commencé à le faire, ces deux pistes qui tiennent l'accord, désindexation des plus fortes pensions ou suppression de l'abattement fiscal pour frais professionnels. Quelle est la piste privilégiée aujourd'hui ?
29: Ben écoutez, l'arbitrage sera donné après ces consultations, après que nous ayons eu l'avis de toutes les sensibilités politiques présentes au Parlement. Et effectivement,
1: qu'est-ce
29: il y a deux pistes.
1: Ben
29: écoutez, pour l'instant, je n'ai vu qu'un groupe. Nous n'avons reçu qu'un des groupes parmi les 11 à l'Assemblée nationale et parmi les 7 au Sénat, puisque sur tout le Parlement, vous avez 18 groupes parlementaires.
1: Oui.
29: C'est beaucoup. Donc nous allons les consulter. Et puis après, nous en ferons peut-être notre religion dans quelques jours. En tout cas, c'est le Premier ministre qui tranchera. L'idée, effectivement, c'est qu'il y a quand même la nécessité, peut-être, de demander aux retraités de participer à un effort collectif. Mais il y a deux choses à dire. L'essentiel de l'effort, et ça c'est certain, sera fait par l'État, très largement. Très largement. Je crois que c'est ce qu'attendent les Français, nous l'avons bien compris. L'État montrera l'exemple, et vous le verrez dans les prochains jours. Et ensuite, il n'y aura absolument aucune baisse des retraites. C'est une ligne rouge qui a été fixée par le Premier ministre. Donc s'il doit y avoir quelque chose, ça sera éventuellement une hausse moins forte que prévu des retraites. C'est important.
1: Une hausse moins forte que des retraites que prévu, donc oui. Désindexation.
29: Oui, c'est un nom un petit peu complexe, mais je pense que pour les Françaises et les Français qui nous écoutent, il faut être clair. Qu'est-ce qui va se passer si nous allions vers une sollicitation des retraités? C'est que leur retraite augmente un petit peu moins que prévu, et ce delta nous fait faire des économies à l'échelle budgétaire.
1: Pour eux, ça veut quand même dire une perte de pouvoir d'achat?
29: En relatif, oui, par rapport à l'augmentation de l'inflation, soyons clairs. Mais concrètement, en numéraire, l'euro touché, ça ne baissera pas, ça augmentera, mais moins que prévu.
1: Alors, vous venez de dire également, effort très important, pour la baisse des dépenses de l'État, c'est-à-dire?
29: Oui, dans le budget qui sera présenté par le Premier ministre dans les prochains jours, l'essentiel de l'effort budgétaire que nous devons faire pour faire face à ce déficit majeur, à cette crise de croissance, à la crise internationale que toutes les Françaises et les Français constatent, c'est l'État qui va le faire. Et depuis plusieurs années maintenant, nous voyons bien que les Françaises et les Français demandent à l'État de montrer l'exemple. Nous allons le faire, l'État va montrer l'exemple, nous demanderons peut-être
1: fortes.
29: À d'autres sphères, peut-être les retraités, dans la sphère publique, peut-être aussi les collectivités, mais d'abord l'État, de faire des efforts dans des proportions très importantes.
1: Oui. Dans des proportions très importantes.
29: Oui.
1: Et les collectivités?
29: Les collectivités, si elles devaient être mises à contribution, seront aussi probablement mises à contribution sur une hausse, comme les retraités, moins importante que prévu, mais certainement pas par une baisse, et certainement pas non plus par une stabilité.
1: Donc, si je comprends bien et si je résume, à la fois pour ces retraités et à la fois pour les collectivités, c'est un frein dans la progression. Hein.
29: C'est exactement, comme ça qu'il faut. Un frein dans l'augmentation qui n'est pas neutre. C'est une décision qui doit être prise en compte, notamment dans les collectivités. Je suis élu local dans la gestion de sa collectivité, mais ça n'est pas une année blanche et ça n'est pas un recul. Donc c'est quand même significatif. C'est pour ça que je fais attention aux mots. Parce qu'on utilise des mots qui peuvent faire peur. En revanche, pour ce qui concerne l'État, ces administrations, ces opérateurs, là, nous verrons que l'effort va être significatif.
1: Les administrations, les opérateurs, vous pensez à des agences qui pourraient fermer?
29: Non, pas en particulier des agences qui vont fermer, mais un effort qui va être demandé à l'ensemble des services de l'État dans le budget à venir.
1: En tous les cas, c'est ce que vous nous annoncez ce matin, c'est une baisse significative quand même dans les dépenses publiques.
29: Alors, je ne sais pas si ce sera une baisse, en tout cas on sait que par exemple la défense sera préservée. Le Premier ministre a toujours dit qu'il y avait certaines administrations, la question de la transition écologique, la question de la sécurité intérieure et extérieure. Il y a des filières, c'est l'agriculture, la difficulté que nous rencontrons sur ce sujet. Il y a des filières qui seront préservées. Sur tout le reste, il y aura des efforts significatifs qui seront demandés.
1: Alors, si la France insoumise boycotte et que le RN, de son côté, et l'a répété, y compris sur ce plateau, ne veut pas toucher aux retraites, ça veut dire que vous allez devoir faire sans eux.
29: Bah, écoutez, le budget qui va être présenté sera le budget du gouvernement. Il aura été fait et arbitré à l'issue de consultations. C'est une bonne chose. Je trouve que c'est de bonne politique que d'écouter l'avis de l'ensemble des parlementaires, de l'ensemble de la représentation nationale. Ils ont été élus par les Françaises et les Français. Tous, certains choisissent de ne pas débattre. Ensuite, c'est au gouvernement de prendre ses responsabilités, de présenter un budget. Ce budget, ensuite, sera débattu pendant deux longs mois au Parlement.
1: Précisément, durant cette période, ça va être le moment de tractation, de demande. On imagine déjà le PS réclamer sa taxe Zucman ou bien la création d'une CSG sur les héritages. Est-ce que vous pourriez aller dans ce sens? C'est le Parti Socialiste qui avait dénoué le même problème l'année dernière.
29: Le Parti Socialiste avait été un acteur majeur de la solution l'année dernière pour le budget et c'est heureux.
1: Et je précise que vous venez de ce parti.
29: Je suis originaire effectivement du Parti Socialiste que j'ai quitté suite à l'accord NUPES puis Front Populaire que je dénonçais. Mais je dois dire que le Parti Socialiste l'année dernière a été un acteur majeur de la stabilité que nous avons pu trouver avec le gouvernement. Cette année, quels seront les acteurs qui permettront encore de trouver une stabilité? Et finalement, pour dire les choses très clairement à celles et ceux qui nous écoutent, l'objectif du gouvernement, c'est donner un budget à la France. Un budget sérieux qui tient compte du déficit, un budget acceptable pour les forces politiques et un budget pour l'équipe qui va nous succéder. Parce que si les uns et les autres sont honnêtes et responsables, je parle des responsables politiques, ils savent très bien, en tout cas celles et ceux qui croient qu'ils peuvent gagner l'élection présidentielle, c'est qu'ils vont avoir besoin d'un budget.
1: Mais vous savez bien, et j'ai envie de dire même mieux quiconque, que le Parti Socialiste est en campagne et qu'il risque de ne pas avoir très envie de vous faire de cadeaux, entre guillemets. Quel intérêt il aurait finalement à accepter un budget qui serait contraint et qui toucherait en particulier aux retraités ?
29: Le gouvernement n'attend de cadeaux de personne. Ce que nous essayons de faire, c'est un budget sérieux, à l'image de ce gouvernement. C'est déjà en soi un budget de compromis. Ce gouvernement est fait de personnalités d'horizons, vous l'avez dit, différents, divers. Et ce budget sérieux, qui peut même peut-être un petit peu dur en termes d'ambition vis-à-vis de l'État lui-même, sera mis au débat. C'est un budget de compromis. Et le gouvernement va proposer, nous allons débattre avec les parlementaires pendant 2 mois, mais à la fin, ce sont les parlementaires qui vont voter. Et si ce budget ne pouvait pas être voté, ce qui est possible, alors le gouvernement, selon la situation, selon les accords qu'il y aura eu ou pas, pendant ce débat, mais il faut que le débat ait lieu, le gouvernement alors prendra ses responsabilités.
1: Ça veut dire quoi, ça?
29: Ça veut dire que nous ferons en sorte que la France ait un budget.
1: Mais ça veut dire que vous pourriez aller aux ordonnances.
29: On verra quel chemin. Il y a les ordonnances, le 49-3, le vote. On sait bien que le vote, ça, c'est hautement improbable.
1: Rien n'est écarté.
29: Rien n'est écarté à ce stade.
1: Concernant les autres pistes qui sont sur la table, on a cité arrêt maladie, niche fiscale, surtaxe, dépenses de l'État. En tous les cas, sur les arrêts maladie et les niches fiscales, est-ce que là aussi, il faut s'attendre à des pistes que vous pourriez explorer qui ne l'ont pas encore été?
29: Alors, sur la question de la fiscalité, ce que je dois vous dire d'abord, c'est que la commande du Premier ministre est claire, c'est pas de hausse de la fiscalité, c'est, je crois, ce qu'attendent les Françaises et les Français. On a un niveau d'imposition dans ce pays, parce qu'on a des services publics importants, un niveau de fiscalité qui est important, puisque c'est l'un qui finance l'autre. Le Premier ministre ne souhaite pas qu'il y ait augmentation d'impôts. En revanche, sur ce qui concerne certaines niches fiscales qui restent à ce stade à déterminer et de quelle manière peut-être elles pourraient être plafonnées, mais ça, ce sera l'arbitrage du Premier ministre. Il peut y avoir certains mouvements, mais globalement,
1: sur
29: dans ce budget
1: fiscales.
29: Qui sera présenté, il n'y aura pas d'augmentation de la fiscalité. C'est là aussi une ligne qui a été fixée par le Premier ministre.
1: Donc peut-être quelques coups de rabot sur certaines niches fiscales.
29: Oui, en tout cas sur des niches qui ne sont pas opérantes.
1: Bruno Retailleau a rappelé, ces derniers jours et à nouveau proposé de réintroduire la réforme des retraites au gouvernement et de passer, par les ordonnances. Il faut que le gouvernement mette sur la table un budget raisonnable, responsable, dit-il. Et au bout de 70 jours, si le Parlement ne l'a pas examiné, le gouvernement peut prendre ce budget par ordonnance. Lui plaide pour cette option-là, est-ce qu'elle ne vous donne pas d'une certaine façon plus de liberté ?
29: Écoutez, sur la question des retraites, qui est une question majeure, puisqu'elle est en partie responsable des déficits que nous connaissons, il y a une évolution démographique qui est ce qu'elle est, il y a un décalage et un déficit dans le financement de retraites, c'est un fait, que l'on soit de gauche, de droite, c'est un fait comptable. Est-ce qu'il faut une réforme de nos retraites ? Oui, il en faut une. J'ai fait partie de celles et ceux qui ont dénoncé la réforme des retraites que je considérais comme injuste.
1: Sur les ordonnances, Monsieur Panifou, est-ce que c'est vous pourriez y aller ?
29: Ah mais la question du moyen pour faire adopter le budget, on en a parlé à l'instant, il n'est pas fixé aujourd'hui. Il dépendra de la qualité des débats budgétaires pendant 2 mois et de la capacité ou non à trouver un compromis. À la fin des fins, le gouvernement prendra responsabilité pour faire en sorte que le PM budget. Monsieur Retailleau cible le fait qu'il faut trouver une solution sur les retraites. Il a raison. Le moyen qu'il propose, c'est-à-dire passer en force aujourd'hui, je considère qu'il a tort. Nous avons trouvé de la stabilité politique il y a un an, justement en suspendant, en renvoyant l'élection présidentielle. Écoutez, elle arrive, c'est dans quelques mois. Donc moi, ce que je veux dire à Monsieur Retailleau, c'est laissez-nous faire ce budget. C'est un budget sérieux que nous allons présenter, que le débat ait lieu, le compromis a lieu. C'est pas un budget fixé, c'est pas ça ou rien. et l'élection présidentielle dans 8 mois, j'ai cru comprendre qu'il était candidat, il mettra lui sur la table ses propositions pour faire en sorte qu'on équilibre le régime des retraites.
1: Alors parlons de la colère sociale aujourd'hui. Beaucoup de responsables politiques ont appelé ou soutenu la possibilité d'un mouvement de type gilet jaune ou qui pourrait être de ce type-là en tous les cas. Est-ce que le gouvernement est inquiet aujourd'hui ?
29: Bah écoutez, moi je regarde, et le gouvernement, et mes collègues du gouvernement regardent avec beaucoup d'attention ce qui est en train de se passer. Vous savez, moi je viens d'Ariège, c'est un milieu très rural, et vous savez que la crise énergétique que l'on vit, elle n'est pas vécue de la même manière quand vous vivez dans un milieu rural où vous devez prendre votre voiture pour aller chercher le pain, pour amener les enfants à l'école, pour travailler, les aides-soignantes, les aides à domicile. La voiture est absolument vitale pour vivre en milieu rural, ce qui n'est pas forcément le cas en milieu urbain.
1: Est-ce donc, qu'il faut s'attendre à d'autres aides que celles qui ont été annoncées
29: hier? Je vois
1: hier.
29: Les difficultés que cette crise énergétique majeure que nous subissons, on ne produit pas de pétrole en France, ça se saurait, ouais. Et aujourd'hui, on le voit clairement. Donc, nous, on a deux solutions, en fait, et puis il n'y a que deux choses à faire. Un, des actions concrètes, des aides. Il y a des aides qui ont été annoncées. Hier, le Premier ministre en a prolongé certaines. J'entends que ça ne suffit pas. Le Premier ministre a aussi dit, la porte-parole du gouvernement hier, que la porte restait ouverte et nous étions attentifs. Et puis sur le long terme,
1: la porte ouverte, ça veut dire qu'il pourrait y avoir d'autres
29: éventuellement.
1: Baisses.
29: De toute façon, depuis plusieurs mois, les Françaises et les Français le voient. Le Premier ministre a fait le choix d'être ciblé et pas d'être généralisé, comme c'est demandé, qui coûterait des dizaines de milliards d'euros, dont nous n'avons tout simplement pas les moyens. Il faut dire les choses tout simplement. Donc nous allons aider celles et ceux qui ont besoin d'être aidés. On essaie de le faire. Peut-être que ça n'est pas assez. Peut-être qu'il faudra aller plus loin. C'est la décision du Premier ministre. J'ai pas besoin d'être aidé pour faire le plein de voiture. Je fais le plein de ma voiture le week-end. Peut-être que d'autres ont plus besoin que moi. Une aide généralisée, ça voudrait dire que moi aussi, je suis aidé. Non, je crois qu'en ce moment, c'est pas à moi d'être aidé pour faire le plein de ma voiture.
1: Monsieur Panifous, concernant le calendrier parlementaire, une confirmation, il sera bien présenté le 30 septembre?
29: Le budget, 1er octobre, je pense.
1: 1er octobre, vous nous l'annoncez ce matin. La loi, quel sera le premier texte inscrit à l'ordre du jour? On parle de celui concernant la cybersécurité, qui a évidemment défrayé la chronique cet été, notamment.
29: Bien sûr. Alors, le premier texte ne sera pas celui-là. Le premier texte, ce sera la loi intégrale. C'était un engagement du Premier ministre. La loi intégrale, c'est cette loi qui vise à prévenir les violences sexuelles et sexistes vis-à-vis des femmes et des enfants. C'est un texte transpartisan qui a rassemblé. Après l'affaire Liana, il y a un émoi général dans notre pays et donc le gouvernement s'est engagé à le faire dès le 1er octobre à l'Assemblée nationale. Ce texte sera sur la table. Ensuite, celui qui suivra immédiatement après, c'est celui sur la cybersécurité. Là aussi, ceux qui nous écoutent savent à quel point ce sujet devient majeur. On doit se protéger, nos administrations, nos entreprises, nous-mêmes, en tant que particuliers. C'est quelque chose que l'on doit intégrer. Comment se protéger sur l'aspect cyber? Tout est numérisé aujourd'hui.
1: Ce sera l'objectif du texte. Ce sera l'objectif du texte, de mieux se protéger, ça paraît évident. Laurent Panifous, que se passe-t-il à gauche? En tant qu'homme de gauche, vous suivez forcément ce qui se passe dans votre camp. Vous approuvez l'éviction brutale de Philippe Brun ces dernières heures?
29: Alors, je vais être prudent, je ne suis pas membre du Parti Socialiste, je ne suis plus depuis 2022. Je ne sais pas ce qu'il s'est passé, je n'ai pas d'informations. J'ai constaté qu'il avait été écarté à la fois de la primaire et Philippe Brun, et à la fois même de son groupe à l'Assemblée nationale.
1: Mais sur le principe, sans présomption d'innocence.
29: Je n'ai pas d'informations, donc cette décision est une décision majeure, forte, je dirais presque brutale, qui doit se baser donc sur des faits importants. J'ai pas le début d'une information, donc je dois être prudent sur la réponse que je vous fais. Je ne sais pas ce qui s'est passé.
1: En tout état de cause, elle a été prise sans qu'il soit entendu et sans la présomption d'innocence. C'est ça aussi qui paraît un peu choquant.
29: Oui, mais encore une fois, j'ai très peu d'informations, donc je serai pas à ma place en vous disant ce que je pense précisément de cette situation, puisque je n'ai pas d'informations.
1: Laurent Panifous, ministre délégué en charge des relations avec le Parlement, est notre invité ce matin. Dans la deuxième partie, on vous demandera de réagir, notamment à l'actualité des réseaux sociaux. Une information a beaucoup été commentée ces dernières heures, BFM et les choix de BFM TV face aux demandes de la France insoumise. Elles nous disent aussi beaucoup de l'époque. Et puis, on sera avec un auditeur, Laurent de Bordeaux, qui vous interrogera sur le second tour de la présidentielle. Et puis, vous aurez 3 minutes pour nous convaincre de la nécessité de redynamiser la démocratie. C'est votre carte blanche. À tout de suite.
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1: Laurent Panifous, ministre délégué en charge des relations avec le Parlement, est notre invité. On le disait juste avant la pause, l'actualité c'est cette primaire au Parti Socialiste. Qui soutenez-vous ?
29: Alors, je me tiens à distance des élections présidentielles. C'est un petit peu la commande du Premier ministre et je pense qu'il a parfaitement raison pour faire en sorte que nous ayons toutes les chances de notre côté pour que nous puissions doter notre pays d'un budget. Il faut se tenir à distance de cette élection. Donc je me garderai bien de prendre parti aujourd'hui.
1: On dit de vous que vous êtes proche de Carole Delga qui soutient Raphaël Glucksmann. C'est un peu votre sensibilité.
29: Je suis un social-démocrate. Moi, je suis membre de la Convention, le mouvement politique de Bernard Cazeneuve, pour être précis. Les sociaux-démocrates que sont Raphaël Glucksmann, Bernard Cazeneuve ou François Hollande sont des gens dont je suis politiquement proche.
1: Et cette famille-là n'est représentée que par Raphaël Glucksmann dans cette primaire.
29: Oui, donc ma sensibilité politique, voilà, vous la connaissez. Ce que je souhaite, sans rentrer trop dans le détail, parce que je ne souhaite pas, je souhaite rester fixé sur mon travail, sur le budget et au gouvernement. J'espère qu'il y aura une offre social-démocrate dans cette élection présidentielle. On verra.
1: Et il y a un risque, effectivement, que Raphaël Glucksmann ne passe pas le cap de la primaire. Dans ce cas, derrière, vous soutiendriez peut-être François Hollande ?
29: Le moment venu, moi, je soutiendrai celui ou celle qui défendra les idées de la social-démocratie.
1: Il faudra qu'il y ait une alliance, en tous les cas, avec les sociaux-démocrates.
29: Je suis intimement convaincu qu'il faudra une coalition assez large et même au-delà de la social-démocratie pour éviter qu'il y ait uniquement une offre populiste à l'élection présidentielle.
1: Alors précisément, c'est lié à la carte blanche que vous avez choisie, Monsieur Panifous. Vous souhaitiez nous parler de la meilleure manière aujourd'hui de redynamiser la démocratie, dites-vous.
29: Oui,
1: et vous avez 3 minutes pour nous convaincre.
29: Merci. Écoutez, je suis encore de nouveau un élu local, maire de mon village, président d'une intercommunalité, 27 communes. Et ce que je trouve assez saisissant quand vous êtes aussi un responsable politique national et maintenant au gouvernement, c'est l'écart qu'il peut y avoir qui est abyssal entre la pratique politique locale où vous êtes autour de la table du conseil municipal et votre seul objectif, c'est l'intérêt général, c'est l'intérêt de la commune, c'est l'intérêt du bassin de vie, du territoire et des gens différents, une fois élus, les Françaises et les Français, ceux qui habitent votre territoire, vous ont choisi. Que vous soyez de gauche, de droite, du centre, en fait, ils s'en fichent un petit peu. Ce qu'ils vous demandent, c'est qu'une fois que vous êtes autour de la table, quand il y a un projet, que ce soit un projet santé, un projet sport, un projet sécurité, j'en sais rien, vous vous mettez d'accord, vous tranchez et vous avancez. Et ce qui est assez saisissant, vous faites ça toutes les semaines, je le fais le week-end en Ariège, et vous prenez l'avion, vous arrivez à Paris, et puis vous avez l'impression que vous avez changé de monde, et vous avez face à vous des responsables politiques qui, si vous travaillez avec celui qui est de gauche, de droite, en haut, en bas, à l'envers, à l'endroit, j'en sais rien, ce n'est plus du compromis, c'est de la compromission. C'est-à-dire, c'est plus possible. Et moi, je suis intimement convaincu que le mal de notre société actuelle, le mal de notre démocratie, pour être plus précis, c'est cela. Je crois que nous devons faire une révolution intellectuelle, républicaine, dans l'esprit des responsables politiques, qui doivent être capables, le moment venu, une fois que les Françaises et les Français ont voté, l'Assemblée nationale est ce qu'elle est, on dit qu'elle est divisée, oui. Mais c'est l'Assemblée nationale qu'on choisit les Français.
1: Justement, à l'Assemblée nationale, qui a le plus abîmé la démocratie ces dernières années ?
29: Je veux pas regarder ce problème. Non mais peu importe, je pense qu'à l'Assemblée nationale, le problème c'est que les responsables politiques ne sont pas capables d'accepter l'idée que cette Assemblée, c'est l'Assemblée choisie par les Françaises et les Français, et leur responsabilité, c'est justement de s'adapter et de faire une coalition au regard du choix des Françaises et des Français. Sauf à leur dire aux Français qu'ils ont mal voté. Mais écoutez, on revient aux élections dans 8 mois, qui vous dit qu'il n'y aura pas la même Assemblée nationale. Donc à un moment, il va bien falloir faire comme on le fait dans nos villages, une coalition, et je pense que les Français doivent quand même un petit peu se dire ça quand ils nous regardent, quand on est à l'Assemblée nationale ou ailleurs, mais non de non, que ces gens-là se mettent d'accord.
1: Laurent Panifous, on passe à une question d'auditeur, c'est Laurent à Bordeaux.
0: Bonjour Monsieur le Ministre, Laurent de Bordeaux, donc je suis commerçant à Bordeaux. Si jamais on se retrouve dans la situation avec les deux extrêmes au deuxième tour, vous appelleriez quel vote ? Est-ce que vous appelleriez à voter un vote extrême genre RN ou un vote autre extrême comme LFI ? Ou est-ce que vous appelleriez à voter blanc ? Ce serait quoi votre position, Monsieur le Ministre ?
29: C'est la fameuse question difficile pour tous les responsables politiques. Alors, je suis au gouvernement, je suis fixé sur la question du budget. Je suis désolé, mais je répondrai pas à cette question.
1: Maud Bréjon soutient Édouard Philippe. Tout à l'heure, je n'ai pas réagi quand vous m'avez dit « moi, je peux pas soutenir qui que ce soit », mais Maud Bréjon, elle est au gouvernement, elle soutient Édouard Philippe.
29: Ah non, mais je vous réponds, aujourd'hui, je ne soutiens à personne et il n'y a pas une offre politique aujourd'hui qui me semble satisfaisante et capable...
1: Et sur la question de
29: la question du second tour, moi ce que je vous dis c'est que je ferai le moment venu, une fois qu'on aura pu donner à notre pays un budget, tout ce qui est possible, tout ce qui sera dans mes capacités et mes moyens pour faire en sorte qu'il y ait une offre, une coalition large pour éviter qu'on ait que des offres populistes au second tour. Donc je vais pas répondre à savoir ce que je peux vous dire quand même, c'est que je mets pas ces deux forces politiques sur le même plan. C'est des forces politiques.
1: Ouais, écoutez, il y en a une avec qui vous pouvez discuter.
29: Non, mais moi, je suis ministre des Relations avec le Parlement, je respecte toutes celles et ceux qui sont élus, je respecte le choix des Français. Celui qui sera élu au mois de mai, je respecterai cette élection. Aujourd'hui, ils ont fait... il y a une Assemblée nationale qui est composite, qui est diverse, je respecte cela, je respecte chaque élu. En revanche, je ne mets pas ces deux formations politiques sur le même plan, elles n'ont pas la même histoire.
1: On passe au hashtag et à ce regard de Benjamin avec vous sur la France Insoumise. Bonjour, qui accepte de revenir sur les plateaux de BFM TV, mais pas pour toutes les émissions.
3: Oui, en un mot, on le rappelle, la semaine dernière, LFI avait annoncé boycotter BFM TV, dénonçant notamment des invités annulés à la dernière minute, des interviews transformées en débats surprise, la recherche du buzz ou encore une place prépondérante donnée, je cite, à des thèses racistes, climato-sceptiques. Finalement, hier, communiqué de presse de la France Insoumise, le boycott est levé, le parti assure avoir reçu des engagements de la part de BFM TV, mais il y a un mais. LFI annonce qu'elle ne participera pas, je cite, à l'émission animée par la journaliste Sonia Mabrouk, ni à celle mettant en scène des dialogues avec le propagandiste, je cite, anti-LFI Raphaël Enthoven, ou le maire d'extrême droite de Béziers, Robert Ménard. BFM annonce que c'est une atteinte à sa liberté de programmation, que son indépendance éditoriale est remise en cause. Laurent Panifous, est-ce que vous comprenez ici l'attitude de la France Insoumise ?
29: Non, je ne la comprends pas. Je ne partage pas du tout cette position. Je crois qu'il faut aller partout défendre les radios que vous évoquez. évoquez, les télés que vous évoquez, ont une forte écoute. Et quand vous êtes un responsable politique, vous devez aussi faire comprendre, défendre vos idées. Parfois, vous avez des détracteurs face à vous, difficiles, exigeants, qui vous poussent dans vos retranchements. Mais enfin, si vous êtes convaincu de vos idées, il faut aller les défendre partout.
5: Soutien à Sonia Mabrouk, Raphaël Enthoven, Robert Ménard, de votre part, monsieur le ministre.
29: Mais c'est pas un soutien particulier. Je crois que nous devons aller débattre avec eux partout, comme je viens devant vous
6: la
29: aujourd'hui.
6: La position d'LFI, elle est dangereuse?
29: Je pense pas qu'elle soit dangereuse. Je pense qu'ils perdent une chance.
6: Ils refusent une partie du débat.
29: Oui, mais ça sera à leur détriment. La preuve, ils commencent à revenir dessus.
6: Ils imposent quelque chose à une chaîne de télévision.
29: Oui, pour le coup, ils s'imposent même l'absence de visibilité pour tout un champ de la population qui regarde BFM TV. Donc au final, ce sera au détriment de la France insoumise, je crois.
6: Merci en tous les cas, Laurent Panifous, d'avoir été notre invité. On avait une promesse, c'était de vous libérer assez vite parce que vous avez beaucoup de rendez-vous et les consultations continuent. Excellente journée à vous.
29: À vous aussi, merci.
6: Dans un instant, dans quelques secondes, avec Elisabeth Lévy et Françoise de Goix, on reviendra sur l'actualité du Parti Socialiste et en particulier l'éviction de Philippe Brun. Et puis, il y aura un débat sur la natalité. À tout de suite.
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0: Dans un instant, les informations de Clara Piernay, il est 8h59. On va poursuivre dans quelques minutes la discussion autour de la décision de BFM TV face aux demandes de la France Insoumise, parce que Robert Ménard, qui est directement concerné, directement cité dans les communiqués de presse, eh bien sera avec nous dans un instant. Mais d'abord, les informations avec vous, Clara.
1: Bon.
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1: Bonjour à tous. Troisième jour de mobilisation pour les pêcheurs. Blocage à Nice, au Gros-du-Roi, à Sète et à Frontignan ce matin. Et ce, malgré la hausse du montant de l'aide du gouvernement, les pêcheurs sont attendus au ministère de la Mer à 10h30. La flambée des prix vient percuter le gouvernement dans son exercice du budget 2027. Marine Le Pen estime qu'il y a de grandes chances pour que son parti vote la censure du gouvernement. Plus de 8000 décès à cause de la canicule. Bilan de Santé publique France publié hier après l'été le plus chaud jamais enregistré dans le pays. 2003 reste l'année la plus meurtrière avec près de 15 000 décès. Les psychiatres de la fonction publique en grève aujourd'hui. Ils réclament plus de moyens et d'effectifs. Selon les syndicats, 30% des postes de praticiens hospitaliers ne sont pas pourvus. Les avocats de Gérard Depardieu devant la cour aujourd'hui. Ils tentent de faire annuler son renvoi en procès pour viol présumé sur l'actrice Charlotte Arnoux. Donald Trump menace l'Union européenne de droits de douane. Réponse au projet de rapprochement entre l'Union et le Canada évoqué par Ursula von der Leyen hier. La présidente de la Commission européenne a dit vouloir faire du Canada un membre associé de l'UE. Soirée contrastée hier pour les clubs français en Ligue Europa. En football, Lyon s'impose 2-1 en Belgique contre Anderlecht. Match nul, 0 partout pour Rennes face au Sturm Graz, c'est en Autriche. Et puis le quintet avec les pronostics de Jean-Paul Delperrier pour la course sur l'hippodrome de Vincennes. Aujourd'hui, son choix se porte sur le 5, le 8, l'As, le 6, le 7, le 11, le 3 et le 4. Des pronostics à retrouver sur le site sudradio.fr.
0: Ah, c'est l'heure du gagnant. Qui est le gagnant? Bonjour Geoffrey.
5: Oui, bonjour.
0: Et bonjour Geoffrey, vous nous appelez de Lamanon.
5: Exactement.
0: Lamanon, c'est où ça?
5: C'est dans les Bouches-du-Rhône.
0: Ah, magnifique.
5: Au nord du département.
0: Ah bah c'est le meilleur. Hein. C'est le meilleur. Vous savez que vous êtes le grand gagnant de Sud Radio du matin?
5: Oui, je l'ai appris à quelques secondes. Merci beaucoup.
0: Quelle est votre réaction?
5: Content. J'ai envie d'essayer cette montre.
0: Ouais, c'est quand même une excellente nouvelle. Vous avez gagné la ScanWatch 2 de la marque Weavings d'une valeur de 350 euros. Vous êtes allé la voir sur Internet pour voir à quoi elle ressemblait?
5: Pas du tout. En tout cas, il faut confirmer que le jeu n'est pas truqué.
0: Non, le jeu n'est pas truqué, vous êtes bien en direct. On est bien dans la vraie vie, on n'est pas dans un monde parallèle.
6: Ouais, c'est pas sûr ça. Hein,
0: c'est la montre connectée au design d'horloger, avec un mois d'autonomie et 35 indicateurs de santé. Dites-moi, vous êtes sportif?
5: Oui, enfin, pour tenir la forme. Mais oui, je fais un petit sport quand même.
0: Lequel? Ou lesquels?
5: Un peu de course à pied et du paddle.
0: Ah ben c'est parfait. Alors la course à pied, alors là vous avez le rythme cardiaque, vous avez la température, et puis la nuit vous pouvez la garder, vous avez la qualité du sommeil, comme ça vous vous réveillez en vous demandant si vous avez bien dormi, bah, vous avez juste à regarder votre montre. Vous voyez, c'est formidable. Très belle journée à vous dans les Bouches-du-Rhône, okay. Geoffrey.
5: En tout cas, merci beaucoup à votre radio.
0: Merci.
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0: Nous sommes dans la vérité en face. Elles sont en forme, mais à un point, vous ne pouvez pas imaginer.
6: On peut jamais jouer avec vous,
0: Elisabeth Lévy.
6: On peut jamais jouer. Ouais. Je dis qu'il est truqué. Nous n'avons pas le droit de jouer à vos jeux.
0: Mais non, vous n'avez pas le droit.
6: Moi aussi, je veux avoir une montre qui me
0: tire avec une montre tous les jours.
6: Mais si, moi, je veux avoir une montre qui, effectivement, comme vous le dites, me dit si j'ai bien dormi.
7: Est-ce qu'elle pourra me dire si je suis de bonne humeur aussi?
0: Est-ce que je suis de bonne humeur? Dis-moi. Voilà. Ben oui, mais c'est la technologie d'aujourd'hui. Alors, dans un instant, avec vous, on va évidemment aborder la suspension de Philippe Brun. Le PS d'Olivier Faure se substitue-t-il à la justice? On est avec Elisabeth Lévy et Françoise de Goix. Mais auparavant, et c'était l'un des faits de la nuit, il y a beaucoup d'informations ce matin qui est tombée hier soir et qui a été beaucoup commentée par les médias notamment. c'est ces deux communiqués, la France Insoumise et BFM TV, à la suite de cette décision. Je rappelle juste quelques les deux derniers épisodes, c'est très simple, c'est très court. La France Insoumise a décidé de boycotter BFM TV, stupeur à BFM TV. Ensuite, il y a eu des négociations, c'est normal, il n'y a rien d'incroyable. Et deux communiqués sont tombés hier. LFI accepte de revenir sur BFM TV, mais dit dans le même temps boycotter à la fois Sonia Mabrouk et un certain nombre d'interlocuteurs, parmi lesquels Robert Ménard. Et ça tombe bien, Robert Ménard est avec nous. Bonjour Robert Ménard.
2: Bonjour.
0: On vous retrouve ce matin, puisque vous étiez également avec nous tout à l'heure à 7h20. Lorsque vous avez appris cette information, que vous avez vu ce communiqué, comment avez-vous réagi?
2: Ben écoutez, à la fois c'est terrible à dire, mais j'ai pas été étonné, et en même temps sur le fond t'es stupéfait, parce que c'est quand même des gens de cette gauche-là, mais de toute la gauche en général, qui viennent nous faire des leçons de morale toutes les 5 minutes, qui nous expliquent que c'est eux qui sont pour la liberté, les droits de l'homme, la liberté d'expression, l'état de droit, patati patatoum, mais ils veulent en débattre qu'avec les gens avec qui ils sont d'accord. Ils aiment le pluralisme, mais avec des limites. Et vous vous rappelez, c'était ce week-end, il y avait 300 soi-disant intellectuels et artistes qui ont dit qu'il y avait des limites acceptables au pluralisme. Je t'en ficherais, ça veut dire que c'est eux qui doivent dire qui est acceptable dans le débat public et qui n'est pas.
0: Alors Robert
2: Ménard, tombe à la renverse.
0: Ce qui me frappe quand même, c'est aussi qu'on en arrive à cette décision, c'est-à-dire que BFM TV accepte l'idée de faire revenir des interlocuteurs de la France Insoumise, mais pas dans la partie qui concerne Sonia Mabrouk. Est-ce que c'est pas là une porte ouverte à quelque chose d'assez dangereux? Ce sont les partis politiques qui finissent par dicter la ligne éditoriale d'une certaine façon d'une chaîne?
2: Oui, mais je suis absolument d'accord. Moi, je suis scandalisé qu'on puisse imaginer qu'un média laisse en race campagne. Alors moi, je ne vais pas parler de moi-même, parce que ça fait plaidoyer pro-domo, et je ne veux pas. Mais Sonia Mabrouk, vous avez vu...
0: Et Raphaël
2: Entoven. Non seulement il y a... bien sûr, Entoven. Mais c'est d'abord Sonia Mabrouk. Pourquoi je dis ça? Parce que ce n'est pas seulement de l'extérieur avec la France insoumise. C'est à l'intérieur. Vous avez vu les prises de position des syndicats de BFM qui disent « Ah, quand même, c'est un problème. Sonia Mabrouk, elle va ramener l'extrême droite à l'antenne. » Et là, il me cite notamment. Mais enfin, qu'est-ce que c'est, ces journalistes? Moi, j'ai passé ma vie à défendre la liberté d'expression comme patron de Reporters Frontières. Et je croyais jamais que ça arrivait. Et en France, il faut se battre contre des sociétés de rédacteurs, contre des partis en l'occurrence, mais d'abord aussi contre des sociétés de rédacteurs ou des syndicats de journalistes qui aussi veulent faire le ménage. Mais vous rendez compte où on en est? Vous rendez compte où on en est?
0: J'en ai bien conscience. Françoise Dogoy, vous vouliez intervenir?
6: Oui, je n'ai jamais vu un tel degré de polarisation, de radicalité. C'est vraiment les tours jumelles qui se mettent en place. Il faut savoir pour BFM, Robert Ménard, que Marine Le Pen, on n'en parle pas parce qu'elle est plus discrète, a un énorme différend avec BFM car elle considère que Jordan Bardella est mieux traité qu'elle, et Marine Le Pen, vous le remarquerez, ne va jamais sur BFM. En revanche, elle ne fait pas de communiqué. Moi, je voudrais dire quand même, Sonia Mabrouk, on en pense qu'on veut, vous savez très bien ce que je pense de CNews et du groupe Bolloré. Sonia Mabrouk, c'est une super professionnelle. Depuis qu'elle a pris l'antenne à BFM, je n'ai jamais vu, moi, de déséquilibre sur son plateau. Acte 1, une forme de lâcheté générale, qui consiste finalement à la lâcher. On lui enlève à peu près tous ses chroniqueurs, on lui enlève sa programmatrice, finalement on l'isole, et maintenant LFI demande sa tête. La question que je pose à Fabien Namias, que j'apprécie beaucoup et je connais très très bien, j'ai travaillé longtemps avec lui, est-ce que Fabien Namias, qui est le patron de BFM, va donner la tête de Sonia Mabrouk à Manuel Bompard? Manuel Bompard a attaqué BFM, mais qu'est-ce qu'il a fait avant avec France Info, LFI? Ils ont quasiment failli avoir la peau d'Alix Bouyagué parce qu'elle a eu élu malheur de poser une question qui dérangeait Manuel Bompard et Guillaume Erner sur France Culture. On ne peut pas continuer comme ça. Et si je termine, la présidentielle, elle ne peut pas se faire dans les locaux de Radio France. Elle ne peut pas se faire avec des techniciens et une ESDJ et des journalistes qui décident que, oui ou non, on a droit, on est en danger parce qu'on met 3 minutes avec Charles Sapin à l'antenne.
0: Robert, une réaction à ce que dit Robert Ménard, une réaction à ce que dit Françoise Degoy.
2: Ben oui, je suis absolument d'accord avec Françoise. J'ai le sentiment que l'incapacité de débattre, par exemple, de la classe politique les oppositions frontales et tout. Moi, je croyais qu'on le réservait aux partis politiques et tout. J'ai l'impression que tout ça se transparaît chez les journalistes, dans les rédactions des journalistes. On pourrait au moins s'entendre, même si on ne pense pas tous la même chose, que la démocratie, c'est débattre avec des gens qui ne sont pas d'accord avec toi. C'est quand même le béaba. Et ce béaba, manifestement, il n'est pas accepté par tout le monde.
0: Et ça, c'est la vraie question. On peut avoir des divergences, on peut accepter soi-même de ne pas aller, qu'on soit homme politique, journaliste ou que sais-je, de ne pas aller dans certaines émissions, mais de là à les dicter et à demander à des médias d'adopter votre position, c'est autre chose. Elisabeth.
7: Bah non, moi, tout a été dit, alors qu'est-ce
0: mais
7: que
0: donc,
7: vous voulez que je
0: rajoute ?
7: Non, tout a été absolument dit, je ne vais pas répéter ce qu'a dit Françoise et ce qu'a dit Robert. Donc, je n'ai rien à ajouter, je suis d'accord. Je serais très contente, moi, que LFI me boycotte. Je serais très fière. Non, mais voilà, je veux dire, qu'est-ce que vous voulez que je rajoute ?
0: Non, très bien, d'accord. Non, mais ne le prenez pas comme ça. Mais c'est
7: bah
0: un,
7: non,
0: voilà,
7: mais je
0: voulais...
7: le prends pas mal, je vous dis juste que je ne vais pas répéter ce qui a
0: très
7: été
0: bien,
7: dit.
0: Très bien, très bien. Robert Ménard, vous allez continuer effectivement d'aller sur BFM TV et tant pis si LFI ne fera pas, ne sera pas invité de cette émission, c'est ça ?
2: D'abord, dans l'émission où j'interviens seul, donc c'est pas une émission de débat. Et puis, puis-je vous dire que c'est quand même ce que pense LFI de moi, en l'occurrence, c'est le cadet de mes soucis. Voilà.
0: Merci et très bonne journée à vous, Robert Ménard, sur
2: bonne émission à vous.
0: À Béziers ou ailleurs. Merci. On va avec vous, Elisabeth et Françoise, aborder donc cette question que vous avez déjà évoquée ce matin concernant la suspension de Philippe Brun. La question que l'on pose dans La Vérité en Face est la suivante. Le Parti Socialiste d'Olivier Faure se substitue-t-il à la justice? Est-ce qu'il a déjà décidé à la place de la justice? Elisabeth, vous souhaitiez effectivement...
7: Je suis extrêmement inquiète de cette affaire, en réalité. C'est pas que la justice n'a pas été saisie. Donc si ces faits sont si graves, je ne comprends pas qu'on aille voir la commission du Schmoll de son parti quand on est victime de telles violences. Donc, il y a... assez longtemps, on saisisse d'abord pas la justice, ça m'étonne, qu'on saisisse une commission, très bien, et que cette commission, pendant 2 mois, ne fait rien, et au bout de 2 mois, on décide, sans procès, sans l'entendre, sans contradictoire, je sais pas combien de gens, les gens du Bureau National décident que, puisqu'il y a une accusation, ce sont des faits, ils nous parlent de faits, non ? Tant que c'est pas des faits prouvés, tant que c'est pas des faits validés par le contradictoire, tant qu'on n'a même pas... Que penseriez-vous, Jacques, si demain, j'allais dire, par exemple, au patron de cette station, que vous avez fait ceci ou cela, et que, d'emblée, à titre conservatoire, parce que c'est tellement grave et que la parole des femmes est sacrée, que, d'emblée, on vous suspende de l'antenne. Que penseriez-vous ? Moi, je pense que ces gens-là vivent dans un climat totalitaire. Ils ont tous les droits. Je veux dire, c'est pas un problème seulement de présomption d'innocence. C'est un problème de la justice la plus élémentaire. On ne condamne pas quelqu'un sans l'entendre.
0: Et le principe
7: jamais
0: du contradictoire.
7: Sous aucun prétexte. D'accord ? Donc, moi j'en ai ras-le-bol de ces commissions du schmoll qui jugent à la place des juges. Mais après tout, si les militants veulent régler leurs différends devant ces instances, qu'ils se débrouillent, d'une certaine façon, ce qui se passe au PS ne me regarde pas. Mais s'ils arrivent au pouvoir, j'ai la trouille.
0: Françoise Devoy.
6: Oui, moi je m'inscris en faux avec Elisabeth, j'entends, sur la présomption d'innocence. Je pense qu'il y a eu une accélération. Vous parlez de la commission qui est saisie le 1er juillet, mais je pense qu'il y a une accélération mardi soir parce que la plaignante qui s'est plainte d'abord pour des faits de harcèlement professionnel dans cette commission se plaint d'autre chose et qu'elle voit finalement Philippe Brun qui va pouvoir concourir et que voilà, il y a un moment donné, elle dit non, là c'est pas possible. Par ailleurs, il n'y a pas de décision de justice, Elisabeth. Vous pourriez le dire s'il y avait une décision de justice. Là, en l'occurrence, il y a la décision d'un parti avec 100 personnes dans un bureau national.
7: C'est exactement ce que j'ai dit.
6: Et 70 députés, parce que je rappelle que dans la foulée, les accusations sont tellement graves et étayées que dans la foulée, Boris Vallot, le patron du groupe, ça ne s'est jamais vu ça, convoque le groupe à 11h dans la foulée du bureau national et le groupe prend la décision, y compris les amis politiques de Philippe Brun. Il faut bien comprendre
0: François,
6: que...
0: c'est pas tout à fait ce que dit Elisabeth. Non, Elisabeth dit, il y a des éléments.
7: Non,
0: peut-être qu'il y a des éléments.
7: Justement, la justice n'a pas été saisie.
0: Est-ce que c'est pas dangereux qu'un parti
6: décide de suspendre un député
0: au prétexte sans l'avoir entendu? premièrement.
6: Mais il a été mais Philippe
0: deuxièmement,
6: Brun, qu'est-ce
0: bah, c'est
6: qu'il
0: pas
6: vous...
0: ce qu'il dit.
6: Non, mais écoutez, vous êtes obligé de croire tout ce que dit tout le monde. Mais quand enfin, Philippe Brun dit qu'il ne connaît pas cette femme, vous êtes obligé de le croire.
7: Non, il dit pas qu'il connaît pas cette femme.
6: Vous êtes obligé de croire.
0: Mais alors, voyez, vous renvoyez sur les faits. Moi, je veux pas m'exprimer sur les faits. Je m'exprimais juste sur. C'était le sens du débat. C'est le fait que le Parti Socialiste
6: a le droit de suspendre un député parce qu'il y a un principe de précaution.
0: Voilà. À minuit moins 10, avant
6: non,
0: la fermeture.
6: C'est mais ça c'est la question. Faux, c'est pas minuit moins 10. C'est pas, il y a trois. Non, mais écoutez, à minuit moins 10, il y a connaissance des faits. Non, mais puisque vous rentrez dans les détails. Donc moi,
0: sur les faits à proprement
6: je
0: parler.
6: Veux ce que je veux finir dire, c'est. La, minuit moins 10, parce que c'est la défense de Philippe Brun, et il a le droit de se défendre, et j'espère qu'il y aura un procès qui se défendra. Minuit moins 10, connaissance des faits. Elle a raison, Elisabeth, connaissance des accusations graves. 1h du matin, première réunion. D'ailleurs, je vois pas pourquoi Olivier Faure prend une balle. Il est plus patron du Parti Socialiste. Hein, il est déporté. Mmh. Johanna Rolla, première réunion de l'ensemble des courants. Voilà. 8h du matin, redemandez à la plaignante, est-ce que vous êtes vraiment sûr? 9h du matin, donc ça n'a pas été fait sur le coup de fil.
7: D'abord, ce n'est pas une plaignante, car on est plaignante quand on saisit la justice. Oui. Et quand on est victime de faits graves, aussi graves que ce que vous dites, on entend... Non, vous venez de me dire qu'elle se disait victime de faits tellement graves, en laissant avec des sous-entendus, qu'on a appris des choses, c'est marrant qu'on les ait appris à minuit moins 10. C'est marrant que cette dame n'ait pas juste.
0: C'est
7: bon.
0: Ça qui frappe.
7: Alors, Françoise, non, je n'ai pas
0: ça,
7: fini. C'est marrant quand même. Un, elle saisit la commission. La commission, soit elle l'a saisie de ses faits, soit ses faits apparaissent 2 mois après. Mmh. Ça doit être la mémoire retrouvée. Alors, si elle a saisi la commission de ses faits et que la commission, pendant 2 mois, n'a rien pichu, c'est peut-être que ce n'était pas si grave. La deuxième chose, c'est que quand on est victime de faits graves, et vous avez mal compris ce que j'ai dit, à l'évidence, donc je le répète, on ne saisit pas dans une commission, je sais pas quoi, là, mais Théodule de je sais pas quel parti, je me fiche complètement de ces commissions. Pour moi, elles n'ont aucune légitimité pour juger qui que ce soit, mais très bien.

0: Et à partir du moment où vous avez une plaignante qui dit « Moi, j'ai des faits et c'est impossible », de mon point de vue, j'ai pas dit que c'est vrai ou faux. Moi, j'aime bien Philippe Brun, en plus, je parle beaucoup avec lui.
1: On est
0: donc, à partir du moment, c'est pour ça que c'est aussi rapide et aussi soudain. Parce que derrière, il y a la validation ou pas d'une candidature à une primaire. Excusez-moi, mais les partis politiques, vous pouvez pas leur taper dessus quand ils foutent rien.
1: C'était le sens de votre chronique ce matin.
0: Avec LFI.
1: Et c'est un point de vue qui se défend absolument.
0: Écoutez, on les cogne les partis politiques. Moi, j'ai cogné Jean-Luc Mélenchon. Je sais qu'Elisabeth, non. Moi, j'ai cogné Jean-Luc Mélenchon et Mathilde Panot. Et pendant des mois, ils ont soutenu Adrien Quatennens, qui lui-même a été obligé de reconnaître la gifle et qui a été condamné par la justice. Donc LFI a été accusé, à juste raison, d'être une espèce de boîte noire dans laquelle on peut
1: donc,
0: tout faire.
1: Donc d'une certaine façon, vous dites aujourd'hui, oui,
0: ben, on va pas tomber sur le PS.
1: Un parti politique, finalement, qui fasse le ménage dans ses rangs lorsqu'il a connaissance de quelque chose.
0: Il le faut.
2: Si vous avez un ami qui commet une faute, parce que une gifle, c'est une faute, mais pas un crime, à ma connaissance, ça arrive dans une discussion houleuse. Des fois,
1: on ne sait pas d'ailleurs si c'est qu'une gifle, Elisabeth.
2: Il l'a reconnu, donc je pars du principe que du principe qu'elle existait, là, c'est trop compliqué pour moi, si je dois mettre en doute aussi la parole du prévenu, là, c'est trop compliqué. Il l'a reconnu. Donc c'est grave, c'est grave. Attention, je ne dis pas que c'est pas grave, mais si vous voulez, on sait tous, si vous voulez, que des choses graves peuvent se passer entre deux êtres humains, et ça n'est pas un crime. Donc, si je comprends bien, parce que vous reprochez à Jean-Luc Mélenchon de l'avoir soutenu, si moi, un jour, je commets une faute, que j'envoie mes jolis talons à la tête de X, Y, Z. Je veux dire, est-ce que allez me lâcher, vous me parlerez plus.
0: Vous êtes Elisabeth Lévy, patronne de Causeur, superbe journaliste que j'adore. On est à peu près d'accord sur pas grand-chose, mais je vous adore parce que nous sommes républicaines. Donc je vous défendrai parce que ce qui vous arrive, vous, et si vous mettez un talon aiguille dans les yeux de votre chérie, si vous voulez, ça n'engage pas ni une élection, ça n'engage pas un mandat. Non, ça n'engage pas un mandat. Ça n'engage pas quelque chose, comment dirais-je, une chose publique. Vous comprenez ce que je veux dire? Donc je vous défendrai. Donc je vous défendrai en disant Elisabeth a pété les plans et elle a eu bien raison de mettre
2: une phrase. Mais moi je ne prétends pas être dirigée par des robots. Et quand on nous fait croire que les gens qu'on élit, si vous voulez, sont des gens parfaits qui n'ont qu'une casserole, rien, qui ne font jamais rien de répréhensible, on se moque de nous.
0: Non,
2: c'est
0: faux.
1: On a bien compris. On se retrouve dans une seconde. À tout de suite pour la natalité.
2: C'est que des êtres humains.
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4: Et on se retrouve pour nos débats enflammés avec Elisabeth Lévy et Françoise Degois. On va laisser Philippe Brun de côté et on va parler de natalité. Natalité en Berne. Si l'État vous garantissait une aide concrète dès le premier enfant, est-ce que cela changerait votre décision d'avoir un enfant? On était avec une spécialiste ce matin qui nous expliquait que les décisions ou les propositions de bonus financiers, oui, c'est un plus, mais ce qui compte évidemment, après, c'est quand même tout le reste, et notamment le logement. Alors, Félix, vous allez également, Félix Mathieu, vous nous avez rejoint et vous allez nous poser les termes du débat, parce que je rappelle juste que Monsieur Dupont-Aignan, hier, a proposé 10 000 euros de bonus pour une naissance, de façon à relancer cette natalité qui, il faut bien le dire, est en berne aujourd'hui dans le pays.
5: Oui, avec donc cette proposition Nicolas Dupont-Aignan, ce serait 10 000 euros sur un livret retraite qui serait gelé jusqu'à 60 ans, c'est-à-dire qu'à 60 ans, donc on pourrait bénéficier comme ça d'une somme qui aurait fructifié pendant plusieurs décennies. La réponse évidemment à ce constat qui est partagé, la natalité au plus bas dans notre pays depuis 1945. Hein, l'année dernière, 2025, il y a eu 645 000 naissances. C'est la première fois aussi depuis plusieurs 645 000 naissances. C'est la première fois qu'il y avait moins de naissances que de décès. Et on a cette étude de l'Union nationale des associations familiales, l'UNAF, qui nous dit que 63% des parents se disent contraints ou juste financièrement. Ils sont plus de la moitié aussi des parents, selon cette étude, à estimer qu'ils n'ont pas les moyens de préparer l'avenir de leur enfant. D'où cette question qu'on pose sur la chaîne YouTube de Sud Radio. Est-ce qu'une grosse aide financière dès le premier enfant pourrait vous inciter à en avoir un?
4: Et quelle est la réponse?
5: La réponse pour le moment, c'est plutôt non à 75%. Ah oui. On en a qui ironisent, comme Pascal qui dit voulez réenchanter la vie avec du pognon, ou Victor sur la chaîne YouTube de Sud Radio qui dit on n'achète pas la maternité avec de l'argent, quelle idée absurde et immorale. Donc voilà, une réponse.
6: Je vais vite pour laisser la parole à Elisabeth. Oui, je pense que les primes ne servent à rien en réalité. On fait pas d'enfants non plus parce qu'on se sent angoissé, parce qu'il y a un effondrement psychique en fait de la société française, et pas simplement des vieilles sociétés européennes. Vous savez, l'Italie, je vis entre Paris et Rome, hein, l'Italie a le même problème. L'Italie devient le pays le plus âgé du monde avec le Japon. Donc mais c'est lié aussi à une angoisse, à la peur de l'avenir, vraiment à un effondrement psychique. Donc il faut vraiment trouver autre chose. Il faut recréer les conditions d'une forme de joie et de bonheur, en fait.
4: Et j'ajoute que le gouvernement italien a également proposé une prime de 3 600 euros. Pour le moment, on n'en a pas encore les effets. En tous les cas, c'est pas mesurable.
7: Enfin, on ne vit pas seulement de pain, j'en conviens, hein, je le dis souvent, mais on un peu quand même aussi. Donc, moi, je me rappelle une des Échos, il y a peut-être un an, que j'avais trouvé lumineuse. Le marché du logement, premier contraceptif de France. C'est-à-dire que malgré tout, alors c'est peut-être pas pour le premier, Françoise a raison, les gens qui ne font pas du tout d'enfants le sont souvent, à mon avis, c'est pas tant le psychisme individuel qui est en jeu que l'incapacité à se projeter comme collectivité. C'est-à-dire l'incapacité à se projeter comme peuple, à savoir ce que nous foutons ensemble, si vous me permettez cette expression. Mais cependant, moi je connais quand même beaucoup de gens. Franchement, vous voyez bien qu'au troisième, ça c'est pour les plus privilégiés, ils doivent foutre le camp de Paris, par exemple. Et souvent, la réalité, c'est que moi, je connais plein de gens qui ont déménagé très vite parce que c'est impossible, de se loger à Paris, de tout est cher. Vous allez au supermarché, c'est plus cher qu'ailleurs. Il y a quand même, je ne sais pas si, honnêtement, je ne suis peut-être pas la mieux placée pour parler de ce qui bloque parce que ça peut aussi être un désir individuel, des choses individuelles.
4: Non, mais le logement, c'est une question essentielle.
7: Mais je crois quand même que quand vous êtes parent, l'idée, si vous voulez, que vous allez devoir aller C'est pour ça que je pensais plutôt pour le deuxième ou le troisième. On en fait
4: général,
7: un, ça bouleverse moins l'économie générale.
6: Je suis d'accord avec
7: alors
6: vous.
7: Après, les chèques, honnêtement, je n'en ai pas une traître idée, mais il y a quand même un problème, c'est qu'on va pas... Est-ce qu'on va recommencer le petit jeu qu'on a fait avec les profs, donc maintenant c'est celui qui va le plus... Ah non, et moi je te le paye tant, ton môme. Ça va.
4: Non, mais en plus, il y a une façon d'aborder la politique avec systématiquement l'idée d'un chèque pour booster quelque chose qui est quand même assez agaçant.
6: Mais ceci dit, je me mets à la place du gouvernement. Vous savez, c'est un problème vraiment. Ça a été aussi un problème d'Angela Merkel avec son acceptation de millions de migrants. C'est un problème en Italie. Mais je parle des vieilles nations, des vieilles et des grandes démocraties fondatrices de l'Europe. Donc, il revient de s'interroger sur la question, je le dis, de la psyché. Je signe dès demain ce qu'a dit Elisabeth. L'incapacité à avoir une vision ensemble. Quel chemin nous prenons ensemble, mais ça participe véritablement de, je veux dire, ce malaise. Il y a un mal français profond, il y a un mal européen profond. J'ai presque envie de dire, elle va ricaner parce que je lui donne presque le point, j'ai envie de dire qu'il y a un mal des enfants gâtés, des pays enfants gâtés, véritablement. C'est-à-dire, nous nous retrouvons confrontés à des impasses auxquelles nous n'étions pas préparés parce que nous sommes peut-être un peu des enfants gâtés. Amen. Et tout ça vient aussi du message politique.
7: De
6: qu'est-ce qu'on envoie. Ouais. Vous savez, quand toute la journée vous avez LFI, je le dis parce que je pense que Jean-Luc Mélenchon porte une responsabilité écrasante aussi dans l'effondrement de ces psychés qui tapent et qui hurlent, c'est pas possible.
7: C'est pas seulement des enfants gâtés, c'est des individus très individualistes. Moi, je pense qu'il y a des gens qui font pas d'enfants parce qu'ils trouvent que leur vie est plus agréable comme ça,
4: j'imagine que c'est des idées patchwork aussi, c'est-à-dire que c'est des choses qui s'ajoutent. Il y a la question du logement,
7: il y a la déchristianisation. On peut pas ne pas dire, si vous voulez, dans les sociétés les plus religieuses, c'est dans les sociétés les plus religieuses qu'on fait le plus d'enfants. Mais surtout, là où, ce qui est marrant, c'est que nous, on était à l'école à la même, à Sciences Po, etc. On a fait nos études en même temps, tous les trois, je pense à peu près. Et rappelez-vous, à l'époque, on nous expliquait du matin, midi et soir que le grand danger pour l'humanité, c'était la bombe démographique. C'était la surpopulation. Mais rappelez-vous, Jacques.
4: C'est vrai.
7: Donc, comment il s'appelle l'anglais là qui avait Malthus.
6: Ce matin.
4: Ouais, en tous les cas, c'est vrai que ce sont probablement, et c'est aussi ce que nous disent les experts qui travaillent sur ce sujet, des idées qui s'additionnent. Vous faisiez allusion au logement. Aujourd'hui, un appartement en plein Paris, enfin ou même dans Paris, avec deux chambres pour avoir deux enfants, c'est très très cher. Qui peut se payer ça?
7: Enfin, et puis après, qui a envie de les mettre dans le périscolaire?
4: On est autour de
7: Évidemment, vous ne décidez pas en fonction de ça, mais il n'empêche que de même que très probablement les prix de l'immobilier influent sur la décision de faire des enfants, l'existence de modes de garde accessibles, par exemple en Allemagne, ça a été, je crois, les Allemands ont beaucoup changé ça ces dernières années, parce que l'Allemagne, c'est quand même un pays où il n'y a pas de jeunes, et où on peut pas faire garder, enfin, il y a de moins en moins de jeunes, encore pire que chez nous, je crois, et on peut faire garder ses enfants, était très difficile.
4: Ce qui est très clair, c'est que le mal est européen. Félix, quelques commentaires supplémentaires, Félix Mathieu,
5: avec,
4: sur ce sujet.
5: Grosso modo, sur cette question, est-ce qu'une aide dès le premier enfant pourrait vous inciter à en avoir un? On a des réponses plutôt dubitatives. Je rappelle que sur la chaîne YouTube de Sud Radio, c'est non à 75%. Ouais. Sur la chaîne X de Sud Radio, on a par exemple ce commentaire de Jackie Bordage qui nous dit, l'argent ne servira à rien si ce pays n'offre pas de bonheur et de promesses d'avenir avec c'est un vrai ascenseur social qui ne triche pas.
6: Il a raison, Jackie.
4: C'est-à-dire.
6: Eh ben, c'est il a raison, la promesse de bonheur. Non, mais franchement, le Conseil national de la résistance après la guerre porte un simple nom, les jours heureux. Ça a quand même du sens, les jours heureux. Pourquoi est-ce qu'à un moment donné, quand on sort de la guerre, rendez-moi le point. Le CNR, c'est tout le spectre politique.
7: Non, je ne vous rends pas du tout. Moi, je ne veux pas que l'État s'occupe de mon bonheur. Je veux qu'on me.
4: Je ne veux pas que l'État s'occupe de mon bonheur. J'adore cette phrase.
6: Oui, bien sûr.
4: Et je la pose aux auditeurs. 0826-300-300.
6: Vous nous appelez.
4: C'est comme ça.
7: C'est très important.
4: Merci Françoise.
7: Merci de mon bonheur. En revanche, qu'il s'occupe de l'ascenseur social, ça oui.
6: Mais alors que c'est ça le bonheur.
7: Quand
6: je parle du bonheur, je dis pas être heureux, tranquille, être amoureux.
7: Non, c'est pas ça le bonheur.
6: C'est le bonheur collectif, c'est ça.
4: Allez, on se retrouve dans une seconde. Merci mesdames, très belle journée à vous.
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1: On se retrouve tout à l'heure à 10h pour à vous de le dire, première partie. Vous en avez pris l'habitude maintenant, c'est votre histoire, ce qui vous concerne, ce qui vous fait réagir. N'hésitez pas à venir prendre part aux discussions, nous raconter votre quotidien 0826-300-300. Et puis, comme d'habitude aussi, à partir de 10h30, les sujets qui font parler la France avec trois débatteurs autour de la table. À tout à l'heure, de 10h à midi sur Sud Radio.
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4: Et dans la vérité en face, on poursuit la discussion avec vous sur la question de la natalité. 0826 300 300, vous nous appelez. Et puis dans le deuxième quart d'heure, tout à l'heure à 45, vous pouvez également nous appeler sur la question du carburant. On évoquait l'éthanol ce matin, l'éthanol à 1 euro. Est-ce que ça vous dit l'éthanol à 1 euro? La conversion est possible, elle coûte entre 800 et 900 euros, nous disait le président de la Fédération de l'éthanol. Ça voulait dire, selon ses calculs, que pour quelqu'un qui roule à peu près normalement dans les 8 à 10 000 kilomètres par an, eh bien, compte tenu du prix du gasoil et de l'essence en ce moment, l'amortissement se fait quasiment sur une année. À peu près sur une année. Alors, je vous pose la question, 0826 300 300, est-ce que vous seriez prêt à passer à l'éthanol? Il faut un boîtier qui coûte environ 800-900 euros et ce secteur connaît un boom en ce moment. N'hésitez plat à nous appeler. Mais d'abord, j'accueille Xavier. Bonjour Xavier.
0: Bonjour Jacques, bonjour Sud Radio.
4: Soyez le bienvenu sur Sud Radio, vous nous appelez de Floirac et on poursuit cette discussion avec vous sur la question de la natalité. J'imagine que vous avez entendu le débat entre Elisabeth et Françoise. L'argent ne fait pas tout, évidemment. L'argent ne fait pas tout. La prime, ça n'est pas tout.
0: Et non, l'argent, non, ça fait pas tout. En fait, on le voit hein, dans les pays qui ont essayé de relancer la natalité en donnant de l'argent aux parents, aux futurs parents. Ben, en fait, ça n'a pas marché. Qu'est-ce que ça a eu comme effet? Ça a souvent avancé le calendrier. Donc, les parents anticipent plutôt de faire l'enfant pour profiter de l'aide. Mais ça ne va pas pousser des gens qui n'ont pas envie de faire d'enfant à en faire. En fait, ce qui apparemment fonctionne. Donc là, on a plein d'exemples. Hein, la Russie, la Corée du Sud, la Pologne, la Hongrie. Beaucoup de pays qui ont injecté des milliards d'euros pour essayer de relancer la natalité de cette façon en filant des primes. Et ça ne marche pas. Donc, par contre, on a des solutions qui existent, les solutions qui fonctionnent le mieux actuellement pour relancer la natalité, même si globalement il n'y a aucun pays dans le monde qui a réussi à relancer la natalité. Oui. Aucun pays dans le monde n'a réussi à relancer la natalité à plus de 2,1 qui est le seuil de renouvellement. Mais ceux qui y arrivent le mieux, parmi ceux qui échouent donc, sont les pays scandinaves ou des pays comme la France qui misent plutôt sur les infrastructures ou le droit du travail. Donc les infrastructures, c'est quoi? C'est avoir des crèches pour pouvoir faire garder ses enfants. Le droit du travail, c'est souvent des congés parentaux plus étendus pour permettre aux parents, la mère et le père, de s'occuper des enfants en bas âge, permettre le télétravail, la flexibilité du temps de travail pour faciliter finalement la vie des parents, notamment quand les enfants sont en bas âge. Et puis voilà, c'est surtout sur ce plan-là. Après, je vais vous dire, moi j'ai 39 ans, j'ai deux enfants en bas âge de 2 et 4 ans. Nous, avec ma femme, on a pu faire des enfants, on a pu se projeter dans l'acte de faire des enfants parce qu'on a une stabilité financière, ben oui, professionnelle.
4: C'est essentiel.
0: Et qu'en réalité, si on n'avait pas eu cette chance, parce qu'aujourd'hui, disons-le, c'est quand même une chance d'avoir une stabilité professionnelle, d'avoir une stabilité économique. Eh bien, en fait, on n'aurait sûrement pas fait d'enfant ou peut-être fait qu'un enfant. Et je pense que c'est ça le plus gros problème aujourd'hui. C'est que partout dans le monde, l'immobilier a explosé, les emplois sont de plus en plus précaires, les salaires de plus en plus bas. En réalité, c'est difficile de se projeter, de donner la vie quand on sait que soi-même on a du mal à vivre correctement.
4: Complètement, c'est ça, complètement. Alors on va accueillir Lionel qui nous appelle de Grasse, qui voulait également intervenir et débattre avec vous sur cette question-là. Bonjour Lionel.
5: Oui, bonjour, bonjour à toute l'équipe.
4: Soyez le bienvenu à l'antenne. Lionel, vous rejoignez l'analyse de Xavier. C'est un ensemble, évidemment, face à la perte de pouvoir d'achat, finalement.
5: Oui, c'est un ensemble. C'est au-delà de la perte du pouvoir d'achat, c'est une question aussi de confiance dans l'avenir. Moi, j'ai deux filles de 19 et 23 ans. C'est une discussion que j'ai eue avec elles et avec mes deux potentiels futurs gendres. Alors après, c'est vrai que les jeunes ont une attente, en fait, comme... Moi, je me souviens plus, mais peut-être que j'avais la même. On attend d'être posé, on attend d'avoir un salaire, on attend d'avoir un super job, on attend, mais le temps. Mmh. Ouais, mais sauf que le temps, c'est quelque chose où on est tous égaux. Le temps file pour tout le monde. Quels que soient vos choix, vos décisions, le temps avance. Et ce temps-là, il est quand même à prendre en compte dans l'équation. C'est-à-dire que si on attend que tout aille bien, que vous ayez un compte plein, que vous ayez une maison avec un jardin et un chien, le gamin, il arrivera quand vous aurez 40 ans. Et peut-être qu'à 40 ans, vous n'aurez plus avoir d'enfants. Vous n'aurez plus envie d'avoir d'enfants. Donc, entre les médias qui vous bastonnent quand même jour et nuit, que le monde est en train de s'effondrer.
4: L'environnement est angoissant.
5: Voilà, c'est ça. Et en fait, si vous voulez, vous faites des enfants aussi. Vous faites pas des enfants que pour repeupler la France. Vous faites des enfants parce que vous pensez qu'ils vont avoir un avenir meilleur que le vôtre aujourd'hui. J'en suis pas persuadé, ou en tous les cas, c'est pas ce qu'on voit. Donc, ça les angoisse beaucoup. Donc, en fait, ils hésitent. Et cette hésitation, encore une fois, bouffe du temps. Oui. Donc, les infrastructures, comme a décrit votre interlocuteur, oui, je suis assez d'accord avec ça parce qu'il y a aussi ça. C'est-à-dire que, on est obligé d'avoir deux salaires qui rentrent. Donc, vous êtes obligé d'avoir des moyens de garde, et ces moyens de garde, ils peuvent pas vous coûter un salaire entier, parce que sinon ça a aucun sens. Voilà. Mais parallèlement à ça, c'est la plus belle des choses à faire.
4: Parce que si vous
5: le faites pas, si vous passez à côté de ça dans votre vie, je pense que vous êtes passé à côté, je pense, de la plus belle chose de votre vie, en fait.
4: Je suis entièrement d'accord, mais c'est plus facile à dire lorsqu'on a de la visibilité financière face à soi, et je comprends très bien aujourd'hui l'angoisse quand on se dit j'y vais pas à pas. D'abord, il faut un job stable.
5: Voilà. Ça vous donne un moteur, en fait, un enfant. C'est ça que les gens n'arrivent pas à comprendre. C'est qu'un gamin, c'est ça qui vous fait vous lever le matin. C'est ça qui vous fait vous dépasser. C'est ça qui vous fait exploser tous les compteurs. Parce que vous devez leur assurer un avenir et parce que vous êtes une notion d'exemple. Si vous n'avez pas le gamin, vous n'avez que vous, en fait, si vous voulez, à contenter. Et bien souvent, on se contente d'assez peu. Quand vous avez un gamin, vous êtes obligé de vous dépasser.
4: C'est
5: un moteur qui est absolument fabuleux. Et il faut pas attendre d'être posé le cul dans un fauteuil bien confortable pour espérer avoir un gamin, parce qu'il va, de toute façon, il va venir bousculer complètement votre petit confort, et vous aurez de toute manière...
4: Il y a des réalités matérielles. Hein. Quand vous êtes dans un 45 ou 50 mètres carrés avec votre épouse ou votre ami, pour avoir alors peut-être un enfant, pour le premier...
5: Vous savez quoi ? J'ai un très bon exemple. Ma fille, ma cadette, qui a 19 ans, moi, ma vie a complètement changé. J'ai monté ma boîte il y a 8 ans, j'ai multiplié mon salaire par 10, donc j'ai un confort financier nettement supérieur à ce que j'avais quand on a fait nos enfants avec mon épouse. On a dormi quand on a acheté, donc on a acheté au fur et à mesure des petits trucs, et on a avancé comme ça en rénovant, vendant et ainsi de suite. On a acheté une maison, on a dormi à 4 dans une chambre où les murs étaient en aglo, où on prenait des morceaux de ciment sur la gueule parce que le soir, des fois, ça tombait un peu. Ma petite m'a dit que c'était une des périodes les plus belles de sa vie. Donc, il faut pas attendre de lui faire une chambre magnifique avec des paillettes partout et des petites lucioles qui volent. En fait, un gamin, il a besoin que vous soyez stable, vous, dans votre couple et dans votre vie, que vous les aimiez, et ça se passe très bien. Et le confort, en fait, qu'on estime pour eux n'est pas du tout ce que l'enfant attend, en fait.
4: Ouais. Xavier, vous êtes toujours avec nous, vous êtes à Florac.
1: Toujours avec vous, j'entends ce que dit Lionel, néanmoins, il y a quand même une réalité, d'ailleurs, qu'on partage tous, c'est que, quand 50 mètres carrés encore, on peut avoir un enfant, hein. Et si vous vivez dans des 20, 25 mètres carrés, comme beaucoup de gens, aujourd'hui même en couple, regardez les tarifs des loyers dans les hypercentres. Alors Paris, c'est la folie, mais même dans des villes comme Bordeaux, moi j'habite à côté de Bordeaux, aujourd'hui, il y a pas mal de gens pour se loger, ils vivent dans des petits appartements, même à deux salaires. Les salaires aujourd'hui sont très faibles, faut le dire. Donc oui, effectivement, il n'y a pas que l'argent et que le confort matériel qui compte pour avoir envie de faire un enfant. Faut avoir confiance en l'avenir. Faut évidemment s'aimer, parce que l'acte de faire un enfant, c'est basé avant tout sur l'amour entre deux êtres humains. Donc il faut de l'amour, il faut de la confiance, il faut quand même un peu de confort, un minimum en tout cas, de quoi se nourrir, se loger, se vêtir. Et aujourd'hui, n'en déplaise à Lionel, il y a quand même beaucoup de Français, beaucoup de jeunes qui ont du mal à faire tout ça, qui ont du mal à se projeter dans l'avenir, pour des raisons financières, économiques, professionnelles, écologiques aussi. Donc ce qui se passe en France se passe partout dans le monde.
4: Et notamment en Europe.
1: Ouais. Donc je pense que le problème va pas se résoudre. Et quand on lit, parce que j'ai lu deux bouquins récemment sur la natalité, il y a pas mal de bouquins sur le sujet de gens qui se sont spécialisés sur la question. Et les deux bouquins que j'ai lus proviennent de deux professeurs qui ont des parcours et des trajectoires différentes et arrivent aux mêmes conclusions, c'est-à-dire que la natalité ne sera pas relancée et que la population mondiale va baisser.
4: Oui. Merci à tous les deux, Lionel et Xavier, pour cet échange absolument passionnant sur la question de cette natalité qui est en berne et de cette courbe qui va continuer soit de baisser, soit de progresser de façon moins forte que ce que l'on a pu connaître au cours de ces 100 dernières années. Et dans un instant, on aborde un sujet que je trouve très intéressant. C'est vrai qu'on l'a peut-être mis un peu de côté trop vite, en fait. L'éthanol, 1 euro le litre, vous imaginez? Ben c'est la moitié de pouvoir d'achat en plus. Vous faites un plein de 100 euros, vous passez à 50. On en parle avec vous, 0826-300-300, à tout de suite.
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4: Et si l'on passait tous à l'éthanol? L'éthanol, 1 € le litre, ça vous fait rêver. On est avec Jean-Michel qui nous appelle de Roquefort-la-Bédoule. Bonjour Jean-Michel.
37: Oui, bonjour Jacques.
4: Soyez le bienvenu à l'antenne. Dites-moi Jean-Michel, vous êtes un pro éthanol.
37: Oui, disons que bon, moi-même et mon fils, le véhicule de mon fils a eu modifié le boîtier, mais il faut savoir une chose, c'est que quand même, il faut se méfier des véhicules qui peuvent utiliser l'éthanol. Ouais. Parce que suivant la conception, bon, je ne vais pas faire de critiques de certains moteurs, mais ça peut amener des désagréments. Par contre, c'est vrai qu'au niveau du coût, alors, ça vous change la vie. Toutefois, il y a une consommation qui augmente un peu, il faut le savoir. Mmh. Oui. Moi, mon véhicule n'est pas modifié pour rouler à l'éthanol, mais il accepte jusqu'à 50%, puisque, bon, c'est sa conception. Et je me rends compte que j'augmente sa consommation d'un litre au 100, mais je passe d'un plein à 130 euros à un plein à 70 euros.
4: Ah oui.
37: En faisant un mix 50-50.
4: Ah oui, donc quand vous allez à la pompe, vous faites 50-50, sans plomb et éthanol.
37: Je fais en gros, plutôt, je dirais 55-98 et 45-85, voilà.
4: Donc, ce qui veut dire que vous avez baissé de au moins 25% sur l'ensemble de votre plein.
37: Oui, même 30%, quoi. Ouais. Sans problème, hein, je vous dis, de 70 à 130.
4: Et est-ce qu'il y a des désagréments?
37: Alors non, alors c'est toujours pareil, j'insiste fortement sur le véhicule et l'état mécanique du véhicule, parce qu'il y a des véhicules qui ne pourront pas l'accepter. Hein. Enfin, tous les véhicules anciennes générations en carburateur, ça ne peut pas trop se faire.
4: Ouais.
37: Non, il n'y a pas de désagrément. Le véhicule fonctionne, il faut être attentif à ses bilanges, il faut être attentif à la qualité de l'huile, parce que l'éthanol, c'est pas pareil que l'essence. Hein. Donc il y a
4: faut vidanger plus
37: l'éthanol.
4: Souvent, hein, je crois. Hein.
37: Voilà, il faut faire des vidanges plus régulières, et puis ne pas hésiter à utiliser, il y a des produits dans le commerce, de fabricants spécialisés, que l'on met de temps en temps dans le réservoir, et qui vont nettoyer, lubrifier les injecteurs, et nettoyer tout le circuit, parce que il faut être très attentif à ce problème-là. Oui. Si la voiture est faite pour, il n'y a aucun souci. Et même, il y a des fabricants, bon, je citerai Ford, qui a des véhicules qui sont faits pour le fat fuel, mais ils recommandent régulièrement, au moins, de faire un passage au 98 pour que le moteur soit lubrifié. Vous voyez, c'est une alternative financière très intéressante.
4: Sous condition quand même, on accueille Xavier qui nous appelle de Perpignan. Quelle approche vous avez, vous, Xavier? Bonjour, soyez le bienvenu à l'antenne. Bon. Vis-à-vis de l'éthanol, vous avez converti vos véhicules, vous, ou pas encore?
0: Non, pas encore du tout. Je suis même un peu candide. Je veux savoir, le monsieur qui a parlé avant moi a l'air très branché sur le sujet. Mais d'abord, quels sont les véhicules qui peuvent passer à l'éthanol? C'est pas évident pour tout le monde. Bon, il y a un certain coût, mais qui est vite rattrapé, évidemment, vu le prix actuel de l'essence. Voilà, moi je pose plutôt des questions.
4: D'accord,
0: vous savez quoi,
4: on va poser la question à Jean-Michel tout de suite, puisqu'effectivement il est calé sur le sujet. Je crois que déjà, il faut avoir une idée en tête, c'est que tous les véhicules qui sont antérieurs à 2001, ça marche pas. Donc, Jean-Michel?
37: Oui, si vous voulez, pour passer à l'éthanol, avec l'adjonction d'un boîtier, il faut avoir un véhicule équipé d'un système d'injection. Ouais, donc, on enlève tout ce qui est carburation. Et si possible, il faut regarder si vous avez une injection directe de mémoire. Je crois qu'il y a des nouveaux boîtiers qui admettent l'injection indirecte. Alors, je sais que c'est très technique, hein, mais enfin, bon, c'est ce que je sais. Je ne peux pas vous dire mieux. Pour que le véhicule fonctionne bien. Alors, il faut s'assurer auprès du fabricant du boîtier que le véhicule est compatible, c'est-à-dire qu'il accepte la modification, que le boîtier sera fonctionnel. Et il faut savoir qu'il y a eu des évolutions dans les boîtiers parce que les premières générations amenaient des soucis, des désagréments, puis il y a eu des modifications maintenant où l'injection se fait dans la prise d'air, ce qui permet de s'adapter à quasiment tous les véhicules, sous réserve qu'ils ne soient pas trop vieux, et surtout qu'ils n'aient pas un kilométrage très élevé, parce que, comme jusqu'à un certain moment, les fabricants de boîtiers donnaient une garantie sur la mécanique, maintenant, ils n'osent plus le faire, parce que si vous présentez un véhicule qui a 150 ou 200 000 km, le moteur peut casser pour des raisons X ou Y.
4: Merci Xavier, et merci Jean-Michel, effectivement, pour cet échange et cette possibilité de passer à l'éthanol. Ça fait réfléchir. Hein. 1 euro, ça fait réfléchir. 30 ou 40% de moins sur un plein, c'est quand même pas mal. Stéphanie Demuru nous a rejoint. Bonjour Stéphanie.
2: Bonjour Jacques.
4: C'est vous qui allez prendre le relais tout à l'heure, 10h midi, dans À vous de le dire. Qu'est-ce qu'il y aura au menu?
2: Alors moi, ou mon IA, mon avatar peut-être. Non, on va parler de l'IA, c'est un des grands sujets, vous savez. Et puis, c'est intéressant parce que la justice vient de suspendre la suppression de 8 postes dans un groupe de presse. Alors, ça passe pas loin de nous, hein, les journalistes, qui estimaient que 70% du travail pouvait désormais être réalisé par l'IA. Ça chauffe quand même. Est-ce que vous avez peur que l'IA vous pique votre job? Venez nous le dire, 0826 300 300, c'est entre 10h et 10h30, on recevra, vous savez, Laurent Alexandre. Alors lui, quand vous l'écoutez...
4: Il est inénarrable. Attention, parce qu'il est très très convaincant. Hein,
2: il est convaincant. Alors chacun a son avis sur l'IA. Ouais. En fait, personne n'en sait rien, sauf le respect de notre invité. Chacun y va de sa petite musique. Non, c'est vrai qu'il est, il est très fort, Laurent Alexandre, on l'entendra.
4: Et c'est donc à suivre, Stéphanie, avec vous de 10h à midi. Merci à John Rakotozafi pour ce grand matin. Il était à la réalisation avec Emmanuel Galasso au standard. Et merci à Juliette Rioufol et Joseph Ruiz pour la préparation de ce grand matin. Vous êtes donc entre les mains expertes de Stéphanie Demuru. Très belle journée à tous.
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5: Nous sommes avec Catherine Baudenot, porte-parole d'Alta Profit, pour parler retraite. La plupart des Français cotisent toute leur vie à un régime de retraite obligatoire. Alors pourquoi, Catherine, faut-il malgré tout investir pour préparer sa retraite ?
6: Parce que le système de retraite ne garantit pas le maintien de votre niveau de vie. Quand vous partez à la retraite, vos revenus diminuent généralement. C'est ce qu'on appelle le taux de remplacement, c'est-à-dire le rapport entre votre pension de retraite et votre dernier salaire. Pour beaucoup de Français, ce taux va se situer entre 50 et 60%. Donc concrètement, une personne qui gagne 3000 euros par mois va percevoir entre 1500 et 1800 euros une fois retraité. Et ce taux de remplacement tend à diminuer au fil des réformes et des évolutions démographiques.
5: Alors l'objectif de l'épargne retraite est donc de compenser cette baisse ?
6: Exactement. La vraie question est de savoir avec quel revenu on vivra à la retraite. Plus on anticipe et plus il est facile de constituer un complément de revenu.
5: On vous retrouve, Catherine, à 11h56 pour voir quelles solutions existent pour préparer concrètement sa retraite.
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2: Le point sur l'actualité avec vous, Clémence Lobary. Bonjour Clémence.
8: Bonjour à tous. Les pêcheurs maintiennent la pression. Ils bloquent de nouveau ce matin les accès aux dépôts pétroliers. Et ils ont également mené une action sur le port de Nice ce jeudi matin. La profession est mobilisée depuis le début de la semaine pour dénoncer la hausse des prix des carburants. Des représentants du secteur seront d'ailleurs reçus aujourd'hui par la ministre de la Pêche. Et face à la flambée des tarifs à la pompe, le gouvernement annonce lui prolonger jusqu'au 31 décembre les dispositifs d'aide pour certains secteurs. Il concerne notamment les pêcheurs, mais aussi les agriculteurs et les entreprises du BTP. Une aide de 15 à 35 centimes. Et dans ce contexte, de plus en plus de Français ont du mal à se déplacer pour des raisons financières ou d'isolement géographique. C'est ce que révèle une enquête de l'association WeMove publiée ce matin. 17 millions de Français de plus de 18 ans sont en situation de précarité mobilité cette année. C'est 37% de la population française majeure. Ils étaient 15 millions lors du précédent baromètre en 2024. Gérard Depardieu va tenter aujourd'hui de faire annuler son procès pour viol. L'acteur, on le rappelle, a été renvoyé devant la cour criminelle pour des viols présumés sur l'actrice Charlotte Arnoux. Les avocats de Gérard Depardieu cherchent à lui obtenir un non-lieu. Philippe Brun, lui, veut déposer plainte après son exclusion de la primaire PS Place Publique. Le député a été suspendu du Parti Socialiste en cause des accusations de violence portées à son encontre, des accusations qu'il conteste totalement. Donald Trump menace l'Europe de représailles. Le président américain a menacé d'arrêter les échanges commerciaux avec l'Union européenne en cas d'association avec le Canada. Dans sa ligne de mire, la proposition faite hier par la présidente de la Commission européenne, Ursula von der Leyen, pour qu'Ottawa devienne le premier membre associé de l'Union européenne. Et puis, il y a du football à suivre ce soir. Le dernier club français entre en lice pour la première journée de Ligue Europa. Marseille se déplace sur la pelouse du Beşiktaş. C'est à suivre à partir de 21h. Hier, Lyon s'est imposé 2-1 à Anderlecht. De son côté, le Stade Rennais a concédé le match nul 0 partout à Sturm Graz. Excellente matinée à tous.
2: Merci Clémence Lobary.
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2: Soyez bienvenue, à vous de le dire, jusqu'à midi, dans la prochaine demi-heure. C'est votre histoire, on va parler de votre quotidien, ce qui vous concerne et ce qui vous fait réagir. Nul doute que cela, ça va vous faire réagir. Est-ce que vous avez peur que l'IA vous pique votre job? La justice vient de suspendre la suppression de 8 postes dans un groupe de presse qui estimait que 70% du travail pouvait désormais être réalisé par l'intelligence artificielle. Pour la première fois, les cadres, les ingénieurs, les juristes ou les journalistes, comme nous, sont la cible d'une intelligence dont certains prédisent même qu'elle pourrait détruire l'humanité tout entière. Est-ce que vous trouvez ça normal qu'une entreprise puisse supprimer votre poste parce qu'une IA accomplirait une partie de vos tâches? À vous de le dire. Et puis à partir de 10h30, trois débatteurs autour de la table pour commenter les sujets qui font parler la France, qui vous font parler. Salah Abdeslam, condamné à la perpétuité incompressible pour les attaques du 13 novembre, demande au tribunal de Lille la fin de son isolement à la prison de Vendin-le-Vieil, se plaignant de ses conditions de détention. C'est sa 5e demande depuis le début de l'année. Est-ce que vous trouvez ça normal, vous? 0826 300 300. Manu, vous attend au standard. Et puis en plein marasme économique sur fond de crise de carburant, croyez-vous au retour des gilets jaunes comme 88% des Français? C'est ce qu'indique un sondage pour Le Figaro aujourd'hui. Et surtout, est-ce que vous seriez prêt à rejoindre les ronds-points? On en débat. Venez nous le dire. Alors que le gouvernement lorgne sur les allocations familiales également, 2 parents sur 3 n'ont pas les moyens d'avoir un enfant de plus. C'est ce qui ressort d'une étude pour l'Observatoire des familles. Le chiffre atteint même 71% dans les zones rurales. Est-ce que vous trouvez normal qu'on ne veuille plus faire d'enfants à cause d'une raison financière? 0800 26 300 300.
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2: Bonjour Gilles Danseman.
9: Bonjour Stéphanie.
2: Bon, on a hâte d'entendre votre zapping du jour. Il m'a beaucoup fait rire hier avec les feuilles de vigne. Vous savez que les vignerons maintenant apparemment ne trouvent pas de main pour ramasser
9: les vignes. Et donc, il y en a qui a une idée de faire des vendanges nudistes et évidemment, ça a bien marché. Là, pour le coup, on n'a pas besoin d'IA pour faire les vendanges. Il y a quand même des endroits où le manuel.
2: Dans quelques instants, Alexandre va vous dire que non, c'est des robots qui vont le faire. Mais en tout cas, c'est bien vous, Gilles, c'est bien moi.
9: Ouais. Je sais pas si c'est vous qui avez écrit le texte.
2: Notre directeur général ne nous a pas encore dit qu'on allait être remplacé par
9: En fait, vous savez, c'est ça qui est dangereux, je trouve, et on en parlera avec notre invité, avec l'IA, c'est qu'on ne sait plus où est la vérité. C'est-à-dire qu'à une époque, on savait qu'une photo, qu'un texte, qu'un contexte, qu'un devoir, qu'un dossier, c'était la personne qui l'avait faite. La photo attestait d'un événement, d'un moment. Aujourd'hui, avec l'IA, tout ça n'existe plus.
2: Oui, c'est vrai.
9: Moi, je peux avoir des cheveux bleus, devenir mince, je peux tout changer en apparence, et on ne sait plus où est la vérité. Or, c'est le vrai. Monde s'est basé sur la vérité.
2: Souvent, moi, je ne sais plus ce qui est vrai ou faux quand je regarde les réseaux sociaux. C'est assez flippant parce qu'on se demande.
9: Et les journalistes sont contestés là-dessus. Ouais. C'est-à-dire, on dit les journalistes donnent des fake news ou autres parce que tout ce magma, on ne sait plus où trouver la vérité. Et ce monde a été basé sur la vérité. On vous apprend à dire la vérité quand vous êtes enfant, et la vérité n'existe plus, y compris avec le président américain et certains dirigeants. On ne sait plus où est la vérité. Donc ce monde bascule.
2: Oui, et puis maintenant même les patrons vous disent bon bah écoutez, moi je supprime votre emploi parce que l'IA va le faire. Alors là on a une décision de justice, c'est assez étonnant qui vient de suspendre un projet de suppression, je le disais. Alors ça concerne par exemple des chefs d'édition, ce sont des journalistes hein, mais attention, c'est important parce que la justice elle a pas déclaré qu'une IA ne pouvait jamais remplacer un salarié, qu'elle le refusait. Elle a suspendu ce projet parce que les outils n'avaient pas été suffisamment testé, qu'il existait un risque grave et caractérisé pour la santé mentale des salariés. Donc c'est vrai que c'est assez inquiétant, et on parlait de l'IA comme quelque chose de futur, mais ça y est, c'est dans nos quotidiens. Bonjour Laurent Alexandre.
4: Bonjour.
2: Vous êtes chirurgien. Enfin, à chaque fois, ça met deux heures de vous présenter. Vous êtes bardé de diplômes, surtout aussi écrivain. Vous avez écrit « Vivre mille ans quand l'IA règne et la mort recule, rêve ou cauchemar » aux éditions Bûcher Chastel. C'est vrai que je vous ai reçu plusieurs fois, j'adore vous écouter, les auditeurs aussi, à chaque fois on pulvérise les records de vues.
9: Vous pouvez écouter le podcast de ce week-end.
2: Vous aviez écrit votre livre « Ne faites plus d'études », c'est un petit peu de la provocation, mais quand même c'est vrai, là ça y est, on y est. Il y a des suppressions d'emplois par dizaines de milliers avec l'IA.
4: Oui, mais... D'abord, le dernier livre, je l'ai écrit avec Alexandre Sikopoulos.
2: Oui,
4: hein, je l'ai pas écrit seul. Mais il va y avoir beaucoup de suppressions d'emplois. Il y a des métiers qui vont disparaître. Le problème, c'est de créer les nouveaux emplois, de créer les nouveaux business models, de nous créer des nouvelles start-up. Et pour la jeunesse, il faut pas regarder les emplois détruits et les métiers détruits. Il va y en avoir beaucoup. Il faut regarder toutes les nouvelles choses qu'on peut créer grâce à l'intelligence artificielle. Aujourd'hui, quand on est jeune, on peut créer une start-up avec zéro salarié, juste l'intelligence artificielle. Pas besoin de directeur marketing, pas besoin de directeur juridique, pas besoin de directeur financier. Donc on peut, avec très peu d'argent quand on est un jeune, créer un nouveau business grâce à l'intelligence artificielle. On est démultiplié. Donc il faut pas pleurnicher et se mettre sous Prozac en faisant une dépression. Il faut au contraire être offensif et utiliser la technologie pour faire des choses formidables.
9: Et le jour où moi je vous remplace par l'IA.
2: Vous avez raison Laurent Alexandre, c'est vrai et c'est très enthousiasmant pour ces jeunes, mais enfin... une personne qui crée une start-up et vous dites qui remplace en gros tout le staff de la boîte, c'est vrai que il y a du monde sur Terre quand même, ça fait pas un job pour tout le monde.
4: Il y a plein de nouvelles idées à développer. Il est clair que les jeunes vont être malheureux en entreprise très souvent parce qu'ils vont être pressurés, parce qu'ils sont beaucoup trop chers par rapport à l'intelligence artificielle. Donc les jeunes ont plus intérêt à développer leur petit business à eux, plutôt que d'être un cadre sadisé et mis en concurrence avec l'intelligence artificielle, ce qui est très castrateur.
2: Oui.
4: Et on voit bien que beaucoup de jeunes ne sont pas compétitifs en entreprise face à l'intelligence artificielle. Et ben ces jeunes-là, il faut qu'ils rentrent dans le monde de la création d'entreprise, et il faut qu'ils imaginent de nouvelles activités, de nouveaux produits, de nouveaux services, en s'aidant de l'intelligence artificielle. Moi,
2: donc ils ont plus besoin de faire d'études. Non.
4: Alors moi aujourd'hui, je ne ferai plus d'études et sortie du bac. Mais je l'ai toujours
2: parce
4: dit.
2: Parce que en plus, je ne ferai pas
4: non plus médecine.
2: Il est inutile de faire des études de médecine aujourd'hui.
4: Ça n'a pas de sens tant que les études de médecine n'ont pas été transformées et se sont adaptées à l'intelligence artificielle. Il ne faut pas faire médecine. Les études de médecine durent 10 ans. Or aujourd'hui, aucun médecin n'est compétitif face à l'intelligence artificielle. Donc c'est du temps perdu. Il faut réorganiser les études. Mais ça, c'est une autre question. Si j'avais 18 ans, je créerais ma boîte tout de suite et je ne ferais pas les études que j'ai fait, ni la chirurgie, ni Sciences Po, ni HEC, ni l'ENA. J'irais directement vers la création d'entreprise. Les études, c'est un truc du passé, sauf exception. À l'ère de l'intelligence artificielle, on n'a pas intérêt à faire le plus souvent des études, parce que le temps qu'on finisse son cursus, ce qu'on a appris est déjà complètement ringard
2: mais
4: et dépassé.
2: L'esprit critique.
4: L'esprit critique, il n'est pas appris par l'université dans l'état où elle est aujourd'hui. D'ailleurs, regardez la quantité effroyable, et c'est très triste, de gamins qui ont un master en sociologie et qui finissent laveur de carreaux ou chauffeur Uber. C'est bien parce que l'université...
2: Non, mais là, vous parlez de la sociologie.
4: L'université ne forme pas l'esprit critique.
9: Alors, le jour où les États-Unis, la Chine, un autre pays ou une dictature nous coupe... l'IA, ça veut dire qu'on n'a plus de chirurgiens parce qu'ils n'ont pas fait d'études.
4: Mais ça, c'est un autre problème.
9: Ah non, c'est exactement ce que vous dites.
4: L'Europe a été nulle en intelligence artificielle. N'oubliez jamais que la Silicon Valley dépense 3 milliards de dollars chaque jour en recherche en intelligence artificielle. 1000 milliards de dollars par an. Alors que l'Europe ne dépense rien. Alors, on a bien sûr un champion européen qui est Mistral, qui se donne beaucoup de mal. Mais Mistral n'est pas à la hauteur de ChatGPT ou de Claude, malheureusement. Mais parce que Mistral, qui a levé quelques milliards, ce qui est très bien, ne peut pas rivaliser face à la Silicon Valley qui dépense 3 milliards chaque jour en recherche.
9: Et moi, si demain je vous dis, vous dégagez, j'ai une IA à votre place?
4: Moi, je suis mon propre employeur, donc je ne risque pas d'être remplacé par l'IA. Je ne suis pas salarié. Et mon conseil, ne soyez pas salarié, parce que les salariés, dans les années qui viennent, vont être malheureux, parce que beaucoup de postes, effectivement, vont être remplacés par l'IA. Donc ne soyez pas salarié si vous êtes jeune. Montez votre propre business. Montez votre propre business.
2: Laurent Alexandre, vous parlez de Claude, de ChatGPT, mais enfin même ces patrons dans la Silicon Valley que vous aimez bien citer, aujourd'hui, ils disent stop, mettez-nous des règles, parce que là, ça va trop loin. Vous avez vu, il y a même un salarié d'Anthropique qui est parti, qui n'a pas été démenti par sa direction, qui a dit, mais enfin, l'IA va commencer à détruire l'humanité. C'est totalement probable.
4: L'IA ne va pas détruire l'humanité, mais l'IA va transformer toutes nos institutions. Et comme le disait Bill Gates il y a 10 jours, nous ne sommes pas prêts. Il faut reconstruire complètement l'hôpital. L'hôpital est totalement ringard. Le système de santé est totalement ringard. L'école, l'université, l'armée n'est pas adaptée à l'ère de l'intelligence artificielle. Elle doit se transformer très vite. L'État, les entreprises doivent se transformer. Donc la société tout entière doit changer. Ça, c'est notre vrai challenge. Et par rapport à nos gamins, moi, je suis père de famille nombreuse et je suis consterné de voir que l'école et l'université ne s'est pas du tout transformée pour que nos gamins soient prêts face au-dessus de l'intelligence artificielle. Donc le problème, c'est pas que l'IA va nous manger tout cru, c'est qu'on est en train de sacrifier nos gamins parce que le mammouth de l'éducation nationale refuse de changer, refuse de se moderniser, refuse de s'adapter à l'ère de l'intelligence artificielle, ce qui n'est pas simple.
2: Mais refuse par manque de connaissances.
4: Et ce qui suppose qu'on ait à la tête de l'éducation nationale des gens qui comprennent bien l'intelligence artificielle.
2: Juste parce qu'on va prendre également Guillaume Grallet qui est avec nous, journaliste tech au point, mais juste une petite question, il refuse quoi? Par naïveté, par manque de connaissances, par refus idéologique, c'est
4: quoi? Prenez les ministres de l'éducation de ces dernières années, beaucoup n'avaient jamais touché ChatGPT, beaucoup ne savaient même pas comment fonctionne l'intelligence artificielle. Et donc un ministre qui ne sait pas servir de ChatGPT, c'est un danger public. Et dans le domaine de l'éducation, eh bien c'est un ministre de l'éducation qui conduit nos enfants au casse-pipe.
2: Bon, Guillaume Grallet, bonjour.
5: Bonjour.
2: Vous êtes donc journaliste tech au point, je le disais, passionné également vous d'IA. Quand vous entendez Laurent Alexandre nous dire tout ce qu'il vient de nous dire, vous partagez ce diagnostic?
5: Ben, merci beaucoup de m'avoir invité. Effectivement, il se trouve que c'est très intéressant. Là, je suis en Californie où effectivement j'ai assisté à une réunion hier où sont intervenus, d'ailleurs, ils sont pas du tout d'accord, à la fois le père de ChatGPT, Sam Altman, mais aussi Dario Amodei, donc à l'origine d'Anthropique, la maison mère de Claude. Mmh. Alors, ils ne se sont pas dit bonjour, hein, parce qu'ils sont en concurrence féroce pour savoir qui va remporter le plus d'argent en bourse. Je suis d'accord avec Laurent Alexandre sur le fait que c'est une vague, un tsunami, hein, et on ne doit pas faire comme si ça n'arrivait pas. Je pense, par contre, que c'est très important de continuer à apprendre les langues étrangères, à apprendre des tas de choses. Bien sûr, moi, je teste très régulièrement, par exemple, des lunettes qui vont vous permettre de traduire en temps réel. C'est le cas aussi des tout derniers écouteurs. Et effectivement, Elon Musk, dans l'école, pardon, qu'il a créée pour sa quinzaine d'enfants, qui s'appelle Ad Astra, et qui est en train d'essaimer à la fois en Californie et au Texas, eh bien, on n'y apprend plus les langues étrangères, mais il y a beaucoup de créateurs dans la Silicon Valley. Je pense par exemple à Dario Amodei dont oui. Vous parlez, qui lui considère qu'il faut apprendre encore les langues étrangères, qu'il faut apprendre le code informatique pour comprendre un peu ce qu'il y a sous le capot. C'est un peu comme on continue, en tout cas j'espère qu'on va continuer à le faire, à apprendre le latin et le grec. C'est pour avoir quelques bases et pas laisser, parce que je pense que c'est le plus grand danger en ce moment, être un peu comme des petits lapins terrifiés face à des phares de voiture et laisser la machine penser à notre place. Ça serait la vraie défaite de la pensée.
2: C'est ce que je disais. Mais alors, écoutez, c'est intéressant, vous n'êtes pas d'accord, mais je vais vous laisser débattre. Laurent Alexandre va vous répondre dans quelques instants, ce sera juste après la pub. Et vous, n'hésitez pas aussi, si vous avez votre avis sur la question, 0826-300-300.
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15: À vous de le dire, on parle de l'IA. Avec vous, Laurent Alexandre, auteur de ce livre, Vivre sans tant que t'es Alexandre. 1000 ans, oh là là, j'ai oublié un zéro. Bah, non mais ça paraît dingue, vive 1000 ans quand même.
16: C'est le but de la Silicon Valley, grâce à la super intelligence artificielle.
15: Oui, mais ça, moi, j'ai quand même un peu du mal à y croire.
16: Sam Altman,
15: mais...
16: Dario Amodée, oui. Dont parlait Guillaume Gralet, Demis Hassabis, le patron de l'IA chez Google, et puis Elon Musk, affirment qu'en 2035, on vivra déjà 150, 160 ans en bonne santé. Donc, c'est la Silicon Valley, ils croient vraiment au fait qu'on va rapidement vivre 1000 ans.
15: On a déjà un problème de logement, bref.
17: De logement et de nourriture. Allez nourrir autant de personnes.
15: On était avec Guillaume Gralet, journaliste tech au point. Je vous laisse d'ailleurs citer son ouvrage.
17: Ouais, ne faites plus d'études. Non, ça c'est Laurent Alexandre. Il a publié Voyage aux frontières de l'intelligence artificielle chez Grasset. On peut le retrouver également sur France 24 chaque semaine il intervient dans l'émission Tech 24. Mais surtout, moi ce que je voulais lui demander, parce que c'est un spécialiste aussi de l'économie, est-ce que ce que propose le docteur Alexandre tient économiquement pour nos entreprises et que vont devenir les gens sans emploi?
18: Non, mais je pense que le docteur Laurent Alexandre a totalement raison de décrire tout ce qui nous arrive. Et le pire, ce serait effectivement d'être comme une autruche, de se masquer ce changement qui est un vrai, véritable changement civilisationnel, hein, j'ai envie de dire. Et effectivement, ça permet quand même, il faut quand même le rappeler, je pense, parce que sinon on va tous déprimer, des progrès fondamentaux en ce moment en mathématiques, en observation de l'univers, en médecine, tout ça, c'est absolument génial. Mais moi, ce qui m'inquiète un peu, et je vais rappeler peut-être en 20 secondes ce qui s'est passé cet été, c'est-à-dire que cet été, OpenAI, donc la maison mère de ChatGPT, a voulu tester parmi ses modèles les plus perfectionnés. Et elle les avait mis dans une boîte qu'elle voulait étanche, et elle a observé ces IA, c'est des agents IA, tout ça, c'est invisible, s'échapper de cette boîte, aller pirater une plateforme qui s'appelle Hugging Face pour trouver une solution au problème qu'on leur avait demandé de résoudre pour avoir une récompense. Et bref, et c'est pour ça qu'on a tant d'effroi en ce moment, on se dit, est-ce qu'on va pas trop vite? Et je pense qu'aujourd'hui, on construit de manière un peu trop obscure ces nouveaux outils. Et la véritable question, c'est de savoir comment on va construire ces outils. Il faut peut-être les construire de manière plus ouverte pour que, en réalité, l'intelligence artificielle, qui est une création de l'homme, hein, personne n'obligeait l'homme à créer l'IA, en réalité, reste un outil pour lui et reste véritablement à son service. Donc sur les emplois, moi je pense que il y a énormément de tâches hein, qui sont qui vont être supprimées. Je suis beaucoup. Il se trouve que le

0: PDG d'Adecco assiste à la conférence dont je vous parlais, et c'est pour cette raison que je suis en Californie en ce moment. Et lui, il observe, bien sûr, beaucoup de bouleversements à très court terme, des métiers qui sont effectivement
1: Oui.
0: balayés, mais il y a aussi de nouveaux métiers qui apparaissent.
1: Oui,
0: Et je pense
1: c'est ce que
0: que...
1: disait Laurent Alexandre. Là où vous n'êtes pas d'accord, c'est qu'il y en a un qui dit, bon, ne faites plus d'études, et vous vous dites, faut faire du latin. Mais on va aller demander son avis à Ludovic, un auditeur qui nous appelle d'Aubenas. Bonjour Ludovic. Voilà, Ludovic qui est avec nous. Anthony. J'attends dans quelques instants. Bon, en attendant que Ludovic prenne part à la conversation, Laurent-Alexandre,
2: Non, mais
1: c'est vrai que vous avez...
2: Guillaume Gralet dit quelque chose de très intéressant, c'est qu'il y a eu cet été une polémique qui a enflé jusqu'à la semaine dernière sur les risques de l'intelligence artificielle et sur le fait qu'il fallait mieux contrôler l'intelligence artificielle. Mais comme vous l'avez observé, comme le sait bien Guillaume Gralet, Trump a signé la fin de la récréation et a dit « j'interdis qu'on ralentisse la course à la super intelligence artificielle ». Et il a dit « ceux qui veulent ralentir sont des traîtres à la nation qui travaillent pour la Chine ». Et donc en réalité, il n'y aura pas de ralentissement de la course. On va continuer cette course folle vers la super intelligence artificielle, quoi qu'on en pense.
1: Mais ça vous inquiète pas, vous, Laurent ?
2: Il va bien falloir s'adapter. L'Europe est complètement larguée. Pour que nous cessions d'être largués, il faudrait investir beaucoup d'argent. Il faudrait réécrire le règlement européen sur l'intelligence artificielle, l'AI Act, qui freine beaucoup les entreprises européennes, et notamment Mistral, et qui nous empêche d'arriver au niveau de la Chine et des États-Unis, qui sont objectivement en train de nous transformer en colonies. En colonie numérique.
1: D'ailleurs, j'ai vu d'un quotidien hier, ça m'a vraiment inquiété, des humanoïdes qui étaient eux-mêmes fabriqués par des robots. Enfin bref.
3: Puisque vous parlez de
1: Ludovic
3: une,
1: qui est là.
3: Vous parlez de une, la une du point où travaille notre ami Guillaume Gralet est consacrée à l'IA, à notre débat.
1: Très bien.
3: Et
1: on
3: l'IA
1: va lire ça avec attention. On vous a récupéré, Ludovic.
4: Bonjour.
1: Bonjour. Désolé. Alors, vous les avez écoutés, nos deux experts, Guillaume Gralet et Laurent Alexandre. Vous, qu'est-ce que vous en pensez? Est-ce que, déjà, peut-être que vous pouvez nous dire ce que vous faites dans la vie, si vous avez peur que l'IA vous pique votre job?
4: Écoutez, moi, je suis commercial dans la vie. L'IA peut piquer une partie du travail, hein, bien évidemment. Mais je pense qu'il y a quand même le relationnel humain. Je crois que cette histoire d'IA, il faut le voir sous deux prismes. Il y a un aspect technique où, en effet, ça peut être un formidable outil qui peut être fondé pour l'intérêt de l'être humain. Je pense qu'il ne faut pas... Voilà, ça c'est mon point de vue. Après, c'est soumis à des contraintes. Hein. On n'oublie pas que c'est extrêmement consommateur d'énergie. Tout ça aujourd'hui, à l'ère où on fait un changement climatique, il y a quand même une forme de dichotomie. Donc je pense personnellement, et après il y a un aspect, un prisme, on va dire, philosophique, déontologie, à quel moment on doit être utiliser un outil. Ça peut être, si c'est pour nous arranger et nous permettre d'être mieux, pourquoi pas. Maintenant, je crois que, bon, je connais Monsieur Alexandre, il a des idées bien arrêtées. Je pense aussi que ça lui a permis aussi, grâce à des études, je l'écoutais tout à l'heure, qu'il expliquait qu'il regrettait les études à l'ère de l'IA aujourd'hui, si c'était à refaire. Mais c'est grâce à ces études, c'est l'expérience, l'évolution, c'est l'être humain qui a créé l'IA. Et si on arrêtait tout ça, ça nous permet déjà d'une part que si demain, on ne sait jamais, on se retrouve avec une problématique énergétique comme on les constate dernièrement, et ben en fait, ben on est tributaire d'un outil. Et de deux, en fait, le génie et la création, l'éducation, ça ne se pas qu'à une approche de savoir. Mais tout à l'heure, vous parliez d'un esprit critique également, mais aussi un esprit créatif. Et donc, à l'ère de l'IA, même la super IA, vers quoi on veut se diriger, on peut demain... c'est une évolution de l'être humain à l'instant T de l'être humain. L'évolution de l'humanité change. Si demain, on ne permet pas aux êtres humains de pouvoir créer, malheureusement, l'IA, elle sera conforme à ce qu'on l'a créé à un temps donné.
1: Laurent Alexandre, il a dit plein de choses intéressantes, Ludovic. Bon, déjà, il est commercial. Il y a la relation humaine. En effet, un humanoïde, c'est quand même moins sympa que peut-être Ludovic qui vient vous voir et pour vous vendre, je ne sais pas, les produits qu'il vend, peu importe.
2: Oui,
1: il y a la question de l'environnement et puis la philosophie dans tout ça, la créativité. C'est important.
2: Alors, l'IA est bien plus créative que nous et les mathématiciens viennent de le découvrir. Et d'ailleurs, ils sont les plus grands mathématiciens du monde, sont en train de faire une dépression depuis une semaine, depuis que ChatGPT ChatGPT a résolu en 88 heures le problème de Navier-Strauss sur lequel les mathématiciens pataugeaient sans avancer depuis 1934. Ça fait 92 ans que les meilleurs mathématiciens du monde consacrent leur vie à ce problème que ChatGPT a réglé. Ça montre bien que ChatGPT est plus créatif que les mathématiciens, et c'est vrai dans tous les domaines. Donc la créativité, elle est du côté de l'IA, hélas, elle n'est pas de notre côté. Alors, je suis d'accord avec votre auditeur, il y a plein de choses à faire, il faut que l'humain ne démissionne pas, mais il va bien falloir réorganiser la société pour tenir compte du fait que la super intelligence artificielle arrive, parce que comme Trump vient d'interdire tout moratoire et tout ralentissement dans la course à l'IA aux États-Unis, ben la super intelligence artificielle, des millions de fois plus intelligente que le cerveau humain, elle est là dans 1 an, 2 ans, 3 ans maximum. Donc il faut qu'on se prépare à cette situation. Si Trump avait autorisé le moratoire, c'est-à-dire le ralentissement de la course à l'IA, on serait moins pressé. Mais là, comme Trump a interdit le moratoire, la course, le toboggan infernal va continuer. Il faut qu'on s'habitue à ce changement de civilisation au plus vite.
3: Très rapidement, il y a une décision de tirer sur un pays. Il y a 5 généraux, ou plutôt l'IA. Vous faites pas confiance aux 5 généraux? Vous faites confiance à l'IA pour tirer sur son pays?
2: C'est comme en médecine, je fais confiance à l'IA.
3: Prenez
2: la médecine, l'IA est meilleure que tous les médecins, donc je fais confiance. Comment?
3: Je parle d'une décision d'attaquer un pays. Vous faites confiance aux généraux de l'armée française, ou vous posez la question à l'IA?
2: Je pense que l'IA sera bien meilleur général que les meilleurs généraux dans pas très longtemps.
1: Et peut-être meilleur dictateur que les dictateurs qu'on a déjà sur la planète.
2: C'est pour ça qu'il faut qu'on réfléchisse beaucoup aux conséquences politiques de l'intelligence artificielle.
1: Bon, ça y est, vous nous avez encore inquiété, Laurent Alexandre. Vivre 1000 ans, aux éditions Bûcher-Chastel. Laurent Alexandre, merci d'être passé par le studio de Sud Radio, et merci à vous, Guillaume Grallet, journaliste tech au Point, le Point qui fait donc sa une sur l'IA. On se retrouve à 10h30 avec le zapping de Gilles Ganzmann et mes 3 débatteurs et les sujets qui font parler la France et qui vous font parler surtout. Venez réagir.
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1: 10h32 sur Sud Radio, merci de nous rejoindre, l'heure d'accueillir mes trois débatteurs du jour. Joseph Taïfé, bonjour. Joseph. Essayiste, secrétaire général de Plastalliance. Alliance. Alex Darmon, journaliste politique, chaîne YouTube Les Indécis.
4: Bonjour
1: Alex. Et puis Patrick Vignal, ancien député Renaissance de l'Hérault, conseiller de Gabriel Attal. Bonjour Patrick.
14: Bonjour.
1: Dites donc, ça chauffe chez vous, vous avez
14: écoutez,
1: pu
14: Stéphanie,
1: vous déplacer, c'est bien,
14: alors,
1: il y a des
14: grèves. Par contre, si vous voulez acheter du très bon poisson, vous savez que la lotte chez nous, c'est 5 euros le kilo. Il y a des sardines extraordinaires, il y a des dorades et des loups, et il y a un super rosé. Je dis aux auditeurs,
1: en plaisir, venez dans évidemment.
14: Le sud. Venez faire travailler nos pêcheurs qui sont en grande difficulté.
1: Bah là, ils sont
4: tant qu'on a encore
1: en
4: des pêcheurs, hein, parce que pour l'instant...
1: Oui. Et oui, il y a
14: on
1: des,
14: est passé de
1: y a
14: 30 tonniers à 5 tonniers.
1: On en parlera tout à l'heure, parce qu'on va évidemment parler de cette grogne sociale. 88% des Français pensent qu'il y aura un mouvement. Moi, j'aime pas dire forcément les gilets jaunes, parce que l'histoire se répète pas à l'identique, mais en tout cas, la colère monte et on le voit particulièrement en ce moment où il y a des blocages dans votre coin, notamment. On en parlera, bien sûr, mais en attendant, c'est le zapping avec vous, Gilles Gansman.
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24: Ah, encore une belle invention des réseaux sociaux pour le mois de septembre. Alors, je ne sais pas si vous allez le faire, Stéphanie, peut-être. Ça s'appelle le No-Buy Challenge.
1: Qu'est-ce que c'est que ça encore? J'en peux plus de ces challenges.
24: Où l'on n'achète rien. Je vais résister à ce.
4: C'est l'ADEME qui l'a financé ou quoi?
24: Je n'achète pas.
1: Alors rien du tout ou comment ça? Attendez, parce que vous m'inquiétez.
24: Reportage d'M6.
25: J'achète rien vraiment ce mois-ci. J'ai essayé de me lancer un challenge. C'est le No Buy Challenge, je crois.
26: Ne rien acheter pendant un mois, sauf le strict nécessaire. Morgane, 31 ans, tente de relever le défi.
27: J'ai décidé, pour bien commencer le mois, de ne pas prendre l'autoroute du mois.
26: À part ses charges fixes et un budget course de 150 euros, elle s'interdit toute dépense ce mois-ci.
27: Tout ce qui est restaurant, cinéma, je suis invitée chez des amis, je ne peux même pas prendre un apéritif ou autre.
26: L'approche peut paraître un peu drastique, mais pour Morgane, c'était nécessaire.
27: Je finissais souvent dans le rouge, à dépenser un peu trop, à me faire un peu trop plaisir. J'avais besoin de passer du tout au rien. Pour prendre conscience, d'une part, de l'abus en fait que j'avais des fois selon les mois.
26: Le No Buy ou No Spend Challenge, qui signifie zéro dépense, peut être plus ou moins strict. Un moyen de reprendre le contrôle de ses finances qui convainc les 18-34 ans actifs ou étudiants. 1 sur 2 a l'intention de prendre part à ce challenge en septembre. 1 sur 2 voudrait également mettre plus de 100 euros de côté chaque mois. Et chacun sait très bien où il dépense trop.
28: Des petits achats dans des boutiques, des achats compulsifs, et à la fin du mois, on se rend compte qu'on a beaucoup dépensé alors que ça servait à rien.
24: Alors, c'est un sondage qui a été fait sur ce qui est cité. En effet, un étudiant sur deux veut pratiquer ce No-Buy Challenge.
1: Alors, malheureusement, le No-Buy, là, il est volontaire, mais enfin, il est...
24: Ah oui, moi, c'est mon compte en banque.
1: Et il y en a, ils n'ont pas le choix. Beaucoup de Français, aujourd'hui, sont dans le No-Buy contraint. Hein.
24: C'est leur compte en banque qui fait le No-Buy Challenge.
1: Oui, si j'ai envie de dire, c'est tendance. Alex Darmon, vous en pensez quoi? No-Buy, c'est vrai qu'on peut s'astreindre à rien dépenser, mais la plupart des Français, aujourd'hui, 1 sur 2 d'ailleurs, je crois, estime qu'il n'a pas le budget nécessaire pour mener une vie convenable, des loisirs, des courses, prendre sa voiture.
29: C'est le propre même des réseaux sociaux de créer des challenges. Donc quand on a tout créé, il faut créer quelque chose de plus stupide encore. Donc voilà, c'est la vérité. Quand vous entendez en tout cas cette jeune fille parler, très bien. Écoutez, elle va faire des économies, puis elle pourra peut-être partir en vacances à la fin de l'année un peu plus longtemps. Ouais, je sais pas quoi vous dire d'autre.
1: Ouais. Alors, stupide, je sais pas, parce que c'est vrai qu'on peut rendre les contraintes,
29: c'est pas pour les bonnes raisons.
24: Vous trouvez pas qu'on est dans une société de consommation?
29: Ça n'a rien à voir. vous pouvez être dans...
2: Non mais et alors non, la consommation, mais... c'est la TVA, c'est des charges, c'est des salaires, c'est de la production, c'est des commerçants justement qui peuvent aussi vivre. Enfin, là ce que j'entends là, moi, ça me rappelle l'ADEME avec leur histoire de dévendeurs quand ils disaient faut plus acheter, etc. Enfin, si on n'a plus de consommation, tu fais comment? Enfin, à un moment donné, là, tu vois la situation économique dans laquelle actuellement on est. Si en plus on rajoute une mode de dire ça va être la mode de ne plus acheter des choses, non mais là on ferme les industries, quoi. C'est fini.
1: Point, Joseph, Patrick,
14: ce qui m'inquiète en fait, c'est ce message. C'est-à-dire, c'est la mode, pendant un mois, je ne fais pas d'apéritif, il y a 10 millions de personnes en dessus du pot de pauvreté. Il y a des gens qui dorment dans la rue. Aujourd'hui, il y a 1,4 million de gamins qui rouillent au bas des immeubles. Et cette personne ne dit, mais je vais me prêter d'un apéritif. Il y en a qui ne bouffent pas à leur faim.
2: Mais qui voudraient le faire, et qui voudraient dépenser, qui voudraient acheter, qui voudraient consommer. Donc,
14: c'est ça, ce message. Mais vous savez, je crois que tu l'as dit, c'est cette folie des réseaux sociaux aujourd'hui. Qu'on a besoin de retrouver un peu de sérénité. On a besoin de travailler sur un projet. On a besoin de construire. De le dire, on est embourbé dans des problèmes politiques, dans des problèmes sociologiques, économiques. Hier soir, j'ai fait un forum sur une chaîne, et après j'ai discuté avec les gens, je les ai vus, ils sont en colère, à la fois ils sont en colère, ils vous demandent de l'aide, à la fois ils ne veulent pas de l'aide, à la fois ils ne croient plus à la parole politique.
1: Ils ont envie de vivre dignement de leur travail.
14: Ils ont juste envie d'être tranquilles, de pouvoir aller au resto de temps en temps, de pouvoir se payer un cinéma, c'est pour ça
1: et
14: que
1: qu'on
14: là...
1: Et qu'on les emmerde pas, pardon, d'être familières.
14: C'est bon, là, ces influenceuses, moi, là... Je suis en colère ce matin. Qu'est-ce que je n'ai pas fait pour arriver à avoir à ce point-là des neuneux, excusez-moi, qui disent mais pendant un mois je ne ferai pas d'apéritif, j'irai pas au cinéma. Mais ça veut dire que tu y allais avant.
1: Oui, puis, et puis elle n'est pas obligée d'en faire. Il y a une sorte de mode sur les réseaux sociaux. Elle n'a qu'à le faire dans son coin. Non, mais bon, moi ça me choque aussi un petit peu. Mais c'est bien, ça suscite le débat, Alex.
29: On est en train d'arriver, et alors, pour le coup, je sais un peu de quoi je parle, dans un tournant de cette mode des réseaux sociaux et de ces influenceuses et de ces influenceurs, c'est en train de dicter, et c'est ça le problème, c'est que c'est en train de dicter le mode de pensée des plus jeunes, en réalité.
1: Et
29: vous le voyez là sur la consommation, vous avez vu la polémique qu'il y a eu cet été sur l'amitié autour de l'ENA Situation et de cette catastrophe vraiment...
1: C'était encore autre chose.
29: Oui, mais c'est encore autre chose. Mais pourquoi je vous dis ça? Pourquoi c'est grave? C'est parce que vous avez cette même jeune fille, l'ENA Situation, qui réussit à ramener 6000 personnes un lundi soir à la fin du mois d'août, après une polémique. Donc, intellectuellement, il faut qu'on se pose les bonnes questions et de savoir ce qu'on décide de mettre en avant. Et ce reportage est très intéressant, mais moi, je le trouve très inquiétant sur l'état d'esprit des plus jeunes.
1: Oui, voilà. Absolument. Bon, Gilles Gansman.
24: Alors, Stéphanie, ça vous dirait de gagner 12 000 euros, là, comme ça?
1: Ah bah oui. Patrick Roger va sortir le carnet de chèques tout de suite.
24: Pour ça, moi j'ai un petit truc. Il faut que vous gagniez la Coupe du Monde de la meilleure dormeuse.
1: Il n'y a pas de problème.
24: Moi, je vais
1: la perdre. 12 000 euros.
24: C'est un concours qui a lieu pour trouver le meilleur dormeur. Et
1: j'ai quelques idées.
24: Je vais coucher pour gagner 12 000 euros.
5: Un tournoi du meilleur dormeur va être organisé et vous pouvez gagner 12 000 euros. Pour remporter 12 000 euros, il faudra bientôt faire quelque chose que beaucoup rêvent de faire tous les jours. Dormir. Pendant 90 minutes, les participants devront simplement s'allonger sur un matelas et essayer d'obtenir le meilleur sommeil possible. Mais ce n'est pas seulement celui qui s'endort le plus vite qui gagnera. Les candidats seront équipés de dispositifs permettant de surveiller leur sommeil, puis évaluer selon plusieurs critères, notamment la profondeur du sommeil, sa qualité, la rapidité d'endormissement et la stabilité du sommeil. Ces données serviront à établir un score avec une supervision médicale annoncée par l'organisateur. Et pour rendre l'épreuve encore plus difficile, des perturbations destinées à déranger les participants seront volontairement introduites pendant leur sommeil. Trois épreuves de 90 minutes seront prévues pendant la journée avec environ 20 participants pour chaque épreuve. Il faudra donc vous rendre à Tokyo où la marque de literie Koala organise le 5 octobre 2026 cette compétition pour déterminer qui sait le mieux dormir.
1: Ah bah c'est encore un truc mercantile ça.
24: Ah bah évidemment, rien n'est jamais gratuit. Ça vous dirait de dormir et toucher des
14: millions? Je vais faire le confident, je dors déjà très très peu et quand je dors je m'emmerde. Donc vous imaginez,
1: vous vous emmerdez.
14: Oui, parce que je passe ma vie toujours à phosphorer, donc je vais pas être le bon client. Donc non, j'ai perdu 12 000 ce matin.
24: Mais chez les sénateurs, il y a sûrement des
14: bons... Vous êtes vilain, Gilles. Bon, cela dit, j'ai quelques noms à vous donner.
1: C'est vrai.
2: Ils sont bien payés.
1: Non, mais cela dit, ils ont pas tort, parce qu'on peut très bien dormir 8 heures et aurait eu dormi 8 heures très mal. Donc ça peut être intéressant, ça nous évite d'aller dans les cliniques du sommeil. Il y a plein de gens qui dorment mal. Mais enfin bon, c'est vrai qu'on marche sur la tête avec ces jeux et ces happenings, comme on dit. Bon, on se retrouve dans quelques instants avec la suite de votre zapping, mon cher Gilles. Tout de suite sur Sud Radio. Et venez réagir, hein, vous qui nous écoutez, 0800 26 300 300, Manu au standard.
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1: À vous de le dire avec aujourd'hui Joseph Taïfé, Alex Darmon, Patrick Vignal. Il est 10h45 sur Sud Radio et c'est la fin de votre zapping, Gilles Gansman.
24: Stéphanie, il est très loin, le temps des merguez, de la convivialité, de la fête de l'humain avec Renaud, avec Coluche sur scène. Une fête joyeuse. Aujourd'hui, pour Caroline Fourest, eh bien, elle ne reconnaît plus cette fête de l'humain. Mmh. Elle a expliqué sur LCI avec émotion pourquoi il y avait une fête de l'humain qui avait dérivé, changé. Une émotion au point où David Pujadas en était presque au bord des larmes.
1: Ça, c'est rare.
24: On écoute.
37: La fête de l'humain, j'y suis intervenue pendant des années. La dernière fois que j'y suis intervenue, c'est il y a plus de 10 ans, c'était contre l'extrême droite. J'ai été évacuée par la CGT qui m'a protégée parce que j'étais prise à partie par des militants indigénistes, pro-islamistes, qui aujourd'hui tiennent tous les débats à la fête de l'humanité, qui est devenue la fête de la France insoumise. Donc ces gens ont gagné. Et ils nous ont exclus. La gauche sectaire pro-islamiste a gagné et a exclu la gauche humaniste laïque, voltairienne et camusienne. Ils s'en prennent aujourd'hui à François Ruffin, ils s'en prennent à Glucksmann, demain ils s'en prendront à tous ceux qui ne sont pas comme eux. Et je demande à tous ceux qui sont un peu de bonne foi et sincères, arrêtez à temps parce qu'un jour c'est vous qui serez traité d'islamophobe, de génocidaire et d'extrême droite. C'est vous qui vous ferez courser physiquement. Et peut-être un jour, c'est vos enfants qui se feront tuer à cause de ces amalgames. Maintenant, c'est David qui est ému. J'ai réussi à émouvoir David maintenant. Alors que quand on connaît l'immense professionnalisme qui est le tien et la façon dont tu sais tenir malgré l'émotion à distance, je ne sais pas s'il doit m'excuser ou te remercier. Pour ça.
1: C'est vrai que c'est extrêmement fort ce qu'elle dit. Et je comprends David Pujadas qui pourtant ne nous a pas habitués à montrer son émotion. Mais il y a une bascule aujourd'hui et elle est grave.
0: En fait, je pense qu'on est une période où faites dans la radicalité. Que vous regardiez ou pas, les gens qui sont devant de la scène, c'est LFI, voilà, Jean-Luc Mélenchon, on aime ou on n'aime pas, il est érudit, il a un projet, lui c'est la Nouvelle-France, il devait être au deuxième tour en 2022 avec 400 000 voix près, il a décidé de draguer, en fait il a une clientèle. Oui, oui. Et je suis assez déçu de Fabien Roussel, si vous voulez, qui explique, retournons dans les ronds-points, parce que Fabien Roussel, il veut récupérer des parts de marché, comme dans une société auprès d'LFI. De l'autre côté, on a le Rassemblement National qui crante et qui récupère son électorat. On écarte Jordan Bardella avec Marine Le Pen sur le port du voile, sur le logement uniquement pour les Français. Désolé, c'est dur ce que je vais dire, mais ils ont leur clientèle, ils ont leur troupe, ils sont structurés. Et à côté de ça, on a un PS en grande difficulté. Oui. Nous, Bloc Central, on essaie d'avoir un projet, mais on nous ramène toujours avec le sac à dos des 10 ans d'Emmanuel Macron. Et ce que je vois, en tout cas, ce que je ressens, vous savez, je fais ces bistrot avec les gens. En fait, les gens, ils sont à la fois en colère.
24: Oui, mais c'est pas ça qu'elle raconte.
3: Ouais, ouais.
24: Là, on est à côté. Ce qu'elle raconte, c'est les stands qui sont à cette fête de l'UMA. Les stands, on a vu des stands contre Israël, on a vu des stands...
0: Gilles, parce que c'est la clientèle de Jean-Luc Mélenchon. Jean-Luc Mélenchon, il s'appuyait sur Rima Hassan qui a fait une progression fulgurante. Il s'appuie sur la Palestine. Je peux vous en parler dans ma circonscription. Il s'est appuyé sur un objet qui est dégueulasse des deux côtés. On est d'accord sur le gouvernement israélien. Moi, quand je vois des bébés qui sont sous les bombes, mais ce que je veux dire, c'est que Jean-Luc Mélenchon, il a ce véhicule qui est la Palestine, et c'est avec ça qu'il veut conquérir les territoires où les gens votent moins dans les quartiers populaires. Donc c'est ça le résultat.
1: Non, mais ce qu'elle dit,
0: comment
1: c'est
0: qu'on l'arrête.
1: Ils ont même étouffé la gauche laïque. Je ne sais pas si vous voyez qui c'est, Marie Cabrette, l'ancienne compagne de Charb. Elle a été interdite de passer son documentaire, je ne sais plus, c'était sur Charlie Hebdo, dans des banlieues, notamment avec des maires PS qui l'empêchaient, et la censure l'a emporté. C'est de ça que parle Caroline Fourest, et c'est absolument scandaleux, Alex Darmon. Quel est votre regard là-dessus ?
3: Sur la fête de l'humanité, effectivement, ça fait longtemps quand même, elle le dit, hein, ça fait plus de 10 ans que ça a un peu basculé. Quand vous voyez, alors il se trouve que j'y étais, moi, à cette fête de l'humanité pour mon travail ce week-end, quand vous voyez le déroulé, effectivement, c'est la fête de la France insoumise. Le stand est beaucoup plus grand que
1: le stand. Mais c'est pas acceptable. Avant, il y avait Johnny Hallyday qui allait chanter la fête de l'humanité.
3: Non, mais c'est surtout que la fête de l'humanité, à la base, c'est le Parti communiste. À la base, c'est quand même, entre guillemets, son université de rentrée. Là, c'était pas le cas. Vous aviez énormément de monde. Ce qui prouve aussi qu'il y a un basculement intellectuel, culturel, de la part des communistes français. Et je souhaite bon courage à Fabien Roussel et sa campagne. Et d'ailleurs, vous voyez dans les résultats qu'il le choisissent comme candidat pour aller au bout de sa campagne. Mais dans le son que vous mettez, Gilles, ce qui est intéressant, c'est ce qu'elle dit avant aussi. D'où est-ce que ça vient? Elle donne un extrait de Boy George, le chanteur, qui fait une chanson par rapport au 7 octobre. Et après, ça déroule sur le fait que les mentalités ont changé, qu'on peut pas... aujourd'hui parler à des gens qui sont convaincus, et ils ont le droit, que Israël commet un génocide, ce qui n'est toujours pas reconnu par la CPI, hein, il faut le dire, il y a un risque de génocide, mais ce n'est pas reconnu encore, et donc ces gens-là qui sont convaincus qu'il y a un génocide, mais qui dans le même temps n'expriment aucune empathie envers ce qui s'est passé le 7 octobre. On est devenu handicapé de nos sentiments, ou alors il faut choisir un camp quoi qu'il arrive,
1: et
3: c'est ce qu'elle dénonce. C'est ce qu'elle dénonce, et c'est ce qui est intéressant dans ce qu'elle dénonce, et dans comment elle le raconte. Après, sur le fait que la France insoumise prospère que par rapport à la question palestinienne, oui et non.
0: Pourquoi?
3: Oui et non, parce que Patrick, aujourd'hui, il faut le reconnaître, la France insoumise est le seul parti qui, ils le disent, c'est leur slogan de campagne, fait carré. Ils ont un candidat, ils ont un programme.
1: Ouais, enfin, à force d'étouffer la gauche laïque, la gauche
3: d'ailleurs, je veux vous dire,
1: modérée,
3: c'est aussi la faute de la gauche modérée qui va à cette fête-là pour se faire siffler. Boris Ballot, il est sur scène, il est face à Mathilde Panot, il accepte de se faire siffler pendant une heure et demie. Je veux dire, s'il y a une cassure, il faut l'assumer, cette cassure.
1: Ouais, mais...
3: Et François Ruffin voulait être candidat à la primaire social-démocrate. Ils l'ont refusé de l'autre côté. Il peut y avoir aussi une clarification. Il doit y avoir une clarification qui est faite. Jean-Luc Mélenchon et la France Insoumise, ils sont en train de driver la gauche. Et ils sont en train de réussir leur pari.
1: Voilà. Mais c'est vrai qu'Olivier Faure, bon...
2: Oui, mais Alexandre,
1: court un petit peu après les filles.
2: C'est quoi le PS? Je viens du PS. C'est le mariage pour tous. C'est la laïcité.
1: Mais c'est terminé, ce temps-là. C'est fini.
2: Madame, je suis désolé. Qu'est-ce qui se passe avec Olivier Faure? Olivier Faure, aujourd'hui, il va être acheté par la France Insoumise. Tu l'as dit.
1: La dynamique est achetée.
2: Parce qu'il veut garder sa circo.
1: Drapeaux palestiniens devant toutes les mairies il y a encore quelques mois.
2: Vous savez, le vrai débat, c'est qu'on a une tripartition de la vie politique. On a deux blocs forts qu'on aime ou on n'aime pas. C'est la meute avec Jean-Luc Mélenchon, où il n'y a aucune démocratie, c'est pas un parti. Mmh. Et à côté de... Il a un discours. On aime ou on n'aime pas. Et c'est le Rassemblement National, avec une grosse colère, notamment des territoires ruraux. Mmh. Et donc, le vrai débat aujourd'hui, est-ce qu'on peut faire un projet sans radicalité? Est-ce qu'on peut faire un projet
1: ça
2: sans insulter les autres?
1: Ça devient de plus en plus compliqué, malheureusement.
2: Oui. Et vous avez les écolos qui vont se vendre... parce qu'ils ont des circonscriptions et qui veulent exister. Et vous avez le PS d'Olivier Faure, de Boris Vallot, qui va se vendre aussi. Et vous
3: alors avez Boris Vallot soutient Raphaël Glucksmann.
2: Oui, mais il se vendra à l'arrivée.
3: Je comprends ce que tu dis, mais en fait, le dire, on peut pas faire de projet sans radicalité. D'abord, c'est pas vrai. Ça fait 10 ans qu'il y a des projets sans radicalité. Et aujourd'hui, à mon avis, c'est pour ça qu'il y a une bipolarisation très forte. C'est que c'est le retour de la droite et de la gauche, mais dans leur extrême. Parce que les Français, ils veulent le retour de cette droite et de cette gauche.
1: C'est pas ça, c'est que ça fait des années que il y a des dirigeants au pouvoir et que regardez le résultat. Ça,
3: mais parce qu'il se passe rien.
1: Ça a donné. Donc
3: parce qu'il se passe rien, parce qu'il n'y a pas eu de des sujets.
1: Bah oui.
3: C'est un peu radical pour le coup ce que je dis, parce qu'il ne s'est pas rien passé pendant 10 ans. Quand même qu'on reprenne l'inventaire. Il y aurait eu des choses, malheureusement, peut-être pas assez. Mais en tout cas, aujourd'hui, les Français, ce qu'ils veulent, c'est de la radicalité d'un point de vue de gauche, d'un point de vue de droite. Et je terminerai en disant une chose.
1: Mais parce qu'ils en ont ras-le-bol encore. Une fois,
3: peut-être,
1: on en parlera tout à l'heure.
3: Est-ce que Jean-Luc Mélenchon est la gauche aujourd'hui? C'est
2: mais
3: ça
2: non,
3: la question.
2: C'est pas la gauche.
3: Est-ce que tu penses? Est-ce que Marine Le Pen est la droite? Beaucoup de Français pensent que oui.
1: Joseph Taïfé.
4: La bascule que je vois surtout, c'est surtout l'abandon de la classe ouvrière. Parce que cette fête de l'humanité, c'était surtout, on va dire, la fête des ouvriers. Et moi, je le vois au niveau des entreprises. Enfin, pour les ouvriers, même des sections CGT locales, des CFDT, enfin. Tous ceux qui sont à la base, la Palestine, le 7 octobre, enfin, c'est pas un sujet. Et aujourd'hui, quand on leur dit, écoutez, est-ce que vous voudriez qu'on fasse venir visiter des politiciens dans les usines, la première personnalité ou les deux premières personnalités politiques qui demandent, c'est Jordan Bardella ou Marine Le Pen. Aujourd'hui, y compris parfois même des gens de la CGT au niveau local, pas au niveau national, mais au niveau local, il y a vraiment un basculement. Et aujourd'hui, malheureusement, le seul à gauche, on va dire, ou les seuls à gauche qui, on va dire, aiment l'industrie. Je veux dire, des gens comme Fabien Roussel, des gens comme François Ruffin, je suis pas d'accord avec eux sur plein de choses, sur les taxes, sur les impôts, sur les charges, sur tout ce qu'on veut, mais par contre, ils aiment l'industrie. Et ils arrivent pas, malheureusement, à porter cette voix au niveau de la gauche, et aujourd'hui, enfin, en tous les cas, de la gauche, on va dire, un peu radicale. Et malheureusement, ou heureusement, en tous les cas, quoi qu'il en soit, la classe ouvrière aujourd'hui, ne se reconnaît plus, en fin de compte, dans cette gauche humanité.
1: Et, mais ça fait un petit moment,
4: Ça fait un petit moment, mais ça s'accentue beaucoup,
1: que la gauche,
4: je veux dire. Je vous assure qu'il y a 5 ans, quand on demandait éventuellement à des salariés est-ce qu'on pourrait faire visiter l'usine par Marine Le Pen pourrait visiter une usine, les gens ils faisaient grève. Je veux dire, ils disaient non mais ça va pas, l'extrême droite, les fachos, machin. Là aujourd'hui, c'est qu'ils viennent, on va faire des selfies avec, quoi. C'est limite, ils sollicitent le chef d'entreprise. Donc il y a vraiment un changement.
2: Vous savez, surtout dans la jeunesse. Vous avez remarqué votre jeunesse, est marquée. Où elle est fille, elle est marquée Rassemblement National. Et je vois, j'ai eu la chance de faire un certificat à faire publique à Sciences Po Paris. J'ai vu où des jeunes très radicalisés en disant c'est la faute de l'immigré, on n'est plus chez nous. Ou alors des gamins de familles très bourgeoises qui nous expliquaient
1: que
2: je suis un gros salaud de macroniste. Et ils me disaient non mais à Noël tu vas où? Je vais au chalet à Megève et l'été sur les catamarans à Port-Camargue.
1: Et ils me disaient
2: vous êtes des salauds et ils votent les filles.
1: Mais je sais, bien sûr.
2: On a un vrai débat. débat sur, en fait, comment on construit une société apaisée. Bon. Et je pense que ça va être très compliqué.
1: En tout cas, elle n'est pas très apaisée en ce moment. Dans quelques instants, on va parler de ces blocages qui ont lieu à Nice, à Sète. Et puis, est-ce que vous faites partie, vous, de ces Français qui pensent qu'il y aura un mouvement des Gilets jaunes? 88% d'entre eux le pensent. Est-ce que vous êtes d'accord avec ça? En tout cas, il y a une colère sociale là qui monte et qui gronde. C'est tout de suite sur Sud Radio.
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1: Le point sur l'actualité avec vous, Clémence Lobary.
41: Bonjour à tous. La colère des pêcheurs s'étend. Ils mènent de nouveaux blocages ce matin pour dénoncer la hausse des prix du carburant, notamment devant un dépôt pétrolier à Frontignan ou encore sur le port de Nice. Les pêcheurs qui annoncent déjà de nouvelles actions dès demain à Marseille et Toulon, alors que des représentants rencontrent la ministre de la Mer aujourd'hui. Le gouvernement qui tente d'ailleurs de calmer la fronde, il prolonge jusqu'au 31 décembre les dispositifs d'aide pour les secteurs touchés par la flambée des tarifs à la pompe. Il concerne les pêcheurs, mais aussi les agriculteurs et les entreprises du BTP. Une aide allant de 15 à 35 centimes. Et dans ce contexte, Sébastien Lecornu réunit ses ministres aujourd'hui pour un nouveau séminaire. Au programme, la préparation du prochain budget pour 2027, mais également l'adaptation au changement climatique après les canicules de l'été et la proposition de loi intégrale sur les violences faites aux femmes et aux enfants. Laurent Nunez, mis en cause par complément d'enquête. L'émission de France 2 affirme que le ministre de l'Intérieur aurait contribué à la diffusion d'une fausse information après la garde à vue de Rima Hassan le 2 avril dernier. L'eurodéputé LFI avait été placé en garde à vue pour apologie du terrorisme et plusieurs médias avaient rapporté la découverte de drogue de synthèse dans son sac, mais l'enquête avait été classée sans suite après analyse. L'Espagne, de nouveau balayée par de violentes intempéries. Les régions de Valence et Barcelone ont été frappées par de très fortes pluies provoquant des inondations. En Catalogne notamment, les pompiers ont retrouvé le corps sans vie d'un homme emporté par un cours d'eau. Kylian Mbappé répond à la polémique avec deux autres joueurs du Real Madrid. Il est au cœur des critiques après n'avoir que partiellement porté un t-shirt de soutien aux habitants de Ceuta. L'attaquant madrilène a assuré être solidaire des habitants de l'enclave espagnole, mais a expliqué avoir une pensée pour tous les migrants qui ont perdu la vie. Et puis on termine avec le foot sur les terrains, car ce soir, le dernier club français entre en lice en Ligue Europa. Marseille se déplace sur la pelouse du Beşiktaş. C'est une rencontre à suivre à partir de 21h. Excellente fin de matinée à tous.
1: Merci Clémence Lobary. Bonjour Jean-Paul Delperrier. Pardon, j'en perds ma voix. Jean-Paul, les courses qui se joueront aujourd'hui à l'hippodrome de Vincennes.
0: J'ai l'impression que je vous fais un effet bœuf, ma chère Stéphanie. Bonjour à vous. Le prix de Menin sur Yèvre. Alors, petite parenthèse, c'est un département du Cher, centre Val-de-Loire. 2100 mètres, 15 partants dans cette course européenne avec le 5 Aladin qui n'aura pas la lampe merveilleuse. Devant le 8 Burstil, l'As, le Graal, 6 Lovebird, 7 Framoise Mill, 11 Trogir, 3 Lamont du Douai, 4 Impieus, 5 8 As, 6, 7, 11, 3 et 4 pour le quintet. Pour la sélection du jour, Henri Cou, réunion 2, course 2 à Auteuil, le 2, leader Conti.
1: Merci Jean-Paul Delperrier. Évidemment, vos pronos sont à retrouver sur le site sudradio.fr.
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1: Et toujours avec mes trois débatteurs du jour, Joseph Taïfé, Alex Darmon, Patrick Vignal. On parlera dans quelques instants, à partir de 11h20 peut-être, de cette grogne des pêcheurs notamment. Il y a des blocages en ce moment à Sète, à Nice, chez vous, hein, Patrick Vignal, à Frontignan évidemment. Ça gueule, il n'y a pas d'autre mot, pardon, d'être familière. Le carburant est presque à 3 euros, j'ai entendu, de gasoil à côté de Strasbourg. Est-ce que vous croyez, comme 88% des Français, qu'il y aura un retour des gilets jaunes, en tout cas de grandes manifestations? 88%, ça fait beaucoup. Venez nous en parler, 0-826-300-300 au standard Manu. Mais avant, un autre sujet qui fait réagir aujourd'hui en France. Ma vie n'a plus aucun sens. Ça pourrait être les mots d'un proche d'une 132 personnes tuées ou 400 blessées lors des attaques du 13 novembre 2015 à Paris. Eh bien, ce sont les mots d'un responsable direct de ces terribles attaques, le terroriste Salah Abdeslam, qui réclame, qui a le toupet, je dirais, de réclamer devant la justice, une nouvelle fois, c'est la cinquième fois, la fin de son isolement. Il trouve que ce sont des conditions inhumaines, les parloirs familiaux, sans vitres, ni hygiophone, sa famille qui vient plus le voir du coup, un régime de détention moins strict. Je rappelle qu'il a été condamné à la perpétuité incompressible pour sa participation aux attaques donc du 13 novembre. Le terroriste est détenu à la prison de haute sécurité de Vendin-le-Vieille. Bonjour David Lacroix.
2: Bonjour.
1: Vous êtes représentant syndical FO Justice, justement, à Vendin-le-Vieille. J'avais eu l'occasion, d'ailleurs, de faire un reportage chez vous. Alors, c'est vrai que c'est une prison de haute sécurité, mais plutôt moderne. Alors, oui, les conditions sont un peu difficiles. On rappelle quand même que Salah Abdeslam avait été pincé avec des clés USB que lui apportait sa compagne, avec dessus des... je sais plus si c'était des prêches, mais en tout cas, il y avait de fortes...
2: Des contenus djihadistes,
1: voilà. Merci de préciser. Donc, c'est pas non plus un saint, Salah Abdeslam, c'est moins qu'on puisse dire, David Lacroix.
2: Bah absolument pas. Ces requêtes et ces démarches sont d'une indécence absolue envers les victimes. Je vous rappelle que ces attentats ont fait 132 morts et 400 blessés, et c'est eux qui ont pris perpétuité dans cette affaire. Alors que cet individu réclame l'assouplissement de ses conditions de détention est d'une indécence sans nom.
1: Alors aujourd'hui, c'est vrai que je le disais, elles ont été un petit peu durcies, mais et pour cause, il est quand même jugé dangereux, Salah Abdeslam. Encore aujourd'hui, il y a eu des menaces, notamment sur le directeur de la prison, il y a eu cette fameuse clé USB.
2: Oui, bien sûr, il y a une surveillance quotidienne de ce détenu dans ses faits, dans ses gestes, dans ses paroles, dans ses appels téléphoniques. Nous apportons à chaque fois au tribunal des arguments de l'administration et de notre côté pour justifier ce placement à l'isolement et ses conditions de détention, qui ne sont pas non plus celles de Cayenne où il est en train de quand on l'entend, qui sera en train de casser des cailloux comme à Cayenne. Hein. Il est dans une cellule individuelle avec la douche en cellule. Il a accès à la promenade tous les jours, il a accès à une salle de sport. Donc, comme condition inhumaine, je pense qu'il a beaucoup pire ailleurs.
1: Justement, vous pensez, David Lacroix, qu'il y a une arrière-pensée dans ces requêtes ou vraiment vous estimez aujourd'hui que ces conditions, elles se sont durcies pour lui, que la famille ne vient plus le voir, comme il l'affirme ?
2: Sa famille vient le visiter autant que fois qu'elle le veut, comme le règlement l'exige pour tout détenu en France. On sait très bien aussi que ses avocats, il a une armée d'avocats derrière lui, un avocat qui est spécialement dédié dans ses recours. On parle du cinquième, de la cinquième tentative de, mais c'est que de cette année. Hein. Sinon, les années précédentes, son avocat n'a de cesse de faire des recours pour essayer de lever ses conditions de digiphone au parloir. Et aussi, dans un même temps, demander aussi son extradition vers la Belgique pour qu'il finisse sa peine en Belgique, qu'il fasse sa peine en Belgique, parce qu'on sait très bien que les conditions de détention en Belgique sont beaucoup plus souples, et on voit avec le logisticien des attentats Bakali qui va et être libéré alors qu'il est libéral en 2035.
1: Alors c'est pas encore fait, hein. C'est vrai que Mohamed Bakali pourrait être remis en liberté conditionnelle, ça sera je crois le 29 septembre prochain, il y a une audience, parce que c'est vrai que la loi belge est beaucoup plus favorable en matière d'exécution des peines. Merci David Lacroix. J'ai été scandalisée, c'est Juliette Rioufol qui m'a envoyé ça hier soir, me dit regarde, ça frôle l'indécence. Mes journées ne ressemblent à rien, je n'ai aucune perspective d'avenir, j'ai peur de perdre la dernière chose qui me reste, ma famille qui vient de moins en moins à cause de l'hygiaphone. David Lacroix vient de nous dire, c'est pas vrai, sa famille le visite. Je me souviens qu'il avait gardé le silence de manière assez éhontée après les attaques. 132 morts, 400 blessés. Patrick Vignal, alors il faut être humaniste, certes, il y a les droits de l'homme, enfin.
3: Il y a deux niveaux. Moi, j'ai eu la chance de faire des cours d'arts martiaux dans les prisons. Je vois que l'isolement est compliqué. J'ai pas de souci avec ça. On peut se poser la question. Je pense que sa santé mentale va se dégrader parce qu'il est toujours tout seul. Mais je vais être très clair. Vous avez dit le nombre de victimes. Donc, je suis désolé, ces gens, qu'on soit clair.
1: Des victimes qui ne sont, pardonnez-moi, jamais représentées à ces audiences. Hein.
3: Oui, mais c'est pire que ça, Stéphanie. C'est un choc familial, c'est un choc de société. Enfin, vous vous rendez compte, tous ces massacres. Et donc, moi, je suis désolé, mais tant pis pour lui. Voilà. Ah bah, il a joué, il a perdu. Et donc,
1: oui, je crois qu'on est un certain nombre à le penser.
3: Sur les avocats, les avocats, ils sont très contents de défendre des causes parce que médiatiquement, ils vont exister.
1: Et puis, apparemment, il a une clientèle. Mais oui, effectivement,
3: humainement, si vous voulez, si on se posait la question humainement, d'une manière très posée, on pourrait se dire qu'effectivement, il est toujours tout seul. Mais il a voulu, il a cherché et il doit l'assumer.
1: D'ailleurs, avant de vous faire réagir Alex, écoutez Samia Maclouf, elle était l'invitée de Jacques Cardo ce matin. Samia Maclouf, c'est l'avocate des familles.
3: Des familles.
4: C'est choquant, cette indécence, cette manière de parler de sa petite vie, sa manière de parler du risque de ne plus voir sa famille, cette manière de se plaindre alors que aucun mot n'est consacré aux victimes, parce que il faudrait lui rappeler de temps en temps à ce monsieur dangereux qui a été reconnu coupable, criminel et dangereux, que sa vie continue. Il faudrait lui rappeler que ces familles de victimes du 13 novembre qu'il a initié, que c'est lui qui était un des logisticiens, ces familles n'ont plus de vie, ces familles ne risquent plus de revoir leur famille un jour, de ne plus appeler papa, maman, ma sœur, mon frère. Il faudrait le lui rappeler de temps en temps.
1: Oui, et puis David Lacroix, d'ailleurs, que j'ai eu au téléphone avant avant l'émission, me disait, oh, bon, lui, il a une copine, hein, donc il a, en plus, il a plein de compagnes. Oui, vous savez qu'il plaît beaucoup aux femmes, Salah Abdeslam, et ben, il y a quelques, peut-être, pathologies là en dessous, pardonnez-moi, mais c'est vrai que ce qu'elle dit, Samia Maclouf, c'est le bon sens, Joseph. Alors, que lui essaye, c'est une chose, c'est normal, il essaye, mais c'est vrai que le droit l'y autorise, et certaines, parfois, idéologies de certains juges, c'est en tout cas ce que disait David Lacroix.
6: On est d'accord, enfin, qu'il utilise, on va dire, les recours, on va dire, comme outil médiatique, c'est de la com, hein, tout simplement. Oui. Hein, 5 recours en 2026, c'est vraiment de la communication. Mais il y a deux choses quand même que je veux retenir de cette histoire. C'est que déjà qu'on est dans un pays, parce qu'on arrête toujours de critiquer la France, tout va mal, mais on est quand même dans un pays où même le pire des criminels a quand même aussi des droits. Donc c'est quand même aussi important de le rappeler.
1: Oui, mais en fait, il en abuse certainement,
6: mais je veux dire, on a quand même un système, on va dire, d'état de droit qui existe. Donc il utilise les voies de recours qui sont à sa disposition, et à chaque fois, les juges le rejettent, et donc le problème est réglé. Et vous avez rappelé aussi une deuxième chose, c'est que la Belgique a effectivement un système, on va dire, plus favorable que le nôtre.
1: Alors ça s'est un petit peu durci en 2017, mais les faits étaient antérieurs pour Bakali, donc...
6: Mais quand j'entends qu'en France, on est toujours trop laxiste, etc., etc., c'est toujours bon aussi de rappeler un petit peu ce qui se passe ailleurs, et de faire un petit peu un benchmark aussi, un petit peu des applications des peines ailleurs. Donc, maintenant, c'est comme ça. Pour les victimes, c'est effectivement terrible, mais bon, j'ai aucun doute, à mon avis, que les juges vont continuer, on va dire, à le maintenir dans la situation dans laquelle il est.
1: Ça réagit au standard. Bonjour, Serge.
7: Bonjour,
1: soyez bienvenue.
7: Merci. On est, en effet, je réagis. Et moi, j'ai trouvé. Alors, je vais dire que ça fait de la peine, mais en tout cas, ça fait de la peine qu'ils s'aperçoivent que c'est compliqué de tuer des gens et que quand on est puni, on est puni à vie. Et ça va faire réfléchir les futurs prétendants radicalisés de se dire après
1: vous,
7: tout.
1: Vous êtes sûr, Serge, que ça va faire réfléchir? Il a pas l'air d'avoir beaucoup de repentance, hein. Vous savez, la clé USB, il y avait des contenus pro-djihadistes.
7: En effet, il s'est pas repenti. Il a pas exprimé des regrets. Il a dit seulement qu'il vivait mal. Alors peut-être qu'il y en a certains qui vont dire. J'espère. Voilà. J'espère qu'il y en a qui diront. On va réfléchir à deux fois et ma vie va être foutue et j'ai pas d'avenir. Et
1: j'aimerais vous croire, Serge.
7: Moi, c'est ce que j'espère, mais franchement, qu'il ait de la peine et que sa vie soit foutue, je veux dire sincèrement, c'est la vie des parents de victimes qui, elles, ont leur vie foutue.
1: Oui, mais eux, lui, c'est définitif.
7: Eux, c'est définitif, ils ont perdu un fils, une fille, un parent, mais un ami, mais lui, je m'en fous complètement, quoi. Oui. Je m'en fous. Et je suis à la limite, cyniquement, c'est bien fait pour lui, je suis bien content. Oui. Voilà, je suis bien content. Voilà. Alors bon, il n'y a pas mon nom, il n'y a pas machin, parce qu'on a peur en France des représailles, des radicalisés. Mais franchement, ça me fait pas de peine. Hein. Au contraire, hein. Il a cherché quoi. Enfin, il a voulu. Hein. On prend des risques. Hein. Vous savez, on vole une voiture, on prend un risque. On vend de la coke, on prend un risque. On rentre dans un appartement et on vole quelque chose, on prend un risque. Donc il a pris un risque maximal.
1: Merci Serge, en tout cas j'imagine sans trop prendre de risques, beaucoup de Français partagent certainement votre opinion, Alex Darmon.
8: Pardon, mais moi la situation de Salah Abdeslam m'intéresse absolument pas, je veux pas donner mon avis. Effectivement, je trouve qu'il entre guillemets, il mérite ce qui lui arrive ou quoi que ce soit, mais moi j'aimerais me projeter un petit peu plus sur le fait que s'il fait ses demandes, c'est qu'il a le droit de les faire. On est dans un état de droit.
1: Mais c'est ce que je disais.
8: Et donc, ça veut dire que normalement l'isolement dans notre état, il est limité à 2 ans. L'isolement. Mmh. Ça fait 10 ans qu'il est en isolement. Le risque juridique, il est pas nul. Pour le moment, les juges ils disent non. Mais il y a eu une jurisprudence avant où vous avez eu des demandes de fin d'isolement qui ont été validées. Donc au bout de la 8e fois, ça peut marcher. Donc
1: enfin, ça fait 10 ans qu'il est à l'isolement, il est dans une prison de haute sécurité. Bah, enfin,
8: avec caméra et tout. Mais ce que je veux vous dire, c'est que juridiquement,
1: c'est vrai qu'il y a une salle de sport, il y a
8: il y a pas de problème, mais c'est que normalement l'isolement est limité à 2 ans, qu'il y a une loi d'exception le concernant, et c'est bien normal que ça fait 10 ans. Et qu'au bout de la 8e fois, ça peut passer. Oui, et donc, ma question est de dire, est-ce que la France, aujourd'hui, a les moyens de protéger ces gens-là. On parle d'enfermer ces gens-là plutôt.
3: Protéger
8: la société. Est-ce qu'il ne faut pas réinventer un système pour ces gens-là pour pas qu'on ait justement un risque juridique que ça passe à un moment donné? Et là, il faut réfléchir aussi à ça.
1: Oui, parce que vous avez vu Mohamed Bakali, son complice, en effet, risque fort d'être libéré. En tout cas, la loi belge ne.
8: Et moi, je pense qu'il faut qu'on se pose la question de savoir est-ce qu'il ne faut pas réfléchir à une réforme judiciaire par rapport à ça.
1: Quasiment de la peine de mort.
8: Non, pas du tout. C'est de rendre légal. Parce que si demain ces avocats vont porter plainte devant la CEDH ou devant la Cour de justice européenne.
1: Mais ils portent déjà plainte, vous avez vu, contre le garde des Sceaux régulièrement.
8: Mais ce que je veux vous dire, c'est que ça peut passer à un moment donné parce que jurisprudence. Et il faut
1: Vous avez raison.
8: Je ne parle pas de peine de mort.
1: Absolument. Moi, il faut refaire peut-être les lois.
8: Je suis contre la peine de mort, donc il n'y a pas de débat là-dessus.
1: Mais c'est vrai qu'il y a la primauté du droit européen.
3: Vous savez, moi, j'ai eu des événements tragiques dans ma circonscription. Je ne vais pas citer la ville, mais il y a 6 jeunes qui sont partis faire le djihad et je me rends compte qu'ils sont tellement endoctrinés qu'ils sont prêts à perdre leur vie. C'est ça le vrai débat. C'est
1: comment on combat ça. Et lui continue en cellule, ce monsieur.
3: Oui. C'est ça le vrai débat.
1: Bien sûr. On continue nos débats. C'est vrai que c'est passionnant et on va parler dans quelques instants de cette grogne et de cette colère noire en France. Il y a des blocages un petit peu partout, dans le sud notamment. 0826 300 300 si vous voulez réagir.
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17: À vous de le dire avec aujourd'hui Joseph Taïfé, Alex Darmon, Patrick Vignal, trois débatteurs pour commenter les sujets qui font parler la France ce matin, qui vous font parler. On parle de la colère des Français, carburant, retraite, impôts, services publics. Quelles mesures vous pourrez vous faire descendre dans la rue? Est-ce que vous faites partie de 88% des gens qui pensent que la hausse des carburants, eh bien, elle pourrait bien provoquer un mouvement comparable aux gilets jaunes? C'est l'enseignement d'un sondage au Doxa Backbone pour le Figaro aujourd'hui. Alors en ce moment, au moment où on parle, il y a des blocages, Port de Nice et de Sète bloqués, des actions devant le dépôt pétrolier de Frontignan. C'est chez vous, hein, Patrick, oui. Villal.
18: On est chaud dans le midi, Stéphanie.
17: Ouais, mais c'est vrai qu'il y a une cocotte minute là quand même. On sent le pays au bout.
18: En fait, je crois qu'il y a tout qui se conjugue là. D'abord, c'est vrai qu'il y a une période difficile politiquement. Je pense qu'on n'a pas tout bien fait dans la Macronie, il faut qu'on dise les choses. Et à la fois, on a ce conseil géopolitique, c'est-à-dire qu'aujourd'hui, effectivement, 2,50 le litre de gasoil, donc ça met les gens dans la rue.
17: 3 euros à Strasbourg aujourd'hui.
18: Et 3 euros. Vous savez, Stéphanie, moi, ce que je pense là, je le dis tranquillement, le gouvernement peut pas se payer une crise des gilets jaunes comme en 2018. On est tous d'accord. D'abord, ça a coûté 17 milliards d'euros, on n'a pas d'euros dans les caisses.
19: Pas que le gouvernement, les entreprises autour, les blocages.
18: Et quand je vous dis le gouvernement...
17: 17 millions, Patrick Vignal, en concession, mais c'était 2,5 milliards de dégâts.
18: Oui, mais Stéphanie, c'est plus que ça.
17: Oui, non, mais je tenais à préciser...
18: Il y a un problème de confiance. C'est-à-dire qu'on va arrêter les commerces des centres-villes s'il y a des manifestations, on va arriver... On ne peut pas se payer cette crise. Alors, qu'est-ce qu'il faut faire?
17: Vous n'avez pas tort.
18: Moi, j'ai pas envie de dire. Je suis chef d'entreprise. Vous êtes chef d'entreprise. Si tous les deux on gérait nos boîtes comme on a géré l'État depuis 30 ans, ça fait longtemps qu'on serait à France Travail tous les deux. Ce que je veux dire, en fait, c'est que elle est riche, la France. Vous savez combien on prélève d'impôts par an? 1560 milliards. Vous savez combien il y a d'épargne de Français? Je précise, je veux pas leur enlever leur épargne.
17: 18% du PIB.
18: 6500 milliards. Sauf que, en fait, depuis toujours, en fait, on a toujours eu un État nounou. C'est-à-dire qu'il y a un problème, c'est l'État. Oui. Est-ce que l'État pourrait arrêter d'emmerder les entreprises?
17: Mais ne rappelez pas trop quand même l'épargne, parce que vous avez...
19: Non, mais
17: ils vont vraiment finir par les chercher.
18: Mais regardez, Stéphanie, les retraites. Oui. Aujourd'hui, pour 100 euros, 25 euros, c'est les retraites. 20 euros, c'est la santé. Vous savez combien c'est la sécurité? 3 euros.
17: Oui.
18: Le vrai débat, c'est le débat des retraites. Imaginez qu'aujourd'hui, on a une jeune génération avec Alex, demain, il est ministre du Travail, il doit faire la réforme des retraites. Vous pensez qu'il va proposer que par répartition, on a aujourd'hui, nos gamins ne font plus d'enfants, de

0: gamins, on est passé à 1,4.
1: C'est un de nos sujets aujourd'hui, d'ailleurs, n'hésitez pas
0: vous
1: à venir réagir.
0: La natalité.
1: Mais à cause de l'argent aussi.
0: Mais c'est en tout. À cause de la planète qui brûle.
1: 67% des Français disent ne plus faire d'enfants à cause des raisons financières.
2: Non, mais de plus faire
0: Stéphanie,
2: de
0: logement.
2: Enfant.
0: La relation du couple, la femme a évolué. Vous savez combien il y a de familles solo, de femmes solo? 2 millions.
3: Oui, ça c'est vrai.
0: D'accord.
3: Ça c'est important.
0: Donc il n'y a pas de logement. On devait construire 500 000, on a construit 250 000. Donc si vous voulez, il y a tous les paramètres. Mais si on va dans la rue, si ça dure comme 2018, moi mes pêcheurs hier, quand ils sont face au CRS, eh ben j'ai envie comme plus j'ai d'âge, je me dis mais comment on est arrivé à ça? Ça suffit. C'est pas avec la colère qu'ils vont gagner, mais nous, si on n'est pas capable de lâcher 300 millions d'euros, on sera responsable de cette colère.
1: Alex Darmon, alors? Le jeune de la bande.
0: Ah ouais, non.
3: Non, mais je...
1: Ah, il y a de quoi être en colère.
3: Non, mais il y a de quoi être en colère, mais vous savez, je pense qu'il faut aussi un peu relativiser les choses. Le problème, c'est les retraites, ça va être un thème de campagne. Le vrai problème, c'est le pouvoir d'achat. Ce que les Français vous disent. Quand on parle de diesel, d'essence, avant même les retraites, je pense que les Français, ils ont du mal, pour la plupart.
1: Non, le problème des retraites, c'est qu'elles coûtent très cher.
3: Bien
1: et que,
3: évidemment,
1: du coup, les caisses
3: mais
1: sont
3: dans l'immédiat. Dans l'immédiat, le problème, c'est le pouvoir d'achat. Vous allez voir tous les Français dans la rue, vous leur demandez quel est le problème, les retraites ou le pouvoir d'achat, ils vous diront le pouvoir d'achat. Ça, c'est une première chose, et je pense qu'il faut qu'on ait vraiment ça en tête, parce que je trouve pas qu'on parle beaucoup du pouvoir d'achat pendant cette campagne électorale. Pour le moment, on parle des réformes qui ont été... Oui, mais on parle de la réforme des retraites. Oui, la réforme des retraites, c'est considérable, mais normalement, c'est un problème qui aurait dû être réglé, et j'avoue que je souris pour suivre tous les candidats à l'élection présidentielle pour un documentaire qu'on prépare, je souris quand je vois certains candidats nous parler des retraites, quand ils avaient promis en étant Premier ministre, pour certains, ou ministre d'autre chose pour d'autres, qu'ils allaient régler le problème des retraites, qu'ils ne l'ont pas fait, qu'ils nous en reparlent normalement.
1: Mais alors des charges, pour le coup, je vous laisse continuer, mais les Français n'en voulaient pas de la réforme. Alors, ok, elle n'était pas bonne, mais enfin, à chaque fois qu'on essaie de toucher aux retraites, il y a tout le monde dans la rue. Non, mais c'est vrai, je ne vais pas me faire que des amis. Disons ça, mais c'est la vérité quand même.
3: La politique, c'est le courage de faire les choses. C'était un ancien président qui disait ça.
1: Il a voulu faire la retraite à point, Macron, Patrick Vignal. Alors, il a abandonné en route.
3: Bon. Non, on pourrait parler d'Emmanuel Macron, il aurait dû tenir, il aurait dû foutre le pays. Il a réussi à foutre le pays en 2018, c'est ce que fait lui, vent debout contre lui. Il aurait au moins dû foutre le pays vent debout contre lui pour quelque chose, la réforme des retraites, on serait passé à autre chose en 2027, ce qui n'est pas le cas. Mais juste pour vous dire, le pouvoir d'achat, c'est la chose la plus importante, mais par rapport à la mobilisation dont vous parlez, où vous dites que 88% des Français encourage une mobilisation.
1: Qui croit au retour des gilets jaunes.
3: Ouais, moi franchement, je mettrais plus de réserves. Rappelez-vous le mouvement Bloquons Tout. 2018, c'était exceptionnel ce qui s'était passé. Il y a eu 300 000 personnes qui ont manifesté au pic. Ouais. C'était énorme. Aujourd'hui, vous voyez que comment ça s'organise. C'est autour de boucles Telegram avec quelques centaines de personnes. Les Français, c'est possible. Oui. Ça peut arriver. Mais les Français, on l'a dit, ils ont besoin de travailler. Ils ont besoin de manger. Les gilets jaunes.
1: Vous connaissez ça par cœur, c'est sur TikTok beaucoup d'appels.
3: Bien sûr, mais les gilets jaunes, ça a duré longtemps. Je pense pas que les Français, malheureusement, puissent se payer le luxe.
1: Il y avait la taxe carbone, il y avait les 80 km/h. C'est pas la même histoire exactement.
0: Peut-être que la nouveauté, c'est qu'il y a des élections présidentielles et les gens pourront faire le choix. Mais tu vois, Alex, en fait, on est passé du pouvoir d'achat au pouvoir de vivre, ou pour certaines de survivre. Mais on va être clair. Réforme des retraites, 480 milliards, Stéphanie.
1: Oui, mais bien sûr.
0: Donc moi, j'ai envie de donner 10 millions de personnes à moins du seuil de pauvreté. J'ai souvenir sur un rond-point.
1: Ça coûtait 6 milliards. Hein.
0: Oui.
1: D'ailleurs, les 6 milliards qu'ils essayent de chercher dans la poche des retraités.
0: Moi, j'ai souvenir d'une mamie, 88 ans, sur un rond-point à Montpellier. Elle le traversait. Elle me dit, c'est pas grave, je me fais écraser parce que je survis.
1: Non,
0: et ça, on n'a pas le droit, Alex. Mais après,
1: Joseph, vous en pensez quoi?
4: Moi, je suis très inquiet pour la croissance, la consommation. Moi, je suis pour la consommation parce que c'est ce qui fait fonctionner aussi nos usines. Et je me rappelle effectivement de 2018 où, on va dire, l'activité, non seulement par le fait qu'il y avait aussi des salariés, des entreprises qui étaient aussi en grève, donc on avait moins de personnes pour bosser, mais il y avait aussi les blocages et donc moins de circulation de marchandises. Là, actuellement, la situation est quand même extrêmement grave. Moi, je suis dans le secteur quand même plastique, pétrochimique et on est directement touché par ce qui se passe à Hormuz et à Bab el-Mandeb, etc. Oui. Enfin, on a une crise qui est vraiment la plus grave depuis la Deuxième Guerre mondiale. et c'est pas en train de s'arranger. On a toujours des prix extrêmement élevés. On a d'une certaine manière, je vais te dire cyniquement, la chance qu'on ait une faible croissance, c'est-à-dire une faible demande actuellement, parce que si la demande repart avec la quantité de matières premières actuellement en circulation, là c'est la pénurie totale. Hein. Je veux dire qu'on n'aura pas assez. Les rayons vont se vider. On avait déjà eu peur qu'on ait plus de bouteilles d'eau, etc., ou de produits médicaux pendant les derniers mois. La demande n'a pas été aussi forte, mais si effectivement à un moment donné, en s'approchant des fêtes de Noël, la croissance repart, les gens veulent un petit peu dépenser et qu'on continue avec la crise actuelle, et si on rajoute en plus les gilets jaunes dessus, là c'est vraiment catastrophique. Hein. Donc je comprends la colère des gens, le prix du carburant, c'est aussi les entreprises qui le subissent, hein, les frais de transport, etc., les coûts des bateaux. Mais je tiens aussi à rappeler qu'effectivement, si à un moment donné les usines ferment, c'est un cercle vicieux, on aura de moins en moins, le pouvoir d'achat va pas augmenter, il y aura de plus en plus de chômage et il y aura moins de gens pour payer encore les retraites.
0: Vous savez, la grande difficulté, c'est que ça dépend plus de nous, ça dépend de Donald Trump et du détroit d'Hormuz. C'est-à-dire, Stéphanie, c'est que si ça continue là politiquement, notre destin n'est plus en nos mains.
1: D'ailleurs, Emmanuel Macron va, vous avez vu, rassembler les partis demain et les candidats à la présidentielle justement pour évoquer cette situation internationale. On en parle dans quelques instants. Puis on parlera aussi de ce qu'on disait tout à l'heure. 2 parents sur 3 qui renoncent à faire un enfant supplémentaire faute de moyens. Est-ce que ça vous choque? 0826 300 300. À tout de suite sur Sud Radio.
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0: À vous de le dire avec aujourd'hui Joseph Taïfé, Alex Darmon, Patrick Vignal. On poursuit nos débats nourris. On parlait il y a quelques instants de ces blocages en cours dans le sud de la France, à Sète, à Nice, à Frontignan, dans l'Hérault. Évidemment, il y a beaucoup de colère dans le pays. Je voudrais vous faire écouter l'un des candidats à la présidentielle, celui de votre camp d'ailleurs, Patrick Vignal. Bon bah, Gabriel Attal, lui, c'est la faute à la dissolution.
1: Malheureusement, la dissolution a entraîné une grande instabilité politique et donc une instabilité économique. Faut quand même regarder, hein. Avant la dissolution, époque où je suis Premier ministre, les taux, c'est en moyenne 1,2, 1,3, 1,5%. Aujourd'hui, on est à 4,5%. Avant la dissolution, on avait tutoyé les 2% de croissance. Aujourd'hui, on est quasiment en croissance nulle. On était à 7,5% de chômage, on approche des 9%. Donc, tout est parti en live, entre guillemets, avec cette dissolution qui a contribué à quasiment flinguer l'économie française.
0: Eh bon, bah voilà, c'est clair, hein, Patrick Vignal.
3: Écoutez, moi, Stéphanie, première des choses, on n'a pas fait campagne.
0: Je rappelle que vous êtes député Renaissance.
3: Oui, on n'a pas fait campagne en 2022. C'est le premier point. Le nouveau Front Populaire, qu'on veuille ou pas, ils sont sortis plus ou moins vainqueurs. Je peux le prouver, j'ai toujours le SMS. J'avais fait un SMS au président. J'avais dit, monsieur le président, il faut que tu nommes Lucie Casté, qui était celle qui. Laisse-moi finir, Stéphanie,
0: bah, parce oui,
3: que
0: je vois non, bien. Pardon, vous allez comprendre. Oui, excusez-moi,
3: Vous allez comprendre. J'ai dit, il faut que tu la nommes, puisque le NFP est presque majoritaire, il y avait déjà 320 co-signatures de parlementaires qui voulaient déjà la censurer. Il fallait nommer Lucie Casté pour pas qu'on ait cette gauche qui vous dit aujourd'hui, nous avions le pouvoir, nous,
0: ouais, vous n'avez pas permis. Qui a fait la loi dans le budget, on l'a vu.
3: Il fallait nommer ça pour que les Français disent, monsieur le Président, choisissez votre candidat. Deuxième point. Troisième point, en fait, il faut qu'on arrête de faire avec les tripes et pas avec la tête. Le président a fait cette erreur sur la dissolution. Parce que on n'avait pas de majorité, mais on arrivait à peu près à faire en sorte d'avoir un consensus. Là, l'Assemblée, c'est le bac à sable. C'est-à-dire qu'on a ouvert encore plus de portes, si vous voulez, où c'est ingérable. Et je vais aller plus loin. Est-ce que vous imaginez qu'en 2027, est-ce qu'il n'y aura pas encore une tripartition? Ça veut dire, Stéphanie, oui, qu'il faut changer, il faut un consensus. Mais les Français ne sont pas prêts, comme en Allemagne ou comme ailleurs, à faire du consensus. Moi, je pense de le dire, une loi qui est portée par LFI ou par le RN, on ne se posait pas la question. On ne votait pas avec eux. Et les Français vous disent, mais en fait, vous pensez qu'à vous, qu'à des machines de parti. Donc, nous avons cette responsabilité. Et puis, le président, il voulait présider, gouverner, présider.
0: Gilles ?
4: Vous trouvez pas que c'est de la mauvaise communication, qu'on a l'impression qu'il est frustré de pas avoir été jusqu'au bout de son mandat et que sa candidature est une sorte de vengeance sur Macron et Gabriel Attal, et de se venger de son patron, c'est une des plus mauvaises raisons de se présenter à la présidence.
3: Écoutez, moi je connais bien Gabriel Attal puisqu'il m'a demandé quand j'ai perdu de venir l'accompagner pour organiser justement la mobilisation et le travail sur les territoires. Vous savez, on part toujours, ils trahissent. Allez demander à François Hollande.
4: C'est ça que je suis en train de vous dire. C'est-à-dire que quand il... Ça, c'est de la langue de bois. Quand il dit...
3: Non,
4: c'est pas sur un autre sujet. Quand il dit « Je n'ai pas eu ma chance comme Premier ministre, la dissolution ne va pas », il est en train de dire « Je me présente parce que j'ai pas pu faire ce que je voulais faire ». C'est pas une bonne raison pour se présenter à la présidentielle.
3: Vous savez quoi ? Moi, je m'en fous des histoires des politiques. C'est pas mon problème. Vous voyez bien ce qui se passe aujourd'hui. On est dans une cour d'égo. Gabriel Attal, il a raison. C'est pas renverser la table. Remettre le système à plat, Gilles. 41 ministères. Je vais vous faire un quiz. Combien de ministres vous connaissez? Vous savez combien ça coûte un ministère par an? 5 millions d'euros. Vous savez, jusqu'à maintenant, le politique, c'était divisé pour mieux régner. Nous, on veut rassembler pour mieux gérer. J'ai deux exemples importants. L'agriculture et l'écologie. Vous avez vu le cinéma cet été entre la ministre de l'Agriculture qui, elle, a un service, qui met des bottes de paille, qui met des bottes et qui défend l'agriculteur, et la ministre de l'écologie qui fait bouffer du quinoa et qui a ça. Mais arrêtons ça. Moi, je l'ai vécu chez
0: elle
3: moi.
0: Elle bouffe pas du quinoa à La Rochelle.
3: Vous mettez les agriculteurs, les écolos chez moi, un problème de bassine, de récupération d'eau.
0: Ben oui.
3: Vous les mettez une semaine dans une pièce. Vous leur dites, vous sortirez pas tant qu'il n'y a pas de projet. Le deuxième, c'est le ministère de l'éducation. Qu'est-ce qu'on attend pour y mettre la famille avec? Mais c'est ça qu'il faut changer, Stéphanie. Il faut changer les choses parce qu'on n'a plus de
0: tout changer,
3: et qu'on vit au-dessus de nos moyens. C'est normal qu'il y ait des huissiers toute la journée dans les ministères. Vivons comme les pays nordiques.
4: Parce que c'est notre projet.
3: Voilà.
0: Alors, c'est vrai. On a on a un énième candidat à la présidentielle aujourd'hui. Alex Darmon, bon, c'est vrai que la dissolution, c'était certes pas la meilleure idée, mais est-ce qu'on peut lui attribuer tous les maux de la France aujourd'hui?
2: Non, il y en avait avant, mais moi je comprends que Gabriel Attal veuille se présenter parce qu'il estime qu'il n'a pas eu le temps de faire ce qu'il avait à faire en tant que Premier ministre. Mais moi j'irais, je suis désolé, je suis pas d'accord avec vous, Gilles, je dirais autre chose. Moi je pense que l'erreur politique de Gabriel Attal, elle est plutôt... Il aurait jamais dû être Premier ministre. Jamais dû accepter d'être Premier ministre dans le contexte qui était celui-là à l'époque. Donc, c'est un enchaînement de plein de choses. Gabriel Attal, il trouve sa raison, mais on peut aussi trouver les raisons du reste, de pourquoi lui, il a pas eu le temps de faire ça. Je veux dire, il était... On pourrait analyser sa carrière.
0: C'était un bon ministre de l'éducation.
2: C'était un bon ministre. Il avait fait que 6 mois. Je pense qu'il aurait dû s'installer. Moi, c'est mon avis. Il aurait dû s'installer. Et d'ailleurs, quand il parle d'éducation, c'est les sujets qu'il maîtrise le mieux, je trouve. Et donc, voilà. Bon, à partir de là, après, il faudra voir ce qu'il va faire dans les semaines, dans les mois qui viennent.
0: Mais c'est un vrai problème de changer les gens aussi rapidement, hein.
2: Oui, mais la dissolution, malgré tout, c'est la responsabilité du président de la République. Et c'est... de sources sûres, une décision qu'il regrette aujourd'hui d'avoir pris le président de la République, même s'il ne le dira jamais publiquement. Par conséquent, c'est une erreur qu'il a fait, qu'il reconnaît, et elle nous a mis clairement dedans, cette dissolution.
0: Joseph aussi, vous êtes d'accord?
5: Quand j'ai entendu Gabriel Attal, ça m'a fait penser à Bruno Le Maire sur les plateaux, dans le sens où avant, les taux étaient bas. Les taux étaient bas, et quand on est parti, les taux se sont aggravés, etc. Ça allait déjà pas bien, on va dire... avant, donc les gilets jaunes, c'était quand même avant la dissolution. Oui, la dissolution était effectivement certainement une erreur, mais au final, on va dire, ceux qui ont gouverné, ce sont quand même aussi des gens avec qui Gabriel Attal aussi quand même était quand même d'accord. Bayrou, Barnier, quand même, c'était quand même la même famille qui a quand même gardé le gouvernement. Maintenant, vous avez parlé d'écologie, mais moi je me rappelle aussi de Gabriel Attal aussi quand il était Premier ministre. Moi, je parle de notre propre industrie, une mesure sur les 50 plus grandes entreprises de plastique pour leur référence. Réduire leur production. Donc l'écologie punitive, Gabriel Attal aussi l'a menée à l'époque avec Christophe Béchu. Donc à un moment donné, ce que vous dites là aujourd'hui, je suis d'accord avec vous, mais le problème c'est que quand il était aux manettes, malheureusement, on avait cette écologie, on va dire, punitive, et on l'a d'ailleurs encore aujourd'hui. On l'a encore aujourd'hui avec les successeurs.
3: Vous savez, le vrai débat, moi j'ai une petite entreprise, le vrai débat en fait c'est que moi j'ai envie de mettre le sac à dos de la Macronie de côté.
0: Il y a eu
3: il y a eu des choses brillantes qui ont été faites sur l'offre. J'ai pas de souci avec ça. Vous savez, moi, j'étais le premier parlementaire à soutenir Emmanuel Macron. Je peux vous dire le contraire. Pendant très longtemps, on a dit vignette Macronie. Mais je vais vous dire, moi, je m'en fous de la Macronie. Je m'en fous du sort de Patrick Vignal.
0: Est-ce que vous estimez que vous vous êtes trompé?
3: Mais je me suis pas trompé, Stéphanie. Au moment qu'il fallait, est arrivé un jeune de 40 ans. Merci Pénélope Fillon, parce que c'est à cause des costumes. Mais oui, Stéphanie, François Fillon aurait été président de la République. 4000 personnes qui ont voté à la primaire. Donc aujourd'hui, on a eu un président jeune, hyper actif. J'ai pas honte de le dire, parce que je lui ai dit à lui en face. Présider et gouverner. Mon débat aujourd'hui, c'est pas ce que nous, la classe politique, on a fait, c'est qu'est-ce qu'on peut faire pour changer ce monde. Qu'est-ce qu'on peut faire pour arrêter d'avoir un État énorme? Qu'est-ce qu'on peut faire, Stéphanie, pour 1200 agences? Qu'est-ce qu'on peut faire pour le CESE? Qu'est-ce qu'on peut faire pour, avec 1560 milliards d'impôts prélevés, comment on a justice? Comment on fait pour les extra riches?
0: Emmanuel Macron avait promis, par exemple, de réduire aujourd'hui. Les fonctionnaires, il les a...
3: Et c'est ce Gabriel Attal veut porter. Il a raison. Et il fait campagne. Et on prend des coups sur la gueule tous les jours. On est là pour ça.
0: Et ça va être compliqué. Alex Darmon.
2: Moi, je trouve que c'est compliqué pour Gabriel Attal de dire je ne veux pas du bilan, je ne veux pas tout ça. Il a quand même été, depuis 2017, macroniste, si on utilise ce terme, député de la majorité, porte-parole, secrétaire d'État, puis ministre, puis Premier ministre. Mmh. Et je trouve que quand on lui pose des questions à Gabriel Attal... Là où il est malin, c'est qu'il rejette pas ce qu'il a fait. Il dit simplement, ma grande différence avec Emmanuel Macron, c'est que je pourrais les choses. C'est là où ça risque de coincer pour le candidat Attal.
0: Le candidat Philippe,
3: Joseph, vous parliez de Bruno Le Maire. Moi, je vais vous dire, pendant cette crise du Covid, j'ai défendu les pépiniéristes, les clubs de sport, les restaurants, les hôtelleries. 500 milliards, ça a coûté à nos impôts. Et vous savez, les mêmes aujourd'hui qui accusent Bruno Le Maire Bruno Le Maire, c'est pas forcément mon pote, il est de droite, je suis de gauche. Mais Bruno Le Maire, il nous disait, vous m'emmerdez à demander des chèques supplémentaires. Vous voulez que je vous parle des écolos, du PS, des républicains qui disaient, il n'y a pas assez, donner plus, et les mêmes aujourd'hui nous expliquent qu'on a cramé la caisse.
0: Vous savez quoi, Stéphanie? Je suis en France ce matin.
3: Les politiques sont des faux culs. Voilà, et je pèse mes mots, sont des faux culs. C'est-à-dire qu'on est dans l'opposition, il faut lâcher les rênes, et quand vous arrivez dans un programme, vous dites qu'ils ont cramé la caisse. Le vrai débat, François Hollande, 400 milliards de déficit. Nicolas Sarkozy, 600 milliards de déficit. Ça fait 30 ans qu'on vit au-dessus de nos
0: moyens.
3: Pourtant,
0: François Hollande, vous voyez, il est pas encore candidat officiel, mais il l'est évidemment, comme chacun sait.
3: On a un État obèse, on a certaines collectivités qui pourraient faire... Vous voulez que je donne des chiffres ce matin? Je suis très en forme. La ville de Montpellier.
0: Dépêchez-vous parce que là.
3: La ville de Montpellier, il y a 300 collaborateurs qui n'ont pas d'affectation. C'est pas la faute du maire actuel. Ça veut dire que c'est 10 millions d'euros.
0: Ben je pense qu'il y a, ça.
3: Y a tout à changer. Mais Attal, il vaut au moins faire ça.
0: Présentez-vous,
3: ouais, faire la campagne.
0: Présentez-vous. Allez, dans quelques instants, dernière partie d'émission. Il y a quand même deux parents sur trois qui renoncent à faire un enfant supplémentaire faute de moyens. C'est un chiffre édifiant et scandaleux. Est-ce que vous, ça vous choque? 0826 300 300 sur Sud Radio.
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0: À vous de le dire avec mes trois débatteurs du jour pour commenter les sujets qui vous font parler. Joseph Taïfé, Alex Darmon, Patrick Vignal. On va parler de... C'est quasiment un fléau, je dirais. Est-ce que vous avez renoncé à avoir un enfant supplémentaire pour des raisons financières? Peut-être vous ou ceux qui vous connaissent, qui vous entourent. Eh bien, sachez que désormais, deux parents sur trois renoncent à faire un enfant supplémentaire faute de moyens. C'est ce qui ressort d'une étude de l'Observatoire des familles. 67% des personnes interrogées, le chiffre atteint même 73%. Alors chez les jeunes parents et les femmes, 71% dans les zones rurales et 78%, on en parlait tout à l'heure Alex, dans les familles monoparentales. Alors c'est pas le désir d'enfant hein, qui disparaît, c'est donc le budget qui suit plus. C'est un... Alors vous qui êtes jeune justement Alex Darmon,
3: comme une enfant Alex Darmon,
0: non mais c'est vrai que c'est triste d'entendre ça quand même.
4: Oui, mais après,
0: parce qu'on a un problème en plus de natalité hein, dans le pays
4: oui,
0: hein, et dans le monde.
4: Ça, c'est une bonne remarque que vous faites, parce que le président de la République, Emmanuel Macron, encore lui, avait parlé de réarmement démographique, faut constater qu'il n'a pas donné les moyens pour pouvoir appliquer ce réarmement démographique. Après, je pense vraiment, pour le coup, il faut encore une fois relativiser les chiffres. Effectivement, vous avez un problème de pouvoir d'achat qui empêche les parents de faire un enfant supplémentaire, mais il n'y a pas que ça. Dans les enquêtes qui sont publiées, il y en a qui disent qu'ils seront très contents d'avoir qu'un seul enfant, de la fatigue, qui veulent pas que leur famille est complète avec un ou deux enfants, parce que là, dans l'enquête, c'est un enfant supplémentaire. Donc, il y a beaucoup de familles qui ont deux enfants et ça leur suffit. Puis les mentalités ont changé aussi par rapport à avant, écologie, sur le thème de l'écologie.
0: Parce qu'il y a plein de gens qui veulent même plus d'enfants du tout. Hein.
4: Alors ça, c'est encore autre chose. Effectivement, il y a des documentaires qui le montrent et qui veulent plus d'enfants du tout.
0: C'est triste.
4: Mais après, ce que je veux vous dire par là, c'est
0: pas
4: que
0: chacun fait ce qu'il veut. Mais...
4: Le nombre de parents qui ne veulent pas avoir d'enfants sur les raisons financières, malheureusement, ça existe aussi beaucoup et il faut l'entendre et peut-être développer d'autres systèmes.
0: Nathalie, vous nous appelez de Thuir. C'est bien
5: oui,
0: ça.
5: Bonjour
0: Nathalie. Nathalie, soyez la bienvenue.
5: Merci. Alors bon, je vais pas y aller par quatre chemins, hein, je vais être radicale. Je pense que pour pouvoir remonter la natalité, il va falloir un grand courage politique. Et pour l'instant, les dernières années, personne ne l'a eu ce courage. C'est-à-dire qu'il faut s'attaquer aux vrais problèmes. On entend parler régulièrement de fraude à la carte vitale, on entend parler régulièrement de fraude à la CAF. Mettons les moyens pour traquer les fraudeurs et toutes ces économies, on pourra les donner aux jeunes ménages qui travaillent. Parce qu'on aide beaucoup ceux qui ne font rien et ceux qui bossent, ils doivent se débrouiller par leurs propres moyens. Voilà. Mmh. Et on sait très bien qu'en dehors de la capitale et des grandes villes, les salaires en province, ils sont pas extraordinaires. Donc un jeune couple, même s'il travaille à deux, ils peuvent pas. D'autant qu'il n'y a pas de place en crèche. Je parle en connaissance de cause, hein, je suis grand-mère.
0: Oui.
5: Donc je sais les soucis qu'a eu un de mes fils pour arriver à trouver une place en crèche à sa fille.
0: Oui.
5: Ayons le courage de s'attaquer aux vrais problèmes. Et après, on pourra peut-être aider un peu plus les jeunes ménages qui le méritent, puisqu'ils bossent tous les deux.
0: Oui, et vous parlez de courage politique. Il y a quand même eu aussi la politique familiale de natalité, là, avec François Hollande, qui a été bien rabotée. Hein. On se souvient qu'il y a eu le quotient familial qui a réduit sous François Hollande. Puis Emmanuel Macron, en effet, n'a peut-être pas fait grand-chose. Patrick Vignal, vous répondez quoi, Nathalie ?
3: En fait, si vous voulez, vous savez, j'ai souvenir. Moi, j'ai eu la chance d'avoir 80 stagiaires à l'Assemblée, des jeunes entre 20 et 30 ans. Et j'avais quelque chose qui m'avait marqué, ça m'avait vraiment marqué. Quand j'ai fait un déjeuner de travail, quand je suis parti, je me rappelle d'une personne, une fille, 27, 28 ans, brillante, des belles études, et je leur dis, vous savez, moi j'ai toujours ce souvenir, quand ma fille, je mettais une petite vidéo, et qu'il y avait Ratacès qui voulait attaquer Baba, elle se collait, elle me disait, papou, je t'aime. Je dis, mais ça, enfin, elle me dit, mais moi, j'ai calculé, un gamin entre 0 et 20 ans, ça coûte 400 000 euros, et je préfère acheter une maison. Donc, ce que je veux dire, Stéphanie, ça dépasse le pouvoir d'achat. D'abord,
0: Mais les gens sont égoïstes.
3: Non, mais c'est pas ça. La femme aujourd'hui, aujourd'hui, et tant mieux, a encore plus évolué. Je pense que de ma génération, il y avait moins de partage. La femme devait être la mère, la maîtresse, la femme, s'occuper des enfants. Donc, il y a eu ce changement-là, et c'est tant mieux, Stéphanie, c'est le premier point. Le deuxième point, il y a beaucoup plus de séparation qu'avant. Un couple sur deux se sépare, donc c'est un problème de logement. Troisième point, quand vous êtes maman solo, aujourd'hui, il y a des problèmes encore plus par rapport aux finances. Donc, si vous voulez, toute la société a évolué sur la relation de la famille. Ça, je pense qu'on ne le prend pas assez en compte. C'est le premier point. Enfin, moi, j'ai deux gamins. Pour l'instant, ils n'ont pas envie de faire des gosses.
0: Mais bon, vous voulez dire quand même qu'il y a davantage d'individualisme quand même?
3: Je pense qu'il y a cette partie de chacun pour soi aujourd'hui, de plus en plus. Vous le voyez bien, avec ces réseaux sociaux qui montent. Les gens ne se parlent plus, ne font plus du commun. Le deuxième point, ce sont les logements, Stéphanie.
0: Ça, oui.
3: Mais comment on se loge?
0: Déjà plus.
3: Troisième point, c'est les crédits. Quatrième point, c'est... Enfin, combien ça vaut un appartement à Paris?
0: Non, mais ça,
3: on
0: c'est
3: peut
0: sûr.
3: Plus se loger.
0: Bien sûr.
3: Et chez moi, à Montpellier, c'est 4000 euros ou 5000 euros du mètre carré. Et le dernier point, oui, c'est l'adaptabilité qu'on peut avoir par l'entreprise. Et j'y rajoute depuis le Covid. Moi, ma génération, il fallait avoir un CDI, une famille, la vie personnelle. La génération qui dit ma vie à moi. C'est le cas des médecins. Les médecins, c'est 80% des femmes qui vous disent, moi, le mercredi, je m'occupe de mes gosses. Elles ont raison. Il y a un changement de paradigme sociétal qui fait que la relation familiale a évolué. On est d'accord,
4: moi, sur ça? Et il y a un contexte aussi.
3: Et le contexte, bien sûr.
4: Quand le matin vous vous levez et que ça va pas dans le monde, je pense pas que ça vous motive à faire des enfants. Mais, et encore une fois, je suis désolé, il y a aussi une évolution des mentalités, des problématiques. Oui. On peut pas parler toute la journée de féminisme et s'étonner qu'après, les femmes aient envie de, et ce qui est normal, aient envie d'avoir des carrières et envie de se développer comme les hommes. Donc, bah, il faut accepter et il faut quand même dire autre chose.
0: Il y a le congé parental maintenant pour.
4: Oui, mais il faut quand même dire une dernière chose pour être un peu positif. La France est quand même le pays d'Europe qui fait encore le plus d'enfants aujourd'hui, et que c'est une constatation mondiale de fait de dire que les enfants...
0: Je me tourne vers le chef d'entreprise. Vous trouvez que vous êtes plutôt un patron qui encourageait finalement la natalité, ou vous tirez la tronche quand votre collaboratrice vient vous dire, bon ben voilà, il faut me faire remplacer? Parce que ça, c'est un vrai sujet. Moi, je connais des gens, ils sont obligés de remplacer ceux qui sont en congé parental, et ils bossent pour deux.
7: Au contraire, je veux dire, si on a des collaboratrices et des collaborateurs, parce qu'il y a le congé paternité aussi maintenant, il n'y a pas que le congé maternité. D'ailleurs, ça n'a pas aidé forcément plus d'ailleurs à avoir plus d'enfants, mais bon, en tous les cas, il y a beaucoup de mesures en France qui permettent de le faire. Non, on serait très content. C'est juste une question d'organisation. Mais après, moi, au niveau de mon organisation, je représente, on va dire, des milliers d'entreprises de l'industrie plastique ou ceux qui mettent sur le marché. Et effectivement, aujourd'hui, ce problème de natalité, c'est notre problème de recrutement demain. Et je pose cette question parce que je vois toujours sur l'aspect industriel, et quand je discute d'ailleurs souvent parfois avec les gens du RN, je leur dis, écoutez, vous voulez plus de l'immigration, qu'est-ce qu'on fait pour avoir du personnel, parce qu'à un moment donné on n'aura plus personne pour bosser. Donc soit on fait une politique vraiment nataliste, mais de toute façon ça prendra du temps et des années, et d'ici là qu'est-ce qu'on fait avec éventuellement une immigration qui soit choisie, qui soit contrôlée, qui vienne pour travailler.
0: Merci à tous les trois, merci messieurs, c'était dîner
3: et faites des enfants.
0: Exactement. Vous, je vous sens prêt, là. Vous êtes tellement en forme, allez faire des enfants tout de suite. Bonjour, Perico.
9: Quand on aura quatre EHPAD pour une maternelle, on pourra fabriquer des déambulateurs. Ça sera sur son énergie française. On va parler d'Ursula von der Leyen, qui vient un peu au secours d'Emmanuel Macron.
0: Réseaux sociaux.
9: En proposant, 13 ans. Parce qu'on sait très bien que de 13 à 15, ils sont très sages.
3: Oui.
9: Il n'y a pas de problème. Et puis, on dira un petit mot, c'est les journaux du patrimoine ce week-end. Et j'aurai un journaliste, Didier Rickner. Et pourquoi la France abandonne son patrimoine par manque? Il paraît qu'on manque d'argent pour l'entretenir, je n'arrive pas à le croire.
0: Moi, je ne savais pas qu'on manquait d'argent.
3: De l'argent pour les enfants.
9: Oui, c'est ça.
0: Merci et bonne émission, Perico.
9: Merci, Stéphanie.
0: On vous écoute.
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12: Nous sommes avec Catherine Baudneau, porte-parole d'Alta Profit, pour parler de la préparation de la retraite. Quelles sont les principales solutions à disposition des épargnants, Catherine ?
13: On peut distinguer trois grandes familles. La première, c'est l'assurance vie. Elle permet d'épargner sur le long terme avec beaucoup de souplesse. Et en plus, elle offre des avantages en matière de succession. Le deuxième regroupe les solutions immobilières, que ce soit physique ou papier. Et je pense notamment aux SCPI. Certaines stratégies, comme l'investissement en nue propriété, permettent d'investir pendant sa vie active et de générer des revenus complémentaires une fois à la retraite. Et enfin, il existe le plan épargne retraite, le fameux PER, qui est un produit spécifiquement conçu pour préparer cette étape de la vie.
12: Alors finalement, chaque solution répond à un objectif retraite, mais avec un fonctionnement différent.
13: Exactement. Et l'enjeu n'est pas forcément de choisir une seule solution, mais souvent de les combiner afin de construire une stratégie qui va être vraiment adaptée à sa situation et ses objectifs.
12: Catherine, on vous retrouve à 16h56 pour faire un focus sur le fameux PER, devenu incontournable pour de nombreux épargnants.
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40: Il est midi et une minute.
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0: Bonjour à tous. Les chefs de parti conviés demain à l'Élysée. Emmanuel Macron souhaite évoquer avec eux les conflits internationaux et leurs conséquences sur la France, notamment concernant l'énergie, alors que les prix à la pompe continuent de grimper à mesure que le conflit au Moyen-Orient s'enlise. Ces prix des carburants, les pêcheurs n'en veulent plus. Ils se mobilisent devant plusieurs dépôts pétroliers. C'est notamment le cas à Nice. Dans l'Hérault, nouvelle journée de blocage à hauteur du dépôt pétrolier de Frontignan. Entre 150 et 200 pêcheurs empêchent les entrées et sorties de la raffinerie. Par ailleurs, une trentaine de bateaux bloquent le port de Sète. Les représentants du secteur participent à une réunion avec la ministre de la Mer et de la Pêche, Catherine Chabot. Les pompiers toujours sur leur garde dans les Landes, même si le feu est fixé depuis hier soir. Les flammes parties d'une centrale photovoltaïque ont menacé deux sites industriels classés Seveso. Au total, 190 hectares de forêt ont brûlé. Porté par le vent, le feu s'était propagé à très grande vitesse. Jusqu'à 250 sapeurs-pompiers ont été déployés au sol. 4 d'entre eux ont été blessés. Les candidats à la présidentielle ne pourront pas faire campagne dans des salles de classe. Selon le ministre de l'Éducation, Édouard Geffray, les élèves n'ont pas à voir un candidat débarquer dans leur salle en plein cours. Une circulaire en ce sens sera prochainement diffusée. L'Union européenne ne veut pas froisser les États-Unis et assure que son rapprochement avec le Canada n'est dirigé contre personne, alors que Donald Trump menace l'UE de représailles en mettant un terme aux échanges commerciaux. Le président américain dénonce le projet avec le Canada, il le qualifie de ridicule. Le Canada, en pleine guerre commerciale avec les États-Unis, cherche de nouveaux partenaires. Et puis le foot, avec la suite ce soir de la première journée de la Ligue Europa. Après la victoire de Lyon et le match nul de Rennes, c'est Marseille qui fait son entrée dans la compétition. Les Marseillais se déplacent à Istanbul pour y affronter Beşiktaş. Coup d'envoi de la rencontre 21h. Voilà pour l'info, excellent après-midi.
1: Merci François.
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1: Bonjour Rémi André.
3: Bonjour à toutes, bonjour à toutes. Eh bien voilà, une journée, on va dire, assez calme, même si nous avons un ciel partagé entre du soleil vers la Méditerranée et des nuages vers la Manche. Alors ces nuages de la Manche, c'est une petite perturbation, pas très active. Elle apporte des nuages, un petit peu de vent sur le littoral et surtout quelques gouttes vraiment très passagères et très disparates. Cette perturbation, on la retrouvera dans la soirée depuis la Vendée jusque vers le bassin parisien et les Ardennes. Plus au sud et plus on va vers le sud, plus le soleil domine, avec juste un risque d'averse orageuse sur le relief des Pyrénées, sur la partie est, vers le Canigou, et quelques averses orageuses également sur le relief des Alpes ou de la Corse. Mais à part ça, c'est le soleil qui domine, notamment depuis l'Occitanie jusqu'à la Provence, et là, les températures peuvent remonter. Températures qui seront, on va dire, tout à fait raisonnables malgré tout, de 27 degrés à Perpignan, 28 degrés pour Marseille, 30 degrés à Ajaccio. Alors demain, nous aurons encore ce passage nuageux de la Manche qui va descendre vers le sud. On aura donc une journée encore mitigée, mais tout à fait raisonnable au niveau des températures, car le week-end qui arrive la semaine prochaine, l'anticyclone se remet en place et avec lui, les températures vont remonter.
4: Rémi André, est-ce que je peux vous poser une question ? Merde, d'accord. Je voudrais non. Je pensais que Rémi était en direct, comme ça arrive très souvent. Je lui demanderai de venir nous expliquer peut-être la semaine prochaine pourquoi l'été a du mal à partir en vacances. Les gens commencent à s'inquiéter. Ces chaleurs qui perdurent en septembre, alors qu'on nous avait dit que les températures normales reviendraient. Et je suis sûr que Rémi André nous donnera une explication.
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4: Bonjour et bienvenue en ce jeudi 17 septembre 2026 dans la France, dans tous ses états. Oui, elle est dans tous ses états, la France. Je vous le dis tous les jours, mais c'est une vérité. Et puis en plus, comme on est dans le parlons vrai, on ne peut que vous dire la vérité. La France aujourd'hui est dans un état d'inquiétude. Mais, comme à mes côtés, j'ai Anissa Arfaoui qui me rassure. Anissa Arfaoui, alors l'été se prolonge, je le disais tout à l'heure en pensant à Rémi André, l'été se prolonge, mais grâce à Anissa, on a un petit peu le chant des cigales et les parfums de l'olivier dans ce studio. C'est un été adouci qui nous permet de passer 2 heures de bonheur et de paradis absolu, tout en vous disant la vérité. Daisy Brito est là, non seulement elle réalise, mais elle sonorise l'émission, c'est vous dire, c'est du 5 sur 5.
1: Hein. Si on je donne est sur une note, du 10 sur 10.
4: Alors j'allais dire 5,5 sur 5, vous êtes 10 sur 10, parfait. Et puis Jérémy, qui vous attend où Jérémy? Il vous attend au 0826 300 300, le chiffre magique. Il y a deux choix dans la vie, soit on a les 5 numéros du loto et le complémentaire, soit on a le 0826 300 300 et on touche le gros lot. Et puis Elvin est là, toujours très digne, toujours très droit. Il nous inspire, je suis sûr que sa présence est positive. Et Elvin s'assure que tout ce qui sera dit ici sera retranscrit avec une légère amélioration sur le Sud-Web dont il anime l'équipe. Voilà, nous allons parler de quoi? Nous allons parler de Madame Ursula von der Leyen, présidente de la Commission européenne, qu'Emmanuel Macron est allé voir comme un gentil petit garçon en disant « Ursula, j'ai du mal à faire passer un projet de loi qui interdirait aux adolescents de moins de 15 ans d'aller sur les réseaux sociaux. Est-ce que tu peux me donner un coup de main ?» Alors, avec sa voix, attendez, on va l'écouter. On va écouter Ursula von der Leyen. On va l'écouter après, c'est pas vrai. Vous allez voir, c'est parce que je vous écoutais sa voix, elle est très solennelle. Il est allé l'une. Allez, on écoute Ursula.
5: La victoire appartient aux plus opiniâtres. 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
4: Voilà, vous avez vu cette voix autoritaire et solennelle. Ursula est allemande, il y a une dignité germanique. Et donc elle a proposé, elle va faire en sorte que les réseaux sociaux soient interdits au moins de 13 ans. C'est-à-dire de 13 à 15 on pourra, parce que de 13 à 15 on est très sage, on est très raisonnable. Mais jusqu'à 13, c'est vrai qu'à 5-6 ans, si on va sur les réseaux sociaux, ça serait dommage. Donc voilà, heureusement qu'Ursula est là pour sauver et pour donner un coup de main à Manu. On en discutera avec le directeur adjoint de la rédaction de Marianne, Adrien Matou, qui est un Ursulo spécialiste qui pourra nous décrypter, parce que c'était son discours. C'est comme aux États-Unis, c'est le discours sur l'Union européenne. Et Adrien Matou nous décryptera le discours de la présidente de l'Union européenne. À 12h45, le grand André Berkoff nous dissertera. Je vous laisse deviner de quoi il va parler. Ça sera forcément pertinent. À 13h, on se posera une question tragique parce que ce week-end, ce sont les journées du patrimoine. Anissa, je ne sais pas si vous allez faire un tour avec votre fils. Et la France abandonne-t-elle son patrimoine culturel par manque de sous? Ou plutôt, on constate, la France est en train d'abandonner son patrimoine culturel, autrement dit historique, architectural, par manque de moyens, puisque la France est totalement ruinée. Et nous aborderons ce sujet avec Didier Rickner, journaliste historien fondateur de la Tribune de l'Art, et nous aurons en appoint la vie de Julien Lacaze, président de Sites et Monuments. Ils vont nous faire un tableau, vous savez, Stéphane Bern se dévoue beaucoup à cette cause, et je pense qu'ils vont nous faire un tableau assez inquiétant, mais pour ce moment on fait que des tableaux inquiétants. Enfin voilà. Et puis ma chère Anissa, vous allez nous parler, il y a quand même quelques catégories de Français qui vont avoir des hausses de salaire.
1: Alors oui, très peu, mais on va voir en détail qui sera concerné par ce Graal. Nous parlerons aussi de la colère des pêcheurs qui sont étranglés par la hausse du carburant. On reviendra également sur une librairie mythique de Paris, la librairie Giberjeune, qui est un petit peu en colère en ce moment parce qu'elle se fait piquer son nom par un restaurant. Et enfin, nous parlerons de pouvoir d'achat et des familles qui aujourd'hui, malheureusement, ne sont plus à l'euro près, mais au centime près.
4: Voilà, il y a des hausses de salaire pour certains et d'autres qui continuent à avoir du mal à payer la baguette. Voilà le programme de la France dans tous ses états d'aujourd'hui.
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4: Donc, Olivier Faure, premier secrétaire du Parti Socialiste, étant entré en campagne pour la primaire de la gauche, il a dû laisser sa place de premier secrétaire du Parti Socialiste à Madame Johanna Roland, maire de Nantes, qui est... première secrétaire déléguée, donc là elle est, le temps de l'intérim, première secrétaire du Parti Socialiste de France, il s'appelle Parti Socialiste, donc elle succède dans toute l'histoire à ces grands noms, dont François Mitterrand, et c'était la patronne du PS. Je voudrais qu'on écoute ses propos au soir de sa victoire électorale à Nantes, à l'issue des municipales de 2026.
6: Je revendique, et je vous le dis, je ne regrette pas une seconde le choix qui a été le mien, celui qui a été le nôtre. Celui de la fusion démocratique. Et j'en profite pour redire ici qu'à ceux qui, dans l'entre-deux-tours, nous ont donné des leçons, de Paris et d'ailleurs.
4: Voilà, nous en donnons les leçons en disant le Parti Socialiste s'est engagé solennellement à ne pas passer d'accord avec la France Insoumise et les amis de Jean-Luc Mélenchon, et elle a transgressé. Alors elle aurait pu dire je l'ai fait parce qu'il n'y avait pas le choix. Non, elle assume à la tribune de sa mairie le soir de sa victoire la fusion démocratique avec la France Insoumise. Peu importe que tous les leaders socialistes aient juré qu'il n'y aurait pas d'accord avec la France Insoumise, que Monsieur Mélenchon était devenu infréquentable, que c'était inenvisageable. Ils l'ont promis, Olivier Faure lui-même l'a dit. Il a dit, mais je peux pas obliger les états-majors territoriaux locaux au niveau national. Oui, mais au niveau local, non. Ouvrant la porte à ce que, permettant à Madame Johanna Rolland, d'ailleurs, de conserver sa ville avec les voix de la France Insoumise, et d'une union de la gauche, un petit peu agressive. On a vu que les campagnes avaient été tendues. Eh bien, c'est donc, Madame Johanna Rolland qui succède à Olivier Faure, à la tête du Parti Socialiste. Est-ce qu'il n'y a pas un message très clair à adresser aux électeurs du Parti Socialiste, aux électeurs de gauche? Attention, si nous gagnons, comme Johanna Rolland l'a fait au soir du municipal, elle proclame là sa fierté d'avoir fait une union démocratique, la France Insoumise, et bien peut-être qu'à l'issue de la présidentielle, si la gauche est en situation de l'emporter, et bien attendons-nous à ce que le Parti Socialiste décide, comme il l'a fait au municipal, malgré ses dénégations, malgré les attaques, malgré quelquefois, j'allais dire, les propos extrêmement violents et véhéments contre la France Insoumise. Attendons-nous à ce que le Parti Socialiste, par le symbole de Johanna Rolland, eh bien, finisse par pactiser avec la France Insoumise. Je vous dis tout simplement, est-ce que le Parti Socialiste est prêt à vendre sa mère? Alors la phonétique française fait que ça peut être la mère, M-A-I-R-E aussi, pour sauver sa peau. C'est-à-dire pour sauver les sièges dont il a besoin à l'Assemblée Nationale, parce que sans l'apport des voix de la France Insoumise, on évalue que le groupe socialiste serait peut-être entre 12 et 15 députés. Aujourd'hui, ils sont 67. Donc voilà, donc pour sauver des sièges, on vend un peu son âme, ou en tout cas, on ment à ses électeurs en disant rien. Comment osez-vous imaginer qu'on va pouvoir s'associer avec la France Insoumise, sauf si on a besoin d'eux, le cas échéant. Voilà, donc le message est clair, Madame Johanna Rolland est première secrétaire du Parti Socialiste. Attendons-nous à ce qu'en 2027, il y ait un rapprochement, ou en tout cas, une retrouvaille amicale est nécessaire avec la France Insoumise. Je dis un tout petit mot ce matin, il y a eu un édito de mon ami collègue Françoise Degois, auquel a répondu Elisabeth Lévy, qui est aussi une amie, une collègue, une consoeur. C'est sur l'affaire Philippe Brun. J'appelle aujourd'hui à beaucoup de prudence. La justice dira ce qu'il en est. C'est une affaire compliquée, mais on sait qu'au sein du Parti Socialiste, il y a deux enjeux. François Hollande est aux aguets pour être le candidat. Voilà. Donc j'espère que tout le monde a pris acte de prudence et qu'on en saura davantage de façon à ce que les choses soient claires, parce que cette affaire semble beaucoup plus compliquée qu'on ne veut bien nous la présenter.
1: Pas de réseaux sociaux avant 13 ans, pas de compte personnel avant 15 ans. Ursula von der Leyen l'a annoncé elle-même hier devant le Parlement européen à Strasbourg lors de son discours sur l'état de l'Union. Comment va-t-elle tenter de fermer nos réseaux sociaux au moins de 13 ans? Nous en parlerons avec Adrien Matou, directeur adjoint de la rédaction de Marianne. Et puis vous, êtes-vous prêt à accepter davantage de contrôles pour protéger les enfants? Dites-nous ce que vous en pensez, appelez-nous au 0826 300 300.
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1: Hier,

0: globale sur le sur ce discours, sur ce qu'il entend, ce qu'elle sous-entend, ce qu'elle propose, puisque cette femme semble prendre de plus en plus d'importance, y compris dans nos vies nationales. Évidemment, si on lui ouvre la porte, c'est normal qu'elle y vienne. Et puis voilà, cette suggestion à la suite à la visite d'Emmanuel Macron, à l'intervention, puisque le projet de loi a été retoqué par le Conseil constitutionnel pour l'interdiction de l'accès des réseaux sociaux aux moins de 15 ans. Là, elle suggère la petite nuance aux moins de 13 ans. Est-ce que ça signifie quelque chose de sérieux ou pas de sérieux? Enfin voilà, Adrien Matou, Ursula von der Leyen est en train de s'immiscer un peu dans la politique française, dans notre vie nationale.
1: Oui, alors ça date pas d'hier. Hein,
0: certes.
1: Mais, de toute façon, il y a toujours cette espèce d'ambiguïté, puisque Ursula von der Leyen, comme les précédents présidents de la Commission européenne, singe les États-Unis avec ce discours sur l'état de l'Union et ce rêve, semble-t-il, en président de l'Europe. Et donc, on les entend disserter chaque année sur les défis qui attendent l'Europe, que devrait faire l'Europe, quelles mesures devrait-elle mettre en œuvre. Mais il y a un problème là-dedans, c'est que quel est le mandat démocratique d'Ursula von der Leyen ? Est assez incertain, puisque elle n'a pas été élue démocratiquement, elle a été désignée par le Parlement européen, qui lui-même est élu avec des taux d'abstention assez significatifs et qui ne représente pas un peuple uni, puisqu'il n'y a pas de peuple européen. Et donc, voilà, on pourrait revenir en détail sur telle ou telle mesure, et notamment la question du Canada, on y reviendra peut-être. Mais moi, ce qui me dérange, en tout cas, c'est de voir une Ursula von der Leyen qui se comporte comme une présidente de l'Europe, alors qu'en réalité, elle est tout simplement présidente de la Commission européenne, c'est pas vraiment la même chose.
0: De tous les présidents de la Commission, elle est celui, on se souvient de Jacques Delors, non, il était président du Parlement européen, il a été de la Commission, il y en a eu d'autres.
1: Il a été de la Commission.
0: Voilà, Roger Manuel Barroso,
1: Jean-Claude Juncker, on se rappelle.
0: Voilà, alors ils étaient assez interventionnistes, on peut dire, dans la politique des États. Oui. Là, elle donne un nouveau ton, elle donne un là tout à fait inattendu. Elle se comporte, comme vous le dites, en chef de l'État de l'Union européenne. Elle négocie directement avec Monsieur Donald Trump. Elle va en Écosse, elle passe des accords, elle accepte ci, elle accepte ça, ou elle refuse. C'est hallucinant et personne ne peut la rappeler alors en lui disant qu'elle n'est qu'une présidente de commission désignée par le gouvernement. Que le pouvoir européen est détenu par les conseils des ministres qui représentent les 27 États et que malgré tout le Parlement européen a le dernier mot. Personne n'a osé le lui rappeler ou on lui dit à mot couvert dans les couloirs?
1: Ça lui est dit à mot couvert. Alors, ça dépend des pays, hein, parce que vous avez. En fait, je dirais qu'elle profite des circonstances. C'est-à-dire qu'aujourd'hui, on est dans un monde où les périls sont beaucoup plus graves, beaucoup plus nombreux qu'il y a 10 ans. Il y a évidemment la guerre en Ukraine, il y a la Chine qui devient une menace de plus en plus importante, il y a évidemment le retournement de l'allié américain qui est de moins en moins amical. Donc forcément, dans ce contexte troublé où les guerres reviennent, la crise économique est là, elle semble croire en tout cas qu'elle a une légitimité pour affirmer une voix européenne et vu que évidemment elle est présidente de la Commission, elle s'engouffre dans la brèche.
0: On lui a peut-être laissé croire.
1: Alors voilà, vous avez raison, Perico, c'est-à-dire qu'il y a beaucoup de chefs d'État qui sont très pusillanimes, qui ne veulent pas apparaître comme anti-européens. En réalité, il y a quand même toute une partie de l'Europe, je pense notamment à l'Europe centrale et l'Europe de l'Est, qui est très inquiète de ces poussées supranationales d'Ursula von der Leyen, mais ce sont souvent des pays qui dépendent quand même en grande partie de l'Europe économiquement, mais aussi militairement, puisqu'ils sont proches de la Russie. Et vous avez, il y a un pays qui a claqué la porte, hein, évidemment, c'est le Royaume-Uni. Mais vous avez un petit groupe de pays plus europhiles, dont fait partie la France notamment, qui ne met pas en scène cette opposition.
0: Et on sent bien, comme disait le Premier ministre polonais, je ne savais pas que Ursula von der Leyen était restée au gouvernement allemand. C'est vrai qu'elle part très souvent et elle défend en priorité les intérêts de l'Allemagne sur le dossier des adolescents et des réseaux sociaux. Ouais. Donc voilà, on rappelle que le Conseil constitutionnel a retoqué le texte du gouvernement de Le Cornu en disant c'est pas conforme à la Constitution, il y a une atteinte à la liberté d'expression. Pourquoi Emmanuel Macron est allé demander un petit peu de secours à Madame Ursula von der Leyen? Parce que ça dépend aussi de l'Europe, cette disposition législative.
1: C'est ça le problème, en fait, c'est que le Conseil constitutionnel ayant censuré la mesure, pour des bonnes raisons, hein, sans doute.
0: On l'a dit à cette antenne, effectivement. Le texte avait des faiblesses, on est bien d'accord.
1: Voilà, exactement. Même si je pense quand même qu'il faut agir sur cette question des réseaux sociaux pour les mineurs. En fait, ça ne peut plus passer que par un règlement européen. Ah. Et en réalité, voilà, c'est

0: un peu la seule issue qui reste. C'est pour ça que certains avaient estimé, au moment où le Conseil constitutionnel avait rendu sa décision, que le Conseil, en fait, avait donné tout le pouvoir à l'Europe d'avancer sur cette question.
1: Et là, 13 ans,
0: Donc,
1: 13 ans, c'est quoi? C'est la demi-mesure? C'est, je pense que beaucoup d'auditeurs vont nous appeler au 0826-300-300 pour donner leur avis sur cette disposition, parce que ça concerne tout le monde et ça commence à nous chauffer les esprits. 13 ans, c'est quoi? C'est une demi-mesure? C'est un truc un peu, passez-moi l'expression, c'est un truc un peu faux cul, quoi, si je comprends bien.
0: Vous savez, les chiffres et lieux, ça a toujours été une grande histoire. Hein. Il y a quelques années, on en parlait beaucoup plus. Il y avait les 3% de déficit public maximum autorisé pour chaque pays. Et ce qui nous était présenté comme une donnée tout à fait scientifique et d'un sérieux économique total, on avait appris finalement que ça avait été décidé sur un coin de table par quelques économistes.
1: Bien
0: vraiment,
1: sûr.
0: Sans que ça fasse l'objet d'une réflexion poussée. Les 13 ans, bah oui, c'est moins ambitieux que les 15 ans, donc peut-être un peu plus consensuel.
1: Anissa, va-t-il falloir un permis d'entrée sur Internet?
2: Alors, déjà, effectivement, parler de permis d'entrée sur Internet, c'est pour mettre en avant une inquiétude qui se cache derrière l'obsession des enfants. On nous parle d'interdire Instagram aux enfants. En réalité, si on gratte un peu, l'Europe pourrait bien être en train d'inventer le permis d'entrée, tout simplement, sur Internet. Parce que l'EU Kids Act ne s'arrête pas aux réseaux sociaux quand on gratte un peu. Adrien Matou, vous me le direz tout à l'heure. Le dispositif annoncé doit aussi concerner les plateformes vidéo, les jeux en ligne et les agents conversationnels utilisant l'intelligence artificielle. Donc, pour accéder à ces services, chaque utilisateur devra donc vérifier sa tranche d'âge, y compris les adultes. Mais l'infrastructure européenne, elle existe déjà. Et si on lit bien les documents, on se rend compte que son champ est encore plus vaste. La Commission explique que sa preuve d'âge numérique pourra servir à contrôler l'accès aux sites pornographiques, bien sûr, aux jeux d'argent ou à l'achat d'alcool. J'ai envie de dire, il était temps. Et puis, elle précise même que l'outil pourra être adapté à d'autres seuils. Par exemple, pour prouver que l'on a plus de 65 ans. Nous sommes donc très loin de la seule protection des enfants sur les réseaux sociaux. Officiellement, il ne s'agit pas de transmettre son identité complète puisque le site ne recevrait qu'une attestation anonyme confirmant que l'utilisateur possède l'âge requis. Mais pour fournir cette attestation, il faudra bien en amont passer par une pièce d'identité quelque part ou une identité numérique ou une banque ou un organisme certificateur. Ce qui se construit dépasse donc largement TikTok, Instagram, Facebook ou autre X. On parle là d'une infrastructure capable de conditionner l'accès à des pans entiers du numérique en fonction de notre âge. Donc attention, parce que j'ai plutôt l'impression que les réseaux sociaux ne sont peut-être que le produit d'appel à quelque chose qui sera un peu plus grand. N'est-ce pas, Adrien Matou?
0: Oui, j'ai envie de vous dire, c'était ça le problème de la loi à la base, en fait. C'est-à-dire qu'on peut tout à fait comprendre qu'on souhaite légiférer pour limiter l'accès aux réseaux sociaux aux enfants, parce qu'on sait quelles sont les conséquences en matière de capacité à garder l'attention, en matière de harcèlement, en matière de, je mets des guillemets, mais de lobotomisation. Donc ça, limite, c'était quelque chose qui pouvait être accepté. Le problème, c'est la condition de mise en œuvre de cette mesure. Et en fait, vous l'avez dit, pour prouver qu'on n'est pas un mineur, il faut donc nommer son identité, donner son identité. Et là, évidemment, on a quand même cette crainte d'une surveillance généralisée, d'un contrôle accru. Et en fait, j'ai envie de dire, ça revient quelque part à ce qu'est devenu ou ce que devient l'Union européenne. C'est-à-dire que l'Union européenne s'est construite comme un espace de liberté avant tout. C'était la liberté économique avec la suppression des frontières, la liberté de circulation des capitaux, la liberté de circulation des personnes à l'intérieur des frontières de l'UE. Mais ça a aussi été une armature bureaucratique avec des normes, des règlements, une administration pléthorique et une espèce de volonté d'intrusion dans la vie des gens. Et j'ai envie de vous dire, on a un peu le pire des deux mondes, c'est-à-dire qu'on a l'absence de contrôle, l'absence de protection économique, mais on a l'intrusion dans la vie des gens.
1: Donc le dossier, à mon avis, est à suivre. On resollicitera votre avis, cher Adrien Matou. Pouvez-vous nous annoncer le contenu de la une de Marianne de demain? Vous parlez de quoi?
0: Oui, tout à fait. Alors on va parler de la crise dans les médias et de la volonté de certains, de plus en plus nombreux, de censurer les voix discordantes, qu'elles soient de droite ou de gauche, dans les médias.
1: On parlera, à mon avis, de Charles Sapin. Évidemment, je pense qu'il est dans le dossier. Voilà, merci Adrien Matou, et je vous dis à bientôt.
2: Dans quelques instants, nous reviendrons sur les aides d'urgence accordées aux pêcheurs, encore insuffisantes pour calmer leur colère, et sur les métiers qui devraient bénéficier des meilleures augmentations de salaire en 2027. Attention, nous vous raconterons aussi comment un burger baptisé Gilbert Cheese a provoqué la colère d'une célèbre librairie parisienne et pourquoi de plus en plus de familles choisissent désormais leur boulangerie à 10 centimes près. Vous voulez réagir, appelez-nous 0826 300 300.
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0: Voilà, c'est un père et sa fille qui chantent, une famille de marins, c'est une chanson de marin qui raconte la détresse, la difficulté du maintien du grand métier et du grand métier de marin pêcheur, d'artisan pêcheur. Nous avons reçu hier Jean-Vincent Chantreau en ligne, du fait de la crise, de la tension très violente qui oppose les marins pêcheurs français au gouvernement avec à Fos-sur-Mer d'ailleurs la police qui est intervenue. Aujourd'hui, c'est le port de Frontignan. Moi, je connais le Frontignan pour son muscat, mais c'est aussi une raffinerie et les marins pêcheurs excédés ont bloqué la raffinerie de Frontignan. Donc, ils sont reçus par le ministre, la ministre de l'Agriculture et de la Pêche, ou je crois aussi de l'Économie, parce qu'ils ne peuvent plus. Le tarif, ils ont évidemment, comme les professionnels de la route, ils ont une tarification particulière pour leur carburant. Et là, le gazole est à 1,10€. Pour eux, c'est déjà très très cher. Et là, s'ils prennent une augmentation supplémentaire, pour eux, c'est absolument intenable. Au-dessus de 0,80, disent leurs leaders syndicaux, au-dessus de 0,80 centimes du litre de mazout, ce n'est pas tenable. Donc, le gouvernement a entendu leur plainte. On sait que Sébastien Lecornu a donné à tous les ministres concernés instruction de prolonger les aides au carburant pour chaque branche jusqu'à la fin de l'année, et les pêcheurs ont obtenu quelque chose de supplémentaire. Ils ont 35 centimes, au lieu des 25 centimes qu'ils avaient, ils ont 35 centimes de réduction par litre de mazout, ce qui leur fait 10 centimes encore en moins. C'est pas idéal, mais c'est quand même une petite bouffée d'oxygène pour leur permettre de tenir le coup, parce que là, ils sont vraiment au bout du rouleau. La France est ruinée, on le sait bien, en état de faillite totale. Le gouvernement est à l'os. Le peu de subventions qu'il donne, il les arrache au budget on ne sait où. Et là, 10 centimes, c'est vrai que c'est pas grand-chose, mais si ça permet à nos marins pêcheurs de survivre quelque temps, c'est essentiel, parce que sans eux, la France ne serait plus tout à fait la France. Anissa... L'argent il trouve pas sous galet.
1: La vie la fine à vivre cher. Le 15 avril est pour manger. On va parler pouvoir d'achat. Eh oui. Évidemment, ça sonne un peu là. Le pouvoir d'achat aujourd'hui, Perico, ce n'est plus seulement renoncer au restaurant ou aux vacances, c'est aussi désormais choisir sa boulangerie parce qu'on est à 10 centimes près. Chez nos confrères du journal Le Parisien, un père de 3 enfants explique qu'il achète sa baguette là où elle coûte encore 1 euro plutôt que 1,10€ ou 1,20€. Alors, est-ce que cela vous paraît dérisoire? Ben non, parce qu'en fait, à raison d'une baguette par jour, 20 centimes d'écart représentent plus de 70€ par an. Et lorsqu'on compte déjà chaque dépense, 70€ ne sont plus un détail. Selon le nouvel observatoire de l'UNAF, 63% des familles se sentent financièrement contraintes, 36% doivent faire attention à tout et 37% renoncent même à des achats qu'elles jugent utiles. On ne parle donc plus seulement des plus pauvres, plus de la moitié des familles françaises vivent désormais sans véritable marge de sécurité. Longtemps, la baguette a symbolisé l'art de vivre français. Aujourd'hui, son prix devient le thermomètre du déclassement. Quand un pays commence à comparer 10 centimes pour acheter son pain, ce n'est pas la baguette en fait qui est devenue un produit de luxe, c'est notre vie quotidienne qui est vraiment devenue trop chère.
0: Il y a de bonnes raisons de penser, Anissa, que ça dure depuis beaucoup plus longtemps. Je sais qu'il y a de gros sujets aujourd'hui dans l'actualité, l'immigration, la sécurité, le narcotrafic. Je pense que le pouvoir d'achat sera évidemment, nous savons tous qu'il sera au cœur de la campagne présidentielle parce que la situation s'aggrave terriblement. 10 centimes d'écart pour une baguette de pain quand on est là, c'est absolument tragique et je souffre avec ces gens-là, moi qui peux m'offrir un pain de meilleure qualité, et je dénonce, moi qui me suis toujours battu contre la malbouffe, c'est à eux, c'est aux gens qui n'ont pas les moyens, c'est eux qui vont acheter du pain industriel, voilà, qui n'a pas les vertus d'une baguette tradition, comme on dit aujourd'hui, qui est peut-être à 1,10€, 1,20€, voilà, ils sont condamnés à manger de la malbouffe parce qu'ils n'ont pas les moyens. Je trouve ça dégueulasse. La République sociale et laïque, elle trahit sa mission, et je comprends, et je vais évidemment pas les incriminer, je sais bien quand je leur dis, est-ce que vous pouvez pas faire autrement, quand on est à 10 centimes près, on peut pas faire autrement, et en tant que citoyen français, savoir j'ai des compatriotes qui sont obligés qui sont condamnés à acheter le moins cher et le plus bas, sachant que c'est pas toujours de la bonne qualité. Je trouve ça d'une injustice et d'une fracture sociale absolument scandaleuse. J'espère qu'on se battra tous pour éviter que ça s'aggrave et que ces gens-là pourront un jour accéder à une vraie baguette de pain. Qui s'aligne, monotone,
1: quartier latin,
0: On a reconnu la voix de Léo Ferré qui annonçait avant que le boulmiche, c'était ci, c'était ça, il y avait des sandwichs. Pourquoi je vous parle du boulmiche et de Léo Ferré dans cette très belle chanson? Parce qu'une institution du quartier latin qui s'appelle Gibert Jeune, qui était la librairie des étudiants, des élèves du monde de la scolarité, qui est un des fleurons de l'édition et de la librairie française, eh bien, ils ont vendu leur site historique Place Saint-Michel, que ça a été racheté par une firme tenue par des Belges, qui s'appelle Manhattan's Burger. C'est terrible comme on a besoin de prendre des symboles américains. Je voyais dans un petit village du Val-de-Loire, le bistrot qui était en face du château s'appelait le New York. Bon, alors la mairie a fait un petit geste, ils ont fini par leur baptiser autrement. Voilà, et là, Manhattan's Burger, Place Saint-Michel, devant la statue de Saint-Michel, au bas du boulmiche, qui était le cœur de la vie parisienne. Et alors donc, les deux frères propriétaires de Manhattan's Burger, qui veulent s'installer, ils veulent ouvrir 15 autres restaurants en France, à cet endroit emblématique, eh bien, ils vont jouer avec le nom de Gibert. Alors eux disent, mais c'est un hommage que nous rendons à cette institution, et il y a des sandwichs qui va s'appeler le Gibert Cheese, hein, un hamburger, le Gibert Cheese, et il ne sera préparé et servi qu'à cette adresse-là. Évidemment, Gibert, attendez, déjà c'est douloureux de voir à la place de l'enseigne Gibert, une enseigne du fast-food qui est la consécration de la mondialisation de merde. Voilà, ça c'est la preuve que ce pays est en train de crever, que notre civilisation est en train de régresser. À la place de la librairie des jeunes, on a un fast-food. Alors, j'ai du respect pour les gens qui pensent le fast-food, mais la symbolique de la France, comment on a pu en arriver à un point où à Paris, au cœur de Paris, là où il y avait Gibert, au quartier latin où il y a eu 68, où il y a eu la Révolution française, on a eu tout ce que l'on veut, la Commune, toutes les heures de gloire de la France, on a un fast-food tenu par des Belges, pour lequel j'ai le plus grand respect, qui remplace la librairie. Et en plus, ils vont appeler Gibert Cheese. Alors, j'irai goûter parce qu'il paraît que ça sera des fast-food avec des produits frais locaux. Vous voyez, je ne veux pas dénigrer. C'est
2: ouvert.
0: La symbolique. Moi, je suis très tolérant. C'est la symbolique. Alors, un Gibert Cheese à la place de Gibert Jeune, non, c'est pas un message pour la jeunesse. Au contraire, c'est la preuve que notre classe politique, j'incrimine vraiment les pouvoirs publics pendant tant d'années qui ont laissé la situation se dégrader pour qu'on ait un Gibert Cheese à la place de Gibert Jeune. Flûte alors. Vous avez compris, j'aurais pas dit flûte si j'étais pas à l'antenne. Flûte alors. Voilà.
3: Combien ça coûte en fric, en frac, en troc, en peau de bébé phoque? Combien ça coûte?
2: Alors, combien ça coûte?
0: Anissa, vous allez nous parler salaire.
2: Ben oui. Alors, bonne nouvelle. Les salaires devraient augmenter en 2027. On est content, mais c'est dommage, parce que mauvaise nouvelle, pas forcément les vôtres.
0: Pas pour tout le monde, c'est ça.
2: Pas pour tout le monde. On se réfère encore à nos confrères du journal Le Parisien. Selon l'étude du cabinet Michael Page qu'ils ont dévoilée, la hausse moyenne devrait se situer entre 2 et 2,5%, ce qui représente environ 40 euros bruts par mois pour un salaire de 2000 euros. Mais le problème, c'est que cette moyenne cache d'énormes différences. Les entreprises ne veulent plus augmenter tout le monde, alors qu'avant, c'était normalement des augmentations pour tous. Elles privilégient dorénavant les salariés qu'elles ont du mal à recruter ou à conserver, comme les ingénieurs, les techniciens de maintenance, les spécialistes du nucléaire, de l'aéronautique, de la cybersécurité, de la donnée ou de l'intelligence artificielle. Dans certains métiers en tension, la progression pourrait donc approcher les 10%. Pour les autres, ce sera beaucoup plus limité. Une autre enquête, pareille, menée auprès d'une centaine de grandes entreprises, révèle même que 91% d'entre elles ne prévoient même pas une augmentation générale pour leurs cadres. Les hausses seront donc individuelles, accordées au mérite, à la promotion ou à la menace d'un départ. Autrement dit, en 2027, ce ne sera pas nécessairement le travail qui paiera davantage, ce sera surtout la rareté.
0: Écoutez, allez écouter aujourd'hui les futurs candidats ou les candidats actuels, tout le monde va se porter mieux parce que les salaires vont pas... Dès qu'ils seront élus président, ils vont remettre les salaires à la hausse, hein. Ça en rase gratis. Mais voilà, les chiffres que vous indiquez, Anissa, sont vrais. Il y a encore des gens qui peuvent s'en sortir parce qu'il y a des branches économiques qui se portent bien. Et puis il y a ceux qui manquent 10 centimes pour acheter une baguette de pain.
2: Et on continue parce que, évidemment, on va retrouver notre grand André Bercoff et on va se demander ce qui le met dans tous ses états aujourd'hui. Je peux vous dire qu'il a décidé de passer au crible les dépenses américaines. C'est sur Sud Radio. Vous souhaitez déjà réagir, 0826 300 300.
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0: Vous êtes bien sur Sud Radio, il est 12h46, vous allez entendre la voix de André Bercoff. André Bercoff va se poser une question sur la façon dont les États-Unis gèrent leur argent. Il va tout simplement nous dire, il va demander à Donald, qu'est-ce que tu fous de ton fric ? La parole est à André Bercoff.
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0: Bruce Springsteen, Bruce Springsteen, born in the USA. Oui, on va vous parler d'Amérique, mais c'est totalement lié à ce qu'on vit ici. Vous avez vu, pouvoir d'achat, retraite, on va ponctionner qui, les moutons que nous sommes vont être tondus, comment, de quelle façon, ara, etc. Eh bien, on va regarder ce qui s'est passé aux États-Unis. Vous savez, quand Donald Trump a chargé Elon Musk d'enquêter sur USAID. USAID, c'est l'équivalent aux États-Unis de l'Agence française de développement. Voilà. On aide, c'est très très bien d'aider les pays, etc., de leur donner, effectivement, les moyens de se développer. Mais est-ce le cas? On a vu ce qui se passe en France, on a vu ce qui se passe dans certaines mairies, comme la mairie de Paris. Où vont les sous, hein? Où va l'argent, comme d'habitude? Alors écoutez, quelques résultats, ce qui s'est passé, et c'est le sénateur Kennedy, qui n'est non pas Robert Kennedy Jr., mais le sénateur John Kennedy, qui a fait l'inventaire. Et franchement, il faut que vous, les Sud Radio, les Sud Radioistes, etc., que vous écoutiez ça. En deux mots, alors c'est USAID, c'est une agence qui emploie 10 000 personnes aux États-Unis et qui distribue des subventions, enfin des subventions, qui distribue 40 milliards de dollars par an à divers pays et souvent... Peut-être dans le bon sens, probablement. Mais en même temps, qu'est-ce qu'ils ont découvert? Parce que c'était l'opacité la plus totale, comme souvent chez nous, hein. Eh ben, Doge, Elon Musk et compagnie ont envoyé leurs commandos, ils ont regardé comment ruisseler cet argent. Alors, regardez par exemple. Alors, les Américains ont découvert, là, c'était là, il y a un an, hein, qu'ils donnaient de l'argent en Afghanistan. Oui, mais aux talibans d'Afghanistan. On sait ce qui s'est passé. Au Yémen, on sait ce qui se passe. En Syrie, on sait également ce qui se passe. Mais là, ça devient très intéressant. Par exemple, USAID aide et donne des milliers de dollars pour les véhicules électriques au Vietnam. Et évidemment, c'est, je le rappelle, comme chez nous, l'argent des contribuables. Par exemple, il donne, le USAID donne de l'argent, et pas petit, à une clinique transgenre en Inde, oui, en Inde, voilà. Clinique transgenre en Inde, entièrement subventionnée par les États-Unis, par USAID. Il donne 1,5 million de dollars à un groupe de LGBTQ serbe, en Serbie, voilà. 1,5 million pour faire avancer la diversité, l'équité et l'inclusion dans les lieux de travail et les communautés du business en Serbie. Voilà, en Serbie, je rappelle. Donc, je ne parle pas, enfin, on ne parle pas aussi des groupes alignés avec des organisations terroristes, 122 millions de dollars par an. Par exemple, ils ont donné pas mal de choses du côté de certaines organisations radicales. Ils ont donné, pour le changement de sexe au Guatemala, 2 millions pour le changement de sexe au Guatemala. Sesame Street, vous savez, la série télévisée Sesame Street, il y a une Sesame Street en Irak. Eh ben, ils ont donné 20 millions de dollars pour produire un Sesame Street en Irak. Ils ont donné aussi, combien? Ah oui, c'est magnifique. Ils ont donné 4,5 millions de dollars, évidemment, contribuables américains, pour combattre la désinformation au Kazakhstan. Évidemment, les Américains doivent d'abord, c'est une priorité de combattre la désinformation au Kazakhstan. Ils ont donné 8 millions de dollars pour que les journalistes du Sri Lanka, pour qu'il évite le langage binaire, c'est-à-dire qu'ils arrêtent, hein, de donner des armes aux non-genres, hein, à ceux qui n'acceptent pas la théorie du genre. LGBT encore en Jamaïque, 1,5 million de dollars. L'écosystème du média cubain, 1,5 million de dollars. Alors attention, et puis les handicapés au Bélarus, en Biélorussie, 1,5 million de dollars. Pour les causes LGBT en Macédoine, 3,9 millions de dollars. Et puis pour l'éducation, encore une fois, l'inclité, équité, diversité, inclusion au Népal, 8,3 millions de dollars. Et on pourrait durer comme ça pendant des heures. Donc, non pas rendez l'argent, mais dites-nous où ça se passe. Et puis on fera un audit. Et puis on aura le jugement et l'accusation. À demain.
1: Comme les paroles d'André sont pertinentes, il a fait cet inventaire absolument hallucinant des gabegies, des dépenses américaines avec des sommes hallucinantes en millions et milliards de dollars. Il nous avait déjà, il y a quelques semaines, peut-être quelques jours, vous vous souvenez, cette 1,5 million pour étudier le rire des femmes.
2: Le rire des femmes.
1: Je pense que la France n'est pas en reste pour les dépenses hallucinantes. On parlera pas des ronds-points qui servent à rien, des ponts trop bas et des quais qui sont trop longs. Et si on fait l'inventaire de cette gabegie des ministères des finances français où l'argent du contribuable part à des initiatives ou à des associations qui ne le méritent pas, là aussi il y aurait beaucoup à faire. Et je sais qu'André Bercoff est très soucieux de ce sujet. Nous allons avoir William qui nous appelle de Brive-la-Gaillarde. William, vous voulez réagir sur l'interdiction des réseaux sociaux aux adolescents. Comment ça se passe chez vous, William?
3: Eh bien, chez moi, ça se passe. Alors, moi, j'ai un enfant qui a 13 ans, donc il n'y a pas de réseaux sociaux, donc à son nom. Voilà, moi j'en ai, mais sur lequel il ne va pas. Je trouve que ce qui est assez compliqué sur les réseaux sociaux, c'est que il y a de plus en plus d'options, de plus en plus de choses. Ça avance très très vite, et nous, en tant que parents, c'est assez compliqué d'être efficace dans la protection de l'enfant.
1: C'est clair, c'est clair. Il est demandeur, William. Vous sentez qu'il aimerait bien y aller, ou vous prenez la précaution d'empêcher qu'il y aille?
3: Non, alors il a pas la demande. Alors nous, on communique assez facilement, donc s'il a envie de quelque chose, il m'en parle. C'est pas un sujet qui le passionne. Bon, on va dire pour l'instant, non.
1: Pourtant, il accède à des écrans. Est-ce qu'il a déjà un téléphone portable avec lui?
3: Oui, il a un téléphone. Moi, je suis séparé avec la maman. Oui. Donc, depuis la séparation, il a un téléphone pour fluidifier et faciliter la communication avec les deux parents selon l'endroit où il se trouve. Je pense que c'est important qu'il puisse gérer sa communication, mais il n'y a pas de réseaux sociaux dessus. Il n'y va pas, et lui ne fait pas la demande.
1: D'accord.
3: Donc pour l'instant, je vais attendre. Il a des questions. Non, il a des questions là-dessus sur comment ça fonctionne. Pourquoi est-ce qu'on en dit ça? Pourquoi est-ce qu'on dit que ça peut éventuellement être dangereux? Toi, papa, quand tu utilises, qu'est-ce que tu fais dessus? On en parle, quoi. On en parle. Mais la demande n'est pas arrivée en disant j'aimerais avoir mon compte Facebook, mon compte Instagram. Non.
1: Il va sur Internet, je pense.
3: Oui, Internet, oui. Beaucoup de musique. Il est très musique, donc YouTube beaucoup. Voilà.
1: De lui-même, il a un comportement assez responsable. Il sait qu'il y a des terrains sur lesquels il ne doit pas aller ou qu'il n'a pas envie d'aller. Par contre, il utilise Internet à des fins, j'allais dire, culturelles ou éducatives. Voilà, finalement, William, votre fils est un enfant responsable, si je comprends bien.
3: Et c'est pour ça que j'estime avoir beaucoup de chance, parce qu'on est de nombreux parents à avoir ce discours-là, à essayer de leur faire passer ce message sur l'utilisation d'Internet et des réseaux sociaux ou de l'intégralité des sites qu'on va trouver, qu'il y a aussi du bon, il n'y a pas que du mauvais, mais comment faire en sorte d'utiliser le bon et laisser le côté mauvais? Bien sûr que c'est le rêve de tous les parents, l'idéal de tous les parents, mais certains enfants peuvent être tentés. Et il y a aussi une chose, voilà, chez les enfants, quand ils avaient 12, 13, 14 ans, il y a le cercle familial, il y a l'école aussi, où quand les copains parlent d'un site ou parlent de réseaux sociaux, on en a tous eu cet âge-là. Il n'y avait pas de réseaux sociaux, mais quand quelqu'un parlait de quelque chose de nouveau où il avait le droit d'aller passer du temps dessus, naturellement on se dit, nous, pourquoi on n'y va pas, et j'aimerais bien le tester aussi. Donc
1: vous voyez autour de vous, dans votre entourage, dans votre famille, des parents beaucoup moins vigilants avec des adolescents qui vont sur des réseaux sociaux? Vous connaissez des cas ou non?
3: Oui, on a, c'est très différent. Là, je vois dans la gestion par rapport aux réseaux sociaux, déjà par rapport à l'utilisation des écrans, ensuite par rapport à l'utilisation d'Internet, et ensuite par rapport à l'utilisation des réseaux sociaux, je vois des fonctionnements qui vont être opposés, parce que les réseaux sociaux, je pense que tant qu'on n'a pas été confronté à un problème, on peut aussi avoir du mal à imaginer.
1: Et oui.
3: Ça peut vraiment mal tourner.
1: Et oui.
3: Vous voyez?
1: Merci William pour votre témoignage très très pertinent, et on souhaite évidemment que beaucoup de parents soient dans votre cas, que d'avoir un enfant responsable, et en tout cas des parents vigilants, ça va être nécessaire. La loi, c'est bien, mais si déjà la mesure et la prise de conscience est prise au sein de la famille, c'est déjà une avancée gigantesque.
2: La France possède l'un des patrimoines les plus riches au monde, mais des églises ferment, des châteaux se fissurent et des communes doivent choisir entre réparer une toiture ou financer leurs services publics. Manquons-nous réellement d'argent, ou avons-nous simplement décidé décidé que nos monuments pouvaient attendre jusqu'à devenir des ruines. Didier Rickner, journaliste, historien de l'art et fondateur de la Tribune de l'Art, sera avec nous juste après le journal.
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25: Bonjour à tous. Les pêcheurs veulent continuer le mouvement de lutte contre les prix des carburants. Après des blocages à Nice et Frontignan aujourd'hui, ils pourraient bloquer demain les ports de Marseille et Toulon. Les pêcheurs souhaitent une réelle baisse du prix du gasoil et un soulagement des normes européennes. Une réunion entre les pêcheurs et la ministre de la Mer est en cours. En parallèle, de plus en plus de Français demandent leur chèque de 100 euros pour les grands rouleurs. Une aide qui doit s'arrêter à la fin du mois. Laurent Nunez se défend. Le ministre de l'Intérieur, auditionné en commission à l'Assemblée nationale, assure ne pas être à l'origine des fuites sur une supposée détention de drogue de l'eurodéputé Rima Hassan en avril dernier. Plusieurs médias avaient indiqué que l'insoumise avait sur elle une petite quantité de drogue de synthèse alors qu'elle était placée en garde à vue pour apologie de terrorisme, mais elle n'en possédait pas. Un homme placé en détention provisoire en Gironde après avoir menacé de mort un surveillant et la principale d'un collège. Il est aussi reproché d'avoir forcé l'entrée de l'établissement. Le père de famille a déjà été condamné pour des faits de violence. L'audience se tiendra cet après-midi. Le musée Renoir de Cagnes-sur-Mer restera fermé jusqu'à nouvel ordre. Le lieu a été victime d'un cambriolage il y a 10 jours. La fenêtre du bâtiment brisée par les malfaiteurs n'a pas encore été réparée. Des agents de sécurité privés ont été recrutés par la ville pour assurer la surveillance du site la nuit. Au total, 4 tableaux ont été dérobés. 2 d'entre eux ont été retrouvés dans le jardin du musée, abandonnés. Les cambrioleurs sont toujours recherchés. Et puis, c'est un événement qui n'arrive qu'une fois par siècle. La NASA a découvert un cratère de plus de 220 mètres sur la surface de la Lune. Il aurait été provoqué par l'écrasement au printemps 2024 d'une comète ou d'un astéroïde à la surface lunaire. Un objet de la taille d'un immeuble de 3 à 6 étages. C'est la fin de cette édition. Passez une excellente après-midi.
2: Merci François.
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2: Bonjour Rémi André.
1: Bonjour à toutes, bonjour à toutes. Eh bien voilà, une journée, on va dire, assez calme, même si nous avons un ciel partagé entre du soleil vers la Méditerranée et des nuages vers la Manche. Alors ces nuages de la Manche, c'est une petite perturbation, pas très active. Elle apporte des nuages, un petit peu de vent sur le littoral et surtout quelques gouttes vraiment très passagères et très disparates. Cette perturbation, on la retrouvera dans la soirée depuis la Vendée jusque vers le bassin parisien et les Ardennes. Plus au sud et plus on va vers le sud, plus le soleil domine, avec juste un risque d'averse orageuse sur le relief des Pyrénées, sur la partie est, vers le Canigou, et quelques averses orageuses également sur le relief des Alpes ou de la Corse. Mais à part ça, c'est le soleil qui domine, notamment depuis l'Occitanie jusqu'à la Provence, et là, les températures peuvent remonter. Températures qui seront, on va dire, tout à fait raisonnables malgré tout, de 27 degrés à Perpignan, 28 degrés pour Marseille, 30 degrés à Ajaccio. Alors demain, nous aurons encore ce passage nuageux de la Manche qui va descendre vers le sud. On aura donc une journée encore mitigée, mais tout à fait raisonnable au niveau des températures, car le week-end qui arrive la semaine prochaine, l'anticyclone se remet en place et avec lui, les températures vont remonter.
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0: Vous avez tous reconnu la marche pour la cérémonie des Turcs de Monsieur Jean-Baptiste de Lully, grand intendant de la musique en France nommé par Louis XIV. Ce morceau de musique fut donné dans le cadre du bourgeois gentilhomme de Molière. Il incarne évidemment les grandes époques de la France. Versailles, la royauté, nos monuments historiques, la grandeur de la France, son patrimoine. Vous êtes sur Sud Radio, il est 13h05, je reçois Didier Ricner, nous allons parler justement dans quel état est notre patrimoine. Est-ce que la France abandonne son patrimoine culturel, architectural, historique, Anissa l'a dit tout à l'heure, des monuments, des églises, des manoirs, des châteaux, parce que les finances sont vides et que nous n'avons plus les moyens, ce qui est vraiment une tragédie culturelle et historique. Nous n'avons plus les moyens de préserver ce patrimoine. Stéphane Bern a créé pour ça une institution, un loto pour le sauver. Et malgré tout, nous avons des témoignages accablants de monuments qui sont en perdition. Didier Ricner, merci d'être avec nous en studio en direct sur Sud Radio.
1: Merci pour votre invitation.
0: On va parler, bien entendu, de cette désagrégation de notre patrimoine, cet abandon. Mais un mot d'abord sur l'actualité. Il y a cette polémique sur l'accueil à l'Assemblée nationale, cette espèce de cage de verre qu'on va mettre. Vous étiez au compte rendu que donnait la présidente Sonia Braun-Pivert. Vous revenez un petit peu dubitatif des informations qu'on vous a données.
1: Alors, tout à fait, parce que c'est bien de communiquer, c'est un peu moins bien de communiquer trop tard. Alors, parmi les problèmes, il y a ce problème de la transparence. Alors là, la présidente de l'Assemblée nationale a dit qu'elle avait été transparente depuis le départ. Elle a d'abord dit que c'était pas son projet, que c'est depuis 80. Alors oui, depuis les années 80, il y a effectivement un projet de nouvel accueil pour l'Assemblée nationale, mais pas ce projet-là, évidemment.
0: Expliquez-nous en deux mots de quoi il s'agit. C'est la façade de l'Assemblée, face à la place de la Concorde, avec la colonnade, et sur le côté droit, il y a un accès pour le public, ceux qui vont visiter.
1: Exactement.
0: Alors, c'est un peu petit, peut-être.
1: C'est actuellement un bâtiment qui
0: d'époque, n'est pas... D'époque, voilà, oui, en pierre.
1: De 1888, je crois, extrême fin 19e, qui n'a pas une qualité architecturale extrême, mais qui... Justement, cet endroit-là, il ne faut pas quelque chose de trop grand. Enfin, c'est petit, ça se voit pas spécialement. On pourrait très bien, à la limite, c'est pas le bâtiment qui en lui-même est en cause, c'est ce qu'on va mettre à la place.
0: C'était insuffisant au niveau volume ou pas
1: forcément? Alors, ce qu'on nous dit, c'est qu'on veut accueillir beaucoup plus de monde.
0: Oui.
1: Et on nous dit, c'est trop petit pour accueillir tout le monde, et donc il faut creuser.
0: Visite payante ou gratuite à l'Assemblée?
1: Ça sera gratuit, je pense, mais ça, c'est à vérifier. Oui. On nous dit qu'il faut creuser sous la cour qui se trouve à gauche et un petit peu sous le jardin à droite. On lui dit, il n'y a pas suffisamment de place. Mais alors, qu'est-ce qu'on va mettre dans ce pavillon qu'on va reconstruire complètement? J'y viendrai. Déjà, ils vont mettre un restaurant panoramique qu'il va voir sur la Seine. Je suis pas certain que ce soit nécessaire, une obligation. Ils vont mettre également des boutiques. Et pour accueillir le public, ce sera surtout en souterrain. Ils vont construire de manière assez lourde, alors que c'est interdit par le plan de sauvegarde de mise en valeur du 7e arrondissement. Et donc ça, ils se sont aperçus un peu tard, et donc ils doivent le changer, ce PSMV.
0: On frôle le centre commercial, quasiment, presque. Sera en vert, on dirait.
1: Voilà, c'est ça. En tout cas, l'entrée de face sur la Seine est en vert. Et franchement, ça, oui, on dirait une gare moderne, ça n'a pas du tout... Et surtout, alors, on nous dit plein de choses.
0: D'abord, combien?
1: 53 millions.
0: Vous rendez compte?
1: C'est énorme.
0: Alors, si les caisses de l'État étaient pleines et qu'on regorgeait de fric, je comprendrais, mais vu les finances de l'État, on entend les ministres raconter à chaque seconde, on n'a plus un centime, et là, on va s'offrir une cage d'accueil pour...
1: Alors, ils nous disent que Yael Braun-Pivet, qui a réponse à tout, dit c'est parce que c'est un projet d'intérêt public. C'est sûr que tout le monde attendait qu'on construise cela. Alors, qu'il y ait besoin, comme elle le dit, de permettre plus d'accès à l'Assemblée nationale, pourquoi pas. Mais, en visitant, on a découvert quelque chose, c'est qu'il existe des espaces assez grands, qui existent déjà.
0: Déjà.
1: Déjà, et qui ne sont pas aménagés. On pourrait très bien conserver ce bâtiment, y faire vraiment l'entrée, pas mettre le restaurant, etc., ce qui donnerait déjà beaucoup plus de place, et puis ensuite, organiser une salle d'exposition, un point d'accueil, etc. Il y a de la place. Mais alors, ce qu'on nous dit, parce qu'on n'a pas arrêté de raconter n'importe quoi, on nous dit que le plan de sauvegarde, il faut le modifier. Alors c'est vrai, il faut le modifier, mais en fait, il faut le modifier pour pouvoir creuser le reste. Mais ça, ils disent pas ça. Elle nous dit, c'est pour qu'on puisse recevoir du public, parce qu'actuellement, dans ce qui existe déjà, on ne peut pas recevoir du public. Moi, j'ai regardé très près la réglementation, ça n'est pas vrai. On nous dit aussi, ça c'est l'architecte, nous dit, aucun des quatre candidats, il y avait quatre candidats, tout le monde détruisait le bâtiment d'origine.
0: Okay, actuel.
1: Ce qui est faux. Ce qui est faux.
0: Il y avait des projets où on ne détruisait pas.
1: J'essaye d'avoir les autres projets, mais on connaît le projet Sanaa, sur lequel, je combattais Sanaa sur d'autres projets, par exemple celui de la Samaritaine, mais là, il avait un très bon projet qui conservait au contraire. Donc tout ça est faux. On nous dit que le projet maintenant, ça fait 8 mètres de haut, donc ça va très bien. En oubliant de dire qu'avant c'était 9 mètres. Alors ils l'ont réduit un peu parce que ça c'était interdit effectivement.
0: Bien sûr.
1: Mais c'est 8 mètres. sur toute la longueur, alors que actuellement il y a ce qui est vu sur la scène, c'est 6,50 m. Donc il va y avoir 1,50 m de plus. Avec en plus cette façade qui ne va pas, donc il n'y a rien qui
0: va.
1: Mais
0: ça va être une verrue sur la façade de l'Assemblée.
1: Tout à fait. Il n'y a rien qui va dans ce projet. On nous parle aussi de la transparence. Alors vous savez, évidemment, la comparaison n'est pas raison. Effectivement, l'architecte a dit la tour triangle, ça n'a rien à voir. Mais on nous avait dit, rappelez-nous ce qu'on nous dit avant chaque bâtiment en verre. Ça sera transparent. La tour triangle devait être transparente. On voit ce qu'il en est. La pyramide de verre de pays devait être transparente. Elle n'est pas transparente. Et là, il nous dit, mais non, croyez-moi sur parole, ça va être transparent parce qu'on utilise un verre très fin, etc. Non. Soi-disant, depuis le jardin de l'hôtel de la Sey, on regarde et on a l'impression de voir derrière la colonnade.
0: Oui.
1: Mais c'est pas possible. Ça sera du verre parce qu'il y aura, sur le côté, c'est du verre avec de fines colonnettes de pierre. Alors, on va réutiliser le bâtiment d'avant pour faire les colonnettes de pierre. Vous vous rendez compte, on se fiche du monde, quoi.
0: Didier Hittner, nous sommes bien d'accord, ce sont des monuments historiques, tant l'hôtel de la Sey qui est le siège de la présidence de l'Assemblée nationale, la résidence, le palais Bourbon lui-même qui est un monument historique, les fameuses ABF, les architectes des bâtiments de France qui sont censés préserver, j'allais dire, l'esthétique, l'équation, les normes, ont donné leur accord pour faire cette création d'art moderne. C'est comme si on avait la pyramide de Lipaille entre les deux,
1: quoi. Alors moi qui défends beaucoup les ABF, et je pense qu'ils sont plus qu'utile, et actuellement,
0: bien sûr, heureusement qu'ils sont là.
1: Mais oui, mais va venir devant le Parlement, devant l'Assemblée nationale, justement, un projet de loi Jean Brun, vous savez,
0: oui.
1: qui s'attaque.
0: Qui veut le retirer du pouvoir.
1: Une grande partie. Et ça, ça sera dramatique. Je ne sais pas si on pourra en reparler, mais c'est dramatique.
0: On va en reparler. Vous reviendrez spécialement quand
1: vous voilà, merci. C'est absolument dramatique. Mais il faut reconnaître que les ABF à Paris, on se demande s'il y en a. Parce que, à peu près tous, dès que le pouvoir veut faire quelque chose, tout va bien. Donc là, il n'y a absolument aucun contre-feu. Il faut dire aussi à la décharge des ABF, quand ils ont une forte pression politique, c'est le préfet qui est leur patron et qui décide en dernier ressort.
0: Oui, voilà, il ne donne qu'un avis.
1: Alors l'ABF, il était dans le projet qui a
0: choisi. Architecte des bâtiments de France.
1: Il était dans le jury qui a choisi le projet. Donc demain, évidemment, il va dire oui à tout.
0: Évidemment.
1: Il y a un problème, je pense qu'il y a un vrai problème des ABF à Paris. Je pense qu'il faut l'écrire, il faut le dire. Peut-être que c'est pas dû à eux, parce que je pense que certains sont des gens très bien, mais le problème c'est qu'ils sont dans un système qui les écrase. S'ils avaient, avant, les architectes des bâtiments de France pouvaient dire non, et c'était non. Le préfet pouvait rien dire de plus. Alors il pouvait y avoir des recours pour devant le tribunal administratif, ça c'est normal, mais le préfet n'avait pas à dire oui ou non. Là maintenant c'est le préfet qui dit. Donc je pense que dans bien des cas, quand c'est très politique, les ABF disent on va dire oui.
0: Nous nous souvenons de la célèbre pyramide du Louvre qui aujourd'hui rencontre un succès retentissant. Quand elle fut lancée, il y a eu évidemment des voix qui s'étonnaient. Cette pyramide de verre au milieu dans la cour du Louvre, volonté personnelle de François Mitterrand, qui était un petit peu un édifice créé à sa mémoire, architecte chinois à Lipaye, on avait quand même mis un peu les formes, il y avait quand même eu un comité, même si c'était le fait du prince qui est passé, mais il y avait eu un débat. Mais en tout cas, on veut dire qu'il y avait eu un vrai débat.
1: Alors là, on dit qu'il y a eu un débat, c'est aussi un point sur lequel je dois revenir.
0: Il semble pas.
1: Quand on pose la question, elle dit mais tout ça est transparent, donc je l'ai dit. D'ailleurs, tous les PV du bureau de l'Assemblée nationale sont sur le site, comme si on n'a pas le temps évidemment d'aller voir tous les PV de toutes les commissions, de toutes les institutions en France pour voir si par hasard il n'y aura pas un bâtiment qui n'irait pas. Mais j'ai pris au mot, elle a dit c'est sur le site. Or, elle a dit hier que le 17 septembre 2024, le bureau de l'Assemblée nationale avait voté à l'unanimité.
0: Vous l'avez interpellé personnellement?
1: Non, pas moi. Je ne vais pas poser cette question. Je vais poser d'autres questions, mais celle-ci a été posée par la chaîne parlementaire.
0: Mais vous étiez à cette conférence.
1: J'étais à la conférence. On n'a pas évoqué cette date de 17 septembre. Mais hier, c'est sur la chaîne parlementaire. 17 septembre 2024, le bureau vote à l'unanimité. Je suis allé voir le compte rendu des bureaux dont elle nous dit qu'il n'y a pas du tout mention de cela.
0: Il n'y a pas de mention du projet.
1: Pas du tout.
0: Alors là, elle s'est plantée de date ou elle s'est plantée tout court. On va dire plantée. Voilà.
1: Mais de toute façon, on regarde tous les PV. En fait, elle a parlé une fois en 2025 ou 2024 peut-être de ce pavillon en disant qu'il y avait un concours qui allait être lancé. On l'a raté. Excusez-nous, il y a plein de gens qui l'ont raté. Je vous dirais que même au ministère de la Culture, quand je les avais contactés à l'époque, quand il y a eu ce projet qui est sorti, qu'on a pu voir grâce aux Journées du Patrimoine de l'an dernier, et qu'on a vu ça, le ministère de la Culture pensait à une plaisanterie.
0: Où est-ce qu'on en est? Il va y avoir une contestation? C'est perdu d'avance
1: Pas du tout. Alors déjà, il faut changer le plan de sauvegarde et de mise en valeur. La première étape, c'était que la ville de Paris dise oui. Alors évidemment, la ville de Paris dit oui. Dès qu'il s'agit de détruire le patrimoine, la ville de Paris n'est pas la dernière. Maintenant, il va y avoir une enquête publique. Malheureusement, on sait que ce genre d'enquête est un petit peu pipé. Il va y avoir toutes les autorisations à donner. Mais c'est vrai que ce genre de choses, si l'État veut faire ça, il pourra le faire. Alors je suppose qu'il y aura du recours, j'espère qu'il y aura du recours, il faudra peut-être demander, à l'association Sites et Monuments, il faudra demander si elle le fait, parce que c'est une association très active, que je connais bien.
0: On aura justement Lucien Lacaze tout à l'heure, qui sera...
1: Julien Lacaze, effectivement. Oui, tu vois, il faudra lui poser la question, est-ce qu'ils attaqueront, mais c'est vrai qu'ils ne peuvent pas faire des procès pour tous, et c'est dramatique. Bien. Donc, voilà, on en est là, et elle a dit... interrogée par les journalistes, parce qu'elle sera plus là dans 6 mois. Elle a dit, le nouveau bureau pourra se prononcer à nouveau. Mais elle sera plus là, donc voilà. Oui. L'Assemblée nationale peut revenir dessus, mais si elle revient dessus, on aura évidemment, comme c'est toujours le cas, plutôt que de tout valider d'abord et que tout le monde soit d'accord, et ensuite on sera obligé d'indemniser les architectes, ce qui est normal, ils ont travaillé pour rien.
0: Donc dossier à suivre de Didier Reichner, et vous serez là évidemment pour le décrypter avec nous.
2: Le patrimoine culturel de la France laissé à l'abandon par manque d'argent. Et oui, Didier Reichner est avec nous pour en parler. Julien Lacaze, président de Cité Monuments, nous rejoindra. C'est à suivre sur Sud Radio. 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

0: entière, entièrement décorée en trompe-l'œil. Comme vous le voyez, mesdames et messieurs, tous les bas-reliefs, tous les haut-reliefs, toutes les sculptures, toutes les boiseries, tous les marbres sont faux.
1: Vous avez reconnu la voix de Jacques Dufilho dans le rôle de Victorine qui fait visiter les monuments historiques. Lydia Reckner, ça vous fait rire parce qu'il y a une des scènes sur la chapelle.
2: Elle est entièrement d'époque alors qu'elle était rasée sous les arasins, elle a été brûlée deux fois. Enfin, c'est très drôle, j'aime beaucoup ce sketch.
1: Animation sonore de circonstance qui introduit le sujet du jour, donc sur ce délabrement de notre patrimoine culturel, artistique, architectural, qui est un des fleurons de la France, qui est une des raisons pour lesquelles près de 100 millions d'étrangers nous restons une puissance touristique et la première destination mondiale. Aussi, c'est pas que pour le saucisson, le Beaujolais, le camembert, c'est pas seulement pour les petites femmes de Paris et les guinguettes et autre chose, c'est aussi pour ce patrimoine. Lydia Reckner, c'est pas la première fois que vous venez vous en parler. Là, pour le coup, vous commencez à être très inquiet ou non?
2: Oui, je suis inquiet parce qu'il y a deux aspects, en fait. Il y a deux pieds au patrimoine. Il y a le premier, c'est le financement, qui se tend à se faire rare. Deuxième, la protection, qui elle aussi tend à diminuer.
1: Financement d'abord. Quel est le budget du ministère de la Culture?
2: Alors, à peu près, je ne veux pas dire de bêtises, mais autour de 4 milliards d'euros.
1: La totalité pour le patrimoine?
2: Non, il y a 3 milliards pour l'audiovisuel public.
1: Ah bon?
2: Donc, ce qui fait beaucoup, je trouve, par rapport à 1 milliard. Je ne fais pas partie de ceux qui sont contre l'audiovisuel public.
1: Non. Mais simplement, personne n'est contre.
2: Voilà.
1: Mais dans le budget, d'accord.
2: Ça fait quand même pas beaucoup. Et un milliard, sur un milliard, c'est pas un milliard pour les monuments historiques. C'est 300, 400 millions pour les monuments historiques, 300, 400 millions pour les musées, un peu pour l'archéologie, et puis voilà.
1: Mais Didier et Reckner, ce sont des sommes dérisoires.
2: Oui,
1: vu l'ampleur et vu l'échelle et vu le volume.
2: Bien sûr, on dit qu'on n'a pas d'argent. On a de l'argent, simplement. Il s'agit de ne pas faire n'importe quoi. Quand on fait, par exemple, le pass culture, qui a coûté des centaines de millions d'euros, dont la réussite n'est pas du tout rendez-vous.
1: Pas du tout.
2: Alors ça a diminué, mais c'est encore beaucoup d'argent. Tout ça, on pourrait l'affecter au patrimoine. C'est un de mes dadas, alors certains ne seront pas d'accord, mais pour moi ça concerne le patrimoine. Les éoliennes, dont je pense vraiment, parce que c'est pas moi qui le pense, ce sont toutes les études qui le montrent, que c'est inefficace, inutile, extrêmement coûteux. Alors que la France est le pays au monde qui produit le moins de CO2 grâce je ne suis pas forcément non plus pour l'énergie nucléaire, mais les éoliennes, c'est une horreur.
1: Pour l'instant, c'est ce qu'on a de moins pire.
2: C'est ce qu'on a de moins pire, exactement. Donc, quand on voit tout cet argent qui est donné là, arrêtons de dire qu'on n'a pas d'argent.
1: Didier Reckner, quelles ont été les belles époques des budgets de la culture en France pour les monuments historiques?
2: La belle époque du budget, c'est incontestablement François Mitterrand.
1: D'accord. Il a fait ce qu'il fallait avec Jacques Lang, voilà, qui était là. Donnez-nous les échelles. Là, vous dites qu'il y a 300-400 millions.
2: Très franchement,
1: oui, c'était deux fois plus que ça ou trois fois plus que ça.
2: Non, ça, je ne sais pas. En tout cas, ce que je sais, c'est qu'on s'en occupait beaucoup plus.
1: C'était suffisant pour subvenir au minimum.
2: Ça n'a jamais été suffisant. Alors, je ne veux pas m'avancer sur les chiffres. Ce que je sais, c'est que je parle protection et restauration.
1: Et conscience politique.
2: Sous Georges Pompidou, c'était une catastrophe et Paris aurait en grande partie disparu.
1: Il voulait de l'art moderne partout, la voie Georges Pompidou.
2: C'est pas tellement l'art moderne, je suis pas contre l'art moderne, mais simplement à Paris, il devait faire la radiale vers Saint-Gédorix qui aurait rasé une partie de la partie sud du 14e arrondissement. Il voulait faire des voies sur le long de la Seine encore plus importantes que celle-ci. C'était tout voiture et ça, ce n'est pas admissible. Et il a voulu, par exemple, la gare d'Orsay aurait disparu au profit d'un immeuble contemporain. Donc, ce mouvement qui était dramatique a été freiné par Giscard d'Estaing, qui lui a sauvé la gare d'Orsay. Et vraiment, il y a eu. Et après, François Mitterrand est arrivé et il y a eu des choses moins bien. Mais sous Malraux-y, il y avait des choses pas toujours formidables. Mais sous François Mitterrand et Jack Lang, il y a eu de l'argent donné, il y a eu des protections. C'est Jack Lang qui a renforcé les protections des secteurs sauvegardés, des secteurs urbains qu'avait lancé la voie qu'avait lancé André Malraux. Donc il y a eu des choses. Et puis, depuis, ça n'a arrêté de se dégrader pour arriver sous Emmanuel Macron, qui est le pire président pour le patrimoine. Je n'hésite pas à le dire.
1: Petite digression historique. Baron Haussmann, qui est le refondateur, il y a aussi des massacres, je suppose.
2: Bien, évidemment.
1: Épouvantable.
2: J'aurais existé au temps du Baron Haussmann, je me serais battu, bien entendu, contre cela. Mais il faut voir que la protection du patrimoine n'était pas du tout au même niveau qu'aujourd'hui.
1: Il y en avait beaucoup.
2: Et puis c'était sous Napoléon III, c'était pas non plus une démocratie comme on était aujourd'hui. Enfin, ce que je veux dire, c'est qu'il a. Mais on voit bien que le Baron Haussmann, qui n'était pas d'ailleurs l'auteur de ça, mais qui a mis en œuvre tout ça, avec Napoléon III, il faisait un peu ce qu'il voulait. Aujourd'hui, on voit Macron qui fait un peu ce qu'il veut. On est en République, me semble-t-il, plus sous le Second Empire. Donc, et encore une fois, ça n'est pas, on ne peut pas comparer. Et en plus, à l'époque, Haussmann a fait des choses.

0: formidable que je défends aujourd'hui. L'Opéra de Paris a été lancé le Second Empire est terminé après la chute de l'Empire. C'est quand même quelque chose d'extraordinaire. Il faut défendre tout cela. Mais il y a plein de choses qu'on ne ferait pas et aujourd'hui que je combattrais, mais qu'il faut conserver. Aujourd'hui, il y a des lois.
1: Donc il faut s'y tenir. Nous avons avec nous Julien Lacaze, qui est le président du patrimoine...
0: Sites et monuments, l'association Sites et monuments.
1: Sites et monuments, donc grand défenseur, oui bien sûr, président du patrimoine. On aimerait bien que vous soyez président du patrimoine. Vous êtes un défenseur du patrimoine. Julien Lacaze, vous partagez l'inquiétude de Didier Rickner. Vous aussi, vous estimez qu'il y a eu des orientations qui sont catastrophiques, qui ont été prises.
2: Oui, complètement. Il y a deux choses qui sont assez différentes. Il y a la question du budget, alors qui sous Emmanuel Macron avait plutôt progressé. On arrivait autour de 500 millions et on partait plutôt de 300. Alors là, je parle vraiment de la restauration des monuments, de nos 45 000 monuments historiques. Alors quand on regarde quand même dans le détail cette augmentation, c'était plutôt pour les grands projets, c'est-à-dire que les monuments historiques appartenant à des particuliers, les subventions est plutôt tendance à baisser, même si l'enveloppe globale progressait. Et puis là, depuis la dernière loi de finances, on est presque à moins 30%. Donc c'est un coup de rabot qui est considérable sur la seule partie qui était, je dirais, assez positive du bilan d'Emmanuel Macron, qui était la partie, je dirais, financement.
1: Quel est le combat de Cité Monument aujourd'hui que vous présidez? C'est une association qui a pour but de préserver justement ce patrimoine.
2: Alors nous on est généraliste dans la protection du patrimoine, on fait beaucoup de contentieux, donc on agit beaucoup contre des éoliennes dont parlait Didier, contre des projets, contre notamment le fameux pavillon d'accueil de l'Assemblée nationale. Mais ce qu'a dit Didier est vraiment important, c'est-à-dire que il y a l'aspect budgétaire, il y a aussi l'aspect réglementaire. Donc on avait tout un patrimoine législatif, parce que le patrimoine ne se protège pas tout seul, il faut des lois qui avaient été perfectionnées depuis 1830, depuis la fondation du service des monuments historiques sous Louis-Philippe. En aboutissant à la loi de 2016, qui est la loi qu'on appelle la loi LCAP, qui était la dernière grande loi de protection du patrimoine. On a créé des choses qui n'existaient pas, le statut des domaines nationaux, la possibilité d'attacher à perpétuelle demeure un meuble dans un monument historique. Et depuis cette loi de 2016, qui est une loi socialiste, il faut le souligner, nous n'avons fait que régresser, c'est-à-dire qu'il y a eu un grand mouvement, mais qui est complètement inédit, de dérégulation, c'est-à-dire qu'on a supprimé des protections. Et il y a une loi qui est extrêmement inquiétante, qui va être examinée bientôt à l'Assemblée nationale, qui est la loi Jeanbrun sur le logement, qui désarme en fait les architectes des bâtiments en France. Voilà, les protecteurs indispensables en fait de notre patrimoine, et on va les priver en fait de leur avis conforme, c'est-à-dire de leur pouvoir vraiment d'interdire certains projets. Ils vont avoir un avis purement incantatoire, ils vont donner leur avis, et ensuite les maires
1: pourront passer outre.
2: Ils voudront bien en faire. Voilà,
1: qu'est-ce qu'on reproche aux ABF? Ils empêchent certains promoteurs de tourner en rond et certains projets financiers d'aboutir, c'est ça?
2: Alors exactement. Donc ils sont en fait, ils ont été identifiés comme étant des empêcheurs d'activité.
1: Oui.
2: En ne tenant pas compte de ce que vous soulignez, ce que vous avez souligné de manière préliminaire, c'est-à-dire que le seul secteur qui marche très très bien en France, c'est le tourisme. Là, on a encore battu un nouveau record de fréquentation. Et évidemment, tout ça est lié au patrimoine. Et si il y a attractivité de notre pays, s'il y a beauté de notre pays, de nos paysages, eh bien c'est parce que les ABF ont un certain nombre de pouvoirs. Alors ça peut être un peu désagréable quand on est soi-même l'objet d'un refus ou d'une demande de modification, mais c'est absolument indispensable. Et donc là, au lieu de voir ça, cet aspect positif, ce que ça rapporte en termes d'image à notre pays, cette beauté qui est défendue par les ABF, on dit, ils empêchent les projets. Donc on veut les désarmer, et on les désarme de deux manières, en les privant des lois qui leur donnaient un pouvoir d'opposition à certains projets, et aussi en les maintenant dans un état de sous-effectif. Ils sont seulement 180 en France, c'est-à-dire c'est rien du tout, ils font tout pour le patrimoine.
1: Ce sont des garde-fous, si je comprends bien. Voilà. Julien Lacaze, vous restez avec nous, on poursuit cet échange avec vous et Didier Rickner. Anissa.
3: Bien sûr, et nous allons continuer de parler du patrimoine culturel de la France laissé à l'abandon. Appelez-nous pour nous donner vos réactions. Est-ce que vous êtes mécontent de la gestion du patrimoine français? Est-ce que vous pensez qu'on n'en fait pas assez, ou au contraire qu'on devrait mettre de l'argent ailleurs? Appelez-nous pour le dire au 0826 300 300.
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0: Vous avez reconnu l'adagio de Jean-Sébastien Bach et ça évoque évidemment notre patrimoine ecclésiastique et religieux. Notre-Dame, les Notre-Dame, n'oublions pas, il n'y a pas que celle de Paris, il y a celle de Chartres et d'autres qui sont vraiment les gloires de la France. Voilà, Didier Rickner, on avait Julien Lacaze à l'instant, qui vous soutenait absolument dans votre démarche, lui-même est... vous êtes deux patriotes courageux, je tiens à vous rendre hommage l'un et l'autre, parce qu'en plus, vous, on peut pas dire que vous vous mettiez en avant, vous n'en faites pas un profit médiatique, vous êtes déjà engagé, vous êtes, c'est si important ce que vous faites, Julien Lacaze et vous, que je tiens à vous dire qu'on est très honoré de vous avoir ici à cette antenne, et évidemment, l'antenne vous est ouverte chaque fois que vous aurez besoin d'intervenir, et je sens que les dossiers sont douloureux chargés. Est-ce que les causes aboutissent, Julien Lacaze et le Cité Monument entament souvent des procédures judiciaires, on peut gagner ou non quelquefois?
1: Alors, Julien vous répondra s'il est toujours là.
0: Il est là.
1: Malheureusement, pas toujours et pas assez souvent. Là. Oui, je le laisse répondre peut-être.
0: Mais il faut aller sur ce terrain,
1: Julien. Ah, il faut y aller, oui.
0: Bien sûr.
1: Mais ça coûte de l'argent. Le problème, c'est que ça coûte très cher. Donc j'encourage tous les auditeurs à s'inscrire, à s'abonner à la, pas à la Tribune de l'Art, mais à Sites et Monuments.
0: Sites et Monuments.
1: Qui est une association qui a besoin d'adhérents. Donc adhérer, c'était le terme que je cherchais, pardonnez-moi. Il faut adhérer à Sites et Monuments parce que devant toute cette impéritie des politiques, il faut absolument aider, et c'est vrai que les procès, ça aide et ça coûte de l'argent.
0: Julien Lacaze, est-ce que la magistrature française vous semble sensible au patrimoine, et est-ce que souvent des jugements vont, alors que peut-être que vos adversaires sont des gens puissants, est-ce que les juges de la République donnent souvent raison au patrimoine ou à la préservation du patrimoine ?
2: Oui, alors c'est pas vraiment une question de juge, parce que les juges appliquent la loi. En fait, c'est la question du droit qui évolue, notamment dans tout ce qui concerne les énergies renouvelables. C'est de plus en plus difficile d'agir en justice, puisqu'on a supprimé, vous le savez, des degrés de juridiction en matière de parc éolien. Si vous voulez attaquer un parc éolien en mer, vous ne pouvez qu'aller devant le Conseil d'État. Toutes les étapes précédentes ont été supprimées. On a aussi une loi aussi considérée que les énergies renouvelables étaient d'intérêt public majeur, c'est-à-dire qu'on en fait des sortes de super intérêt général qui est au-dessus de tout le reste. Donc évidemment, ça devient très difficile d'agir dans ces conditions. Et dans le droit de l'urbanisme, là récemment, on vient de supprimer le recours gracieux qui nous permettait en fait de négocier et de créer un rapport de force avec les promoteurs. Maintenant, on est obligé d'aller tout de suite devant le tribunal avec un avocat, ce qui coûte très cher. Il y a toutes sortes d'éléments comme ça. Finalement, ceux qui ont vraiment le pouvoir de sauver le patrimoine, ce sont les médias. C'est-à-dire, c'est faire un recours, médiatiser ce recours. Le recours montre qu'il y a une détermination particulière. Et ensuite, il faut en parler. Les cas où la puissance publique recule, et on le voit pour le pavillon d'accueil de l'Assemblée nationale, il y a eu un début de recul, mais il y a aussi un entêtement. C'est quand il y a une mobilisation, quand les médias veulent bien se saisir en fait de ces sujets. Hein.
0: Qui vous soutient financièrement, Julien Lacaze, dans vos initiatives quand il faut avoir des avocats?
2: Alors. Nous, ce qu'il faut bien comprendre, c'est qu'on a très peu de financement public, parce qu'évidemment, on rue dans les brancards. Donc, si on avait beaucoup de financement public, on ne pourrait pas être libre comme on l'est. On a deux subventions, l'une du ministère de la Culture, l'autre du ministère de la Transition écologique, mais qui sont affectés à nos prix, c'est-à-dire que qui ont d'ailleurs été réduites récemment, c'est-à-dire que si un jour on nous coupe les vivres de ce côté-là, on pourra pas remettre nos prix, mais sinon ce sont vraiment des particuliers, on n'a pas de gros mécènes en fait, ce sont des petits dons
0: des citoyens et des citoyennes responsables et courageux.
2: Absolument.
0: Avant de donner la parole à Thierry qui nous appelle de Saint-Denis, je voudrais que Anissa vous nous expliquiez s'il y a un problème, Didier Rickner donnera son avis. Ce sont des transferts de charges, mais pas de transfert d'argent.
3: C'est un peu ce qu'on constate. On dit que la France n'a plus les moyens d'entretenir son patrimoine, mais le véritable problème, c'est peut-être que l'État en a progressivement transféré la charge sans transférer l'argent. Les collectivités possèdent 45% des monuments historiques contre seulement 4% pour l'État, n'est-ce pas ? Des communes parfois minuscules doivent donc entretenir une église, un château ou un rempart dont la restauration coûte plusieurs millions d'euros. La Cour des comptes estime elle-même leurs dépenses insuffisantes, et pendant que près d'un monument protégé sur quatre serait en mauvais état ou en péril. Les crédits consacrés au patrimoine ont encore été réduits. On demande alors aux Français de compenser le loto du patrimoine, les dons, le mécénat ou le bénévolat. Le patrimoine n'est pourtant pas une dépense facultative que l'on peut reporter indéfiniment. Une toiture non réparée aujourd'hui devient une charpente à reconstruire demain à force d'économiser sur l'entretien. L'État fabrique lui-même des restaurations beaucoup plus coûteuses.
0: Lydia Rickner, c'est des situations que vous connaissez.
1: Oui, bien sûr, je connais exactement tout cela. Je crois que, encore une fois, je pense que l'argent, il existe. Et on a, bien sûr, la situation économique est mauvaise, c'est sûr. Mais l'argent existe, oui. Simplement, on le met dans n'importe quoi et pas dans ce qu'il faudrait. Si on voit la ville de Paris, des fois la ville de Paris va subventionner des industries dans des pays autres, etc. Alors qu'à Paris, il y a des besoins.
0: La coopération.
1: C'est très bien. Il faut la coopération. À un moment donné, les villes, la ville de Paris, par exemple, ne devrait pas avoir d'une politique internationale. Je suis navré.
0: À tous les échelons, les départements, les régions font aussi des budgets. Normalement, ça devrait être d'État, et puis les autres collectivités territoriales devraient se consacrer au budget de leur territoire. Voilà. On a le droit de...
1: Une ville comme Paris sur laquelle je tape souvent, et c'est pas du tout, par exemple, pour des raisons politiques, là j'étais à Joigny il y a très peu de temps, et j'ai vu qu'à Joigny, maire socialiste comme à Paris, oui. Ils entretiennent leur patrimoine, il y a 3 églises dans une petite ville, elles sont plutôt en bon état, donc, et j'ai un ami qui habite dans le coin qui m'a dit que le maire était formidable. Donc ça n'est pas politique, c'est juste une question de sensibilité, et à Paris, c'est catastrophique.
0: Nous avons Thierry, je disais, qui nous appelle de Saint-Lys. Bonjour Thierry, vous êtes soucieux vous aussi de la préservation de notre patrimoine, vous estimez qu'il est en danger ?
4: Bonjour à toute l'équipe. Oui, effectivement, de toute façon, je connais pas de point spécifique en France où un pan spécifique où ça va bien, quoi. Tout va mal.
0: C'est vrai.
4: Donc c'est ça le problème.
0: On vous le confirme, nous qui sommes à l'écoute en permanence.
4: C'est ça. Donc en fait, notre histoire, le locataire de l'Élysée, on n'en aura pas vraiment à faire, grand chose, quoi. Donc c'est d'ailleurs pour ça que Stéphane Bern s'est fâché avec lui il y a pas très longtemps. C'est que voilà, comme je l'ai entendu, on met l'argent quelque part et pas sur d'autres endroits. Donc quand on n'a plus d'histoire, on n'a plus d'avenir. Voilà, c'est un petit peu ça.
0: C'est un constat très douloureux que vous faites,
4: c'est nos églises sont laissées à l'abandon, mais pas loin. On préfère mettre de l'argent dans une agence McKinsey ou dans d'autres choses qui leur paraissent plus. Voilà.
0: Les gabegies, on peut faire l'inventaire des gabegies, c'est pas mal.
4: C'est
0: hein.
4: C'est ça qui est horrible. On voit notre pays en déliquescence, et puis on a, on revient toujours au même. C'est-à-dire que il y a il y a de l'argent, comme je l'ai entendu bien évidemment, mais c'est de l'argent qui est mis n'importe où, n'importe comment. On va aider la Chine avec des centaines de millions d'euros. On va aider des pays. On va aider. Mais ce monde marche vraiment sur la tête, quoi. On est, vivement qu'on reprenne un petit peu les rênes de ce pays. Il n'y a plus personne à la tête de l'avion France.
0: Vous nous appelez de Saint-Lys, c'est la commune de Haute-Garonne, c'est ça ou non?
4: Oui, voilà. Tout à fait, pas très, très loin de Muret, à 32 kilomètres de Toulouse.
0: Magnifique territoire, vous avez quelques cas désastreux autour de chez vous?
4: Non, le maire...
0: Non, mais je parle autour de Saint-Lys, est-ce qu'il y a pas loin, pardon. Est-ce que dans la région de Saint-Lys, dans les environs, vous avez un manoir, une église, un château qui est en perdition et que...
4: Oui, alors sur la Salvetta Saint-Gilles, je crois que mais ils sont en train de le reconstruire. Il me semble qu'il y a un château, j'ai pas encore vraiment, mais il y a une association qui est en train de. Alors c'est toujours des choses un peu bénévoles, si vous voulez. Il faut que ce soit le peuple français qui s'en occupe, parce que ceux qui sont au-dessus, ça les dépasse totalement, quoi. Donc oui, et il faudrait. D'ailleurs, il faudrait que ce soit dans la Constitution, pour éviter que justement les politiques qui repassent, puissent faire n'importe quoi, que ce soit vraiment inscrit, vraiment noir sur blanc.
0: On y inscrit des éléments qui ne pourraient pas forcément y être sur des sujets de société et de bioéthique.
4: Un pourcentage financier obligatoire où on ne pourrait pas se dédier une obligation. Je pense que c'est une idée.
0: Je la soumets à Didier Ricknell.
1: Alors, je suis pas certain que la Constitution pourrait mettre un pourcentage minimum, mais j'étais hier.
0: En tout cas, une obligation de préservation. Voilà,
1: je fais également des podcasts sur le site, qu'on peut écouter sur le site. Et hier, je recevais Jérémy Patrier-Léitus du groupe Horizon, qui est un ami du patrimoine et qui essaye de se battre. C'est le rapporteur également du budget patrimoine et qui disait, il n'est pas le seul à le dire, il faut une loi de programmation sur le long terme. C'est-à-dire qu'on ne peut pas, on parlait justement de ces yo-yo des budgets, comme le disait également Julien, il faut absolument qu'on ait une vision à long terme, parce qu'il y a des entreprises qui ont travaillé pour Notre-Dame, qui sont en, il nous le disait hier, une entreprise qui travaille pour le patrimoine, qui sont en faillite, ça y est. Enfin, c'est quand même fou, parce qu'il y a tout d'un coup, il y avait de l'argent, et puis il n'y a plus d'argent. Mais c'est fou, ça. Il faut au moins qu'il y ait un...
4: C'est pour ça, parce que les lois, en fait, elles passent, elles repassent, on peut les supprimer, alors que s'il y a quelque chose de spécifique, alors faudrait voir, bien évidemment, mais dans la Constitution, faudrait pouvoir mettre quelque chose qui fasse que on peut pas revenir en arrière, ou alors c'est hyper hyper compliqué, hyper difficile. Comme je l'ai dit, quand on n'a pas d'histoire, on n'a pas de passé, mais on n'a pas d'avenir. Et voilà, c'est.
0: Merci. Non, mais merci pour ce témoignage, parce que le temps tourne.
3: Alors tout de suite, on appelle toutes les personnes qui nous écoutent à réagir. Est-ce que vous trouvez que l'État laisse de plus en plus reposer sur les communes et les dons, l'argent destiné au patrimoine? Vous pouvez revenir également sur la vérification de l'âge qui pourrait devenir un permis d'accès au numérique. Revenez sur tous les sujets de cette émission avec nous. Vos réactions et vos témoignages nous intéressent. On appelle le
0: 026 300 300 et je précise que c'est Emmanuel Galasso qui est à l'accueil. Il a un public. Emmanuel Galasso, et je sais que le téléphone va sonner. 0826 300 300 et Didier Ricknell est là pour répondre à vos interrogations, car je vous ai inquiet sur le patrimoine de la France.
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22: Vous êtes bien sur Sud Radio, il est 13h49, nous parlons du patrimoine de la France qui va à vos lots. Pour ne pas dire, on dit en quenouille, c'est ça?
3: On oui. peut le dire.
22: Je m'arrête là pour les comparaisons, Anissa. Oui. Je ne vais pas vous choquer, nous avons Didier Ritter, heureusement, qui est là, patriote républicain, qui fait don au patrimoine français de toute son énergie, de toute sa ferveur. Et nous avons Frédéric qui nous appelle de Paris. Lui aussi, Frédéric, je pense que s'il appelle, c'est qu'il a aussi une inquiétude quant à la préservation de notre patrimoine national. Bonjour Frédéric.
23: Oui, bonjour. Bonjour tout le monde. Bonjour à votre invité. Oui, effectivement, je suis comme beaucoup. Je trouve que notre patrimoine part en quenouille, hein, comme vous venez de le dire. Très, très bien.
22: Oui.
23: Bon, je suis parisien, donc je me promène beaucoup dans Paris. Je vois l'état de nos monuments, de nos églises.
22: Vous habitez dans quel quartier, Frédéric?
23: Dans le sud-est.
22: Dans le sud-est, d'accord.
23: Mais je me déplace beaucoup également en province, je fais à peu près 15-20 000 km par an en province, et je ne prends que les routes, hein, parce que j'ai le temps, je ne prends pas l'autoroute.
22: Comme moi.
23: Sauf si j'y suis obligé.
22: La France est belle à travers ses routes, ses départementales et ses chemins vicinaux.
23: La France est magnifique, et donc j'ai beaucoup l'occasion, en traversant les villages, de croiser des églises, des moulins, ce qui reste de moulins, des bâtiments industriels remarquables, etc. Et le constat, il est là, hein. Beaucoup sont en très mauvais état. J'ai croisé un maire qui est maire depuis très longtemps de son petit village où il a une église. Et comme il n'a pas beaucoup de moyens parce qu'il a un petit budget, chaque année, ben, il met 10 000 euros dans l'église.
22: Vous pouvez nous donner le nom du village?
23: Non, il n'aimerait pas.
22: Pourtant, il est méritant.
23: Au bout de 30 ans, il a une église qui est belle, qui est entretenue. C'est pas une grosse église, mais c'est une église qui a peut-être 700, 800 ans. Mais elle est entretenue. Elle est entretenue parce que il met un petit peu, parce qu'il s'y intéresse. Il y a trop de monuments.
22: Il y a beaucoup de maires comme ça, heureusement. Pas assez, mais il reste encore des maires conscients.
23: Il y a beaucoup de monuments qui sont en désespérance pendant très très longtemps, puis un jour on dit, il va s'écrouler, on n'a pas les moyens de l'entretenir, alors on va mettre un coup de bulldozer, un coup de pelle, et comme ça le problème sera réglé.
22: Bien sûr.
23: Et c'est comme ça que chaque année nous en perdons. Fort heureusement, il y a encore des privés qui achètent des monuments, qui les entretiennent. Au mois d'août, j'ai eu l'occasion de visiter deux châteaux, un privé bien entretenu, un autre malheureusement qui a été abandonné par une grande société française qui l'avait acheté à une époque pour des colonies de vacances. Puis un jour qui s'en est débarrassé. J'ai visité ce superbe monument qui est grandiose, mais qui est dans un état épouvantable, et la commune du coin, elle n'a pas les moyens de le rénover. Donc un jour ou l'autre, ce château, il va disparaître.
22: Et
23: il fuit partout. Donc voilà. Je rejoins un peu le leitmotiv des Gilets jaunes au début, quand sur les ronds-points, vous, journalistes, vous interrogez les gens qui vous disaient, mais nous, on n'est pas contre payer des impôts, mais on voudrait bien savoir pourquoi et où ils vont.
22: C'est bien.
23: Maintenant, on peut se poser la question, où va donc l'argent qui est pris dans la poche de ceux qui travaillent, de ceux qui produisent, quand on voit tout ce qu'on voit déjà en France, l'état de la France,
22: c'est bien.
23: Particulièrement des monuments. Alors, il est vrai qu'on a un patrimoine énorme, parce qu'on a une histoire fantastique, la France. Donc, cette histoire, tout à l'heure, votre interlocuteur parlait de l'histoire, cette histoire, on la voit au bord des routes, mais on la voit dans Paris. Dans Paris, quand on se visite, on a 2000 ans d'histoire. Mais en France aussi, quand on se promène en France, on a 2000 ans d'histoire.
22: Ces histoires sont symbolisées par le patrimoine. Justement, Didier Ritner, vous pouvez nous attirer votre attention, le monument de la résistance à Paris, sur l'île Saint-Louis, sur l'île de la Cité, je crois.
1: Le mémorial
22: de la déportation.
1: Un monument récent, forcément, qui a été construit en 1962 par Georges-Henri Pinguesson, qui est un architecte qui était art déco, qui a commencé dans l'art déco, qui l'a modifié encore en 1976, et la mairie de Paris est en train de le massacrer, le jardin.
22: En faisant quoi? En faisant
1: alors,
22: les travaux?
1: Elle a déjà coupé les haies, ce qui est un scandale en plus écologique.
22: Bien
1: les
22: sûr,
1: oiseaux que j'ai vus, je suis allé sur place, il y a des merles qui ne pouvaient pas encore voler, qui à mon avis sont aujourd'hui complètement morts.
22: Oui.
1: Ils vont bouger la grille qui a été dessinée par Paul Guillusson. C'était un monument total. Et quand on rentrait, il y avait un silence qui était fait par la haie d'If qui a été coupée. Mais c'est aussi un monument mémoriel. C'est-à-dire que c'est un scandale écologique, c'est un scandale patrimonial et c'est aussi un scandale mémoriel. Ce sont quand même
22: d'honorer
1: les déportés.
22: Les déportés.
1: Eh bien, aucune association de déportés n'a été prévenue par la mairie de Paris. Et ils sont tous furieux. J'en ai encore eu un au téléphone hier. Ni l'héritier, ni le descendant, le droit moral de Georges-Henri Pinguesson n'a été prévenu. On lui a demandé. Ils font ça, ils en ont rien à faire.
22: C'est un dossier.
1: Et en fait, ils veulent faire un belvédère sur la Seine. Ben, les déportés n'avaient pas de belvédère sur la Seine.
22: Bien sûr. Alors, c'est un dossier que l'on va suivre de très près. Nous avons Arnaud qui nous appelle de Vannes. Bonjour Arnaud.
0: Oui, bonjour Perico.
22: Bonjour, vous aussi, vous êtes dépité, vous êtes désespéré, vous êtes furieux.
0: Oui, alors moi je voulais poser une question à vos intervenants qui font un boulot formidable. Est-ce qu'on peut parler de wokisme dans ces destructions, dans ce non-entretien? Parce qu'on s'aperçoit quand même qu'il y a une symbolique toujours identique dans la construction de ces nouveaux monuments, entre guillemets. Il y a des pyramides partout, pyramides sur l'obélisque, pyramides au milieu du Louvre. Il y a quand même une symbolique douteuse qui se tendrait à détruire la véritable histoire de 2000 ans dont parlait votre interlocuteur précédent. Donc moi je voulais poser la question, est-ce qu'on peut parler de wokisme ou plus grave, d'une signature tout à fait spéciale dans ces nouvelles constructions?
22: Pertinente remarque Arnaud, parce que je vois Didier opiner du chef.
1: Oui, attendez.
22: Non, mais...
1: J'opine du chef.
22: On peut considérer qu'il y en a quand même...
1: Je connais un peu le sujet du wokisme, j'ai écrit un livre qui s'appelle Le mauvais genre au musée,
22: oui,
1: excusez-moi je fais la publicité.
22: Mais il me semble pas outrancier de considérer que quelquefois, il peut
1: mais je ne suis pas certain que les pyramides soient...
22: Non, c'est pas une politique d'État.
1: Non, c'est pas une politique d'État.
22: Mais qu'il y ait du wokisme dans certaines décisions, ça semble...
1: Ça peut arriver pour les musées, par exemple, mais par exemple la destruction de ce qu'ils sont en train de faire du jardin, je ne crois pas qu'il y ait du wokisme. Je crois qu'il ne faut pas non plus accuser le wokisme de tout, même si je suis très opposé au wokisme,
22: oui,
1: et que j'ai écrit sur ce sujet. Non, c'est simplement, il y a beaucoup d'inculture, d'incompétence... de mépris pour le passé, enfin des fois ça peut rejoindre effectivement le wokisme, ça évidemment.
22: Vous savez quand on dit il faut abattre la statue de Colbert et
1: ça c'est complètement du wokisme.
22: Parce que ce sont des racistes, ce sont des esclavagistes.
1: Bien sûr, ça c'est complètement dans le wokisme.
22: C'est du wokisme pur et c'est du monument historique.
1: Bien sûr, il y a des destructions de sculptures c'est pour ça que je dis beaucoup dans les musées.
22: Arnaud a raison là-dessus.
1: Bien sûr. Mais je dis pas qu'il a tort, je dis simplement faut pas non plus
22: généraliser. Non, mais on fait bien la part des choses, Bon, donc ce jardin de la résistance, de la déportation. Non mais c'est important ce que vous dites parce que c'est un symbole tellement fort.
1: Classé monument historique.
22: Didier, vous revenez nous en parler.
1: Avec plaisir, quand
22: enquêtez,
1: vous voulez.
22: Enquêtez, amenez-nous des faits, des éléments.
1: Aussi, juste, très doucement,
22: oui.
1: Baptiste Janiezeli, qui est un simple citoyen, il y a des associations, il y a la presse, également parfois de simples citoyens, qui est celui qui s'est battu le premier pour cela, qui a lancé une pétition et qui a déjà obtenu des choses. On devait pique-niquer sur la pelouse.
22: Bien sûr.
1: Au-dessus.
22: Bon. Merci Arnaud qui a soulevé un vrai débat, parce que c'est effectivement une question qu'on se pose. Didier Rickner, demanderai à un représentant de la ville de Paris de venir débattre avec vous.
1: J'adorerais.
22: Voilà, ici, j'adorerais. Mais je connais quelqu'un qui acceptera de venir et on discutera
1: avec plaisir.
22: Avec le parlons vrai qui nous caractérise. Anissa.
3: Ben, on va remercier également Adrien Matou et puis Julien Lacaze d'avoir été avec nous. On remercie évidemment toutes les personnes qui nous ont écoutés. C'était la France dans tous ses états. On vous donne rendez-vous demain, mais on vous laisse avec Brigitte Lahaye qui vous parlera de résilience.
22: Alors, on vous donne un rendez-vous demain avec Didier Bercoff. Nous, ce sera lundi.
3: Non, mais
22: tout va bien, ma chère Anissa. Lundi, on vous parlera économie, on vous donnera les vrais chiffres de l'économie française. Ça va décoiffer. Venez nombreux, c'est pas un spectacle, mais la France dans tous ses états mettra les pieds dans le plat. Bonne fin de semaine. Je n'ai pas dit bon week-end parce qu'il y a Didier qui me regarde.
3: Et vous restez
22: sur Sud Radio et Brigitte Lahaye va vous bercer avec ses doux rêves et ses sentiments chaleureux. Merci à tous.
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44: Bonjour à tous. Le ras-le-bol des pêcheurs. Ils sont reçus par la ministre déléguée chargée de la mer et de la pêche, Catherine Chabot. En ligne de mire, la hausse des prix des carburants qui fait du mal à la profession. Le relèvement de l'aide de 25 à 35 centimes par litre n'a pas calmé leur colère. Les pêcheurs ont organisé des opérations de blocage aujourd'hui, notamment à Nice et Frontignan. Les chefs de parti conviés demain à l'Elysée. Emmanuel Macron souhaite évoquer avec eux les conflits internationaux et leurs conséquences sur la France, notamment concernant l'énergie, alors que les prix à la pompe continuent de grimper à mesure que le conflit au Moyen-Orient s'enlise. Marine Tondelier, Jordan Bardella ou encore Fabien Roussel ont déjà répondu favorablement à cette invitation du chef de l'État. Les candidats à la présidentielle ne pourront pas faire campagne dans des salles de classe. Selon le ministre de l'Éducation, Édouard Geffray, les élèves n'ont pas à voir un candidat débarquer dans leur salle en plein cours. Une circulaire en ce sens sera prochainement diffusée. Troisième jour d'audience pour le procès de Rémi Daillé. Le complotiste d'extrême droite et 14 co-prévenus sont soupçonnés d'avoir préparé un coup d'État et organisé l'enlèvement de la petite Mia il y a 5 ans. La fillette de 8 ans avait été kidnappée au domicile de sa grand-mère. La mère de Mia est interrogée aujourd'hui à la barre. Elle est accusée d'avoir commandité le rapt de sa fille. L'Europe et le Canada sont encore plus forts quand ils s'unissent. Les mots du Premier ministre canadien Mark Carney dans un discours devant le Parlement européen, alors qu'un rapprochement notamment commercial est prévu entre les deux entités. Un rapprochement critiqué par Donald Trump, le président américain menace l'UE de représailles. L'Union européenne assure ne pas vouloir froisser les États-Unis. Et puis Montpellier va accueillir la prochaine Coupe du Monde de tennis de table. La compétition aura lieu du 29 mars au 4 avril prochain à la Sud de France Arena sur les terres des frères Lebrun. La France organisera aussi la Coupe du Monde l'année suivante. Ce sera cette fois à Paris. Voilà pour l'essentiel de de l'info. Excellente journée.
42: Tout de suite, nous retrouvons Jean-Paul Delperrier pour le résultat des courses. Bonjour Jean-Paul.
0: Bonjour Brigitte, bonjour à tous. Nous étions aujourd'hui à Vincennes pour le Quintet, qui vient de rendre son verdict il y a quelques instants avec la victoire du 7 Favoisemail. Devant le 6 Lovebird, 3e le 3 Lamont du Douai, 4e le 10 Quintus Touma qui était à plus de 108 contre 1, 5e le 11 Trogir. 7, 6, 3, 10 et 11 pour la bonne combinaison.
42: Merci Jean-Paul Delperrier et ses résultats, vous les retrouvez sur sudradio.fr.
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42: Bonjour à tous, nous allons passer 2 heures sur Sud Radio, 2 heures d'épreuve. Oui, parce que la vie n'est pas un long fleuve tranquille. La vie, malheureusement, est faite d'épreuves. Alors, elles sont plus ou moins douloureuses. Certaines sont de véritables traumas et il est parfois difficile de les surmonter. Pourtant, l'être humain a des capacités extraordinaires et depuis que je vous écoute tous les jours, eh bien, j'ai envie de vous dire qu'il n'y a aucune règle. Certaines personnes vont savoir rebondir après quelque chose de vraiment très très difficile, alors que d'autres qui auront traversé une petite épreuve, eh bien, vont s'écrouler. Et vous avez sans doute entendu parler de la résilience. Et nous avions reçu Manuel Abreu qui avait écrit un livre sur ce sujet, et notamment sur Boris Cyrulnik. Elle est notre invitée aujourd'hui et je vous propose que vous veniez nous raconter comment vous avez réussi, vous-même, à surmonter une épreuve et comment, peut-être malgré une enfance difficile, des parents toxiques, des abus, vous avez su aller mieux. Parce que votre témoignage, eh bien, ce sera un message d'espoir pour tous ceux qui nous écoutent et qui sont peut-être en souffrance, qui ont besoin d'une piste pour peut-être aller un petit peu mieux. Donc n'hésitez pas à venir témoigner, vous nous appelez au 0826 300 300. N'hésitez pas également, si vous avez envie d'envoyer un petit SOS message, vous envoyez Brigitte par SMS au 7 20 18. Merci d'être avec nous, Manuel Abreu.
1: Bonjour Brigitte.
42: Vous êtes très souriante, malgré certainement vous aussi beaucoup de résilience, hein, parce qu'on ne fait pas les choses par hasard. Hein. Je ne vais pas vous questionner sur votre propre parcours, mais si vous avez écrit ce livre, Boris Cyrulnik, au-delà de la résilience, c'était aux éditions Dunod, c'est pas par hasard. Et vous êtes joyeuse, vous allez bien, ce qui montre bien. Quoi qu'on traverse, on peut s'en sortir. Et ça, c'est peut-être le premier message d'espoir qu'on peut donner aujourd'hui.
1: Complètement, complètement. Quoi qu'on ait vécu, même un traumatisme, deux traumatismes, des polytraumatismes, on peut toujours s'en sortir. Et même, j'ai envie de vous dire, même dans le pire des cas, quand on a l'impression que malheureusement, on n'a pas réussi à faire autre chose qu'une carrière de victime pendant 20-30 ans, j'ai des patients, des fois, que j'ai accompagnés à entrer en résilience à 60, 70, 80, plus de 80 ans. Donc, il est toujours possible de se réinventer, il est toujours possible de s'en sortir. Il y a vraiment une vie qui est possible, et, bon, moi, j'ai envie de dire, faut y aller.
42: Oui, oui, faut y aller, mais en même temps, c'est pas si simple, parce que il faut y aller, mais il faut arriver à trouver par quel chemin, par quel biais, par quelle piste, hein, pour revenir sur ce que je disais dans l'intro, on va soi-même trouver quelque chose qui va nous permettre de nous appuyer. Parce que je crois que le problème, c'est ce que j'ai compris de la résilience, mais vous la connaissez mieux que moi, c'est que ce sont des supports, hein, ce sont des béquilles. Moi j'aime bien, par exemple, parler de la nature, on en a parlé hier, on a parlé de la nature, des animaux, parce que ça, ce sont des supports de résilience. Et j'ai souvent entendu, par exemple, des enfants qui ont des enfances très, très, très maltraitées, très difficiles, mais ils vivaient à la campagne, et c'est parfois un arbre, un chien qui les a sauvés.
1: Tout à fait, tout à fait. Oui, oui. Les ressources de la résilience, qu'on appelle aussi parfois facteurs de protection, il y en a quelques-uns qui sont vraiment essentiels. Le lien, et en fait, par exemple, avec les animaux, c'est un lien hyper sécure. On n'a jamais vu un chien faire du mal à son maître.
42: Un enfant.
1: Voilà, un enfant.
42: Encore moins.
1: Et les chiens sauvent les enfants, clairement. Il y a plein de situations où ils les sauvent. Donc oui, ça, c'est des liens sécures sur lesquels les enfants et toute personne qui a été maltraitée qui a dû faire face à l'adversité, peut s'appuyer. Et la nature aussi, c'est très important. Alors, il y a plein d'études scientifiques qui confirment qu'avoir du vert autour de soi, croiser... Alors, il y a une étude qui dit qu'il faudrait voir au moins 3 arbres par jour, mais je la trouve très intéressante. Et ce que je trouve aussi très intéressant, dans notre quotidien où tout va vite, il faudrait toujours plus, etc., la nature, elle a jamais accéléré. L'arbre, il bouge en fonction du vent, il est tranquille. Mmh. Et quand on le regarde, on est obligé de ralentir et de se reconnecter à quelque chose qui est un peu essentiel. Sans compter les échanges, gaz carbonique, etc. Bon, je suis pas experte, mais il y a vraiment des choses qui passent par la nature et c'est pas que du psychologique, en fait.
2: Mais
1: et
2: non, ça mais passe par le corps. Justement, moi, hier, après l'émission, j'ai quand même voulu un petit peu réfléchir pourquoi la nature était aussi apte à être un support de résilience ou même à nous ressourcer. Et en fait, je me suis dit, mais tout bêtement, parce qu'on est de la nature. Enfin, je veux dire, notre corps, c'est naturel.
1: C'est biologique,
2: enfin,
1: voilà.
2: C'est, oui.
1: Si c'est, vous... c'est de la biologie. Et je pense aussi, le rapport au corps dans la nature, c'est aussi le mouvement. Et peut-être que le trauma, pour moi, il représente la sidération, le blocage.
2: C'est
1: on est bloqué. Et la nature, finalement, quand on va se promener, moi, mes patients adorent aller marcher, je les encourage vraiment. Finalement, quand on remet le corps en mouvement, on remet déjà la psyché en mouvement. Il y a déjà un mouvement psychologique qui se fait, même si ça ne règle pas tout. Je suis sûre que tous les auditeurs l'ont déjà.
2: Vous avez raison, parce que en général, quand il y a eu un trauma, il y a une peur qui s'est installée et qui va bloquer le mouvement, voilà. Etc. Et on voit bien, par exemple, quand il y a une peur, il y a trois réactions principales. Il y a l'agressivité, c'est-à-dire la défense, hein, il y a la fuite ou la sidération. Et le pire des trois, c'est la sidération. Ouais. Parce que la sidération, elle marque vraiment et ça devient un trauma. Hein. Quand on a été sidéré à cause d'un viol, d'un accident, généralement, c'est là où il y a vraiment quelque chose qui se cristallise et
1: ça
2: on
1: génère a besoin beaucoup de culpabilité.
2: Oui, voilà. Sans doute, vous avez raison. Oui, bien sûr, parce qu'on n'a rien fait.
1: Mmh. Voilà, on a l'impression, alors que c'est qu'on n'a pas pu faire.
2: Bien sûr.
1: Qu'on n'a rien fait, ce qu'on n'a pas pu faire. Mmh. Pour plein de raisons.
2: Et puis il y a parfois c'est un professeur, c'est un voisin, ça peut être aussi une personne, hein, bien sûr, qui tout d'un coup va dire un mot qui va permettre de repartir.
1: Ouais, de repartir à la vie. Donc ce qu'on appelle les tuteurs de résilience, c'est vraiment des personnes qui ramènent à la vie. Voilà, vous le dites très bien, un mot, une phrase. C'est important aussi de souligner que la plupart des tuteurs de résilience s'ignorent. Moi, par exemple, il y a quelques temps, j'ai reçu un mail d'une ancienne étudiante que je ne vois même pas qui c'est dans un amphi qui m'a dit « Bonjour Manuela, vous vous souvenez sûrement pas de moi, mais il y a plus de 10 ans, un jour en amphi, vous avez dit, alors je ne sais plus quelle phrase, elle m'a dit « Ça a semé une graine et je veux dire aujourd'hui, j'ai quitté psycho, je suis médecin urgentiste, je sauve des vies et parce que sa maman était décédée d'un cancer du sein, voilà, aujourd'hui, c'est son job, elle a transformé l'expérience traumatique ». Vous voyez bien que j'avais aucune intention ce jour-là de m'adresser pour
2: mais
1: lui
2: bien
1: dire
2: qui
1: psycho va devenir. Mais voilà, et c'est des phrases qu'on peut attraper.
2: Mais parfois, c'est une lecture. Hein. Il y a des livres qui vont sauver des gens parce que l'auteur va écrire quelque chose qui va faire résonance. Hein.
1: L'art est un très grand facteur de protection. Un livre ou même des chanteurs, il y a beaucoup de chanteurs.
2: Oui, bien sûr, des chansons.
1: Des œuvres d'art, même aujourd'hui des comiques. Il y a beaucoup de comiques qui sont repérés comme personnes ressources, qui autorisent certains jeunes qui ont grandi parfois dans la précarité à dire « Ah, je peux m'en sortir, je peux peut-être un jour, les gens viendront voir et je les ferai rigoler et ça allégera un petit peu leur quotidien ».
2: Eh bien, on va faire pendant 2 heures le jardinier. On va planter des petites graines, hein, si vous le voulez bien, Manuel Abreu. Et dans un instant, on commence avec Thierry qui, lui, a subi des abus durant l'enfance et qui va aborder le sujet.
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42: Nous sommes avec Manuela Bro, vous êtes psychologue clinicienne, vous êtes également chercheuse en sciences
1: et de l'éducation.
42: Experte du concept de résilience quand même.
1: Tout à fait.
42: Donc on sait de quoi on parle avec vous. Bonjour Thierry.
16: Bonjour Brigitte, bonjour Manuela.
42: Bonjour Thierry.
16: Bonjour à tous.
42: Merci d'être avec nous Thierry.
16: Avec plaisir.
42: Donc vous avez subi des abus sexuels dans...
16: Je suis un polytraumatisé pour faire court, abandonné tout petit, pouponnière, foyer, abandon du père, abandon de la mère, etc. Viol, abusé sexuellement. Bref, une très petite enfance très compliquée.
42: Alors moi je préciserai déjà Thierry, parce que je crois que c'est important de le dire, le premier grand trauma, c'est évidemment l'abandon, parce que c'est quoi? C'est manque d'amour, manque de sécurité pour un enfant en très bas âge.
1: Ça freine le développement.
42: C'est des angoisses de mort terribles. Hein.
16: Les angoisses de mort, c'est normal, un abandonnique, hein, et tout ce qui va avec. Hein.
42: Bien sûr.
16: La peur d'être délaissé, et même dans la vie du quotidien, la vie au quotidien, même à mon âge maintenant, moi j'ai 59 ans, la peur d'être abandonné existe toujours. Parce que c'est un traumatisme profond, physique, psychique, et du coup, ça s'atténue avec le temps évidemment, mais à moins d'avoir une reconstruction parfaite, ça reste un traumatisme.
42: Oui et non, parce que quelque part quand même, vous avez puisé en vous cette force, et je pense que vous êtes capable de vous regarder dans la glace et de vous dire, moi, je ne t'abandonnerai jamais.
16: Oui, aujourd'hui, oui.
42: Ah bah alors, voyez.
16: Ouais. Bon après, moi, si vous voulez, je suis passé par un cap. Donc après, être passé par les familles d'accueil, etc. Je suis passé par un cap. C'est moi qui ai tout abandonné, en fait.
42: Ouais.
16: Je suis parti dans la rue pendant 3 années, où j'ai vécu mon quotidien au quotidien, vraiment à l'heure même, et avec des mises en danger qui m'ont permis en fait de faire mon chemin de croix.
42: C'est intéressant ce que vous dites Thierry, des mises en danger, c'est-à-dire vous alliez chercher quelque chose dans ces mises en danger, ou c'est parce que quand on est dans la rue ça arrive?
16: Ouais, non, parce qu'en fait moi je fréquentais des milieux un peu dangereux, dans le sens où il y avait beaucoup de drogue, beaucoup de choses comme ça, et j'ai plongé dedans quoi. J'ai touché à ce qui me permettait en fait de relativiser ma situation personnelle. Et par le biais de ça, en fait, je me suis retrouvé dans des situations très difficiles, très dangereuses, qui m'ont permis en fait de reprendre un petit peu le dessus et de me dire attention, là tu te mets en danger, là tu te mets vraiment trop en danger, là il faut que tu fasses quelque chose.
1: Oui. Je trouve ça très intéressant, Thierry, ce que vous nous expliquez sur le fait de vous quelque part vous vous exposer à nouveau. Vous avez dit au début que vous avez grandi dans un environnement dangereux et finalement quand vous êtes adulte, plus grand, que vous avez dû vous retrouver du pouvoir d'agir, vous allez quelque part, on a l'impression, vous réexposer à des situations dangereuses. Et en fait, on ne se rend pas compte, mais inconsciemment, il y a une volonté souvent de retrouver du pouvoir d'agir, de dire maintenant que je suis plus grand, c'est moi qui décide, j'y vais, et peut-être que cette fois, je vais pouvoir me protéger. Ça ne marche pas toujours, mais c'est l'idée d'aujourd'hui, je ne subis plus, j'y vais volontairement, et cette fois, je vais m'en sortir.
16: Voilà. Et je pense qu'effectivement, le fait de se mettre en danger permet de se dire, c'est moi qui, comme vous dites, c'est moi qui vais décider et qui vais prendre la décision de sortir de là où je suis. La résilience, en fait,
2: Je souligne, Thierry, je souligne vraiment ce que vous dites parce que c'est assez contraire de ce qu'on entend, par exemple, chez les personnes thérapeutes qui aiment bien entretenir la victime dans son rôle de victime. Et là, vous dites tout le contraire. C'est-à-dire que non, je veux plus être une victime et je vais réussir. Alors, évidemment, il faut pas se mettre en danger trop fort et trop vite mais là, ça montre bien que c'est des petits pas qui permettent de prendre confiance en soi, quoi.
16: Oui, tout à fait. Et puis savoir dire qu'on va prendre la décision de s'arrêter, de trouver le moment où on va s'arrêter, de régler le tempo en fait de cette vie qui est complètement

0: 50, plus de 30, plus de 40 ans pour me dire oui, je suis capable de quelque chose. Donc ma résilience, elle a commencé là, en fait.
1: Oui.
0: Elle a commencé quand j'ai pu apporter mon aide aux autres.
1: Vous avez raison, Thierry. La résilience est un processus fluctuant dont les graines sont souvent déposées très très tôt dans la vie. Mais en fait, on ne les voit pas encore. Et le moment où vous allez vous réexposer dans la rue, vous tentez de retrouver du pouvoir d'agir, vous êtes déjà dans le fait d'amorcer ce processus. Il n'est pas forcément visible dès le départ, mais il y a quelque chose. Et quand vous sortez de la rue, il y a quelque chose qui est encore plus calé, parce que si j'ai bien compris, vous avez compris qu'il était temps d'apprendre à prendre soin de vous et qu'il était, et que vous étiez prêt à dire stop, la mise en danger, même si c'était familier, parce que c'est souvent ça, quand on va se réexposer à des dangers et que finalement c'était familier, et bien après il y a j'apprends à prendre soin de moi et aujourd'hui j'ai besoin d'autre chose. Et vous nous avez parlé d'un diplôme, c'est ça?
0: Oui, en 2020 j'ai passé mon diplôme de moniteur éducateur, diplôme d'État. Alors j'étais pas prêt. Et le fait d'avoir fait cette formation sur 2 années m'a permis de rencontrer aussi des personnes, pas forcément qui avaient vécu la même chose que moi, mais des personnes qui étaient dans le rapport au soin à l'autre, et c'est devenu un contenant, en fait, pour moi. Et le fait d'avoir réussi ce diplôme, le fait d'avoir eu le diplôme avec mention, m'a permis de me dire ouais, en fait, je suis pas bon à rien, je suis bon à quelque chose, et mon devoir aujourd'hui, ma vocation aujourd'hui, c'est d'apporter mon aide à l'autre. Aujourd'hui, je suis moniteur éducateur dans un ESMS et je travaille au quotidien avec des personnes en situation de handicap qui sont aussi polytraumatisées et avec qui je peux justement échanger très facilement et accompagner au plus près de la demande de l'usager, quoi.
2: Oui, et j'imagine que vous les reconnaissez tout de suite. Enfin, je veux dire, il y a quelque chose qui...
0: On se reconnaît tous.
2: Ouais, bah bien sûr.
1: C'est intéressant votre diplôme, Thierry. C'est vraiment une reconnaissance, j'ai presque envie de dire institutionnelle. Je ne sais pas si vous avez une reconnaissance judiciaire des traumatismes que vous avez vécu, mais non. Vous avez une reconnaissance institutionnelle. Et je pense que c'est important de conscientiser que votre expérience de moniteur éducateur, votre meilleur diplôme. C'est l'école de la vie pour vous, c'est les savoirs expérientiels que vous avez développés dans le dur quand vous étiez enfant pour devenir aujourd'hui un sauveur professionnel.
2: Oui, mais le diplôme, c'est la médaille.
1: C'est ça.
0: C'est ça.
2: On est d'accord.
0: J'attends celle du travail, mais je suis pas prête de l'avoir, je crois.
2: peut-être. Parce que parti comme vous êtes parti, vous n'êtes pas prêt d'arrêter.
0: Mais il me reste encore quelques années à faire, mais bon, c'est vrai que alors c'est la. L'épuisement, en fait, d'une vie comme celle que j'ai eue, que je peux dire comme ça, parce que je pense que c'est une réalité aussi.
2: Mais évidemment, évidemment.
0: Avec toute la modestie possible.
2: Thierry, je vais le dire de manière très claire. Il est évident que lorsqu'on a eu des enfances désastreuses, on a plus facilement des problèmes de santé, je veux dire, osons le dire, et je crois que ça c'est quelque chose que la société doit vraiment pouvoir entendre.
1: Ouais, c'est compliqué à prouver scientifiquement, mais les personnes polytraumatisées qui ont des maladies auto-immunes, 1, 2, 3, 4, on ne sait pas trop bien d'où ça vient, on ne sait pas comment ça se manifeste, donc on le dit pas assez, mais la psychothérapie, elle est vraiment, l'objectif c'est aussi que les personnes apprennent à prendre soin d'elles, mais tout au long de leur vie.
0: Et bon. Après, il y a la reconstruction. Je pense qu'il y a aussi la reconstruction de l'image qu'on pourrait avoir. Moi, j'avais pas d'image paternelle et pas d'image maternelle de fait. Et je me suis retrouvé en fait face un jour à une personne et que je remercierai toute ma vie. C'était un gendarme qui m'est rentré dans le lard, hein, et il a représenté la seule image paternelle familiale que j'ai pu avoir.
2: D'autorité.
0: Je pense une image paternelle. Qui m'a aussi, je pense que ça m'a aussi permis de d'arriver au bout du tunnel, en fait, de voir la lumière, en fait, de me dire, ben ouais, c'est vers là qu'il faut que j'aille pour pouvoir aussi.
2: Attendez, parce que ce que vous dites là, c'est, bon, alors d'abord c'est un support de résilience, hein, ce gendarme, mais ça voudrait dire que puisque quelqu'un me gronde, c'est que je suis intéressant, c'est que j'existe. Et ça veut dire que, ben oui, il y a quand même une autorité qui me permet de tenir debout. C'est parce que
0: ça veut dire que ça existe.
2: Oui, mais c'est vachement important ce que vous dites, parce que ça veut bien dire que on a plus intérêt à ce que les délinquants soient remis.
1: Bien sûr.
2: Avec de l'autorité
1: le cadre amène la sécurité amène la sécurité affective,
2: ben voilà.
1: La sécurité affective, la sécurité intérieure, et génère de l'estime de soi. Si on m'engueule, ça veut dire qu'on m'aime, parce que si on n'en a rien à faire de moi, j'ai beau faire n'importe quoi, j'ai beau
2: et
1: maltraiter.
2: Souvent on fait des bêtises pour se faire remarquer et quelque part

0: se
1: parfois
0: fermer.
1: Oui, pour chercher du cadre, effectivement, et de la sécurité. Est-ce qu'on va me protéger? C'est comme ça aussi qu'on apprend.
2: Mmh. Oui, tout à fait. Tout à fait. Et moi, je vois avec les jeunes que j'ai aujourd'hui, c'est un peu la même chose. Ils viennent chercher le cadre, ils viennent se frotter au cadre pour pouvoir justement ressentir ce qu'on peut leur apporter comme... alors, pas pour certains, de l'affect, pour d'autres, de l'attention véritable, pour remettre justement le respect de soi, enfin, leur respect à eux, de soi, et de comprendre que ben, même si on fait des bêtises, on peut être apprécié à notre juste valeur, dans le cadre d'autres activités, d'autres compétences, etc.
1: Et puis parfois certains enfants qui doivent bien vous repérer, vous reconnaître vous aussi, doivent se dire « Ah, moi je vais me faire remarquer comme ça, et je vais compter un peu plus pour lui ».
2: C'est ça, exactement.
0: Bah, écoutez Thierry, vous méritez aussi une deuxième médaille de la Haye, hein, parce que franchement, votre témoignage, il est fort.
1: Hein. Il est très fort.
0: Vous avez dit tellement de choses.
2: Je vous remercie Brigitte, et je suis très content de vous écouter régulièrement. Même si je vous écoute pas en direct, je vous écoute en podcast, et il y a plein de choses qui m'amènent aussi à grandir dans ma construction, dans ma reconstruction aussi. Hier avec la nature et tout ça, moi je vais très souvent en forêt pour aller voir les animaux, pour toucher les arbres, pour ramasser les champignons, pour passer 3 heures en forêt pour me ressourcer effectivement. Donc je suis en lien aussi avec ça. Donc toutes les émissions que vous faites, je les écoute pas toutes parce que j'ai pas non plus le temps, mais j'en écoute beaucoup et souvent le soir en rentrant du travail, j'écoute en podcast l'émission de la journée. Donc je vous suis depuis très longtemps quand même.
0: Et ben vous me faites un joli cadeau Thierry, merci.
2: Voilà.
0: Merci. Allez, on fait une petite pause justement. On va parler dans ce Love Conseil de la marche en conscience. Comme ça, vous allez tous ce week-end aller marcher en forêt.
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0: Eh bien, Manuel Abreu, on va marcher en conscience. C'est un peu la suite de l'émission d'hier. Hein, parce que marcher, on ne le répétera jamais, c'est excellent pour la santé. C'est excellent pour la santé physique, certes, hein, d'abord, mais également psychique. Parce que, à part évidemment quand il fait très très chaud, hein, c'est une excellente manière de débrancher et de se positionner avec soi-même. Et notamment, j'aime bien l'automne, parce que en automne, l'air se rafraîchit, les arbres prennent des couleurs d'or, de cuivre, c'est tout à fait magnifique. Mais il y a une astuce tout à fait intéressante, et c'est le propos de ce Love Conseil, pour mieux encore profiter de cette marche, c'est de caler ses pas sur notre respiration. Et du coup, vous allez complètement empêcher votre pensée de faire du petit vélo dans votre cerveau. Parce que vous allez vous concentrer sur quelque chose qui n'est pas si simple, hein, vous allez voir au début, en tout cas. Bon, alors vous avancez de deux pas en inspirant et vous expirez sur deux pas. Et puis après, vous le faites sur trois, après vous le faites sur quatre, suivant votre capacité évidemment à faire une marche plus ou moins ample. Et puis vous pouvez également après inspirer sur trois pas, expirer sur cinq pas. Et du coup, vous allez être tellement concentré sur votre marche que votre esprit ne pourra absolument plus vagabonder. Et vous remarquerez au bout de... Alors je vous dis pas de faire ça pendant une heure, hein, mais vous remarquerez qu'au bout de 10 minutes par exemple, eh bien vous serez envahi par un calme intérieur que vous n'avez jamais connu. Et c'est ça tout l'intérêt de cette marche en conscience, parce que cette marche, ben, ça devient une sorte de méditation. Et autant la méditation immobile, pour beaucoup de gens, c'est impossible, parce que forcément le cerveau, l'esprit reprend le dessus, alors que cette marche en conscience, elle est tout à fait possible pour tout le monde. Et alors si vous la faites à deux, en couple, eh bien c'est encore mieux, parce que du coup vous allez être vraiment reliés.
1: C'est très intéressant. La marche, elle ramène... En fait, au mouvement, le trauma enferme dans le passé. La marche en pleine conscience ramène au présent. Mm-hmm. On débloque le passé. On va ensemble vers l'avenir. Et à deux, on va ensemble et on n'a plus à supporter le regard de l'autre quand des fois on s'accroche, on se dispute sur des choses bêtes. On avance ensemble dans la même direction, mouvement tranquille. Et ce que vous expliquez sur la musique de la respiration ramène à la cohérence cardiaque et active le nerf vague. Donc c'est prouvé scientifiquement.
0: Voilà, et ben mon Love Conseil a été certifié par Manuel Abreu, donc vous savez ce qu'il vous reste à faire ce week-end. 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On continue avec Aurélie qui est avec nous. Bonjour Aurélie, merci de prendre la parole.
19: Oui, bonjour Brigitte et bonjour Manuela, j'espère bonjour que Aurélie. Vous allez bien.
0: On va bien, on va bien. Et vous aussi, visiblement, ça va mieux en tout cas.
19: Oui, il faut s'accrocher.
0: Alors vous avez subi l'inceste, hein, lorsque vous étiez jeune, par votre oncle.
19: Oui, 4 ans d'inceste, tout à fait, de 8 ans à 12 ans.
0: Mm-hmm. Et alors, qu'est-ce qui a été votre première piste pour aller mieux, justement?
19: Alors, on ne va pas se mentir, quand on est dedans et quand on va mal, on ne voit que ça. Mais cependant, j'ai toujours eu un amour de la vie et une foi en la vie qui a toujours été en moi et qui m'a permis de tenir. Et on sait que les choses sont impermanentes. Donc à un moment donné, tout finira par passer et le soleil, même si ça met du temps, finira par se relever.
0: Donc j'imagine qu'au départ, vous avez quand même des parents qui ont été suffisamment bons, comme on dit.
19: Alors, j'ai un père qui est absent, qui fait plus partie de ma vie, qui a été complètement lâche, et parce que c'est son frère qui m'a violée, et il a choisi son frère plutôt que sa fille, par lâcheté. Heureusement, ma mère était là.
0: C'est ça, voilà. C'est-à-dire qu'il y a quand même, contrairement à Thierry qu'on a entendu, il y a quand même au départ quelque chose qui donne des fondations, si je puis dire. Après, je suis pas en train de nier ce que l'abus a pu casser chez vous. Hein, c'est pas ce que je veux dire, mais on se doute quand même qu'il y a, enfin, vu ce que vous disiez, qu'il y avait quand même eu une enfance à peu près.
1: Et paradoxalement, il y a peut-être eu une petite sécurité du lien, paradoxalement, qui vous a amené à un moment à dire. Je dois me préserver, donc je vais couper le lien qui est devenu toxique avec mon père, parce que votre père, alors vous parlez d'un choix, je l'entends tout à fait que vous le viviez comme ça, sans doute qu'il a été dans une incapacité totale de reconnaître ce qui s'est passé, parce que c'était tout bonnement insupportable. Oui, j'entends bien que vous trouviez ça lâche. Tout à fait. Et c'est tout à fait normal que vous n'ayez pas eu presque le choix, et c'est très courageux de votre part. De vous être dit, ben, il faut que je me sauve, en fait. Donc, tant que le lien est toxique, je le coupe.
19: Exactement. Et puis, les années passent et j'ai que 40 ans, hein, donc je suis encore jeune. Mmh. Aujourd'hui, j'ai la maladie de Parkinson. Je suis passée aussi par le cancer. Mais le mot résilience, aujourd'hui, il est assez galvaudé, je trouve, parce qu'il est mal employé. Mais la résilience, c'est un état d'être. En fait, j'ai jamais cessé de me battre. Et je n'ai pas peur de tomber. Et je dirais que même le plus dur, c'est pas de tomber, c'est de se relever.
1: Oui, effectivement, vous avez raison. La résilience, alors c'est même au-delà de ça, c'est un processus qui vraiment, on oublie l'axe de la temporalité. Et en fait, que dans votre histoire, j'ai l'impression qu'entre 8 ans et 12 ans, vous n'avez pas fait que subir, vous y étiez déjà en lutte. Et je trouve ça très intéressant. On fait le lien d'ailleurs avec la pleine conscience qu'on évoquait juste avant. Vous avez raison. Tout finit toujours par passer. Et même les traumas s'arrêtent. Donc vous avez raison de dire, il faut que je tienne parce qu'après, je vais pouvoir me reconstruire. Et dans votre histoire de vie, on voit en plus que les traumas ont peut-être aussi une incidence sur vos problèmes de santé. Et donc, il y a toute une fluctuation de votre processus de résilience que l'on peut deviner. Et vous avez raison. Il faut tenir, même dans les moments les plus difficiles, parce que la vague, ça va remonter. Mais vous êtes vraiment courageuse parce qu'on voit bien la fluctuation. Mais vous êtes encore jeune et je suis sûre qu'il y a encore beaucoup de choses merveilleuses qui vous attendent.
19: C'est gentil à vous, mais en tout cas, je lâche pas. Et aujourd'hui, ce qui me permet aussi de tenir, c'est que j'ai repris mes études à l'âge de 36 ans. Je suis devenue thérapeute et aujourd'hui, je transmets par le biais de mon histoire et qu'on peut s'en sortir. J'aide mes patients justement dans l'accompagnement. J'ai écrit 3 livres. Le quatrième est en écriture. Je fais du stand-up justement aussi pour délivrer mon histoire et montrer qu'on peut rire sur des sujets qui sont lourds.
0: Oui, ben le stand-up, c'est de l'art-thérapie, hein, d'une certaine manière.
19: Totalement.
0: Et ça c'est important aussi. Et quel est votre rapport à votre corps? Parce que entre les abus et la maladie de Parkinson, c'est quand même un corps qui marque beaucoup de souffrance.
19: Très bonne question, Brigitte, le corps. Je dirais que j'ai une relation compliquée avec mon corps parce que j'ai pesé 237 kilos, donc ça a été compliqué. Et puis le corps, oui, ça représente mes souffrances. Je dis souvent que mon corps, c'est mon cimetière.
0: Oui, mais je crois que c'est par là qu'il faut que vous repassiez, là. Il me semble qu'il faut apprendre, comme ça, ce que j'entends, hein, encore une fois, je peux me tromper, c'est qu'une intuition. Mais je pense qu'il va falloir un petit peu aller plus vers le corps, là.
19: Oui, c'est ça, totalement. Oui, et puis, le corps et la sexualité, c'est lié. Je pense qu'il y a des choses qui sont liées, oui.
0: Vous croyez que le corps et la sexualité, c'est lié, Aurélie?
19: Totalement, oui, parce que je pense que si j'étais plus épanouie avec mon corps, j'aurais peut-être aussi un épanouissement un peu plus important au niveau de la sexualité, oui.
0: Mais oui, bien sûr. C'est important le corps parce que sinon on est dans l'intellectualisation des choses et puis on comprend plein de choses et du coup on écoute plus son corps.
1: Il y a comme un, vous nous avez parlé de votre diplôme, il y a comme une douane là que je sens entre votre tête, vous avez passé votre diplôme, vous êtes thérapeute, vous accompagnez des gens et puis votre corps qui a, j'ai l'impression, enquisté l'adversité. Ça pourrait être intéressant de réinvestir justement cette douane, vous voyez, qui se situe après au niveau du cou. Et refaire circuler les énergies, refaire circuler le mouvement. On a parlé de la marche. Souvent, j'ai beaucoup de témoignages de mes patients aussi qui ont des difficultés avec le poids parce que les kilos peuvent représenter aussi des manteaux de protection. Parce que c'est tellement difficile, on n'a plus envie, on a envie de se protéger. Mais quand vous serez prête, je suis persuadée que vous allez pouvoir réinvestir votre corps par des choses très douce. Je suis toujours un peu en guerre avec parfois les personnes vont, vous êtes en surpoids, vous êtes malade, il faut faire du sport, il faut vous maltraiter. Surtout pas. Le mouvement doux, c'est ce qu'il y a de mieux pour réinvestir son corps.
0: Et puis moi, je vous donne juste une petite piste comme ça. Essayez de écrivez peut-être, parce que là aussi c'est de l'art thérapie, l'écriture. Écrivez ce que votre corps a ressenti quand il était abusé.
1: Ah, attendez, je vais modifier un tout petit peu.
19: Je vais modifier. Encore.
1: C'est très intéressant, Brigitte. Je modifie l'exercice, je me permets. Écrivez une lettre à votre corps. Écrivez-lui comme s'il était une personne. Soyez vraiment en empathie avec votre corps.
0: Oui.
1: Cher corps, toi qui as tant souffert, etc., etc. Aujourd'hui, je suis là pour toi.
0: Je pense que ce qui s'est passé dans votre corps, ce que votre corps a ressenti quand il était abusé, il y a quelque chose là qui est une piste qui peut vous permettre de libérer quelque chose.
19: Alors, je prends totalement vos deux pistes, du coup, mais si je peux me permettre de rajouter une dernière chose, c'est que j'apprends à faire la paix avec mon corps, vraiment. Et ce qui est marrant, Manuela, vous avez dit justement remettre du mouvement, et Parkinson, c'est la maladie du non-mouvement.
0: Je sais.
19: Et parce que j'ai fermé tellement de choses au niveau de mon corps, parce que je me suis sentie sale, souillée, et puis abîmée. Mais je suis sur le chemin de la paix avec mon corps. Mais ça prend du temps et c'est pas grave. Même si ça doit prendre toute cette vie, j'ai le temps.
0: Vous avez 40 ans, vous êtes jeune, vous avez le temps.
19: C'est ça. Mais la route, j'ai la route devant moi.
0: Et puis, quelle belle route à prendre.
1: Et j'ai vraiment envie de vous inviter aussi à trouver des bons professionnels qui vont vous accompagner, vraiment des professionnels bienveillants qui comprennent la complexité des traumas et comment les traumas s'expriment à travers les corps. Il y a plein de kinés qui sont spécialisés dans la douleur qui peuvent vous accompagner.
0: Merci beaucoup Aurélie, on continue dans un instant avec Belinda qui a également vécu l'inceste, on en parlera.
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0: Si vous aussi vous avez subi un trauma et que vous avez envie de nous dire ce qui vous a permis d'aller mieux, eh bien vous n'hésitez pas, vous nous appelez sur Sud Radio 0826 300 300. On évoque la résilience et pas avec n'importe qui, puisque Manuela Bro, vous êtes experte du concept de résilience. Et c'est vrai qu'on entend un petit peu parfois n'importe quoi sur la résilience, il faut bien le dire.
1: C'est devenu très à la mode avec ce qui me gêne, c'est que le fait qu'on a transformé le terme dans quelque chose qui génère de la culpabilité chez les gens. Oh, dis donc, t'es pas très résilient, hein, faut te lever, faut y aller. Hein. Ça, c'est culpabilisant.
0: Évidemment. Belinda est avec nous. Vous avez également vécu l'inceste, hein, puisque c'est vous, c'est à la fois votre père, votre grand-père.
9: Oui, bonjour Brigitte, bonjour Manuela.
1: Bonjour Belinda.
0: Allez-y, dites-nous ce que vous avez envie de nous raconter.
9: Alors, effectivement, moi j'ai vécu l'inceste à partir de 6 ans avec mon père et mon grand-père. Donc, bien évidemment que tout. C'est beaucoup plus tard.
0: Faites attention parce qu'on vous entend mal, ça coupe de temps en temps. On va essayer de voir comment on peut vous retrouver avec un son correct. Oui, c'est bon?
9: Oui, vous m'entendez?
0: Oui, ça y est, j'espère.
9: D'accord, parfait. Oui, donc je disais qu'effectivement j'ai vécu l'inceste moi à partir de 6 ans, avec mon père et mon grand-père.
0: Et alors, quand vous dites votre père et votre grand-père, c'est ensemble ou c'est parce que l'un après l'autre?
9: C'était l'un après l'autre, oui.
0: D'accord. Et c'est qui d'abord votre grand-père?
9: Mon père.
0: D'abord votre
9: père. Mon père. C'était d'abord mon père, ensuite mon grand-père quand je partais en vacances chez lui, enfin, quand je partais en vacances chez mes grands-parents.
0: D'accord. Ok. Qui certainement devait sentir que vous aviez déjà été abusé et ça l'a autorisé à y aller.
9: C'est ça, tout à fait. Alors, toute petite, j'ai pas été dans la résilience. Hein, donc, je me suis réfugiée quand même malgré tout, dans certaines choses. Hein, le fait de monter à cheval.
0: Oui, ça peut aider, bien sûr.
1: Tout
0: oui.
1: à fait.
9: Voilà, ça m'a beaucoup aidé. Ensuite, en grandissant, ça a été beaucoup la chanson, la musique, la danse.
0: Oui, et la danse, c'est aussi artistique. Hein.
9: Oui, l'écriture.
0: Oui.
9: Et ensuite, je suis devenue famille d'accueil pour jeune fille, enfant, victime de viol et d'inceste.
1: D'accord. C'est très intéressant, vous parliez de chansons. La chanson, comme le théâtre, permettent de parler quand parfois on n'est pas prêt à dire les choses telles qu'elles sont de manière brute et brutale. Et ça permet de parler grâce au texte des autres.
0: Moi, il y a quelque chose qui...
9: J'ai écrit une chanson.
0: Pardon, allez-y. Pardon. Non, allez-y, Belinda, je poserai ma question après, vous inquiétez pas.
9: C'est vrai que j'ai appris la guitare très tard et j'ai écrit une chanson qui s'appelle Les mots, M-O-T-S, contre les mots et M-A-U-X. Parce que je disais que toujours que les mots MAUX, quand on reçoit un coup, ça devient violet, jaune, et ça s'en va, parce que j'ai aussi vécu la violence en même temps que l'inceste. Mais les mots MOTS sont toujours inscrits dans notre cerveau.
0: Oui, enfin en tout cas, ils restent malheureusement dans notre cerveau, il faudrait qu'ils sortent justement. pour que les mots, oui, les mots du corps n'apparaissent pas. Moi, il y a une question que je voulais vous poser. Elle est un petit peu violente, hein, Belinda. Donc, si ça vous gêne d'y répondre, vous êtes devenue maman d'accueil. Et j'aimerais savoir justement votre maman, elle, quel a été son rôle?
9: Alors, j'ai eu une maman complètement absente, qui était admirative de mon père, puisque elle, de son côté, avait eu un parcours très compliqué. Elle avait été jetée à la rue quand elle avait 2-3 ans, elle a été recueillie, elle a vécu des choses pas terribles, et mon père est arrivé dans sa vie en héros. Et mon père, je le dis régulièrement, d'ailleurs encore au jour d'aujourd'hui, était un mari extraordinaire et un père abominable.
0: Ça, c'est étonnant, oui, ce que vous dites, parce que c'est assez rare quand même.
1: Je me permets peut-être peut-être une petite hypothèse. Peut-être, c'est une hypothèse, hein, je vous dis pas du tout que je suis en train de relire votre histoire différemment, mais souvent quand on voit un père comme un mari exceptionnel, c'est sans doute par contraste par rapport à ce que vous avez vécu. Moi là, j'ai envie de vous dire que si votre père avait été réellement un mari exceptionnel, il aurait permis à votre mère justement d'entrer en résilience, d'être très épanouie et de potentiellement avoir pu ouvrir les yeux sur votre situation et qu'elle puisse vous protéger.
0: Surtout de devenir une bonne mère quand même. Donc, enfin, en tout cas, meilleure mère, parce que votre mère, comme je l'entends, elle a été totalement absente
1: et peut-être sous emprise.
0: Et vous réparez un peu ça en étant vous-même une bonne mère, j'imagine, avec ces enfants que vous avez recueillis.
9: Oui, avec mes enfants et avec les enfants que j'ai accueillis, effectivement.
0: Vous voyez, c'est pour ça que je posais cette question-là. Mais je pense que, alors c'est très chouette, parce qu'en même temps, ça veut dire que vous avez pardonné à votre mère très jeune.
9: J'ai pardonné à ma mère et j'ai pardonné à mon père et à mon grand-père.
0: Oui. Et c'est peut-être pour ça, d'ailleurs, que vous êtes aussi bonne mère avec les enfants que vous recueillez et avec vos enfants.
9: Alors c'est vrai que j'ai jamais confondu mon histoire avec la leur. Mmh. C'était un premier point, parce que je trouvais que c'était important. Alors chez moi, bon, bien évidemment, on était 4 filles, un garçon, et on a tous vécu le viol. Donc on a vécu chacun différemment, et les enfants que j'ai accueillis, et que j'accueille encore d'ailleurs, ont leur propre histoire, et vivent tous différemment le viol ou l'inceste.
0: Oui, bien sûr. Oui. Bah, chaque histoire est une histoire différente, vous savez, Belinda. Mais moi, je voudrais savoir, est-ce que c'est la spiritualité? Qu'est-ce qui vous permet d'être une aussi belle âme?
9: Je ne sais pas si c'est très joli ce que vous me dites. Hein, c'est un très joli compliment. On me dit souvent, mes amis me disent que je suis un ange.
0: Eh ben, voyez, on n'est pas loin. Hein. On n'est pas loin. Vous êtes d'accord, Manuela?
1: Mais moi, depuis tout à l'heure, j'entends une douceur, j'ose même plus parler, j'entends une grande douceur, mais sans doute que c'est un choix de vie que vous avez fait, en contraste par rapport, en opposition à la violence que vous avez subie, physique, sexuelle, psychologique, etc. Je sens une grande douceur et je vous imagine, en tant que maman, en train d'observer avec douceur le fait que vos enfants, les jeunes filles qui vous sont confiées, grandissent tranquillement, sans les forcer, voilà, en respectant leur rythme.
0: Mais qu'est-ce qui vous a permis, justement, d'être une belle âme?
9: Qu'est-ce qui m'a permis de m'occuper des autres?
0: Oui. Donc finalement, vous, c'est aussi comme ça que vous vous êtes soigné. Ce que vous auriez dû avoir, vous l'avez donné aux autres.
9: C'est exactement ça. Je me suis dit, moi, on m'a pas tendu la main. Bah moi, je peux l'attendre. Je peux être là. Je peux peut-être comprendre, entendre.
0: Et est-ce que mais ok, on comprend. Hein, on voit très bien. Mais est-ce que quand vous voyez ce que vous donnez aux autres qui sont passés par là où vous êtes passés et que vous les voyez aller mieux, est-ce que ça vous permet d'aller mieux?
9: Oui, bien sûr.
0: Donc c'est ça qui
9: c'est toujours un peu une victoire quelque part. Oui.
0: Oui, mais c'est ça que les gens ont besoin d'entendre, Belinda. Parce que c'est un message tellement positif que vous donnez là.
1: J'ai envie de souligner autre chose. Je ne sais pas si vous avez vraiment conscience, Belinda. C'est-à-dire que quand on veut sauver pour donner quelque chose que l'on n'a pas reçu soi-même, c'est extrêmement difficile. Parce que redonner quelque chose qu'on a reçu soi-même, on a le modèle, on l'a expérimenté, etc. Vous ne l'avez pas eu. Donc vous avez dû recréer à partir des manques. Je n'ai pas eu ça. Comment je vais faire? Et tout en étant dans le lien à l'autre.
0: C'est très fort. C'est pour ça qu'il y a quelque chose que vous ne savez peut-être pas hein, pourquoi, mais moi, c'est une certitude pour moi. Il y a une créativité chez vous exceptionnelle. C'est pour ça que vous êtes artiste, que vous avez fait des chansons, c'est pour ça que vous avez écrit. Et c'est cette créativité-là aussi qui vous permet de réparer les autres. Alors je ne sais pas si vous savez qu'est-ce qui vous a permis d'être créative, mais en tout cas c'est une certitude chez moi.
9: Je crois que j'arrivais, alors quand j'étais petite, j'essayais de me mettre dans une bulle et je me disais toujours je suis dans un autre monde et ce monde-là il est bien.
0: D'accord, donc déjà votre imaginaire vous a sauvé.
9: Oui.
0: D'accord.
1: J'avais une question. Dans ce monde-là, est-ce qu'il y avait d'autres personnes?
9: Oui.
0: Qui ça?
9: Je me doutais que vous alliez venir, mais bien évidemment, oui. Oui.
0: Et c'était qui?
9: Oui.
0: C'était qui?
9: C'est le monde de l'invisible.
0: De l'homme. Ah. D'accord.
1: D'accord.
0: Eh ben, merci pour votre témoignage, Belinda. Je suis tout émue. Merci à
9: donc,
0: vous.
9: Avec plaisir.
1: Merci, Belinda.
0: Merci beaucoup. Allez, on va passer à la petite devinette. Hein. On change, vous savez, dans cette émission, on change parfois d'humeur très rapidement. Hein. Quelle est la différence entre une vampire et une pute? Vous avez le temps des infos pour trouver une réponse qui soit cohérente. Mais puis, on va continuer, évidemment, dans cette deuxième heure. Et merci déjà à Thierry, Aurélie et Belinda, parce que c'est trois parcours différents et trois manières de s'en sortir très différentes. On verra ce qui nous attend pour la deuxième heure.
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0: Les infos, nous retrouvons François Germain.
26: Bonjour à tous. Ils veulent des réponses. Les pêcheurs reçus par la ministre de la Mer et de la Pêche, Catherine Chabot, pour protester contre les prix des carburants, toujours plus hauts à cause de la crise au Moyen-Orient. Après des blocages à Nice et Frontignan, aujourd'hui, les pêcheurs pourraient bloquer demain les ports de Marseille et Toulon. Laurent Nunez se défend. Le ministre de l'Intérieur, auditionné en commission à l'Assemblée nationale, assure ne pas être à l'origine des fuites sur une supposée détention de drogue de l'eurodéputé Rima Hassan en avril dernier. Plusieurs médias avaient indiqué que l'insoumise avait sur elle une petite quantité de drogue de synthèse alors qu'elle était placée en garde à vue pour apologie de terrorisme, mais elle n'en possédait pas. Un homme placé en détention provisoire en Gironde après avoir menacé de mort un surveillant et la principale d'un collège. Il lui est aussi reproché d'avoir forcé l'entrée de l'établissement. Le père de famille a déjà été condamné pour des faits de violence. Il passera devant la justice cet après-midi. Personne ne dictera au Canada avec qui il peut signer des accords. Les mots du Premier ministre canadien Mark Carney devant le Parlement européen à Strasbourg, alors que Donald Trump voit d'un mauvais œil le rapprochement entre le Canada et l'UE. La présidente de la Commission européenne souhaite que le Canada devienne le premier pays membre associé de l'UE, à travers notamment une amplification des échanges commerciaux. L'Irlande va boycotter la prochaine édition de l'Eurovision pour la deuxième année consécutive. Les autorités irlandaises justifient leur décision par la situation à Gaza et évoquent des pertes humaines effroyables et persistantes. Les Pays-Bas ont aussi annoncé leur retrait du concours européen de la chanson qui se tiendra au mois de mai en Bulgarie. Et puis le foot avec la suite ce soir de la première journée de la Ligue Europa. Après la victoire de Lyon et le match nul de Rennes, c'est Marseille qui fait son entrée dans la compétition. Les Marseillais se déplacent à Istanbul pour y affronter Beşiktaş. Coup d'envoi de la rencontre 21h. Voilà pour l'essentiel de l'info. Excellent après-midi.
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0: Eh bien, nous allons continuer à vous montrer des pistes qu'on peut prendre malgré des enfances difficiles, des accidents, des traumas. On est avec Manuela Bro. Vous avez écrit l'année dernière. Non, c'était pas l'année dernière d'ailleurs, c'était au printemps.
30: Au printemps, oui.
0: Oui, Boris Cyrulnik, au-delà de la résilience, l'homme qui a donné un nom à l'espoir. C'est aux éditions Dunod. C'est un très joli livre où vous expliquez justement en tant qu'experte du concept de résilience ce qu'est la résilience. Et c'est pas juste un petit truc, c'est pas si simple, hein, rappelons-le quand même pour tous ceux qui nous écoutent. Avant de donner la parole à Caroline, est-ce que vous avez une idée de la réponse? Quelle est la différence entre une vampire et une pute?
30: Non, j'ai cherché autour d'une histoire d'aspiration, mais
0: vous êtes sur la bonne voie. En fait, il n'y a pas de différence, parce que les deux dorment le jour et sucent la nuit.
30: Ah bah voilà, bon bah voilà.
0: C'était facile pourtant.
30: J'étais pas loin.
0: Bonjour Caroline.
31: Bonjour Brigitte, bonjour Manuela, bonjour à tous.
30: Bonjour Caroline.
0: Merci d'être...
31: La résilience, ça le permet.
0: Alors, c'est intéressant parce que là, vous allez parler de quelque chose qui malheureusement est très actuel, hein, c'est le divorce. Et vous avez eu un divorce il y a déjà pas mal d'années et ça reste, c'est quelque chose qui a été réellement traumatisant pour vous et ça s'entend, hein, bien sûr.
31: Oui, alors en fait, j'ai décidé de me lancer dans l'entrepreneuriat il y a quelques années. Donc bien évidemment, j'ai quitté un poste très confortable, voilà, où j'avais une vie incroyablement bien cadrée. Ensuite, j'ai quelques temps après décidé de divorcer. Et en fait, entre temps, la séparation, j'ai appris que j'avais un problème au cerveau Donc j'ai dû me faire opérer du cerveau en ayant une boîte, deux gamins et en étant maman seule du coup. J'ai eu l'impression d'avoir un train qui m'est passé dessus. J'allais pas me relever de toutes ces épreuves qui venaient d'arriver en même temps. Et en fait, là, je sens que je suis clairement en train de sortir la tête de l'eau. Donc, il a fallu quand même 2 ans pour que ça arrive. Et enfin, je reprends vraiment les rênes de ma vie et je ressens cette joie et toutes ces émotions qui s'étaient paralysées depuis tout ce temps, voilà. Et je sens que voilà, je commence à reprendre de l'oxygène et ça fait vraiment du bien parce que je me dis qu'en réalité, il peut nous arriver énormément de choses, mais qu'avec de la résilience, avec de la persévérance.
0: Savez, au-delà même du mot résilience, Caroline, un divorce, c'est une grosse épreuve. Une opération au cerveau, c'est quand même une grosse opération parce que bon, le cerveau, on n'en a qu'un. Donc, de toute façon, c'est des épreuves et c'est des moments qui demandent du temps pour qu'on puisse retrouver. Comme j'aime bien cette image, vous savez, cette image du tunnel. Il faut le temps de traverser le tunnel pour retrouver la lumière. Et 2 ans, c'est pas énorme, hein.
31: Non, mais on va dire que quand tu as tes enfants en face de toi et tu peux pas te laisser non plus dériver, le temps passe, il grandit.
0: Bien sûr.
31: Ils avaient besoin de moi.
0: Oui, et cette force que vous mettez, cette énergie plus exactement que vous mettez pour vous occuper de vos enfants, vous pouvez pas la mettre psychiquement pour vous. Donc c'est normal que ça prenne du temps.
31: Ouais, ça a pris beaucoup de temps et je pouvais pas. Voilà, ma priorité, c'était d'abord eux. Et puis du coup, effectivement, comme vous l'avez dit, je pouvais pas mettre mon énergie partout. Dans ma boutique, dans tout ça. Et forcément, mais il y a des choix. Et puis un jour, il y a tout qui commence à se réaligner. À force de travailler sur soi, à force de... j'étais accompagnée de gens formidables dans ma vie, parce que j'ai choisi quand même d'avoir un environnement que je mérite, qui me correspond. Je prends des directions et des choix dans ma vie que j'essaie de continuer à suivre et à me dire c'est celui-là que je veux et c'est comme ça que je vais le faire. Et ensuite après voilà, j'estime que j'ai une puissance en moi que j'ai souvent sous-estimée et qu'aujourd'hui ça devient vraiment une force. Et que du coup, avec toutes ces trois réunies, j'arrive aujourd'hui à me dire c'est parti quoi.
30: J'entends Caroline en tout cas, et on le retrouve souvent chez des parcours de femmes entrepreneuses, avoir une pulsion de vie, quelque chose autour d'un pouvoir d'agir assez fort, de ne pas se laisser abattre par l'adversité. Et vous avez raison Brigitte, c'est très rapide, 2 ans, et on sent bien que vous avez tenu, on sent bien aussi que vous étiez bien accompagnée. C'est aussi les résultats du pouvoir d'agir sur son environnement. Je fais des choix dans la vie, j'accepte de couper des liens, parce qu'à l'instant T, ces liens ne me soutiennent pas, j'ai besoin d'être ressourcée, donc je choisis mon environnement. Donc on voit bien, en tout cas, vous n'avez pas été passive dans toutes ces épreuves. Là, c'est vraiment, effectivement, il y en a beaucoup, hein. C'est une accumulation. Et on sent que, en tout cas, comme la sensation que vous êtes sentie écrasée par tout ça. Mais en tout cas, voilà, le fait d'avoir réussi à tenir en étant bien accompagnée et en abandonnant jamais, j'ai l'impression que je perçois un peu la lutte que vous avez menée pendant cette période.
31: Je crois que j'avais entamé déjà le travail en amont de tout ça. Et du coup,
0: est-ce que vous avez l'impression que justement aujourd'hui vous voyez la vie un peu différemment par rapport à ces deux épreuves que vous avez traversées?
31: Alors j'ai toujours été quelqu'un de très optimiste parce que malgré cette période-là, comme tout le monde, je pense que j'ai eu une enfance avec beaucoup de difficultés. Donc j'avais déjà entamé, je pense, ce travail depuis un bon moment dans ma vie. Et du coup, quand tout m'est arrivé, je me suis sentie submergée, comme si j'avais plus d'outils dans mon corps, dans ma tête. Et ensuite, en fait, au fur et à mesure, je les ai retrouvés et je les ai réappliqués. Moi, j'ai été coachée par quelqu'un de formidable pendant plus d'un an dans ma vie. Et du coup, j'ai repris tout ça et au fur et à mesure, je me suis resservie de tout ce que j'avais appris pour reprendre ma vie en main.
0: Oui, mais ce qui me semble quand même important, le conseil que j'ai envie de vous donner, attention à ne pas vouloir absolument être forte et tenir. Peut-être qu'il y a c'est le moment là de comprendre aussi qu'il faut savoir parfois un peu lâcher.
31: Ah mais j'ai lâché complètement. Je me suis autorisée à être mal, je me suis autorisée à me laisser couler. Ma boîte, je l'ai lâchée. Là, je suis en train d'essayer de la reprendre. Parce que du coup, toutes les difficultés qui ont derrière, forcément financièrement, quand tu fermes une boîte et compagnie, on sait ce que c'est. Et donc, je me suis autorisée de me dire, ok, j'ai pas réussi à tout tenir et j'ai le droit, quoi, parce que je peux pas être partout. Je me suis autorisée à le faire, mais j'ai toujours comme une partie, vous savez, quand on boit de l'alcool, des fois, il y a une part de nous qui résiste et qui est toujours là en disant, je perds pas pied. Mais moi, en fait, dans ma vie, je ne perds jamais pied totalement. Je m'autorise à des bas, j'ai super haut. Mais en fait, je garde toujours le contrôle quoi qu'il arrive.
0: Oui, mais je vais prendre une image. C'est pas très grave, parfois de tomber, de perdre pied du moment qu'on sait se relever.
31: Ouais, mais c'est ce que j'ai fait. Mais en fait, je suis constituée comme ça, Brigitte. C'est-à-dire que je ne peux pas faire autrement.
0: Oui. Non, mais encore une fois, c'est important que vous compreniez que parfois, il vaut mieux lâcher. C'est l'histoire, vous savez, c'est l'histoire du chêne et du roseau, quoi. On plie un peu, on plie un peu plus, et puis on ne se brise pas. Tandis que le chêne, lui, il tient. Ça, c'est sûr qu'il tient. Mais le jour où il est trop secoué, il se casse.
31: Mais
0: en même temps, c'est une image que je donne aussi à ceux qui nous écoutent, hein, parce que votre témoignage laisse à penser que vous êtes quelqu'un de fort, et tant mieux pour vous, et bravo. Mais il faut jamais surestimer sa force. Je sais de quoi je parle, pour avoir parfois eu du mal à lâcher, et ça s'est souvent traduit par une chute de cheval qui m'a obligée à lâcher. Hein.
31: Ah bah, de toute façon, comme je vous expliquais, j'ai lâché puisque il y a des choses que j'ai vraiment pas tenues. Il y a des choses où je me suis dit je peux pas être forte partout et je considère que cette période de 2 ans c'est les moments où j'étais le plus en bas de ma vie quoi. Mm-hmm. Je sais pas si un jour je pourrais faire plus bas, j'espère pas. Et quoi qu'il en soit, si ça arrive, c'est ok quoi. Je me relève.
0: D'accord, mais très bien. Mmh. Ok, très bien. Ben bravo.
30: Ouais, j'aimerais bien qu'on rappelle aussi pour les personnes qui font face à plusieurs événements très difficiles dans la vie, potentiellement plusieurs traumatismes. Vous l'avez dit, en fait, quand on fait face à l'adversité une première fois, on développe des savoirs expérientiels, des clés, des outils. Et en fait, parfois, quand un deuxième événement s'abat sur nous, on se dit, ah non, pas encore, là, je vais craquer. Sauf que c'est pas en plus, puisqu'en fait, vous avez déjà des clés, on a déjà des clés, des savoirs expérientiels qu'on peut remobiliser. On sait ce qui nous fait du bien. Donc généralement, ça peut pas être paradoxal, mais le deuxième trauma, il peut être plus facile à passer. C'est, faut pas le voir comme une forme de...
0: Oui, c'est pas le vase qui se remplit, c'est juste, il faut le revider, quoi.
30: Il faut le revider, voilà.
0: Exactement. Merci beaucoup, Caroline. On va dans un instant retrouver notre experte en sommeil qui va nous rejoindre, Sylvie Royan-Parola.
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0: Eh bien, aujourd'hui, Manuel Abreu, nous allons parler de sommeil avec notre experte. Justement, vous êtes psychiatre et spécialiste dans le sommeil. Bonjour Sylvie Royan-Parola. Merci Bonjour. De prendre un peu de votre temps. Et votre dernier livre, je le rappelle, Une urgence absolue, notre sommeil. C'est aux éditions Odile Jacob. Alors, je vous lis le petit SMS de Gaëtan et puis vous pourrez nous répondre. Et je suis sûre que beaucoup de personnes vont avoir besoin de votre réponse parce que c'est quelque chose que j'entends souvent. C'est un couple, alors on s'entend bien, dit-il, sauf la nuit. Mon épouse adore se coucher tard, après minuit. Moi, je me couche plutôt vers 22h parce que je me lève tôt. Ce décalage provoque pour nous deux des sommeils perturbés, car quand elle se couche, je me réveille et je la réveille quand je me lève. En plus, elle bouge beaucoup la nuit. Elle a tendance à prendre tous les draps. Quant à moi, elle me reproche parfois de ronfler trop fort. Au secours, dit-il, Sylvie Royan-Parola. C'est vrai que c'est, oui. On rigole, mais c'est un vrai sujet de couple, ça.
31: C'est un vrai sujet et bien souvent, ça pointe une chose intéressante, c'est qu'on n'a pas nécessairement tous le même rythme.
0: Ouais.
31: Et du coup, effectivement, il doit y avoir des décalages comme ça dans les organisations du coucher et de lever. Maintenant, le sommeil, c'est vraiment aussi la notion du respect de l'autre. Un maximum, quoi, parce que j'ai des patients qui me racontent que quand ils vont se coucher, bah ils vont allumer la lumière, enfin, ils allument la lumière,
0: oui,
31: ils vont
0: lire
31: un peu, etc.
0: Ils pourraient se glisser.
31: Avec l'autre qui est à côté en train d'essayer de dormir. Et ça, c'est pas du tout bien. C'est-à-dire qu'en fait, pour celui qui se couche plus tard, il faut vraiment qu'il ait tout préparé à l'avance pour pouvoir se coucher dans le noir.
0: Et qu'il se glisse discrètement sous les draps.
31: Qu'il se glisse discrètement sous les draps. Et à l'inverse, que celui qui doit se lever tôt le matin est tout préparé aussi pour pas que ce soit les grands éclairages avec « Oh, mais où est-ce que j'ai fichu mes affaires ?» etc. Et du coup, comme ça, chacun peut dormir à son rythme.
0: Donc ça, c'est déjà le premier conseil qu'on peut donner à Gaëtan, parce
31: voilà,
0: que visiblement, oui, surtout que quand on se couche 2 heures après, la personne, normalement, elle est censée bien dormir.
31: Tout à fait. Et puis le fait de se réveiller la nuit, enfin même d'être un peu réveillé, c'est pas le souci. On a tous l'expérience de se lever pour aller aux toilettes, donc on se rendort après. Donc c'est pas ça qui est vraiment problématique. C'est la façon dont ça va se passer et dont on va respecter effectivement le silence, le noir, etc. Pour l'autre.
0: Mais est-ce qu'il peut pas y avoir une petite part inconsciente là de pas être content que l'autre soit déjà couché et puis donc de le réveiller un petit peu?
31: Ah oui, ça bien sûr.
0: Ou le matin.
31: Ou
0: le matin, on doit se lever plus tôt et du coup, comme on a été un peu réveillé au moment où on était parti se coucher, on fait exprès de le réveiller un peu. Enfin, inconsciemment, j'entends. Hein.
2: Tout à fait, ça peut être une façon un peu inconsciente, mais parfois et donc parfois maladroite de régler un problème qui n'est pas exprimé. Peut-être qu'il faut en parler aussi, hein, et dire est-ce que ça t'embête, comment on peut faire. C'est pas simplement des recettes qui viennent de l'extérieur, c'est aussi de ce qui est discuté entre tous les deux.
0: Alors, autre souci, est-ce qu'il y a des personnes en effet qui bougent plus que d'autres la nuit?
2: Alors, tout à fait, il y a des gens qui bougent beaucoup et d'autres moins, ou même pas du tout, enfin pas du tout. On bouge tous, on se tourne une dizaine, une quinzaine pour la nuit, sans en avoir nécessairement conscience. Alors après, il y a des techniques, enfin il y a des pratiques qui font que ça va être moins marqué, notamment par exemple quand on a des lits avec des matelas séparés et même des sommiers séparés et qui sont reliés, enfin qui sont ensemble quand même.
0: Hein. Oui, oui, j'entends.
2: Ça, c'est pas dans les petits lits, mais dans les lits de 160, c'est tout à fait une chose possible. Et ça permet d'amortir

0: séparés. Enfin, il y a parfois
1: Alors, il peut y avoir deux lits séparés. Il peut y avoir à la façon nordique deux couettes séparées.
0: Ah oui, oui, oui.
1: Qui sont dans le même lit, mais chacun a sa demi-couette, on va dire. Donc, il y a des solutions hein, pour ce genre de choses.
0: Mmh. Et alors, la dernière, le dernier problème, et celui-là, à mon avis, il est un petit peu plus compliqué, c'est que ce monsieur ronfle un peu fort, paraît-il. Donc,
1: Oui. Alors, s'il y a un ronflement fort, le ronflement peut être isolé, bien entendu. Mais parfois il est lié à la position, donc c'est souvent sur le dos, donc il y a des systèmes qui permettent de ne pas rester sur le dos, qui donnent des impulsions, qui empêchent la position sur le dos avec une balle de tennis dans le dos ou quelque chose comme ça, ou plus sophistiqué, hein, il y a des systèmes qui sont faits maintenant, mais c'est pas très agréable non plus. Ensuite, le ronflement peut être aussi un symptôme d'autre chose, c'est-à-dire que s'il y a une fatigue dans la journée, des excès presque d'endormissement, il faudra quand même s'inquiéter de savoir s'il n'y a pas des apnées et qu'il nécessite un traitement.
0: Sommeil, oui. Mm-hmm. Ouais. Oui. Enfin, écoutez, je ne sais pas ce que vous en pensez, vous, Sylvie Royan-Parola, mais moi, j'ai l'impression que s'ils ne font pas chambre à part ou s'ils ne font pas lit à part, le couple est en danger, hein.
1: Alors, oui, si malgré tout ça, après en avoir discuté, après avoir essayé d'aménager, ça continue, c'est que effectivement il y a une difficulté de non seulement de communication, mais d'entente. Ils sont pas sur le même rythme au sens propre et au sens figuré. Donc effectivement, ça pose peut-être des questions sur ce qui se passe dans leur couple.
0: Mmh. Ça vous arrive souvent d'avoir quelqu'un qui vient pour des problèmes de sommeil et vous découvrez que c'est un petit peu parce que le couple s'entend pas la nuit, quoi. Enfin, quand je dis s'entend pas la nuit, n'a pas le même rythme de sommeil.
1: Souvent, non, mais ça arrive. Oui. Et en réalité, en fait, celui qui dort mal est celui qui vit le plus mal la relation. Et le met pas en avant du tout parce que c'est pas, disons, ni confortable, ni entendable à ce moment-là. Et puis après, au bout d'un certain temps, on se rend compte qu'il y a une vraie problématique de couple et que ce qu'il va falloir, c'est déjà essayer de voir si le couple peut se remettre vraiment en phase. Ou bien s'il faut prendre d'autres mesures, ouais. Tout dépend de l'âge aussi. Il y a des couples âgés qui peuvent bien s'entendre et qui ont la possibilité de faire chambre séparée et pour lesquels ça va faciliter les choses. Et pour les couples jeunes avec des enfants dans des appartements qui sont pas nécessairement très grands, là pour le coup, si on peut pas arriver à dormir ensemble parce qu'il y a un problème relationnel, un problème vraiment de gêne par l'autre, ça devient compliqué.
0: En tout cas, ce qui est intéressant dans ce que vous dites, Sylvie Royan-Parola, c'est que le sommeil, ben, ça dure quand même 8 heures par jour et ça peut être un symptôme de problème de couple, donc c'est pas à prendre à la légère. Merci beaucoup. Je rappelle que vous êtes psychiatre et spécialisé dans les questions de sommeil. On fait une petite pause. On se retrouve avec notre sexo-conseil du jour. On va donner aux hommes leur première leçon pour bien faire l'amour. Et puis, vous pouvez vous aussi réagir si vous avez envie de parler d'un trauma et de comment vous avez réussi à le dépasser.
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18: Eh bien, Manuela Brault, on va parler de la masturbation qui est un peu la première leçon pour bien faire l'amour. Et on va plus particulièrement parler aux hommes aujourd'hui, on parlera aux femmes demain. Parce que faire l'amour, ça s'apprend, et de préférence à deux. Hein, sauf que quand on commence sa sexualité, on a rarement un bon professeur, parce que la majeure partie du temps, on démarre sa sexualité jeune, pas du tout expérimentée, et donc avec un partenaire également très ignorant. Voilà pourquoi la masturbation est essentielle. Et ce qui est important, c'est que si on se masturbe rapidement avec pour seul but décharger, pourquoi pas. Mais c'est pas de cette façon qu'on va apprendre à bien faire l'amour. Donc pour bien faire l'amour, il y a évidemment quelques notions de base d'anatomie qui sont indispensables. Et ensuite, eh bien, il faut découvrir le système de réaction sexuelle de votre propre corps. Alors, pour les hommes, la question anatomique, elle est assez simple. Il suffit de baisser les yeux ou de se regarder en face, tout nu, dans un miroir. On verra que pour les femmes, c'est plus compliqué, mais ça, on verra ça demain. Et les jeunes hommes, comme ils sont plutôt touche-à-tout, ils ont très vite joué avec leur pénis. Pourtant, l'homme doit apprendre à repérer son niveau d'excitation, et c'est donc là où tout commence. Et entre le moment où son pénis est totalement flasque et le moment où l'éjaculation est imminente, je vous propose les fameux repères. On va noter sur 10, 0 c'est le pénis totalement en repos, 10 c'est l'éjaculation. Donc vous avez une zone basse excitation qui va se retrouver entre 1 jusqu'à 3, on va dire 3 étant le début de l'érection. 6, c'est une érection totale. 7, c'est une excitation qui commence à être haute. Et 8, et 9, c'est la zone rouge, c'est-à-dire la zone où on va arriver très vite à 10 et où généralement on n'arrive pas à stopper l'excitation qui est montée en flèche. Donc cette capacité à repérer le chiffre de votre excitation, ça va vous permettre, lorsque vous serez dans une rencontre sexuelle avec une partenaire, de pouvoir maintenir votre érection entre 5 et on va dire 8, hein, puisque au-dessus de 8, vous allez très vite à 10. Et donc vous allez devenir maître de votre éjaculation, et c'est quand même déjà une des premières leçons pour être un bon amant. Et je dirais presque que cette première approche, elle devrait être enseignée dès l'entrée dans la sexualité, parce que le sexe, la sexualité, ça a un côté très cognitif. Donc les mauvaises habitudes, ben, sont difficiles à perdre, et ça, tous les éjaculateurs précoces le savent bien. Voilà, vous voulez ajouter quelque chose?
2: Oui, j'aimerais bien ajouter quelque chose, parce que c'est parfois un peu tabou, surtout en cas d'abus sexuels, mais la masturbation, c'est une manière de réinvestir son corps après des abus. Parce qu'en fait, lors d'un abus sexuel, l'autre prend le pouvoir sur notre corps. Et la masturbation permet de réinvestir la zone et de se réconcilier avec son corps et dire voilà, maintenant je prends soin de mon corps et je me le réapproprie. Donc c'est aussi thérapeutique.
18: Exactement, vous avez tout à fait raison de l'ajouter aujourd'hui, où on parle justement de la capacité à dépasser les traumas. 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Flora est avec nous maintenant. Bonjour Flora.
13: Bonjour Brigitte, bonjour Manuela.
2: Bonjour Flora.
18: Justement, on revient sur le divorce. Hein. Faut le rappeler, hein, le divorce, ça fait partie des épreuves. Vous savez, je sais qu'il y a des notes où on donne un nombre de points sur un deuil, sur un déménagement. Et je sais que le divorce est très très bien noté, oui. Ou très très mal noté, je devrais plutôt dire.
2: C'est un grand risque.
18: C'est,
2: oui,
18: c'est une période à risque, oui.
13: Oui. Oui, ben surtout que nous, ça faisait 30 ans que nous étions ensemble, donc un gros chamboulement et une prise de décision commune. Hein. Voilà, j'ai pris conscience, je me retrouvais plus dans la relation. Alors moi, c'est la santé qui m'a fait ouvrir les yeux, des gros soucis de santé au niveau des yeux.
18: Quand vous étiez encore mariée, hein, c'est bien ça?
13: Oui, d'accord. Oui. Du coup, les yeux, hein, une amie m'a dit, mais... Il y a des choses que tu veux pas voir. Je l'ai pas trop entendu. Je suis dans le soin et une patiente.
18: Alors ça peut aussi vouloir dire que tu ne vois plus très bien ton avenir.
13: Ah.
18: Faut faire toujours attention quand on vous donne une information de voir si ça vous parle ou pas, parce que bien sûr qu'un problème aux yeux, ça dit quelque chose, mais c'est, voyez, ça peut être. Tu ne vois plus, ton avenir n'a plus.
13: Il n'y a plus de projection.
18: Vous voyez, ça peut être ça aussi,
13: oui.
18: Mais je ne sais pas comment vous l'avez ressenti vous. Hein, je ne me permets pas de le dire à votre place.
13: Non, mais c'était un ensemble. Oui, ça parlait, hein, ça parlait. Et du coup, oui, je suis dans le soin, bien sûr aussi. Et du coup, une patiente avait un très beau pull, et je lui fais la réflexion, et elle me dit mon mari me manque. Ça fait 10 ans qu'il est parti et qu'il est décédé. Et du coup, j'ai besoin de l'avoir avec moi. Et j'ai trouvé ça bouleversant. Et ça m'a repositionné en me disant mais toi aujourd'hui est-ce que tu serais dans ça, est-ce que ton mari serait dans ça, voilà, parce qu'il n'a pas été non plus présent à travers des soucis de santé où là j'avais peur du diagnostic, et du coup je l'ai interpellé, j'ai dit ben je vais avoir besoin de toi, et il a fait comme il a pu, mais il n'a pas été là. Voilà. Du coup, ça m'a posé beaucoup de questions quant à l'avenir. Un couple, c'est deux, c'est l'un pour l'autre. En fait, je me suis rendu compte que je donnais beaucoup. J'étais peut-être dans une liaison de soignant-soigné. Enfin,
18: ça veut dire que quand cette patiente vous dit, ben oui, j'ai besoin de garder ce pull parce que c'est, enfin, je suppose que c'était son mari, peut-être qui lui avait offert.
13: C'était le sien, c'était celui de son mari.
18: Ah d'accord, oui. Donc tout d'un coup, vous réalisez que ben vous, si votre mari n'était plus là, ben au fond, vous auriez peut-être pas envie de porter son pull. Hein. C'est bien ça. Hein.
13: Exactement. Est-ce que
18: donc ça a été après, le oui. signal qui vous a fait prendre conscience que ben, que vous n'étiez plus en phase et que vous n'aviez plus envie de rester marié. Hein.
13: Oui, oui, oui, oui. En plus de plein de choses, hein, que j'ai mis bout à bout aussi, hein, dans le lien, et voilà.
18: Et donc, vous lui avez demandé le divorce et il était d'accord.
13: On glissait progressivement dans une dérive, hein, voilà. Et puis on se leurrait tous les deux en espérant que ça allait aller mieux. Du coup, moi, je me suis attédée pour essayer d'avancer. Bon, dans un couple, on est deux.
18: Et vous êtes divorcée aujourd'hui?
13: Non, on est là, c'est depuis juin hein, que c'était acté.
18: D'accord. Et voilà. Vous allez.
13: Donc, cours, là.
18: Mais vous avez commencé la procédure de divorce.
13: Oui.
18: D'accord. Et vous êtes donc consciente que c'est quelque chose qui était donc une épreuve à traverser. Vous avez commencé à prendre un peu les devants pour pouvoir traverser cette épreuve, c'est ça?
13: Oui, justement. Alors, ma ressource. Vous parliez de la nature. Moi, j'adore jardiner. J'adore les fleurs. J'adore l'extérieur. Donc, pour moi, c'est ma ressource, hein, la nature. Et du coup, je me dis demain, tu n'auras plus la possibilité d'avoir un jardin, d'avoir. Du coup, je me prépare à ça. Et je me dis, il faudra que tu bouges, que tu ailles vers d'autres horizons. Voilà. Donc, c'est une préparation parce que il va y avoir le manque, le vide. Et le fait de se trouver seul aussi, hein, mais bon, ça je.
18: Mais vous avez raison. Ce qu'on oublie souvent lorsqu'il y a un divorce, alors évidemment il y a 30 ans d'habitude avec quelqu'un, il y a aussi tout ce qui ça apporte de ne pas être seul, hein, mais il y a aussi un changement de lieu souvent. Et même si on reste dans la maison, par exemple, et que c'est l'autre qui s'en va, c'est pas la même chose parce que tout d'un coup, on est face à du vide. Donc c'est pas anodin. Et vous avez raison de vous poser la question. Si vous aimez beaucoup jardiner, vous savez, parfois on peut être dans un appartement, mais avoir un petit coin de terrain où on peut jardiner, ça existe aujourd'hui. Hein. Il y a des endroits où on peut louer un petit jardin.
13: Oui. Mais dans l'immédiateté, c'est vrai que financièrement, ben, ça va être peut-être un peu. Mais bon, je m'y prépare. C'est pas grave ça. Je me prépare à avoir un plus petit chez moi, mais plus investi aussi certainement.
18: Bien sûr.
13: Mais les temps libres, il va falloir que je les occupe autrement. Et pourquoi pas me découvrir d'autres intérêts. Mais la nature pour moi, c'est salvateur. Et du coup, je prévois de bouger autrement, de faire des choses. Voilà.
18: Ben, ça s'appelle anticiper et c'est vrai que c'est pas inintéressant. On n'en parle pas beaucoup de cette capacité de résilience par l'anticipation. Enfin, je vais peut-être pas mettre le mot résilience et anticipation ensemble. On est d'accord. Sinon,
2: non,
18: je vais
2: mais
18: me faire
2: en tout cas, ce que je trouve intéressant, c'est la stratégie. Et là, ça, on n'en parle pas assez et que. L'appréhension que vous avez, ce que j'ai cru entendre, c'est aussi une forme d'insécurité. Je vais perdre quelque chose qui symbolisait la sécurité aussi par les murs. Hein. Une maison, c'est aussi le cocon, c'est là où on se ressource.
13: Alors moi, j'étais la maison familiale pour moi. Je vais travailler. Hein. La maison familiale pour moi, c'était le pilier. C'était le pilier, c'était ce qui faisait sens, famille. Du coup, ça a été très très compliqué, mais bon, je me dis qu'aujourd'hui, ça y est, j'ai dépassé ça, et du coup, je vais faire autrement, ailleurs.
2: Ok. Donc il y a quelque chose presque comme d'un processus de deuil qui est déjà entamé, si je comprends bien, et
13: oui.
2: Avec l'idée d'il va falloir vous réinventer. Et je pense vraiment que la stratégie, elle est importante. C'est peut-être un peu tabou, mais je me permets de le dire parce qu'on le dit pas assez. La stratégie financière, elle est très peu abordée par les femmes qui veulent se séparer. Ça s'anticipe et vraiment il faut être bien accompagné, pas que sur un plan psy. Et pour justement ne pas se retrouver dans une forme d'insécurité financière, c'est important aussi pour les personnes, oui. pour les enfants. Ça s'anticipe. Faut pas faire les choses n'importe comment.
13: Ça. Oui, tout à fait.
18: Oui, il faut peut-être déjà voir ce que vous pouvez réduire par rapport à vous-même dans vos dépenses. Et ensuite, ça se discute. Hein, s'il y a peut-être une pension compensatoire. Faites attention à ça parce que j'ai remarqué que souvent les femmes sont un peu légères dans leurs demandes justement parce qu'elles ont envie d'être libres. Est-ce que je comprends tout à fait.
2: Avec un grand sentiment de culpabilité aussi de je me retrouve à demander le divorce, donc j'assume, t'as qu'à tout garder, puis moi c'est pas grave, je vais m'installer dans un petit appartement avec les enfants.
18: Non, 30 ans de vie commune et mère de ses enfants, vous avez des droits et il faut vous renseignez-vous sur vos droits, hein, ne laissez pas les choses partir,
13: oui.
18: c'est important. Parce que...
13: Non, et puis ça fait partie aussi de, je veux pas partir, entre guillemets, la queue entre les jambes. Il y a quand même, il y a pas que du mauvais, il y a pas, voilà, j'essaie de garder un peu d'humilité aussi, et ça, je veux le garder jusqu'au bout, quoi, voilà.
18: Oui, bien sûr, mais de réclamer ce à quoi vous avez droit, c'est se respecter, hein.
13: Tout à fait.
2: C'est une manière de vous protéger et de protéger aussi vos enfants.
13: Exactement. Enfin, les enfants sont grands, là, ça va.
18: Peu importe.
13: C'est confortable aussi, c'est plus facile aussi par rapport à une femme qui a des enfants en bas âge. Mmh. C'est quand même bien que très difficile à annoncer parce que ça a été un tsunami et puis que tout le monde a été très très surpris comme quoi on a bien caché notre jeu. Je me dis, donc ça a surpris beaucoup de personnes. Et mais le fait qu'ils soient grands, c'est quand même plus confortable parce qu'ils ont leur vie à mener et que voilà.
18: Oui, c'est moins traumatisant pour eux. Et puis n'oubliez pas, faites la liste de tout ce que vous pourriez faire pour que votre emploi du temps, quand vous allez vous retrouver seul, soit rempli. Et vous pouvez peut-être déjà commencer à faire des choses. Voyez, parce que ça c'est la sensation de vide, elle arrive forcément après un divorce.
2: Moi, j'aimerais bien, je vais dans votre sens, Brigitte, mais essayez de préciser pour remplir cet emploi du temps. Qu'est-ce qui vous ferait du bien? De quoi vous auriez envie et besoin? Peut-être même de certaines choses que vous ne vous êtes jamais autorisé. Plutôt que peut-être regarder, qu'est-ce qu'on conseille pour les femmes qui viennent de divorcer? Non. Qu'est-ce que vous auriez vraiment envie de faire que vous ne vous êtes jamais autorisé à faire? Je pense que c'est maintenant qu'il faut le faire.
18: Qu'est-ce qui vous permettrait de vous créer vous-même, Flora?
13: Je suis en plein dedans. Je suis en train de changer d'emploi. Je me suis mise dans une association. Voilà. Donc, j'acte.
18: Changez peut-être pas d'emploi trop vite non plus. Ça serait beaucoup de changements. En même temps, faites attention à ça aussi. Enfin,
13: oui,
18: ça, je le dis
13: sûr.
18: Peut-être pas pour vous, mais je le dis pour ceux qui écoutent. Parfois, tout changer d'un coup, c'est pas forcément facile non plus. Mais ça dépend des personnalités. Merci beaucoup, Flora. Merci et bon courage. On fait une petite pause. On se retrouve dans un instant pour conclure.
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18: Manuel Labro est avec nous et je rappelle que vous avez beaucoup travaillé sur les questions de résilience. Vous avez notamment écrit ce livre il y a quelques mois sur Cyrul Nick, hein, Au-delà de la résilience, l'homme qui a donné un nom à l'espoir. C'est aux éditions d'Uno, hein, pour ceux qui voudraient mieux comprendre ce principe de résilience. C'est un livre assez remarquable d'ailleurs, hein, je le signale, parce que c'est vrai que la résilience, c'est pas si simple que ça à comprendre, hein. On a tendance à croire qu'il suffit d'être un peu fort et puis de s'y mettre. Non,
2: c'est mal compris, voilà.
18: C'est complexe.
2: Et dans le livre, j'ai voulu amener voilà quelques indications, quelques exemples aussi d'histoires de mes patients pour inspirer, avec aussi des petites choses très pratico-pratiques.
18: Alors, on va conclure avec Aurore, qui est avec nous et qui a eu une enfance particulièrement insécure, dysfonctionnelle. Et on va l'écouter, justement. Bonjour, Aurore.
9: Bonjour, Brigitte. Bonjour, Manuela.
2: Bonjour, Aurore.
9: Merci de m'accueillir.
18: Ben, je vous en prie, je vous en prie. Alors, qu'est-ce que vous avez envie de nous dire? Qu'est-ce qui vous a aidé?
9: C'est drôle parce que moi j'ai toujours aimé lire et c'est vrai qu'avant même que je n'accède à des livres plus spécifiques, j'avais acheté un des livres de Boris Cyrulnik, je ne me rappelle plus lequel. Et c'est vrai que c'est quelqu'un même qui passait à certaines émissions de télé assez rares, mais bon, j'ai réussi à l'écouter à certains moments. Et ça me parlait, pourtant j'étais au fond du trou, c'était au début, fin des années 90, début des années 2000. Et pourtant, ben, j'ai senti un appel. Alors il m'a fallu encore du temps, hein, parce que malgré tout, même si on entend des choses, il faut pouvoir être, enfin dans mon cas en tout cas, il m'a fallu être accompagnée. Donc j'ai eu cette chance d'être accompagnée par un psychiatre qui m'a beaucoup aidée. Mais en parallèle, ben, bien évidemment, il faut aussi faire des choses et la résilience par sa pratique personnelle. Et moi, ce qui m'a profondément aidée, c'est la danse. La randonnée, j'aime pratiquer encore aujourd'hui, hein, la respiration.
18: Donc le retour au corps, hein, c'est-à-dire trouver sa sécurité intérieure qu'on n'a pas eue enfant.
9: C'est ça. En fait, je me suis recentrée sur moi. J'ai toujours beaucoup donné à tout le monde. Alors bon, pour les enfants, c'est tout à fait normal, bien évidemment. Mais quand même, je me suis toujours oubliée. Et à part, ça fait maintenant une quinzaine d'années, je me suis recentrée sur moi, pas par égoïsme, mais par besoin de vivre.
2: Par équilibre?
9: Oui, aussi, certainement.
2: C'est intéressant ce que vous dites, parce que peut-être par rapport aux enfants, j'entends souvent des mamans qui donnent tout parce que justement elles ont eu des enfances difficiles et elles ont voulu donner le meilleur à leurs enfants. Alors c'est chouette de tout donner à ses enfants, mais je dis aux super mamans qui arrivent, qui donnent tout, vous donnez aussi un modèle à vos enfants, de devenir des parents 100% dévoués. Et si aujourd'hui vos enfants, en grandissant, voient que vous êtes en capacité de prendre soin de vous, ils vont aussi le prendre comme un modèle, et ça c'est chouette.
9: Oui,
18: et moi j'irais jusqu'à dire qu'une maman qui va bien, c'est un meilleur modèle qu'une maman qui donne tout. Après, on va comme on peut. On va comme on peut. Hein, je suis pas en train de, c'est évident. Hein.
9: Oui, je suis d'accord. Mais de toute façon, il fallait absolument que je pallie à certains manques du côté paternel également. Et puis je voulais surtout pas que mes enfants manquent. Et j'ai pas donné de façon aveugle. Je me suis dévouée ça de toute évidence, mais il y a eu des besoins pour mes enfants, encore une fois, pour pallier à des manques à côté. Mais je voulais qu'ils puissent. Ils n'avaient pas demandé à vivre, donc je voulais quand même qu'ils puissent être élevés dans le sens noble du terme et pas manquer de beaucoup de choses comme moi j'ai manqué.
18: Alors justement, c'est une vraie question ça que beaucoup de personnes se posent en tant que future mère. Visiblement, vous n'avez pas eu une bonne mère, hein, si on comprend bien. Donc, est-ce que vous avez été angoissée à l'idée peut-être de ne pas faire bien ou pas?
9: Alors, c'est bien votre question et en fait, ça, je vais vous répondre par très étrange parce que j'avais tellement cette conscience de ce qui me manquait que et dans une mesure tout à fait raisonnable, hein, c'était pas extravagant, c'était plutôt. Enfin, j'avais une certaine conscience des choses et j'ai jamais eu peur. Alors peut-être juste quand j'ai eu mon fils, parce que comme j'ai pas été élevée dans un milieu où il y avait des hommes ou des garçons autour de moi, mon premier fils m'a un petit peu inquiétée. Mais pour je m'en suis pas mal débrouillée. Puis c'est étrange, hein, j'avoue. Hein.
18: Non, pas du tout. Mais votre réponse, c'est ce que j'espérais, parce que ça peut donner à des femmes qui nous écoutent et qui justement ne veulent pas d'enfants parce qu'elles ont eu une enfance massacrée, de se faire confiance quand même. Vous voyez, c'était ma question. Elle était tout à fait intéressée. Et merci de votre réponse parce que c'est un message d'espoir que vous donnez.
9: Ah oui, alors par contre, là où je me suis quand même toujours questionnée, et ça j'ai jamais travaillé ça avec mon psy, c'est quand même de me dire, moi j'ai 4 enfants, hein, et je me dis, est-ce que je les ai pas eu aussi pour réparer quelque chose de chez moi, en toute honnêteté, quoi, mais je n'ai pas de réponse.
18: Et alors, quel problème, où est le problème?
9: Ouais, je ne sais pas parce que.
18: Écoutez, vous savez, il y a pas de bonnes et de mauvaises raisons d'avoir des enfants. Il y a par contre des mauvais parents et des bons parents. Mais il n'y a pas de mauvaises raisons d'avoir des enfants.
4: Que le point d'origine y soit dans le fait d'avoir voulu vous réparer et pour autant vous avez été une super maman, ben c'est super en fait. La question c'est si vous aviez utilisé vos enfants comme des pansements. Mais c'est pas du tout le cas puisque vous avez tout fait pour les élever comme vous l'avez dit au sens noble du terme. Donc le job est fait. Donc peu importe d'où vient l'inspiration.
9: Oui, alors après je les ai pas eu dans cet esprit-là. En fait, c'est ma réflexion. Elle vient bien a posteriori parce que je sais pas.
18: Oui, mais vous savez, Aurore, dans le désir d'enfant, parce que là on entend bien 4 enfants. Si vous aviez un désir d'enfant, hein. On n'a pas 4 enfants si on n'a pas un fort désir d'enfant. Dans ce fort désir d'enfant, c'est un désir de vie.
9: Oui, c'est vrai.
18: C'est du positif.
9: De l'amour aussi. Parce
18: vous n'avez pas eu 4 ans. Attendez, je vais être exprès un peu choquante, hein, mais c'est pas grave. De temps en temps, les auditeurs aiment bien. Vous n'avez pas eu 4 enfants pour toucher les allocations familiales.
9: Oh non, Dieu merci, non. Non, parce que
18: Je vois
9: bien ce que vous avez dit, je suis enseignante, hein, donc, très bien ce que vous voulez dire.
18: Et ben voilà, c'est tout. C'est-à-dire que vous n'avez pas eu 4 enfants pour des mauvaises raisons.
9: Oui, non, bien sûr.
18: Hein, parce qu'on les entend, toutes ces femmes qui ont des enfants pour pas avoir à travailler, pour pas avoir. Excusez-moi, hein, je sais que je peux choquer un peu certaines personnes qui nous écoutent, mais je le fais exprès pour que vous compreniez bien que vous n'avez pas eu des enfants pour des mauvaises raisons. C'est pour vous que je dis ça.
9: Oui,
18: si je me fais un peu égratigner sur les réseaux sociaux, ça sera de votre faute, Aurore. Hein.
9: Oh, vous savez, je ne me prive pas, je suis en fin de carrière et quand je vois ce que je vois aujourd'hui, que ça ne s'est jamais arrangé dans les classes, je ne me prive pas non plus de certaines occasions quand j'en ai la possibilité. Donc, pardon pour vous par contre, Brigitte, je suis désolée.
18: Pourquoi? Non.
9: Bah, si vous vous faites égratigner,
18: j'ai la peau dure, hein. Vous inquiétez pas pour moi. Donc, vous voyez, soyez en paix avec ça, vous n'avez pas à poser cette question à aucun psychiatre, aucun thérapeute, parce que vous pourriez encore avoir un thérapeute qui vous remettrait un peu de culpabilité sur le dos. Franchement, soyez en paix.
4: Et puis, j'ai envie de vous dire, votre thérapeute, demandez-lui d'abord pourquoi lui est devenu thérapeute, il n'est peut-être pas au clair non plus quoi, avec ça.
9: Bon, je vous avouerai quand même qu'il m'a beaucoup aidée.
18: Ah oui, mais ça, on a entendu que le psychiatre a été un bon support de résilience.
9: Oui. Oh mon Dieu, oui.
18: Et ça, D'ailleurs, je voudrais le rappeler, parce qu'on critique souvent les psychiatres, et il y a des psychiatres qui sont de très très bons thérapeutes, même si ils n'ont pas forcément un cursus de thérapeute. Et il y a quelque chose, moi j'ai souvent entendu quelque chose de cet ordre-là de la part des psychiatres, donc rendons-leur aussi hommage grâce à vous, Aurore. Et ben, on va conclure sur cette jolie phrase. Merci Aurore, merci
9: bien
18: beaucoup.
9: Bonne continuation.
18: Merci Aurore. Merci Manuela Brault de tous ces éclairages sur la résilience. On y reviendra évidemment parce que malheureusement on a besoin d'aider tous ceux qui nous écoutent à aller bien. Voilà, et puis tout de suite vous retrouvez Alexandre Delevanne pour C'est votre avenir. Notre gagnant c'est Alain qui habite Toulouse, et demain nous serons avec Philippe Arlin, et on verra si de temps en temps il faut pas un peu inverser les rôles dans sa sexualité aussi. Il faut pas justement être un petit peu plus imaginatif.
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0: Geoffrey.
18: Les infos, nous retrouvons François Germain.
1: Bonjour à tous. Les pêcheurs bloqueront-ils demain les ports de Marseille et Toulon? Ils envisagent une nouvelle journée de blocage pour protester contre la hausse des prix des carburants. Ils sont actuellement reçus par la ministre déléguée chargée de la mer et de la pêche, Catherine Chabot. Le relèvement de l'aide de 25 à 35 centimes par litre n'a pas calmé la colère des pêcheurs. Ils dénoncent de la poudre aux yeux. Marine Le Pen en déplacement en Gironde, au Porge. Selon la candidate à la présidentielle, il faut tirer des leçons des incendies qui ont touché le territoire cet été. Elle dénonce un certain nombre de défaillances. Demain, c'est le député insoumis Éric Coquerel qui sera sur place dans le cadre de la mission d'information sur le coût de la canicule et des incendies. Troisième jour d'audience pour le procès de Rémi Daillé, le complotiste d'extrême droite, et 14 co-prévenus sont soupçonnés d'avoir préparé un coup d'État et organisé l'enlèvement de la petite Mia il y a 5 ans. La fillette de 8 ans avait été kidnappée au domicile de sa grand-mère. La mère de Mia est interrogée aujourd'hui à la barre. Elle est accusée d'avoir commandité le rapt de sa fille. Le musée Renoir de Cagnes-sur-Mer restera fermé jusqu'à nouvel ordre. Le lieu a été victime d'un cambriolage il y a 10 jours. La fenêtre du bâtiment brisée par les malfaiteurs n'a pas encore été réparée. Des agents de sécurité privés ont été recrutés par la ville pour assurer la surveillance du site la nuit. Au total, 4 tableaux ont été dérobés. 2 d'entre eux ont été retrouvés dans le jardin du musée. Les cambrioleurs, eux, sont toujours recherchés. Et puis, c'est un événement qui n'arrive qu'une seule fois par siècle. La NASA a découvert un cratère de plus de 220 mètres sur la surface de la Lune. Un cratère qui aurait été provoqué par l'écrasement au printemps 2024 d'une comète ou d'un astéroïde à la surface lunaire. Un objet de la taille d'un immeuble de 3 à 6 étages. Voilà pour l'essentiel de l'actualité. Passez une excellente après-midi.
2: Merci François Germain.
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5: Bonjour à toutes et à tous et bienvenue dans C'est votre avenir. Alors vous savez qu'il y a des moments où l'on sent qu'une situation doit évoluer, une relation dans laquelle on cherche sa place, un travail qui ne nous correspond plus, une maison que l'on hésite à vendre ou tout simplement l'envie de changer de vie. Aujourd'hui encore, nous allons essayer d'éclairer ces moments où l'on se demande est-ce que je continue, est-ce que je change ou est-ce que le moment est venu de tourner une page. Et pour répondre à vos questions, je suis accompagné aujourd'hui de Damien du cabinet Voyance au Féminin. Bonjour Damien.
6: Bonjour Alexandre, bonjour à toutes, bonjour à tous. J'espère que vous êtes toutes et tous en pleine forme, en tout cas moi c'est le cas.
5: Oui.
6: Je vous ai ramené le petit pentacle, on en avait parlé un petit peu, enfin le grand pentacle de protection, on en reparlera peut-être dans l'occasion. Il est toujours bon de se protéger, il est toujours bon de se faire un petit peu de prévention. Parfois on a vu qu'il y avait des ventes de maisons, parfois on a vu qu'il y a des conflits avec le voisinage, des fois des conflits dans le couple. Le pentacle est une bonne petite astuce, je vous en reparlerai en tout cas. Je suis content de vous retrouver sur les ondes de Sud Radio pour traduire les messages
5: fidèles. Fidèle à l'antenne de Sud Radio.
6: Fidèle au sens large du terme.
5: Allez, vous voulez participer, appelez-nous au 0826 300 300. Aujourd'hui, c'est Jérémy au standard. Et puis, vous pouvez aussi envoyer un SMS avec le mot avenir au 7 20 18, suivi de votre prénom, votre date de naissance et votre question. C'est votre avenir, ça commence tout de suite.
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5: 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Et à présent, on va commencer par un SMS, celui de Marc qui me dit « Ma fille traverse actuellement une période difficile et je m'inquiète beaucoup pour elle. Voyez-vous une amélioration prochaine dans sa vie et surtout un retour vers plus de bonheur et de stabilité ?» Alors Marc, intuitivement et de ce que je ressens, oui, ça va demander encore un petit peu de temps, mais je sens que la période d'octobre est une période où il y a de bonnes nouvelles pour elle qui s'annoncent et qui permettraient dans les mois à venir à trouver une meilleure stabilité et à retrouver un nouvel équilibre dans sa vie. Puis vous aussi, si vous avez des questionnements sur votre futur et que vous n'osez pas appeler, vous pouvez le faire par le biais du SMS avec Avenir au 7 20 18, accompagné de votre prénom, date de naissance et de votre message. Et à présent, on a le plaisir d'accueillir Laetitia. Bonjour Laetitia.
0: Bonjour Damien Alexandre.
6: Bonjour.
0: Vous allez bien?
5: Oh, oui, on va très bien. Damien l'a confirmé il y a quelques secondes.
6: À fond.
5: Et moi, je vais bien aussi. Donc, on est là pour vous servir, Laetitia. Vous nous appelez de la Dordogne et vous avez un questionnement sur votre vie sentimentale, peut-être?
0: Oui, j'allais dire faire un petit point. Oui, il y a très longtemps que je m'en étais pas occupée. Mmh. Donc, j'ai eu, on va dire, une relation toxique assez longue de quasiment 8 ans où j'ai réussi, en fait, à en décrocher, à m'en défaire complètement, là, il y a il y a pas très longtemps. Et, j'ai, en parallèle, repris, en fait, une discussion un petit peu, on va dire, virtuelle avec quelqu'un depuis 3 semaines, une première rencontre, mais juste autour d'un café. Et puis, bon, bah, voilà, je voulais savoir ce que ça allait donner, si c'était une personne bien, si j'avais quelque chose à attendre ou pas. Parce que du coup, je suis un petit peu... j'allais refermer mon cœur, j'ai un peu du mal à me rouvrir. Et puis, je voudrais pas retomber encore sur encore quelqu'un de toxique et encore perdre mon temps. Ou je me dis, à ce moment-là, je préfère rester toute seule ou m'acheter un cochon d'Inde.
5: Pourquoi pas le cochon d'Inde? C'est un bon animal de compagnie.
6: Hein. C'est fidèle. Hein.
5: Voilà, exactement.
0: Voir un petit peu où je mettais les pieds là.
5: D'accord. Ben écoutez, je vais vous dire ça. Pour moi, déjà, la relation que vous avez aujourd'hui, même si elle est virtuelle, est-ce que cet homme s'est réinstallé dans une nouvelle vie depuis quelques temps, depuis quelques mois? Mais je parle d'un changement géographique pour lui. Est-ce qu'il y a eu un changement dans son sens? Il a eu un changement, hein, c'est ça?
0: Oui, c'est ça. Oui, il était parti, il habitait notre région, il est revenu là, oui.
5: Voilà, parce que je sens un déplacement pour lui. Je sens que c'est quelqu'un qui s'est rapproché, alors peut-être d'un lien, je ne sais pas si c'est familial ou de peut-être
0: de d'autres.
5: C'est ses enfants, voilà. Donc il y a quelque chose de bon et de positif. Donc lui, il recherche une stabilité. Ensemble, vous êtes vus une fois, ça s'est relativement bien passé.
0: Oui, j'allais dire, ça a été, voilà, comme si je parlais, oui, mais voilà, c'est comme si je parlais comme si j'allais en clientèle et comme si je parlais à un client, quoi, c'est ni plus ni moins.
5: J'aime bien la définition du client, mais bon. Moi, j'aurais pensé que vous m'auriez dit un ami, mais là, un client, bon, pourquoi pas.
0: Non, parce que j'ai l'habitude d'aller en clientèle, mais surtout,
5: oui. Vous savez, dans les rencontres, on peut aussi signer des contrats d'amour, hein. Et c'est important, hein. Et lors du mariage, c'est peut-être une forme de contrat aussi, non? Alors, moi je sens que tous les deux, il y a eu une certaine forme d'attirance, je ne dirais pas, c'est pas peut-être le coup de foudre, mais il y a quelque chose qui s'est installé, vous avez besoin d'apprendre à vous connaître, vous êtes certainement très différents l'un de l'autre, mais je sens que avec le temps, il y a un certain attachement et la capacité de construire quelque chose. Je suis assez confiant sur cette histoire.
0: Ok, bon, ça m'étonne un petit peu, mais oui.
5: Ben pourquoi pas d'être. C'est très bien d'être étonné. Moi, je sens qu'il y a, possibilité, il y a moyen. Il faut laisser un peu le temps se mettre en place, voir un petit peu. Qu'est-ce qui aujourd'hui vous étonne par rapport à ce que je vous dis?
0: Je sais pas. J'ai tellement de mal, moi, à refaire confiance, à me rouvrir à quelqu'un. Non. Et puis, je veux dire, depuis qu'on s'est vu, en fait, il y a toujours de la discussion toute la journée, la soirée, il n'y a pas de souci. Mais je veux dire, on habite vraiment relativement très, très proche, à moins de 5 km. Il n'y a pas eu, depuis quelques jours, de demande de sa part de se revoir pour le moment. Il m'a dit qu'il avait besoin maintenant d'apprendre à me connaître autrement, qu'on avait fait un peu les choses à l'envers. Bon, après, voilà. Moi, je suis un petit peu refroidie depuis quelques jours.
5: Je comprends, mais je pense que c'est quelqu'un qui ferme pas la porte, qui tout simplement a envie de prendre du temps parce qu'il a envie de quelque chose de stable et donc laisser ce temps se mettre en place. Et puis je vous invite, Laetitia, à revenir vers nous pour nous donner un peu de vos nouvelles.
0: Oui, très bien, je le ferai.
5: Merci à vous, prenez soin de vous.
0: Merci à tous les deux.
5: Merci. Et allez, on va aller sur les SMS, on va prendre celui de Nathalie qui nous dit « J'ai envoyé plusieurs candidatures sans obtenir de réponse positive jusqu'à présent. Alors, voyez-vous une opportunité professionnelle se présenter bientôt et me permettre enfin de débloquer ma situation ?» Damien, ça va? Je vois que tu manques un petit peu de respiration. Qu'est-ce qui se passe? C'est l'émotion,
6: pas.
5: C'est quoi?
6: Il y a beaucoup d'émotions, beaucoup d'énergie, il faut que je filtre.
5: Oui, je filtre bien. Mais Nathalie, est-ce que tu peux lui donner une réponse?
6: Tirage spontané, Jacques, à la mutation, donc c'est une très très bonne dynamique, continuez dans cette énergie-là, ça va finir par payer.
5: Très bien. Et puis vous aussi, hein, si vous êtes dans un questionnement comme Nathalie, envoyez un petit SMS au 7 20 18 avec le mot avenir, suivi du prénom, de la date de naissance et de votre message. Et à présent, on a le plaisir d'accueillir Véronique. Bonjour Véronique.
2: Oui, bonjour Alexandre, bonjour Damien.
4: Bonjour.
5: Bienvenue à l'antenne de Sud Radio. Véronique, vous nous appelez du bassin d'Arcachon. Vous nous avez contacté par le biais du site de Sud Radio, c'est bien ça?
2: Tout à fait, oui.
5: Et quelle est votre problématique aujourd'hui?
2: Alors, ma problématique, c'est que j'ai fait un burn-out et j'ai perdu ma mémoire immédiate. Donc pour moi, pour retrouver une voie professionnelle, c'est très compliqué. Donc je voulais savoir si vous voyez quelque chose où je pourrais être à l'aise, voilà, tout simplement.
5: Très bien. Damien, que ressens-tu pour Véronique, si pour elle, il y a quelque chose de nouveau qui l'attend?
6: Il y a trois mots qui me viennent en message: bienveillance, intuition et créativité.
2: Oui.
6: Ça vous résume? Ça vous évoque quelque chose quand je vous dis ça?
2: Oui, je suis professeur de danse aussi.
6: Voilà. Donc, mais il y a autre chose que je rajouterais. C'est marrant, je parlais du pentacle, des protections, des énergies. Vous êtes quelqu'un de connecté, hein?
2: Je sais pas avec quoi, mais c'est compliqué.
6: Des vibrations, des rêves prémonitoires, des sensations déjà vécues, de ressentir les gens, je le sais, je l'ai vu. Vous êtes connecté, on est connecté. Je pense qu'Alexandre aussi l'a ressenti, cette connexion puissante. Il faut aller voir dans cette direction-là, parce qu'il y a une notion d'accompagnement, il y a une notion d'enseignement, il y a une notion de transmission dans la suite de votre carrière. Donc, creuser dans cette direction, l'aide, le soin, l'accompagnement, pourquoi pas toucher un petit peu au don, au pouvoir, ça s'apprend, ça se développe. Il y a des méthodes et des techniques.
2: Mon grand-père passait le feu, etc. Dans la famille, c'était comme ça.
6: Ma
2: magnète aussi le fait. Voilà.
6: Magnifique. Donc, vous avez aussi quelque chose en vous. Donc, creusez de ce côté-là. J'arrive pas à vous dire aujourd'hui, oui, ça l'est, vous allez ouvrir un cabinet de magnétisme ou de guérison ou de autre. Mais il y a quelque chose dans cette direction, en don, en pouvoir, quelque chose de puissant qu'il faut vous explorer. Écoutez cette petite voix. Il y a des méthodes et des techniques pour vous aider éventuellement à y voir un petit peu plus clair. Mais creusez dans cette direction.
5: Très bien. Bon. Allez, reste à suivre, pardon. Et en tout cas, vous avez du potentiel, il faut chercher en vous ce potentiel que vous avez, Véronique.
2: D'accord.
5: Merci à vous, prenez soin de vous, à très bientôt. Dans quelques instants, on va retrouver Patrice qui cherche à rebondir professionnellement, mais dans quelle direction doit-il maintenant regarder pour ouvrir un nouveau chapitre de sa vie, ou est-ce qu'il doit rester sur son positionnement? On en parlera juste dans quelques instants. Je rappelle le numéro 0826 300 300.
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5: Et vous êtes de retour dans C'est votre avenir. Alors vous savez que parfois changer de métier, rebondir, repartir dans une autre direction, eh bien on sait qu'un cycle professionnel peut être terminé, mais encore savoir précisément ce qui doit commencer. Et c'est justement la question de Patrice. Bonjour Patrice.
29: Oui, bonjour Alexandre, bonjour Damien.
5: Bonjour. Bienvenue à l'antenne de bonjour. Sud Radio, Patrice. Vous nous appelez d'où ?
29: Alors, j'appelle de Gironde.
5: De la Gironde.
29: À quelques kilomètres de Bordeaux. Donc, oui.
5: Très bien. Patrice, voilà. Racontez-nous un petit peu ce qui vous arrive professionnellement et quelle sera votre question.
29: Voilà. Alors, je suis en tournant, c'est dans un tournant, en fait, de ma vie professionnelle. Après plusieurs étapes, on va dire, enfin, plusieurs expériences professionnelles, souvent, j'arrive à des pieds de mur, on va le dire comme ça, au bout de quelques années. Là, du coup, je fais l'objet, en fait, d'un préavis de licenciement, en fait, qui était un mal pour un bien, parce que, à cause d'un management toxique, on va dire ça comme ça. Puis bon, un job duquel j'avais fait le tour. Et là, je prends un tournant, je réfléchis en fait à un temps de transition, un tournant, savoir s'il faut que je reparte à nouveau dans cette voie qui est notamment l'automobile, qui est un métier qui me plaît, mais qui est très exigeant, ou j'ai d'autres perspectives, dont une qui se dessine dans l'immobilier, ou si peut-être je peux et je dois reprendre éventuellement une entreprise ou créer quelque chose. Voilà, donc je suis un petit peu dans ce brouillard où je cherche un peu ma voie à l'aube de mes futurs 50 ans. Voilà. Concrètement.
5: Pensez à votre futur professionnel, même si j'imagine que c'est un peu flou pour vous, mais donnez-moi une couleur qui vous vient.
29: Le bleu.
5: Le bleu, plutôt clair, foncé.
29: Plutôt turquoise, oui, plutôt clair.
5: Très bien. Alors, moi, j'aurais tendance à dire que aujourd'hui, il y a une réminiscence d'un passé avec des peurs qui vous empêchent un petit peu d'avancer. Il y a eu des blocages, il y a eu des choses qui sont là, qui sont marquées et qui vous amènent à piétiner un peu sur votre moment présent et qui vous empêchent d'avancer sur le futur. Donc, je crois pas qu'il faut que vous deviez complètement changer de direction et ou de secteur d'activité, parce que pour moi l'expérience de l'automobile me paraît assez correcte et je sens que il y a des contacts qui vous permettront à nouveau de vous relancer vers un réseau ou vers une opportunité professionnelle. Aujourd'hui, ouvrir ou avoir l'idée de monter un projet, de monter votre propre structure, pourquoi pas, mais je sens une fragilité. Et pour moi, c'est peut-être pas encore tout à fait le moment. Il faut que vous ayez peut-être un projet bien défini avec peut-être un financement aussi bien solide pour pouvoir mettre en place ce projet, parce que si vous n'avez pas ces deux possibilités, ça risque d'être un peu plus compliqué à rebondir. Donc je sens que attention, méfiance et prudence si vous devez vous installer ou en tous les cas aller vers ce projet-là. Et puis bon, l'immobilier, oui, mais c'est irrégulier, ça peut être aléatoire, ça peut être quelque chose en parallèle.
29: C'est pas sécure comme activité.
5: Ça peut l'être aussi, je connais connaît tous des gens qui réussissent dans l'immobilier. C'est un métier, hein, l'immobilier. Mais en ce qui vous concerne, et quand je me connecte à votre vibration, ça me paraît plus insécuritaire, quelque chose de compliqué. Donc, ne vous éloignez pas, ne vous égarez pas et restez dans votre alignement.
29: D'accord. Très bien.
5: Bon, et travaillez sur vos réseaux. Vous verrez que les choses vont évoluer et vont bouger dans ce sens-là.
29: Parfait. Très bien. Si c'est ce que vous ressentez, c'est parfait.
5: Mais voilà. Donc, le temps le dira. Hein. Mais en attendant, je vous sens évoluer, je vous sens avancer. Il faut vraiment enlever vos peurs du passé et continuer à faire confiance à la vie. Okay. Merci à vous, Patrice.
29: Merci, Alexandre.
5: Prenez soin de vous. Merci.
29: Merci beaucoup. À bientôt. Au revoir.
5: Allez, on va aller sur les SMS, on va prendre celui de Florence qui nous dit « Mon fils cherche encore sa voie professionnelle et je me demande s'il arrivera bientôt à faire les bons choix pour son avenir. Voyez-vous une évolution positive pour lui dans les mois à venir ?» Selon toi, mon cher Damien, est-ce que son fils arrivera à faire des bons choix dans son avenir ?
0: Alors, en tirage spontané, j'ai la carte de l'épreuve. Mmh. Pour tous ceux qui pourraient l'entrer sur YouTube, hein, vous le savez, mais ceux qui sont en voiture, qui n'ont pas le visuel, ça, il s'agit d'un labyrinthe avec encore quelques petites, quelques

0: bonjour.
1: Je vais bien, merci.
0: Vous allez bien. Vous nous appelez d'où?
1: J'appelle de l'Occitanie.
0: De l'Occitanie. Alors, qu'est-ce qui vous arrive?
1: Alors, j'ai pour projet de vendre ma maison et d'aller habiter, de trouver une autre maison, les pieds dans l'eau, au bord de l'eau.
0: Parfait.
1: Au bord de la Méditerranée.
0: Très bien. Très bon choix. Très bon choix. Mais faut-il encore pouvoir la trouver, cette maison, c'est ça?
1: C'est ça, et c'est pas facile, j'ai commencé à regarder, c'est très compliqué.
0: C'est compliqué. Alors, la question, c'est de savoir si vous allez vendre cette maison et que vous allez pouvoir vous réinstaller, c'est ça?
1: Voilà, c'est ça, et si je vais trouver une maison au bord de l'eau. Mais... c'est pas loin de chez moi, c'est à 10 km, mais voilà, c'est compliqué en ce sens qu'il y a beaucoup de maisons pour des résidences secondaires, mais très peu pour des résidences principales.
0: Ben, je sens que Damien a la réponse pour vous.
2: Ah. Oui, j'ai trois mots qui me viennent. J'ai changement, liberté et amour. Besoin de changement, besoin de liberté. Et j'ai une corrélation avec l'affectif, avec l'amour. Oui. Peut-être lié avec monsieur, c'est ça?
1: Est-ce qu'il y a un... Oui. Il n'est pas très en phase avec ce projet.
2: Vous avez besoin de changement, vous avez besoin d'acquérir et d'aller chercher cette liberté.
1: Oui.
2: Tout en étant dans en équation avec votre amoureux, votre mari.
1: Oui, c'est ça.
2: Je vois pas de gros barrages, de grosses obstructions, si ce n'est... Donc votre maison actuelle, on est d'accord, elle n'est pas encore en vente?
1: Non, pas encore, non. On en discute, je vous dis comme il freine un petit peu les cas de fer.
2: Moi, je la vois déjà vendue, cette maison. Je posais cette question...
1: Vous la voyez déjà vendue?
2: Ouais, vous me connaissez, moi je pose pas trop de questions en général. Mais je vous posais la question, est-ce qu'elle est déjà vendue? Parce que je la vois déjà vendue. Donc pour moi, c'est quasiment fait. Alors évidemment, il va y avoir tout le côté terrestre. Il y a toujours l'astral et le terrestre. Donc terrestrement, on vend une maison. Et bien après, au niveau astral, il y a des fois des blocages, des énergies, des choses qui coincent. Et je vois que ça coince un petit peu. Surtout sur ce nouveau projet. Donc, en résumé, la vente de la maison, elle doit se faire, elle va se faire, c'est ce que vous avez envie, même s'il freine un petit peu, il vous suivra.
1: Oui.
2: Maintenant, c'est vrai qu'il faut effectivement se projeter sur cette nouvelle habitation.
1: Oui. Et là, c'est un peu... Alors, ça se fera pas concomitamment.
2: Alors, oui, il va falloir, de toute façon, vous n'allez pas rester comme ça non plus sans toi pendant... Oui, mais je pense qu'il faut lancer déjà la vente. Le conseil que je peux donner, c'est... Faites au mieux pour lancer la vente. En tout cas, dans une agence qu'elle soit déjà exposée, qu'elle soit mise en vente. Et le reste va suivre. Il y aura juste 2-3 petits aspects à régler au niveau communication, dialogue, aussi avec Monsieur, ce qui a une notion de couple sur lequel j'ai vu des petites. L'amour est fort, mais j'ai vu des petites un écart, une distance depuis quelque temps avec Monsieur. Donc, est-ce que c'est dialogue, communication, rapport physique, je sais pas, mais il y a un écart, une distance, et ça peut nuire un petit peu au nouveau projet, surtout, d'accord?
1: D'accord, très bien. Bon, en tout cas, vous me voyez au bord de l'eau.
2: Oui, je vous vois vous baigner,
0: dans une belle bouée, dans la Méditerranée.
2: Exactement.
0: Voilà.
2: En résumé, pour faire vite, plus le focus sur le couple, dialogue, communication avec monsieur, le reste devrait suivre.
0: Que vous soyez en accord pour vendre. Et vous posez-vous aussi la question de savoir si cette maison actuelle, là où vous vivez, est-ce que ça fait partie déjà de votre présent ou est-ce de votre passé? Et donc, à partir de là, prenez cette décision tous les deux, comme le dit si bien Damien.
1: D'accord. Pour moi, je ne me suis jamais trop bien senti dans cette maison, c'est vrai.
0: Très bien. Ouais. N'hésitez pas à revenir vers nous.
1: Merci Damien, merci Alexandre.
2: Bisous.
0: Merci. Allez, on va répondre à Laurane qui nous a envoyé un petit SMS qui nous dit « J'aurais aimé savoir si un jour j'allais retrouver mon ex-mari, merci par avance. » Laurane, pour moi, ça me semble un peu difficile. Damien, tu ressens la possibilité de retrouver son ex-mari? Alors peut-être oui, pas en contact, mais le retrouver pour vivre avec, j'ai du mal à le percevoir.
2: Je vois pas de refusion, reconnexion affective. Peut-être une reprise de contact, on se retrouve, on se recroise, c'est probable. Mais vous êtes plus du tout dans la même dynamique les deux.
0: Et si vous avez une question comme Laura, n'hésitez pas à laisser à venir au 7 20 18 accompagné de votre prénom et de votre date de naissance. Et puis dans quelques instants, Katia vient de prendre une décision qui pourrait changer sa vie. Mais maintenant, le doute s'installe. Alors, a-t-elle réellement fait le choix? On va en parler avec elle. On va pouvoir aussi lui répondre. Et puis si vous aussi, vous avez besoin de réponses à vos questions, 0826 300 300. À tout de suite.
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19: Et vous êtes de retour dans C'est votre avenir. Alors vous savez que parfois prendre une grande décision demande beaucoup de courage. C'est peut-être votre cas. Vous souhaitez appeler l'antenne 0826 300 300. Je suis accompagné aujourd'hui de Damien du cabinet Voyance au féminin. Donc n'hésitez pas à appeler. Vous pouvez aussi envoyer un SMS au 72018 accompagné du mot avenir. Et justement, Damien, tout à l'heure tu nous parlais de tes pentacles, mais on peut se faire aussi soi-même son pentacle.
20: Bien sûr, bien sûr. Maintenant, le mieux quand même, c'est d'avoir un
19: montre à l'image pour ceux qui nous suivent sur YouTube. Hein, je rappelle que nous sommes en direct.
20: Que ce soit une pierre ou que ce soit en pentacle.
19: Oui.
20: Évidemment, on peut s'en procurer. L'idée, c'est quand même d'avoir des éléments qui sont chargés, qui sont magnétisés.
19: Mais on peut se le créer.
20: On peut se le créer. On peut aussi se le magnétiser, mais c'est toujours quand même mieux d'aller voir un vrai professionnel. D'ailleurs, on l'explique très bien lors de nos émissions tous les mardis sur YouTube.
19: Allez.
20: 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Retrouvez-nous tous les mardis 20h-21h. Voilà. Gabriel.
19: Allez, c'est le moment de la promo. On va retrouver notre chère Katia.
2: Oui, bonjour.
19: Bonjour Katia.
2: Bonjour. Bonjour Damien, bonjour Alexandra.
19: Bienvenue à l'antenne de Sud Radio,
2: oui,
19: Katia.
2: Merci à vous de m'accueillir.
19: Et vous nous appelez, d'où, Katia?
2: De Millau, dans l'Aveyron.
19: Oh, c'est très joli. C'est les gorges du Verdon, là-bas?
2: Oui, voilà.
19: Oh, exactement. Oui, c'est très joli. Alors, Katia, qu'est-ce qui vous arrive?
2: Mais en fait, j'ai le projet de partir vivre à La Réunion.
19: Oui.
2: Et voilà, maintenant je suis angoissée parce que au niveau professionnel, je sais pas si je vais retrouver du boulot là-bas et je laisse mes enfants qui sont de jeunes adultes hein, et ça m'angoisse énormément en fait, voilà. Mais voilà, je veux quand même partir quoi, ça c'est, je suis déterminée mais voilà, je sais pas professionnellement qui m'attend. Voilà.
19: Vous avez déjà tenté de le faire et vous avez renoncé?
2: De partir?
19: Oui, de partir. Oui, il y a une échéance, vous avez reporté l'échéance.
2: Oui. J'ai toujours voulu partir.
19: Ça fait un moment que vous voulez partir, mais vous reportez à chaque fois l'échéance. Hein.
2: Oui, voilà.
19: Pour moi, je vous sens être prête à partir. Je vous sens être prête et je vous sens, dans un premier temps, vivre cette expérience pour peut-être une échéance bien définie. Même si l'idée de partir, ce sera de partir définitivement, bien entendu. Hein.
2: Oui,
19: au fond de vous, vous dites, vous allez partir en vous disant, allez, on y va sur une échéance d'un an et dans un an, si ça va pas, on revient. Ça ne sera pas le cas. Vous allez rester, hein. Mais psychologiquement, j'ai l'impression, et je ne suis pas en train d'essayer de vous influencer votre mode de pensée, hein, pas du tout, hein.
2: Oui,
19: mais
2: oui,
19: psychologiquement,
2: oui.
19: Ça va vous aider, ça va vous permettre de pouvoir être peut-être dans l'accomplissement d'une mission et dans cette envie de se dire, allez, s'il y a un problème, à tout moment, je sais que je peux revenir. Donc, il y a un départ qui s'annonce. Je dirais que ce départ peut s'annoncer sur le printemps-été de 2027.
2: Oh, oui, Ali, c'est prévu vers avril, donc.
19: Vers avril, un peu plus tard qu'avril, mais ça se prévoit, voilà, on est sur printemps-été, on est sur cette date-là, où là, vous serez amené à bien vous installer, à revivre, et puis votre compagnon, il est OK pour partir.
2: Tout à fait, c'est un projet qu'on avait depuis le départ quand on s'est rencontrés et voilà, la vie a fait que ben voilà, mes enfants sont partis plutôt de la maison et donc du coup, je me dis que si je le fais pas là, je le ferai jamais en fait.
19: Alors, est-ce qu'au niveau des enfants, parce que je vois 2 plus 1, vous avez combien d'enfants?
2: Deux enfants.
19: Deux enfants, d'accord. Et est-ce qu'il y a un enfant vous avez des petits-enfants?
2: Pas du tout.
19: D'accord.
2: Non, j'ai un garçon et une fille.
19: Un garçon et une fille. D'accord. Parce que moi, je vois 2 plus 1, donc ça veut dire que. Alors, je sais pas. Ils ont quel âge, vos enfants?
2: 18 ans et bientôt 21 ans.
19: D'accord. Eh bien, je ne veux pas annoncer que la famille va s'agrandir, mais retenez bien ça, 2 plus 1.
2: D'accord.
19: Et vous verrez, ce que je voudrais vous dire, c'est que vous allez avoir un enfant qui va vous suivre aussi.
2: D'accord.
19: Hein, c'est pas tout de suite, pas en avril ou au printemps. Mais dans les années à venir, je pense qu'il y a un enfant qui voudra aussi s'installer à La Réunion.
2: Ah ben ça c'est une bonne nouvelle pour moi.
19: Ben voilà. Donc il restera juste un enfant à essayer de persuader.
2: Après s'il leur arrive rien et qu'ils sont heureux ici, il n'y a pas de souci.
19: Vous inquiétez pas, ils sont grands, ils sont responsables, je ne vois aucun danger. Profitez de la vie et vivez de ce moment présent. La vie est si précieuse.
2: Ah, c'est super alors. C'est ce que je me dis tous les jours.
19: Merci à vous, prenez soin de vous.
2: Merci beaucoup, merci.
19: Ayez confiance.
2: Belle journée à vous.
19: Et puis surtout, tenez-nous au courant et envoyez-nous une petite carte postale.
2: Pas de souci. Je ne manquerai pas. Merci beaucoup.
19: Merci,
2: au revoir.
19: Allez, on va répondre à un SMS, celui de Odile, qui nous dit « Je suis avec un partenaire depuis 10 mois. Nous sommes très amoureux, mais il est en couple. Ai-je une chance avec lui ?» Selon toi, chance ou pas chance?
20: Je peux être franc, je peux dire les choses comme je les vois, comme elles viennent.
19: On demande d'être franc, tu sais que la Sud Radio, c'est parlons vrai.
20: Des fois, tu connais un petit peu quand on dit les choses, puis ça va pas tout à fait, ça fait un peu mal, puis ça peut être difficile de réceptionner. Je vois pas de grand avenir. Beaucoup de souffrance encore, beaucoup de non-dit. Je vous sens pas à l'aise dans cette relation, même si c'est un temps, je vous sens pas dormir sur mes deux oreilles. Ça durera pas forcément à long terme.
19: Il faut qu'elle porte peut-être un pentacle autour du cou, et là, il pourra revenir.
20: Le petit médaillon, un petit pentacle magnétisé, mais magnétisé par contre. Hein.
15: Allez, vous pouvez envoyer à venir au 7 20 18 et poser toutes vos questions avec votre date de naissance et votre prénom. Et à présent, voilà, merci ma chère Daisy.
20: Magnifique.
15: Aujourd'hui, c'est Daisy à la réalisation. Ça va Daisy? Oui, ça va bien, je n'ose pas parler. Allez, on accueille Louisa. Bonjour Louisa.
21: Bonjour.
15: Bienvenue
21: Bonjour.
15: À l'antenne de Sud Radio.
21: Merci de m'accueillir.
15: Bon, pas trop timide, ça va? Vous n'êtes pas comme Daisy, vous êtes...
21: Non,
15: ça va. Bon.
21: Non,
15: alors, qu'est-ce qui vous arrive, Louisa?
21: Alors, moi, j'ai eu un petit souci, voilà, avec quelque chose qui est de la justice, avec une tutelle qu'on m'a enlevée alors que je fais des choses correctement depuis 25 ans. J'ai juste eu un petit problème, voilà, ils se sont trompés, j'ai l'impression, donc on m'a fait appel et je voulais savoir comment ça allait se passer.
15: Mmh. Selon toi, Damien, comment ça va se passer pour Louisa?
20: Alors, que je comprenne bien la question, parce que oui. J'ai eu de la peine à vous entendre en tout début d'échange. Donc, effectivement, vous arrivez juste à me résumer, juste vite fait en trois phrases, parce que je vous ai mal entendu au départ.
21: Alors, j'étais tutrice depuis 25 ans, il y a eu une petite erreur de quelque chose, et la justice maintenant juge d'un seul coup comme ça, quand c'est la tutelle, on n'est pas comme devant un divorce ou un truc comme ça, il y a un qui dit voilà, je sais ça, ça et ça. Et là, il y a eu une erreur dans un calcul, et on est en train, avec les avocats, de réparer tout ça.
20: J'ai tout bien compris. Excusez-moi de vous interrompre, j'ai les messages qui arrivent, donc c'est tout. Bon, ouais. je me suis connecté à vous, c'est un petit peu difficile. Ouais. Donnez-moi un chiffre entre 1 et 3, s'il vous plaît.
21: Le 3.
20: J'ai la carte de l'adversaire.
21: Ouais.
20: Donc c'est tout à fait significatif de la personne qui volontairement met des bâtons dans les roues.
21: Faut impérativement... Bah, j'ai eu un voisin qui a fait ça, voilà. C'est juste un voisin qui a fait de la délation et qui s'est... Voilà, on est dans un marasme là en ce moment et bon, c'est pas normalement... Voilà, il y a eu quelque chose de fou quoi, qui était fait et on est en justice avec tout ça.
20: Alors pour vous répondre, au niveau terrestre, justice terrestre, vous allez avoir gain de cause.
21: Oui, je le sentais comme ça parce que je suis dans ces énergies-là.
20: Voilà.
21: Aussi.
20: Sauf que le problème, c'est qu'au niveau astral, vous parlez d'énergie, ça vous impacte beaucoup. Vous êtes quelqu'un qui détestait l'injustice. Vous êtes quelqu'un qui avait un pouvoir de désamorcer certains conflits. Mais par contre, la condition, c'est que vous aimez être quand même entendu. C'est normal quand on parle et puis on s'en pas écouter. En tout cas, vous, avec cette sensibilité que vous avez là, ça fait que parfois, des fois, vous avez un problème de gestion au niveau de l'émotion, au niveau des mots éventuellement. Vous partez un petit peu dans les extrêmes, ça arrive. Moi, je suis aussi un peu comme ça, je suis quelqu'un d'entier. Je vais vous donner un conseil. Je donne plein de conseils si vous me suivez depuis maintenant plus d'une saison. On a les fameuses bougies de protection, on a le pentacle qu'on vient d'évoquer au niveau de la protection. Ça serait bien justement que vous vous protégiez un peu, parce que vous absorbez trop, il vous faut comme un bouclier de protection. Donc vous regardez dans votre région quelqu'un qui veut vous donner un petit coup de main, une protection pour un petit peu arrêter de tout absorber.
21: On est en train de faire ça là justement, dans tout ça. Et ça va bien se faire, c'est tout en train.
15: En tous les cas, le résultat de cette procédure s'annonce positive. Donc, défendez vos arguments, avancez et restez confiante. D'accord, Louisa?
20: Préservez-vous.
21: Oui.
15: Merci à vous, prenez soin
21: merci
15: de vous.
21: Merci à vous, merci beaucoup.
15: Bisous. Merci. On va répondre à Amandine qui nous a envoyé un SMS et qui dit « Je vis actuellement une relation compliquée et je ne sais plus vraiment si je dois continuer à me battre pour cette histoire ou tourner la plage. Que voyez-vous pour mon avenir sentimental ?» Alors pour moi, Amandine, effectivement, je sens des difficultés, je sens des fragilités. Vous lui avez laissé beaucoup de chance à votre compagnon. J'ai pas le sentiment et l'impression que ça changera vraiment. Donc à vous de prendre votre décision. Mais pour moi, ce que vous avez vécu auparavant sera vécu ça sera vécu aussi prochainement de la même manière. Donc soyez prudente et prenez du recul. Et vous aussi, si vous avez des questionnements concernant votre vie sentimentale, à venir au 7 20 18 avec le prénom, la date de naissance et votre message. Et à présent, on a le plaisir d'accueillir Martine. Bonjour Martine.
22: Bonjour Alexandre.
15: Bienvenue.
20: Bonjour.
15: Bienvenue.
22: Je suis très émue.
15: Ah, vous êtes dans l'émotion, c'est ça. Ça va aller, vous inquiétez pas, tout va bien se passer. Martine, vous nous appelez d'où?
22: du Lot-et-Garonne.
15: Du Lot-et-Garonne. Alors, Martine, vous avez un projet de vie ?
22: Oui. Je voudrais vendre une maison.
15: Oui.
22: J'ai hérité de mes parents.
15: Oui.
22: Une maison où il y a eu quelques problèmes. Et donc, je voudrais savoir si j'arriverai à vendre cette maison à un prix raisonnable.
15: C'est un héritage, hein ?
22: Oui.
15: Est-ce que dans cette maison, il y a eu pas mal de difficultés ou de... Je ne dirais pas de conflits, mais je sens une tension au niveau de cette maison.
22: Oui.
15: Ça a été le cas auparavant ?
22: Oui.
15: Qu'est-ce qui s'est passé réellement ?
22: Je peux pas trop le
15: D'accord.
22: dire.
15: D'accord.
22: Il y a des problèmes judiciaires.
15: D'accord, voilà. Parce que pour moi, il y a eu quelque chose, il y a un passé lourd dans cette maison.
22: Oui.
15: Je dirais que même il y a eu des pensées qui ont été dépassées. Il y a eu des choses, voilà, qui ont été difficiles. Et même, alors, je vais aller un peu plus loin. Est-ce que, avant que vos parents aient cette maison existait déjà?
22: Oui.
15: Oui, et le, alors justement, la famille qui habitait avant, je sens aussi qu'il y avait quelque chose de très lourd. Et il y a eu un départ de quelqu'un ou un défunt ou autre, mais il y a eu quelque chose qui est resté dans cette maison.
22: D'accord.
15: Bon, ça n'enlèvera pas l'idée et la possibilité de vendre cette habitation, hein. Mais il va falloir patienter un petit peu parce que je sens que c'est pas pour tout de suite la vente de cette maison. Ça va demander D'accord. un petit peu de temps. Allez, je vais pas vous faire peur, mais moi j'ai l'impression que c'est une petite année. Je dis pas dans un an, mais une petite année. Donc, je dirais pas avant printemps, été prochain. Et puis au niveau du prix, ça va se renégocier un petit peu. On est un peu en dessous du prix de l'immobilier ou de sa valeur, mais vous allez vouloir vous en débarrasser. Vous allez vouloir mettre fin à ce chapitre-là qui vous est douloureux.
22: D'accord.
15: Mmh. Très bien, Martine. Ça a répondu à votre interrogation ?
22: Oui. Ça fait déjà un an qu'elle est en vente, donc c'est pour ça.
15: Ah oui, mais c'est pour ça. Ça tarde, hein. Et ça va encore tarder. Mais ne vous inquiétez pas, elle va être vendue et n'hésitez pas à relancer les agences immobilières.
22: D'accord. Je vous remercie beaucoup.
15: Merci. Prenez soin de vous, Martine, et n'hésitez pas à nous rappeler.
22: Merci beaucoup. Bisous. Bonne journée. Au revoir.
15: Allez, on va se retrouver dans quelques instants. Et si vous aussi, vous avez des questionnements sur votre futur, n'hésitez pas à appeler l'antenne 0826 300 300.
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15: Et de retour dans votre avenir, dans C'est votre avenir, avant de retrouver les vraies voix présentées par Cécile de Minibus, Patrick Roger et Philippe David. Mais vous, il est encore temps de poser toutes vos questions, 0826-300-300. Et à présent, on va accueillir Karine. Bonjour Karine.
14: Bonjour Alexandre, bonjour Damien.
30: Bonjour.
15: Bienvenue à l'antenne de Sud Radio, Karine. Vous nous appelez de la Charente-Maritime.
14: Oui, tout
15: à fait. Et votre sujet est d'ordre professionnel, racontez-nous.
14: Oui, voilà, ça fait 32 ans que je suis infirmière dans le milieu hospitalier. Les conditions de travail sont épouvantables. Et j'aimerais savoir si je vais avoir un changement de poste de façon à travailler plus sereinement ou si je quitte l'hôpital ou enfin je suis perdue.
15: Je comprends. Alors, aujourd'hui, vous ne vous retrouvez plus dans ce métier ?
14: Alors en fait, je ne suis plus en accord avec les valeurs de l'hôpital.
15: D'accord. Parce que je sens que vous aimez votre métier.
14: Oui,
15: mais
14: beaucoup.
15: Il y a des choses qui vous amènent à être un peu en désaccord, en colère. Il y a quelque chose dans ce sens-là.
14: La maltraitance institutionnelle.
15: Oui, oui. Je vous sens continuer. Je vous sens continuer, mais peut-être un changement de statut pour vous. Et donc rentrer dans peut-être dans des lieux qui soient beaucoup plus petits ou une institution plus petite à taille humaine. Alors est-ce que c'est plus dans la fonction publique, mais peut-être privée? Il y a quelque chose dans ce sens-là qui change. Parce que votre problème de ce qui ressort, c'est pas lié au métier en lui-même.
14: Non.
15: Vous avez une âme d'infirmière. Vous avez envie d'aller jusqu'au bout. Et de continuer à aider et à soigner les autres, mais tout simplement, c'est le système qui ne vous correspond plus. Et beaucoup se retrouvent dans le même cas de figure que vous, malheureusement. Mais il faut juste changer le statut. Et le statut, vous allez le changer. Pour moi, allez, vous êtes en numérologie, vous êtes dans une année 2, donc il y a une évolution, il y a quelque chose d'évolutif. Je pense même à côté que vous risquez de vouloir faire une petite formation qui est peut-être pas liée au côté infirmière, mais peut-être autre chose pour vous compléter. Et je vous sens rentrer dans une institution privée. Et là, on dirait que ça correspond plus à vos valeurs humaines.
14: Est-ce que ce sera un travail serein ?
15: Oui, totalement, totalement. Et ça se met en place pour le début de l'année 2027. Très bien. N'hésitez pas à nous tenir au courant, Karine.
14: Bon, très bien. Je vous remercie.
15: Merci à vous. Prenez soin de vous.
14: Merci, vous aussi. Au revoir, messieurs.
15: Et on a le plaisir d'accueillir Christina. Bonjour, Christina.
31: Bonjour, Cécile.
15: Non, Christine, peut-être pas.
31: Bonjour, Alexandre.
15: Bon, je veux bien, mais voilà, pour l'instant, c'est Alexandre et Damien. Mais
31: oui.
15: Bon.
31: Oui, tout à fait, bonjour.
15: Et comment allez-vous, Christina ?
31: Bah, écoutez, ça va.
15: Ça va. Bon. Oui. Allez, qu'est-ce qui vous arrive ?
31: Eh bien, moi, je suis en couple avec Frédéric depuis 4 ans, sans vivre ensemble. Nous avions le projet d'une vie commune Il a eu un coup de cœur pour une maison avec des dépendances pour mon cabinet de réflexologie. Il a souhaité m'impliquer dans le projet. Donc, j'ai consulté un notaire et la banque pour pouvoir structurer cet investissement. Mais les conditions ne lui ont pas plu. Ça a fait des tensions et du coup, il m'a complètement évincée du projet. Donc, du coup, je me suis sentie un peu trahie. Je vous avoue, on est parti en vacances, ça s'est très bien passé. Mais là, cette blessure, elle persiste. Et c'est très compliqué pour moi de pouvoir faire la part des choses puisque j'ai mis mon couple on va dire en pause.
15: Mmh. Alors, selon toi, Damien, que ressens-tu ?
2: Alors, vous avez les pieds bien à plat, la plante des pieds au sol.
15: Les mains au plafond.
2: Oui, on
31: les mains au plafond ?
2: Non. Écoutez, on se concentre sur l'essentiel, c'est important. Les pieds bien ancrés au sol, s'il vous plaît. Pas de souci. Et puis, vous me donnez un petit chiffre entre 1 et 3.
31: Le 3.
2: Okay. J'ai la carte du choix. Mmh. Et ça, c'est un choix qui rattache vraiment à vous. Moi, je pense, très franchement, et je vois, surtout par les messages qui me parviennent, que c'est pas plus mal, que c'est un mal pour un bien. Il y a votre activité, il y a votre boulot, il y a ce côté Saint-Bernard, ce besoin d'aider les gens, ce besoin d'être auprès des gens. Et ça, c'est très bien. Et c'est pas plus mal que ça soit scindé, séparé de la vie privée, voire de la vie amoureuse.
31: Mais en fait, ma question, c'était de savoir si on allait continuer en couple.
2: C'est justement le sens de la réponse. Le couple est bon, le couple est fort, c'est top. Donc, cultivez ça, vous allez prendre le temps pour en discuter, souffler, respirer, prendre un peu de recul, d'accord ? Et puis, votre activité doit être, je pense, séparée de la notion de couple. C'est la manière dont je vois. En tout cas, le couple est fort et solide, donc... mélangez pas les choses entre l'amour et puis le cabinet, ce rêve que vous aviez de monter votre cabinet. C'est vrai que c'est pratique, c'est sympa, mais c'est pas plus mal de séparer les choses. Mais votre amour...
31: En fait, excusez-moi Damien, c'est que ça a créé des tensions dans notre couple et le but c'était de vivre ensemble et là, il s'est complètement... je vous dis, la vie commune n'avait plus à... Elle est plus, on n'en parle plus, et c'est quelque chose. Je ne sais pas si notre relation.
2: Je vous interromps. Excusez-moi. Votre relation va continuer. Ça va vous permettre de vous mettre focus sur le couple, d'accord, et de rediscuter, de prendre le temps, d'accord.
31: Okay.
2: N'hésitez pas, si vous avez besoin de vous passez pas standard, si vous avez des questions complémentaires, n'hésitez pas, d'accord ? Mais focus sur le couple, d'accord ?
15: Merci à vous, Christina. Prenez soin de vous. Allez, c'est la fin de cette émission, Damien.
2: Que
15: on se retrouve. Et oui, on se retrouve dans 15 jours. Hein. La semaine prochaine, ce sera Gabriel avec moi. Merci à toutes et à tous pour votre confiance et pour toutes les histoires que vous nous confiez chaque jour. Et la parole est aux vraies voix. Bonsoir, Philippe David.
4: Bonsoir, Alexandre. Bonsoir, Damien. Au menu des vraies voix, évidemment, une actu chaude. On va commencer par le sujet qui fâche. Doit-on être provocateur pour être entendu ? Puisqu'on se rend compte que sur les réseaux sociaux, les plus gros buzz sont faits par ceux qui provoquent le plus. Est-ce que finalement, aujourd'hui, il ne faut plus être dans la nuance pour être entendu ? Ce qui ferait vraiment un changement d'époque, voire même de civilisation. Venez réagir au 0826 300 300. Le procès du jour, faut-il interdire les campagnes politiques dans les établissements scolaires ? C'est une décision du ministre de l'Éducation. Venez donner votre avis au 0826 300 300. Et enfin, le grand débat. Peut-on accepter des aménagements de peine pour les terroristes islamistes ? Il y a la libération du logisticien des attentats du 13 novembre en Belgique. Il y a Salah Abdeslam qui demande qu'on allège ses conditions de détention. Et il y a Zakaria Moussaoui qui veut être rapatrié en France. Pour vous, faut faire preuve de bienveillance ou pas ? On attend vos appels au 0826 300 300 avec Cécile de Bénibus et Patrick Roger, nos deux vraies voix du jour. Philippe Bilger et Sébastien Ménard.
15: Une belle émission à tous.
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13: Nous sommes avec Catherine Baudneau, porte-parole d'Alta Profit. Parmi les solutions de préparation de la retraite, le fameux PER, plan d'épargne retraite, qui rencontre un succès grandissant. Pour quelle raison, Catherine ?
16: Parce qu'il réunit plusieurs avantages. D'abord, il est souple. Vous pouvez verser quand vous le souhaitez et adapter le montant à votre budget. Ensuite, l'épargne est investie sur des supports diversifiés. Vous avez le fonds euro, des fonds obligataires, actions, ETF, immobilier, et vous avez la possibilité de gérer vous-même ou de déléguer la gestion pilotée. Mais son principal atout, il va rester fiscal.
13: C'est-à-dire, Catherine ?
16: Les versements qui sont réalisés sur un PER peuvent être déduits du revenu imposable dans certaines limites. On va prendre un exemple. Une personne imposée à 30% qui verse 3000 euros sur son PER peut réduire son impôt d'environ 900 euros. Donc son effort d'épargne réel n'est que de 2100 euros. La fiscalité, dans ce cas, n'aura lieu qu'à la sortie.
13: Alors, le PER permet donc de préparer sa retraite tout en optimisant sa fiscalité ?
16: Exactement, et c'est ce qui en fait aujourd'hui un outil majeur de préparation de la retraite.
13: Alors, on vous retrouve, Catherine, à 18h56 pour répondre à une question cruciale. Quand faut-il commencer à épargner ?
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0: Le flash avec François Germain, bonsoir.
2: Emmanuel Macron juge les prix des carburants insupportables. Le chef de l'État dit œuvrer sans relâche pour réduire les tensions, sécuriser les approvisionnements en pétrole et faire baisser la pression sur les prix. C'est dans ce contexte que les chefs de parti sont conviés demain à l'Élysée pour évoquer avec eux les conflits internationaux et leurs conséquences sur la France. Marine Tondelier, Jordan Bardella ou encore Fabien Roussel ont déjà répondu favorablement à cette invitation du chef de l'État. Eux aussi ne veulent plus de ces prix du carburant. Les pêcheurs sont reçus par la ministre de la Mer et de la Pêche, Catherine Chabot, après des blocages à Nice et Frontignan aujourd'hui. Ils pourraient bloquer demain les ports de Marseille et Toulon. Christian Estrosi dans le viseur de la justice. L'ancien maire de Nice est visé par une enquête pour détournement de fonds publics après un signalement de son successeur Éric Ciotti sur l'absence de justificatif pour une partie de ses notes de frais. Cette affaire avait déjà fait l'objet d'une plainte d'une association. Elle avait relevé plus de 312 000 euros de frais de représentation remboursés sans justificatif. L'Europe et le Canada sont encore plus forts quand ils s'unissent. Les mots du Premier ministre canadien Mark Carney dans un discours devant le Parlement européen, alors qu'un rapprochement, notamment commercial, est prévu entre les deux entités. Un rapprochement critiqué par Donald Trump. Le président américain menace l'UE de représailles. L'Union européenne assure ne pas vouloir froisser les États-Unis. L'Irlande va boycotter la prochaine édition de l'Eurovision pour la deuxième année consécutive. Les autorités irlandaises justifient leur décision par la situation à Gaza et évoquent des pertes humaines effroyables et persistantes. Les Pays-Bas ont aussi annoncé leur retrait du concours européen de la chanson qui se tiendra au mois de mai en Bulgarie. Et puis Montpellier va accueillir la prochaine Coupe du Monde de tennis de table. Ce sera en avril prochain à la Sud de France Arena. La France organisera aussi la Coupe du Monde suivante à Paris en 2028. Voilà pour l'info. Excellente fin d'après-midi.
0: Merci à vous François Germain.
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0: Bonsoir Rémi André.
4: Bonsoir Philippe, bonsoir tout le monde.
0: Demain sera calme.
4: Oui, effectivement, demain, la perturbation que nous avons actuellement, qui traverse le pays et qui n'est pas très active, va se désagréger dès le matin entre les Pyrénées, le Massif central et le Nord-Est. Les éclaircies seront là l'après-midi. Près de la Méditerranée, ce sera du soleil. Et sur le, on va dire, la façade atlantique et près de la Manche, là aussi, après les brouillards matinaux, c'est le soleil qui va reprendre le dessus. Un petit peu de vent et des températures de saison, comprises l'après-midi, entre 18 et 25 degrés.
0: Merci beaucoup Rémi André.
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6: Bienvenue à tous, il est déjà 17h04, mais c'est déjà pas vite. Oh là là là là, c'est pas possible, cette journée elle est déjà passée. Ça va Philippe David?
7: Ça va très bien et vous?
6: Oui, ça va pas trop bien.
7: Dans une forme olympique.
8: Bah oui, le temps file, hein, Cécile. Ah déjà, bah oui. 17 septembre.
7: Excusez-moi, le temps file, c'est. Pardon.
6: Non mais ça va pas.
8: Vous allez calmer, Philippe David. Philippe Bidjar, vous
7: le temps file, c'est fulgurant.
6: Non mais j'ai compris Patrick.
8: Oui. Oui, oui.
6: C'est bientôt le week-end. Vous savez voilà, que le week-end pour Philippe, c'est.
8: Oh, bah, attendez, nous ne sommes que jeudi tout de même.
6: Bah,
8: ah oui,
6: oui
8: il commence son week-end,
6: c'est
8: Philippe
6: comme
8: David,
6: le cheval.
8: De jeudi à midi.
6: Il sent l'écurie déjà. C'est ça.
8: Ah, j'ai pas. Bon, on ira pas plus loin.
6: Il a le sabot qui gratte. Philippe Bidjar est avec nous. Bonsoir Philippe.
9: Bonsoir les amis.
6: Sébastien Ménard est avec nous. Bonsoir Sébastien.
10: Bonsoir à tous.
6: Être président, en tout cas président d'une boîte dans la food tech.
10: Ouais, président de plein de trucs.
6: Ouais, ouais de plein de trucs. Ouais, c'est ça.
8: C'est beau
6: ça
8: d'être président.
6: Bah, oui, c'est beau. Moi, j'aimerais bien. Bah, ouais. Philippe Bilger est président.
7: Aussi. Et puis, qui n'est pas président en France
10: Macron. Mon...
7: Oh, on en a 69 millions.
8: Excellent. Oui, bah, oui.
6: Bravo. Il est drôle. Les amis, aujourd'hui, 0826-300-300 avec Maxime qui est avec nous, notre réalisateur qu'on embrasse. Et Aude.
8: Il est aussi président.
6: Il est aussi président.
7: Aude est présidente.
6: Ils sont
8: présidentes du Standard.
6: Voilà. Et ça, je peux vous dire, ça rigole pas. Hein. Et tac. Vous pouvez nous appeler, bien entendu, jusqu'à 20h ce soir avec aujourd'hui au sommaire le procès du jour, Patrick.
8: Le procès du jour, est-ce qu'il faut interdire les campagnes politiques dans les établissements scolaires? C'est ce qu'on verra tout à l'heure à 17h30. Parce que, je ne sais pas si vous avez vu, mais il y a eu une mise en garde du ministre. Plus qu'une mise en garde, une application, effectivement, même. Une interdiction, bien sûr, de mener... des campagnes de propagande, par campagne électorale dans les établissements scolaires. Il faut le dire, il faut l'écrire, parce que certains commençaient évidemment à le faire, on y reviendra tout à l'heure, et on veut vous entendre.
0: Et pour le moment, vous dites oui à 95%. Le grand débat, peut-on accepter des aménagements de peine pour les terroristes islamistes? On avait déjà parlé de Zakarias Moussaoui qui voudrait être rapatrié en France après 25 années d'incarcération aux États-Unis. Maintenant, c'est Salah Abdeslam qui veut un assouplissement de ses conditions de détention avant d'un levier. Et le logisticien des attentats du 13 novembre qui va être libéré en Belgique. Et on vous pose cette question, peut-on accepter des aménagements de peine pour les terroristes islamistes? Eh bien, vous dites non à 97%. Vous voulez réagir, un seul numéro, le 0826-300-300.
6: Et à 17h45, vous le savez maintenant, la cage aux fous avec Thomas Séraphine, qui héberge trois clandestines à deux pattes, qui font... Écoutez.
5: La cage aux fous.
6: La cage aux fous, bonjour.
9: Bonjour Cécile.
6: Bonjour Angojeur, monsieur... La cage aux fous, bonjour.
9: Bonjour docteur.
6: Ah bah, Thomas Séraphine, décidément, c'est tous les jours. Dites-moi, au niveau des médicaments, on en... c'est-à-dire, je comprends pas. Qu'est-ce qui se passe encore?
9: Et bien, en fait, je sais pas ce qui se passe, mais en fait, j'ai un problème avec mes poules. Oui, je crois que mes poules, parce qu'en fait, si vous voulez, j'héberge des poules clandestines. Enfin, elles sont pas clandestines, avant elles l'étaient pas, mais je suis obligé de les déclarer. Je ne l'ai pas fait, donc si je mange des œufs, j'ai l'impression que je vais être en illégalité. Vous comprenez?
6: Non.
9: Donc je masque mes poules en faisant moi-même le bruit, pour pas que mes voisins le sachent. Donc je fais...
6: Oui, vous faites... Bah, en attendant, continuez à faire bouc-bouc-bouc et venez me voir à 17h45. Oui, et venez avec vos poules. Ce type est fou.
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8: Ça veut dire qu'on doit déclarer ses poules?
0: Oui, bah oui. Maintenant, quand on...
6: Bah c'est ah oui,
0: maintenant,
6: c'est
0: ça. Mais attention, bah c'est les coqs et les chapons aussi.
6: Les poules, c'est poules, l'animal.
0: Oui.
8: Non, voyez l'œil de Philippe Bilger.
11: Vous n'en avez pas trop des poules, vous.
0: Non, ça va.
6: Non.
8: Il faut déclarer les poules.
0: Oui, maintenant, il faut déclarer ses poules. Oui,
6: d'accord.
0: Mais combien de gens ont une poule ou deux chez eux dans leur jardin?
11: Oui, c'est fréquent.
6: Mais pour faire quoi?
0: Pour avoir les œufs, c'est bien.
8: Ah, bah non, mais ça, c'est
11: super. Dans l'appartement.
6: Pourquoi doit-on les déclarer?
0: Comme l'a dit Borloo, nous sommes devenus un pays de contrôleurs.
12: Ah, mais c'est pas ça, c'est que quand vous avez en plus un petit abri pour les poules qui fait quelques mètres carrés,
0: vous
12: avez des impôts à payer.
0: De la taxe
12: foncière. C'est ça qu'ils cherchent.
8: Non, mais bon, maintenant, il y a des drones spécialistes pour aller chercher les poules. Non
0: et même les piscines.
8: Attendez, si votre poule fait 2 œufs par jour, vous allez peut-être payer 2 fois plus.
12: C'est ça,
8: attention.
11: Le drone peut servir à d'autres recherches.
0: Vous connaissez l'histoire que racontait Vous connaissez l'histoire que racontait le président Giscard d'Estaing en public?
6: Non.
0: Il disait, mais il faut prendre l'accent auvergnat. Vous connaissez la différence entre une poule et un chapon? C'est qu'une poule chapon et un chapon chapon pas. Et c'était Valéry Giscard d'Estaing qui adorait cette blague qu'il a racontée en public.
8: Bravo. Allez, dans un instant.
6: Et sinon, dans un instant, le sujet qui fasse. Doit-on être provocateur pour être entendu? Vous avez vu, c'est peut-être cette vidéo de Mona Jafarian. On en parle dans un instant. C'est le sujet qui fasse. Soyez les bienvenus.
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6: Et on est très heureux d'accueillir Sébastien Ménard et Philippe Bilger aujourd'hui. Et vous, 0826-300-300, on va revenir dans ce sujet qui fâche. Et bah, cette vidéo très offensive de Mona Jafarian, militante franco-iranienne qui s'en prend à la France insoumise avec cette question du soir. Doit-on être provocateur pour être entendu? On va écouter le son de Mona Jafarian. Écoutez.
30: Je suis d'extrême gauche, donc bien évidemment que je déteste le drapeau français. Je suis d'extrême gauche et bien évidemment que je pense que le hijab est le signe suprême d'émancipation de la femme. Je suis d'extrême gauche, donc bien évidemment que pour moi le Hamas et le Hezbollah sont des combattants de la liberté, non des terroristes. Je suis d'extrême gauche et mon mot favori après génocidaire, c'est facho.
6: Voilà, c'était c'est ce qu'on a retrouvé sur bien entendu sur Instagram. Doit-on être provocateur pour être entendu? Ce que nous disent en tout cas Antonin sur nos sur notre compte
8: notre compte YouTube.
6: YouTube. Voilà, c'est ça. Très
8: ouais,
6: bien.
8: Donc vous avez été forcément nombreux à réagir à cette question. On a Louis qui nous dit d'abord oui, malheureusement, plus tu provoques et plus tu lances des propositions insensées, plus les gens t'écoutent. Bon, bah, c'est dommage de réfléchir comme ça maintenant. Mm. Et on a Dimitri qui nous dit non, pas forcément. Quand quelqu'un s'explique, argumente et démontre qu'il a raison, eh bien, on l'écoute.
31: Voilà. Ouais. Bah, non, mais maintenant, on a quand même l'impression que pour se faire entendre, il faut choquer, provoquer, avoir des propos quasiment outranciers, quoi.
0: Mais pas que sur les réseaux sociaux. Certains politiques, c'est ça, ne pensent qu'à faire le buzz.
31: Mais il n'y a pas que les politiques.
0: Non, mais. Enfin, c'est non, surtout mais, non, mais, eux, quand
31: là,
0: même.
31: Là, c'est pas une politique. Non, là, mais, bien sûr, il y a des politiques. Non, mais aujourd'hui, je pense que c'est dans la société.
0: Non, mais
31: il faut aller au-delà des politiques.
0: Philippe. Oui, mais alors, dans la société,
31: Mona
0: oui.
31: Pourquoi c'est pas une politique, hein.
0: Non, mais pourquoi? Parce que les réseaux sociaux, ils veulent du buzz. Vous faites une vidéo de vous outrancière ou en petite tenue, etc. Et ben, vous allez faire un buzz monstrueux. Alors que si vous dites 3 minutes. Parce que il faut que ça dure 20 secondes. Des choses sensées, intelligentes, analysées, structurées, les gens disent au bout de 20 secondes, c'est inintéressant, je zappe.
31: Ouais, enfin pas tous, mais
32: il y a une dérive aujourd'hui et qui est extrêmement dangereuse, c'est de laisser croire que toute provocation est une marque d'intelligence. Et donc, il est évident que dans l'espace médiatique et politique, la provocation induit immédiatement une attention, voire un scandale. Mais comme vous le disiez, Patrick, à propos de Mona Jafarian, je n'appellerai pas ça de sa part provocation. C'est-à-dire qu'elle a un propos qui pourrait être percutant, fait réfléchir. C'est un propos de nature politique et il n'y a pas de provocation gratuite dans ce qu'elle dit. On peut être en désaccord avec ce qu'elle affirme, mais c'est quelque chose qui relève d'une argumentation qui me paraît tout à fait salubre.
0: Et du second degré.
2: La provocation, vous parliez, Philippe David, de buzz aujourd'hui, et c'est arithmétique, c'est un algorithme.
0: Voilà.
2: La provocation est devenue, dans nos médias, que ce soit les médias sociaux ou même les médias traditionnels, c'est devenu un algorithme. Vous vous faites repérer. En clair, plus vous choquez, plus vous êtes entendu, plus vous êtes vu. C'est ça la réalité. Alors après, est-ce que tout ça, mon cher Patrick Roger, ça sert le débat ? Pas forcément. Pas forcément. En tout cas, ça nourrit l'activité algorithmique, ça fait parler, ça fait réagir, ça fait reparler, ça fait surréagir.
31: C'est vrai que parfois, pour faire avancer des débats, il faut les mettre sur la table et être provocateur et choquant.
6: Ouais.
31: Pour que ça réagisse, quoi, hein, Cécile.
32: C'est vrai. Patrick, pour que ça ait du succès, il faut que derrière, il y ait tout de même du fond. Ouais. La provocation en tant que telle peut faire...
31: Là, il y a du fond, en l'occurrence.
32: Ah, oui, justement. C'est pour cela que je voulais distinguer ce qu'elle avait dit de cette espèce d'obsession de la provocation en tant que telle qui très souvent remplace la véritable intelligence.
6: Mais vous n'avez pas peur de l'escalade ?
32: Bah, alors...
2: Non, en fait, moi, j'ai un souvenir qui est assez cocasse, qui est assez rigolo. Et puis en plus, il y a eu des actions en justice. Mais pour autant, ça a permis aux agriculteurs de se faire remarquer. Visite de Sandrine Rousseau, je ne sais plus dans quelle région de France, et vous avez un agriculteur qui dit « va à la soupe ». Je dirais pas le
0: c'était dans l'Aude.
2: Voilà. Fallope. Voilà. J'ai pas dit, j'ai pas là.
31: Ouais.
2: Et en fait, évidemment, c'est outrancier. Ça l'est pour le coup. C'est extrêmement.
0: C'est insultant.
2: C'est extrêmement. Oui, non, mais c'est extrêmement provocateur. Mais derrière ça permettait finalement aux agriculteurs qu'on salue de dénoncer l'hypocrisie des politiques et l'hypocrisie notamment d'une partie de la classe politique. Mm-hmm. D'accord? Qui n'a de vert que le parti et que pour quelques-uns comme Le Pen les qualifiait de saveur pastèque. Mais c'est exactement ça. Et parfois la provocation permet quand même de.
6: Allez, bah là, on a outrepassé
32: On n'est plus dans la provocation,
6: non,
32: justement. Vous ne faites pas assez la nuance entre la provocation stimulante, la provocation politique...
2: Et la provocation insultante. Pour moi, c'est une provocation insultante.
31: Et, oui, et tout ça, ça provoque évidemment de l'émotion. Le but, c'est la provocation, de la réaction et de l'émotion.
32: Une indignation ou une adhésion.
31: Pour terminer sur ce sujet qui fâche, là, bien sûr, est-ce qu'on doit être provocateur pour être entendu sur les, dans ce registre de l'émotion, il y a eu une séquence qui a été énormément partagée sur les réseaux sociaux, je ne sais pas si vous l'avez vu, c'est l'éditorialiste Caroline Forest sur LCI qui a repris un peu ce que disait Mona Jafarian, ça n'avait pas un lien en fait direct, mais à propos de la gauche, d'une certaine gauche très sectaire, etc., elle se considère Caroline Forest de gauche, mais d'une gauche plutôt laïque, modérée. Républicaine, modérée, etc. Et quand elle a pris la parole sur le plateau de David Pujadas, en disant en fait les choses, ça a tellement touché, c'est pour ça c'est le registre de l'émotion, ça a tellement touché David Pujadas qu'il en a eu les larmes à la fin. On écoute un petit extrait.
4: Et je demande à tous ceux qui sont un peu de bonne foi et sincères, arrêtez à temps parce qu'un jour c'est vous qui serez traité d'islamophobe, de génocidaire et d'extrême droite. C'est vous qui vous ferez courser physiquement et peut-être un jour c'est vos enfants qui se feront tuer à cause de ces amalgames.
5: Merci Caroline. Et à mardi prochain.
4: Et à mardi prochain, David.
31: Voilà,
6: Pujadas,
31: les larmes aux yeux, parce que bien dire, parce qu'on n'a pas écouté les 5-10 minutes, évidemment, de son développement, mais elle était, il a été touché, etc., et c'est devenu, effectivement, viral, et cette idée a été à traverser en fait le plateau de LCI où du coup il y avait
0: beaucoup d'émotions.
31: Cette émotion, quoi. Oui, c'est rare.
0: C'est jamais vu, je crois.
2: Mais je ne suis pas sûr que Caroline Forest ait voulu provoquer.
0: Non,
2: elle est allée au bout.
6: Elle l'a vécu comme un témoignage.
31: Bien sûr, bien sûr. Non, ce que je disais, c'est que dans la provocation, on cherche à avoir de l'émotion, quoi. Et parfois, cette émotion, elle vient aussi de choses très fortes, parce que les gens de la France Insoumise sont quand même très radicaux dans ce qu'ils disent. Et ça provoque justement ça de l'autre côté, des réactions en chaîne, quoi.
6: Allez, les amis, tout de suite, c'est le téléphone rouge.
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6: Et le téléphone rouge sonne chaque soir chez une personnalité. Et on est avec une personnalité. Oh, je vais pas dire le nom. Bonsoir.
0: Bonsoir.
7: Bonsoir.
8: Ah, on la reconnaît déjà, alors, rien c'est... qu'avec son...
0: Alors, moi déjà, excusez-moi, je sens l'odeur du Colombo.
6: Voilà. Ça sent la
7: Ça va, vous allez bien?
6: Oui, Babette de Rosière est avec nous. Bonsoir, Babette, comment ça va?
7: Ah, c'est que je suis contente.
6: Et ben, moi aussi, nous aussi, on est contents.
8: Nous aussi.
6: Et, ouais, et on est contents du retour de ce salon de la gastronomie.
0: Le Sagasdom.
7: Et moi donc.
8: Parce que vous l'avez présenté, hein, Babette de Rosière, on rappelle que vous êtes restauratrice, connue en fait à la télévision, et que vous vous occupez d'un salon de la gastronomie des Outre-mer.
6: C'est ça.
0: Qui aura lieu du 2 au 4 octobre au pavillon de Gravel, c'est dans le bois de Vincennes.
8: Et vous sortez de la conférence de presse.
7: J'ai plus rien à dire. Et

0: une culture qui ressemble beaucoup, beaucoup à nôtre. Et surtout, leur gastronomie, ça ressemble exactement à notre gastronomie. Nous utilisons les mêmes produits. Et j'ai décidé de les mettre à l'honneur parce qu'ils vivent tellement de mauvaises choses dans leur pays. Ça leur fait un petit baume au cœur.
1: Mais vous avez 20 territoires, Babette. Les Outre-mer, ça va de Saint-Pierre et Miquelon. Ben c'est ce qui est écrit sur votre site web. Les Outre-mer, ça va de Saint-Pierre et Miquelon à la Nouvelle-Calédonie, sur tous les océans, tous les territoires. C'est une infinité de gastronomie.
0: Mais exactement, il y a 9 territoires et 9 territoires, justement, ont leur identité propre et leur culture propre. On utilise les mêmes produits, mais on ne cuisine pas de la même façon. Donc c'est très intéressant, cette diversité. Quand les gens viennent au salon, bien, ils sont vraiment très contents parce qu'ils peuvent goûter un petit peu de tout, ils peuvent voyager dans leur assiette tout en étant à Paris. Et c'est formidable.
2: Ma chère Babette, question Philippe. Centrale, y aura-t-il vos ravissantes danseuses?
0: Alors là, je reconnais bien Philippe. Non seulement il y aura des ravissantes danseuses, mais des ravissantes danseuses qui représentent les 9 territoires. Oh. Des Vahinés, des Créoles, des Guyanaises.
2: Bon, je suis sûr que Patrick viendra.
3: Non, mais attendez, quelle réputation.
0: Et tu crois, il y aura tout ce qui se boit, tout ce qui se mange, tout ce qui se fait de mieux en Outre-mer. Le salon aura comme identité la forêt cette année. Oui. Parce que dans la verdure.
4: Bah, il va y avoir des glands, vous pouvez y aller, Philippe.
3: Et boum, Cécile, comme vous y allez.
1: Ah bah là, excusez-moi, mais les vannes tombent à la chaîne.
0: J'espère les gourmands qui veulent venir. On vous attend nombreux parce que vraiment ça vaut le coup.
3: Oui. Et Babette, c'est l'occasion de dire en une petite minute. Comment vont les Outre-mer aujourd'hui? Parce que on n'en parle pas énormément. Hein, et je sais qu'il y a eu beaucoup de jeux, il y a eu beaucoup de conflits, énormément de tensions. Donc là, on s'éloigne un petit peu de la gastronomie et de la cuisine, mais quand même en un mot, parce que je sais que vous êtes toujours derrière évidemment les Outre-mer.
0: Écoutez, moi j'étais pas la seule, j'étais plus lourd, pas des moments sensibles, mais justement quand il y a...
3: Ah, on ne vous entend plus très bien.
4: Ah, on ne vous entend pas très bien.
3: On vous entend plus. Bon, Babette, c'est pas grave. On ne vous entend plus très bien, là. Le réseau n'est pas très bon. Mais, promis, on vous réinvite avant, évidemment, d'aller déguster ces bons plats.
4: Ouais. Et en studio.
3: En studio, oui.
1: Moi, je me posais une question.
4: Mais ne venez pas les mains vides, Babette.
1: Ouais. Mais est-ce que le plat national d'Haïti, c'est pas le Port-au-Prince?
5: Oui. Oh là là.
4: En fait, vous nous coupez la parole pour ça.
5: David, pour ça.
4: Ouais, mais quand
5: ça.
4: Je parlais du gland, je parlais de vous.
1: Pourtant, vous regardiez Philippe Bilger.
4: Non, mais parce que c'est un strabisme.
3: Bon, merci en tout cas. Ce salon de la gastronomie qui aura lieu à Paris du 2 octobre, Philippe David,
1: au 4 au pavillon Gravel.
3: Babette de Rosière, qu'on invitera de nouveau, évidemment, sur Sud Radio.
4: Et dans un instant, les amis, 0826-300-300, le procès du jour, on reviendra sur cette interdiction du ministre de l'Éducation nationale qui ne veut absolument pas de propagande pendant le temps scolaire dans les établissements scolaires. On en parle dans un instant. 0826-300-300 où vous nous laissez des messages sur notre chaîne YouTube. À tout de suite.
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12: Et autour de cette table, Philippe Bilger, Sébastien Ménard et vous, 0826-300-300, ce procès du jour, à 7 mois de la présidentielle, le ministre de l'Éducation nationale rappelle donc aux établissements scolaires que toute propagande ou opération politique pendant le temps scolaire est totalement interdite. Avec cette question du soir...
13: Faut-il interdire les campagnes politiques dans les établissements scolaires? Eh bien, le moins qu'on puisse dire est qu'il y a consensus, puisque vous dites oui à 95%, vous voulez réagir, le 0826-300-300.
14: Ouais, alors, c'est bien qu'il y ait eu finalement une note qui a été publiée hier au bulletin officiel, hier ou aujourd'hui, parce que c'est vrai qu'il pouvait y avoir des activités militantes, politiques, dans les établissements scolaires, et puis des visites. Le préféré, le poulain préféré de Philippe Bilger, par exemple, Gabriel Attal, est allé à deux reprises.
15: Son ancien poulain.
14: Au printemps, il est allé à deux reprises. Collège et lycée, rencontrer des élèves pour parler forcément politique, quoi, à un moment donné. Et vous imaginez si tous les politiques, les candidats, il y en a 35 là pour l'instant, vont dans les établissements scolaires pour faire de la politique, qu'on le fasse en dehors, bien sûr, qu'il y ait à la sortie.
12: Ou dans les facs, mais...
14: Ouais, alors dans les facs, faut que ce soit aussi à à la sortie, quand même. C'est toujours, dans les facs, ça se passe dans les enceintes, parfois. Mais... D'où la petite mise au point, tiens, on va l'entendre du ministre de l'Éducation, Edouard Geffray. Hein.
16: L'école, c'est un objet de campagne. Vous voyez bien, tout le monde en parle.
17: Oui.
16: C'est pas le lieu de la campagne. C'est-à-dire qu'on va pas faire campagne au milieu des enfants. Donc ça veut dire qu'ils pourront venir en dehors des cours pour éventuellement rencontrer des personnels volontaires. C'est-à-dire si les personnels acceptent de les rencontrer, aucun problème. Au contraire, ça leur permettra de connaître la réalité du terrain. Mais il y a un principe de neutralité du service public, dont moi je suis le garant. Et je considère que des élèves de 10, 12, 13 ans, n'ont pas à voir un candidat débarquer dans leur salle de classe pour faire campagne.
13: Mais ça me
12: Deux messages d'Antonin.
18: Oui, parce que alors ça fait consensus dans le sondage, mais j'ai trouvé des gens qui s'interrogent à la question faut-il interdire les campagnes politiques dans les établissements scolaires? Écoutez, on a Jean-Michel qui nous dit je suis partagé. On ne doit pas faire de politique avec eux, mais il faut être conscient que ce sont eux qui voteront dans le futur. Et au contraire, on a Pascal qui est plutôt clair et qui nous dit oui, sinon ça s'appelle de la propagande. Voilà ce que nous disent les commentaires.
19: Je trouve que ce ministre tend par plusieurs efforts de restaurer un petit peu de cohérence dans l'école. Les fautes d'orthographe, il n'a pas trop réussi, mais il l'essaye et il continue à vouloir le faire. Mais là, je ne comprends même pas qu'il y ait débat là-dessus. C'est une évidence de la part d'un ministre de l'Éducation nationale de recentrer l'école, le collège et le lycée sur ses savoirs fondamentaux et de ne pas permettre à la société, dans ce qu'elle peut avoir de controverses et de polémiques, de venir au sein de l'école. Donc il a tout à fait raison, mais j'espère, ma chère Cécile, que ce sera plus appliqué que ses précédentes injonctions.
12: Faut sanctuariser ou pas, Sébastien Ménard ?
15: Oui, alors, le problème, c'est où commence et où s'arrête la sanctuarisation. Là, on parle de nos gosses, donc on va être unanimement d'accord en disant que c'est quand même compliqué que soit proposé ou imposé à nos gamins la visite de tel ou tel candidat. Donc ça, je suis plutôt OK avec ça. Mais est-ce qu'on le fait aussi pour les établissements de santé ? Est-ce qu'on le fait pour un certain nombre de services de l'administration ?
14: Différent.
15: Non, mais évidemment, parce que ce sont des enfants, d'accord ? Ouais. Mais à un moment donné, quand on a une clientèle de candidats politiques et plutôt de gauche qui vont quelque part truster les services publics, parce que c'est en partie leur électorat, hein, faut voilà. Donc où on décide de sanctuariser, à partir d'où, jusqu'où ? Après, ce qui est quand même un petit peu dommage, c'est que moi je me rappelle quand j'étais gamin, j'ai eu des visites comme ça. Ça m'a donné envie de faire de la politique. Ça m'a clairement envie de faire de la politique, de rencontrer des personnalités. Mmh. Ça ne veut pas dire d'ailleurs que je me suis engagé dans le même camp. Mais je trouve qu'il n'y a pas suffisamment d'éducation civique, il n'y a pas suffisamment de, on n'explique pas ce que va être le jeu électoral, ce que va être finalement cette grande élection. Mmh. Et ça, bon, c'est vrai qu'une visite, entre guillemets ministérielle ou d'une personnalité politique, ça peut être l'occasion d'expliquer ce qui va se passer.
13: Allez. Dans l'école laïque, on a d'ailleurs, à très juste titre, en 2004, interdit le voile au nom de la neutralité et de la laïcité. S'il doit y avoir une neutralité religieuse, et je suis totalement d'accord, il doit évidemment y avoir également une neutralité politique. Moi, j'estime que les candidats n'ont rien à faire dans un établissement scolaire, quel qu'il soit. Alors, est-ce qu'on imaginerait un candidat politique aller visiter des casernes ? Jamais de la vie, ils passeraient pas le poste de garde, je pense.
15: Bah, ils essayent, certains le font.
13: Écoutez, moi, je suis contre, parce que j'estime qu'il y a des sanctuaires de l'État.
15: J'ai pas dit le contraire. J'ai dit simplement, soit c'est pour tout, c'est pour, dans tous les services publics.
13: Ah ben voilà. Tous les services publics pour moi.
12: Les amis, 0826-300-300, on vous emmène dans le Puy-de-Dôme à Maringues avec Lucille. Bonsoir, Lucille.
17: Bonsoir à tous. Bonsoir.
12: Bienvenue, Lucille, sur Sud Radio.
17: Merci. Vous étiez mon exutoire quand j'entrais du lycée.
12: Bravo, Lucille, bravo.
15: Bravo, Lucille, j'aime beaucoup ce que vous faites.
12: On vous écoute, Lucille.
17: Alors, j'étais prof en lycée professionnel pour des jeunes qui voulaient rentrer dans les métiers de la sécurité, parce que j'ai un passif dans la sécurité.
12: Oui.
17: Défense et sécurité civile. J'ai quitté parce que justement il y avait un glissement quand même un petit peu politique et qui entravait, mon travail dans l'éducation nationale, vraiment l'enseignement pur.
12: D'accord.
17: Et donc là.
12: Alors pardon, Lucille, est-ce que c'est parce que c'était pas de votre bord politique ou uniquement parce que c'était politique?
17: Parce que c'était politique.
12: D'accord.
17: Pour préciser un petit peu mon propos, c'était on a beaucoup de réunions. Enfin, j'aimais beaucoup mon métier. Il y avait beaucoup de réunions et souvent des questions politiques venaient se glisser dans les débats.
12: Ouais.
17: Et donc on occultait totalement les jeunes. Et finalement on n'avançait pas pour les jeunes. Ça partait sur un terrain qui n'avait pas lieu d'être finalement.
12: Et du coup, vous êtes partie ?
17: Je suis partie.
12: D'accord. Mais vous avez changé de métier ou vous...
17: Oui, j'ai changé de métier, totalement.
12: Ah oui, quand même.
17: Après, j'ai fait beaucoup de choses. Je suis très polyvalente et c'est un autre métier de cœur aussi. Donc, je suis passée sur autre chose.
14: Mais globalement, Lucille, vous trouvez que dans les écoles, enfin, dans les établissements scolaires, collège, lycée, on fait trop de politique?
17: Elle s'invite de plus en plus, je trouve, la politique. Malheureusement ou pas, peu importe, plutôt gauche. Et il y a des questions, finalement, je trouve, qui n'auraient pas lieu d'être.
14: Ouais.
17: Et qui effacent complètement, ou en tout cas en grande partie, les questions d'enseignement ou des problématiques d'établissement scolaire qui devraient être auxquelles on devrait répondre.
14: Mais ça vient de plus des enseignants, des enseignants. Non mais c'est vrai que d'aborder un sujet, évidemment, il peut y avoir de la politique en fait derrière.
19: Je voudrais poursuivre votre question. question, Patrick et Lucille. Malheureusement, je ne suis pas obispo, donc je le dis moins bien. Mais est-ce que c'est surtout dans les matières, par exemple, historiques, que l'orientation politique se pose?
17: Oui, et également les cours de français.
19: Ah oui.
17: Oui, parce qu'on peut très bien travailler sur une œuvre avec un angle qui peut dévier un petit peu sur la politique.
19: Ouais, ah oui, sûr. Les Misérables.
12: Ouais. Non, Lucille, soyons clairs, est-ce que c'était de plus en plus woke? C'est ça que vous voulez dire?
17: Oui, tout à fait.
12: D'accord.
14: Ouais. Okay. Sébastien,
12: on met des mots sur.
14: Sébastien. Oui, non, mais c'est vrai. Oui, oui.
15: Moi, je vais parler avec deux doubles casquettes que j'ai eues dans ma petite carrière, dans la fonction publique. Alors évidemment, quand on passe par des cabinets ministériels, c'est politisé, mais en administration centrale, j'avais de la chance. Moi, j'ai toujours été au centre de l'échiquier politique, mais très clairement, ça s'est gauchisé. Ça serait très très clairement gauchisé. Quand je donnais des cours, j'étais professeur à l'université Paris 8. Alors c'est pas 8e arrondissement, c'est Saint-Denis. Mais c'était catastrophique. C'est-à-dire que, et encore une fois, on pouvait pas me faire un procès en sorcellerie de droite, etc. Mais même mon positionnement de centriste était difficilement tenable. Et la plupart de mes collègues qui étaient très clairement investis à droite ou intellectuellement à droite, c'était horrible pour eux. Enfin, c'est quand même une réalité. Donc que ce biais-là, quelque part, il infuse dans la fonction publique, dans nos écoles, dans nos lycées, mais évidemment que oui. Et ça a évidemment des conséquences parfois totalement invisibles, mais parfois très visibles quand on parle de sexualité, quand on parle de tout ça. Enfin, c'est complètement fou. Et on ne devrait pas, pardonnez-moi Philippe David, parce que je suis passionné par ce sujet, la fonction publique, en tout cas la très haute idée, la très haute estime que j'ai de cette fonction public qu'il m'a fait, qui m'a nourri, c'est l'apolitisme. On traite les gens de la même manière, la même manière qu'ils soient de gauche, qu'ils soient de droite, voire très de droite ou très de gauche. Mais c'est pas le cas. C'est pas le cas.
13: Alors moi, je vais reconnaître une chose. J'ai fait mes études primaire, collège, lycée dans l'enseignement catholique, et on avait vraiment une neutralité. Je le dis, pas de politique. Non, mais je le dis franchement, pas de politique. Mais moi, je pense qu'il faut aller encore plus loin. C'est pas Édouard Geffray qui est ministre de l'enseignement supérieur.
12: Ça m'étonne de vous dire, Philippe.
13: Non, mais j'estime que dans les facs, ça n'a rien à faire la politique non plus.
15: Mais c'est pire.
13: Désolé, mais le hall de Sciences Po où il y a que des drapeaux palestiniens, je vois pas ce que ça vient faire dans le hall de Sciences Po.
12: Même les bureaux politiques des internes.
19: Mais voilà. Mais disons, vous l'évoquiez tout à l'heure, Cécile, sur les facs, ça mériterait une réflexion plus approfondie, tout de même. Ça n'est pas complètement absurde de dire que dans les facs où la dispute est naturelle au sens grec, eh bien, il y a presque naturellement eu un affrontement avec les idées.
15: Non, mais là, il n'y a pas d'affrontement. Il n'y a pas d'affrontement, il y a un monopole.
12: Non, mais Philippe, souvent, vous avez des étudiants qui disent « Je ne peux pas rentrer dans certains endroits parce que je ne suis pas du bon bord. N'ai pas accès à certaines activités parce que je ne suis pas du bon bord. » Eh bien, ce n'est pas normal.
15: Il n'y a pas de discussion, Philippe. Il n'y a pas de discussion.
19: Mais la chose publique peut être discutée. Mais dans les facs.
13: Mais Philippe, la confrontation d'idées, elle est où quand vous êtes étudiant en anglais ou en espagnol? Il n'y a pas de confrontation d'idées. Vous apprenez Shakespeare, Cervantes, etc. Il n'y a pas de confrontation d'idées.
14: Il faut bien distinguer les choses. Hein. Là, la note qui est publiée, elle concerne les établissements scolaires du second degré. C'est-à-dire le collège et le lycée, pour ne pas que des politiques aillent à la rencontre des élèves et faire de la politique. Elle ne concerne d'ailleurs pas les enseignants qui peuvent continuer à enseigner l'économie ou l'histoire selon une certaine vision, parce que évidemment ou le français, vous l'avez dit, hein, Lucille, à travers le français aussi, on peut faire passer des idées politiques.
15: Mais c'est pas normal.
14: Ce soit de droite ou de gauche.
15: Exactement.
14: Après, dans les facs, c'est autre chose probablement. Et dans les établissements supérieurs, je pense que il doit y avoir de la politique, mais encore faut-il évidemment qu'il y ait un équilibre. Et la question, c'est est-ce que les politiques doivent être invités dans les grandes écoles et dans les universités? Là, vous dites oui, non?
19: Moi, je dis si tous y vont. Je
15: vais vous donner un exemple. Vous regardez par exemple la Corée du Sud. La Corée du Sud, ils ont un scoring dans l'enseignement, dans la qualité de l'enseignement. La politique est bannie. C'est-à-dire qu'un enseignant, un professeur, aussi émérite soit-il, il fait de la politique, il biaise le débat, il biaise la connaissance, il est viré. C'est ça la vérité.
13: Alors qu'en Corée du Nord, il n'y a que de la politique, ben c'est pourquoi je préfère la Corée du Sud, vous voyez.
12: Le mot de la fin, c'est Lucille. Est-ce que vous pensez que vous avez été poussé vers la sortie finalement?
17: Non, du tout. Mais par contre, je voulais quand même faire une petite remontée de terrain. Alors c'est propre aux jeunes que j'ai eu, hein, autour d'expérience. Quand j'avais en charge un petit peu de culture de l'État français, des symboles de la République, le Sénat, l'Assemblée, et quand j'ai demandé à mes élèves des lycéens qui était à l'Assemblée nationale et qui était au Sénat. J'entendais les mouches voler. Je pense qu'il faut déjà commencer peut-être par réinstaurer une culture générale politique avant même de vouloir traiter de est-ce que des candidats peuvent venir voir des élèves, être au devant des élèves. Parce que finalement, ces jeunes-là ne connaissent pas du tout le monde politique. Ils n'ont aucune culture.
12: Ils s'informent sur les réseaux sociaux. Absolument.
19: L'information civique, très bien, mais pas...
12: Vous avez raison. Merci beaucoup, Lucille, pour votre témoignage. Comme Lucille, vous voulez bien entendu commenter l'actualité avec nous jusqu'à 20h, les 0826 300 300. Dans un instant, la cage aux fous. Et il est bien vous, Thomas Séraphine. Il héberge 3 poules totalement clandestines. Je dis ça, je dis rien.
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12: Et autour de cette table, Philippe Bilger et Sébastien Ménard. Et vous le savez, depuis le début de la saison, Thomas Séraphine, on essaye de l'aider, hein, de le soigner, mais c'est compliqué. Hein. Le garçon, il a peur de tout. Donc il faut qu'il aille voir le psy tous les jours. C'est une catastrophe. Et cette fois-ci, dans la cage aux fous, eh ben, il héberge des poules clandestines. Voilà. Et ça le traumatise. Bah, écoutez.
5: 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Thomas Séraphine.
12: Bonjour Thomas, qu'est-ce qui vous arrive aujourd'hui ?
6: J'héberge 300 papiers dans mon jardin.
12: Quoi ?
6: Oui, enfin 300 papiers qui travaillent pour moi, hein, en plus.
12: Quoi ? Vous Thomas, vous employez clandestinement des personnes ?
6: Oui, elles sont logées dans une cabane en bois. Je les nourris avec mes restes et puis je leur donne des petites graines.
12: Non mais enfin Thomas, c'est de l'esclavage. Qu'est-ce que vous faites ?
6: Attendez docteur, non mais je suis pas fier, hein, mais ça reste des poules. Enfin, trois poules pondeuses. Enfin, pondeuses au noir, parce que j'ai oublié de les déclarer à la mairie.
12: Ah bon, faut déclarer les poules pondeuses maintenant ?
6: Ah bah oui, bien sûr, oui. Ah aujourd'hui, même trois poules dans votre jardin doivent être recensées. Mmh. Oui, bah c'est pour surveiller, je sais pas, la grippe aviaire et tout ça, vous savez. Donc, bah Germaine, Josiane et Rihanna, officiellement, elles sont clandestines. Et elles vivent cachées derrière le composteur.
12: Voilà. Ah bon ?
6: Bah oui. Et alors, depuis qu'elles ont entendu parler des contrôles, elles sursautent chaque fois qu'elles voient passer un poulet. Alors moi, j'ai peur qu'un matin, la préfecture débarque chez moi pour compter mes œufs. Donc je crois que je souffre de poulaillérophobie.
12: Bah, vous dites n'importe quoi, vous exagérez.
6: Mais pas du tout,
12: mais
6: Cécile.
12: Mais
6: non, en plus de déclarer mes poules, eh bien, il faut régulariser leur logement. Il faut vérifier la surface du poulailler, le plan local d'urbanisme, les matériaux autorisés, les distances avec le voisinage, le règlement de lotissement. Moi, je voulais visser 4 planches, et ben je me retrouve à consulter le cadastre. Tout ça pour 6 œufs par semaine.
12: Et les fameuses amendes ?
6: Eh ben, si votre poulailler ne respecte pas les règles d'urbanisme, eh bien, les sanctions peuvent théoriquement atteindre plusieurs milliers d'euros par mètre carré.
12: Mais non.
6: Si, eh ben, à ce tarif-là, je peux vous assurer que ce sont plus les œufs à la coque, ce sont des œufs Fabergé. Et puis, c'est pas fini. Il faut éviter les odeurs et les nuisances sonores avec les voisins. Parce que mon voisin, moi, hein, il me surveille. Il surveille Germaine avec ses lunettes, là. Hier, il m'a menacé de porter plainte parce qu'elle avait caqueté après 22 heures.
12: Ok. Et vous allez faire quoi?
6: Eh ben, moi, je veux pas être le dindon de la farce.
12: Ouais, voilà. Je comprends.
6: Je vais remplacer mes trois poules par 30 000.
12: Quoi ? Oui. 30 000 poules ?
6: Eh oui, apparemment, 3 poules en liberté dans un jardin, c'est un problème sanitaire. 30 000 dans un hangar, c'est une filière d'excellence.
12: Voilà. Ouh là là, Thomas ! Alors, vous savez ce que vous allez faire la prochaine fois ? Continuez d'élever des pigeons. L'administration sait déjà parfaitement comment les plumer.
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7: Non mais ce que j'adore, désolé, chez Thomas Séraphine, c'est le second degré. Déjà bravo pour les consultations, Cécile. C'est remboursé par la Sécurité sociale ou pas?
12: Est-ce que vous
7: rendez compte que maintenant on va doit déclarer parce qu'on a combien de gens je connais dans les Pyrénées notamment qui ont une ou deux poules pour avoir des œufs qui maintenant doivent les déclarer. Les cabanes de jardin qu'on doit déclarer. Mais on est chez les fous. On n'est pas chez les fous.
14: On est dans la cage.
7: On est fliqué tout le temps. Et à côté de ça, le pape peut pas aller à Bondy parce qu'il y a deux points de deal. On est chez les dingues.
12: Il y a ça, Philippe, et les gens qui dénoncent.
7: Ça rappelle de mauvais souvenirs.
15: Vous avez raison.
19: Ils aiment. On aime bien.
12: Incroyable.
15: Et vous avez raison, Cécile. On est un pays de délateurs.
7: C'est ça.
15: Voilà. Je le dis parce que c'est la réalité.
7: Mais dire que des gens vont se faire rentrer dans les plumes pour deux poules, c'est quand même fou.
14: Oh là là.
15: Pom pom pom. Bon,
12: Moi je l'écoute même plus. Non mais
15: en fait,
12: je ne sais même pas ce qu'il est dans l'émission.
15: Philippe, le rire c'est un métier. Voilà.
12: Mais
15: ça le fait rire, regardez.
12: Heureusement, parce que sinon, s'il pleurait à chaque fois, ce serait une catastrophe. Les amis, votre carte blanche, j'ai envie de dire.
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12: Sébastien Ménard, votre carte blanche aujourd'hui, vous allez nous parler du prix de... Mais décidément, non, mais... Patrick Roger.
14: J'ai un problème. Vous entendez des petits sons, effectivement, comme ça, c'est soit mon téléphone, soit mon ordinateur.
15: On a piraté le téléphone et l'ordi de Patrick Roger.
14: Ah, non, mais l'IA a pris le contrôle complètement de.
12: Pas du tout.
14: À la fois de mon cerveau et des ordinateurs.
12: Patrick Roger découvre l'électronique. Qu'est-ce que vous voulez que je vous dise? Le téléphone.
14: C'était ma carte blanche.
15: Allez, moi, je vais vous parler de bien manger. Doit-il coûter moins cher? Et si demain, les supermarchés étaient obligés de vendre une sélection de produits bons pour la santé, quasiment à prix coûtant. En tout cas, c'est une proposition de loi déposée au Sénat il y a quelques jours. Elle prévoit qu'un panier de produits recommandés par le Programme National Nutrition Santé soit proposé sans bénéfice pour la grande distribution, tout en couvrant les coûts de stockage, la manutention, la mise en rayon. Le texte impose notamment une diversité d'au moins 80 références différentes sur l'année dans les magasins de plus de 400 mètres carrés. Et le sujet, chers amis, chers vrais voix, est loin d'être anecdotique. Pourquoi ? Parce qu'en 2025, selon l'INSEE, les Français ont dépensé presque 193 milliards d'euros dans l'alimentation et les boissons non alcoolisées. Ça représente 2800 euros par personne et par an, mais surtout pour une famille de 4 personnes, pour les auditeurs qui nous écoutent et qui connaissent évidemment ça, c'est 940 euros par mois minimum, juste pour s'alimenter. Hein, d'accord ? 940 euros par mois, quand on connaît le salaire moyen des Françaises et des Français, ça fait beaucoup. Alors les défenseurs du texte disent, et ils ont raison, bien manger ne doit pas devenir un privilège réservé à ceux qui en ont les moyens. Les distributeurs de leur côté, qui pourtant font des efforts et font un gros boulot, eux répondent qu'on ne règle pas durablement le pouvoir d'achat en administrant, depuis Bercy, les marges. Ils ont aussi raison. Voilà. Alors moi je pose la question, bien manger doit-il devenir un luxe ? Parce que si les produits les plus recommandés pour notre santé deviennent les plus difficiles à mettre dans le caddie, donc dans le frigo, donc sur la table, on crée une alimentation à deux vitesses. Et honnêtement, moi qui suis un peu privilégié, j'ai quand même le sentiment qu'on y est déjà. On dépense des milliards pour soigner les conséquences de la mauvaise bouffe, de la mauvaise alimentation. Peut-être faudrait-il commencer par rendre la bonne alimentation enfin plus accessible.
7: Ouais. Ah mais sur le fond, je suis d'accord. Mais sur le fond, je suis d'accord. Et il faut dire une chose, c'est que un produit nutritionnellement bon et de qualité coûte beaucoup moins cher à la collectivité. Parce qu'il n'y a pas de soins de maladie derrière.
12: En même temps, moi qui fais les courses toutes les semaines et pour la semaine, je photographie régulièrement les paniers des gens qui sont devant moi. Et je peux vous assurer que je suis souvent effarée de voir que des produits transformés, que des boissons sucrées. Oui. Il n'y a pas un légume, il n'y a pas une viande blanche.
14: Vous faites des photos, Cécile, des gens devant vous.
12: Parce que
14: vous parliez de délation. Et ensuite, elle publie ses photos.
15: Non, elle s'inspire. C'est différent.
12: Pas du tout, parce que l'autre jour, j'ai vu un gâteau sous un blister transparent avec des pauvres ananas posés dessus. Une tarte donnée à prix dans un magasin.
7: Une grosse tarte. Ça va vite à 15-20 euros, une tarte.
12: Hein. 17 euros.
7: Oui, 15-20 euros, c'est ça.
12: Pour une tarte que vous pouvez faire vous-même.
7: Pour beaucoup moins cher.
12: Je vais lui dire, moi je suis allée ramasser des petites prunes dans le jardin. Ouais. Je les ai congelées. Ouais. Je sors une pâte, je les mets dedans, je les mets au four. Et 20 minutes après, j'ai une tarte.
15: Et le coût matière,
12: ça peut prendre du temps. Mais en fait, il n'y a pas que de la malbouffe. Il y a aussi peut-être réapprendre.
19: Cécile, vous ne pensez pas que tout le monde n'ayant pas le même mode de vie, les mêmes moyens, c'est parfois paradoxalement plus utile d'aller dans ces grandes surfaces.
12: Mais parfois un bol de riz avec une viande blanche ou une tranche de jambon, c'est beaucoup mieux qu'un produit qui coûte 10 balles et qui est transformé. C'est tout ce que je dis.
14: Pour terminer, là, puisque je n'aurai pas le temps de faire ma carte blanche, parce qu'évidemment, nous sommes tellement bavards. Non, mais je la ferai tout à l'heure, juste avant. Qu'est-ce que vous achetez le plus quand vous allez faire les courses?
7: Nous, on achète.
14: Chacun rapidement.
7: Moi, on achète tout en AMAP pour les fruits et légumes. Fruits et légumes, courgettes.
14: Quels fruits et quels légumes?
7: Alors, courgettes, aubergines, tomates.
15: Ben, moi, les racines hongroises de ma femme, c'est beaucoup de viande hachée parce qu'elle fait beaucoup de farci, donc beaucoup de courgettes, beaucoup de poivrons farcis, etc.
14: Philippe,
19: moi, j'ai honte, je ne fais pas les courses.
14: Non, mais qu'est-ce que vous achetez
12: qu'est-ce que vous mangez ?
14: Votre épouse achète le plus.
19: Ah, des légumes, des choses. Malheureusement, tout ce qui est bon selon moi, on ne l'a pas. C'est-à-dire charcuterie.
14: Et vous, Cécile, qu'est-ce que vous achetez ? Cécile.
12: Et moi, je mange que de la viande blanche.
15: Des bonbons aussi.
12: Et
15: elle achète des bonbons.
12: Non, et ce sont que des légumes et des fruits de saison. Que
7: et
12: ça.
7: Vous, Patrick,
12: ça
7: explique beaucoup.
14: Moi, j'ai un gros défaut, c'est que j'achète beaucoup d'amandes. Et je mange énormément d'amandes. C'est sans doute mon achat préféré.
7: Et pourquoi ?
14: Parce que j'adore ça.
19: C'est très bien.
14: Ah oui, j'adore ça. Mais il ne faut pas en manger trop. Bon, allez.
19: Mais j'ai entendu l'inverse, Patrick, pour les amandes. Lorsqu'on a un coup de pompe, il faut en prendre.
14: Non, mais c'est vrai. Mais là, je pense que... Non, il y a quand même
19: vous
14: un excès calorique assez important.
12: Bah oui. Allez, d'accord. Les amis, dans un instant, le mur de la vérité. Le gouvernement qui veut désormais pouvoir prélever une partie des aides sociales des casseurs définitivement condamnés pour récupérer un petit peu d'argent de ce qu'ils ont cassé.
14: C'est pas une mauvaise idée.
12: Ça vous semble normal ou pas normal ? 0826-300-300, on en parle dans un instant.
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4: Et tout de suite le flash avec François Germain. Bonsoir François.
6: Bonsoir à tous. Un effort budgétaire d'environ 54 milliards d'euros. Voilà ce que souhaite Sébastien Lecornu. Le Premier ministre le dit dans une interview au Figaro au sujet du budget 2027. Parmi les pistes non confirmées mais évoquées depuis quelques semaines, désindexer les retraites de l'inflation. Un hold-up sur les retraites inacceptable selon les premiers concernés. Alors que les pensions n'ont pas augmenté autant que l'inflation ces dernières années. C'est ce que déplore le secrétaire général adjoint de l'Union confédérale des retraités du syndicat Force Ouvrière, Paul Barbier.
7: Ça donne sur 10 ans, pour une pension de 1 400 €, une perte sèche d'environ 5 600 € sur 10 ans. Le gouvernement cherche en particulier à opposer les uns aux autres en disant les retraités sont des nantis, etc. etc. Enfin, des nantis, il y a quand même 10% de retraités qui vivent en dessous du seuil de pauvreté. C'est pas normal. C'est de la désinformation et sur ce terrain-là, nous, on sera vent debout et on continuera avec les moyens qui sont les nôtres à agir pour rétablir la vérité, pour informer réellement les gens des choses.
6: Avec cette éventuelle désindexation, mais aussi la suppression de l'abattement fiscal sur les pensions, le gouvernement espère économiser 6 milliards d'euros. 6 heures de discussion entre les pêcheurs et la ministre chargée de la mer, Catherine Chabot. À la sortie, la ministre a annoncé que les aides carburants allaient suivre la courbe des prix. Un prêt à taux zéro sera également accordé à la profession. Les pêcheurs se sont engagés à lever les blocages. Les chefs de parti conviés demain à l'Élysée. Emmanuel Macron souhaite évoquer avec eux les conflits internationaux et leurs conséquences sur la France, notamment concernant l'énergie. Marine Tondelier, Jordan Bardella ou encore Fabien Roussel ont déjà répondu favorablement à cette invitation du chef de l'État. Et puis le foot avec la suite ce soir de la première journée de la Ligue Europa. Après 3 défaites de suite, l'OM espère profiter de cette parenthèse européenne pour relancer la machine. Les Marseillais se déplacent en Turquie pour affronter le Beşiktaş. Voilà pour l'essentiel de l'actualité. Excellente soirée.
8: Merci à vous François Germain.
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8: Bonsoir Rémi André.
12: Bonsoir Philippe, bonsoir tout le monde.
8: Dans le ciel, ça se calme.
12: Oui, effectivement, alors on le voit bien ce soir, nous avons cette petite perturbation qui se trouve actuellement donc, on va dire depuis le nord-ouest jusque vers les Ardennes. Elle donne beaucoup de nuages, 4 gouttes par-ci par-là, et dans la nuit elle va continuer son chemin. On va la retrouver demain depuis le sud-ouest jusqu'au nord-est, surtout accompagnée de nuages, mais peu ou très très peu de pluie, avec donc des nuages qui vont peu à peu se désagréger en cours de journée. Donc la journée restera calme, avec le retour des éclaircies l'après-midi, des températures certes un petit peu fraîches le matin, mais qui dans l'après-midi seront assez douces, températures de saison qui seront comprises en général entre 18 et 25 degrés. On pourra tout de même encore dépasser les 25 degrés vers la Méditerranée. Vers la Méditerranée où soufflera encore un petit peu de vent, Mistral et Tramontane jusqu'à 50 km/h, un petit peu de vent également près de la Manche. Mais cette journée calme permettra ensuite de passer à un week-end, on va dire, relativement agréable. Certes, on aura des nuages sur la moitié nord encore, mais les températures vont remonter. Et ce ne sera que le début, puisqu'on aura à peu près le même scénario que la semaine dernière, c'est-à-dire que à partir de dimanche jusqu'à mercredi prochain, avec l'anticyclone, les températures seront souvent voisines de 25 à 30 degrés l'après-midi.
4: Merci beaucoup Rémi André.
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14: Tiens donc.
4: Quoi?
14: Bah, y a un putsch. Dans le jingle.
4: Y a quoi?
14: Maxime.
15: Ah, y a un putsch. Si vous voulez, on recommence 2-0.
14: Allez, on recommence.
4: Qu'est-ce qu'il y a?
15: Allez, c'est parti.
14: Vous n'avez pas entendu.
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14: Voilà. Oui.
4: On n'attend pas Patrick. C'est ça, on l'avait effacé.
8: Il était bien parti en camping.
15: Je m'étais déjà dit vendredi, c'est pas
4: ça. Mais non, et pourtant, j'ai demandé à notre réalisateur Maxime, je lui ai dit, si tu peux enlever une fois de temps en temps Philippe David et Patrick Roger, tant que ça passe.
15: Je me suis cru vendredi, c'est pour ça.
4: Ou alors de dire Cécile de Ménibus et ses deux chroniqueurs, Philippe David et Patrick Roger. Bon, ça marche pas.
2: Oh, et quand même, Sébastien Ménard et Philippe Bilger aujourd'hui, Cécile.
4: Bien sûr, merci. En plus.
2: Ils sont là, vous croyez, jusqu'à 18h ou.
4: Bah, je sais pas.
2: On va leur faire passer
4: plus,
2: un petit
4: plus si affinité. Je ne sais pas.
2: Jusqu'à 19h.
4: En attendant le mur de la vérité, les amis, vous savez que tous les jours, dès qu'il y a une annonce de quelqu'un, eh ben, écoutez, on se dit, est-ce que c'est possible ou pas possible? Et on va revenir sur ce que le gouvernement veut désormais pouvoir prélever une partie des aides sociales des casseurs définitivement condamnés pour récupérer l'argent des dégâts qu'ils ont causés, Philippe.
8: Et on vous pose cette question, loi casseur-payeur, faut-il piocher directement dans les aides sociales? Eh bien, vous dites oui à 92%. Vous voulez réagir, le 0826 300 300.
4: Et que disent nos auditeurs sur YouTube?
10: C'est pas étonnant que beaucoup de commentaires abondent dans ce sens. On a William qui nous dit, bien sûr qu'il faut piocher dans les aides sociales. Selon moi, il faut même qu'ils travaillent à reconstruire ce qu'ils ont cassé. Et on a Xavier, avec qui je pense Philippe David sera d'accord, et qui nous dit, au final, je ne suis pas sûr que ça change quelque chose. Les casseurs n'ont pas peur des sanctions.
4: Voilà. Allez, 0826 300 300. André est avec nous, Damien.
11: Bonsoir, André.
4: On dit Amiens. On vous écoute. Hein.
11: Oui, donc effectivement, bon, déjà, il faut qu'il soit déclaré coupable, condamné définitivement.
8: Bien sûr.
11: Après, au niveau juridique, je sais que tout ce qui est prestations sociales, etc., ne peuvent pas être...
8: Saisie,
11: etc. Donc après, je ne sais pas au niveau législatif comment ça peut fonctionner, mais bien sûr qu'il faut responsabiliser les parents. C'est trop facile que quand vous avez des gamins de 12, 14, 15 ans qui sont dehors à pas d'heure et puis qui cassent. Non, il faut responsabiliser les parents. Et si ce n'est pas possible de payer, comme ça se faisait avant et ça se faisait très bien, et les villes en ont besoin. C'est des travaux d'intérêt généraux pour désherber, nettoyer, etc.
2: Ouais. Ah non, mais ça, alors vous avez complètement raison,
4: ça existe,
2: André.
4: Ça existe encore.
2: Il y a eu les tiges, il y a c'est eu, ça. En fait, c'est ça. Mais je pense qu'on devrait pousser ça encore plus loin, quoi. Probablement le développer. Parce que c'est. Alors, le problème, c'est l'encadrement. Hein. Je crois que ça coûtait assez cher parce qu'il faut encadrer ces gens. Personnes. Mais c'est vrai, plutôt que de mettre, en fait, en prison, même des amendes, je trouve que c'est encore plus efficace.
13: Oui, moi, j'ai très... Il faut tout de même... Le travail d'intérêt général, c'est une belle notion, mais parfois, il est inconcevable de l'éditer, surtout aujourd'hui, il faut le consentement de celui auquel il va s'appliquer.
8: Absolument.
13: Pour des infractions, des infractions qui sont incommensurables sur le plan de la gravité avec un travail d'intérêt général.
2: Non mais bien sûr,
13: Patrick,
2: il faut que ce soit gradué au niveau.
13: Proportionné.
2: Non mais on est
13: j'ai
2: bien d'accord.
13: J'ai cru comprendre que vous étiez saisi tout à coup par une pulsion de laxisme.
4: Non, c'est pas son genre.
8: J'ai très peur que ce soit une fois de plus une loi inappliquée. Rappelez-vous quand on a dit qu'on allait mettre des amendes, pas celles que mange Patrick Roger, celles qu'il faut payer aux personnes qui étaient prises en train d'acheter de la drogue. Vous avez vu le taux de recouvrement des amendes? On est aux alentours de 30%. Donc ça veut dire qu'il y en a 70% qui passent à travers des mailles du filet.
16: Moi, je suis un peu partagé parce que, je suis partagé et je vais peut-être me contredire, mais ça, c'est pas grave.
4: On a l'habitude.
16: Je suis partagé parce qu'effectivement, comme le dit Philippe David, ce projet de loi, c'est encore une fois, c'est frappé au coin du bon sens, quoi. Casseur, payeur. Enfin, je dirais, il devrait même pas y avoir une loi pour ça. Voilà. Mais ce que dit le texte, c'est que on va pouvoir prendre une partie des allocations familiales et des APL. Bon, en clair, c'est quand même pas le pognon des casseurs, c'est notre pognon. Ouais. Enfin, faut quand même voilà. remettre les choses dans l'ordre.
4: Ouais, bien sûr.
16: Ça, c'est la première chose qui me pose problème. Après, il faut aussi fonctionner au cas par cas, parce que quand vous avez un gosse qui fout le bordel dans une famille et que vous venez sucrer les APL et machin, c'est toute la famille. Et c'est souvent des gens, globalement, plutôt précaires, plutôt défavorisés et pas nécessairement aidés. Donc moi, j'ai évidemment le sentiment, intuitivement comme ça, que cette histoire, on propose ça probablement à des fins un peu électoralistes, c'est-à-dire on n'est pas laxiste, on a compris finalement les dérives que connaisse notre société. Mais à la fin de la fin, ça sera... On parlait tout à l'heure du buzz.
8: Oui.
16: Ça sera encore une fois, voilà, on a proposé, ça sera retoqué par je ne
8: le
16: sais qui.
8: Le conseil constitue voilà, tout qui voulait.
16: Et ça accouchera d'une souris.
4: Mais ce que je comprends pas, c'est qu'on a tous des assurances civiles quand vous faites un dégât.
16: Il y a plein de gens qui sont pas assurés.
8: Il y en a plein.
4: Eh ben, ça devrait être obligatoire.
8: Ah mais c'est obligatoire. Comme l'assurance auto, mais il y a plein de gens qui roulent sans assurance. Mais
4: là, quand vous avez un problème, vous faites marcher votre assurance civile normalement.
13: Là où vous avez raison, Philippe, la France abuse de ses projets, propositions courageuses apparemment, parfois provocatrices, mais qui ne sont jamais mises en œuvre.
16: Mais pourquoi Philippe?
13: Mais parce qu'on manque de courage.
4: Ou jamais appliqué.
2: Non, voilà. C'est parce que nous avons des arcanes administratives extrêmement compliquées, où il y a des recours
13: vous
2: possibles sur un tas de choses et qui permettent de ne pas aller jusqu'au bout.
13: Et une dans le cas, politique par exemple, très lâche.
2: Non, mais dans le cas des allocations familiales et des allocations au logement, ça devrait être normal, puisque c'est la collectivité qui verse, à partir du moment où il y a un défaut de la famille, etc., qu'on ne lui verse plus. Et ben voilà. Non, sauf que le principe fait que c'est insaisissable.
4: Mais
2: ce texte crée donc une exception, à condition, en plus, que il y a un reste à vivre suffisant pour la famille. Donc,
13: c'est ça.
16: Donc
2: va,
16: c'est totalement inapplicable.
2: Impliquer,
16: mais est-ce que ce dispositif qui consiste à dire finalement prévenir, c'est au moment où on attribue ces droits-là qu'on doit immédiatement dire que évidemment, on vous précise que vous ne pouvez pas faire ci, vous ne pouvez pas laisser faire ça, sinon vos allocs seront coupés.
4: Mais c'est
16: au moment où on les attribue qu'il faut dire ça.
4: Mais pourquoi pas simplement, parlons de dire comme un huissier, c'est-à-dire quand vous payez pas, l'huissier vient chez vous, il prend l'immeuble, il passe pas le hall de l'immeuble,
16: l'huissier.
2: Ouais, du quartier.
4: Non, attendez, excusez-moi, c'est pas des gens des quartiers, hein. C'est pas que des gens des quartiers.
2: Parce que
4: moi j'ai vu des gens qui habitent pas loin de chez moi et je peux savoir. Vous assurez que ce ne sont pas des
16: casseurs.
4: Ce sont pas des casseurs.
2: André, conclusion de votre côté.
11: Oui, ben ça rejoint un peu chacun son opinion.
2: Ouais.
11: Après, même si c'est peut-être pas inapplicable, au moins c'est de responsabiliser les parents.
2: Ouais.
11: Alors bien sûr, vous avez des personnes qui vont dire oui, mais il y a beaucoup de personnes monoparentales, etc.
4: Non mais André, surtout qu'il y a beaucoup d'adultes en fait. Souvenez-vous sur les Champs-Élysées, hein, c'était que il y avait beaucoup d'adultes qui chopaient dans les magasins Apple et j'en passe. Donc voilà. Mais moi, je vais leur envoyer les huissiers.
2: Bon, et tout ça, c'est venu justement aussi de la casse, de la violence après la finale de la Ligue des Champions d'il y a quelques mois, notamment où le gouvernement a été obligé d'accélérer quand même un petit peu les choses.
4: Mmh. Merci beaucoup, André. Merci mille fois. Peut-être qu'on viendra vous voir à Amiens. C'est très, sympa.
8: Mais pour retrouver de l'argent, avoir quelqu'un de la Somme, c'est parfait.
4: Oh là là.
2: Vous nous écoutez comment d'ailleurs, André, du côté d'Amiens. Il est toujours avec nous, André.
4: Oui, il est là, André.
11: Oui.
2: Vous nous écoutez comment sur l'appli, sur comment le DAB.
11: En DAB ou parfois sur l'appli.
2: Voilà. Sur l'appli, ouais,
4: bon, voilà,
2: bien,
4: dans les deux.
2: Bah non, mais bien sûr, parce qu'on n'a pas d'émetteur FM classique.
8: Oui.
2: On les réclame partout en France et on ne nous les accorde pas. Ça, c'est un scandale. Hein. Ça, je le dis à tous les auditeurs qui me disent alors pourquoi on n'a pas Sud Radio sur la FM, en telle région, en Bretagne, dans l'Est, etc. Pourquoi vous ne venez pas là vous pourriez. Mais on voudrait, mais on ne peut pas. Encore une fois, les arcanes administratives, il faut des autorisations et c'est extrêmement compliqué.
4: Merci en tout cas, André, d'avoir participé à ce débat. Vous restez avec nous dans un instant, le coup de chaud de Philippe David.
8: Le Conseil économique, social et environnemental vient de s'auto-saisir pour faire, accrochez-vous bien, une convention citoyenne sur les finances publiques. Et là, j'ai envie de dire, pince-moi, je rêve.
4: Ah ben voilà, on en parle.
8: Ah non, là c'est surréaliste.
2: Bon, on va voir ça.
4: Allez, à tout de suite.
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4: Et nous ne sommes pas seuls, nous sommes bien entourés ce soir avec Philippe Bilger et Sébastien Ménard. Et vous, au 0826-300-300, c'est Aude, bien entendu, qui vous accueille. Et tout de suite, les amis, c'est le français du jour.
19: Le coup de chaud, Philippe David.
4: Et c'est parti. C'est un français du jour aussi.
8: Maintenant, elle n'efface plus du jingle, elle n'efface de l'émission.
4: Sortez-moi vos papiers. Philippe, vous êtes pour moi le français du jour.
2: La mauvaise foi, vous savez. C'est important, c'est parce qu'on en parlait justement avant.
4: Mais dans un instant.
2: Nous serons avec un pêcheur et on parlait de ce conflit des pêcheurs qui lèvent leur blocus du côté de Nice, de Frontignan, Sète, un peu partout, mais qui sont toujours mobilisés parce qu'ils ont eu quelques réponses de la part du ministre. Et on sera avec un représentant des pêcheurs dans le français du jour dans 5 minutes, Cécile. Et donc, notre pêcheur du jour. Non.
8: Et comme d'habitude, je vais remettre le clocher au milieu du village, un grand village, puisqu'il s'agit du 16e arrondissement de Paris. Pourquoi le 16e arrondissement de Paris? Parce que c'est dans cet arrondissement que se trouve le palais d'Iéna qui abrite le CESE, le Conseil économique, social et environnemental. Et qu'une décision de cet organisme prise le 8 septembre dernier m'avait échappé, mais une fidèle auditrice m'en a informé. Merci Brigitte. Ainsi donc, le CESE a décidé la semaine dernière de s'auto-saisir d'un sujet prégnant en France, les finances publiques. et de s'auto-saisir. De quelle manière? Je vous le donne en mille. En créant une convention citoyenne sur les finances publiques, il est interdit de rire. Oui, encore une convention citoyenne après celle sur le climat, qui a préconisé certaines mesures délirantes adoptées par les politiques dans la loi climat et résilience, sans en évaluer les conséquences, ou celle sur la fin de vie qui a débouché sur la loi relative au droit à l'aide à mourir votée le mois dernier. Ainsi donc, 150 personnes tirées au sort vont plancher pendant 3 à 4 mois sur les finances publiques, des personnes qui seront évidemment encadrées par d'autres dont mon petit doigt me dit qu'elles aiment la dépense publique puisqu'elles en vivent, à commencer par les membres du CESE dont le budget a été de 34,4 millions en 2025, une commission dont le budget tournera autour de 3 millions d'euros. Mais quel est le besoin de cette commission, sachant que nous payons des députés et des sénateurs pour gérer, ou plutôt ne pas gérer les finances publiques, le dernier budget en équilibre datant de 1974. Et les rapports de la Cour des comptes sur les finances publiques, ils servent à quoi? Pour redresser les finances publiques françaises, pas besoin d'un comité Théodule qui coûte un pognon de dingue pour faire du Emmanuel Macron. Il suffit de dirigeants ayant du courage, comme Margaret Thatcher il y a près de 50 ans au Royaume-Uni, qui fit les réformes qui s'imposaient alors que son pays était sur le point de tomber sous la coupe du FMI, comme la France aujourd'hui. Pas besoin de blabla, de conciliadules et de notes pompeuses, il suffit de comprendre enfin qu'on ne peut pas dépenser plus qu'on gagne, sauf à ruiner les générations à venir. Et si pour le bien des finances publiques, on commençait par fermer le CESE?
0: Mais c'est...
4: Allez-y, allez-y, Philippe.
0: Philippe, à chaque fois c'est pareil, c'est toujours très brillant, c'est polémique, mais après tout, est-ce que c'est si ridicule que ça?
8: Ah oui.
0: Vous oubliez une chose, c'est que il y a les organes officiels, l'Assemblée nationale, le Sénat, tout ce qui concourt à notre état politique et de droit. Mais en réalité, les Français... tout de même, sont frustrés parce qu'ils n'ont jamais le sentiment d'être consultés ou de décider alors, eux-mêmes. Et j'ajoute que les conventions citoyennes servent à ça, même si on ne suit pas le résultat.
8: Je vous réponds en un mot, à quoi sert de demander à la Cour des comptes de faire des rapports qui ne sont jamais suivis des faits pour faire un énième comité Théodule qui ne sera pas suivi des faits?
1: Sébastien Ménard. Alors, moi je vais vous répondre, Philippe David, je suis comme vous, toujours scrupuleusement investi quand il s'agit de chasser la dépense publique inutile, mais je rappelle quand même que le CESE, c'est la chambre de la société civile, c'est le parlement de la société civile. Voilà. Non mais
8: ça, j'appelle ça du recyclage des copains, mais c'est pas différent.
1: Vous en déplaise. Et puis accessoirement, quand on n'arrive pas, et c'est le cas depuis deux ans. Deux ans, c'est-à-dire que les gens, enfin les professionnels, et on en connaît, vous et moi, un certain nombre, quelle que soit d'ailleurs leur obédience politique, ils n'arrivent pas à s'entendre, ils n'arrivent pas à proposer un budget pour la France. Donc le fait qu'on demande à 150 Français tirés au sort par cette chambre de la société civile d'essayer d'y plancher, je trouve pas ça complètement déconnant. Rassurez-vous, de toute façon, les 34 millions, vous les payez sur le 16 heures.
8: Autant ça fait mal au cœur.
4: Si, bien sûr.

0: parce qu'il y a eu une rencontre avec la ministre de la Pêche, Catherine Chabot, et hier l'annonce de d'aide avec la possibilité d'une aide au carburant relevée de 25 à 35 centimes. C'est pour ça que les pêcheurs lèvent le camp, David Le Quintrec, ou pas?
1: Oh, bah, je pense qu'ils se sont fait encore embobiner une fois de plus, de toute façon, connaissant les interlocuteurs comme notre président du Comité national des pêches, monsieur Le Lézette. Non, ce qu'il y a, c'est que les aides qui sont montées à 35 centimes, ça déjà, on les avait déjà normalement pour le printemps, donc au mois de juin et juillet. Donc là, ils ont fait que réaugmenter de 10 centimes les 35 centimes qu'on devait déjà avoir depuis quelques mois. Il faut savoir que les aides d'avril et mai ne nous sont toujours pas versées. Donc vous voyez un petit peu l'aberration. Maintenant, moi, je suis en colère parce que ce qu'il y a, c'est que ça fait quand même quelques années qu'on subit une crise sur crise de gasoil et on retient jamais les erreurs du passé. À chaque fois dans nos revendications, on demande que ce soit mis en place une solution pérenne pour ne plus qu'on subisse de crise, et il n'y a jamais rien qui est fait de la part de nos organisations professionnelles, alors qu'on leur donne une CPO, une cotisation professionnelle obligatoire pour justement défendre les intérêts des pêcheurs.
0: Bon, David Le Quintrec, attendez, David Le Quintrec, vous êtes plus en colère contre vos organisations professionnelles que contre le gouvernement.
1: Ainsi que le gouvernement. Parce que jusqu'à présent, le gouvernement, ainsi que l'Union européenne, qu'est-ce qu'ils ont fait jusqu'à présent? C'est détruire la pêche artisanale. Bon, là, on a encore la preuve par 10. Il n'y a jamais rien qui a été mis en place pour justement qu'on nous évite ces situations-là. Alors que les pêcheurs artisans sont les premiers à donner des solutions. Mais elles sont jamais prises en compte parce qu'elles ne viennent pas du Comité national des pêches, tout simplement. Donc voilà. Ce qu'il y a, c'est que la prochaine crise qu'il va y avoir, de toute façon, on est en plein dedans, mais la prochaine crise gasoil, vous verrez, il n'y aura jamais rien qui aura été mis en place une fois de plus. Voilà. Attend toujours d'être arrivé dos au mur pour prendre des décisions, des aides et compagnie. Voilà, c'est toujours la même schématique.
2: Mais David Le Quintrec, à 7 mois des présidentielles, vous y croyez vraiment?
1: Croire en quoi?
2: Croire à une décision, une prise de décision pour des aides, quelles qu'elles soient, aujourd'hui.
1: Mais de toute façon, nous, c'est même plus des aides qu'on veut. On veut qu'il y ait des choses qui soient mises en place pour que justement, on n'arrive pas dans des crises comme à chaque fois. Nous, on avait demandé des prix barrages sur le gasoil qui ne dépassent pas les 70 centimes. Et puis voilà, tout simplement, il n'y a rien de compliqué à ça pour ne pas qu'on se retrouve dans les mêmes situations. Parce qu'il ne faut pas oublier que si les pêcheurs ne vont plus en mer, il y a toute une filière derrière nous qui vont crever aussi. Les marailleurs, les poissonniers, les transporteurs, et j'en passe des meilleurs. Donc là, ils sont en train de détruire tout simplement la pêche artisanale.
2: Bon. Mais ça veut dire que on aurait dû continuer continuer de ce blocage, c'est-à-dire qu'il n'aurait pas fallu partir.
1: Le problème qu'il y a, c'est que à chaque fois il y a des blocages ou des mobilisations ou des manifestations. Le problème qu'il y a, c'est que tout le monde est chacun dans son coin en train de gesticuler à essayer de se faire entendre. Mais ce qu'il y a, c'est que ça peut pas marcher. Voilà. Le problème qu'il y a à la pêche, c'est que tout le monde est divisé. Tout le monde il y en a qui veulent, se faire entendre, mais ils restent sur leur canapé. Donc comment voulez-vous? La seule chose qui pourrait faire plier le gouvernement, de toute façon, c'est que ce soit tous les corps de métier qui se réunissent et qui font un blocus sur le pays, tout simplement. Ouais. Et que comme ça qu'on arrivera à faire plier ce gouvernement-là. Ouais. Moi, il n'y a plus d'autre solution. Pour moi, la solution qu'il y a maintenant, c'est quitter l'Union européenne et foutre le gouvernement à coup de pied au cul et qu'il dégage. Et qu'on passe directement à des présidentielles maintenant.
0: Voilà. Vous êtes radical, évidemment, tous les marins pêcheurs ne sont pas comme vous.
1: Non, je ne suis pas radical, je suis sensé. C'est la réalité que je vis tous les jours. Donc,
0: Et c'est pour ça d'ailleurs aussi qu'il y a un mouvement de colère qui ne concerne pas simplement les marins pêcheurs, mais aussi l'ensemble des autres professions touchées par cette crise des carburants. Merci d'avoir été avec nous, David Le Quintrec. Et on le dit au passage aussi, bon courage à l'ensemble des marins pêcheurs qui vont retourner aussi en mer et qui font un métier extrêmement difficile dans des conditions souvent terribles, bien sûr. Et là, avec des fins de mois qui sont un peu comme l'agriculture, extrêmement difficiles à boucler. Merci d'avoir été avec nous en direct dans Les Vraies Voix sur Sud Radio, David Le Quintrec.
2: Allez, vous restez avec nous dans un instant, le grand débat du jour, et on reviendra sur Mohamed Bakali qui pourrait bénéficier

0: En Belgique, d'une libération conditionnelle. Mohamed Bakali a joué un rôle important dans les attentats du 13 novembre. On en parle dans un instant.
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0: Le grand débat du jour, juste avant Philippe David, à partir de 19h jusqu'à 20h. Les sujets du jour, bien entendu, mais pas que.
18: Eh bien, dès 19h, on aura quelqu'un qu'on connaît bien sur Sud Radio, Jérôme Bail, qui va nous faire une annonce. Je ne vous dis rien, ce sera en direct aux alentours de 19h05 sur Sud Radio. On va parler ensuite des carburants qui vous posent vraiment problème.
19: Vous avez vu cette Jean Bail vous en parlera aussi, j'en suis sûr, parce que dans le domaine agricole, c'est un énorme problème, quoi, bien sûr.
18: Cette station à Ostwald, entre Strasbourg et Colmar, avec le litre de gasoil premium à 2,99€. 2,99€, dire à la frontière des 3€ est presque franchie. Et on va parler également de tous les sujets qui vous chantent. Vous avez des problèmes, vous ne faites plus le plein, vous faites du covoiturage. Comment ça se passe? Eh bien, venez témoigner au 0826 300 300.
19: Et Cécile me disait tout à l'heure qu'elle a vu un témoignage de quelqu'un qui s'est mis en arrêt maladie.
18: Oui.
19: Parce que, évidemment, ça lui coûtait trop cher d'aller travailler.
0: Absolument.
19: Avec des plaintes. Parce que c'est vrai qu'il y a beaucoup de gens qui sont parfois à l'extérieur d'une grande ville,
18: absolument,
19: d'une grande agglo, qui sont installés à 30, 40 bornes, évidemment. Et quand vous faites un aller-retour, ça vous coûte cher, hein, bien sûr, c'est vrai.
18: Et on aura, après 19h15, un expert en carburant qui va nous dire à combien pourrait passer le litre de pétrole, le litre de gasoil ou d'essence dans les temps à venir selon l'évolution du baril.
19: Ouais, ouais. Mais c'est toujours le problème avec le détroit d'Ormuz et nous sommes pris entre tenailles par ce conflit, hein, bien sûr. Quoi. Sébastien, vous voulez ajouter quelque chose?
5: Encore une fois, le gouvernement a la possibilité de sortir les Françaises et les Français de cet étau. L'étau est d'abord fiscal, il n'est pas que diplomatique et géopolitique, il est fiscal.
19: Bon, vous resterez après 19h, mon cher Sébastien, alors avec Philippe David.
18: C'est bien, si j'ai un coup de pompe, il m'aidera.
0: Allez les amis, le grand débat du jour, puisque vous avez entendu cette information, condamné à 30 ans de prison pour son rôle dans les attentats du 13 novembre, Mohamed Bakali pourrait bénéficier en Belgique d'une libération conditionnelle bien plus tôt, et ça pose cette question, peut-on accepter des aménagements de peine pour les terroristes islamistes?
18: Et vous dites non à 97%, vous voulez réagir, le 0826 300 300.
19: Il faut préciser effectivement pour Bakali, hein, vous l'avez dit Cécile, c'est parce que le droit belge est différent, c'est pour ça qu'il avait été extradé en fait là-bas, et le droit belge est différent et il peut y avoir des libérations, et il y a plusieurs autres histoires en fait, hein. C'est pour ça qu'on parle des terroristes islamistes, puisque Salah Abdeslam, lui, vous le savez aussi, demande un aménagement de ses conditions
18: de détention.
19: De détention, il ne veut plus être à l'isolement, et puis il y a Moussaoui qui est aux États-Unis, vous savez, le terroriste qui avait été impliqué dans le 11 septembre, qui veut être extradé en France pour avoir peut-être une forme d'aménagement, entre guillemets, de peine, en tout cas être rapproché de sa famille.
18: Pour sa mère.
0: Allez, avec Antonin, quelques messages, Antonin, sur ce sujet, peut-être.
20: Alors, Philippe l'a dit, le sondage est assez clair, mais j'ai repéré deux commentaires assez différents. On a d'abord Théo qui nous dit c'est hors de question. Ils sont là où ils doivent être, pardon, pour les méfaits qu'ils ont commis. Et au contraire, on a Esteban qui fait preuve d'un peu plus d'humanisme et qui nous dit ils ont les mêmes droits que les autres. Ce sont des humains comme nous et ils doivent être traités comme tels. Voilà ce que disent YouTube.
0: Merci beaucoup, Philippe.
21: Alors, nous avons.
19: Non, mais attendez, Philippe, quand même, parce que là, il y a quand même quelque chose qui est fort qui est dit. Ouais. Ce sont des humains comme nous, comme les autres. Des humains qui ont tué d'autres, quoi, qui ont mené en fait des actions terroristes. Donc, je ne sais pas si dans ces conditions, on est un humain comme un autre quand on va tuer en fait quelqu'un
21: on
19: d'autre
21: est un humain.
19: Volontairement.
21: On est un humain, mais on n'a pas fait les mêmes choses. Mais vous avez raison, Patrick, de rectifier. Mais je me souviens d'un débat, Cécile et avec Philippe, où j'étais très nettement en minorité, et je pense que vous aviez raison. Et j'ai un peu réfléchi depuis, et c'est pour ça que dans cette affaire...
18: Vous permettez, on va rappeler quel débat c'était. C'était un débat, faut-il rapatrier Moussaoui des États-Unis?
21: Voilà. Ouais. Et je pense que dans cette affaire, à partir du moment où je constate que la catégorie islamiste ou terroriste est une catégorie criminelle à part, qui veut bénéficier de notre état de droit, mais sans avoir la moindre volonté de réinsertion quand elle sort, je pense qu'on peut lui appliquer des règles exceptionnelles de l'état de droit, mais sans que l'humanité en permanence vienne entraver le cours pénitentiaire. Et en ce sens-là, je serais tout à fait partisan d'appliquer dans sa dureté, dans sa normalité, les règles prévues.
0: Et peut-être en sans volonté de repentance aussi.
21: Absolument, bien sûr.
0: Voilà.
21: C'est ça, ils n'ont qu'une envie, c'est de recommencer, en réalité. Ah, mais profondément, c'est pour ça que les processus de déradicalisation tombent à l'eau.
0: Allez, Sébastien Ménard.
5: En démocratie, dans un état de droit, on ne devrait pas avoir à choisir entre humanité et fermeté. Pour autant, il faut que la société française, elle puisse quelque part assumer son humanité. C'est-à-dire que si on se dit que finalement il n'y a pas de justice d'exception, ils sont susceptibles de sortir. À la fin de leur vie, ou en tout cas à la fin de leur peine, ils sont susceptibles de sortir. La réalité, c'est qu'aujourd'hui, la puissance publique, notamment dans une très belle et grande démocratie comme le nôtre, n'est pas capable de nous protéger de la récidive. C'est ça le vrai problème. C'est donc, moi j'ai pas envie d'une justice d'exception, mais à la fin de la fin, on est obligé quelque part de s'y résigner, parce qu'on est, donc la justice d'exception, c'est, ce sont des détenus particuliers, extrêmement dangereux, pour qui on imagine que la réinsertion n'est pas possible, et si elle était possible, l'État n'est pas suffisamment puissant, organisé, mobilisé, pour quelque part nous garantir la sécurité de nos enfants. Donc malheureusement, moi qui préférerais ne pas opposer humanité et fermeté, je me range alors, derrière la position...
21: Mais il ne faut pas les opposer d'ailleurs, alors, elles ne s'opposent pas.
18: Moi déjà, pour l'humanité, je pense aux victimes et à leurs familles.
5: Mais nous aussi, Philippe.
18: Ah, non mais attendez, oui, les terroristes, je m'en fous, mais royalement. Premier point. Deuxième point. Excusez-moi, mais sortir Abdeslam de l'isolement. Vous allez le mettre au contact d'autres détenus qu'il va endoctriner, des détenus qui ne sont pas condamnés à la perpétuité réelle et qui, quand ils vont être libérés dans 6 mois, 1 an, 2 ans, vont peut-être faire un Bataclan à la puissance 10. On est un pays qui a mis, et d'ailleurs je suis contre, le principe de précaution dans la Constitution.
5: C'est vrai.
18: Au nom du principe de précaution, on ne peut pas importer un épi de maïs OGM parce que ça peut être dangereux, mais on pourrait mettre un terroriste islamiste extrémiste, radicalisé, condamné pour endoctriner d'autres personnes. Mais on est chez les dingues. Qui a des idées aussi connes? Désolé de parler crûment, des idées aussi stupides.
19: Ah bah non, attendez, c'est pas la justice qui a cette
18: idée. Ah non, il y a des gens qui défendent ça?
19: Oui, il y a des gens qui défendent ça. Et puis il y a évidemment sa défense qui, son avocat et sa défense lui demandent, quoi. Bien sûr, ça.
21: Puisqu'ils n'ont plus envie de les réinsérer, comme le disait Patrick tout à l'heure, dans la criminalité ordinaire. Ils veulent qu'ils. Il crase sur notre état de droit, mais on veut tous les baisers.
5: Oui, mais Philippe, moi je vous pose la question, puisque ça a été une très grande partie de votre vie. Aujourd'hui, que dit la loi? Que dit la loi?
19: Ah bah dans quel cas de figure?
5: Mais non, mais dans le cas d'un terroriste, par exemple Abdeslam, que dit la loi?
21: Eh bien, la loi permet à ces terroristes de faire les mêmes demandes que les criminels ordinaires, et on a le droit de les refuser.
18: Oui, mais excusez-moi, mais quand l'état de droit est mauvais, il faut le changer.
5: Mais ça, on est d'accord.
18: C'est le béaba.
5: Non, d'accord.
18: Désolé.
21: Oui, mais alors là, il serait bouleversé tous les jours.
19: C'est vrai que c'est pour Bacali probablement que c'est le plus choquant. Ah, Bacali en Belgique qui pourrait être libéré et d'ailleurs qui a bénéficié déjà de congés pénitentiaires.
18: Oui, il a plusieurs permissions de sortie.
19: Oui, il a eu et le processus pourrait le conduire à avoir un bracelet électronique. Quoi.
0: Oui, mais
19: il a été le logisticien quand même de ces attentats.
0: Oui, mais moi j'ai un truc sur lequel j'aimerais revenir. C'est que les tueries de masse telles qu'on les a vécues avec le 13 novembre c'est un fait nouveau aujourd'hui. Les tueries de masse est un fait nouveau. À part la guerre, sur des terrains qui ne sont pas des terrains de guerre, c'est un fait nouveau. Ça veut dire que la loi doit aussi s'adapter à ces faits nouveaux, en fait.
18: Mais ça, je suis entièrement d'accord.
21: Vous rejoignez, ma chère Cécile, ce que j'ai essayé de dire en parlant d'une catégorie intermédiaire.
0: Oui.
21: Le terrorisme, pour moi, n'a rigoureusement rien à voir avec la criminalité ordinaire.
0: Ben non.
21: Aussi bien par ses modalités, par son absence de repentance, sa volonté de recommencer, et puis précisément par le fait qu'il se repent en surface, mais en réalité n'a absolument pas l'intention d'abandonner le combat.
0: Oui,
18: absolument. Voilà. Mais qui peut avoir des idées aussi suites? Rappelons quand même que Abdeslam, dans sa cellule, a été chopé avec une clé USB où il y avait de la propagande djihadiste, etc. On veut qu'il la propage dans une maison centrale à tous les détenus? Qu'est-ce qu'on veut qu'il
5: fasse? Pourquoi ne change-t-on pas, n'a-t-on pas le courage, Philippe Bilger, de changer la loi? Parce que si on estime...
0: C'est ce que je dis.
5: Ah, mais à sortir de cette hypocrisie.
19: Toujours dans le cadre de cet état de droit, bien sûr.
21: Absolument.
19: Mais avec de l'exception.
18: Ouais. Mais excusez-moi, je ne suis pas convaincu que la CEDH nous y autorise.
0: Oui, bah, il y a un moment donné...
18: Peut-être qu'on devrait la Convention européenne des droits de l'homme.
19: Bon, Antonin, sur les réseaux sociaux, ça se bagarre un peu ou pas là ? Oui, parce que tout à l'heure, les gens étaient un peu partagés, hein, bien sûr, sur les réseaux, et ça a évolué ou pas lors de notre discussion.
0: Est-ce qu'on a quand même une majorité de non?
18: Ah oui.
3: On a vraiment une majorité de non. Oui. Alors pas forcément de nouveaux commentaires, mais les gens vont toujours dans le sens de Philippe, David notamment. Ils disent que non, faut pas adapter ce genre de peine.
0: Bah oui. Ouais, bah, ouais. Écoutez, voilà. Moi c'est mon avis, mais
19: Ah non, mais c'est vrai.
0: La question. J'aimerais vous le partager avec moi.
19: Peut-on accepter des aménagements de peine pour les terroristes islamistes à la suite donc des différents.
21: Moi d'ailleurs, je serais. Pardon. Oui. Juste un mot. Même pour la criminalité ordinaire, je serais beaucoup moins indulgent.
4: Vous avez raison. Féminicide, tueur d'enfants, c'est pareil.
18: Mais c'est clair. Je peux vous donner un scoop quand même. Hein. Marc Dutroux est libérable dans quelques jours en Belgique. Parce qu'il aura fait 30 ans de prison, il avait été arrêté le 13 août 1996. Ouais. Et il a eu un problème avec un gardien qui a fait une augmentation de peine. J'avais fait un coup de gueule, je vous en rappelais peut-être, il y a quelques mois. Dutroux va être libéré probablement d'ici la fin de l'année.
0: Mais vous vous rendez compte de ça, de tous ces gens qui se disent que ceux qui leur ont fait, entre guillemets, du mal, non, vont sortir de prison. Et je vous le dis parce que c'est un truc personnel de mon mec qui était dans l'affaire Fofana.
18: Dans le gang des barbares.
0: Ouais. Et il se dit, il y avait dans le portable de Fofana le numéro de téléphone de mon mec. Voilà, donc ça veut dire que c'était une cible. Et ce type va sortir à un moment donné. Et qu'est-ce qu'on fait pour les
21: bonne
0: ces
21: question. Cécile, vous avez raison, mais j'ai constaté au cours de mes 40 ans d'avocat général, il y a un phénomène qui se reproduit à chaque fois. Lorsqu'il y a un crime, terroriste ou non, peu importe, il y a une indignation générale.
0: Ouais.
21: Et puis une fois que bien l'homme sûr. Est c'est condamné, ouais, c'est l'homme qui est en prison qui suscite la pitié.
19: Absolument.
21: Comme
0: il
19: devient
21: si
19: quasiment
0: la
19: victime.
0: Absolument.
19: Ouais.
0: En tout cas, vous voulez en parler à partir de 19h avec Philippe David jusqu'à 20h, 0826 300.
19: Absolument. Il y a Aude, a effectivement déjà des appels. Vous pourrez en parler tout bien à l'heure sûr. Avec vous, hein, Philippe David. Est-ce qu'on peut accepter des aménagements de peine pour les terroristes islamistes? C'est vrai que vous avez donné des arguments là, Cécile.
0: Mais c'est un vrai sujet. Allez, les cartes blanches dans quelques instants. Soyez les bienvenus. On est ravis de vous accueillir et surtout merci de votre fidélité.
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0: Et la carte blanche des vraies voix avec Philippe Bilger, avec Sébastien Ménard, Philippe David, Patrick Roger. Patrick Roger, vous avez une carte blanche, mon petit?
19: Oui, oui. J'adore,
0: le côté mon petit. J'adore ça. Philippe Bilger.
21: Alors, ma carte blanche, depuis toujours, la politique m'a passionné et les entretiens politiques en particulier m'ont passionné, surtout lorsqu'ils étaient bien ou remarquablement menés. Et je trouve qu'ils apprennent beaucoup sur les gens qu'on questionne et qu'on interroge. Et ce matin, j'ai entendu Jacques Cardoz questionner remarquablement un ministre dont je n'ai pas appris le nom. Objectivement, j'en avais un peu entendu parler, Laurent Panifous, mais mon Dieu,
19: de l'Ariège, je l'ai
21: entendu répondre à des questions, j'ai entendu... par le biais de la radio et par la qualité de ses réponses aux questions et par son apparente sincérité, il y a quelque chose qui m'a donné envie de connaître ce ministre, et je trouve que la personnalité, l'intelligence, la bonne foi de cet être-là, j'espère ne pas me tromper, ont été remarquablement mis en lumière par un entretien où l'invité était aussi bon que le questionnaire.
19: Ah bon, mais très bien. Ah,
21: c'était mais votre... c'est capital, le questionneur. On ne peut être bon quand on est un politique et qu'on a à répondre à des questions que si les questions sont pertinentes.
19: Mais c'est quoi un bon questionneur, d'ailleurs? C'est quelqu'un... Parce que beaucoup d'auditeurs s'interrogent. Souvent, vous vous souvenez d'El Kabbach, ses interviews. Taisez-vous, El Kabbach. Hein, c'était Georges Marchais, etc. Et c'est vrai que... El Kabbach était très offensif. Ouais. Il laissait à peine ses invités répondre. Est-ce que c'était un bon questionneur?
21: Moi, j'aime pas ça. J'ai dans la tête un très bon questionneur, mais je ne veux pas faire dans la flagornerie. Et le bon questionnaire, pour moi, c'est celui qui d'abord écoute.
19: C'est vrai.
21: Et puis après, et qui n'intercale pas son propos pour montrer qu'il est audacieux comme aux États-Unis, c'est quelqu'un qui écoute et qui ensuite et qui, enfin, vous le savez parfaitement, mon cher Patrick, ce qui est un bon entretien politique.
19: C'est toujours délicat et difficile, parce que quand on fait, j'en ai fait beaucoup, des dizaines et des dizaines d'interviews politiques, et on est toujours hésitant, quand on est intervieweur, à quel moment je vais interrompre le politique, parce qu'il me dit... une bêtise, une ânerie, ou alors au contraire, il a un argument qui mérite d'être contredit, alors qu'il faut aussi le laisser développer son idée. Hein. C'est toujours extrêmement difficile.
21: Parfois, il est difficile d'interrompre certains politiques.
19: Bien sûr,
21: des exemples.
5: Il faut surtout que ce que vous appelez le questionneur soit préparé, et j'ai même envie de dire qualifié, parce il faut avoir, je dirais, un peu d'expertise, un peu d'expérience, et puis de vraies connaissances politiques. Parce que la plupart du temps, quand on gratte, quand on voit parfois des intervieweurs, des questionneurs, qui, voilà, si on gratte un peu le vernis, très clairement, on voit qu'il n'y a pas de fond, ils ne connaissent pas nécessairement
19: la... Et c'est vrai que quand vous faites l'interview d'un politique ou d'une autre personnalité, elle connaît normalement son domaine, elle le connaît mieux que vous, alors que vous êtes un généraliste. Ouais. Et c'est difficile, hein, bien sûr, d'aller dans les... Ça m'est arrivé quand même de parfois... mieux connaître le sujet que certains ministres que j'avais.
5: Ça ne vous étonne pas,
19: j'étais quand même très... Non, ben, j'étais quand même un peu étonné, je me disais. Ouais. Parce que j'avais travaillé.
0: Allez, Philippe David.
18: Alors, ma carte blanche, j'ai un peu de peine. J'ai eu tout à l'heure des amis au téléphone, ils étaient sur le bassin d'Arcachon en voiture. Salut Fabrice et Valérie, qui sont des auditeurs de Sud Radio.
0: Qu'on embrasse.
18: Et ils me disaient qu'ils voyaient le paysage lunaire suite aux incendies de l'été dernier. Et on a appris en début d'après-midi qu'il y avait à nouveau un incendie à Mimizan. Or, Mimizan, c'est le nord des Landes, une cinquantaine de kilomètres, 50-60 kilomètres au sud d'Arcachon. Et quand on a commencé, quand on est en pleine prépa de prévoir cet après-midi, je vois 10 hectares détruits. Ouais. Quelques minutes après, je vois 20 hectares détruits. Et là, je vois 30 hectares détruits. Et vraiment, je voulais envoyer un message... J'ai beaucoup de peine pour nos amis landais, girondins, etc., qui subissent encore des incendies. Alors j'espère que c'est pas un incendie criminel, parce que là c'est vraiment pire que tout, parce que ça c'est évitable de A à Z. Mais vraiment, je voulais en parler parce que ça m'a touché au cœur en entendant mes amis qui étaient touchés. Ouais. Ils étaient à Lèche-Cap-Ferret. Voilà.
19: Ouais, et évidemment, tous les auditeurs qui sont dans la région peuvent appeler 0826 300 300 tout à l'heure pour témoigner, hein, éventuellement, si pour savoir où en est cet incendie et d'où quel est en origine, du côté de Mimizan.
18: De Mimizan, absolument.
5: Ouais. Mais il faut, pardonnez-moi, mais Philippe, il va falloir vraiment, on l'a dit, mais des dizaines de fois sur cette antenne, il va falloir que l'État, que l'ONF, etc., change de doctrine.
18: Ah, mais on est bien d'accord.
5: Change de doctrine avec le réchauffement climatique. Ce qui se passe, que ça soit criminel ou que ça soit naturel, ça va flamber. Les essences d'arbres, les pins d'Alep, etc., ça crame. C'est pas entretenu, c'est pas défriché, c'est pas irrigué, enfin tout ça est complètement fou.
0: Allez, une petite carte blanche pour Patrick Roger.
19: Oui, ce week-end, ce sont les journées du patrimoine. Évidemment, je sais pas si vous allez aller visiter certains monuments, etc. C'est toujours assez formidable, quoi, de pouvoir y aller.
0: Moi, je vais voir ma mère, c'est patrimoine.
18: C'est patrimoine vivant, c'est bien. Ouais.
19: Bon, ce qui est toujours évidemment difficile, moi, dans ces conditions, ce sont les files d'attente. Parce que pour aller voir certains monuments, donc je préfère y aller à d'autres moments. Mais évidemment, tous les monuments ne sont pas ouverts. Et là, je trouve qu'il y a une très bonne initiative qui vient d'être révélée, annoncée aujourd'hui, c'est qu'il va y avoir un pass patrimoine où vous pourrez bénéficier de prix assez intéressants. Il faudra évidemment payer ce pass, je crois qu'il est de 6,50 € par mois par personne, qui vous permet d'aller visiter effectivement beaucoup de monuments tout au long de l'année, et il y aura une somme qui sera perçue également par les différents édifices qui accueilleront ces personnes pour rénover et entretenir, parce que l'une des grandes difficultés aujourd'hui, c'est l'entretien de notre patrimoine. Alors autant on dépense des milliards pour de très très grands monuments, je pense en fait à Versailles, le Louvre,
18: Notre-Dame, évidemment.
19: Mais il y a le patrimoine du quotidien.
5: Bien sûr.
19: Quand je vois en fait l'ensemble des églises, je connais en fait des maires qui ne savent pas comment faire pour réparer en fait des toitures, etc. Des châteaux aussi qui tombent en ruine. Alors heureusement, il y a toujours des donateurs, mais il y en a quand même de moins en moins. Donc j'espère qu'à travers ce pass, ils pourront récupérer un petit peu d'argent.
21: Ça va concerner toute la France.
19: 500 monuments pour l'instant. Ouais. Oui, toute la
21: d'accord,
19: France,
21: c'est bien.
0: C'est déjà bien. Hein. C'est bien, enfin, c'est super bien. Pour c'est la culture, bien, pour les aider, c'est une très belle initiative, je trouve.
18: Très belle
0: en tout cas, merci beaucoup, messieurs. Merci Patrick Roger, merci Philippe David, merci Sébastien Ménard, merci Philippe Bilger. Vous retrouvez Philippe David dans un instant avec Mathéo Lamblot et bien entendu toujours avec Aude au 0826 300 300, les sujets du jour, mon cher Philippe.
18: On va commencer par avoir Jérôme Bail, vous savez, l'agriculteur de l'A64 notamment, et le héros du documentaire du Rural, absolument. Oui. Il a une annonce à nous faire. Oui. Eh bien, vous allez la connaître dans quelques minutes. On va parler des carburants, le prix près de 3 € le gasoil en Alsace.
5: C'est scandaleux.
18: On peut atteindre quel prix? 3 €, 4 €, 5 €?
5: Scandaleux.
18: Faites vos jeux, on aura un expert en carburant. Vous voulez réagir sur le carburant ou sur tous les sujets? Tous les appels sont les bienvenus au 0826 300 300.
19: Sur le carburant, je ne sais pas si vous avez entendu ce matin, il y avait un expert sur le bioéthanol, sur la conversion possible pour
18: Très simple.
19: Oui, très sympa. Ouais, c'est un petit investissement, mais c'est bien.
0: Et sur le long terme, c'est vite remboursé.
19: Ah ben, c'est vite remboursé, puis vous polluez quand même beaucoup moins la planète.
0: Et c'est français,
19: c'est vrai.
0: Exactement. C'est vrai. Alors, ça ne fonctionne pas sur les diesels, hein, c'est juste
18: les essences.
19: Ouais.
0: Allez les amis, on se retrouve dans un instant, soyez les bienvenus, les vraies voix jusqu'à 20h.
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4: Les incontournables de la gestion de patrimoine, Thomas Binet. Dernier volet de notre série consacrée à la préparation de la retraite avec Catherine Baudneau, porte-parole d'Alta Profit. À quel âge, Catherine, faut-il réellement commencer à épargner pour sa retraite?
8: La meilleure réponse, elle tient en trois mots. C'est le plus tôt possible. Non pas parce qu'il faut investir des sommes importantes, mais parce que le temps est votre meilleur allié. À 25 ou 30 ans, des petits versements réguliers vont produire des résultats significatifs grâce à la capitalisation, c'est-à-dire aux intérêts qui génèrent eux-mêmes des intérêts au fil des ans.
4: Et pour ceux qui ont déjà 50 ans ou plus?
8: 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À 50 ou 55 ans, il reste en général 10 à 15 ans avant le départ en retraite. 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Le plus mauvais moment pour commencer, c'est toujours demain.
4: Merci Catherine et on vous retrouve jeudi prochain à 9h56 pour la suite des incontournables de la gestion de patrimoine.
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18: C'est l'heure du flash avec Louis Crépeau. Bonsoir Louis.
33: Bonsoir, bonsoir à tous. C'est retrouver de la sérénité. Voilà l'objectif de la ministre de la Mer, Catherine Chabot, qui a pris la parole ce soir après 6 heures de discussion avec les représentants des pêcheurs face à la crise des carburants qui menace leur filière. La ministre a annoncé plusieurs mesures. Écoutez.
34: Les pêcheurs ont rencontré des difficultés de trésorerie.
1: Et c'est pour ça que pour les mois qui viennent, on vient de compléter le dispositif, c'est-à-dire que de garantir que les aides seront à hauteur de 70% de l'intensité d'augmentation du carburant, mais aussi suivront la variation des cours des carburants. Ils nous ont fait part de la problématique des trésoreries et nous leur avons annoncé la possibilité d'ouvrir un prêt à taux zéro, surtout pour permettre de faire la transition d'ici le versement des aides.
33: Et après ces échanges et ces annonces de la ministre, Catherine Chabot annonce que les pêcheurs se sont engagés à débloquer les ports de Frontignan et Nice. En parallèle, un effort budgétaire d'environ 54 milliards d'euros, c'est ce que souhaitait Sébastien Lecornu. Le Premier ministre le dit dans une interview au Figaro aujourd'hui au sujet du budget 2027. Selon le chef du gouvernement, si ce budget ne contient aucune mesure d'économie, le déficit 2027 va tutoyer les 6,5% du PIB. Troisième jour d'audience pour le procès de Rémi Daillet, le complotiste d'extrême droite et 14 co-prévenus soupçonnés d'avoir préparé un coup d'État et organisé l'enlèvement de la petite Mia il y a 5 ans. La fillette de 8 ans avait été kidnappée au domicile de sa grand-mère. La mère de Mia est interrogée aujourd'hui à la barre. Elle est accusée d'avoir commandité le rapt de sa fille. Et puis le football pour finir avec la suite ce soir de la première journée de la Ligue Europa. Après 3 défaites de suite en Ligue 1, l'OM espère profiter de cette parenthèse européenne pour relancer la machine. Les Marseillais se déplacent à Beşiktaş à partir de 21h. Voilà pour l'essentiel de l'actu ce soir. Je vous souhaite une très belle soirée.
5: Merci à vous Louis.
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5: Bonsoir Rémi André.
6: Bonsoir Philippe, bonsoir tout le monde.
5: Ça se calme dans le ciel.
6: Oui, effectivement, la journée de demain sera plutôt calme. On l'a vu aujourd'hui, on a gardé quelques nuages vers les Pyrénées, quelques-uns qui sont arrivés avec une petite perturbation qui circule sur le nord du pays. Alors, cette perturbation va se décaler, elle aussi, vers le sud. On la retrouvera demain matin, toujours depuis les Pyrénées, le Massif central jusqu'au nord-est, mais elle va peu à peu se désagréger en cours d'après-midi, laissant apparaître les éclaircies. Des éclaircies, donc, qui vont se développer un petit peu partout. Donc, la journée sera calme. On gardera même du soleil vers la Méditerranée, où là, les températures seront encore voisines de 25 à 29 degrés, avec toujours du Mistral et de la Tramontane. Et plus au nord, eh bien, avec ces nuages qui se désagrègent, ces températures seront de saison, généralement comprises entre 18 et 25 degrés. Puis le week-end qui va suivre, eh bien, sera plus ensoleillé, notamment sur la partie sud, et les températures vont commencer à remonter une nouvelle fois jusqu'à la semaine prochaine.
5: Merci beaucoup Rémi André.
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5: Très heureux de vous retrouver pour la dernière fois de la semaine dans les vraies voix écoutent la France, puisque demain ce sera rugby. Bonsoir Mathéo Lamblot.
7: Bonsoir Philippe, bonsoir tout le monde.
5: Très heureux de vous retrouver comme d'habitude de 19h à 20h.
7: Mais également,
5: même si on passe une bonne partie de la journée ensemble pour les vraies voix.
7: On finit en beauté, absolument. Voilà.
5: Et au menu, on va parler des carburants.
7: Des carburants, évidemment, qui ne cessent d'augmenter. Écoutez bien, 2,99€ le litre de gasoil premium dans une station-service d'Alsace.
5: À Ostwald.
7: À Ostwald, exactement.
5: Là, on est vraiment au seuil psychologique des 3€ à 2,99€.
7: Ah oui.
5: C'est clair.
7: Et on demandera donc à Thierry Brosse, expert en énergie, on lui demandera jusqu'où ça va aller, cette hausse des prix. Quand est-ce que ça va redescendre? C'est la question que se posent tous les Français.
5: Absolument, et tous les sujets vous sont ouverts, vous n'arrivez plus à vous déplacer en raison du prix des carburants, venez témoigner au 0826 300 300. On peut également parler de tous les sujets dont on a parlé dans les vraies voix, et même tous les sujets dont vous avez envie de parler, et pour cela un seul numéro, le 0826 300 300. Mais tout d'abord, on est très heureux de retrouver une voix qu'on connaît bien sur Sud Radio. Bonsoir Jérôme Bail.
21: Bonsoir.
5: Figure du mouvement des agriculteurs, notamment sur la 64, voix de Sud Radio. On l'a même vu à l'écran dans Rural, le documentaire d'Edouard Bergeon. Alors, vous avez une annonce à nous faire, Jérôme Bail, ce soir, dans les vraies voix Écoute la France.
21: Alors, une annonce, je ne sais pas, mais en tout cas, ce que je peux dire, c'est que on peut inviter les gens ce week-end aux Journées agricoles du Volvestre. À Montesquieu Volvestre, dans le 31, à venir rencontrer les agriculteurs, puisque pendant 3 jours, il y a une foire agricole où c'est qu'il y aura une exposition d'animaux avec des concours départementaux et interdépartementaux de bovins. Il y aura surtout des agriculteurs qui font de la vente directe et samedi soir, le grand repas organisé par les Ultras de la 64. Un repas 100% au garonné, hein, en passant par le pain, le vin, la viande, la charcuterie, les fromages, les glaces, les pommes de terre. Voilà, un moment convivial. Et aujourd'hui, je pense que je peux appeler aujourd'hui les consommateurs, les citoyens, à venir rencontrer les agriculteurs, rencontrer les producteurs, parce qu'on en a... on a besoin de vous et discuter de, pas que de nos problématiques, voir aussi qu'il y a des agriculteurs et bien dans ces moments-là qui sont unis et qui retrouvent le sourire.
5: Alors Jérôme Bail, je rappelle pour les auditeurs qui ne connaissent pas tous Montesquieu-Volvestre, c'est à une grosse demi-heure au sud de Toulouse quand on prend la 64, l'autoroute qui va de Toulouse à Tarbes, c'est bien ça ?
21: C'est bien ça, c'est bien 30, ça.
5: 30-40 minutes, quoi. Et donc, on pourra venir déguster absolument tout en produits locaux. Vous parlez de viande bovine, il y aura de la Gascogne des Pyrénées, etc., c'est ça ?
21: Il y aura des limousines, des bonnes de la Pyrénées. Il y aura vraiment notre savoir-faire agricole dans le département, voire même des départements à côté, mis en avant, et vous verrez que les préjugés des gens sur le bien-être animal et tout ça, vous verrez qu'on prend vraiment soin de nos animaux. Et surtout, vous aurez une occasion de poser des questions aux agriculteurs.
5: Ça, c'est génial.
21: Et vous verrez que quand c'est des personnes de terrain qui vous parlent, c'est pas du tout les mêmes versions que vous avez reçu hier en parlant de Sandrine Rousseau, par exemple.
7: C'est l'occasion pour vous, donc, de sensibiliser les gens au métier d'agriculteur, c'est cela, hein ?
21: Mais il y a plusieurs buts, puisque le vendredi, c'est la journée des écoles. On a déjà invité toutes les écoles primaires et même des collèges aux alentours de Montesquieu. Donc il y a peut-être une cinquantaine de bus qui vont venir remplis d'enfants pour voir des animaux, pour prendre des cours de cuisine, pour mettre en avant notre agriculture, mais qu'eux s'intéressent à cette agriculture-là. Et après, tout au long du week-end, bien sûr, c'est un lieu de rencontre, un lieu convivial avec des bons moments, avec des rires, avec des chansons, comme on sait très bien faire dans le sud-ouest.
5: Oui.
21: Et aujourd'hui, je pense aussi la deuxième besoin qu'a le monde agricole, en dehors des problèmes, c'est se retrouver, c'est s'unir, c'est peut-être se remonter le moral, vider nos problèmes et raconter nos problèmes à nos collègues pour essayer de trouver du réconfort et après, pourquoi pas travailler sur les actions à venir.
5: Jérôme Bail, dans quel état d'esprit sont les agriculteurs en ce moment ? On pense notamment aux conséquences de la sécheresse et au prix des carburants. D'ailleurs, vous êtes agriculteur. Vous voulez témoigner de vos difficultés avec les rendements qui sont moins élevés, le manque d'eau ou les prix des carburants ? Appelez-nous au 0826-300-300. Jérôme Bail, on en est où dans ces deux domaines ?
21: Mais on en est qu'aujourd'hui, les rendements ont été catastrophiques, moins 80% en céréales anciennes. Alors les gens qui nous parlent aujourd'hui qu'il faut interdire l'irrigation, ouais, mais on interdit l'agriculture, tout simplement, ou une grosse partie de l'agriculture dans les territoires, et surtout du d'Occitanie et du Sud-Ouest, puisque nous, il y a 10 ans, 12 ans, qu'on subit ces réchauffements climatiques et ces conditions de canicule. Mais oui, à côté, vous l'avez expliqué, je pense que c'est le sujet de ce soir pour vous, c'est aussi la problématique du gasoil non routier. Aujourd'hui, on paye du gasoil non routier à 1,44 €.
5: Oui.
21: Donc j'ai envoyé un message à des ministres.
5: Vous le payez combien il y a un an, Jérôme Bail ?
21: 0,52 centimes.
5: Ah oui, donc c'est à quoi ? Quasi triplé.
21: Mais ça a fait presque fois 3. Donc la question, c'est pourquoi le gasoil non routier a fait presque 3 fois 3 et le gasoil routier a fait fois 1,5, fois presque 2 maintenant, quoi.
5: Vraie question.
21: Donc... C'est la question. Alors, je veux bien qu'on nous trouve tout le temps des excuses, mais ce qu'il faut savoir aujourd'hui, c'est que nos penseurs parisiens, ils ont oublié un truc. C'est que nous, on n'a pas le TER, on n'a pas le métro, on n'a pas tout ça, on n'a pas les bus. Et dans ce monde rural, aujourd'hui, on a besoin de gasoil, on a besoin de bouger, de circuler. Et je peux vous dire même mieux, je reçois des appels, des messages d'infirmières, d'aides-soignantes et tout ça, qui arrêtent leur tournée, ils réduisent leur tournée de 50% parce que financièrement, ils n'y arrivent plus.
5: C'est fou. Vous avez parlé, grosso modo, des gens des villes. Est-ce qu'il y a vraiment une fracture entre les villes et les campagnes ?
21: Alors, je ne vais pas dire qu'il y a une fracture entre les villes et les campagnes, mais par contre, ce que je m'aperçois, c'est une grosse fracture entre les hauts fonctionnaires français et les ruraux, tout simplement. Ils peuvent pas connaître ce que nous on connaît, ce qu'on vit aujourd'hui, parce que je peux vous dire que 85% des très hauts fonctionnaires français sont nés à Paris. ils ont fait Sciences Po Paris. Donc les problématiques d'un agriculteur au fin fond du Volvestre ou d'un docteur dans le Vercors ou d'une infirmière dans le Jura, dans les territoires ruraux, ils ne savent pas ce que c'est.
7: Et ça,
21: c'est un gros problème.
7: Et avec toutes les problématiques, la question qu'on se pose, c'est ben, comment fait un agriculteur aujourd'hui pour tenir concrètement?
21: Je peux vous dire, les agriculteurs ne vont pas semer. Ne vont pas implanter. Nous, les prairies, on aurait dû les implanter, mais à ce prix-là, on peut pas allumer notre tracteur. Hier soir, je peux vous dire, j'étais en ciné-débat dans le Tarn-et-Garonne pour le film Rural.
18: Le film d'Edouard Bergeon, oui.
21: Bien sûr, j'ai fait 2h30 de voiture et j'ai pas vu un phare de tracteur.
18: Ah ouais.
21: C'est une période où on a travaillé. Les agriculteurs ne travaillent plus. Les agriculteurs ne commandent même plus le gasoil. On en est à ce point-là, donc on parle de souveraineté alimentaire. Et moi, je veux bien, si on cultive pas, on récolte pas.
18: Mais je trouve ça beau ce que vous dites, parce que vous allez faire, entre guillemets, la fête avec les gens qui vont venir voir les agriculteurs. On a l'impression que le groupe de la 64, le mouvement de la 64, dont vous étiez le leader, il y a quelque chose qui est resté. Il y a une fraternité, il y a une convivialité qu'on aime beaucoup dans le Sud-Ouest notamment, c'est ça ?
21: Mais c'est pas que les ultras dans 64, je pense aujourd'hui c'est tout le monde agricole. Je pense que 60% des agriculteurs français, ils ont mis un maillot de rugby, ils ont mis un maillot de foot, et ils ont ça ancré en eux, ils ont l'esprit du collectif, et quand malheureusement et bien le bateau tangue, nous on se serre les coudes, on ne le quitte pas. Et aujourd'hui, et bien on a peut-être besoin de se retrouver, vous savez, on est sur une grande série de défaites. Mais si on se divise tous, on ne gagnera pas, on ne repartira pas sur des victoires. Mais si on s'unit tous, comme on va le faire ce week-end, je peux vous dire un truc, c'est qu'on remettra la marche en avant, tout simplement. Moi, je pense que on a un métier qui est dur.
18: C'est sûr.
21: On a un métier qui est usant physiquement. En ce moment, il est usant moralement. Et si on ne trouve pas eh bien, des moments un peu où on peut évacuer cette pression, où on peut discuter, où on peut voir d'autres choses, parler d'avenir, je peux vous dire un truc, on va tous se pendre à une corde, et l'objectif il n'est pas là.
18: Faut pas aller jusque-là.
21: C'est qu'on se réveille pour travailler sur l'avenir.
18: Alors Jérôme Bail, rappelez-nous l'événement à Montesquieu-Volvestre ce week-end.
21: Les journées agricoles du Volvestre avec un pôle équin, un pôle bovin, un pôle matériel, des bovins, vous verrez de tout, des ovins, vous verrez de la cuisine traditionnelle, du savoir-faire, des bons vivants et surtout vous verrez des agriculteurs qui sont passionnés et qui se battent tous les jours pour transmettre cette passion.
18: Et bon, on passe le message aux Toulousains, aux Ariégeois, aux Occitains et aux gens aux Gersois également, aux Pyrénéens. C'est pas très loin et c'est une belle initiative. Merci à vous, Jérôme Bail.
21: Merci beaucoup. Bonne soirée à vous.
18: Merci à vous de même.
7: Et on se retrouve tout de suite dans un instant sur Sud Radio pour parler d'une autre problématique qui vous touche hein, les Français, la hausse des prix du carburant. Et on sera avec Thierry Brousse, expert en énergie et professeur à Sciences Po, qui nous dira jusqu'à quand ça va durer cette hausse des carburants. À tout de suite et n'oubliez pas, hein, vous nous continuez de nous appeler au 0826 300 300.
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18: Et on va parler des carburants, un sujet qui vous concerne beaucoup, pour lequel vous appelez beaucoup Aude au 0826-300-300 pour vous exprimer, avec notamment cette photo qui a fait le buzz sur les réseaux sociaux et pas que, sur Internet, avec ce litre de gazole premium à Ostwald, c'est en Alsace, entre Colmar et Strasbourg, grosso modo, à 2,99 €, Mathéo Lamblot.
7: Et puis pour parler donc de cette hausse des carburants, nous sommes avec Thierry Brosse, spécialiste de l'énergie et professeur à Sciences Po. Bonsoir Thierry Brosse.
18: Bonsoir Thierry Brosse.
27: Bonsoir.
18: Alors quand on voit le litre à 2,99 €, alors je sais c'est du premium, la barre des 3 €, elle va être dépassée, elle peut être dépassée?
27: Et moi, j'ai toujours pensé que la barre des 3 euros pouvait être dépassée, puisque nous sommes face à deux guerres. Une guerre en Iran avec un détroit d'Hormuz et maintenant le détroit de Bab el-Mandeb qui est fermé. Et une guerre en Ukraine où vous avez des Ukrainiens qui ont finalement compris que pour essayer de faire plier les Russes, la bonne solution, c'est d'attaquer les raffineries. Et les raffineries russes, c'était les premières en exportation de diesel. Et donc, quand vous avez moins de pétrole parce que le Hormuz est fermé et moins de diesel parce que la Russie n'est plus en capacité d'exporter, eh bien, à la fin, le consommateur français à la pompe le voit avec des prix qui montent et qui vont malheureusement continuer à monter. Chaque jour que ces guerres continuent, eh bien, l'équilibre offre-demande se tend et donc le prix aura tendance plutôt à monter qu'à baisser.
18: Ah oui. Alors, on a Jean-Baptiste. On va prendre des auditeurs en même temps que vous, Thierry Brosse. Jean-Baptiste, vous nous appelez de Nanterre au 0826-300-300.
27: Oui, tout à fait.
18: Vous avez entendu Thierry Brosse, vous roulez au diesel, oui. Ça doit vous faire peur.
27: Alors, moi, je roule à l'essence.
18: Ah, déjà. Bon, vous roulez au diesel, parce que c'est ce qui est marqué sur ma voilà. Ah non, c'est bon, Patrick, de Marseille, autant pour moi.
27: D'accord, ok.
18: Oui, allez-y, on vous écoute.
27: Oui, donc moi, je roule à l'essence, alors, je dirais que je me sens un petit peu plus privilégié, parce que, étant donné que j'habite la région parisienne, j'ai tous les moyens de transport à ma disposition.
18: Absolument.
27: Il se trouve que je roule depuis très longtemps en scooter, ce qui fait que ma voiture, là, je ne l'ai pas utilisée depuis au moins une dizaine de jours. Et je m'en sers uniquement pour les longs trajets.
18: Et votre voiture, elle est essence ou diesel?
27: Non, c'est une essence.
18: Aussi, et comme votre scooter, donc.
27: Voilà, et donc, ce qu'il y a, c'est que je l'ai acheté il y a quelques mois, juste avant la montée des prix. Et j'ai choisi l'essence, parce qu'il me semblait que l'électrique n'était pas encore suffisamment au point et fiable. Et ceci dit, si je devais changer ma voiture aujourd'hui, bah là, j'y réfléchirais peut-être à deux fois entre l'essence et l'électrique. Mais c'est sûr que si moi j'attends que le bourbier américain au détroit d'Ormuz s'arrête, s'efface, parce que c'est insupportable. Et il y a la dimension psychologique. Déjà, il y a une station service à côté de chez moi qui est à 2,60. Voilà, si ça monte à au-dessus de 3, je veux dire, là il y a quand même une donnée psychologique. Je suis pas expert et je ne sais pas si 3 euros c'est beaucoup ou pas beaucoup par rapport au prix de l'essence tel qu'il est.
18: Excusez-moi, Jean-Baptiste, mais vous devez faire partie de la génération qui a connu le franc, comme moi. 3 euros, ça fait 20 francs. On disait à l'époque, le litre d'essence à 10 francs, c'est la révolution. Là, on est à 20.
27: Oui, alors je ne sais pas à quel moment la révolution peut se faire. Alors j'ai très peur de la violence dans la société et que évidemment, si on sait que évidemment les taxes sur les carburants ça rapporte encore plus que les impôts à l'État, je ne sais pas ce que peut faire l'État. La seule chose, c'est, je dirais, on va dire peut-être de prier pour que ça se débloque du côté du détroit d'Ormuz, comme le disait votre interlocuteur tout
18: Thierry
27: à l'heure.
18: Bon, oui.
27: Thierry Brosse. Là, j'avoue que les gouvernements, je pense qu'il n'y a pas que le gouvernement français, mais on est devant une sorte de mur, et on ne peut qu'attendre, on ne peut qu'avoir des aides, et heureusement qu'il y a des aides. J'ai vu aussi aux informations que les agriculteurs pouvaient bénéficier là, de passer à les marins pêcheurs à 80 centimes d'euros.

0: la réalité de cette crise, puisque je vous rappelle quand même qu'au début on nous disait c'était finalement temporaire. Or aujourd'hui ce n'est plus temporaire, et donc l'État aurait dû réfléchir à comment réduire ses dépenses inutiles pour être en capacité de baisser les taxes sur l'essence et le diesel. Il ne peut pas les baisser s'il ne fait pas des coupes dans ses dépenses, puisque le budget de l'État est en quasi-faillite. Et donc c'est ça la grande question. Et aujourd'hui, l'État est coincé. Donc en fait, ce que l'on voit et on l'entend de votre auditeur, c'est que finalement, il ne réagira que lorsqu'il y aura une colère sociale, parce que jusqu'à présent, il a finalement été incapable de réagir, incapable de prévoir. Parce que gouverner, c'est quand même prévoir.
1: Thierry Brosse, est-ce que vous pouvez rester encore un peu avec nous pour échanger avec les auditeurs sur ces problématiques du prix des carburants?
0: Je vous en prie, oui.
1: Eh bien, avec grand plaisir, puisqu'il y a beaucoup de questions, notamment autour du baril de pétrole qu'on avait prévu. Vous avez des questions, vous voulez témoigner, vous avez, vous êtes un peu un Huggy les bons tuyaux, vous vous rappelez Starsky Hutch, pour consommer moins, etc. Venez nous donner votre avis au
2: 0826 300 300.
1: On se retrouve dans quelques instants. Merci à Jean-Baptiste qui doit nous laisser, et on va partir après à Marseille, à Bouliac et également à Toulouse. Restez avec nous.
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2: Retour des vraies voix écoutent la France, en compagnie bien évidemment de Mathéo Lamblot. On va reparler de carburant dans quelques instants, puisqu'on a le plaisir d'avoir Thierry Brosse avec nous, spécialiste de l'énergie et professeur à Sciences Po. Mais tout d'abord, bonsoir Louis de Kergorlet.
3: Bonsoir Philippe et bonsoir Mathéo. Bonsoir
2: et Louis. Vous allez nous parler de la matinale de Sud Radio avec Jacques Cardoz demain matin de 7h à 9h. Quel est le menu?
3: Eh bien écoutez, non, je vous entendais parler des carburants. Eh bien justement, 7h10, Jacques Cardoz qui recevra Dominique Buisson, qui est secrétaire fédéral de la Fédération nationale du taxi. Parce que c'est un peu les grands oubliés et le carburant, ils en ont plutôt besoin.
2: C'est clair.
3: Autre question aussi, le pouvoir d'achat. Comment relancer la consommation? Eh bien il y a le... Et si c'était vous, à 7h20, on recevra Stéphane Pichon, président de l'Ordre Régional des Pharmaciens. Il aura une mesure assez importante à proposer, je vous conseille d'écouter. Et puis 9h, 10h, la vérité en face, avec nos éditorialistes Éric Revel, Elisabeth Lévy, sur la question du budget annoncé par Sébastien Lecornu, 54 milliards d'économies. La rigueur va-t-elle faire exploser la colère du pays?
2: Vaste programme, et c'est demain matin de 7h à 9h en compagnie de Jacques Cardoz sur Sud Radio.
3: Exactement.
2: Merci à vous, Louis de Kergorlet. On retrouve Thierry Brosse et on va repartir au 0826 300 300. Thierry Brosse, je me suis amusé à faire un calcul. Aujourd'hui, le Brent est à $103 le baril. Un baril, c'est 159 litres. Ça fait 65 cents de dollars, donc 55 centimes d'euros le litre. Comment est-ce qu'on arrive à passer pratiquement de 1 à 6 pour, entre le gasoil en Alsace et malheureusement dans de plus en plus d'endroits, et le prix du baril de du litre de pétrole brut?
4: Bien, parce que d'abord, vous avez deux éléments. Vous parlez du brut, mais dans votre voiture, vous mettez pas du brut, vous mettez de l'essence ou des diesels, et il faut le raffiner.
2: Oui, et en fait, et le transporter.
4: Et le transporter, mais c'est surtout le raffiner. Et en fait, le raffiner, c'est ce qu'on appelle la marge de raffinage. Et cette marge de raffinage, avant, elle était raisonnable parce qu'effectivement, on produisait du diesel avec des barils que l'on avait de pétrole. Mais aujourd'hui, le problème, c'est le fait que la Russie n'exporte plus son diesel. Et donc, on est dans un moment où le prix du diesel est décorrélé du prix du brut. Donc, vous avez cet élément-là. Donc, effectivement, votre diesel, il vaut à peu près deux fois plus cher que votre baril de brut à produire. Et puis, je vous rappelle que nous sommes dans un État qui taxe tout, et donc vous avez en plus, après, 60% de taxes sur ce produit qui est hors taxe quand il sort de la raffinerie. Donc voilà l'explication.
2: Allez, on prend la direction de Marseille. Bonsoir Patrick. Oui.
5: Patrick, oui, vous êtes en... Bonsoir Patrick.
6: Oui, bonsoir.
2: Et vous, vous roulez au diesel en plus?
6: Ben, je roule au diesel, mais je suis quand même étonné de la réaction de beaucoup de personnes qui ne se rendent pas compte qu'à un moment donné, il y a des possibilités par rapport au fait que, oui, je roule au diesel, mais si vous voulez, ce que je voudrais dire, c'est que je voudrais pousser un coup de gueule par rapport, si vous faites, à l'État. L'État est irresponsable, pourquoi? Vous prenez en Espagne, le litre de fioul, je crois, était à 1,80.
2: Alors, moi j'ai fait le plein en Espagne au mois d'août, alors c'était il y a un mois, un gros mois, je crois que je l'ai payé 1,62 ou 1,65. Je crois que c'était 1,65 si on n'avait pas la carte, 1,62 avec la carte. Sur la Costa Brava, pas loin de la frontière, à l'Estarti, je vous donne même l'endroit.
6: Il est à 1,80 actuellement.
2: Oui.
6: Donc vous allez en Italie, c'est à peu près pareil. Vous allez en Allemagne, vous allez au Luxembourg, c'est à peu près pareil. Il n'y a qu'en France où il est à 2,30. Alors, il est à 2,30 pourquoi? Parce que à un moment donné, le gouvernement n'a pas la volonté de baisser les taxes. Il ne baisse pas les taxes pourquoi? Parce qu'à un moment donné, il n'importe plus du pétrole qui était du pétrole. Alors après, on va parler de la guerre ukraine-russe, on s'en fout de ça. Mais c'était du pétrole russe. Donc le pétrole russe était beaucoup moins cher. Mais aujourd'hui, quand on voit les choses aussi avec objectivité, on se rend compte que le gouvernement nous dit qu'il n'a plus de gras, alors qu'on donne 28 milliards 6 à l'Europe, on n'en récupère que 14 ou 15, et en plus on a donné 20 milliards à l'Ukraine. Alors moi je suis d'accord pour que l'Ukraine soit un pays libre, je suis d'accord. Mais à un moment donné, il faut savoir aussi prendre la responsabilité dans un premier temps, que ce soit les citoyens français qui vivent bien et qu'on, et que le gouvernement puisse prendre en compte réellement la situation des citoyens. Or, aujourd'hui, on marche sur la tête.
2: Alors, Patrick, on va faire répondre Thierry Brosse. Thierry Brosse, je décris ce que dit Patrick. Question. Si demain, la guerre entre la Russie et l'Ukraine s'arrêtait, à combien repasserait le gasoil? Et alors, strike, si jamais, concomitamment, la guerre au Moyen-Orient et la guerre entre la Russie et l'Ukraine s'arrêtait, on serait à combien le baril et à combien donc le litre de sans-plomb ou de gasoil? Là, je sais que je suis vraiment... On parle de miracle, hein, là, parce qu'il n'y aura certainement pas l'arrêt des deux conflits en même temps.
4: Mais on peut réfléchir et se dire que finalement, à la fin de l'année 2025, on avait un baril qui était très proche des $60. Et donc, effectivement, si on revient à une solution à ces deux guerres, on aura un baril peu cher. C'est-à-dire qu'en fait,
2: $60 monde, à peu près.
4: Oui, soit ça. Le monde est bien approvisionné, était bien approvisionné en barils de pétrole. Ce qui pose problème, c'est le goulet d'étranglement d'Hormuz et c'est les raffineries russes qui ne sont plus en capacité d'exporter. C'est ça le problème. Mais encore une fois, je vois mal ces deux guerres s'arrêter tout de suite.
2: D'accord.
4: Malheureusement.
2: D'accord, mais...
6: D'accord.
2: Allez-y, Patrick.
6: Permettez-moi, d'accord là-dessus, à la limite. Là, on fait de la
2: prospective.
6: On fait de la prospective. Ceci dit, moi, ce qui m'intéresse, c'est le factuel. Aujourd'hui, moi, je suis retraité. D'accord? Je suis retraité depuis que je suis retraité, c'est-à-dire en 2014, ma retraite a perdu environ entre 25 et 30% sur le pouvoir d'achat. De temps en temps, nous avons besoin d'aller garder les petits-enfants. D'accord?
2: Oui.
6: Bon, ceci dit, parce qu'aujourd'hui, la société étant que les enfants ont besoin des grands-parents. Qu'est-ce que vous laissez comme ça? Parce qu'ils s'en sortent pas eux non plus.
2: Oui.
6: Voilà. Et où on va aller, les retraites vont être indexées. On va lever les 10%
2: Non, ils vont stopper l'indexation des retraites, de certaines retraites, a priori. Pas de tout. Mais le budget n'est pas encore voté. On est encore à la prospective.
6: D'accord. Mais quand vous avez travaillé 45 ans dans votre vie et que vous avez réussi à avoir un métier convenable, je pense que d'avoir 2000 euros par mois, ce n'est pas, à un moment donné, quelque chose d'extraordinaire, n'est-ce pas?
2: Non, c'est certain.
6: Voilà. Donc tout ça, si vous voulez, aujourd'hui, j'ai entendu certains hommes politiques et ils ont raison. Pourquoi ne pas baisser les taxes dans la période où nous sommes aujourd'hui pour que le prix du gazoil et le prix de l'essence baissent et que le jour où ça va mieux, on récupère ces taxes en les remettant et en faisant en sorte de mettre l'argent de côté pour rétablir, si vous voulez, l'équilibre qui aura été donné un petit peu dans une période qui est la nôtre aujourd'hui.
2: Alors, Patrick, on va faire répondre Thierry, et je vais ajouter une question à Thierry sur votre question que j'avais préparée. Thierry Brosse, et après, on va prendre Marc, qui attend depuis longtemps, Marc de la Gironde. Thierry Brosse, vous avez entendu ce qu'a dit Patrick, on fait en fait un matelas pour l'avenir, enfin, je vais pas répéter ce qu'il a répété, mais j'ai regardé les chiffres. La consommation de carburant, au pluriel, a baissé au mois d'août à moins 9,2% pour le gasoil, à moins 6,6% au global, et à moins 5% depuis le début de l'année. Est-ce que cela fait baisser les recettes fiscales pour l'État? En clair, est-ce que trop d'impôts tue l'impôt, y compris pour le carburant?
4: Alors, moi, c'est pas comme ça que je regarderai cette analyse. D'abord, en fait, les prix montent parce qu'on a besoin que la demande baisse, c'est ça le mécanisme. C'est-à-dire que ce que l'on veut, c'est que la demande baisse, puisque oui. Le diesel qui n'est pas produit en Russie, il manque. Donc si demain, par exemple, vous dites le diesel redevient à 1,99€ ou à moins, et que tout le monde se rue vers les stations essence, vous aurez une pénurie. Donc l'augmentation du prix, elle est là pour justement faire en sorte qu'il n'y ait pas de pénurie. Alors, je comprends que c'est irritant pour les Français, mais c'est comme ça que ça marche. Alors ensuite, la question elle est sur les taxes, je suis d'accord. L'État français prend beaucoup de taxes par rapport à d'autres. Vous pouvez le regarder. La Commission européenne donne toutes les semaines le prix du diesel et de l'essence dans tous les pays de l'Union européenne. Mais rappelons quand même une chose, c'est que l'État français est en quasi faillite. Et donc la grande question, et c'est celle que je répète régulièrement, si vous voulez baisser les taxes, dites-moi ce que vous voulez couper d'abord. Qu'est-ce que l'on coupe? Qu'est-ce que l'on arrête de faire? Est-ce qu'on arrête des agences inutiles? Est-ce qu'on arrête les certificats d'économie d'énergie? Est-ce qu'on arrête... Voilà les questions. Mais tant qu'on ne répond pas à ces questions-là, le gouvernement ne peut pas baisser les taxes, puisqu'il a une faillite qui est imminente.
2: Alors, Patrick, restez avec nous. On a
6: oui,
2: Marc.
6: Si vous me permettez.
2: Parce qu'on a Marc qui attend depuis longtemps, Patrick. Il faut qu'il parle aussi. Marc, bonsoir, Marc.
7: Oui, bien le bonsoir à tous.
2: Vous nous avez appelé au 0826-300-300 et vous êtes gros rouleur et vous voulez témoigner.
7: Oui, je suis gros rouleur. Mais dans tout ça, là, j'ai bien écouté ce que vient de dire le. Attendez, je.
2: Thierry Brosse, expert. Ah, vous avez coupé le haut-parleur.
7: Ouais, là, il est coupé, là, c'est mieux.
2: C'est mieux.
5: C'est mieux. Ouais,
7: j'ai bien écouté ce que vient de dire le monsieur à propos des taxes, mais quand je regarde les prix, moi, sur 5 ans, oui. Le Brent, en 2021, était à 71, aujourd'hui, il est à 130, soit 38% d'augmentation, et le gasoil, lui, il a augmenté de 63%. Il y a quand même un petit problème. Et quand on pense qu'en mars 2026, l'État a gagné 270 millions d'euros grâce à l'augmentation du carburant, il y a de quoi se poser quelques petites questions sur, on va dire, l'honnêteté de cet État-là qui, en fait, profite du crime, quoi.
2: Marc, je vais vous poser une question avant de faire réagir, répondre Thierry Brosse. Vous êtes gros rouleur, vous, c'est ça?
7: Alors, je suis gros rouleur en camping-car. J'ai un camping-car, par exemple.
2: Donc, diesel?
7: Heureusement qu'il est diesel. Et il a 2 ans et demi et on a pratiquement 60 000 kilomètres. Ça vous parle?
2: Ah oui, donc vous faites 25 000 kilomètres par an en camping-car, c'est ça?
7: Ah ben là, on revient de les pays de l'Est, plus la Géorgie, la Turquie, l'Arménie, la Russie et le Kazakhstan.
2: Wow. Et quel est l'endroit où vous avez payé le gasoil le moins cher? Pour faites-nous rêver, ça doit être au Kazakhstan ou par là?
7: Alors ce qui est drôle, c'est très très drôle, parce que quand je prévois le voyage, évidemment, on regarde le prix du gasoil dans tous les pays pour se dire, bon, le budget, il est quoi? En fait, plus on avance vers l'Est, plus on réduit le budget. Mmh. C'est-à-dire, on part d'ici, là, en ce moment, il est à 2,30, et on arrive... en Russie, ça baisse, en Géorgie aussi. Quand on arrive au Kazakhstan, c'est 0,40 à peu près le litre.
2: 40 centimes d'euros?
7: Ouais, donc tu vois, ça fait que tu peux te payer un petit resto puisque tu payes pas le gasoil.
2: Mais vous n'avez pas investi dans une citerne, je sais pas, c'est légal, pour en ramener derrière le camping-car. Je me rappelle, à l'armée, on avait les tonnes d'eau où on mettait une tonne d'eau pour boire sur le terrain. Mais là, vous mettez une tonne de gasoil, ça vous fait quelques pleins et vous gagnez de l'argent, hein.
7: Oui, mais pour les Kazakhs, c'est cher.
2: Oui, évidemment. Parce que si le salaire kazakh est à 150 euros...
7: Non, mais attends. C'est drôle, c'est qu'ils roulent tous le gaz. Il y a des postes à essence où il y a 20 postes. Il y a un seul poste de gasoil. Tout le reste, c'est du gaz.
2: Ah ouais.
7: Une bouteille de 13 kilos ici en France, une bouteille de gaz, on la paye 45 euros. Oui. Là-bas, c'est 2 euros.
2: 2 euros contre 45 euros. On va rester avec nous. Thierry Brosse, vous entendez Marc, c'est vrai qu'il y a 50 nuances de prix des carburants dans Europe déjà, et parce que le Kazakhstan, c'est plus l'Europe, l'Eurasie.
4: Le Kazakhstan, c'est plus dans l'Europe, mais effectivement, vous avez raison, certains États producteurs, le Kazakhstan en est, peuvent décider de faire bénéficier de la manne pétrolière leur propre population.
2: Absolument.
4: Et c'est comme ça que se définit d'ailleurs un empire énergétique, c'est-à-dire que, rappelons-nous que aux États-Unis, le prix du gaz est beaucoup moins cher qu'en Europe.
2: Oui. Mais c'est du gaz de schiste également, qu'on n'a pas le droit d'exploiter en France, par exemple.
4: Voilà, mais qu'on a droit d'importer.
2: Oui.
4: Mais rappelons qu'en France, par exemple, nous sommes un empire électronucléaire et que finalement, cette électricité-là nous immunise un peu des soubresauts géopolitiques qui ont lieu, parce que le prix de l'électricité en Italie est aujourd'hui beaucoup plus cher parce qu'il est lié au gaz.
2: Absolument.
4: Donc, effectivement, c'est ça. Vous avez raison. Si nous nous produisions sur notre territoire, nous serions plus indépendants. Mais nous avons voulu ne plus produire et nous avons voulu être dépendants des autres. Eh bien, les autres sont pas forcément très gentils et ils ne font payer la douloureuse.
2: Alors Thierry Brosse, on a beaucoup d'appels au 0826-300-300, on nous appelle encore de Toulouse, de Montpellier. Marc, un dernier mot, Marc, avant la pub.
7: Ouais, juste un mot. Il me semble qu'on a aussi des réserves assez importantes en Guyane française. On n'en parle jamais ?
2: Alors oui, alors j'ai entendu parler de ces réserves, mais on a la loi Hulot qui nous interdit de les exploiter, non, Thierry Brosse ?
4: Absolument, depuis 10 ans.
2: Et on a vraiment des réserves de pétrole en Guyane française ?
4: Ah ben, tant que vous n'avez pas cherché, vous n'avez pas trouvé, mais le Guyana à côté en a, et donc on peut imaginer qu'il y en a, évidemment.
2: Et à côté, il y a le Venezuela qui fait partie des principales réserves du monde.
4: Absolument.
2: Vous pouvez rester encore avec nous jusqu'à 55 environ, Thierry Brosse, ou pas ?
4: Ça marche, oui.
2: Ah ben écoutez, vous êtes très gentil, merci à vous. Et on va y prendre Édouard de Toulouse et Philippe de Montpellier. À tout de suite.
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2: Et beaucoup d'appels pour parler des prix des carburants. Thierry Brosse, expert en énergie et prof à Sciences Po, nous a fait la gentillesse de rester avec nous. Et on prend la direction de Toulouse. Bonsoir Édouard.
4: Bonsoir.
2: Bonsoir.
4: Bonsoir à toute l'équipe et à votre invité.
2: Alors vous avez dit à Aude au Standard que vous suiviez régulièrement le cours du Brent et que c'est hallucinant. On en a parlé il y a quelques minutes à Thierry Brosse. Quelle question, quelle remarque voulez-vous faire et quelle question éventuellement voulez-vous lui poser ?
4: Ben, le Brent aujourd'hui est à pratiquement $105.
2: 103, il était tout à l'heure, oui.
4: Ouais, enfin, j'ai regardé 104, enfin bon, 103, 104. Il y a, donc, au mois de mai, le Brent était passé à 125. Et si on remonte quelques années en arrière, le Brent était monté à $150 le baril. $50 le baril, le carburant, il était à 1,15€ ou dans ces eaux-là. Il n'était pas au double, au triple, enfin au double comme on le voit actuellement.
0: Et en plus, bon, je comprends qu'effectivement, il y ait des problèmes d'approvisionnement avec la Russie et les bombardements ukrainiens sur les raffineries russes. Mais par contre, ça devrait aussi toucher les autres pays européens, l'Espagne, l'Italie, le Luxembourg, qui ont des tarifs de
2: moins élevés,
0: qui sont beaucoup moins élevés. Donc le problème, c'est un problème effectivement de l'État qui se gave et qui ne veut faire aucune réforme, alors qu'il y a effectivement des réformes à faire. Hein, si on regarde les couches administratives en France, on en a, je ne sais pas combien, 6 ou 7.
2: Ah oui.
0: On a près de 700 000 élus en France, c'est-à-dire un élu pour 120 habitants.
2: Et donc, beaucoup ne sont pas rémunérés.
0: Beaucoup ne sont pas rémunérés, je suis d'accord. Mais ceux qui sont rémunérés le sont quand même correctement, plus que correctement. Donc les seules idées d'économie, c'est sur le dos des Français, sur le dos des retraités, sur le dos de l'assurance maladie. Donc ça c'est une honte. Alors qu'il y a des coupes, qu'on peut faire.
2: Alors Edouard,
0: toutes les agences. Oui.
2: Edouard, on va faire réagir Thierry Brosse parce qu'on a également Philippe qui attend au 0826 300 300. Thierry Brosse, vous avez entendu, il a dit une chose vraie. À une époque, le baril de Brent était à $150 le baril, c'est-à-dire pour 159 litres pratiquement $1 le litre.
4: On est arrivé à $148, me semble-t-il. Oui.
2: Bah, ça fait pratiquement $1 le litre, hein, on est d'accord, pour 159.
0: Oui.
2: Et comment ça se fait qu'on n'ait pas atteint un prix exorbitant dans ces cas-là?
4: Mais parce que depuis des années, comme votre auditeur l'a justement dit, l'État se gave et l'État n'a cessé d'augmenter les taxes. Et donc, effectivement, à un moment donné, aux Français de comprendre que la fiscalité sur les énergies est devenue tellement énorme en France qu'on est presque le record du monde. On est d'ailleurs le record du monde de toutes les taxes, mais presque pour l'essence, pas encore, mais pas loin. Et donc oui, à un moment, c'est ce que je disais au début, si on veut faire baisser le prix à la pompe, ça ne peut pas se faire par le prix du Brent, puisque c'est un prix international, ça ne peut pas se faire par le prix du diesel, qui est un prix international. Les 60% qui sont à la main du gouvernement, ce sont les taxes. Et donc à l'État
2: de jouer le rôle, de jouer le jeu.
4: Oui, mais encore une fois, face à des agences de notation qui regardent quand est-ce que l'État français va faire faillite, l'État doit absolument aujourd'hui décider de qu'est-ce qu'il va couper, qu'est-ce qu'il arrête de faire, qu'est-ce qu'il arrête de financer, qui n'est pas dans le régalien et qui peut, en échange, effectivement, aider les Français qui, face aux 3 euros le litre, vont... ça risque de générer une colère sociale, c'est ça le problème.
2: On part à Montpellier, merci Edouard de Toulouse. Philippe, bonsoir.
0: Merci.
2: Philippe ?
0: Oui.
2: Vous avez appelé le 0826 300 300.
0: C'est exact.
2: Pour nous dire que vous avez des amis infirmiers qui ont été obligés d'arrêter en raison du prix des carburants.
0: Mais complètement. Moi, j'ai ma compagne, moi, qui travaille également dans des EHPAD. Elle va dans le haut des cantons et c'est plus possible. Là, aujourd'hui, 110 km aller-retour pour aller bosser, c'est 20 balles. Donc, si elle gagne 40 balles, donc sur 40 balles, elle n'en a que 20 qui lui revient, parce que le reste, c'est en carburant. Aujourd'hui, la fiscalité, elle est énorme sur le carburant.
2: Oui.
0: Pour pouvoir arriver à faire quelque chose, en fait, il faudrait baisser les taxes de la consommation, c'est-à-dire, en fait, prendre la TICPE
2: qui a été remplacée, voilà. Qui a changé de nom, mais c'est la même chose.
0: Voilà. Faire un blocage de prix et un blocage de marge. Voilà, tout simplement. Et là, on arriverait à 1,65€, 1,70€, à peu près le
2: prix espagnol.
0: Même en France, mais il faudra arriver.
2: Oui, mais c'est le prix en Espagne aujourd'hui, à peu près, c'est ça.
0: C'est 1€, et à Malte, c'est 1,21€. Et ils ont le même problème que nous, et en plus de ça, il faut qu'ils traversent la Méditerranée. Il faudra qu'on nous explique comment ils font. Voilà. Aujourd'hui, c'est plus possible. On est en train de rager. Ma femme a fait le plein de sa voiture. 147€.
2: Ah oui,
0: 147 euros, c'est ce qu'elle dépense toutes les semaines. Donc ça fait 300 euros pour deux semaines. Ça fait 600 euros par mois.
2: C'est énorme.
0: Ça fait le prix d'un loyer. C'est plus possible. Ça va péter.
2: Et vous entendez beaucoup de mécontentement autour de vous ?
3: Mais carrément. Nous, on a les vignerons à côté de chez nous, là, qui sont dans les hauts de Montpellier, du côté de Grabel et tout ça. Mais les gars, ils en peuvent plus. Ils en peuvent plus. Ils disent même que aujourd'hui, ça devient trop compliqué pour pouvoir même le faire le plein, parce qu'ils roulent au rouge. Ils peuvent le faire avec les tracteurs ou avec du GNR, mais c'est plus possible. Les prix sont exorbitants. Alors, j'entendais tout à l'heure, et effectivement, c'est vrai, en 2008, le Brent était à $147 et on avait un carburant à 1,26€.
2: Oui, c'est pas la même chose. C'est moitié moins qu'aujourd'hui, on est à 2,50 pratiquement.
3: Mais non, plus que ça. Oui. J'ai vu 2,68.
2: Oui, on a même vu en Alsace 2,99.
3: Oui, et il n'y a pas qu'en Alsace aussi, parce que du côté de la Loire-Atlantique, c'est pareil. Dans une grande surface, en plus de ça.
2: Alors,
3: donc 2,90€. Il y a des gens qui se servent. Il faut choper ces gens-là et arrêter. Parce que l'État se gave. L'État se gave sur nous. Il y en a assez. Et le monsieur l'a dit juste avant moi, les retraites, le carburant, et faut pas dire que c'est pas des taxes. On enlève ces taxes-là, on vit mieux. Si on vit mieux, on dépense plus. Là, aujourd'hui, on ne dépense plus rien. On ne peut plus dépenser, on n'a plus de sous.
2: Philippe, merci à vous. On va faire réagir Thierry Brosse. Thierry, vous avez entendu Philippe qui a dit il y a certains agriculteurs qui roulent, comme on dit, au rouge, c'est-à-dire au fioul domestique. C'est interdit de rouler avec. Mais on est au début de l'automne. C'est le moment où les gens remplissent les cuves. On va sortir des carburants. Est-ce qu'aujourd'hui, remplir sa cuve de fioul pour chauffer pendant l'hiver, vous avez un gros surcoût aussi, comme le fioul domestique est moins taxé que le gazole?
4: Mais tout a
2: en 30 secondes.
4: Oui, tout a augmenté, puisque le diesel, le kérosène et le fioul domestique sont des coupes pétrolières très proches les unes des autres. Alors effectivement, la seule différence que vous évoquiez, c'est la taxe.
2: Oui.
4: Et évidemment, c'est toujours là le même problème. Parce qu'en raffinerie, en sortie de raffinerie, c'est à peu près le même prix dans ces trois produits-là.
2: D'accord. Merci beaucoup à vous tous ceux qui avez appelé. Merci Thierry Brosse d'être resté avec nous pendant près de 45 minutes. Merci beaucoup à vous. Nous, on se retrouve demain, Mathéo, pour préparer les vraies voix avec Cécile de Ménibus et nos chroniqueurs. Et nous, on se retrouve donc demain, 17h. Tout de suite, Anthony Martin Smith, on vous a compris, à demain.
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17: Sébastien Lecornu qui cherche désespérément 30 milliards d'euros d'ici à 15 jours. 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
23: 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Qu'est-ce qu'on a fait? 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On va parler de M. Hollande, là, des retraites cumulées. Là, personne n'en parle. 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
1: Qu'est-ce que j'aime les vraies voix. Très belle soirée à vous, mes amis. Je suis très heureux de vous retrouver. Il est 20h.
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1: Un point sur les informations avec vous, Louis Crépeau. Bonsoir.
9: Bonsoir, bonsoir à tous. Un effort budgétaire d'environ 54 milliards d'euros, c'est ce que souhaite Sébastien Lecornu. Le Premier ministre le dit dans une interview au Figaro au sujet du budget 2027. Parmi les pistes, désindexer les retraites de l'inflation ou encore geler le point d'indice des fonctionnaires. Une possibilité qui provoque immédiatement la colère des syndicats. La secrétaire générale de la CGT, Sophie Binet, dénonce un scandale. Elle promet une journée noire pour la mobilisation du 29 septembre. Les chefs des partis, eux, sont conviés demain à l'Elysée. Emmanuel Macron souhaite évoquer avec eux les conflits internationaux et les conséquences en France, notamment concernant l'énergie. Marine Tondelier, Jordan Bardella ou encore Fabien Roussel ont déjà répondu favorablement à l'invitation du chef de l'État. Et parmi les conséquences du contexte international en France, la crise des carburants. Après 6 heures de discussion avec les représentants des pêcheurs, la ministre de la Mer, Catherine Chabot, a pris la parole. Elle annonce que les aides vont suivre désormais la courbe des prix des carburants. Un prêt à taux zéro sera également accordé à la profession. Les pêcheurs se sont engagés à lever les blocages. C'est une saisie record et même historique. 30 tonnes de protoxyde d'azote ont été découvertes après un contrôle de la douane à un péage près de Montauban. 13 tonnes ont d'abord été saisies dans un camion, puis 17 autres dans un lieu de stockage à l'Île-Jourdain. Le chauffeur du camion a été placé en garde à vue. La valeur de la marchandise est estimée à 650 000 euros. L'Irlande va boycotter la prochaine édition de l'Eurovision pour la deuxième année consécutive. Les autorités irlandaises justifient leur décision par la situation à Gaza et évoquent des pertes humaines effroyables et persistantes. Les Pays-Bas ont également annoncé le retrait du concours européen de la chanson prévu au mois de mai en Bulgarie. Et puis Montpellier va accueillir la prochaine édition de la Coupe du Monde de tennis de table. La compétition aura lieu du 29 mars au 4 avril 2027 à la Sud de France Arena sur les terres des frères Lebrun. Voilà pour l'info, je vous souhaite une excellente soirée.
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1: Et c'est parti, bonsoir mesdames et messieurs, bienvenue dans ce 20h, 21h. On vous a compris, le moment où on prend le temps de repasser toute la journée. L'actualité qui vous a marqué, l'actualité que l'on vous a diffusée, partagée avec vous, celle qui vous a fait aussi réagir au 0826 300 300 et sur Je Participe à sudradio.fr. On va tout d'abord partir dans le grand matin Sud Radio, la vérité en face à partir de 9h avec Jacques Cardoz. Ce matin, il était avec Françoise Degois et Elisabeth Lévy et ils ont notamment abordé cette éviction, cette suspension en tout cas, peut-on parler vraiment de suspension puisqu'il ne pourra pas y participer à la primaire socialiste, Philippe Brun, mais en tout cas, à titre conservatoire, il est suspendu de ses actions au sein du Parti Socialiste pour des accusations de violence et de harcèlement sur une ancienne collaboratrice qu'il avait licenciée pour faute grave.
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10: On va avec vous, Elisabeth et Françoise, aborder cette question que vous avez déjà évoquée ce matin concernant la suspension de Philippe Brun. La question que l'on pose dans la vérité en face est la suivante. Le Parti Socialiste d'Olivier Faure se substitue-t-il à la justice? Est-ce qu'il a déjà décidé à la place de la justice? Elisabeth, vous souhaitiez effectivement...
0: Je suis extrêmement inquiète de cette affaire, en réalité. C'est pas que la justice n'a pas été saisie. Donc, si ces faits sont si graves, je ne comprends pas qu'on aille voir la commission du schmoll de son parti quand on est victime de telles violences. Donc, il y a... assez longtemps, on saisisse d'abord pas la justice, ça m'étonne, qu'on saisisse une commission, très bien, et que cette commission, pendant 2 mois, ne fait rien, et au bout de 2 mois, on décide, sans procès, sans l'entendre, sans contradictoire, ne dit, je sais pas combien de gens, les gens du bureau national décident que, puisqu'il y a une accusation, ce sont des faits, ils nous parlent de faits, non ? Tant que c'est pas des faits prouvés, tant que c'est pas des faits validés par le contradictoire, tant qu'on n'a même pas... Que penseriez-vous, Jacques, si demain, j'allais dire, par exemple, au patron de cette station, que vous avez fait ceci ou cela, et que, d'emblée, à titre conservatoire, parce que c'est tellement grave et que la parole des femmes est sacrée, que, d'emblée, on vous suspende de l'antenne. Que penseriez-vous ? Moi, je pense que ces gens-là vivent dans un climat totalitaire. Ils ont tous les droits. Je veux dire, c'est pas un problème seulement de présomption d'innocence. C'est un problème de la justice la plus élémentaire. On ne condamne pas quelqu'un sans l'entendre.
10: Et le principe
0: jamais
10: du contradictoire.
0: Sous aucun prétexte. D'accord ? Donc, moi j'en ai ras-le-bol de ces commissions du schmoll qui jugent à la place des juges. Mais après tout, si les militants veulent régler leurs différends devant ces instances, qu'ils se débrouillent, d'une certaine façon, ce qui se passe au PS ne me regarde pas. S'ils arrivent au pouvoir, j'ai la trouille.
10: Françoise Devoy.
11: Oui, moi je m'inscris en faux avec Elisabeth, j'entends, sur la présomption d'innocence. Je pense qu'il y a eu une accélération. Vous parlez de la commission qui est saisie le 1er juillet, mais je pense qu'il y a une accélération mardi soir parce que la plaignante qui s'est plainte d'abord pour des faits de harcèlement professionnel dans cette commission se plaint d'autre chose et qu'elle voit finalement Philippe Brun qui va pouvoir concourir et que voilà, il y a un moment donné, elle dit non, là c'est pas possible. Par ailleurs, il n'y a pas de décision de justice, Elisabeth. Vous pourriez le dire s'il y avait une décision de justice. Là, en l'occurrence, il y a la décision d'un parti avec 100 personnes dans un bureau national.
0: C'est exactement ce que j'ai dit.
11: Et 70 députés, parce que je rappelle que dans la foulée, les accusations sont tellement graves et étayées que dans la foulée, Boris Vallaud, le patron du groupe, ça ne s'est jamais vu ça, convoque le groupe à 11h dans la foulée du bureau national et le groupe prend la décision, y compris les amis politiques de Philippe Brun. Il faut bien comprendre
10: François,
11: que...
10: François, c'est pas tout à fait ce que dit Elisabeth. Non, Elisabeth dit, il y a des éléments.
0: Non,
10: peut-être qu'il y a des éléments.
0: Répondons à cette question.
10: Est-ce que c'est pas dangereux qu'un parti...
11: décide de suspendre un député.
10: Décide de suspendre au prétexte, sans l'avoir entendu. Premièrement.
11: Mais il a été Philippe
10: deuxièmement,
11: Brun. Qu'est-ce
10: c'est
11: vous...
10: pas ce qu'il dit.
11: Non, mais écoutez, vous êtes obligé de croire tout ce que dit tout le monde.
10: Mais
11: quand
10: enfin,
11: Philippe Brun dit qu'il ne connaît pas cette femme, vous êtes obligé de le croire.
0: Non, il dit pas qu'il ne connaît pas cette femme.
11: Non, vous êtes obligé de croire.
0: Pas cela.
10: Mais
0: non.
10: Alors, voyez, vous renvoyez sur les faits. Moi, je veux pas m'exprimer sur les faits. Je m'exprimais juste sur. C'était
11: le
10: sens du débat. C'est le fait que le Parti Socialiste
11: a le droit de suspendre un député parce qu'il y a un principe de précaution.
10: À minuit moins 10, avant la fermeture.
11: Mais c'est faux, c'est pas minuit moins 10. C'est pas, il y a trois. Non mais, écoutez. À minuit moins 10, il y a connaissance des faits. Non, mais puisque vous rentrez dans les détails. Donc moi,
10: je veux ce que je veux
11: finir.
10: Dire, c'est allez-y.
11: Minuit moins 10, parce que c'est la défense de Philippe Brun et il a droit de se défendre. Et j'espère qu'il y aura un procès qui se défendra. Minuit moins 10, connaissance des faits. Elle a raison, Elisabeth, connaissance des accusations graves. 1h du matin, première réunion. D'ailleurs, je vois pas pourquoi Olivier Faure prend une balle. Il est plus patron du Parti Socialiste. Hein, il est déporté. Johanna Rolla, première réunion de l'ensemble des courants. Voilà. 8h du matin, redemandez à la plaignante, est-ce que vous êtes vraiment sûr? 9h du
10: Elisabeth.
11: Matin. Donc, ça n'a pas été fait sur le coup de fil.
0: D'abord, ce n'est pas une plaignante, car on est plaignante quand on saisit la justice.
11: Oui.
0: Et quand on est victime de faits graves, aussi graves que ce que vous dites. Vous venez de me dire qu'elle se disait victime de faits tellement graves en laissant, avec des sous-entendus, qu'on a appris des choses. C'est marrant qu'on les ait appris à minuit moins 10. C'est marrant que cette dame n'ait pas Jugé
10: ça
0: bon.
10: Qui fera.
0: Alors, non, je n'ai pas ça, fini. C'est marrant quand même. Un, elle saisit la commission. La commission, soit elle l'a saisie de ses faits, soit ses faits apparaissent deux mois après. Ça doit être la mémoire retrouvée. Alors, si elle a saisi la commission de ses faits et que la commission, pendant deux mois, n'a rien pichu, c'est peut-être que ce n'était pas si grave. La deuxième chose, c'est que quand on est victime de faits graves, et vous avez mal compris ce que j'ai dit, à l'évidence, donc je le répète, on ne saisit pas dans une commission, je sais pas quoi, là, mais Théodule de je sais pas quelle partie, je me fiche complètement de ces commissions. Pour moi, elles n'ont aucune légitimité pour juger qui que ce soit, mais très bien. Je veux dire, on saisit la justice. Madame X a décidé que c'est le parti qui devait régler ça. Très bien. Moi, je dis que le parti a le droit de faire cette ignominie. J'espère moi que Philippe Brun se défendra son parti, y compris devant la justice. J'espère qu'il condamner le Parti Socialiste pour cette justice sans preuve, cette justice expéditive. Et encore une fois, vous ne répondez pas sur la chose la plus importante. Si ces faits étaient si graves, comment se fait-il que ils arrivent miraculeusement à 23h50.
11: Vous savez pourquoi?
10: Je vais répondre à cette question, François Legault.
11: C'est une concordance qui fait que vous avez le lendemain la validation ou pas d'une candidature à la primaire socialiste. C'est tout. Et à partir du moment, c'est ça la date butoir. Et à partir du moment où vous avez une plaignante qui dit, moi, j'ai des faits et c'est impossible. De mon point de vue, j'ai pas dit que c'est vrai ou faux. Moi, j'aime bien Philippe Brun, en plus, je parle beaucoup avec lui. À partir du moment, c'est pour ça que c'est aussi rapide et aussi soudain. Parce que derrière, il y a la validation ou pas d'une candidature à une primaire. Excusez-moi, mais les partis politiques, vous pouvez pas leur taper dessus quand ils foutent rien.
10: C'était le sens de votre chronique ce matin.
11: Avec LFI.
10: Et c'est un point de vue qui se défend absolument.
11: Écoutez, on les cogne les partis politiques. Moi, j'ai cogné Jean-Luc Mélenchon. Je sais qu'Elisabeth, non. Moi, j'ai cogné Jean-Luc Mélenchon. Et Mathilde Panot. Et pendant des mois, ils ont soutenu Adrien Quatennens, qui lui-même a été obligé de reconnaître la gifle et qui a été condamné par la justice. Donc LFI a été accusé, à juste raison, d'être une espèce de boîte noire dans laquelle on peut
10: donc
11: tout faire.
10: Donc d'une certaine façon, vous dites aujourd'hui, oui,
11: ben, on va pas tomber sur le PS,
10: un parti politique, finalement, qui fasse le ménage dans ses rangs lorsqu'il a connaissance de quelque chose.
11: Il le faut.
0: Si vous avez un ami qui commet une faute, parce que une gifle, c'est une faute, mais pas un crime, à ma connaissance, ça arrive dans une discussion houleuse.
10: On ne sait pas d'ailleurs si c'est qu'une gifle, Elisabeth.
0: Il l'a reconnu, donc je pars du principe que. Oui. Je pars du principe qu'elle existait, là. C'est trop compliqué pour moi. Si je dois mettre en doute aussi la parole du prévenu, là, c'est trop compliqué. Il l'a reconnu. Donc c'est grave. Attention, je ne dis pas que c'est pas grave. Mais, si vous voulez, on sait tous, si vous voulez, que des choses graves peuvent se passer entre deux êtres humains. Et ça n'est pas un crime. Donc, si je comprends bien, parce que vous reprochez à Jean-Luc Mélenchon de l'avoir soutenu. Oui. Si moi, un jour, je commets une faute, que j'envoie mes jolis talons à la tête de XYZ, est-ce que vous allez me lâcher, vous me parlerez plus?
11: Vous êtes Elisabeth Lévy, patronne de Causeur, superbe journaliste que j'adore, on est à peu près d'accord sur pas grand chose, mais je vous adore parce que nous sommes républicaines, donc je vous défendrai parce que ce qui vous arrive vous, et si vous mettez un talon aiguille dans les yeux de votre chérie, si vous voulez, ça n'engage pas ni une élection, ça n'engage très pas un mandat, non, ça n'engage pas ça n'engage pas quelque chose, comment dirais-je, une chose publique. Vous comprenez ce que je veux dire? Donc je vous défendrai.
0: Je vous défendrai
11: en disant Elisabeth a pété les plans et elle a eu bien raison de mettre
0: une phrase. Mais moi je ne prétends pas être dirigée par des robots. Et quand on nous fait croire que les gens qu'on élit, si vous voulez, sont des gens parfaits qui n'ont qu'une casserole, rien, qui ne font jamais rien de répréhensible, on se moque de nous.
3: Et puis on va continuer avec Jacques Cardoz. Seriez-vous prêt à faire plus d'enfants si on vous en donnait les moyens financiers dès la naissance? C'est la question que Jacques s'est posée avec Clara Piernet ce matin dans Parlons Cash à 8h15 dans le Grand Matin Sud Radio. A tout de suite sur Sud Radio.
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3: De retour sur l'antenne de Sud Radio à partir de 20h, vous le savez maintenant, si on vous a compris, le moment où on passe en revue les temps forts de la journée, l'actualité, celle que bien vous nous partagez, celle que l'on vous partage et globalement celle que l'on comprend avec vous. Vous témoignez au 0826 300 300 sur je participe à sudradio.fr et puis je vous emmène toujours du côté du grand matin Sud Radio. Parlons cash, cette chronique que vous retrouvez à 8h15 avec Jacques Cardoz et Clara Piernet. On s'intéressait ce matin à la question de la natalité qui est en baisse. Seriez-vous prêt à faire plus d'enfants si on vous donnait une aide financière dès la naissance? Eh bien, écoutez plutôt.
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22: Et dans Parlons cash, nous parlons de la natalité. 2 parents sur 3 manquent de ressources financières pour avoir un enfant de plus. Et plus de la moitié d'entre eux jugent ne pas avoir les moyens de préparer l'avenir de leur enfant. C'est ce que nous dit une enquête de l'Observatoire des familles de l'UNAF. Nous sommes avec Alexandra Monet, spécialiste de la famille et de la natalité. Bonjour Alexandra.
23: Bonjour.
22: Auparavant, Clara Piernet, on a quelques questions et quelques éléments à donner, notamment avec ce nombre de naissances.
23: Oui, plus de 600 000 naissances attendues cette année, le niveau le plus bas depuis la fin de la Seconde Guerre mondiale, le 5e recul consécutif, et en 15 ans, on a perdu un quart des naissances annuelles.
22: Alors, il y a cette proposition, 10 000 euros par enfant pour relancer la natalité, ça coûterait combien à l'État?
23: Et bien sûr, 635 000 naissances, ça représente environ 6,35 milliards d'euros par an. Alors, ce n'est pas rien, mais là où ça devient intéressant, c'est que la France consacre déjà 59 milliards d'euros par an à sa politique familiale, allocation, crèche, quotient familial, congés parentaux. Sur environ 14 millions d'enfants, c'est déjà plus de 4 000 euros par enfant et par an. Et les 6 milliards de la prime représentent à peine 10% de ce budget existant.
22: Oui, intéressant. Sauf que cet argent ne va pas entièrement aux familles.
23: C'est l'angle mort du système. Sur les 59 milliards de la branche famille, près de 14 milliards, soit près d'un quart, sont en réalité transférés vers l'assurance maladie et le régime des retraites. La politique familiale finance en partie les pensions.
22: Oui. Alors par ailleurs, ce qui est intéressant, c'est que l'Italie vient de lancer une série de bonus à la naissance, jusqu'à 3 600 euros par enfant, sans aucun effet pour le moment, en tous les cas, mesurable sur le nombre de naissances. Donc ça ne suffirait pas.
23: Non, pour les experts, ce qui compte, c'est plutôt la condition de vie, notamment le logement et l'équilibre entre travail et parentalité.
22: Alors justement, nous sommes avec Alexandra Monet. On va plus loin avec vous. Effectivement, c'est le nerf de la guerre, c'est le logement en particulier, c'est ça le frein pour les parents.
24: Oui, tout à fait. En fait, ce que cette étude qui vient de sortir, elle remontre, c'est que la baisse du pouvoir d'achat demande aux Français de faire des choix et la parentalité fait partie de ces choix. Donc, la baisse du pouvoir, en fait, la baisse de la natalité est une des conséquences du pouvoir d'achat, même si la baisse du pouvoir d'achat n'est pas la seule cause de la baisse de la natalité. Et donc dans ces choix, il y a effectivement la question du logement. Aujourd'hui, on le sait, notamment dans les grandes villes, un quart des moins de 34 ans renoncent à l'accueil d'un enfant ou d'un enfant supplémentaire à cause du logement, parce qu'ils n'ont pas de logement décent pour accueillir leur enfant. Et la baisse, en règle générale, la baisse du pouvoir d'achat immobilier, ça représente une baisse d'environ 20 à 30 mètres carrés pour les jeunes familles. Ça représente deux chambres d'enfants. Donc forcément, aujourd'hui, quand on a envie de devenir parent ou quand on a envie d'accueillir un enfant supplémentaire, si on n'a pas un logement décent pour le faire, ben malheureusement, on renonce à ça.
22: Ouais, alors une large majorité, 78%, estime que les impôts et les aides publiques actuelles ne prennent pas suffisamment en compte la charge financière due aux enfants. Dit autrement, et ce serait l'occasion dans cette campagne électorale, est-ce qu'il ne faut pas revoir totalement ce dont on parlait à l'instant, c'est-à-dire la redistribution de ces 60 milliards finalement ?
24: Alors oui, un enfant ça coûte cher, ça c'est pas nouveau, on l'a toujours dit, donc c'est bien qu'aussi tout le monde en prenne conscience, c'est-à-dire qu'on ne fait pas un enfant si effectivement on n'a pas les moyens financiers derrière de s'en occuper. Sur la question des aides, votre collègue l'a très bien dit, la France investit énormément dans les politiques familiales, quelles qu'elles soient. On parle souvent des allocations familiales, c'est assez nébuleux parce qu'en fait ça regroupe quasiment 18 mesures différentes. Donc la France investit déjà beaucoup dans la natalité. Le problème aujourd'hui, c'est qu'effectivement, la redistribution est un peu cassée. C'est-à-dire qu'il faudrait pouvoir remettre à plat toutes les aides et refaire une distribution qui soit un peu plus efficace et qui soit un peu plus correctement distribuée.
22: Oui. Les classes moyennes... Équitablement, vous voulez dire,
24: exactement,
22: ou en tous les cas,
24: ça,
22: plus justement, c'est-à-dire là où ça doit être efficace.
24: Exactement. Les classes moyennes sont les premières touchées. C'est-à-dire que les classes moyennes, aujourd'hui, sont celles qui ont le moins, voire le peu d'aide. Alors qu'au niveau du quotient familial, c'est celle qui paye le plus à la cantine, c'est celle qui paye le plus à la crèche, qui paye le plus dans les activités extrascolaires.
22: Ce qui veut dire, Alexandra Monnet, spécialiste de la famille et de la natalité, que si on devait redistribuer, il faudrait pas que ce soit égalitaire, mais qu'on tienne compte à la fois du salaire, peut-être du quotient imposable, et de ce dont vous parlez, à savoir ces classes moyennes qui sont plus... Enfin, qui payent plus proportionnellement que les autres.
24: Exactement. C'est-à-dire qu'il faudrait qu'on prenne en compte le salaire. Le quotient, c'est déjà ce qui est fait. C'est d'ailleurs la base aujourd'hui de la distribution des différentes allocations. Mais il faudrait effectivement prendre plus en compte le salaire et peut-être un peu plus aussi prendre en compte le territoire. C'est-à-dire qu'on ne paye pas, un parent ne paye pas la même chose s'il habite dans une grande ville.
22: Et ça, ce serait nouveau.
24: Et en ruralité, bien sûr.
22: Et alors, avec des effets très différents. Jusqu'à présent, on avait l'habitude de dire, on sait qu'à Paris, c'est très cher. Mais maintenant, on a les mêmes tensions, y compris dans le monde rural.
24: Il y a des tensions dans le monde rural, comme il y a des tensions dans les grandes villes, bien évidemment, mais on peut le dire, ce ne sont pas quand même tout à fait les mêmes tensions, puisque le revenu de base des ménages n'est pas le même, et ensuite, les achats divers ne sont pas les mêmes.
22: Mais parfois, proportionnellement, la problématique, finalement, parfois, est la même.
24: Oui.
3: Jacques Cardoz, que vous retrouvez dès demain matin sur l'antenne de Sud Radio pour le Grand Matin à partir de 7h. On va aller du côté de Stéphanie Demuru et Gilles Gangsman à 10h. Il parlait d'intelligence artificielle. Un groupe de presse voulait suspendre 8 postes, rendez-vous compte, de salariés pour les remplacer par de l'intelligence artificielle. Mais la justice en a décidé autrement. A tout de suite.
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1: Et très heureux de vous accompagner jusqu'à 21h. N'oubliez pas le rendez-vous tout à l'heure avec Jacques Pessis et son invité du jour, Dany Briand. Oui, on connaissait pour la musique, mais là, il vient nous rendre visite pour nous parler de son premier roman, Paris ne meurt jamais. C'est une plongée dans les nuits de Saint-Germain-des-Prés et de Pigalle, dans les années 40 et 60. Il fait ainsi revivre des légendes qui ont marqué cette époque. Mais moi, laissez-moi continuer à vous parler de cette journée sur l'antenne de Sud Radio. On va aller du côté de Stéphanie Demuru et Gilles Gangsman à 10h dans À vous de le dire. On parlait d'intelligence artificielle. Un groupe de presse était prêt à, à suspendre, voire licencier 8 personnes pour les remplacer par de l'intelligence artificielle. Êtes-vous prêt, vous, à voir votre métier, vous, être remplacé par de l'intelligence artificielle? Là, la justice en a décidé autrement. Écoutez.
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2: Bonjour Gilles Gangsman.
3: Bonjour Stéphanie. En fait, vous savez, c'est ça qui est dangereux, je trouve, et on en parlera avec notre invité, avec l'IA, c'est qu'on ne sait plus où est la vérité? C'est-à-dire qu'à une époque, on savait qu'une photo, qu'un texte, qu'un contexte, qu'un devoir, que un dossier, c'était la personne qui l'avait faite. La photo attestait d'un événement, d'un moment. Aujourd'hui, avec l'IA, tout ça n'existe plus.
2: Oui, c'est vrai.
3: Moi, je peux avoir des cheveux bleus, devenir mince, je peux tout changer en apparence, et on ne sait plus où est la vérité. Or, c'est le monde s'est basé sur la vérité.
2: Souvent, moi, je ne sais plus ce qui est vrai ou faux quand je regarde les réseaux sociaux. C'est assez flippant parce qu'on se demande.
3: Et les journalistes sont contestés là-dessus. Ouais. C'est-à-dire, on dit les journalistes donnent des fake news ou autres parce que tout ce magma, on ne sait plus où trouver la vérité. Et ce monde a été basé sur la vérité. On vous apprend à dire la vérité quand vous êtes enfant, et la vérité n'existe plus, y compris avec le président américain et certains dirigeants. On ne sait plus où est la vérité. Donc, ce monde bascule.
2: Oui, et puis maintenant, même les patrons vous disent « Bon, bah écoutez, moi, je supprime votre emploi parce que l'IA va le faire. » Alors là, on a une décision de justice. C'est assez étonnant qu'il vienne suspendre un projet de suppression, je le disais. Alors, ça concerne par exemple, des chefs d'édition. C'est en gros, ce sont des journalistes. Hein. Mais attention, c'est important parce que la justice, elle n'a pas déclaré qu'une IA ne pouvait jamais remplacer un salarié, qu'elle le refusait. Elle a suspendu ce projet parce que les outils n'avaient pas été suffisamment testé, qu'il existait un risque grave et caractérisé pour la santé mentale des salariés. Donc, c'est vrai que c'est assez inquiétant, et on parlait de l'IA comme quelque chose de futur, mais ça y est, c'est dans nos quotidiens. Bonjour Laurent Alexandre.
4: Bonjour.
2: Vous êtes chirurgien. Enfin, à chaque fois, ça met 2 heures de vous présenter. Vous êtes bardé de diplômes, surtout aussi écrivain. Vous avez écrit « Vivre 1000 ans quand l'IA règne et la mort recule, rêve ou cauchemar » aux éditions Bûcher Chastel. C'est vrai que je vous ai reçu plusieurs fois. J'adore vous écouter, les auditeurs.

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0: Vous aviez écrit votre livre « Ne faites plus d'études », c'est un petit peu de la provocation. Mais quand même, c'est vrai, là, ça y est, on y est. Il y a des suppressions d'emplois par dizaines de milliers avec l'IA.
2: Oui, mais d'abord, le dernier livre, je l'ai écrit avec Alexandre Tsikopoulos.
0: Oui,
2: hein, je ne l'ai pas écrit seul. Mais il va y avoir beaucoup de suppressions d'emplois. Il y a des métiers qui vont disparaître. Le problème, c'est de créer les nouveaux emplois, de créer les nouveaux business models, de nous créer des nouvelles start-up. Et pour la jeunesse, il faut pas regarder les emplois détruits et les métiers détruits. Il va y en avoir beaucoup. Il faut regarder toutes les nouvelles choses qu'on peut créer grâce à l'intelligence artificielle. Aujourd'hui, quand on est jeune, on peut créer une start-up avec zéro salarié. Juste l'intelligence artificielle. Pas besoin de directeur marketing, pas besoin de directeur juridique, pas besoin de directeur financier. Donc, on peut, avec très peu d'argent, quand on est un jeune, créer un nouveau business grâce à l'intelligence artificielle. On est démultiplié. Donc, il ne faut pas pleurnicher et se mettre sous Prozac en faisant une dépression. Il faut, au contraire, être offensif et utiliser la technologie pour faire des choses formidables.
1: Laurent Alexandre, le jour où moi, je vous remplace par l'IA.
0: Vous avez raison, Laurent Alexandre. C'est vrai et c'est très enthousiasmant pour ces jeunes. Mais enfin... une personne qui crée une start-up et vous dites qui remplace en gros tout le staff de la boîte, c'est vrai que il y a du monde sur Terre quand même, ça fait pas un job pour tout le monde.
2: Il y a plein de nouvelles idées à développer. Il est clair que les jeunes vont être malheureux en entreprise très souvent parce qu'ils vont être pressurés parce qu'ils sont beaucoup trop chers par rapport à l'intelligence artificielle. Donc les jeunes ont plus intérêt à développer leur petit business à eux plutôt que d'être un cadre sadisé et mis en concurrence avec l'intelligence artificielle, ce qui est très castrateur.
0: Oui.
2: Et on voit bien que beaucoup de jeunes ne sont pas compétitifs en entreprise face à l'intelligence artificielle. Et ben ces jeunes-là, il faut qu'ils rentrent dans le monde de la création de l'entreprise et il faut qu'ils imaginent de nouvelles activités, de nouveaux produits, de nouveaux services en s'aidant de l'intelligence artificielle.
0: Ils n'ont plus besoin de faire d'études. Non.
2: Alors moi aujourd'hui je ne ferai plus d'études et sortie du bac. Mais je l'ai toujours
0: parce
2: dit. Je ne ferai pas non plus médecine.
0: Il est inutile de faire des études de médecine aujourd'hui.
2: Ça n'a pas de sens tant que les études de médecine n'ont pas été transformées et se sont adaptées à l'intelligence artificielle. Il ne faut pas faire médecine. Les études de médecine durent 10 ans. Or aujourd'hui aucun médecin n'est compétitif face à l'intelligence artificielle. Donc c'est du temps perdu. Il faut réorganiser les études. Mais ça, c'est une autre question. Si j'avais 18 ans, je créais ma boîte tout de suite et je ne ferais pas les études que j'ai faites, ni la chirurgie, ni Sciences Po, ni HEC, ni l'ENA. J'irais directement vers la création d'entreprises. Les études, c'est un truc du passé, sauf exception. À l'ère de l'intelligence artificielle, on n'a pas intérêt à faire le plus souvent des études, parce que le temps qu'on finisse son cursus, ce qu'on a appris est déjà complètement ringard et dépassé. L'esprit critique, il n'est pas appris par l'université dans l'état où elle est aujourd'hui. D'ailleurs, regardez la quantité effroyable, et c'est très triste, de gamins qui ont un master en sociologie et qui finissent laveur de carreaux ou chauffeur Uber. C'est bien parce que l'université...
0: Non, mais là, vous parlez de la sociologie.
2: L'université ne forme pas l'esprit critique.
1: Alors, le jour où les États-Unis, la Chine, un autre pays ou une dictature nous coupe... l'IA, ça veut dire qu'on n'a plus de chirurgiens parce qu'ils n'ont pas fait d'études.
2: Mais ça, c'est un autre problème.
1: Ah non, c'est exactement ce que vous dites.
2: L'Europe a été nulle en intelligence artificielle.
1: N'oubliez jamais que
2: la Silicon Valley dépense 3 milliards de dollars chaque jour en recherche en intelligence artificielle. 1000 milliards de dollars par an. Alors que l'Europe ne dépense rien. Alors, on a bien sûr un champion européen qui est Mistral, qui se donne beaucoup de mal. Mais Mistral n'est pas à la hauteur de ChatGPT ou de Claude, malheureusement. Mais parce que Mistral, qui a levé quelques milliards, ce qui est très bien, ne peut pas rivaliser face à la Silicon Valley qui dépense 3 milliards chaque jour en recherche.
1: Et moi, si demain je vous dis vous dégagez, j'ai une IA à votre place?
2: Moi, je suis mon propre employeur, donc je ne risque pas d'être remplacé par l'IA. Je ne suis pas salarié. Et mon conseil, ne soyez pas salarié, parce que les salariés, dans les années qui viennent, vont être malheureux, parce que beaucoup de postes, effectivement, vont être remplacés par l'IA. Donc ne soyez pas salarié si vous êtes jeune. Montez votre propre business. Montez votre propre business.
0: Laurent Alexandre, vous parlez de Claude, de ChatGPT, mais enfin même ces patrons dans la Silicon Valley que vous aimez bien citer, aujourd'hui, ils disent stop, mettez-nous des règles, parce que là, ça va trop loin. Vous avez vu, il y a même un salarié d'Anthropic qui est parti, qui n'a pas été démenti par sa direction, qui a dit, mais enfin, l'IA va commencer à détruire l'humanité. C'est totalement probable.
2: L'IA ne va pas détruire l'humanité, mais l'IA va transformer toutes nos institutions. Et comme le disait Bill Gates il y a 10 jours, nous ne sommes pas prêts. Il faut reconstruire complètement l'hôpital. L'hôpital est totalement ringard. Le système de santé est totalement ringard. L'école, l'université, l'armée n'est pas adaptée à l'ère de l'intelligence artificielle. Elle doit se transformer très vite. L'État, les entreprises doivent se transformer. Donc la société tout entière doit changer. Ça, c'est notre vrai challenge. Et par rapport à nos gamins, moi, je suis père de famille nombreuse et je suis consterné de voir que l'école et l'université ne s'est pas du tout transformée pour que nos gamins soient prêts face au tsunami de l'intelligence artificielle. Donc le problème, c'est pas que l'IA va nous manger tout cru, c'est qu'on est en train de sacrifier nos gamins parce que le mammouth de l'éducation nationale refuse de changer, refuse de se moderniser, refuse de s'adapter à l'ère de l'intelligence artificielle, ce qui n'est pas simple.
0: Mais refuse par manque de connaissances.
2: Et ce qui suppose qu'on ait à la tête de l'éducation nationale des gens qui comprennent bien l'intelligence artificielle.
0: Juste parce qu'on va prendre également Guillaume Grallet qui est avec nous, journaliste tech au point. Mais juste une petite question, il refuse quoi? Par naïveté, par manque de connaissances, par refus idéologique?
2: Si vous prenez les ministres de l'éducation de ces dernières années, beaucoup n'avaient jamais touché ChatGPT, beaucoup ne savaient même pas comment fonctionne l'intelligence artificielle. Et donc un ministre qui ne sait pas servir de ChatGPT, c'est un danger public. Et dans le domaine de l'éducation, eh bien c'est un ministre de l'éducation qui conduit nos enfants au casse-pipe.
0: Bon. Guillaume Grallet, bonjour.
3: Bonjour.
0: Vous êtes donc journaliste tech au point, je le disais, passionné également vous d'IA. Quand vous entendez Laurent Alexandre nous dire tout ce qu'il vient de nous dire, vous partagez ce diagnostic?
3: Merci beaucoup de m'avoir invité. Effectivement, il se trouve que c'est très intéressant. Là, je suis en Californie où effectivement j'ai assisté à une réunion hier où sont intervenus, d'ailleurs, ils sont pas du tout d'accord, à la fois le père de ChatGPT, Sam Altman, mais aussi Dario Amodei, donc à l'origine d'Anthropic, la maison mère de Claude. Alors, ils ne se sont pas dit bonjour, hein, parce qu'ils sont en concurrence féroce pour savoir qui va remporter le plus d'argent en bourse. Je suis d'accord avec Laurent Alexandre sur le fait que c'est une vague, un tsunami, hein, et on ne doit pas faire comme si ça n'arrivait pas. Je pense par contre que c'est très important de continuer à apprendre les langues étrangères, à apprendre des tas de choses. Bien sûr, moi je teste très régulièrement, par exemple, des lunettes qui vont vous permettre de traduire en temps réel. C'est le cas aussi des tout derniers écouteurs. Et effectivement, Elon Musk, dans l'école qu'il a créée pour sa quinzaine d'enfants, qui s'appelle Ad Astra, et qui est en train d'essaimer à la fois en Californie et au Texas, eh bien, on n'y apprend plus les langues étrangères, mais il y a beaucoup de créateurs dans la Silicon Valley. Je pense par exemple à Dario Amodei dont je vous parlais, qui lui considère qu'il faut apprendre encore les langues étrangères, qu'il faut apprendre le code informatique pour comprendre un peu ce qu'il y a sous le capot. C'est un peu comme on continue, en tout cas j'espère qu'on va continuer à le faire, à apprendre le latin et le grec. C'est pour avoir quelques bases et pas laisser, parce que je pense que c'est le plus grand danger en ce moment, être un peu comme des petits lapins terrifiés face à des phares de voiture et laisser la machine penser à notre place.
4: Je sais pas moi si je me verrais remplacé par l'intelligence artificielle, mais c'est effrayant. Cela étant dit, nos métiers de journaliste, malheureusement, sont quand même sacrément menacés. On peut aujourd'hui cloner une voix, on peut cloner votre image et puis vous remplacer avec ça. Bon, j'espère que ça donnera pas d'idées et de mauvaises idées à certaines personnes qui nous écoutent. Allez, dans un instant, on va parler du terroriste Salah Abdeslam qui conteste pour la 5e fois ses conditions de détention à l'isolement. On revient tout de suite sur l'antenne de Sud Radio.
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4: Oui, vous l'avez reconnu, Danny Briand, il sera notamment l'invité tout à l'heure de Jacques Pessis dans Les Clés d'une Vie à partir de 21h. Pas pour nous parler musique, cette fois pour nous parler de son premier roman, Paris ne meurt jamais. C'est une plongée dans les nuits de Saint-Germain-des-Prés et de Pigalle dans les années 40 à 60. Il fait ainsi revivre des légendes qui ont marqué cette époque. Allez, du côté de notre actualité dont on vous a compris, il a été condamné à la perpétuité incompressible pour les attentats de Paris et de Saint-Denis. Le terroriste Salah Abdeslam conteste pour la cinquième fois à travers ses avocats son régime de détention à l'isolement à la prison de Vendin-le-Vieil. On en a quand même débattu pas mal aujourd'hui, hein, que ce soit dans le Grand Matin Sud Radio, à vous de le dire. Et c'est justement dans cette émission que je vous emmènerai écouter les débats.
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0: Et toujours avec mes trois débatteurs du jour, Joseph Taïfé, Alex Darmon, Patrick Vignal. Un autre sujet qui fait réagir aujourd'hui en France, ma vie n'a plus aucun sens. Ça pourrait être les mots d'un proche d'une 132 personnes tuées ou 400 blessées lors des attaques du 13 novembre 2015 à Paris. Eh bien, ce sont les mots d'un responsable direct de ces terribles attaques, le terroriste Salah Abdeslam, qui réclame, qui a le toupet, je dirais, de réclamer devant la justice, une nouvelle fois, c'est la cinquième fois, la fin de son isolement. Il trouve que ce sont des conditions inhumaines, les parloirs familiaux, sans vitres, ni hygiaphone, sa famille qui vient plus le voir, du coup, un régime de détention moins strict. Je rappelle qu'il a été condamné à la perpétuité incompressible pour sa participation aux attaques, donc du 13 novembre. Le terroriste est détenu à la prison de haute sécurité de Vendin-le-Vieil. Bonjour David Lacroix.
10: Bonjour.
0: Vous êtes représentant syndical FO Justice, justement à Vendin-le-Vieil. J'avais eu l'occasion d'ailleurs de faire un reportage chez vous. Alors c'est vrai que c'est une prison de haute sécurité, mais plutôt moderne. Alors oui, les conditions sont un peu difficiles. On rappelle quand même que Salah Abdeslam avait été pincé avec des clés USB que lui apportait sa compagne, avec dessus des, je sais plus si c'était des prêches, mais en tout cas il y avait de fortes.
10: Contenu djihadiste.
0: Voilà. Merci de préciser. Donc c'est pas non plus un saint, Salah Abdeslam, c'est moins qu'on puisse dire, David Lacroix.
10: Bah absolument pas. Ces requêtes et ces démarches sont d'une indécence absolue envers les victimes. Je vous rappelle que ces attentats ont fait 132 morts et 400 blessés, et c'est eux qui ont pris perpétuité dans cette affaire. Alors que cet individu réclame l'assouplissement de ses conditions de détention est d'une indécence sans nom.
0: Alors aujourd'hui, c'est vrai que je le disais, elles ont été un petit peu durcies, mais et pour cause, il est quand même jugé dangereux, Salah Abdeslam, encore aujourd'hui. Il y a eu des menaces, notamment sur le directeur de la prison, il y a eu cette fameuse clé USB.
10: Oui, bien sûr, il y a une surveillance quotidienne de ce détenu dans ses faits, dans ses gestes, dans ses paroles, dans ses appels téléphoniques. Nous apportons à chaque fois au tribunal des arguments de l'administration et de notre côté pour justifier ce placement à l'isolement et ses conditions de détention, qui ne sont pas non plus celles de Cayenne où il est en train de quand on l'entend, qui sera en train de casser des cailloux comme à Cayenne. Hein. Il est dans une cellule individuelle avec la douche en cellule. Il a accès à la promenade tous les jours, il a accès à une salle de sport. Donc, comme condition inhumaine, je pense qu'il a beaucoup pire ailleurs.
0: Justement, vous pensez, David Lacroix, qu'il y a une arrière-pensée dans ces requêtes ou vraiment vous estimez aujourd'hui que ces conditions, elles se sont durcies pour lui, que la famille ne vient plus le voir, comme il l'affirme ?
10: sa famille vient le visiter autant de fois qu'elle le veut, comme le règlement l'exige pour tout détenu en France. On sait très bien aussi que ses avocats, il a une armée d'avocats derrière lui, un avocat qui est spécialement dédié dans ses recours. On parle du cinquième de la cinquième tentative de, mais c'est que de cette année. Hein. Sinon, les années précédentes, son avocat n'a de cesse de faire des recours pour essayer de lever ses conditions de digiphone au parloir, et aussi dans un même temps demander aussi son extradition vers la Belgique. Pour qu'il finisse sa peine en Belgique, qu'il fasse sa peine en Belgique, parce qu'on sait très bien que les conditions de détention en Belgique sont beaucoup plus souples, et on voit avec le logisticien des attentats Bakali qui va être libéré alors qu'il est libérable en 2035.
0: Alors c'est pas encore fait, hein. C'est vrai que Mohamed Bakali pourrait être remis en liberté conditionnelle, ça sera je crois le 29 septembre prochain, il y a une audience, parce que c'est vrai que la loi belge est beaucoup plus favorable en matière d'exécution des peines. Mais merci David Lacroix. J'ai été scandalisée, c'est Juliette Rioux qui m'a envoyé ça hier soir, me dit regarde, ça frôle l'indécence, mes journées ne ressemblent à rien, je n'ai aucune perspective d'avenir, j'ai peur de perdre la dernière chose qui me reste, ma famille qui vient de moins en moins à cause de l'hygiaphone. David Lacroix vient de nous dire, c'est pas vrai, sa famille le visite. Je me souviens qu'il avait gardé le silence de manière assez éhontée après les attaques, 132 morts, 400 blessés, Patrick Vignal, alors il faut être humaniste, certes, il y a les droits de l'homme, enfin...
11: Il y a deux niveaux. Moi, j'ai eu la chance de faire des cours d'arts martiaux dans les prisons. Je vois que l'isolement est compliqué. J'ai pas de souci avec ça. On peut se poser la question. Je pense que sa santé mentale va se dégrader parce qu'il est toujours tout seul. Mais je vais être très clair. Vous avez dit le nombre de victimes. Donc, je suis désolé, ces gens. Qu'on soit clair.
0: Des victimes qui ne sont, pardonnez-moi, jamais représentées à ces audiences. Hein.
11: Oui, mais c'est pire que ça, Stéphanie. C'est un choc familial, c'est un choc de société. Enfin, vous vous rendez compte, tous ces massacres. Et donc, moi, je suis désolé, mais tant pis pour lui. Voilà. Ah bah, il a joué, il a perdu. Et donc,
0: oui, je crois qu'on est un certain nombre à le penser.
11: Sur les avocats, enfin, les avocats, ils sont très contents de défendre des causes parce que médiatiquement, ils vont exister. Donc,
0: et puis, apparemment, il a une clientèle. Mais oui,
11: humainement, si vous voulez, si on se posait la question humainement, d'une manière très positive, on pourrait se dire qu'effectivement, il est toujours tout seul. Mais il a voulu, il a cherché et il doit l'assumer.
0: D'ailleurs, avant de vous faire réagir, Alex, écoutez, Samia Maclouf, elle était l'invitée de Jacques Cardo ce matin. Samia Maclouf, c'est l'avocate des familles.
11: Des familles.
12: C'est choquant, cette indécence, cette manière de parler de sa petite vie, sa manière de parler du risque de ne plus voir sa famille, cette manière de se plaindre alors que aucun mot n'est consacré aux victimes, parce que il faudrait lui rappeler de temps en temps à ce monsieur dangereux qui a été reconnu coupable, criminel et dangereux, que sa vie continue. Il faudrait lui rappeler que ses familles de victimes du 13 novembre qu'il a initié, que c'est lui qui était un des logisticiens, ces familles n'ont plus de vie, ces familles ne risquent plus de revoir leur famille un jour, de ne plus appeler papa, maman, ma sœur, mon frère. Il faudrait le lui rappeler de temps en temps.
0: Oui, David Lacroix, d'ailleurs, que j'ai eu au téléphone avant l'émission, me disait, oh, bon, lui, il a une copine, hein, donc il a plein de compagnes. Oui, vous savez qu'il plaît beaucoup aux femmes, Salah Abdeslam, il y a quelques, peut-être, pathologies là en dessous, pardonnez-moi, mais c'est vrai que ce qu'elle dit, Samia Maclouf, c'est le bon sens, Joseph. Alors, que lui essaye, c'est une chose, c'est normal, il essaye, mais c'est vrai que le droit l'y autorise, et parfois, idéologie de certains juges, c'est en tout cas ce que disait David Lacroix.
13: Mais on est d'accord, enfin, qu'il utilise, on va dire, les recours, on va dire, comme outil médiatique, c'est de la com, hein, tout simplement. Oui. Hein, 5 recours en 2026, c'est vraiment de la communication. Mais il y a deux choses quand même que je veux retenir de cette histoire. C'est que déjà qu'on est dans un pays, parce qu'on arrête toujours de critiquer la France, tout va mal, mais on est quand même dans un pays où même le pire des criminels a quand même aussi des droits. Donc c'est quand même aussi important de le rappeler.
0: Oui, mais enfin, il en abuse
13: certainement, mais je veux dire, on a quand même un système, on va dire, d'état de droit qui existe. Donc il utilise les voies de recours qui sont à sa disposition, et à chaque fois les juges le rejettent, et donc le problème est réglé. Et vous avez rappelé aussi une deuxième chose, c'est que la Belgique a effectivement un système, on va dire, de punition. favorable. Plus favorable que le nôtre.
0: Alors ça s'est un petit peu durci en 2017, mais les faits étaient antérieurs pour Bakali. Donc
13: Mais quand j'entends qu'en France, on est toujours trop laxiste, etc., etc., c'est toujours bon aussi de rappeler un petit peu ce qui se passe ailleurs et de faire un petit peu un benchmark aussi, un petit peu des applications des peines ailleurs. Maintenant, c'est comme ça. Pour les victimes, c'est effectivement terrible, mais bon, j'ai aucun doute, à mon avis, que les juges ne vont continuer, on va dire, à le maintenir dans la situation dans laquelle il est.
0: Ça réagit au standard. Bonjour, Serge.
14: Bonjour.
0: Bonjour, soyez bienvenue.
14: Merci. En effet, je réagis. Moi, j'ai trouvé. Alors, je veux dire que ça fait de la peine, mais en tout cas, ça fait de la peine qu'ils s'aperçoivent que c'est compliqué de tuer des gens et que quand on est puni, on est puni à vie. Et ça va faire réfléchir les futurs prétendants radicalisés de se dire
0: Vous êtes sûr, Serge, que ça va faire réfléchir? Il a pas l'air d'avoir beaucoup de repentance, hein. Vous savez, la clé USB, il y avait des contenus pro-djihadistes.
14: En effet, il n'a pas exprimé des regrets. Il a dit seulement qu'il vivait mal. Alors peut-être qu'il y en a certains qui vont dire, j'espère qu'il y en a qui diront, on va réfléchir à deux fois et ma vie va être foutue et j'ai pas d'avenir.
0: J'aimerais vous croire, Serge.
14: Moi, c'est ce que j'espère, mais franchement, qu'il ait de la peine et que sa vie soit foutue, je veux dire sincèrement, c'est la vie des parents de victimes qui, elles, ont leur vie foutue.
0: Oui, mais eux, lui, c'est définitif.
14: Eux, c'est définitif, ils ont perdu un fils, une fille, un parent, mais un ami, mais lui, je m'en fous complètement, quoi. Oui. Je m'en fous. Et je suis à la limite, cyniquement, c'est bien fait pour lui, je suis bien content. Oui. Voilà, je suis bien content. Voilà. Alors bon, il n'y a pas mon nom, il n'y a pas machin, parce qu'on a peur en France des représailles, des radicalisés. Mais franchement, ça me fait pas de peine. Hein. Au contraire, hein. Il a cherché, quoi. Enfin, il a voulu. Hein. On prend des risques. Hein. Vous savez, on vole une voiture, on prend un risque. On vend de la coke, on prend un risque. On rentre dans un appartement et on vole quelque chose, on prend un risque. Donc, lui, il a pris un risque maximal.
0: Merci Serge, en tout cas j'imagine sans trop prendre de risques, beaucoup de Français partagent certainement votre opinion, Alex Darmon.
15: Pardon, mais moi la situation de Salah Abdeslam m'intéresse absolument pas, je veux pas donner mon avis. Effectivement, je trouve qu'il entre guillemets, il mérite ce qui lui arrive ou quoi que ce soit, mais moi j'aimerais me projeter un petit peu plus sur le fait que s'il fait ses demandes, c'est qu'il a le droit de les faire. On est dans un état de droit.
0: Mais c'est ce que je disais.
15: Et donc, ça veut dire que normalement l'isolement dans notre état, il est limité à 2 ans. L'isolement. Ça fait 10 ans qu'il est en isolement. Le risque juridique, il est pas nul. Pour le moment, les juges ils disent non. Mais il y a eu une jurisprudence avant où vous avez eu des demandes de fin d'isolement qui ont été validées. Donc au bout de la 8e fois, ça peut marcher. Donc
0: enfin, ça fait 10 ans qu'il est à l'isolement, il est dans une prison de haute sécurité.
15: Avec caméra et tout. Mais ce que je veux vous dire, c'est que juridiquement,
0: c'est vrai qu'il y a une salle de sport, il y
15: a pas de problème, mais c'est que normalement l'isolement est limité à 2 ans, qu'il y a une loi d'exception le concernant et c'est bien normal que ça fait 10 ans. Et qu'au bout de la 8e fois, ça peut passer. Ma question est de dire, est-ce que la France aujourd'hui a les moyens de protéger ces gens-là? On parle d'enfermer ces gens-là plutôt.
11: Protéger la société.
15: La société. Est-ce qu'il ne faut pas réinventer un système pour ces gens-là pour pas qu'on ait justement un risque juridique que ça passe à un moment donné? Et là, il faut réfléchir aussi à ça.
0: Que vous avez vu Mohamed Bakali, en effet, risque fort d'être libéré. En tout cas, la loi belge ne.
15: Et moi, je pense qu'il faut qu'on se pose la question de savoir est-ce qu'il ne faut pas réfléchir à une réforme judiciaire.
0: Peine de mort.
15: C'est de rendre légal. Parce que si demain ces avocats vont porter plainte devant la CEDH ou devant la Cour de justice européenne.
0: Ils portent déjà plainte, contre le garde des Sceaux régulièrement.
15: Mais ce que je veux vous dire, c'est que ça peut passer à un moment donné parce que jurisprudence. Et il faut
0: Vous avez raison.
15: Je parle pas de peine de mort.
0: Absolument, il faut refaire peut-être les lois.
15: Je suis contre la peine de mort, donc il n'y a pas de débat là-dessus.
0: Mais c'est vrai qu'il y a la primauté du droit européen.
11: Vous savez, moi j'ai eu des événements tragiques dans ma circonscription. Je ne vais pas citer la ville, mais il y a 6 jeunes qui sont partis faire le djihad. Et je me rends compte qu'ils sont tellement endoctrinés qui sont prêts à perdre leur vie. C'est ça le vrai débat. C'est
0: comment on combat ça. Et lui continue en cellule, ce monsieur. Oui.
11: C'est ça le vrai débat.
4: Stéphanie Demurue, que vous retrouvez demain matin à partir de 10h dans À vous de le dire en compagnie de Gilles Gangsman et puis de leurs débatteurs en plateau. L'équipe de Sud Radio revient dès demain matin à partir de 5h avec Benjamin Glaise dans le petit matin, Jacques Cardoz à partir de 7h. À vous de le dire, je viens de le dire. Je vais Perico Légas et Anissa Arfaoui dans La France dans tous ses états à partir de midi. Brigitte Lahaye à partir de 14h. Alexandre Delovan à partir de 16h. Pardon. Et Les Vraies Voix à partir de 17h. Cécile de Minibus, Patrick Roger et Philippe David. Quant à moi, je vous dis à samedi pour Faut que ça change. L'émission est la seule d'ailleurs du paysage audiovisuel français où on parle handicap. Mais avant ça, ce soir, il reçoit Dany Briand, Jacques Pessis dans Les Clés d'une vie. On le connaît pour sa musique, mais là, il vient nous parler de son premier roman, Paris ne meurt jamais. C'est une plongée dans les nuits de Saint-Germain-des-Prés et de Pigalle. Dans les années 40 et 60, il fait revivre ainsi des légendes qui ont marqué cette époque. C'est son invité tout de suite sur l'antenne de Sud Radio.
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2: Bonsoir à tous. Dans l'actu ce soir, il veut limiter le déficit à 5% du PIB. Sébastien Lecornu dévoile ses pistes pour faire des économies. Le Premier ministre annonce dans une interview au Figaro son intention d'économiser 54 milliards d'euros dans le budget 2027. Il propose de n'utiliser ni le 49.3 ni les ordonnances s'il n'y a pas d'obstruction parlementaire à ce budget. Et parmi les pistes pour réaliser ces économies pour le gouvernement, désindexer les retraites de l'inflation ou encore geler le point d'indice des fonctionnaires, une possibilité qui provoque immédiatement la colère des syndicats. La secrétaire générale de la CGT, Sophie Binet, dénonce un scandale. Elle promet une journée noire pour la mobilisation du 29 septembre. Il avait menacé de mort un surveillant et la principale d'un collège, un parent d'élève désigné en Gironde, est condamné à 6 mois de prison ferme. Et cet homme de 37 ans avait reconnu avoir bousculé un assistant d'éducation avant de proférer à plusieurs reprises des insultes et des menaces contre lui et la directrice du collège. Troisième jour d'audience pour le procès de Rémi Daillet, le complotiste d'extrême droite et 14 coprévenus sont soupçonnés d'avoir préparé un coup d'État et organisé l'enlèvement de la petite Mia il y a 5 ans. La fillette de 8 ans avait été kidnappée au domicile de sa grand-mère. La mère de Mia est accusée d'avoir commandité le rapt de sa petite fille. Personne ne dictera au Canada avec qui il peut signer des accords. Les mots du Premier ministre canadien Mark Carney devant le Parlement européen à Strasbourg, alors que Donald Trump voit d'un très mauvais œil le rapprochement entre le Canada et l'Union européenne, la présidente de la Commission européenne souhaite que le Canada devienne le premier pays membre associé à l'UE. Et puis le football, c'est parti pour le dernier club français en Ligue Europa. Après Lyon et Rennes hier, c'est Marseille qui débute en ce moment son match de la première journée. Un déplacement délicat chez les Turcs de Beşiktaş. Après 3 défaites de suite en Ligue 1, l'OM espère profiter de cette parenthèse européenne pour se relancer. Voilà pour l'essentiel de l'actu, je vous souhaite une excellente soirée.
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0: Les clés d'une vie, celle de mon invité. Vous évoquez le Paris d'avant-hier en racontant une ville qui, vous l'assurerez, ne mourra jamais. À partir de notes très différentes de celles de vos partitions, vous faites ainsi vos débuts de romancier. Bonjour Danny Briand.
3: Bonjour Jacques.
0: Alors, il se trouve que Paris ne meurt jamais aux éditions du Rocher, c'est un événement parce que vous avez écrit un roman. Je ne savais pas que vous écriviez des romans.
3: Non, mais en fait, c'était une comédie musicale à la base. Et quand les éditions du Rocher sont venues me voir pour faire une bio, en fait, une biographie, je me trouvais un peu jeune pour raconter ma vie.
0: Vous resterez puis, toujours jeune.
3: Oui, c'est gentil, comme vous d'ailleurs. Mais je me voyais pas de parler de ma mère, de mon père. Je trouvais ça indécent. Ils sont toujours de ce monde. J'avais pas envie. En revanche, j'aurais proposé de que ma comédie musicale, c'est dur à dire, devienne un roman. Alors, je leur ai raconté le pitch en 2-3 phrases, ce tiraillement entre les deux quartiers de Paris, et ils ont adoré, et donc j'ai écrit le roman, et après quand je leur donnais le roman, ils étaient ok, donc j'étais content. Mais ça vient du fait que j'avais déjà la comédie musicale en tête.
0: Alors, on va évoquer le roman tout à l'heure, mais dans ce roman, il y a plein de lieux de Paris chers à nos souvenirs, on va les évoquer à travers des dates clés, selon le principe des clés d'une vie. Et la première date que j'ai trouvée, c'est le 20 novembre 1946, c'est la sortie d'un livre qui s'appelle « J'irai cracher sur vos tombes ».
3: Ah oui, tout à fait.
0: Vous l'avez lu ce livre ?
3: Bien sûr, c'est un roman de Boris Vian, qui a donné d'ailleurs l'occasion à un film, oui, qui est sorti en 59, et je crois que le jour de la projection, Boris Vian est mort d'une cardiaque, parce qu'il n'a pas du tout aimé ce qui est devenu son livre au cinéma.
0: Exactement, ça lui a porté un coup fatal. En fait, on ne sait pas, mais ce livre, c'est une commande. Il l'a écrit en 15 jours pour les éditions du Scorpion, tout simplement parce que cet éditeur était en difficulté. Le frère du directeur était un contrebassiste de jazz qui jouait avec lui. Et ce roman signé Vernon Sullivan a été un succès parce qu'il a fait scandale.
3: Oui, c'était scandaleux parce qu'il y avait des scènes d'érotisme, il y avait aussi une dénonciation de la ségrégation aux États-Unis. Voilà, il était vraiment dans l'air du temps. Après la guerre, Boris Vian, il captait un peu tout ce qui se passait dans l'air du temps.
0: Mais quand on voit tout ce qu'a écrit Boris Vian, des milliers de pages, je crois que l'intégrale aujourd'hui est en 15 volumes.
3: La Pléiade.
0: Oui, Christian Bourgois, son éditeur à l'époque, a tout remis en forme. Et les originaux sont encore dans cet appartement de la cité Véron, au sud du Moulin Rouge, tenu par Nicole Berthold, l'héritière de tout ça. Et cet appartement a failli disparaître parce que le Moulin Rouge voulait en faire un autre lieu.
3: Ah oui,
0: et il est sauvé. Alors, il y a eu d'autres romans de Boris Vian, je ne sais pas si vous connaissez Vert Coquin et Le Plancton.
3: Oui, bien sûr, et on parle beaucoup de Surprise Partie dedans, de Saint-Germain-des-Prés. Je crois que là où est raconté le mieux l'ambiance qu'il y avait à Saint-Germain-des-Prés avec les fiestas, c'était dans Vert Coquin, plus que dans L'Écume des Jours.
0: Oui, et L'Écume des Jours qui a été un échec au départ.
3: Ah, je savais pas.
0: Ah oui, c'est succès très mitigé, il est devenu culte beaucoup plus tard. Alors, et je crois que le livre L'écume des jours est sorti grâce au soutien de Raymond Queneau.
3: D'accord, bah oui, ça faisait partie de la bande de l'époque. Mais c'est vrai que c'est un roman assez spécial, c'est très surréaliste, avec ces histoires de Nunéphar. Il y a quelque chose qu'à mon avis, on avait du mal à capter à l'époque. Mais lui, il était vraiment en avance, Boris Vian.
0: La preuve, la génération d'aujourd'hui lit L'écume des jours.
3: Exactement. On l'a lu, d'ailleurs, je l'ai étudié à l'école.
0: Exactement, comme beaucoup d'enfants. Alors, le livre est sorti grâce à Raymond Queneau, qui connaissait Jean Rostand. Jean Rostand, c'était le voisin des parents de Boris Vian. Et ils jouaient aux échecs ensemble, Boris Vian et Jean Rostand, et Boris Vian gagnait souvent la partie.
3: Ben voilà, donc vous voyez, mais ce monde-là, en fait, c'était un monde, ce n'était pas un monde d'argent, c'était un monde de passion, les gens s'échangeaient les idées, il n'y avait pas cette espèce de course au profit, et je comprends que Raymond Queneau, s'il avait eu le coup de foudre pour le livre, il a tout fait pour que ça sorte.
0: Et puis Raymond Queneau a écrit les exercices de style, je ne sais pas si vous les connaissez.
3: Bien sûr, bah oui.
0: Et ça vient de l'art de la fugue de Jean-Sébastien Bach, qu'il a adapté sous forme d'exercice. Il en a fait un petit recueil, c'est devenu un spectacle de cabaret qui est devenu culte.
3: Voilà, c'est les frères Jacques, je crois, qui
0: l'ont
3: illustré. Et après, il a écrit Zazie dans le métro et tant d'autres choses.
0: Zazie dans le métro d'Yves Robert, qui lui aussi a fait partie de cette époque. Mais le vrai bonheur de Boris Vian au milieu de tout ça, c'était le jazz, notamment avec cette chanson.
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3: On est très culturel.
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0: Ça, vous connaissez parfaitement.
3: Bien sûr, mais j'ai tout étudié de Boris Vian.
0: Avant tout.
3: J'adorais ses chansons parce que c'est le seul qui était très influencé par le jazz, mais d'une manière un peu humoristique.
0: Oui. Il avait beaucoup d'humour, il faisait des canulars.
3: Moi, j'adore La Complainte du Progrès aussi, il y a des chansons comme ça.
0: Et La Java des Bons Atomiques.
3: Et Le Déserteur, qui est peut-être sa plus grande chanson.
0: Oui, d'ailleurs, personne ne voulait la chanter, à part Mouloudji, qui s'est fait censurer.
3: Oui, on était en pleine guerre de...
0: L'Indochine.
3: C'est pas d'Algérie, c'est l'Indochine.
0: Non, c'était l'Indochine et l'Algérie, entre les deux.
3: Ouais.
0: Et d'ailleurs, il a changé un couplet à la fin, Mouloudji, et ça a fonctionné.
3: C'est trop violent.
0: Oui, ouais. Mais c'était pas censuré, c'était déconseillé.
3: Ah, ouais.
0: La Radio Nationale était encore plus focus qu'on peut l'imaginer. Alors, je crois que la trompette avec Boris Vian, ça a commencé à 14 ans.
3: Ah,
0: et après, il a fait un orchestre avec son frère, et ils ont fait danser les troupes américaines dans Paris et la Libération.
3: Oui, c'est vrai qu'il avait un orchestre de jazz, et il jouait au Tabou, après il a joué au Club Saint-Germain. Et comme il a des problèmes de cœur, je crois qu'il jouait d'une petite trompette, parce qu'il pouvait pas souffler tout à fait. La trompette, c'est un instrument assez difficile physiquement. Et à cause de son problème de cœur, il a fait une trompinette. C'était une trompette dans un petit modèle.
0: Exactement. Alors, il se trouve qu'il y a eu un spectacle culte totalement oublié. En mars 46, à la salle Pleyel, Boris Vian se produit avec son orchestre sous le nom de Professeur Dupiton et ses joyeuses mandolines.
3: Ah, je connais pas.
0: Ah, ouais. Bah, c'est un spectacle.
3: Mais il a écrit tellement de chansons avec Henri Salvador, il y a tellement de chansons. Je crois qu'il y en a mille chansons. J'ai un recueil avec toutes ces chansons.
0: Oui. Henri Salvador, il s'est amusé à faire une parodie du rock.
3: Ouais.
0: Henri Salvador, c'était Henri Cording.
3: C'est ça.
0: Il y avait Michel Legrand.
3: Big Mike.
0: Exactement.
3: Ouais.
0: Et ça a donné un disque qui a fait scandale à l'époque.
3: Mais qui est exceptionnel musicalement. Il y a Rock'n'Roll Mobs dedans. Il y a Va te faire cuire un œuf. Il y a J'ai le hockey, enfin bon, c'est totalement loufoque, mais ça swing terrible. Hein.
0: Alors, le professeur Dupiton ou ses joyeuses mandolines, en fait, ils sont arrivés à Pleyel en portant de longues barbes, histoire de montrer qu'ils étaient devenus les doyens en matière d'orchestre amateur.
3: Ah,
0: il y a quelques images de ce concert qui est totalement surréaliste.
3: Ah, bon,
0: ah oui. Ils ont fait un soir à la salle Pleyel, ils n'ont jamais recommencé. Et puis, dans votre livre, dans votre roman « Paris ne meurt jamais » d'Annie Briand, il y a des personnages inventés, d'autres vrais, parmi lesquels celui-ci. Les oignons par Claude
3: Sidney
0: Luther.
3: Béchette. Hein? C'est Sidney Béchette ou Claude Luther?
0: C'est Claude Luther.
3: Ah, d'accord.
0: C'est Claude Luther qui a imposé les oignons. D'ailleurs, le générique de la première émission de cuisine à la télévision, qui est Art et magie de la cuisine, ouais, avec Raymond Oliver et Catherine Langer, c'est cette chanson,
3: ah,
0: c'est ce morceau.
3: Très bien. Parce que je sais qu'ils jouent ensemble, Claude Luther et Sidney Béchet, mais c'est marrant, il a dû être très influencé par le son de Béchet, parce qu'on dirait que c'est lui.
0: Exactement, mais ils ont joué ensemble à Paris.
3: Ouais.
0: Et il a été, je sais pas si vous le savez, Dany Briand, mais au début, Sidney Béchet était beaucoup plus connu en France qu'aux États-Unis.
3: Oui, parce qu'il y avait la ségrégation aux États-Unis. Les artistes noirs pouvaient pas s'exprimer comme ils voulaient. Donc, quand ils sont arrivés en France, Sidney Bechet, je crois que c'était plutôt avec...
0: Avec l'autre club de France.
3: Voilà.
0: Charles Delaunay.
3: Ils préféraient rester en France parce qu'il n'y avait pas de racisme. Ils pouvaient jouer, ils n'étaient pas obligés de passer par les cuisines. Et ils pouvaient parler aux Blancs. Enfin, il y avait... Donc, les artistes noirs étaient très, très bien à Paris. Ils préféraient rester là, d'ailleurs.
0: Ouais. Et Charles Trenet m'a raconté qu'un jour, en tournée, en 1948, il va à Harlem. Il voit un bar, et sur le bar, il y a une ardoise marquée Sidney Bechet. Et il rentre, et Sidney Bechet jouait comme ça dans un coin. Les clients étaient indifférents, personne ne le connaissait.
3: Bah oui, c'est parce que effectivement là-bas, après ça a été reconnu dans les années 60, mais c'est vrai que l'après-guerre, ça a été difficile pour les artistes noirs.
0: Boris Vian et Claude Luther, ça a été une véritable aventure d'amitié.
3: Oui, parce que ils jouaient ensemble et parce que Boris Vian, c'était quelqu'un qui était très sensible au jazz, mais il est de jazz, parce qu'il y avait deux jazz. Il y avait le Nouvel Orléans qui était illustré par Claude Luther, et après il y a un autre jazz qui est arrivé, et là il y a une petite friction parce que lui, Boris Vian, il préférait le bebop.
0: Oui, mais ça s'est arrangé ensuite. Voilà. En fait, je ne sais pas si vous le savez, ils ont au départ tenté d'ouvrir un club de jazz rue de Rennes, mais les voisins se sont plaints parce que ça faisait trop de bruit.
3: Oui, c'est pour ça que l'idée de jouer dans la cave, c'était important. C'est parce que finalement, comme le jazz, c'était une musique assez bruyante, assez festive, on entendait moins. Donc, dans un cabaret, c'est plus. Mais dans la cave, en tout cas, c'était parfait pour ça. Après, quand ils ont joué au Tabou, au Club Saint-Germain, les gens ne se plaignaient plus parce que c'était dans la cave, on n'entendait pas.
0: Et pour pouvoir les expulser, ceux qui étaient mécontents ont trouvé une astuce. Le club a ouvert un 11 novembre et ils ont considéré que c'était un sacrilège. Et la police a expulsé finalement Claude Luther et Boris Vian parce qu'on n'ouvre pas un 11 novembre, jour de l'armistice.
3: Ah bah voilà.
0: Alors effectivement, il y a eu les caves et il y a eu l'hôtel des Lorientais, rue de Carme, qui a été un point stratégique du jazz à cette époque-là.
3: Oui, c'est là que ça se passait, c'est là où a démarré Claude Luther, c'est là où Jacques Becker, quand il a fait son film Rendez-vous de juillet, il a fait son casting un peu des jeunes.
0: On va en parler justement.
3: Voilà, et donc c'était la première cave de jazz avant le Tabou, je crois.
0: Oui, c'est-à-dire que Vian y était tous les après-midi, on jouait tranquillement, et Vian a écrit dans ses mémoires, il faut dire, pour être sincère et objectif, que les fillettes y venaient tout autant pour Claude et ses amis que pour la musique et la danse.
3: Ah bah vous savez, le jazz, il y a une dimension sensuelle.
0: Et mais en même temps, aujourd'hui, on ne pourrait pas dire ça.
3: Après, c'est un peu intellectualisé, le jazz. Il a perdu un peu ce côté dansant, un peu charnel, un peu populaire. Il y a plusieurs types de jazz. Mais celui, en tout cas, de Claude Luther, tout ça, c'était une danse festive. Et donc, très sexy, parce que les gens dansaient à deux, ils virevoltaient en l'air. Enfin bon, c'était assez sexy, quand même.
0: Oui, on voit des images extraordinaires. Claude Luther, d'ailleurs, a travaillé jusqu'au bout. Le jazz, ça maintient longtemps.
3: Bah moi le jazz, je trouve qu'en France il s'est toujours développé. Je crois qu'il y a encore aujourd'hui 600 festivals de jazz en France et c'est une musique intemporelle et les Français aiment beaucoup. Il y a toujours des festivals auxquels j'assiste souvent et c'est toujours d'actualité.
0: Est-ce que Danny Briand, vous auriez aimé vivre en ce temps-là à Saint-Germain-des-Prés?
3: Ah, c'était une sacrée époque quand même, parce que c'était après la guerre. Bon, j'aurais vécu la guerre, mais là, ça aurait été difficile. Mais en tout cas, cette renaissance dans les années, fin des années 40, 50, c'était une effervescence artistique, une joie de vivre qui nous manque un peu.
0: Oui, d'autant plus qu'aujourd'hui, à part le club de jazz où vous avez débuté, les Trois Maillets, il n'y a plus un club de jazz sérieux à Paris.
3: Dans le 6e, ouais. Bah, c'est triste, mais il n'y en a pas. Alors que ça a été vraiment le quartier du jazz, il y avait 20 ou 30 clubs de jazz. Il a disparu, mais il peut revenir.
0: En fait, le petit journal Montparnasse est fermé, petit journal Saint-Michel est fermé, mais son propriétaire envisage de le réouvrir au plus grand bonheur des musiciens.
3: Bon, on attend avec impatience.
0: Vous auriez pu chanter dans les clubs de jazz aujourd'hui encore?
3: Ben moi, j'ai souvent fait à l'époque que c'était possible, le petit journal Montparnasse. Je rodais mes tournées au petit journal Montparnasse parce que il y a une proximité avec le public est tout à côté, ils sont pas très nombreux. Et pour se roder, pour tester la force des chansons, eh bien, c'est beaucoup mieux qu'une grande salle où il y a pas de filet, quoi.
0: Voilà. Alors ça, c'est le côté Boris Vian. Et puis vous avez évoqué un film qu'on va évoquer à notre tour à la date du 6 décembre 1949. À tout de suite sur Sud Radio avec Danny Briand.
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0: Sud Radio, les clés d'une vie, mon invité Dany Briand, pas le chanteur mais le romancier, avec son premier livre, Paris ne meurt jamais, aux éditions du Rocher. Un livre qui se passe de Pigalle à Saint-Germain-des-Prés, entre ombre et lumière, jazz et revolver. On va expliquer pourquoi tout à l'heure. Mais dans ce livre, vous évoquez le Paris des années 50, 60, et j'ai repéré des sujets qui sont parfaitement liés aux clés d'une vie, notamment le 6 décembre 1949, la sortie de ce film.
8: À travers quelques destins qui se croisent dans un quartier prestigieux de Paris, Jacques Becker, le réalisateur de Goupil Marou et de Antoine et Antoinette, a brossé une belle fresque de la jeunesse française d'aujourd'hui.
0: Rendez-vous de
3: Rendez-vous juillet, ouais. Et qui est le film sur la jeunesse de Saint-Germain-des-Prés. C'est le seul film, hein. Il y a ça, peut-être Les Tricheurs de Marcel Carnet, mais c'est le seul film sur la jeunesse de Saint-Germain. Et il a pris tous les jeunes comédiens de l'époque, Maurice René, Daniel Gélin, il y a Nicole Courcelle, il y a plein. Et il les prend comme ça en pleine fleur de l'âge. Et on voit les caves de jazz comme c'était à l'époque. Bon, on voit pas Jean-Paul Sartre, on voit pas les philosophes, mais on voit la jeunesse qui vit et qui rêve après la guerre.
0: Voilà. Et qui profite qui pense les blessures de l'après-guerre.
3: Exactement.
0: En faisant la fête.
3: Ouais.
0: Le film d'ailleurs s'intitulait au départ Petit monde, où vas-tu?
3: Ah, mais je préfère Rendez-vous de juillet.
0: Exactement. Alors, vous avez vu ce film, et ce film symbolise justement aussi le Saint-Germain de l'après-guerre.
3: Oui, tout à fait. Saint-Germain est très bien illustré dedans. On voit d'ailleurs le Lorientais, dont on parlait tout à l'heure. On voit les clubs de jazz, on voit les musiciens de jazz. On voit les jeunes qui sont tourmentés entre le désir de faire le métier de leurs parents ou plutôt de choisir un autre chemin. C'est symbolisé par Daniel Gélin. Voilà, et donc c'est vraiment un film passionnant sur la jeunesse de Saint-Germain-des-Prés qui n'a pas été beaucoup filmé.
0: Non.
3: C'est une époque où il n'y a pas beaucoup de documents.
0: Voilà. Le sujet, c'est les problèmes amoureux et les aspirations professionnelles d'une bande de jeunes dans le Paris de l'après-guerre, entre la préparation d'une expédition africaine, les répétitions théâtrales et les soirées dans les cabarets de jazz.
3: Voilà, c'est ça. Il y a les trois pôles, c'est-à-dire ces aspirations. C'est justement un très existentialiste, parce que c'est des jeunes qui veulent faire comme leurs parents, et puis finalement ils sont tiraillés. Est-ce que je fais comme mes parents ou je fais ce que j'ai envie de faire? Et puis voilà, et puis on voit des acteurs de théâtre aussi qui veulent monter des pièces. Et il y a des compromissions, il y a des filles qui essayent d'être très très complices avec le metteur en scène, qui font usage de leur charme. Enfin, il y a tout un truc comme ça, et c'est vraiment un film extraordinaire. Je l'ai dû le voir 20 fois, et c'est vraiment le film sur Saint-Germain.
0: Il faut savoir que Jacques Becker l'a réalisé parce qu'il était au départ un passionné de jazz. Je sais pas si vous le savez,
3: oui.
0: Il a été au Bœuf sur le Toit,
3: ouais.
0: Régulièrement. Il s'est fait engager comme steward sur les paquebots entre Le Havre et New York pour rencontrer des jazzmen.
3: Ah oui, c'est un passionné de jazz, bien comme son fils d'ailleurs, Jean Becker.
0: Jean Becker, metteur en scène bien connu aussi.
3: Metteur en scène qui ont baigné dans le jazz et qui aiment cette musique profondément.
0: Et on se rend compte en voyant ce film, Dany Briand, qu'à l'époque, tout le monde rêve d'être acteur. Il n'y a pas d'agent qui vous bloque et qui demande des cachets faramineux. C'est vraiment sur le terrain.
3: Je crois que le théâtre, après la guerre, a été vraiment un moyen de communication, parce que c'était oral, parce que c'était rapide, et il y a la littérature bien sûr, mais le théâtre c'est immédiat. Alors il y a beaucoup même d'intellectuels qui s'en sont rendus compte, et que ce soit Camus ou Sartre, qui ont fait des pièces de théâtre, qui ont eu beaucoup de succès.
0: Mais même le cinéma, Daniel Gélin a débuté au théâtre, vous l'évoquez dans votre livre longuement, et c'est vrai que au temps de Rendez-vous de juillet, il est un acteur pas encore connu au cinéma.
3: Non, mais il va devenir vraiment le jeune premier de l'après-guerre. Il a un charme fou, il est beau gosse, il est taquin, il a un charisme, il va même tourner avec Hitchcock, hein.
0: Exactement. Non, mais ouais. Et Gélin, vous racontez la rencontre entre Gélin et Becker, on comprend que Gélin veut vraiment le rôle.
3: Oui, il veut le rôle, il veut même jouer dans les mains sales le rôle avec Jean-Paul Sartre. Et Jean-Paul Sartre a déjà donné le rôle à François Perrier. Mais il essaye quand même, dirait, moi je serais mieux dans ce rôle-là. Et moi j'adore Daniel Gélin, je ne sais pas les gens s'ils s'en souviennent encore, mais il était dans Les Saintes Chéries.
0: Bien sûr, le premier feuilleton de télévision avec des acteurs de cinéma, Micheline Brel et Daniel Gélin.
3: Et puis il y avait plein d'invités tout le temps. Et mais c'est une humeur des années 60, ça me rappelle vraiment mon enfance. cette série. Oui, il y a eu combien d'épisodes, je sais pas.
0: Il y a eu 39 épisodes.
3: Ah voilà, c'est ça. Voilà, mais ça a marqué. Hein.
0: Mais ça a marqué puisqu'aujourd'hui ils sont encore diffusés.
3: Voilà, ils sont encore
0: et c'était
3: diffusés.
0: Le premier feuilleton familial de la télévision en 65.
3: Et c'était très drôle.
0: Ouais, très très drôle. Alors il se trouve François Perrier aussi était très drôle, je sais pas si vous le savez, mais c'était le roi du canular. C'est lui qui a fait croire dans tout Paris que le général de Gaulle avait une maîtresse. Ah. Et ça a marché en lançant le bruit.
3: D'accord.
0: Alors ça a pas plu à l'Élysée, mais ça a beaucoup fait rire.
3: C'est déjà des fake news en fait.
0: Exactement. Et Daniel Gélin lui aussi était un séducteur.
3: Ah bah c'est le séducteur. D'ailleurs il était très porté sur les femmes. Hein. Il était même, je crois qu'il a été l'amant de Simone Signoret.
0: Ouais, il a été l'amant de beaucoup de femmes.
3: Ouais, il était très
0: des conquêtes éphémères.
3: Ouais. Moi j'ai connu quelqu'un. Moi quand j'ai commencé au Trois Maillets, il y avait mon éclairagiste qui a connu Saint-Germain et qui m'a dit que celui qui avait la plus la cote c'était Daniel Gélin.
0: Exactement. D'ailleurs, sa fille Fiona Gélin fait aujourd'hui un spectacle où elle évoque la carrière et les poèmes de Daniel Gélin.
3: C'est un poète aussi.
0: C'était un poète
3: et un
0: aussi.
3: Jardinier.
0: Il a fait dans VSD à la fin de sa vie des chroniques de jardinage. Et c'est vrai que bon, il a eu beaucoup de femmes. Il y a eu Daniel Delorme qui l'a épousé.
3: Absolument.
0: Et je sais pas si vous le savez, mais Daniel Gélin et Daniel Delorme ont hébergé secrètement un couple illégitime à l'époque parce qu'ils étaient trop jeunes. C'était Roger Vadim et Brigitte Bardot.
3: Ah.
0: Ils se sont cachés chez eux pour cultiver
3: c'est
0: leur premier amour.
3: C'est vrai que Brigitte Bardot était très jeune, je crois. Roger Vadim, il était un peu plus majeur, mais Brigitte Bardot
0: elle avait
3: 15 ou 16 ans.
0: Elle avait 15 ou 16 ans. Et à cette époque-là, l'argent n'est pas essentiel, vous l'évoquez dans ce livre.
3: Non, c'est ce qu'on comprend à Saint-Germain, en parallèle à Pigalle. À Pigalle, il n'y a que l'addition qui compte. Oui. À Saint-Germain, c'est pas l'argent, c'est la rencontre, c'est l'amitié, c'est la création. Tous ces gens-là sont pauvres, hein, encore dans les années 40, que ce soit Boris Vian ou Daniel Gélin, ils n'ont pas vraiment d'argent. Et Saint-Germain est un quartier de pauvres, c'est un quartier bohème.
0: Oui.
3: L'argent viendra plus tard avec le succès, mais si vous voulez, c'était pas leur quête du départ.
0: Mais je crois même que ils avaient tellement peu d'argent qu'aller à la brasserie Lip en face du Flore, c'était un luxe.
3: Oui, c'était un peu l'embourgeoisie. C'est la politique, parce que chaque café, en fait, a sa cible. Donc, le café de Flore, c'était pour la nouvelle littérature. Les deux magots, c'est pour les anciens écrivains. Et Lip, c'est pour la politique. Donc, c'est vrai que c'était un peu plus cher.
0: Et moi, j'ai vécu une anecdote en direct. Daniel Gélin chez Lip. J'étais chez Lip ce jour-là. On lui présente l'édition. Il doit faire un chèque. Il n'a jamais fait un chèque de sa vie. Il découvre dans les années 70 ce qu'est un chèque.
3: Ah, d'accord. Et ça s'est fini comment, alors?
0: On lui a expliqué, il a signé son chèque, mais c'était le premier chèque de sa vie.
3: D'accord.
0: On peut pas imaginer ça aujourd'hui.
3: Oui, c'est vrai.
0: Alors, il y avait pas de rivalité non plus entre les acteurs à l'époque.
3: J'ai l'impression, on le voit dans le rendez-vous de juillet, il y a pas de box-office, en tout cas. Il y a pas de rendement, il y a pas de performance. Oui, c'est vrai que on sent que de la passion et de l'être et les gens veulent devenir ce qu'ils sont en fait. Ils cherchent même pas à réussir. La réussite n'est pas le critère.
0: D'ailleurs, Daniel Gélin un jour dans le métro à la station Villéier croise Louis de Funès qui n'a aucun rôle. Il dit écoute, appelle-moi demain, j'ai un casting. Et c'est comme ça que de Funès a commencé avec un petit rôle dans La Tentation de Barbizon. Et de Daniel Gélin, il l'appelait ma chance. Sans Daniel Gélin, il n'aurait sans doute jamais réussi.
3: Oui, parce qu'il était à l'époque, je crois qu'il était pianiste de jazz.
0: Pianiste de jazz. Il avait fait croire qu'il avait fait le conservatoire pour pouvoir trouver des contrats, ce qui était absolument faux.
3: Faut mentir. Mais un comédien, c'est un menteur.
0: Oui, un chanteur aussi, parfois.
3: Peu fait.
0: Il y a aussi Nicole Andrieux, qui est Nicole Courcelles, qui a débuté dans ce film.
3: Oui, Nicole Courcelles, oui, bien sûr. C'est une grande, très grande actrice. Et il y a Brigitte Aubert aussi qui débute dans le film.
0: Oui, et Brigitte Aubert, on ne le sait pas aujourd'hui, elle a tourné ensuite avec Hitchcock. Elle a tourné dans La main au collet. Et puis, elle a failli tourner dans Mais qui a tué Harry, mais son rôle a été repris par une débutante qui était Shirley MacLaine.
3: Ah, bah voilà.
0: Et elle est toujours vivante, on ne le sait pas. Brigitte Aubert a 101 ans aujourd'hui.
3: Ah oui.
0: Et c'est la doyenne des comédiennes.
3: Ah, incroyable. Et je crois même qu'elle a été un peu la maîtresse d'Alain Delon. Il me semble.
0: Je n'ai pas été jusque-là, mais je vous crois sur parole.
3: On en parle souvent.
0: Et puis, il y a Maurice René aussi, comédien.
3: Ah,
0: que
3: Maurice
0: j'ai bien
3: René,
0: connu.
3: Qui est très très jeune, hein, qui est là, qui est méconnaissable. Et oui, il est là et. Mais il est un petit peu effacé dans le film, mais on sent déjà le potentiel.
0: Mais on imagine mal Maurice René aujourd'hui, mais il a tourné plus de 150 films où il a joué les séducteurs, les truands.
3: Ah ouais, c'est un acteur prodigieux. Mais il faisait souvent le duo avec Delon.
0: Oui.
3: Et Delon cherchait souvent à le tuer, que ce soit dans la piscine ou dans plein soleil. Delon tue toujours Maurice René, mais je crois qu'ils s'entendaient très bien en fait.
0: Vous avez une culture cinématographique de cette époque qui est incroyable.
3: Ben ça va avec la chanson. parce que chanson et cinéma, en tout cas à cette époque, étaient très liés. Quand vous prenez Yves Montand, il était aussi bien très bon chanteur que très bon acteur. Les deux allaient de pair, il fallait qu'on travaille les deux modes d'expression, qui ne sont pas très loin. Hein.
0: Non, mais il y avait aussi beaucoup de films musicaux à l'époque.
3: Oui, il y avait des films musicaux, oui, absolument.
0: Il y avait Ray Ventura qui avait tourné des films musicaux à partir des chansons qui avaient été des succès. Nous irons à Deauville, nous irons à Monte Carlo.
3: Oui.
0: Et en même temps, il y avait les moyens étaient réduits, mais les films étaient en noir et blanc, mais il y avait une véritable structure et un rythme d'aujourd'hui.
3: Oui, même de toute façon, dès qu'un chanteur avait du succès, on le mettait devant la caméra, que ce soit Edith Piaf à l'époque ou même Gilbert Bécaud. J'ai vu des films avec Gilbert Bécaud au début.
0: Le Croque-Mitoufle, voilà. Ou Casino de Paris.
3: Casino de Paris, ça allait de pair. Sinatra, pareil, quand il a commencé par la chanson, et même la génération d'avant, que ce soit Fernandel ou Jean Gabin ou Bourvil, ont commencé par la chanson.
0: Bah, Jean Gabin a commencé aux Folies Bergères.
3: Exactement, avec Mistinguette.
0: Avec Mistinguette, il a été au Moulin Rouge. Ouais. Il a fait la Java de Doudoune.
3: Bah, voilà.
0: Elle l'a engagé parce qu'il ressemblait à Maurice Chevalier.
3: Oui, c'est vrai, il a quelque chose de très masculin. Ouais, ouais. Mais Maurice Chevalier aussi a été une grande star au cinéma, jusqu'à Hollywood même.
0: Bah, il a été la star française à Hollywood pendant 7 ans, entre 1928 et 1935.
3: Avec un accent épouvantable.

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1: Sud Radio, les clés d'une vie, mon invité Dany Briand, très brillant justement sur le sujet qu'on évoque, le Paris des années 50, avec ce livre, ce roman, Paris ne meurt jamais, qu'on va évoquer plus longuement tout à l'heure aux éditions du Rocher. Dans ce livre, il y a l'évocation d'un certain Paris que vous connaissez par cœur.
4: Et ça pas tout, mais disons que ça me passionne beaucoup.
1: Mais écoutez, comme ça me passionne aussi, on a de quoi dire. Alors, 3 mai 1947. C'est le jour où paraît samedi soir une photo mythique où on voit un jeune homme qui tient une bougie à la main avec une jeune femme dans un escalier sombre, Juliette Gréco et Roger Vadim.
4: Oui, oui.
1: Et le mot existentialiste apparaît pour la première fois dans un journal.
4: Voilà, c'est ce journal qui va mettre le feu aux poudres. Parce que les existentialistes, bon, comme ils se définissaient, c'est-à-dire des adorateurs de la philosophie de Jean-Paul Sartre, mais surtout l'envie de vivre leur jeunesse à fond, c'était ça l'existentialiste, étaient dans un milieu assez, on pourrait dire, assez intime. Et tout d'un coup, cette presse, ce samedi soir, va mettre le faux pouce et tout le monde va vouloir aller les voir, aller au tabou. Et même la presse américaine viendra faire un article de Life et ça deviendra même un phénomène mondial, c'est existentialiste. Ça a pas duré longtemps, je crois, ça a duré 4-5 ans,
1: oui.
4: Mais ça a fait la une pendant des années.
1: Et donc, dans ce journal samedi soir, la légende dit « La jeunesse aime, dort et rêve de bikini dans les caves de Saint-Germain-des-Prés, notre reportage existentialisme ».
4: Voilà, c'est ce journal qui lance le mouvement, enfin qui le fait connaître au grand public.
1: Il faut savoir que samedi soir, c'était un journal lancé après la guerre par Pierre Lazareff, qui dirigeait aussi France Soir. C'était un journal de culture qui est devenu France Dimanche quelques années plus tard.
4: Bah voilà, l'inverse de la culture.
1: L'inverse de la culture, ce qu'on appelait alors non pas la presse people, mais la presse à sensation.
4: À scandale.
1: Il se trouve donc effectivement, pour une partie de la presse, Juliette Gréco et Roger Vadim deviennent les symboles de la dépravation des mœurs.
4: Oui, c'est ça, parce que en fait, je crois que ces jeunes-là, en fait, sortaient de la guerre et ils avaient envie de tout redéfinir et même de pratiquer l'amour libre. Et ça faisait scandale parce que à l'époque on était avec le père et la mère, voilà, c'était et Jean-Paul Sartre et tout ce monde-là en fait voulait avoir des relations hors mariage et ils trouvaient ça très bien. Donc ça faisait scandale vraiment.
1: Alors le Tabou 33 rue Dauphine, c'était à l'époque un petit bar qui a une cave, il est ouvert après minuit. Donc c'est pour ça que tout le monde s'y précipite. Ouais. Et un jour, donc une jeune femme qui erre un peu, qui cherche sa voix, qui est Juliette Gréco, entre là-dedans. Elle pose son manteau sur l'escalier, il tombe et elle découvre la cave.
4: Bah oui, c'est dans la cave que ça s'est passé. C'est-à-dire la cave, c'est en fait l'endroit où les gens se réfugiaient pendant la guerre pour échapper aux bombes. Et dans ce même endroit où les gens avaient peur, ils ont décidé de faire des endroits de joie. De transcender en fait l'origine de la cave. Je vois ça comme ça. Et en fait, c'était des caves, mais des vraies caves. Il y avait pas de fenêtres, c'était humide. Il y avait de la fumée, parce que tout le monde fumait. C'était des endroits pas très confortables. Hein.
1: Non.
4: Mais c'est là que s'est fait je sais pas comment on pourrait dire la.
1: La jeunesse, la folie de
4: Saint-Germain. Oui, la jeunesse s'est faite dans ces caves, oui, c'est vrai.
1: Alors, il se trouve que ces caves avaient été fermées une première fois après la guerre, parce qu'il y avait un spectacle de femmes nues,
4: voilà,
1: il y a eu des plaintes, et la police avait fermé le lieu.
4: Exactement, il y avait Miss Vice, quoi, ou Miss Poubelle, enfin, il y avait un truc comme ça.
1: Exactement.
4: C'était assez sexuel.
1: La poubelle pour aller danser.
4: Voilà, exactement. Et donc, la police, enfin, les mœurs, à l'époque, étaient encore assez sclérosées, donc ils ont vu ça dans un salon, ils ont fait fermer la... Mais après, ça a fermé, parce qu'ils ont arrêté de... Il fallait arrêter à minuit.
1: Oui.
4: Donc, l'intérêt de jouer se cache qu'à 4h du matin et donc la boîte a fermé.
1: Parce qu'effectivement, les voisins se sont plaints, il y avait du bruit jusqu'à 4h du matin.
4: Voilà.
1: Mais le lieu a été réouvert ensuite.

0: comme un cabaret. Et en 53, il y a un duo célèbre qui a joué pour la première fois ces sketchs, qui étaient Poiré et Serrault.
1: Ah oui, oui,
0: qui ont fait une heure d'improvisation.
2: C'est vrai que
0: au tabou.
2: Il y a beaucoup de duos qui ont commencé dans ces cas. Il y a Raymond Devos aussi.
0: Oui, qui est passé un petit
2: voilà,
0: peu.
2: Il y en a pas mal, ouais. Roger Pierre, Jean-Marc Thibault.
0: Ils ont débuté aussi.
2: Ouais, ils démarraient là, voilà.
0: Des duos qui ont fonctionné.
2: Moi, je sais pas si ça dirait quelque chose aux gens, mais bon.
0: Roger Pierre et Jean-Marc Thibault ont fait les plus belles audiences de la télévision.
2: Ah ouais, c'est fantastique.
0: Dans les 70.
2: Exactement, dans les Carpentiers.
0: Les Carpentiers, les Heureux Rois Fainéants qui avaient 12 millions de spectateurs.
2: Je me rappelle de ça, ouais.
0: C'était surréaliste.
2: Ouais.
0: On peut plus imaginer ça aujourd'hui. Ne soyons pas nostalgiques. En tout cas, Boris Vian vient aussi dans ces caves. C'est-à-dire qu'il va jouer quelques orchestres, avec un orchestre.
2: Oui, c'est tout d'un coup, ils ont trouvé ces endroits-là où il n'y avait pas beaucoup besoin de moyens, qui étaient assez exigus, mais qui étaient symboliques, en fait. J'ai l'impression, la cave, c'est l'endroit où personne nous regarde, où on peut se protéger, et où il y a peut-être une espèce de côté un peu bacchanal, vous savez, de rentrer dans les profondeurs de la terre. Il y avait un côté comme ça symbolique.
0: Et Boris Vian débutait tous ses concerts par son générique.

0: Vous connaissez ces chansons par cœur?
1: Oui, moi j'ai appris tout ça quand j'ai commencé aux Trois Maillets. Il y avait plein de fans de jazz et de Boris Vian, donc j'ai appris sur le tas. Hein. Je vous parlais d'une culture, mais ouais. Moi j'ai pas lu tellement de livres que ça, mais j'ai appris avec des gens qui ont connu Saint-Germain, qui m'en ont parlé.
0: Et ils vous ont parlé aussi de ces caves de Saint-Germain-des-Prés, et puis de ceux qui étaient là, par exemple Jean-Paul Sartre, qu'on a un peu oublié, passait ses nuits au tabou.
1: Oui, il aimait bien c'est un philosophe, vous voyez, qui aimait la vie, parce que les philosophes, en général, ils restent dans leur chambre ou dans les universités. Et c'est un des premiers philosophes qui se confrontait à la vraie vie, qui avait envie de vivre, qui aimait le jazz, qui aimait les femmes aussi. Il était très, très, très chaud, on peut dire. Et avec Simone de Beauvoir, même si c'était sa femme, ils avaient envie d'avoir des vies parallèles de chacun de leur côté.
0: Oui, je crois que Simone de Beauvoir aimait les femmes aussi. Voilà. Et qu'elle a eu quelques soucis qui lui vaudraient aujourd'hui bien d'ennuis sur Internet.
1: Oui, je crois qu'elle a couché avec ses élèves.
0: Oui, oui. Une des personnages de votre roman est plongée dans les notes de Simone de Beauvoir.
1: Oui, absolument. Donc elle rencontre dans cette cave, elle rencontre une serveuse et elle lui demande de s'occuper de ses notes parce qu'elle revient d'Amérique où elle a une liaison avec un grand écrivain américain qui s'appelle Nelson Algren. Et c'est cette fille-là qui va s'occuper de mettre en ordre toutes ces feuillets. Mais en même temps, je crois que Simone de Beauvoir est un peu amoureuse de la serveuse.
0: Voilà. Mais en même temps, bon, elle a été aussi interdite par la justice à un moment.
1: Oui, je crois qu'elle a été renvoyée de l'éducation nationale parce qu'elle a eu ses problèmes. Et puis, je crois que même elle proposait des jeunes filles à Jean-Paul Sartre.
0: Exactement. Non, mais ce serait totalement surréaliste.
1: Aujourd'hui.
0: Alors, à cette époque, il y a la première pièce de Jean-Paul Sartre, Huis clos, qui est un événement que vous évoquez dans ce livre.
1: Oui, absolument, avec en premier rôle Daniel Gélin, d'ailleurs. Et c'était bien de mettre ce théâtre, cette philosophie en action. La philosophie ne devait plus être rébarbative, elle était accessible, en action, et on pouvait... Et c'était populaire, ça faisait des succès populaires.
0: D'autant plus populaire, Didier Van Cauwelaert, romancier bien connu, m'a raconté que, étudiant à Nice, il demande les droits de Huis clos, il obtient les droits de Jean-Paul Sartre, il le monte, et il reçoit une lettre de Jean-Paul Sartre en disant « Merci d'avoir enfin mis le côté humoristique de cette pièce que personne n'avait vu. »
1: Ah oui, c'est possible, oui, tout à fait. C'est vrai que moi, je trouve que Jean-Paul Sartre a beaucoup d'humour. D'ailleurs, dans mon roman, je le fais pas mal déconner. Oui. Alors que c'est vrai qu'on est toujours un peu impressionné par un philosophe ou quelqu'un qui a le prix Nobel, etc. Mais lui, il aimait la vie, il était très drôle.
0: Il était drôle, et puis, il y a quelqu'un qui lui doit beaucoup, c'est Juliette Gréco.
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0: Car si Juliette Gréco a chanté, c'est grâce à Jean-Paul Sartre.
1: Absolument. Juliette Gréco avait un charisme, certain, mais elle faisait pas grand-chose encore. Elle s'occupait du tabou, mais elle hantait Saint-Germain-des-Prés parce qu'elle avait une silhouette et un charme inouï. Et un jour, Jean-Paul Sartre lui a dit « Mais tu devrais chanter. » Mais il dit « J'ai jamais chanté. » Alors je crois qu'il lui a donné comme conseil d'aller voir Raymond Queneau, je crois.
0: En fait, c'est pas ça.
1: Non, il lui en a écrit une chanson. Non, ça s'appelle « La rue des Blancs-Manteaux ».
0: Il la convoque chez lui à 9h du matin. Il habitait au-dessus du Flore. Et il lui demande différentes chansons, « Les Blancs-Manteaux », si tu t'imagines. Et elle choisit la chanson qu'elle va enregistrer, si tu t'imagines. Et il demande à Cosma d'écrire la musique.
1: Ah voilà, c'est ça. Exactement.
0: C'est extraordinaire.
1: Bah oui, c'est démarré comme ça. C'est-à-dire qu'elle avait un talent de chanteuse, mais elle l'ignorait.
0: Exactement.
1: Et Jean-Paul Sartre, eh ben, l'avait vu.
0: Et puis, il y a aussi, on parlait de Boris Vian, une véritable fraternité, je ne sais pas si vous le savez, Danny Briand, entre Juliette Gréco et Boris Vian. Ils étaient très, très liés tous les deux.
1: Oui, oui, c'est deux figures de Saint-Germain. Et j'ai vu un document, d'ailleurs, où elle est chez elle, et elle reçoit tous ses amis de l'époque, Anne-Marie Casalis, Marc Dolnitz, Boris Vian. Ils sont tous assis par terre, alors qu'il y a un canapé, et ils sont tous assis par terre, et on voit que c'est vraiment des copains, c'est une bande de copains.
0: Marc Dolnitz, qu'on a totalement oublié aujourd'hui, qui était un comédien assez fantaisiste.
1: Organisateur de soirées.
0: Et qui a lancé l'Alcazar de Paris avec Jean-Marie Rivière à la fin des années 60.
1: Voilà.
0: C'était avec lui qu'il a écrit les premières revues.
1: Exactement, c'est un homme à tout faire, il vient un peu de tout.
0: Alors, il y a aussi, entre Boris Vian et Juliette Gréco, un trompettiste que Juliette Gréco a connu grâce à Boris Vian. Miles Davis.
1: Ah bah oui, c'est une grande histoire d'amour. Hein. Je crois que ça a défrayé la chronique parce que c'était un noir et une blanche. Et à l'époque, ça faisait scandale. Enfin, surtout aux États-Unis, pas en France, parce qu'en France, on acceptait tout ça. Et donc, ils vont à un concert un jour. Je crois que c'est à la salle Pleyel en 47 ou 48, je sais plus la date. 49, je sais plus. Et en fait, c'est le début du jazz un peu moderne. parce que sinon on était beaucoup dans la Nouvelle-Orléans et bon, ça commençait à tourner en rond les rythmiques Nouvelle-Orléans. Donc il y a le jazz moderne qui arrive avec Charlie Parker, Miles Davis, et donc pendant ce concert, Juliette Gréco tombe amoureuse de Miles Davis et ils ont une histoire tous les deux qui va défrayer la chronique, mais malheureusement ça pourra pas tenir longtemps parce que Miles doit rentrer aux États-Unis au bout de 6 mois et quand je crois qu'il y a une phrase magnifique quand Sartre lui dit mais pourquoi vous n'épousez pas Juliette Gréco, il dit parce que je l'aime trop.
0: C'est magnifique, hein. Elle est partie avec Daryl Zanuck, un producteur,
1: oui,
0: avec qui ça n'a pas mieux marché. Il faut savoir que Miles Davis avait une particularité. C'est l'un des premiers musiciens noirs à être connu et accepté par l'Amérique moyenne. Il a même remporté le prix du trophée de l'homme le mieux habillé de l'année aux États-Unis.
1: Oui, mais c'est pas mal. Il a fait avancer, c'est vrai, les réalités sociales des Noirs, les droits civiques. Il a fait beaucoup pour ça. C'est vrai, on l'a accepté parce qu'il avait un talent fou. Il était très beau. Et ça a commencé à s'ouvrir à partir de ce moment-là.
0: Et les débuts musicaux de Gréco, bon, il y a le tabou, mais il y a aussi un autre lieu que vous évoquez longuement dans ce roman, Paris ne meurt jamais, ni brillant, c'est la Rose Rouge. Ah, car ben, la Rose Rouge a été un pilier de Saint-Germain-des-Prés.
1: Exactement, c'est le cabaret où on passait. En fait, il y avait une hiérarchie dans les cabarets, vous savez, il y a de plus en plus de personnes. Et la Rose Rouge, c'était le sommet, c'était l'Olympia de l'époque des cabarets. Parce que tout se faisait dans les cabarets. On apprenait son métier dans les caves devant 20, 30 personnes. Et la Rose Rouge, il y avait du monde. Et c'était très connu. Il y avait Yves Robert qui gérait l'endroit. Et beaucoup de gens, les frères Jacques, beaucoup de gens sont passés par la Rose Rouge.
0: Michel Deray, comédien célèbre, a été metteur en scène à la Rose Rouge. Ouais. Il faut savoir qu'au départ, c'est un Michel Deray et Nikos Papatakis qui rencontrent un ex-danseur des Folies Bergères, qui s'appelle Feral Benga. Il a un restaurant africain. Il le sous-loue pour faire des spectacles de poche. Donc c'est la Rose Rouge. Et puis, ils vont déménager, se retrouver rue de Rennes, où là, ça va débuter très fort grâce aux frères Jacques.
1: Oui, les frères Jacques, bon, tout le monde a oublié, bien sûr, une fois de plus. Mais c'était un numéro incroyable. C'est quatre chanteurs, danseurs, habillés de col en noir et qui faisaient des chansons, qui les mimaient, qui racontaient l'histoire et tout le monde était très friand de... Mais je crois qu'on les voyait encore à la télévision française dans les années 70.
0: Hein, oui, ils ont fait jusqu'aux années 80. Il y a eu les 50 ans des frères Jacques au Casino de Paris qui a été extraordinaire. Ils travaillaient, mais vraiment pendant des semaines devant la glace.
1: Ouais.
0: Pour régler chaque chanson.
1: Ah ouais.
0: Et en même temps, ils sont encore très connus dans le monde entier. Ils ont fait le tour du monde.
1: Ah oui, d'accord.
0: Alors, il se trouve qu'il y a aussi Robert Hossein qui a débuté à Saint-Germain.
1: Oui, Robert Hossein était à Saint-Germain, comme Roger Vadim, comme toute cette bande-là. Après, et c'est vrai que ça a été le terreau de tout un tas de talents. Et Robert Hossein était là aussi, ouais.
0: Il n'était pas encore le grand metteur en scène.
1: Non, mais en tout cas, il avait déjà cette fougue, cette violence déjà qu'il avait. Il avait en lui et il a écrit d'ailleurs une pièce de théâtre à l'époque. Je me souviens plus le titre, mais lui aussi...
0: Les Voyous, je crois.
1: Les Voyous, voilà, exactement.
0: Mais en même temps, toute cette époque-là, grâce à vous, elle revit. Elle revit dans ce roman qu'on va évoquer maintenant longuement, à travers la date de sa sortie, le 16 septembre 2026. À tout de suite sur Sud Radio, avec Dany Briand.
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0: Sud Radio, les clés d'une vie. Mon invité, Dany Briand. Depuis le début de l'émission, je me rends compte que votre culture sur le Saint-Germain-des-Prés et Pigalle des années 40-50 est très forte. Vous êtes carrément incollable.
1: C'est une passion que j'ai depuis toujours.
0: Oui, mais on la connaît.
1: J'ai 20 ans.
0: On la connaissait mal, cette passion. Et
1: oui,
0: vous,
1: oui, c'est vrai, on la connaît mal, mais on n'a pas aussi l'espace pour la donner.
0: Et bien maintenant, on a l'espace ici avec les clés d'une vie. Et ce livre, Paris ne meurt jamais, ce roman, qui est sorti le 16 septembre aux éditions du Rocher. Et ce roman, vraiment, comment l'idée est née au départ?
1: Au départ, c'est une comédie musicale, parce que, vous savez, quand je regardais les films de Jean Gabin et de Lino Ventura, ça se passait souvent à Pigalle, puisque c'était le quartier un peu des gangsters, c'était des Corses, des Italiens qui tenaient ça. Il y avait toujours des numéros musicaux où il y avait des orchestres de mambo, des orchestres de, vous voyez, un peu des begin, des musiques latines. Parce que ça chauffait les sens du public qui était là, et comme le but c'était de sortir avec des danseuses et tout ça, ils mettaient beaucoup de musique exotique. Et quand je regardais les films, bah justement Rendez-vous de juillet, c'était du jazz. Alors je voulais faire une communication en disant je vais opposer la salsa de Pigalle au jazz de Saint-Germain, je vais essayer de faire une comédie musicale. Et pendant longtemps, ça a germé dans ma tête, en même temps de parler aussi de qu'est-ce qu'était Pigalle à l'époque, qu'est-ce qu'était Saint-Germain à l'époque, parce que évidemment tout a changé. Et puis un jour, les éditions du Rocher sont venues me voir pour me demander une bio, et j'ai dit non, mais je préfère faire un roman. Je leur ai fait le pitch, et voilà, ils ont aimé, et j'ai fait ça.
0: Oui, et c'est un.
1: Et enfin, il y avait un manque aussi. C'est parce qu'il y a peu de romans ou peu de films qui parlent de cette époque. Je pense qu'il y a ce manque aussi.
0: C'est évident. Et ouais. En plus, ce roman, c'est pour celles et ceux qui l'ont connu, il y en a encore qui sont vivants, et aussi pour la nouvelle génération qui n'y connaît rien.
1: Bah, j'ai dédié d'ailleurs ce roman à mes enfants, Léa, Lino et Dean, parce que pour leur transmettre en fait ce que j'ai vécu moi. Parce que même si j'ai pas vécu l'époque, j'ai vécu un parcours un peu similaire, parce que j'ai commencé dans les cabarets, j'en ai fait 6 ans. Et j'avais ce goût du jazz aussi, et de la transgression.
0: Exactement. Alors, il se trouve que vous mêlez des événements qu'on a évoqués, la rose rouge, le tabou, à une histoire, l'histoire totalement inventée du fils d'un parrain qui ne veut absolument pas succéder à son père.
1: Exactement. Bon, comme on le sait, des années 30 aux 50, Pigalle est tenu par la mafia corse. Voilà, et il y a le fils du parrain qui tient tout Pigalle, qui doit reprendre les affaires de son père. Mais un jour, comme c'était à l'époque, c'était comme ça que ça se passait, on demandait aux établissements de nuit un impôt. Les gangsters faisaient ça.
0: Une protection,
1: du racket en fait. Ouais. Et Saint-Germain-des-Prés, qui n'était pas un quartier très festif à l'époque, c'était un quartier assez réservé, assez voilà, il n'y avait pas vraiment de boîtes, etc. Il y a quelques boîtes qui commencent à poindre du nez, et donc le parrain demande à son fils d'aller racketter le tabou qui est en pleine explosion, parce qu'il y a un article de journal qui en parle, etc. Et en allant à Saint-Germain, il n'y allait jamais. Il a un coup de foudre avec une des serveuses, qui est la fille en fait du propriétaire.
0: Qui s'appelle Juliette.
1: Lui s'appelle Mathéo, donc ouais. Vous voyez un peu Juliette et Mathéo. Et puis donc là, il découvre un autre monde qu'il connaissait pas. Lui qui avait été élevé dans la violence, dans l'argent, voilà, etc. Il découvre un monde de poésie, de gens qui parlent dans des cafés, qui essaient de refaire le monde, qui veulent recommencer à vivre, qui sont pauvres, qui n'ont pas d'argent. Et donc ce roman, c'est le tiraillement en fait de ce fils de truand entre le corps qui est symbolisé par Pigalle et l'esprit par Saint-Germain.
0: Voilà. Et Saint-Germain où il veut devenir chanteur.
1: Et finalement, lui, il a toujours écrit des chansons parce que comme c'est un type très sensible, il est penché un peu sa sensibilité en écrivant des chansons. Et il décide, par un pur hasard, d'ailleurs ça m'est arrivé, il m'est arrivé la même chose, parce qu'il est une bio déguisée un peu, ouais. Vous savez, hein, si vous pouvez me reconnaître dans le livre, il décide de devenir chanteur. Et il va devenir chanteur, un chanteur très connu, et en tout cas dans le quartier, et très, très adulé.
0: Avec des textes que vous avez écrits et qui sont dans le livre, qui étaient pour la comédie musicale, je pense.
1: Exactement, elles étaient pour la comédie musicale. Et, ouais. Et donc, ce qui est drôle, c'est que c'est des chansons un peu des années 2000-2010 que j'ai écrites. Et en fait, je les ai situées dans les années 40. Et je trouve que l'exercice, il est étonnant.
0: Ça n'a pas vieilli. Voilà. Alors, il se trouve aussi que vous décrivez effectivement ces cabarets de Pigalle. Il faut savoir que la police fermait les yeux sur ces truands. Pour une raison très simple, c'est qu'ils avaient éliminé les collabos après-guerre.
1: Oui, c'est vrai que les truands, les gens de Pigalle, ça a toujours été un quartier où les gens venaient s'en canailler. Quand ils voulaient se détendre le soir, après leur travail, ils allaient, il y avait des maisons de plaisir, il y avait des bars à hôtesses. Donc il y avait pas mal de gens qui venaient. Il y avait les Allemands qui étaient venus dans les années 40, enfin pendant la guerre. Et donc les truands s'occupaient de ça. Et puis quand les Américains sont arrivés, où on sentait que c'était le début de la fin, eh bien ces mêmes truands ont été les indicateurs pour essayer d'éliminer les Allemands. Donc comme ils ont été des résistants malgré eux, eh bien la police, vous voyez, leur fermait les yeux et ils pouvaient continuer leur pratique de jeux clandestins, de prostitution et même de trafic d'opium, puisqu'ils allaient se fournir carrément en Indochine, oui. Qui était une colonie française.
0: Et les camions revenaient en France et les bateaux revenaient en France,
1: voilà,
0: sans problème.
1: Tout revenait, ça passait par Marseille et ça montait à Paris.
0: Il y avait le blanchiment d'argent aussi.
1: Oui, c'est bien sûr, ça fait partie le cash, et c'était ça, Pigalle, il y avait que du cash.
0: Alors, il se trouve aussi qu'il y a Tino Rossi, curieusement, dans un cabaret de
1: Oui,
0: Corse.
1: Parce que c'est un Corse, et je suis persuadé, comme Sinatra à l'époque, il a été un peu adoubé par la mafia sicilienne. Oui. J'ai l'impression que Tino Rossi avait aussi un peu été protégé par des Corses.
0: Oui, mais il a quand même fait un peu de prison après la guerre.
1: Bon, voilà.
0: Mais ça, ça peut arriver, voilà. Alors, il se trouve aussi qu'il y a un pianiste qui apparaît, qui nous a quitté il y a peu de temps, René Urtreger.
1: C'est fou. J'ai écrit le roman alors que le pianiste nous quittait, René Utreger, qui a joué avec Claude François, mais qui était un grand pianiste de jazz, qui a joué dans plein de bandes son, voilà. Et il est mort pendant l'écriture du livre. C'est fou. J'ai trouvé le symbole incroyable.
0: Et c'est lui en plus qui a composé avec Miles Davis la musique de Ascenseur pour l'échafaud.
1: Absolument. Ascenseur pour l'échafaud, qui est une des plus belles musiques de films qui soit.
0: Alors il se trouve qu'il y a aussi des bandes rivales à Pigalle.
1: Oui, évidemment, comme c'est un commerce qui est assez juteux, et en fait, les gangsters qui sont des hommes d'affaires, vraiment, ne sont pas des petites frappes, ils sont là, ils font des affaires, mais en fait, ils s'occupent des choses dont l'État ne veut pas s'occuper, puisqu'il y a chez l'homme, il y a un besoin toujours de s'encanailler, donc ils s'occupent de la prostitution, ils s'occupent des jeux, ils s'occupent de la drogue, de l'alcool, mais c'est normal parce que ça fait partie de la vie. Mais ils s'occupent de ça, donc évidemment, comme c'est très juteux, comme c'est tout en cash, il y a des bandes rivales qui voient ça et qui veulent s'approprier le pactole, quoi.
0: Voilà. Mais il y avait à l'époque un monsieur très connu qui a été aussi un des grands de Pigalle, c'est monsieur Martini, je sais pas si ça vous dit quelque chose.
1: Oui.
0: C'est lui qui dirigeait Pigalle. Dans une librairie de Saint-Germain-des-Prés, il rencontre une jeune femme venue de Pologne, danseuse nue aux Folies Bergères, qui est Hélène Martini, sa femme. Il va, lui, donc, avoir créé un empire à Pigalle. Il va disparaître dans sa voiture blindée, soi-disant d'une crise cardiaque en rentrant chez lui.
1: Il était de quelle origine?
0: On n'a jamais su.
1: Oh,
0: mais c'était très mystérieux. Mais surtout, sa mort, soi-disant d'une crise cardiaque, il a réussi à être abattu d'une rafale de mitraillette dans sa voiture blindée.
1: Ben, ça finit toujours mal, c'est,
0: voilà.
1: C'est l'histoire.
0: Et Hélène Martini a repris l'affaire et elle a créé un empire, tout l'empire de Pigalle. Moi, je l'ai bien connue, je l'ai retrouvée le soir, je buvais une verveine avec elle et après, elle partait dans son taxi blindé faire le tour des bars de Pigalle.
1: Et elle s'occupait des filles
0: Des cafés. Je me souviens un jour, il y avait les Folies Pigalle, il y avait des filles devant, elles ne voulaient pas, donc elle a fait mettre des lumières vertes au-dessus des Folies Pigalle pour que les filles ne se mettent pas devant le lieu.
1: Très bien.
0: Parce que ça faisait des ordres.
1: D'accord. Donc c'est pas le parrain, c'est la marraine. Quoi.
0: Exactement. Et puis il y a des truands que vous évoquez au nom pittoresque dans ce roman, Denis Briand.
1: Mais il y a beaucoup de noms qui sont vrais, hein. Marini, les frères Guérini, Salicetti sont des gens qui ont existé, hein. En fait,
0: mais Albert Le Fou, Joël Le Catch.
1: Voilà, ça c'est évidemment, ça ils avaient des noms comme ça très pittoresques, mais il y a beaucoup de gens. Ben j'ai fait un travail de documentation qui m'a été, j'ai beaucoup été aidé par les éditions du Rocher, parce que je connaissais très bien Saint-Germain, je connaissais un peu moins Pigalle, donc ils m'ont aidé et j'ai voulu mettre des gens qui ont vraiment existé pour donner de la véracité au roman, quoi.
0: Et notre première rencontre, qui était dans un cabaret qui s'appelait La Nouvelle Ève,
1: oui.
0: Animé à Pigalle.
1: Ouais.
0: Le soir, on se retrouvait le vendredi, vous, moi,
1: exactement.
0: Quelques autres,
1: ouais.
0: Avec Albert qui animait.
1: Albert Greentouch.
0: Exactement.
1: Ouais.
0: C'était, on écoutait ses chansons. Et il y avait le patron de La Nouvelle Ève, qui était un monsieur avec un monocle, je sais pas si vous en souvenez.
1: Oui, oui.
0: Et bien, ce monsieur, un jour, m'a fait visiter le vrai Pigalle avec une carte d'identité. Et j'ai connu le patron de Pigalle, qui s'appelait Pierrot le boxeur, qui dirigeait le Cancan, qui n'est pas dans votre livre.
1: Ah, non, mais ça, je savais pas.
0: Voilà. Et il avait aussi
1: Et c'était déjà un Pigalle un peu transgressif, ou c'était déjà calmé?
0: C'était moyennement calmé. C'était les années 70, 80. Et, Pierrot le boxeur, vous disiez, à Pigalle, je connais Pierrot le boxeur, c'est le respect assuré.
1: Donc c'était le parrain de l'époque.
0: Exactement.
1: Très bien.
0: Et vous évoquez aussi des Corses, et notamment Carbone.
1: Carbone. Oui, Carbone et Spirito. Ça, c'est des Corses, eux, ils officiaient surtout à Marseille. Et d'ailleurs, Alain Delon en a fait un film.
0: Oui.
1: Avec Borsalino, avec Belmondo, puisqu'il parle de Carbone et Spirito.
0: Et Carbone avait une femme qui s'appelait Manouche, qui a été une reine de Paris dans les 70, qui disait « J'ai été mannequin chez Lanvin, maintenant je suis mannequin chez Olida ». Elle avait un fils qui s'appelait Jean-Paul, qu'elle appelait Casse-Couille, et elle a marqué le Paris des années 70, aidé par Thierry Leluron. Je ne sais pas si vous venez de Manouche. C'était l'ex-femme de Carbone.
1: D'accord, mais je ne connais pas tout ce monde-là. Moi, je me suis arrêté en 50, mais ça, ça a l'air passionnant aussi. En fait, Pigalle a tenu jusqu'aux années 80,
0: à peu près, dans
1: cette ambiance un peu interlope.
0: Jusqu'à la fin du Palace, à peu près.
1: D'accord.
0: Et puis, vous parlez de lieux qu'on connaît mal, le Cupidon, le Narcisse, le
1: Sphinx. Tout ça, c'était les boîtes, un peu de striptease, un peu érotique, puisque les gens, je me rappelle que devant le Narcisse, il y avait une pancarte qui disait « Les nuls les plus osés du monde ». Les gens venaient se rincer l'œil. Voilà, et c'était des striptease, des vrais, et puis après ça finissait comme on voulait. Bon,
0: Vous appelez ça le cabaret de toutes les perditions.
1: Voilà, exactement.
0: Alors, non seulement il y a ce livre, mais vous n'oubliez pas d'être chanteur, car vous préparez un album, et on va écouter en avant-première une chanson de ce futur album.

0: Paris.
1: À Paris, bah oui. En fait, j'ai simplement, quand j'écrivais l'album, j'avais la musique de l'époque et j'ai décidé, parce que avant tout, je suis chanteur quand même, d'illustrer, de faire la bande son. Je sais pas si c'est nouveau, de faire la bande son du livre. Et donc j'ai rechanté les chansons qu'on pouvait entendre à l'époque en 1947. Par exemple, le tube de 47, vous savez ce que c'est? C'est si bon.
0: C'est si bon.
1: D'Henri Betty.
0: Henri Betty, extraordinaire.
1: Voilà, donc je l'ai mis dans mon livre, voyez. Et j'ai fait un peu tout ce qui se passait à l'époque. Et beaucoup, le thème principal des chansons, c'était Paris. Paris était beaucoup chanté. Alors c'est pour ça, vous avez des chansons d'un Paris qui est de Francis Lemarque. Vous en avez d'autres sous ciel de Paris. Et Paris était comme un personnage, hein, qu'on aimait et qu'on chantait.
0: Et c'est si bon, son petit-fils, qui s'appelle Olivier Betty, essaye par tous les moyens d'obtenir des hommages à son grand-père Henri Betty à Nice, à Paris, car effectivement, il a écrit cette chanson avec André Ornaise et on l'a totalement oublié. Alors
1: mais
0: que
1: oui,
0: c'est
1: parce que même à la SACEM, où je suis allé voir pour mettre les droits des chansons, son nom a disparu.
0: Exactement.
1: Il y a quelqu'un d'autre, c'est des Américains, alors que ça a été écrit par lui.
0: Mais bien sûr, et les sœurs Etienne ont créé cette chanson avant Yves Montand.
1: Ah, d'accord.
0: Et Yves Montand, donc, qui a créé à Paris. Je sais pas, vous savez comment c'est né la chanson à Paris?
1: Bah, c'est Francis Lemarque
0: comment ça s'est passé?
1: Bah, il a vu un jour Yves Montand, il a dit je pourrais pas faire mieux que lui, il lui a donné un
0: truc. Ah non, c'est pas exactement ça. En fait, il adore Yves Montand, il veut le rencontrer, il demande à Jacques Prévert, avec qui ils avaient fait le groupe Octobre, un rendez-vous, et Yves Montand vivait avec Marcel Duhamel, le copain, qui était l'éditeur de la série Noire, et qui habitait avec Yves Montand. Donc d'accord. Marcel Duhamel obtient un rendez-vous, Yves Montand reçoit Francis Lemarque, qui les joue à Paris, et à la fin, Yves Montand dit, je ne veux plus jamais que vous écriviez une chanson sans m'en parler en premier.
1: Ah oui, mais c'est magnifique comme chanson. C'est un chef-d'œuvre. Je pense que c'est la plus grande chanson sur Paris.
0: Et d'ailleurs, Yves Montand est présent dans votre roman.
1: Oui, bien sûr. Il vient soutenir mon chanteur. Parce que je pense que le roman aussi m'a été inspiré parce que Yves Montand a eu une chance, c'est de rencontrer Simone Signoret, qui a été un peu son coach. Oui. Parce que c'était quelqu'un d'assez inculte. Il venait de Marseille, il était brut de décrofrage. Et je crois qu'elle l'a affiné, elle l'a cultivé. Et elle en a fait un très grand chanteur mondial, bien connu, puisqu'il a même fini par jouer le milliardaire avec Marilyn Monroe. Et même en URSS, il était connu partout. Et je crois que Simone était beaucoup pour l'ascension d'Yves Montand. Et je pense que dans le livre aussi, le héros rencontre, il a la chance de rencontrer un pygmalion féminin qui va aussi l'aider et lui montrer le chemin.
0: En tout cas, ce roman est passionnant et passionné comme vous l'êtes, Danny Briand. Et je me demande si, bon, ça ne peut pas faire un jour un téléfilm parce qu'il y a la matière.
1: Oui, beaucoup de gens me disent que ça leur fait penser à un truc de cinéma, mais il a été inspiré par les films que j'ai vus, hein, de Touché pas au Grisby,
0: La Rage de Jacques Becker.
1: Voilà, de Jacques Becker. Oui, c'est vrai qu'après avoir fait Rendez-vous de juillet à Saint-Germain, Jacques Becker fait un Touché pas au Grisby à Pigalle.
0: Oui, et qui a relancé la carrière de Jean Gabin.
1: Ouais. Donc, comme j'étais influencé par tous ces films-là, peut-être c'est normal que ça revienne après au cinéma.
0: Ouais, mais c'est peut-être un projet. En tout cas, pour l'instant, il y a ce livre Paris ne meurt jamais aux éditions du Rocher, que je conseille vivement à celles et ceux qui nous écoutent parce qu'il est passionnant et qu'on découvre un Paris que vous connaissez par cœur et vous l'avez démontré. Et puis, il y a cet album qui va sortir en novembre. Et là, je vous fais tous une proposition. Il y a plein de chansons sur Paris. Revenez en novembre pour la sortie de ces albums.
1: Avec plaisir, Jacques.
0: Et on racontera ensemble le Paris des années 50-60.
1: Voilà. Je ne peux pas oublier quelqu'un que j'ai connu à Nouvelle-Ève quand j'avais 20 ans.
0: Ben ouais, on a toujours 20 ans. Merci Danny Briand. Continuez comme ça, ne changez rien. Les clés d'une vie, c'est terminé pour aujourd'hui. On se retrouve bientôt. Restez fidèles à l'écoute de Sud Radio.
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0: Il est 22h.
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0: Bonjour à tous, nous allons passer 2 heures sur Sud Radio, 2 heures d'épreuve. Oui, parce que la vie n'est pas un long fleuve tranquille. La vie, malheureusement, est faite d'épreuves. Alors, elles sont plus ou moins douloureuses. Certaines sont de véritables traumas et il est parfois difficile de les surmonter. Pourtant, l'être humain a des capacités extraordinaires et depuis que je vous écoute tous les jours, eh bien, j'ai envie de vous dire qu'il n'y a aucune règle. Certaines personnes vont savoir rebondir après quelque chose de vraiment très très difficile, alors que d'autres qui auront traversé une petite épreuve, eh bien, vont s'écrouler. Et vous avez sans doute entendu parler de la résilience. Et nous avions reçu Manuel Abreu qui avait écrit un livre sur ce sujet, et notamment sur Boris Cyrulnik. Elle est notre invitée aujourd'hui et je vous propose que vous veniez nous raconter comment vous avez réussi, vous-même, à surmonter une épreuve et comment, peut-être malgré une enfance difficile, des parents toxiques, des abus, vous avez su aller mieux. Parce que votre témoignage, eh bien, ce sera un message d'espoir pour tous ceux qui nous écoutent et qui sont peut-être en souffrance, qui ont besoin d'une piste pour peut-être aller un petit peu mieux. Donc n'hésitez pas à venir témoigner, vous nous appelez au 0826 300 300. N'hésitez pas également, si vous avez envie d'envoyer un petit SOS message, vous envoyez Brigitte par SMS au 7 20 18. Merci d'être avec nous, Manuel Abreu.
2: Bonjour Brigitte.
0: Vous êtes très souriante, malgré certainement vous aussi beaucoup de résilience, hein, parce qu'on ne fait pas les choses par hasard. Hein. Je ne vais pas vous questionner sur votre propre parcours. Mais si vous avez écrit ce livre, Boris Cyrulnik, Au-delà de la résilience, c'était aux éditions d'Uno, c'est pas par hasard. Et vous êtes joyeuse, vous allez bien, ce qui montre bien quoi qu'on traverse, on peut s'en sortir. Et ça, c'est peut-être le premier message d'espoir qu'on peut donner aujourd'hui.
2: Complètement, complètement. Quoi qu'on ait vécu, même un traumatisme, deux traumatismes, des polytraumatismes, on peut toujours s'en sortir. Et même, j'ai envie de vous dire, même dans le pire des cas, quand on a l'impression que malheureusement, on n'a pas réussi à faire autre chose qu'une carrière de victime pendant 20-30 ans, j'ai des patients, des fois, que j'ai accompagnés à entrer en résilience à 60, 70, 80, plus de 80 ans. Donc, il est toujours possible de se réinventer, il est toujours possible de s'en sortir. Il y a vraiment une vie qui est possible, et bon, moi, j'ai envie de dire, faut y aller.
0: Oui, il faut y aller, mais en même temps, c'est pas si simple, parce que il faut y aller, mais il faut arriver à trouver par quel chemin, par quel biais, par quelle piste, hein, pour revenir sur ce que je disais dans l'intro, on va soi-même trouver quelque chose qui va nous permettre de nous appuyer. Parce que je crois que le problème, c'est ce que j'ai compris de la résilience, mais vous la connaissez mieux que moi, c'est que ce sont des supports, hein, ce sont des béquilles. Moi, j'aime bien, par exemple, parler de la nature. On en a parlé hier, on a parlé de la nature, des animaux, parce que ça, ce sont des supports de résilience. Et j'ai souvent entendu, par exemple, des enfants qui ont des enfances très, très, très maltraitées, très difficiles, mais ils vivaient à la campagne et c'est parfois un arbre, un chien qui les a sauvés.
2: Tout à fait, tout à fait. Oui, les ressources de la résilience, qu'on appelle aussi parfois facteurs de protection, il y en a quelques-uns qui sont vraiment essentiels. Le lien, et en fait, par exemple, avec les animaux, c'est un lien hyper sécure. On n'a jamais vu un chien faire du mal à son maître.
0: Un enfant.
2: Voilà, un enfant.
0: Encore moins.
2: Et les chiens sauvent les enfants, clairement. Il y a plein de situations où ils les sauvent. Donc oui, ça, c'est des liens sécures sur lesquels les enfants et toute personne qui a été maltraitée qui a dû faire face à l'adversité, peut s'appuyer. Et la nature aussi, c'est très important. Alors, il y a plein d'études scientifiques qui confirment qu'avoir du vert autour de soi, croiser... Alors, il y a une étude qui dit qu'il faudrait voir au moins 3 arbres par jour, mais je la trouve très intéressante. Et ce que je trouve aussi très intéressant, dans notre quotidien où tout va vite, il faudrait toujours plus, etc., la nature, elle a jamais accéléré. L'arbre, il bouge en fonction du vent, il est tranquille. Et quand on le regarde, on est obligé de ralentir et de se reconnecter à quelque chose qui est un peu essentiel. Sans compter les échanges, gaz carbonique, etc. Bon, je suis pas experte, mais il y a vraiment des choses qui passent par la nature et c'est pas que du psychologique, en fait.
0: Mais
2: et
0: non, ça passe par le corps. Justement, moi, hier, après l'émission, j'ai quand même voulu un petit peu réfléchir pourquoi la nature était aussi apte à être un support de résilience ou même à nous ressourcer. Et en fait, je me suis dit, mais tout bêtement, parce qu'on qu'on est de la nature. Enfin, je veux dire, notre corps, c'est naturel.
2: C'est biologique,
0: enfin,
2: voilà.
0: Oui.
2: C'est de la biologie. Et je pense aussi, le rapport au corps dans la nature, c'est aussi le mouvement. Et peut-être que le trauma, pour moi, il représente la sidération, le blocage.
0: On est
2: bloqué. Et la nature, finalement, quand on va se promener, moi, mes patients adorent aller marcher, je les encourage vraiment. Finalement, quand on remet le corps en mouvement, on remet déjà la psyché en mouvement. Il y a déjà un mouvement psychologique qui se fait. Même si ça ne règle pas tout, je suis sûre que tous les auditeurs l'ont déjà
0: essayé. Vous avez raison, parce que en général, quand il y a eu un trauma, il y a une peur qui s'est installée et qui va bloquer le mouvement. Voilà. Etc. Et on voit bien, par exemple, quand il y a une peur, il y a trois réactions principales. Il y a l'agressivité, c'est-à-dire la défense, hein. Il y a la fuite ou la sidération. Et le pire des trois, c'est la sidération. Ouais. Parce que la sidération, elle marque vraiment, et ça devient un trauma, hein. Quand on a été sidéré à cause d'un viol, d'un accident, généralement, c'est là où il y a vraiment quelque chose qui se cristallise et
2: ça génère beaucoup de culpabilité.
0: Oui, voilà. Sans doute, vous avez raison, oui, bien sûr, parce qu'on n'a rien fait.
2: Voilà, on a l'impression, alors que c'est qu'on n'a pas pu faire.
0: Bien sûr.
2: Qu'on n'a rien fait, ce qu'on n'a pas pu faire, pour plein de raisons.
0: Et puis, il y a parfois, c'est un professeur, c'est un voisin, ça peut être aussi une personne, hein, bien sûr, qui tout d'un coup va dire un mot, qui va permettre de repartir.
2: Ouais, de repartir à la vie. Donc, ce qu'on appelle les tuteurs de résilience, c'est vraiment des personnes qui ramènent à la vie, voilà, vous le dites très bien, un mot, une phrase. C'est important aussi de souligner que la plupart des tuteurs de résilience s'ignorent. Moi, par exemple, il y a quelques temps, j'ai reçu un mail d'une ancienne étudiante que je ne vois même pas qui c'est dans un amphi, qui m'a dit « Bonjour, Manuela, vous vous souvenez sûrement pas de moi, mais il y a plus de 10 ans, un jour en amphi, vous avez dit, alors je sais plus quelle phrase, elle m'a dit « Ça a semé une graine, et je veux dire aujourd'hui, j'ai quitté psycho, je suis médecin urgentiste, je sauve des vies, et parce que sa maman était décédée d'un cancer du sein, voilà, aujourd'hui, c'est son job, elle a transformé l'expérience traumatique. » Vous voyez bien que j'avais aucune intention ce jour-là de m'adresser pour
0: mais
2: lui dire qui psycho va devenir. Mais voilà, et c'est des phrases qu'on peut attraper.
0: Parfois, c'est une lecture. Hein. Il y a des livres qui vont sauver des gens parce que l'auteur va écrire quelque chose qui va faire résonance. Hein.
2: L'art est un très grand facteur de protection. Un livre ou même des chanteurs, il y a beaucoup de chanteurs.
0: Oui, bien sûr, des chansons.
2: Des œuvres d'art, même aujourd'hui des comiques. Il y a beaucoup de comiques qui sont repérés comme personnes ressources, qui autorisent certains jeunes qui ont grandi parfois dans la précarité à dire « Ah, je peux m'en sortir, je peux peut-être un jour, les gens viendront voir et je les ferai rigoler et ça allégera un petit peu leur quotidien ».
0: Eh bien, on va faire pendant 2 heures le jardinier. On va planter des petites graines, hein, si vous le voulez bien, Manuela Bro. Et dans un instant, on commence avec Thierry, qui lui a subi des abus durant l'enfance et qui va aborder le sujet.
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1: Nous sommes avec Manuela Bro, vous êtes psychologue clinicienne, vous êtes également chercheuse en sciences
2: et de l'éducation.
1: Experte du concept de résilience quand même.
2: Tout à fait.
1: Donc on sait de quoi on parle avec vous. Bonjour Thierry.
3: Bonjour Brigitte, bonjour Manuela.
1: Bonjour Thierry.
3: Bonjour à tous.
1: Merci d'être avec nous Thierry.
3: Avec plaisir.
1: Donc vous avez subi des abus sexuels dans...
3: Je suis un polytraumatisé, pour faire court, abandonné tout petit, pouponnière, foyer, abandon du père, abandon de la mère, etc. Viol, abusé sexuellement. Bref, une très petite enfance très compliquée.
1: Alors moi je préciserai déjà Thierry, parce que je crois que c'est important de le dire, le premier grand trauma c'est évidemment l'abandon, parce que c'est quoi? C'est manque d'amour, manque de sécurité pour un enfant en très bas âge,
2: ça freine le développement.
1: C'est des angoisses de mort terribles, hein.
3: Les angoisses de mort, les syndromes abandonniques, hein, et tout ce qui va avec, hein, la peur d'être délaissé, et même dans la vie du quotidien, la vie au quotidien, même à mon âge maintenant, moi j'ai 59 ans, la peur d'être abandonné existe toujours. Parce que c'est un traumatisme profond, physique, psychique, et du coup, ça s'atténue avec le temps évidemment, mais à moins d'avoir une reconstruction parfaite, hein, ça reste un traumatisme.
1: Oui, oui, oui et non, parce que quelque part quand même, vous avez puisé en vous cette force, et je pense que vous êtes capable de vous regarder dans la glace et de vous dire, moi, je ne t'abandonnerai jamais.
3: Oui, aujourd'hui, oui.
1: Ah bah alors, voyez.
3: Ouais. Bon après, moi, si vous voulez, je suis passé par un cap. Donc après, être passé par les familles d'accueil, etc. Je suis passé par un cap. C'est moi qui ai tout abandonné, en fait.
1: Ouais.
3: Je suis parti dans la rue pendant 3 années, où j'ai vécu mon quotidien au quotidien, vraiment à l'heure même, et avec des mises en danger qui m'ont permis en fait de faire mon chemin de croix.
1: C'est intéressant ce que vous dites Thierry, des mises en danger, c'est-à-dire vous alliez chercher quelque chose dans ces mises en danger, ou c'est parce que quand on est dans la rue ça arrive?
3: Ouais, non, parce qu'en fait moi je fréquentais des milieux un peu dangereux, dans le sens où il y avait beaucoup de drogue, beaucoup de choses comme ça, j'ai plongé dedans, quoi. J'ai touché à ce qui me permettait en fait de relativiser ma situation personnelle, et par le biais de ça en fait je me suis retrouvé dans des situations très difficiles, très dangereuses, qui m'ont permis en fait de reprendre un petit peu le dessus et de me dire, attention, là tu te mets en danger, là tu te mets vraiment trop en danger, là il faut que tu fasses quelque chose.
2: Oui. Je trouve ça très intéressant Thierry, ce que vous nous expliquez sur le fait de vous, quelque part, vous vous exposez à nouveau. Vous avez dit au début que vous avez grandi dans un environnement dangereux, et finalement quand vous êtes adulte plus grand, que vous avez dû vous retrouver du pouvoir d'agir, vous allez quelque part, on a l'impression, vous réexposer à des situations dangereuses, et en fait on ne se rend pas compte, mais inconsciemment il y a une volonté souvent de retrouver du pouvoir d'agir, de dire, maintenant que je suis plus grand, c'est moi qui décide, j'y vais, et peut-être que cette fois je vais pouvoir me protéger. Ça ne marche pas toujours, mais c'est l'idée d'aujourd'hui, je ne subis plus, j'y vais volontairement, et cette fois je vais m'en sortir.
3: Voilà. Et je pense qu'effectivement, le fait de se mettre en danger permet de se dire, c'est moi qui, comme vous dites, c'est moi qui vais décider et qui vais prendre la décision de sortir de là où je suis. La résilience, en fait,
1: je souligne vraiment ce que vous dites, parce que c'est assez contraire de ce qu'on entend, par exemple, chez les personnes thérapeutes qui aiment bien entretenir la victime dans son rôle de victime. Et là, vous dites tout le contraire. C'est-à-dire que non, je veux plus être une victime et je vais réussir. Alors, évidemment, il faut pas se mettre en danger trop fort et trop vite, mais là, ça montre bien que c'est des petits pas qui permettent de prendre confiance en soi, quoi.
2: Oui.
3: Oui, tout à fait. Et puis savoir dire qu'on va prendre la décision de s'arrêter, de trouver le moment où on va s'arrêter, de régler le tempo en fait de cette vie qui est complètement désordonnée, éparpillée, explosée. Hein. On parle même d'explosion corporelle. M'a permis en fait de prendre conscience que j'étais un être humain, que j'étais pas simplement une, entre guillemets, une merde, et que j'avais le devoir pour continuer à vivre, de d'apprendre à me respecter, de me comprendre, de comprendre aussi ce qu'était peut-être la résilience, parce qu'on n'est pas forcément résilient au premier coup.
1: Non.
3: La résilience vient à long terme, hein, même à très long terme, je veux dire, parce que moi je suis dans la résilience depuis que j'ai 55 ans. En fait, non, depuis 2020, quand j'ai passé mon diplôme, que j'ai su que j'étais quelque chose, que j'étais capable de quelque chose. Donc, il m'a fallu attendre plus de 40 ans pour me dire, oui, je suis capable de quelque chose. Donc, ma résilience, elle a commencé là, en fait.
1: Oui.
3: Elle a commencé quand j'ai pu apporter mon aide aux autres.
2: Vous avez raison, Thierry. La résilience est un processus fluctuant dont les graines sont souvent déposées très très tôt dans la vie. Mais en fait, on ne les voit pas encore. Et le moment où vous allez vous réexposer dans la rue, vous tentez de retrouver du pouvoir d'agir, vous êtes déjà dans le fait d'amorcer ce processus. Il n'est pas forcément visible dès le départ, mais il y a quelque chose. Et quand vous sortez de la rue, il y a quelque chose qui est encore plus calé, parce que si j'ai bien compris, vous avez compris qu'il était temps d'apprendre à prendre soin de vous et que vous étiez prêt à dire stop, la mise en danger, même si c'était familier, parce que c'est souvent ça, quand on va se réexposer à des dangers et que finalement c'était familier, et bien après il y a j'apprends à prendre soin de moi et aujourd'hui j'ai besoin d'autre chose. Et vous nous avez parlé d'un diplôme, c'est ça ?
3: Oui, en 2020 j'ai passé mon diplôme de moniteur éducateur, diplôme d'État. Alors j'étais pas prêt. Et le fait d'avoir fait cette formation sur 2 années m'a permis de rencontrer aussi des personnes, pas forcément qui avaient vécu la même chose que moi, mais des personnes qui étaient dans le rapport aux soins à l'autre, et m'a mis dans un c'est devenu un contenant en fait pour moi. Et le fait d'avoir réussi ce diplôme, le fait d'avoir eu le diplôme avec mention, m'a permis de me dire ouais, en fait, je suis pas bon à rien, je suis bon à quelque chose, et mon devoir aujourd'hui, ma vocation aujourd'hui, c'est d'apporter mon aide à l'autre. Aujourd'hui, je suis moniteur éducateur dans un ESMS et je travaille au quotidien avec des personnes en situation de handicap qui sont aussi polytraumatisées et avec qui je peux justement échanger très facilement et accompagner au plus près de la demande de l'usager, quoi.
1: Oui, et j'imagine que vous les reconnaissez tout de suite. Enfin, je veux dire, il y a quelque chose qui...
3: On se reconnaît tous.
1: Ouais, bah bien sûr.
2: C'est intéressant votre diplôme, Thierry. C'est vraiment une reconnaissance, j'ai presque envie de dire institutionnelle. Je ne sais pas si vous avez une reconnaissance judiciaire des traumatismes que vous avez vécu, mais vous avez une reconnaissance institutionnelle. Et je pense que c'est important de conscientiser que votre expérience de moniteur éducateur, votre meilleur diplôme, c'est l'école de la vie pour vous, c'est les savoirs expérientiels que vous avez développés dans le dur quand vous étiez enfant pour devenir aujourd'hui un sauveur professionnel.
1: Oui, mais le diplôme, c'est la médaille.
2: C'est ça.
3: C'est ça.
1: Hein, on est d'accord.
3: J'attends celle du travail, mais je suis pas prête de l'avoir, je crois.
1: Oh, peut-être. Parce que parti comme vous êtes parti, vous n'êtes pas prêt d'arrêter.
3: Mais il me reste encore quelques années à faire, mais bon, c'est vrai que alors c'est la. L'épuisement en fait d'une vie comme celle que j'ai eue, que je peux dire comme ça, parce que je pense que c'est une réalité aussi.
1: Mais évidemment.
3: Avec toute la modestie possible.
1: Thierry, je vais le dire de manière très claire. Il est évident que lorsqu'on a eu des enfances désastreuses, on a plus facilement des problèmes de santé. Je veux dire, osons le dire. Et je crois que ça, c'est quelque chose que la société doit vraiment pouvoir entendre.
2: Oui, c'est compliqué à prouver scientifiquement. Mais les personnes polytraumatisées qui ont des maladies auto-immunes, 1, 2, 3, 4, on ne sait pas trop bien d'où ça vient, on ne sait pas comment ça se manifeste. Donc on ne le dit pas assez, mais la psychothérapie, elle est vraiment... L'objectif, c'est aussi que les personnes apprennent à prendre soin d'elles, mais tout au long de leur vie.
3: Bon. Après, il y a la reconstruction. Je pense qu'il y a aussi la reconstruction de l'image qu'on pourrait avoir. Moi, j'avais pas d'image paternelle et pas d'image maternelle de fait. Et je me suis retrouvé en fait face un jour à une personne et que je remercierai toute ma vie. C'était un gendarme qui m'est rentré dans le lard, hein, et il a représenté la seule image paternelle familiale que j'ai pu avoir.
1: D'autorité.
3: Donc, en l'occurrence, une image paternelle. Qui m'a aussi, je pense que ça m'a aussi permis d'arriver au bout du tunnel, en fait, de voir la lumière, en fait, de me dire, ben ouais, c'est vers là qu'il faut que j'aille pour pouvoir aussi.
1: Attendez, parce que ce que vous dites là, c'est, bon, alors d'abord c'est un support de résilience, hein, ce gendarme, mais ça voudrait dire que puisque quelqu'un me gronde, c'est que je suis intéressant, c'est que j'existe. Et ça veut dire que, ben oui, il y a quand même une autorité qui me permet de tenir debout. C'est parce que
3: ça veut dire que ça existe.
1: Oui, mais c'est vachement important ce que vous dites, parce que ça veut bien dire que on a plus intérêt à ce que les délinquants soient remis avec de l'autorité et dans le cadre
2: amène la sécurité amène la sécurité affective, ben voilà. La sécurité affective, la sécurité intérieure et génère de l'estime de soi. Si on m'engueule, ça veut dire qu'on m'aime. Parce que si on n'en a rien à faire de moi, j'ai beau faire n'importe quoi, j'ai beau maltraiter.
1: Et souvent, on fait des bêtises pour se faire remarquer et quelque part pour se
2: faire
1: aimer.
2: Parfois oui, pour chercher du cadre, effectivement, et de la sécurité. Est-ce qu'on va me protéger? C'est comme ça aussi qu'on apprend.
3: Mmh. Oui, tout à fait. Tout à fait. Et moi, je vois avec les jeunes que j'ai aujourd'hui, c'est un peu la même chose. Ils viennent chercher le cadre, ils viennent se frotter au cadre pour pouvoir justement ressentir ce qu'on peut leur apporter comme... alors, pas... pour certains de l'affect, pour d'autres de l'attention véritable, pour remettre justement le respect de soi, enfin leur respect à eux, de soi, et de comprendre que ben, même si on fait des bêtises, on peut être apprécié à notre juste valeur, dans le cadre d'autres activités, d'autres compétences, etc.
2: Et puis parfois certains enfants qui doivent bien vous repérer, vous reconnaître, vous aussi, doivent se dire « Ah, moi je vais me faire remarquer comme ça et je vais compter un peu plus pour lui ».
3: C'est ça. Exactement.
1: Bah, écoutez Thierry, vous méritez aussi une deuxième médaille de la Haye, hein, parce que franchement votre témoignage il est fort.
2: Il est très fort.
1: Vous avez dit tellement de choses.
3: Je vous remercie Brigitte et je suis très content de vous écouter régulièrement. Même si je vous écoute pas en direct, je vous écoute en podcast et il y a plein de choses qui m'amènent aussi à grandir. Dans ma construction, dans ma reconstruction aussi. Hier avec la nature et tout ça, moi je vais très souvent en forêt pour aller voir les animaux, pour toucher les arbres, pour ramasser les champignons, pour passer 3 heures en forêt pour me ressourcer effectivement. Donc je suis en lien aussi avec ça. Donc toutes les émissions que vous faites, je les écoute pas toutes parce que j'ai pas non plus le temps, mais j'en écoute beaucoup et souvent le soir en rentrant du travail, j'écoute en podcast l'émission de la journée. Donc je vous suis depuis très longtemps quand même.
1: Et ben vous me faites un joli cadeau Thierry, merci.
3: Voilà.
1: Merci. Allez, on fait une petite pause justement. On va parler dans ce Love Conseil de la marche en conscience. Comme ça, vous allez tous ce week-end aller marcher en forêt.
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1: Eh bien, Manuel Abreu, on va marcher en conscience. C'est un peu la suite de l'émission d'hier. Hein, parce que marcher, on ne le répétera jamais, c'est excellent pour la santé. C'est excellent pour la santé physique, certes, hein, d'abord, mais également psychique. Parce que, à part évidemment quand il fait très très chaud, hein, c'est une excellente manière de débrancher et de se positionner avec soi-même. Et notamment, j'aime bien l'automne, parce que en automne, l'air se rafraîchit, les arbres prennent des couleurs d'or, de cuivre, c'est tout à fait magnifique. Mais il y a une astuce tout à fait intéressante, et c'est le propos de ce Love Conseil, pour mieux encore profiter de cette marche, c'est de caler ses pas sur notre respiration. Et du coup, vous allez complètement empêcher votre pensée de faire du petit vélo dans votre cerveau. Parce que vous allez vous concentrer sur quelque chose qui n'est pas si simple, hein, vous allez voir au début, en tout cas. Bon, alors vous avancez de deux pas en inspirant et vous expirez sur deux pas. Et puis après, vous le faites sur trois, après vous le faites sur quatre, suivant votre capacité évidemment à faire une marche plus ou moins ample. Et puis vous pouvez également, après, inspirer sur trois pas, expirer sur cinq pas. Et du coup, vous allez être tellement concentré sur votre marche que votre esprit ne pourra absolument plus vagabonder. Et vous remarquerez au bout de... Alors, je vous dis pas de faire ça pendant une heure, hein, mais vous remarquerez qu'au bout de 10 minutes, par exemple, eh bien, vous serez envahi par un calme intérieur que vous n'avez jamais connu. Et c'est ça tout l'intérêt de cette marche en conscience, parce que cette marche, ben, ça devient une sorte de méditation. Et autant la méditation immobile, pour beaucoup de gens, c'est impossible, parce que forcément le cerveau, l'esprit reprend le dessus, alors que cette marche en conscience, elle est tout à fait possible pour tout le monde. Et alors si vous la faites à deux, en couple, eh bien c'est encore mieux, parce que du coup vous allez être vraiment reliés.
2: C'est très intéressant. La marche, elle ramène... En fait, au mouvement, le trauma enferme dans le passé. La marche en pleine conscience ramène au présent. Mm-hmm. On débloque le passé, on va ensemble vers l'avenir. Et à deux, on va ensemble et on n'a plus à supporter le regard de l'autre quand des fois on s'accroche, on se dispute sur des choses bêtes. On avance ensemble dans la même direction, mouvement tranquille. Et ce que vous expliquez sur la musique de la respiration ramène à la cohérence cardiaque et active le nerf vague, donc c'est prouvé scientifiquement.
1: Voilà, et ben mon Love Conseil a été certifié par Manuel Abreu, donc vous savez ce qu'il vous reste à faire ce week-end. Bon, en tout cas, vous pouvez peut-être aussi jouer.

0: 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On continue avec Aurélie qui est avec nous. Bonjour Aurélie, merci de prendre la parole.
1: Oui, bonjour Brigitte et bonjour Manuela, j'espère bonjour que Aurélie. Vous allez bien.
0: On va bien, on va bien. Et vous aussi, visiblement, ça va mieux en tout cas.
1: Oui, oui, oui, il faut s'accrocher.
0: Alors vous avez subi l'inceste hein, lorsque vous étiez jeune, par votre oncle.
1: Oui, 4 ans d'inceste, tout à fait, de 8 ans à 12 ans.
0: Mm-hmm. Et alors, qu'est-ce qui a été votre première piste pour aller mieux, justement?
1: Alors, on ne va pas se mentir, quand on est dedans et quand on va mal, on ne voit que ça. Mais cependant, j'ai toujours eu un amour de la vie et une foi en la vie qui a toujours été en moi et qui m'a permis de tenir. Et on sait que les choses sont impermanentes. Donc à un moment donné, tout finira par passer et le soleil, même si ça met du temps, finira par se relever.
0: Donc j'imagine qu'au départ, vous avez quand même des parents qui ont été suffisamment bons, comme on dit.
1: Alors j'ai un père qui est absent, qui fait plus partie de ma vie, qui a été complètement lâche et parce que c'est son frère,
0: le frère qui m'a, d'accord, oui,
1: qui m'a violée et il a choisi son frère plutôt que sa fille par lâcheté. Heureusement, ma mère, oui, était là.
0: C'est ça, voilà. C'est-à-dire qu'il y a quand même, contrairement à Thierry qu'on a entendu, il y a quand même au départ quelque chose qui donne des fondations, si je puis dire. Après, je suis pas en train de nier ce que l'abus a pu casser chez vous. Hein, c'est pas ce que je veux dire, mais on se doute quand même qu'il y a, enfin, vu ce que vous disiez, qu'il y avait quand même eu une enfance à peu près.
2: Et paradoxalement, il y a peut-être eu une petite sécurité du lien, paradoxalement, qui vous a amené à un moment à dire. Je dois me préserver, donc je vais couper le lien qui est devenu toxique avec mon père, parce que votre père, alors vous parlez d'un choix, je l'entends tout à fait que vous le viviez comme ça, sans doute qu'il a été dans une incapacité totale de reconnaître ce qui s'est passé, parce que c'était tout bonnement insupportable. Oui, j'entends bien que vous trouviez ça lâche. Tout à fait, tout à fait. Et c'est tout à fait normal que vous n'ayez pas eu presque le choix, et c'est très courageux de votre part. De vous être dit, bah, il faut que je me sauve, en fait. Donc, tant que le lien est toxique, je le coupe.
1: Exactement. Et puis, les années passent et j'ai que 40 ans, hein, donc je suis encore jeune. Mmh. Aujourd'hui, j'ai la maladie de Parkinson. Je suis passée aussi par le cancer. Mais le mot résilience, aujourd'hui, il est assez galvaudé, je trouve, parce qu'il est mal employé. Mais la résilience, c'est un état d'être. En fait, j'ai jamais cessé de me battre. Et je n'ai pas peur de tomber. Et je dirais que même le plus dur, c'est pas de tomber, c'est de se relever.
2: Oui, effectivement, vous avez raison. La résilience, alors c'est même au-delà de ça, c'est un processus qui vraiment, on oublie l'axe de la temporalité. Et en fait, que dans votre histoire, j'ai l'impression qu'entre 8 ans et 12 ans, vous n'avez pas fait que subir, vous y étiez déjà en lutte. Et je trouve ça très intéressant. On fait le lien d'ailleurs avec la pleine conscience qu'on évoquait juste avant. Vous avez raison. Tout finit toujours par passer. Et même les traumas s'arrêtent. Donc vous avez raison de dire, il faut que je tienne parce qu'après, je vais pouvoir me reconstruire. Et dans votre histoire de vie, on voit en plus que les traumas ont peut-être aussi une incidence sur vos problèmes de santé. Et donc il y a toute une fluctuation de votre processus de résilience que l'on peut deviner. Et vous avez raison. Il faut tenir même dans les moments les plus difficiles parce que la vague, ça va remonter. Mais vous êtes vraiment courageuse parce qu'on voit bien la fluctuation. Mais vous êtes encore jeune et je suis sûre qu'il y a encore beaucoup de choses merveilleuses qui vous attendent.
1: C'est gentil à vous, mais en tout cas, je lâche pas. Et aujourd'hui, ce qui me permet aussi de tenir, c'est que j'ai repris mes études à l'âge de 36 ans. Je suis devenue thérapeute et aujourd'hui, je transmets par le biais de mon histoire et qu'on peut s'en sortir. J'aide mes patients justement dans l'accompagnement. J'ai écrit 3 livres. Le 4e est en écriture. Je fais du stand-up. justement aussi pour délivrer mon histoire et montrer qu'on peut, on peut rire sur des sujets qui sont lourds.
0: Oui, ben le stand-up, c'est de l'art-thérapie, hein, d'une certaine manière.
1: Totalement.
0: Mm-hmm. Et ça, c'est important aussi. Et quel est votre rapport à votre corps? Parce que entre les abus et la maladie de Parkinson, c'est quand même un corps qui marque beaucoup de souffrance.
1: Très bonne question, Brigitte Lecor. je dirais que j'ai une relation compliquée avec mon corps parce que j'ai pesé 237 kilos, donc ça a été compliqué. Et puis le corps, oui, ça représente mes souffrances. Je dis souvent que mon corps, c'est mon cimetière.
0: Oui, mais je crois que c'est par là qu'il faut que vous repassiez, là. Il me semble qu'il faut apprendre, comme ça, ce que j'entends, hein, encore une fois, je peux me tromper, c'est qu'une intuition. Mais je pense qu'il va falloir un petit peu aller plus vers le corps, là.
1: Oui, c'est ça, totalement. Oui, et puis, il faut le corps et la sexualité, c'est lié. Je pense qu'il y a des choses qui sont liées, oui.
0: Vous croyez que le corps et la sexualité, c'est lié, Aurélie?
1: Totalement, oui, parce que je pense que si j'étais plus épanouie avec mon corps, j'aurais peut-être aussi un épanouissement un peu plus important au niveau de la sexualité, oui.
0: Mais oui, bien sûr. C'est important le corps, parce que sinon, on est dans l'intellectualisation des choses, et puis on comprend plein de choses, et du coup, on écoute plus son corps.
2: Il y a comme un. Vous nous avez parlé de votre diplôme. Il y a comme une douane là que je sens entre votre tête. Vous avez passé votre diplôme. Vous êtes thérapeute. Vous accompagnez des gens, et puis votre corps qui a, j'ai l'impression, enquisté l'adversité. Ça pourrait être intéressant de réinvestir justement cette douane, vous voyez, qui se situe après au niveau du cou, et refaire circuler les énergies, refaire circuler le mouvement. On a parlé de la marche. Souvent, j'ai beaucoup de témoignages, hein, de mes patients aussi qui ont des difficultés avec le poids, parce que les kilos peuvent représenter aussi des manteaux de protection. Parce que c'est tellement difficile, on n'a plus envie, on a envie de se protéger. Mais quand vous serez prête, je suis persuadée que vous allez pouvoir réinvestir votre corps par des choses très douces. Je suis toujours un peu en guerre avec parfois les personnes vont, vous êtes en surpoids, vous êtes malade, il faut faire du sport, il faut vous maltraiter. Surtout pas. Le mouvement doux, c'est ce qu'il y a de mieux pour réinvestir son corps.
0: Et puis moi, je vous donne juste une petite piste comme ça. Essayez de... Écrivez peut-être, parce que là aussi c'est de l'art-thérapie, l'écriture. Écrivez ce que votre corps a ressenti quand il était abusé.
2: Ah, attendez, je vais modifier un tout petit peu.
1: Je vais modifier.
2: C'est très intéressant, Brigitte. Je modifie l'exercice, je me permets. Écrivez une lettre à votre corps. Écrivez-lui comme s'il était une personne. Soyez vraiment en empathie avec votre corps.
0: Oui,
2: cher corps, qui as tant souffert, etc., etc. Aujourd'hui, je suis là pour toi.
0: Je pense que ce qui s'est passé dans votre corps, ce que votre corps a ressenti quand il était abusé, il y a quelque chose là qui est une piste qui peut vous permettre de libérer quelque chose.
1: Alors, je prends totalement vos deux pistes, du coup, mais si je peux me permettre de rajouter une dernière chose, c'est que j'apprends à faire la paix avec mon corps, vraiment. Et ce qui est marrant, Manuela, vous avez dit justement remettre du mouvement, et Parkinson, c'est la maladie du non-mouvement.
0: Je sais.
1: Et parce que j'ai fermé tellement de choses au niveau de mon corps, parce que je me suis sentie sale, souillée, et puis abîmée. Mais je suis sur le chemin de la paix avec mon corps. Mais ça prend du temps, et c'est pas grave. Même si ça doit prendre toute cette vie, j'ai le temps.
0: Vous avez 40 ans, vous êtes jeune, vous avez le temps.
1: C'est ça. Mais la route, j'ai la route devant moi.
0: Et puis, quelle belle route à prendre.
2: Et j'ai vraiment envie de vous inviter aussi à trouver des bons professionnels qui vont vous accompagner, vraiment des professionnels bienveillants qui comprennent la complexité des traumas et comment les traumas s'expriment à travers les corps. Il y a plein de kinés qui sont spécialisés dans la douleur qui peuvent vous accompagner.
0: Merci beaucoup Aurélie. On continue dans un instant avec Belinda qui a également vécu l'inceste. On en parlera.
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1: Si vous aussi vous avez subi un trauma et que vous avez envie de nous dire ce qui vous a permis d'aller mieux, eh bien vous n'hésitez pas, vous nous appelez sur Sud Radio 0826 300 300. On évoque la résilience et pas avec n'importe qui, puisque Manuela Brault, vous êtes experte du concept de résilience. Et c'est vrai qu'on entend un petit peu parfois n'importe quoi sur la résilience, il faut bien le dire.
2: C'est devenu très à la mode avec ce qui me gêne, c'est que le fait qu'on a transformé le terme dans quelque chose qui génère de la culpabilité chez les gens. Oh, dis donc, t'es pas très résilient, hein, faut te lever, faut y aller. Hein. Ça, c'est culpabilisant.
1: Évidemment. Belinda est avec nous. Vous avez également vécu l'inceste, hein, puisque c'est vous, c'est à la fois votre père, votre grand-père.
3: Oui, bonjour Brigitte, bonjour Manuela.
2: Bonjour Belinda.
1: Allez-y, dites-nous ce que vous avez envie de nous raconter.
3: Alors, effectivement, moi j'ai vécu l'inceste à partir de 6 ans, avec mon père et mon grand-père. Donc, bien évidemment que tout... Si beaucoup plus tard...
1: Faites attention parce qu'on vous entend mal, ça coupe de temps en temps. On va essayer de voir comment on peut vous retrouver avec un son correct. Oui, c'est bon?
3: Oui, vous m'entendez?
1: Oui, ça y est, j'espère.
3: D'accord, parfait. Oui, donc je disais qu'effectivement j'ai vécu l'inceste moi à partir de 6 ans, avec mon père et mon grand-père.
1: Alors, quand vous dites votre père et votre grand-père, c'est ensemble ou c'est parce que l'un après l'autre?
3: C'était l'un après l'autre, oui.
1: D'accord. Et c'est qui d'abord votre grand-père?
3: Mon père.
1: D'abord votre
3: père. Non, mon père. C'était d'abord mon père, ensuite mon grand-père quand je partais en vacances chez lui, enfin, quand je partais en vacances chez mes grands-parents.
1: D'accord. OK. Qui certainement devait sentir que vous aviez déjà été abusé et ça l'a autorisé à y aller.
3: C'est ça, tout à fait. Alors, toute petite, j'ai pas été dans la résilience. Hein, alors, je me suis réfugiée quand même malgré tout, dans certaines choses. Hein, le fait de monter à cheval.
1: Oui, ça peut aider, bien sûr. Oui.
2: Tout à fait.
3: Voilà, ça m'a beaucoup aidé. Ensuite, en grandissant, ça a été beaucoup la chanson, la musique, la danse.
1: Oui, et la danse, c'est aussi artistique. Hein.
3: Oui, l'écriture.
1: Oui.
3: Et ensuite, je suis devenue famille d'accueil pour jeune fille, enfant, victime de viol et d'inceste.
2: D'accord. C'est très intéressant, vous parliez de chansons. La chanson, comme le théâtre, permettent de parler quand parfois on n'est pas prêt à dire les choses telles qu'elles sont de manière brute et brutale. Et ça permet de parler grâce au texte des autres.
1: Moi, il y a quelque chose qui...
3: J'ai écrit une chanson.
1: Pardon, allez-y. Non, allez-y, Belinda, je poserai ma question après, ne vous inquiétez pas.
3: C'est vrai que j'ai appris la guitare très tard et j'ai écrit une chanson qui s'appelle « Les mots, M-O-T-S, contre les mots et M-A-U-X ». Parce que je disais que toujours que les mots MAUX, quand on reçoit un coup, ça devient violet, jaune, et ça s'en va, parce que j'ai aussi vécu la violence en même temps que l'inceste. Mais les mots MOTS sont toujours inscrits dans notre cerveau.
1: Oui. Enfin, en tout cas, ils restent malheureusement dans notre cerveau. Il faudrait qu'ils sortent, justement, pour que les mots du corps n'apparaissent pas. Moi, il y a une question que je voulais vous poser, elle est un petit peu violente, hein, Belinda, donc si ça vous gêne d'y répondre. Vous êtes devenue maman d'accueil, et j'aimerais savoir, justement, votre maman, elle, quel a été son rôle?
3: Alors, j'ai eu une maman complètement absente, qui était admirative de mon père, puisque elle, de son côté, avait eu un parcours très compliqué. Elle avait été jetée à la rue quand elle avait 2-3 ans, elle a été recueillie, elle a vécu des choses pas terribles, et mon père est arrivé dans sa vie en héros, et mon père, je le dis régulièrement d'ailleurs encore au jour d'aujourd'hui, était un mari extraordinaire et un père abominable.
1: Ça c'est étonnant ce que vous dites, parce que c'est assez rare quand même.
2: Je me permets peut-être, peut-être une petite hypothèse. Peut-être, c'est une hypothèse, hein, je vous dis pas du tout que je suis en train de relire votre histoire différemment, mais Souvent, quand on voit un père comme un mari exceptionnel, c'est sans doute par contraste par rapport à ce que vous avez vécu. Moi, là, j'ai envie de vous dire que si votre père avait été réellement un mari exceptionnel, il aurait permis à votre mère, justement, d'entrer en résilience, d'être très épanouie et de potentiellement avoir pu ouvrir les yeux sur votre situation et qu'elle puisse vous protéger.
1: Surtout de devenir une bonne mère, quand même. Donc, enfin, en tout cas, meilleure mère, parce que votre mère, comme je l'entends, elle a été totalement absente.
2: Et peut-être sous emprise.
1: Et vous réparez un peu ça en étant vous-même une bonne mère, j'imagine, avec ces enfants que vous avez recueillis.
3: Oui, avec mes enfants et avec les enfants que j'ai accueillis, effectivement.
1: Vous voyez, c'est pour ça que je posais cette question-là. Mais je pense que, alors c'est très chouette, parce qu'en même temps, ça veut dire que vous avez pardonné à votre mère très jeune.
3: Pardonné à ma mère et j'ai pardonné à mon père et à mon grand-père.
1: Oui. Et c'est peut-être pour ça, d'ailleurs, que vous êtes aussi bonne mère avec les enfants que vous recueillez et avec vos enfants.
3: Alors c'est vrai que j'ai jamais confondu mon histoire avec la leur.
1: Mmh.
3: C'était un premier point parce que je trouvais que c'était important. Alors chez moi, bon, bien évidemment, on était 4 filles, 1 garçon, et on a tous vécu le viol. Donc on a vécu chacun différemment, et les enfants que j'ai accueillis et que j'accueille encore d'ailleurs ont leur propre histoire et vivent tous différemment. Le viol ou l'inceste.
1: Oui, bien sûr. Oui. Bah, chaque histoire est une histoire différente, vous savez, Belinda. Mais moi, je voudrais savoir, est-ce que c'est la spiritualité? Qu'est-ce qui vous permet d'être une aussi belle âme?
3: Je ne sais pas si c'est très joli ce que vous me dites. Hein, c'est un très joli compliment. On me dit souvent, mes amis me disent que je suis un ange.
1: Ben, vous voyez, on n'est pas loin. Hein. On n'est pas loin. Vous êtes d'accord, Manuela?
2: Mais moi, depuis tout à l'heure, j'entends une douceur, j'ose même plus parler, j'entends une grande douceur, mais sans doute que c'est un choix de vie que vous avez fait en contraste, par rapport, en opposition à la violence que vous avez subie, physique, sexuelle, psychologique, etc. Je sens une grande douceur et je vous imagine, en tant que maman, en train d'observer avec douceur le fait que vos enfants, les jeunes filles qui vous sont confiées, grandissent tranquillement, sans les forcer, voilà, en respectant leur rythme.
1: Mais qu'est-ce qui vous a permis, justement, d'être une belle âme?
3: Qu'est-ce qui m'a permis de m'occuper des autres?
1: Oui. Donc finalement, vous c'est aussi comme ça que vous vous êtes soigné. Ce que vous oui. auriez dû avoir, vous l'avez donné aux autres.
3: C'est exactement ça. Je me suis dit, moi, on m'a pas tendu la main. Mais moi, je peux l'attendre. Je peux être là. Je peux peut-être comprendre, entendre.
1: Et est-ce que oui, mais ok, on comprend. Hein, on voit très bien. Mais est-ce que quand vous voyez ce que vous donnez aux autres qui sont passés par là où vous êtes passés, et que vous les voyez aller mieux, est-ce que ça vous permet d'aller mieux?
3: Oui, bien sûr.
1: Donc c'est ça qui fait
3: c'est toujours un peu une victoire quelque part. Oui.
1: Oui, mais c'est ça que les gens ont besoin d'entendre, Belinda. Parce que c'est un message tellement positif que vous donnez là.
2: J'aurais envie de souligner autre chose. Je ne sais pas si vous avez vraiment conscience, Belinda. C'est-à-dire que quand on veut sauver pour donner quelque chose que l'on n'a pas reçu soi-même, c'est extrêmement difficile. Parce que redonner quelque chose qu'on a reçu soi-même, on a le modèle, on l'a expérimenté, etc. Vous ne l'avez pas eu. Donc vous avez dû recréer à partir des manques. Je n'ai pas eu ça, comment je vais faire? Et tout en étant dans le lien à l'autre. C'est très fort.
1: C'est pour ça qu'il y a quelque chose que vous ne savez peut-être pas, hein, pourquoi, mais moi, c'est une certitude pour moi. Il y a une créativité chez vous exceptionnelle. C'est pour ça que vous êtes artiste, que vous avez fait des chansons, c'est pour ça que vous avez écrit. Et c'est cette créativité-là aussi qui vous permet de réparer les autres. Alors, je ne sais pas si vous savez qu'est-ce qui vous a permis d'être créative, mais en tout cas, c'est une certitude chez moi.
3: Je crois que j'arrivais... Alors, quand j'étais petite, oui. J'essayais de me mettre dans une bulle et je me disais toujours, je suis dans un autre monde et ce monde-là, il est bien.
1: D'accord. Donc déjà, votre imaginaire vous a sauvé.
3: Oui.
1: D'accord.
2: J'avais une question. Dans ce monde-là, est-ce qu'il y avait d'autres personnes?
3: Oui.
1: Qui ça?
3: Je me doutais que vous alliez venir, mais bien évidemment, oui. Oui.
1: Et c'était qui?
3: Oui.
1: C'était qui?
3: C'est le monde de l'invisible.
1: De l'homme. Ah. D'accord.
2: D'accord.
1: Ben merci pour votre témoignage, Belinda. Je suis tout émue. Merci à vous.
3: Donc, avec plaisir.
2: Merci, Belinda.
1: Merci beaucoup. Allez, on va passer à la petite devinette. Hein. On change, vous savez, dans cette émission, on change parfois d'humeur très rapidement. Hein. Quelle est la différence entre une vampire et une pute? Vous avez le temps des infos pour trouver une réponse qui soit cohérente. Mais puis, on va continuer, évidemment, dans cette deuxième heure. Et merci déjà à Thierry, Aurélie et Belinda, parce que c'est trois parcours différents et trois manières de s'en sortir très différentes. On verra ce qui nous attend pour la deuxième heure.
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0: Il est 23h.
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0: Eh bien, nous allons continuer à vous montrer des pistes qu'on peut prendre malgré des enfances difficiles, des accidents, des traumas. On est avec Manuela Bro. Vous avez écrit l'année dernière. Non, c'était pas l'année dernière d'ailleurs, c'était au printemps.
2: Au printemps, oui.
0: Oui, Boris Cyrulnik, Au-delà de la résilience, l'homme qui a donné un nom à l'espoir. C'est aux éditions Dunod. C'est un très joli livre où vous expliquez justement en tant qu'expert du concept de résilience, ce qu'est la résilience, hein, et c'est pas juste un petit truc, c'est pas si simple, hein, rappelons-le quand même pour tous ceux qui nous écoutent. Avant de donner la parole à Caroline, est-ce que vous avez une idée de la réponse? Quelle est la différence entre une vampire et une pute?
2: Non, j'ai cherché autour d'une histoire d'aspiration, mais je sais pas.
0: Oui, vous êtes sur la bonne voie. En fait, il n'y a pas de différence, parce que les deux dorment le jour et sucent la nuit.
2: Ah bah voilà, bon bah voilà.
0: C'était facile pourtant.
2: J'étais pas loin.
0: Bonjour Caroline.
3: Bonjour Brigitte, bonjour Manuela, bonjour à tous.
0: Bonjour Caroline. Merci d'être...
3: La résilience, ça le terme.
0: Alors, c'est intéressant parce que là, vous allez parler de quelque chose qui malheureusement est très actuel, hein, c'est le divorce. Et vous avez eu un divorce il y a déjà pas mal d'années et ça reste, c'est quelque chose qui a été réellement traumatisant pour vous et ça s'entend, hein, bien sûr.
3: Oui, alors en fait, j'ai décidé de me lancer dans l'entrepreneuriat il y a quelques années. Donc bien évidemment, j'ai quitté un poste très confortable, voilà, où j'avais une vie incroyablement bien cadrée. Ensuite, j'ai quelques temps après décidé de divorcer. Et en fait, entre-temps, la séparation, j'ai appris que j'avais un problème au cerveau. Donc j'ai dû me faire opérer du cerveau en ayant une boîte, deux gamins, et en étant maman seule, du coup. J'ai eu l'impression d'avoir un train qui m'est passé dessus. Que j'allais pas me relever de toutes ces épreuves qui venaient d'arriver en même temps. Et en fait, là, je sens que je suis clairement en train de sortir la tête de l'eau. Ah, donc, il a fallu quand même 2 ans pour que ça arrive. Et enfin, je reprends vraiment les rênes de ma vie et je ressens cette joie et toutes ces émotions qui s'étaient paralysées depuis tout ce temps, voilà. Et je sens que, voilà, je commence à reprendre de l'oxygène et ça fait vraiment du bien parce que je me dis qu'en réalité, il peut nous arriver énormément de choses, mais qu'avec de la résilience, avec de la persévérance.
0: Savez, au-delà même du mot résilience, Caroline, un divorce, c'est une grosse épreuve. Une opération au cerveau, c'est quand même une grosse opération parce que bon, le cerveau, on n'en a qu'un. Donc, de toute façon, c'est des épreuves et c'est des moments qui demandent du temps pour qu'on puisse retrouver, comme j'aime bien cette image, vous savez, cette image du tunnel. Il faut le temps de traverser le tunnel pour retrouver la lumière. Et 2 ans, c'est pas énorme, hein.
3: Non, mais on va dire que quand tu as tes enfants en face de toi et tu peux pas te laisser non plus dériver, le temps passe, il grandit.
0: Bien sûr.
3: Ils avaient besoin de moi. Donc
0: Oui, et cette force que vous mettez, cette énergie plus exactement que vous mettez pour vous occuper de vos enfants, vous la mettez, vous pouvez pas la mettre psychiquement pour vous. Donc c'est normal que ça prenne du temps.
3: Ouais, ça a pris beaucoup de temps et je pouvais pas. Voilà, ma priorité, c'était d'abord eux. Et puis du coup, effectivement, comme vous l'avez dit, je pouvais pas mettre mon énergie partout. Dans ma boutique, dans tout ça. Et forcément, mais il y a des choix. Et puis un jour, il y a tout qui commence à se réaligner. À force de travailler sur soi, à force de... j'étais accompagnée de gens formidables dans ma vie, parce que j'ai choisi quand même d'avoir un environnement que je mérite, qui me correspond. Je prends des directions et des choix dans ma vie que j'essaie de continuer à suivre et à me dire c'est celui-là que je veux et c'est comme ça que je vais le faire. Et ensuite après voilà, j'estime que j'ai une puissance en moi que j'ai souvent sous-estimée et qu'aujourd'hui ça devient vraiment une force. Et que du coup, toutes ces trois réunies, j'arrive aujourd'hui à me dire c'est parti quoi.
2: J'entends Caroline en tout cas, et on le retrouve souvent chez les parcours de femmes entrepreneuses, avoir une pulsion de vie, quelque chose autour d'un pouvoir d'agir assez fort, de ne pas se laisser abattre par l'adversité. Et vous avez raison Brigitte, c'est très rapide, 2 ans, et on sent bien que vous avez tenu, on sent bien aussi que vous étiez bien accompagnée. C'est aussi les résultats de pouvoir d'agir sur son environnement. Je fais des choix dans la vie, j'accepte de couper des liens parce qu'à l'instant T, ces liens ne me soutiennent pas, j'ai besoin d'être ressourcée, donc je choisis mon environnement. Donc on voit bien, en tout cas, vous n'avez pas été passive dans toutes ces épreuves. Là, c'est vraiment, effectivement, il y en a beaucoup, hein. C'est une accumulation. Et on sent que, en tout cas, comme la sensation que vous êtes sentie écrasée par tout ça. Mais en tout cas, voilà, le fait d'avoir réussi à tenir en étant bien accompagnée et en abandonnant jamais, j'ai l'impression que je perçois un peu la lutte que vous avez menée pendant cette période.
3: Je crois que j'avais entamé déjà le travail en amont de tout ça. Et du coup,
0: est-ce que vous avez l'impression que justement aujourd'hui vous voyez la vie un peu différemment par rapport à ces deux épreuves que vous avez traversées?
3: Alors, j'ai toujours été quelqu'un de très optimiste parce que malgré cette période-là, comme tout le monde, je pense que j'ai eu une enfance avec beaucoup de difficultés. Donc j'avais déjà entamé, je pense, ce travail depuis un bon moment dans ma vie. Et du coup, quand tout m'est arrivé, je me suis sentie submergée, comme si j'avais plus d'outils dans mon corps, dans ma tête. Et ensuite, en fait, au fur et à mesure, je les ai retrouvés et je les ai réappliqués. Moi, j'ai été coachée par quelqu'un de formidable pendant plus d'un an dans ma vie. Et du coup, j'ai repris tout ça et au fur et à mesure, je me suis resservie de tout ce que j'avais appris pour reprendre. Pour reprendre ma vie en main.
0: Oui, mais ce qui me semble quand même important, le conseil que j'ai envie de vous donner, attention à ne pas vouloir absolument être forte et tenir. Peut-être qu'il y a, c'est le moment là de comprendre aussi qu'il faut savoir parfois un peu lâcher.
3: Ah, mais j'ai lâché complètement. Je me suis autorisée à être mal, je me suis autorisée à me laisser couler. Je l'ai lâché. Je suis en train d'essayer de la reprendre, parce que du coup toutes les difficultés qu'on a derrière, forcément financièrement, quand tu fermes une boîte et compagnie, on sait ce que c'est. Et donc je me suis autorisée de me dire j'ai pas réussi à tout tenir et j'ai le droit, quoi, parce que je peux pas être partout. Je me suis autorisée à le faire, mais j'ai toujours comme une partie, vous savez, quand on boit de l'alcool, des fois, il y a une part de nous qui résiste et qui est toujours là en disant je perds pas pied. Mais moi, en fait, dans ma vie, je ne perds jamais pied totalement. Je m'autorise à des bas, j'ai super haut, mais en fait, je garde toujours le contrôle, quoi qu'il arrive.
0: Oui, mais je vais prendre une image, c'est pas très grave, parfois de tomber, de perdre pied du moment qu'on sait se relever.
3: Ouais, mais c'est ce que j'ai fait, mais en fait, je suis constituée comme ça, Brigitte. C'est-à-dire que je ne peux pas faire autrement.
0: Oui. Non, mais encore une fois, c'est important que vous compreniez que parfois, il vaut mieux lâcher. C'est l'histoire, vous savez, c'est l'histoire du chêne et du roseau, quoi. On plie un peu, on plie un peu plus, et puis on ne se brise pas. Tandis que le chêne, lui, il tient. Ça, c'est sûr qu'il tient. Mais le jour où il est trop secoué, il se casse.
3: Mais
0: en même temps, c'est une image que je donne aussi à ceux qui nous écoutent, hein, parce que votre témoignage laisse à penser que vous êtes quelqu'un de fort, et tant mieux pour vous, et bravo. Mais il faut jamais surestimer sa force. Je sais de quoi je parle, pour avoir parfois eu du mal à lâcher, et ça s'est souvent traduit par une chute de cheval qui m'a obligée à lâcher. Hein.
3: De toute façon, comme je vous l'expliquais, j'ai lâché puisque il y a des choses que j'ai vraiment pas tenues. Il y a des choses où je me suis dit, je peux pas être forte partout. Et je considère que cette période de 2 ans, c'est le moment où j'étais le plus en bas de ma vie, quoi. Je sais pas si un jour je pourrais faire plus bas, j'espère pas. Et quoi qu'il en soit, si ça arrive, c'est ok, quoi. Je me relève.
0: D'accord, mais très bien. Mmh. Okay. Très bien. Bravo.
2: Ouais, je trouve, j'aimerais bien qu'on rappelle aussi pour les personnes qui font face à plusieurs événements très difficiles dans la vie, potentiellement plusieurs traumatismes. Vous l'avez dit, en fait, quand on fait face à l'adversité une première fois, on développe des savoirs expérientiels, des clés, des outils. Et en fait, parfois, quand un deuxième événement s'abat sur nous, on se dit, ah non, pas encore, là, je vais craquer. Sauf que c'est pas en plus, puisqu'en fait, vous avez déjà des clés, on a déjà des clés, des savoirs expérientiels qu'on peut remobiliser. On sait ce qui nous fait du bien. Donc généralement, ça peut pas être paradoxal, mais le deuxième trauma, il peut être plus facile à passer. C'est, faut pas le voir comme une forme de...
0: Oui, oui, c'est pas le vase qui se remplit, non. C'est juste, il faut le revider, quoi.
2: Il faut le revider, voilà.
0: Exactement. Merci beaucoup, Caroline. Dans un instant retrouver notre experte en sommeil qui va nous rejoindre, Sylvie Royan-Parola.
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1: Eh bien, aujourd'hui, Manuel Abreu, nous allons parler de sommeil avec notre experte. Justement, vous êtes psychiatre et spécialiste dans le sommeil. Bonjour Sylvie Royan-Parola. Merci Bonjour. De prendre un peu de votre temps. Et votre dernier livre, je le rappelle, Une urgence absolue, notre sommeil. C'est aux éditions Odile Jacob. Alors, je vous lis le petit SMS de Gaëtan et puis vous pourrez nous répondre. Et je suis sûre que beaucoup de personnes vont avoir besoin de votre réponse parce que c'est quelque chose que j'entends souvent. C'est un couple, alors on s'entend bien, dit-il, sauf la nuit. Mon épouse adore se coucher tard, après minuit. Moi, je me couche plutôt vers 22h parce que je me lève tôt. Ce décalage provoque pour nous deux des sommeils perturbés car quand elle se couche, je me réveille et je la réveille quand je me lève. En plus, elle bouge beaucoup la nuit. Elle a tendance à prendre tous les draps. Quant à moi, elle me reproche parfois de ronfler trop fort. Au secours, dit-il, Sylvie Royan-Parola. C'est vrai que c'est, oui. On rigole, mais c'est un vrai sujet de couple, ça.
2: C'est un vrai sujet et bien souvent, ça pointe une chose intéressante, c'est qu'on n'a pas nécessairement tous le même rythme.
1: Ouais.
2: Et du coup, effectivement, il doit y avoir des décalages comme ça dans les organisations du coucher et de lever. Maintenant, le sommeil, c'est vraiment aussi la notion du respect de l'autre. Un maximum, quoi, parce que j'ai des patients qui me racontent que quand ils vont se coucher, bah ils vont allumer la lumière, enfin, ils allument la lumière,
1: oui,
2: ils vont
1: lire
2: un peu, etc.
1: Ils pourraient se glisser.
2: Avec l'autre qui est à côté en train d'essayer de dormir. Et ça, c'est pas du tout bien. C'est-à-dire qu'en fait, pour celui qui se couche plus tard, il faut vraiment qu'il ait tout préparé à l'avance pour pouvoir se coucher dans le noir.
1: Et qu'il se glisse discrètement sous les draps, quoi.
2: Qu'il se glisse discrètement sous les draps. Et à l'inverse, que celui qui doit se lever tôt le matin est tout préparé aussi pour pas que ce soit les grands éclairages avec « Oh, mais où est-ce que j'ai fichu mes affaires ?» etc. Et du coup, comme ça, chacun peut dormir à son rythme.
1: Donc ça, c'est déjà le premier conseil qu'on peut donner à Gaëtan, parce
2: voilà,
1: que visiblement, oui, surtout que quand on se couche 2 heures après, la personne, normalement, elle est censée bien dormir.
2: Tout à fait. Et puis le fait de se réveiller la nuit, enfin même d'être un peu réveillé, c'est pas le souci. On a tous l'expérience de se lever pour aller aux toilettes, donc on se rendort après. Donc c'est pas ça qui est vraiment problématique. C'est la façon dont ça va se passer et dont on va respecter effectivement le silence, le noir, etc. Pour l'autre.
1: Mais est-ce qu'il peut pas y avoir une petite part inconsciente là de pas être content que l'autre soit déjà couché et puis donc de le réveiller
2: un petit peu. Ah oui, ça bien sûr.
1: Ou le matin. Ou le matin, on doit se lever plus tôt et du coup, comme on a été un peu réveillé au moment où on était parti se coucher, on fait exprès de le réveiller un peu, enfin inconsciemment, j'entends. Hein.
2: Tout à fait, ça peut être une façon un peu inconsciente, mais parfois et donc parfois maladroite de régler un problème qui n'est pas exprimé. Et peut-être qu'il faut en parler aussi hein, et dire. Est-ce que ça t'embête? Comment on peut faire? C'est pas simplement des recettes qui viennent de l'extérieur, c'est aussi de ce qui est discuté entre tous les deux.
1: Alors, autre souci, est-ce qu'il y a des personnes en effet qui bougent plus que d'autres la nuit?
2: Alors, tout à fait, il y a des gens qui bougent beaucoup et d'autres moins, ou même pas du tout. Enfin, pas du tout. On bouge tous, on se tourne une dizaine, une quinzaine pour la nuit, sans en avoir nécessairement conscience. Alors après, il y a des techniques, enfin il y a des pratiques qui font que ça va être moins marqué, notamment par exemple quand on a des lits avec des matelas séparés et même des sommiers séparés et qui sont reliés, enfin qui sont ensemble quand même.
1: Hein. Oui, j'entends.
2: C'est pas dans les petits lits, mais dans les lits de 160, c'est tout à fait une chose possible. Et ça permet d'amortir vraiment les mouvements quand il y en a un qui est vraiment avec des mouvements répétés. Ceci étant, avoir des mouvements répétés dans la nuit, si c'est par exemple des secousses dans les jambes, enfin l'impression que l'autre a l'impression d'avoir des secousses dans les jambes, là ça peut poser d'autres problèmes parce qu'il peut y avoir des pathologies. Qui sont liés au sommeil et qui donnent ce genre de difficultés. Donc parfois il faut consulter, bien sûr.
1: Et puis là, il y a la question des draps, des couvertures. Bon, alors ça, on sait aussi que c'est parfois sujet à dispute. Hein. Il y en a un qui a besoin de juste le drap et l'autre qui a besoin des couvertures et puis chacun tire de ce qu'on... Enfin bon, bref, ça c'est compliqué. Donc peut-être déjà, je sais pas, peut-être qu'il c'est mieux de prendre deux lits séparés. Enfin il y a parfois pour le...
2: Alors, il peut y avoir deux lits séparés. Il peut y avoir à la façon nordique deux couettes séparées.
1: Ah oui, oui.
2: Qui sont dans le même lit, mais chacun a sa demi-couette, on va dire. Donc, il y a des solutions pour ce genre de choses.
1: Et alors, le dernier problème, et celui-là, à mon avis, il est un petit peu plus compliqué, c'est que ce monsieur ronfle un peu fort, paraît-il. Donc,
2: oui. Alors, s'il y a un ronflement fort, le ronflement peut être isolé, bien entendu. Mais parfois il est lié à la position, donc souvent sur le dos, donc il y a des systèmes qui permettent de ne pas rester sur le dos, qui donnent des impulsions, qui empêchent la position sur le dos avec une balle de tennis dans le dos ou quelque chose comme ça, ou plus sophistiqué, il y a des systèmes qui sont faits maintenant, mais c'est pas très agréable non plus. Ensuite, le ronflement peut être aussi un symptôme d'autre chose, c'est-à-dire que s'il y a une fatigue dans la journée, des excès presque d'endormissement, il faudra quand même s'inquiéter de savoir s'il n'y a pas des apnées et qui nécessitent un traitement.
1: Sommeil, oui. Mm-hmm. Ouais. Oui. Enfin, écoutez, je ne sais pas ce que vous en pensez, vous, Sylvie Royan-Parola, mais moi, j'ai l'impression que s'ils ne font pas chambre à part ou s'ils ne font pas lit à part, le couple est en danger, hein.
2: Alors, oui, si malgré tout ça, après en avoir discuté, après avoir essayé d'aménager, ça continue, c'est que effectivement y a une difficulté de non seulement de communication, mais d'entente. Ils sont pas sur le même rythme au sens propre et au sens figuré. Donc effectivement, ça pose peut-être des questions sur ce qui se passe dans leur couple.
1: Ça vous arrive souvent d'avoir quelqu'un qui vient pour des problèmes de sommeil et vous découvrez que c'est un petit peu parce que le couple s'entend pas la nuit, quoi. Enfin, quand je dis s'entend pas la nuit, n'a pas le même rythme de sommeil.
2: Souvent, non, mais ça arrive. Oui. Et en réalité, en fait, celui qui dort mal est celui qui vit le plus mal la relation. Et le met pas en avant du tout parce que c'est pas, disons, ni confortable, ni entendable à ce moment-là. Et puis après, au bout d'un certain temps, on se rend compte qu'il y a une vraie problématique de couple et que ce qu'il va falloir, c'est déjà essayer de voir si le couple peut se remettre vraiment en phase. Ou bien s'il faut prendre d'autres mesures, ouais. Tout dépend de l'âge aussi. Il y a des couples âgés qui peuvent bien s'entendre et qui ont la possibilité de faire chambre séparée et pour lesquels ça va faciliter les choses. Et pour les couples jeunes avec des enfants dans des appartements qui sont pas nécessairement très grands, là pour le coup, si on peut pas arriver à dormir ensemble parce qu'il y a un problème relationnel, un problème vraiment de gêne par l'autre, ça devient compliqué.
1: En tout cas, ce qui est intéressant dans ce que vous dites, Sylvie Royan-Parola, c'est que le sommeil, ça dure quand même 8 heures par jour et ça peut être un symptôme de problème de couple, donc c'est pas à prendre à la légère. Merci beaucoup. Je rappelle que vous êtes psychiatre et spécialisée dans les questions de sommeil. On fait une petite pause. On se retrouve avec notre sexo-conseil du jour. On va donner aux hommes leur première leçon pour bien faire l'amour. Et puis, vous pouvez vous aussi réagir si vous avez envie de parler d'un trauma et de comment vous avez réussi à le dépasser.
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1: Eh bien, Manuela Brault, on va parler de la masturbation qui est un peu la première leçon pour bien faire l'amour et on va plus particulièrement parler aux hommes aujourd'hui, on parlera aux femmes demain. Parce que faire l'amour, ça s'apprend et de préférence à deux, hein, sauf que quand on commence sa sexualité, on a rarement un bon professeur parce que la majeure partie du temps, on démarre sa sexualité jeune, pas du tout expérimentée et donc avec un partenaire également très ignorant. Voilà pourquoi la masturbation est essentielle. Et ce qui est important, c'est que si on se masturbe rapidement avec pour seul but décharger, pourquoi pas. Mais c'est pas de cette façon qu'on va apprendre à bien faire l'amour. Donc pour bien faire l'amour, il y a évidemment quelques notions de base d'anatomie qui sont indispensables. Et ensuite, eh bien, il faut découvrir le système de réaction sexuelle de votre propre corps. Alors, pour les hommes, la question anatomique, elle est assez simple, hein, il suffit de

0: 9, c'est la zone rouge, c'est-à-dire la zone où on va arriver très vite à 10 et où généralement on n'arrive pas à stopper l'excitation qui est montée en flèche. Donc cette capacité à repérer le chiffre de votre excitation, ça va vous permettre, lorsque vous serez dans une rencontre sexuelle avec une partenaire, de pouvoir maintenir votre érection entre 5 et 10. Et on va dire 8, hein, puisque au-dessus de 8, vous allez très vite à 10. Et donc, vous allez devenir maître de votre éjaculation. Et c'est quand même déjà une des premières leçons pour être un bon amant. Et je dirais presque que cette première approche, elle devrait être enseignée dès l'entrée dans la sexualité, parce que le sexe, la sexualité, ça a un côté très cognitif. Donc, les mauvaises habitudes sont difficiles à perdre. Et ça, tous les éjaculateurs précoces le savent bien. Voilà, vous voulez ajouter quelque chose?
1: Oui, j'aimerais bien ajouter quelque chose parce que c'est parfois un peu tabou, surtout en cas d'abus sexuels, mais la masturbation, c'est une manière de réinvestir son corps après des abus. Parce qu'en fait, lors d'un abus sexuel, l'autre prend le pouvoir sur notre corps. Et la masturbation permet de réinvestir la zone et de se réconcilier avec son corps et dire voilà, maintenant je prends soin de mon corps et je me le réapproprie. Donc c'est aussi thérapeutique.
0: Exactement, vous avez tout à fait raison de l'ajouter aujourd'hui où on parle justement de la capacité à dépasser les traumas. 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Flora est avec nous maintenant. Bonjour Flora.
2: Bonjour Brigitte, bonjour Manuela.
1: Bonjour Flora.
0: Justement, on revient sur le divorce. Il faut le rappeler, le divorce, ça fait partie des épreuves. Vous savez, je sais qu'il y a des notes où on donne un nombre de points sur un deuil, sur un déménagement. Et je sais que le divorce est très très bien noté, si je puis, enfin ou très très mal noté, je devrais plutôt
1: risque.
0: Dire.
1: C'est à grand risque.
0: C'est,
1: oui,
0: c'est une période à risque, oui.
2: Oui. Oui, ben surtout que nous, ça faisait 30 ans que nous étions ensemble, donc un gros chamboulement et une prise de décision commune. Hein. Voilà, j'ai pris conscience, je me retrouvais plus dans la relation. Alors moi, c'est la santé qui m'a fait ouvrir les yeux, des gros soucis de santé au niveau des
0: alors,
2: yeux.
0: Quand vous étiez encore mariée, hein, c'est bien ça?
2: Oui, d'accord. Oui. Du coup, les yeux, hein, une amie m'a dit, mais... Il y a des choses que tu veux pas voir. Je l'ai pas trop entendu. Je suis dans le soin et une patiente.
0: Alors ça peut aussi vouloir dire que tu ne vois plus très bien ton avenir.
2: Ah.
0: Faut faire toujours attention quand on vous donne une information de voir si ça vous parle ou pas, parce que bien sûr qu'un problème aux yeux, ça dit quelque chose, mais c'est, voyez, ça peut être. Tu ne vois plus, enfin, ton avenir n'a plus.
2: Il n'y a plus de projection.
0: Vous voyez, ça peut être ça aussi, oui. Mais je ne sais pas comment vous l'avez ressenti vous. Hein, je ne me permets pas de le dire à votre place.
2: Non, mais c'était un ensemble. Oui, ça parlait, hein, ça parlait. Et du coup, oui, je suis dans le soin, bien sûr aussi. Et du coup, une patiente avait un très beau pull et je lui fais la réflexion et elle me dit mon mari me manque. Ça fait 10 ans qu'il est parti et qu'il est décédé. Et du coup, j'ai besoin de l'avoir avec moi. Et j'ai trouvé ça bouleversant. Et ça m'a repositionné en me disant, mais toi aujourd'hui, est-ce que tu serais dans ça? Est-ce que ton mari serait dans ça? Voilà, parce qu'il n'a pas été non plus présent à travers des soucis de santé où là j'avais peur du diagnostic et du coup je l'ai interpellé, j'ai dit ben je vais avoir besoin de toi et il a fait comme il a pu mais il n'a pas été là. Voilà. Du coup, ça m'a posé beaucoup de questions quant à l'avenir. Un couple, c'est deux, c'est l'un pour l'autre. En fait, je me suis rendu compte que je donnais beaucoup. J'étais peut-être dans une liaison de soignant-soigné. Enfin,
0: ça veut dire que quand cette patiente vous dit, ben oui, j'ai besoin de garder ce pull parce que c'est, enfin, je suppose que c'était son mari, peut-être qu'il lui avait offert.
2: C'était le sien, c'était celui de son mari.
0: Ah d'accord, oui. Donc tout d'un coup, vous réalisez que ben vous, si votre mari n'était plus là, ben au fond, vous auriez peut-être pas envie de porter son pull. Hein, c'est bien ça. Hein.
2: Exactement. Est-ce que
0: d'accord. Donc ça a été le signal qui vous a fait prendre conscience que vous n'étiez plus en phase et que vous n'aviez plus envie de rester marié. Hein.
2: Oui. En plus de plein de choses, hein, que j'ai mis bout à bout aussi hein, dans le lien et voilà.
0: Et donc vous lui avez demandé le divorce et il était d'accord.

0: on glissait progressivement dans une dérive, hein, voilà, et puis on se leurrait tous les deux en espérant que ça allait aller mieux. Du coup, moi, je me suis attédée pour essayer d'avancer. Bon, dans un couple, on est deux.
1: Et vous êtes vous êtes divorcée aujourd'hui?
0: Non, on est là, c'est depuis juin hein, que c'était acté.
1: D'accord. Et voilà, vous allez, donc c'est un cours, là. Mais vous avez commencé la procédure de divorce.
0: Oui.
1: D'accord. Et, voilà. Et vous êtes donc consciente que c'est quelque chose qui était une épreuve à traverser. Vous avez commencé à prendre un peu les devants pour pouvoir traverser cette épreuve, c'est ça?
0: Oui, justement. Alors moi, ma ressource. Vous parliez de la nature. Moi, j'adore jardiner. J'adore les fleurs. J'adore l'extérieur. Donc, pour moi, c'est ma ressource, hein, la nature. Et du coup, je me dis demain, tu n'auras plus la possibilité d'avoir un jardin, d'avoir. Du coup, je me prépare à ça. Et je me dis, il faudra que tu bouges, que tu ailles vers d'autres horizons. Voilà. Donc, c'est une préparation parce que il va y avoir le manque, le vide. Et le fait de se trouver seul aussi, hein. Mais bon, ça,
1: vous avez raison. Ce qu'on oublie souvent lorsqu'il y a un divorce. Alors évidemment, il y a 30 ans d'habitude avec quelqu'un. Il y a aussi tout ce qui ça apporte de ne pas être seul. Hein. Mais il y a aussi un changement de lieu souvent. Et même si on reste dans la maison, par exemple, et que c'est l'autre qui s'en va, c'est pas la même chose parce que tout d'un coup, on est face à du vide. Donc c'est pas anodin. Et vous avez raison de vous poser la question. Si vous aimez beaucoup jardiner, vous savez, parfois on peut être dans un appartement, mais avoir un petit coin de terrain où on peut jardiner, ça existe aujourd'hui. Hein. Il y a des endroits où on peut louer un petit jardin.
0: Oui. Mais dans l'immédiateté, c'est vrai que financièrement, ben, ça va être peut-être un peu. Mais bon, je m'y prépare. C'est pas grave ça. Je me prépare à avoir un plus petit chez moi, mais plus investi aussi certainement.
1: Bien sûr.
0: Mais les temps libres, il va falloir que je les occupe autrement et pourquoi pas me découvrir d'autres intérêts. Mais la nature pour moi, c'est salvateur et du coup, je prévois de bouger autrement, de faire des choses. Voilà.
1: Ben ça s'appelle anticiper et c'est vrai que c'est pas inintéressant. On n'en parle pas beaucoup de cette capacité de résilience par l'anticipation. Enfin, je vais peut-être pas mettre le mot résilience et anticipation ensemble. On est d'accord. Sinon,
2: non,
1: je vais
2: mais
1: me faire
2: en tout cas, ce que je trouve intéressant, c'est la stratégie. Et là, ça, on n'en parle pas assez. Et que l'appréhension que vous avez, ce que j'ai cru entendre, c'est aussi une forme d'insécurité. Je vais perdre quelque chose qui symbolisait la sécurité aussi par les murs. Hein. Une maison, c'est aussi le cocon, c'est là où on se ressource.
0: Alors moi j'étais la maison familiale pour moi je vais travailler hein, la maison familiale pour moi c'était comment dire le pilier. C'était le pilier, c'était ce qui faisait sens, famille. Du coup, ça a été très très compliqué. Mais bon, je me dis qu'aujourd'hui, ça y est, j'ai dépassé ça. Et du coup, je vais faire autrement, ailleurs.
2: Ok. Donc il y a quelque chose presque comme d'un processus de deuil qui est déjà entamé, si je comprends bien. Et
0: oui.
2: Avec l'idée d'il va falloir vous réinventer. Et je pense vraiment que la stratégie, elle est importante. C'est peut-être un peu tabou, mais je me permets de le dire parce qu'on le dit pas assez. La stratégie financière, elle est très peu abordée par les femmes qui veulent se séparer. Ça s'anticipe et vraiment il faut être bien accompagné, pas que sur un plan psy. Et pour justement ne pas se retrouver dans une forme d'insécurité financière, c'est important aussi pour les personnes, oui. pour les enfants. Ça s'anticipe. Faut pas faire les choses n'importe comment.
0: Ça. Oui, tout à fait.
1: Oui, il faut peut-être déjà voir ce que vous pouvez réduire par rapport à vous-même dans vos dépenses. Et ensuite, ça se discute. Hein, s'il y a peut-être une pension compensatoire. Faites attention à ça parce que j'ai remarqué que souvent les femmes sont un peu légères dans leurs demandes justement parce qu'elles ont envie d'être libres. Est-ce que je comprends tout à fait.
2: Avec un grand sentiment de culpabilité aussi je me retrouve à demander le divorce, donc j'assume, t'as qu'à tout garder, puis moi c'est pas grave, je vais m'installer dans un petit appartement avec les enfants.
1: Non, 30 ans de vie commune et mère de ses enfants, vous avez des droits et il faut renseignez-vous sur vos droits, hein, ne laissez pas les choses partir, c'est important. parce que...
0: Non, non, et puis ça fait partie aussi de, je veux pas partir, entre guillemets, la queue entre les jambes. Il y a quand même, il n'y a pas que du mauvais, il n'y a pas, voilà, j'essaie de garder un peu d'humilité aussi, et ça, je veux le garder jusqu'au bout, quoi, voilà.
1: Oui, oui, bien sûr, mais de réclamer ce à quoi vous avez droit, c'est se respecter, hein.
2: C'est une manière de vous protéger et de protéger aussi vos enfants.
0: Exactement. Enfin, les enfants sont grands là, ça va.
2: Peu importe.
0: C'est confortable aussi. C'est plus facile aussi par rapport à une femme qui a des enfants en bas âge. Mmh. C'est quand même bien que très difficile à annoncer parce que ça a été un tsunami et puis que tout le monde a été très très surpris. Comme quoi, on a bien caché notre jeu. Je me dis, donc ça a surpris beaucoup de personnes. Et mais le fait qu'ils soient grands, c'est quand même plus confortable parce qu'ils ont leur vie à mener et que voilà.
1: Oui, c'est moins traumatisant pour eux. Et puis n'oubliez pas, faites la liste de tout ce que vous pourriez faire pour que votre emploi du temps, quand vous allez vous retrouver seul, soit rempli. Et vous pouvez peut-être déjà commencer à faire des choses. Voyez, parce que ça c'est la sensation de vide, elle arrive forcément hein, après un divorce.
2: Moi, j'aimerais bien, je vais dans votre sens, Brigitte, mais essayez de préciser pour remplir cet emploi du temps. Qu'est-ce qui vous ferait du bien? De quoi vous auriez envie et besoin? Peut-être même de certaines choses que vous ne vous êtes jamais autorisées. Plutôt que peut-être regarder, qu'est-ce qu'on conseille pour les femmes qui viennent de divorcer? Non. Qu'est-ce que vous auriez vraiment envie de faire que vous ne vous êtes jamais autorisées à faire? Je pense que c'est maintenant qu'il faut le faire.
1: Qu'est-ce qui vous permettrait de vous créer vous-même, Flora?
0: Je suis en plein dedans. Je suis en train de changer d'emploi. Je me suis mise dans une association. Voilà. Donc, j'acte.
1: Changez peut-être pas d'emploi trop vite non plus. Ça serait beaucoup de changements. En même temps, faites attention à ça aussi. Enfin,
0: oui,
1: ça, je le dis
0: sûr.
1: Peut-être pas pour vous, mais je le dis pour ceux
0: oui.
1: qui écoutent. Parfois, tout changer d'un coup, c'est pas forcément facile non plus. Mais ça dépend des personnalités. Merci beaucoup, Flora. Merci et bon courage. On fait une petite pause. On se retrouve dans un instant pour conclure.
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1: Manuel Labro est avec nous et je rappelle que vous avez beaucoup travaillé sur les questions de résilience. Vous avez notamment écrit ce livre il y a quelques mois sur Cyrulnik, hein, Au-delà de la résilience, l'homme qui a donné un nom à l'espoir. C'est aux éditions d'Uno, hein, pour ceux qui voudraient mieux comprendre ce principe de résilience. C'est un livre assez remarquable d'ailleurs, hein, je le signale, parce que c'est vrai que la résilience, c'est pas si simple que ça à comprendre, hein. On a tendance à croire qu'il suffit d'être un peu fort et puis de s'y mettre. Non,
2: c'est mal compris, voilà.
1: C'est complexe.
2: Et dans le livre, j'ai voulu amener voilà quelques indications, quelques exemples aussi d'histoires de mes patients pour inspirer, avec aussi des petites choses très pratico-pratiques.
1: Alors on va conclure avec Aurore qui est avec nous et qui a eu une enfance particulièrement insécure, dysfonctionnelle, et on va l'écouter justement. Bonjour Aurore.
3: Bonjour Brigitte, bonjour Manuela.
1: Bonjour Aurore.
3: Merci de m'accueillir.
1: Ben, je vous en prie, je vous en prie. Alors qu'est-ce que vous avez envie de nous dire? Qu'est-ce qui vous a aidé
3: Alors c'est drôle parce que moi j'ai toujours aimé lire et c'est vrai qu'avant même que je n'accède à des livres plus spécifiques, j'avais acheté un des livres de Boris Cyrulnik, je me rappelle plus lequel. Et c'est vrai que c'est quelqu'un même qui passait à certaines émissions de télé assez rares, mais bon, j'ai réussi à l'écouter à certains moments et ça me parlait. Pourtant, j'étais au fond du trou. C'était au début, fin des années 90, début des années 2000. Et pourtant, ben, j'ai senti un appel. Alors, il m'a fallu encore du temps, hein, parce que malgré tout, même si on entend des choses, il faut pouvoir être. Enfin, dans mon cas, en tout cas, il m'a fallu être accompagnée. Donc, j'ai eu cette chance d'être accompagnée par un psychiatre qui m'a beaucoup aidée. Mais en parallèle, ben, bien évidemment, il faut aussi faire des choses et la résilience par sa pratique personnelle. Et moi, ce qui m'a profondément aidée, c'est la danse, la randonnée, j'aime pratiquer encore aujourd'hui, hein, la respiration.
1: Donc le retour au corps, hein, c'est-à-dire trouver sa sécurité intérieure qu'on n'a pas eue enfant.
3: C'est ça. Puis, en fait, je me suis recentrée sur moi. J'ai toujours beaucoup donné à tout le monde. Alors bon, pour les enfants, c'est tout à fait normal, bien évidemment. Mais quand même, je me suis toujours oubliée. Et à part, ça fait maintenant une quinzaine d'années, je me suis recentrée sur moi, pas par égoïsme, mais par besoin de vivre.
1: Par équilibre?
3: Oui, aussi, certainement.
2: C'est intéressant ce que vous dites parce que peut-être par rapport aux enfants, j'entends souvent des mamans qui donnent tout parce que justement elles ont eu des enfances difficiles et elles ont voulu donner le meilleur à leurs enfants. Alors c'est chouette de tout donner à ses enfants, mais je dis aux super mamans qui arrivent, qui donnent tout, vous donnez aussi un modèle à vos enfants de devenir des parents 100% dévoués. Et si aujourd'hui vos enfants en grandissant voient que vous êtes en capacité de prendre soin de vous, ils vont aussi le prendre comme un modèle, et ça, c'est chouette.
3: Oui,
1: et moi, j'irais jusqu'à dire qu'une maman qui va bien, c'est un meilleur modèle qu'une maman qui donne tout. Après, on va comme on peut. On va comme on peut. Hein, je ne suis pas en train de... c'est évident. Hein.
3: Oui, je suis d'accord. Mais de toute façon, il fallait absolument que je pallie à certains manques du côté paternel également. Et puis, je voulais surtout pas que mes enfants manquent. J'ai pas donné de façon aveugle. Je me suis dévouée, ça, de toute évidence, mais il y a eu des besoins pour mes enfants, encore une fois, pour pallier à des manques à côté. Mais je voulais qu'ils puissent... ils n'avaient pas demandé à vivre, donc je voulais quand même qu'ils puissent être élevés dans le sens noble du terme. Et pas manquer de beaucoup de choses comme moi j'ai manqué.
1: Alors justement, c'est une vraie question ça que beaucoup de personnes se posent. En tant que future mère, visiblement vous n'avez pas eu une bonne mère, hein, si on comprend bien. Donc est-ce que vous avez été angoissée à l'idée peut-être de ne pas faire bien ou pas?
3: Alors c'est bien votre question et en fait ça, je vais vous répondre par... très étrange parce que j'avais tellement cette conscience de ce qui me manquait que, et dans une mesure tout à fait raisonnable, hein, c'était pas extravagant, c'était plutôt, j'avais une certaine conscience des choses et j'ai jamais eu peur. Alors peut-être juste quand j'ai eu mon fils, parce que comme j'ai pas été élevée dans un milieu où il y avait des hommes ou des garçons autour de moi, mon premier fils m'a un petit peu inquiétée, mais je m'en suis pas mal débrouillée, puis étrange, hein, j'avoue. Hein.
1: Non, pas du tout. Votre réponse, c'est ce que j'espérais, parce que ça peut donner à des femmes qui nous écoutent et qui justement ne veulent pas d'enfants parce qu'elles ont eu une enfance massacrée, de se faire confiance quand même. Vous voyez, c'était ma question. Elle était tout à fait intéressée. Et merci de votre réponse parce que c'est un message d'espoir que vous donnez.
3: Ah oui, alors par contre, là où je me suis quand même toujours questionnée, et ça j'ai jamais travaillé ça avec mon psy, c'est quand même de me dire, moi j'ai 4 enfants, hein, et je me dis, est-ce que je les ai pas eu aussi pour réparer quelque chose de chez moi, en toute honnêteté, quoi, mais je n'ai pas de réponse.
1: Et alors, quel problème, où est le problème?
3: Ouais, je ne sais pas parce que.
1: Écoutez, vous savez, il y a pas de bonne et de mauvaise raison d'avoir des enfants. Il y a par contre des mauvais parents et des bons parents.
2: Oui.
1: Mais il n'y a pas de mauvaise raison d'avoir des enfants.
2: Que le point d'origine y soit dans le fait d'avoir voulu vous réparer et pour autant vous avez été une super maman, ben c'est super en fait. La question c'est si vous aviez utilisé vos enfants comme des pansements. Mais c'est pas du tout le cas puisque vous avez tout fait pour les élever comme vous l'avez dit au sens noble du terme. Donc le job est fait. Donc peu importe d'où vient l'inspiration.
3: Oui, alors après je les ai pas eu dans cet esprit-là. En fait, c'est ma réflexion. Elle vient bien a posteriori parce que je sais pas.
1: Oui, mais vous savez, Aurore, dans le désir d'enfant, parce que là on entend bien 4 enfants. Si vous aviez un désir d'enfant, hein. On n'a pas 4 enfants si on n'a pas un fort désir d'enfant. Dans ce fort désir d'enfant, c'est un désir de vie.
3: Oui, c'est vrai.
1: C'est du positif.
3: Puis de l'amour aussi. Parce
1: vous n'avez pas eu 4. Attendez, je vais être exprès un peu choquante, hein, mais c'est pas grave. De temps en temps, les auditeurs aiment bien. Vous n'avez pas eu 4 enfants pour toucher les allocations familiales.
3: Oh non, Dieu merci, non. Non, parce que
1: je vois bien
3: ce que vous avez dit, je suis enseignante, hein, donc, très bien ce que vous voulez dire.
1: Et ben voilà, c'est tout. C'est-à-dire que vous n'avez pas eu 4 enfants pour des mauvaises raisons.
3: Oui, non, bien sûr.
1: Hein, parce qu'on les entend, toutes ces femmes qui ont des enfants pour pas avoir à travailler, pour pas avoir. Excusez-moi, hein, je sais que je peux choquer un peu certaines personnes qui nous écoutent, mais je le fais exprès pour que vous compreniez bien que vous n'avez pas eu des enfants pour des mauvaises raisons. C'est pour vous que je dis ça.
3: Oui,
1: si je me fais un peu égratigner sur les réseaux sociaux, ça sera de votre faute, Aurore. Hein.
3: Oh, vous savez, je ne me prive pas, je suis en fin de carrière et quand je vois ce que je vois aujourd'hui, que ça ne s'est jamais arrangé dans les classes, je ne me prive pas non plus de certaines occasions quand j'en ai la possibilité. Donc, pardon pour vous, par contre, Brigitte, je suis désolée.
1: Pourquoi non.
3: Bah, si vous vous faites égratigner, je vous dis encore une fois.
1: J'ai la peau dure, hein. Vous inquiétez pas pour moi. Donc, vous voyez, soyez en paix avec ça. Vous n'avez pas à poser cette question à aucun psychiatre, aucun thérapeute, parce que vous pourriez encore avoir un thérapeute qui vous remettrait un peu de culpabilité sur le dos. Franchement, soyez en paix.
2: Et puis, j'ai envie de vous dire, votre thérapeute, demandez-lui d'abord pourquoi lui est devenu thérapeute. Il n'est peut-être pas au clair non plus avec ça.
3: Bon, je vous avouerai quand même qu'il m'a beaucoup aidée.
1: Ah oui, mais ça, on a entendu que le psychiatre a été un bon support de résilience.
3: Oui. Oh mon Dieu, oui.
1: Et ça, d'ailleurs, je voudrais le rappeler parce qu'on critique souvent les psychiatres et il y a des psychiatres qui sont de très très bons thérapeutes, même s'ils n'ont pas forcément un cursus de thérapeute. Et il y a quelque chose, moi j'ai souvent entendu quelque chose de cet ordre-là de la part des psychiatres. Donc rendons-leur aussi hommage grâce à vous, Aurore. Et ben on va conclure sur cette jolie phrase. Merci Aurore, merci beaucoup.
3: Bonne continuation.
2: Merci Aurore.
1: Merci Manuela Brault de tous ces éclairages sur la résilience. On y reviendra évidemment parce que malheureusement, on a besoin d'aider tous ceux qui nous écoutent à aller bien. Voilà. Et puis, tout de suite, vous retrouvez Alexandre Delovan pour C'est votre avenir. Notre gagnant, c'est Alain qui habite Toulouse. Et demain, nous serons avec Philippe Arlin. Et on verra si de temps en temps, il ne faut pas un peu inverser les rôles dans sa sexualité aussi. Il ne faut pas justement être un petit peu plus imaginatif.
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1: Bonjour à toutes et à tous et bienvenue dans C'est votre avenir. Alors vous savez qu'il y a des moments où l'on sent qu'une situation doit évoluer, une relation dans laquelle on cherche sa place, un travail qui ne nous correspond plus, une maison que l'on hésite à vendre ou tout simplement l'envie de changer de vie. Aujourd'hui encore, nous allons essayer d'éclairer ces moments où l'on se demande est-ce que je continue, est-ce que je change ou est-ce que le moment est venu de tourner une page. Et pour répondre à vos questions, je suis accompagné aujourd'hui de Damien du cabinet Voyance au Féminin. Bonjour Damien.
2: Bonjour Alexandre, bonjour à toutes, bonjour à tous. J'espère que vous êtes toutes et tous en pleine forme, en tout cas moi c'est le cas.
1: Oui.
2: Je vous ai ramené le petit pentacle, on en avait parlé un petit peu, enfin le grand pentacle de protection, on en reparlera peut-être dans l'occasion. Il est toujours bon se protéger, il est toujours bon se faire un petit peu de prévention. Parfois on a vu qu'il y avait des ventes de maisons, parfois on a vu qu'il y a des conflits avec le voisinage, des fois des conflits dans le couple. Le pentacle est une bonne petite astuce, je vous en reparlerai en tout cas. Je suis content de vous retrouver sur les ondes de Sud Radio pour traduire les messages
1: de l'univers. Fidèle à l'antenne de Sud Radio.
2: Fidèle au sens large du terme.
1: Allez, vous voulez participer, appelez-nous au 0826 300 300. Aujourd'hui c'est Jérémy au standard et puis vous pouvez aussi envoyer un SMS avec le mot avenir au 7 20 18, suivi de votre prénom, votre date de naissance et votre question. C'est votre avenir, ça commence tout de suite.
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1: 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Et à présent, on va commencer par un SMS, celui de Marc qui me dit « Ma fille traverse actuellement une période difficile et je m'inquiète beaucoup pour elle. Voyez-vous une amélioration prochaine dans sa vie et surtout un retour vers plus de bonheur et de stabilité ?» Alors Marc, intuitivement et de ce que je ressens, oui, ça va demander encore un petit peu de temps, mais je sens que la période d'octobre est une période où il y a de bonnes nouvelles pour elle qui s'annoncent et qui permettraient dans les mois à venir à trouver une meilleure stabilité et à retrouver un nouvel équilibre dans sa vie. Puis vous aussi, si vous avez des questionnements sur votre futur et que vous n'osez pas appeler, vous pouvez le faire par le biais du SMS avec avenir au 7 20 18, accompagné de votre prénom, date de naissance et de votre message. Et à présent, on a le plaisir d'accueillir Laetitia. Bonjour Laetitia.
3: Bonjour Daniel Alexandre.
2: Bonjour.
1: Oui, on va très bien. Damien l'a confirmé il y a quelques secondes.
2: À fond.
1: Et moi, je vais bien aussi. Donc, on est là pour vous servir, Laetitia. Vous nous appelez de la Dordogne et vous avez un questionnement sur votre vie sentimentale, peut-être ?
3: Oui, j'allais dire faire un petit point. Oui, il y a très longtemps que je m'en étais pas occupée. Donc, j'ai eu, on va dire, une relation toxique assez longue de quasiment 8 ans où j'ai réussi, en fait, à en décrocher, à m'en défaire complètement, là, il y a il y a pas très longtemps. Et, j'ai en parallèle repris, en fait, une discussion un petit peu, on va dire, virtuelle avec quelqu'un depuis 3 semaines, une première rencontre, mais juste autour d'un café. Et puis, bon, bah, voilà, je voulais savoir ce que ça allait donner, si c'était une personne bien, si j'avais quelque chose à attendre ou pas. Parce que du coup, je suis un petit peu... j'avais refermé mon cœur, j'ai un peu du mal à me rouvrir. Et puis, je voudrais pas retomber encore sur encore quelqu'un de toxique et encore perdre mon temps. Ou je me dis, à ce moment-là, je préfère rester toute seule ou m'acheter un cochon d'Inde.
1: Pourquoi pas le cochon d'Inde ? C'est un bon animal de compagnie.
2: Hein. C'est fidèle. Hein.
3: C'est ça.
1: Voilà, exactement.
3: Voir un petit peu où je mettais les pieds là.
1: D'accord. Ben écoutez, je vais vous dire ça. Pour moi, déjà, la relation que vous avez aujourd'hui, même si elle est virtuelle, est-ce que cet homme s'est réinstallé dans une nouvelle vie depuis quelques temps, depuis quelques mois, mais je parle d'un changement géographique pour lui. Est-ce qu'il y a eu un changement dans son sens ? Il a eu un changement, c'est ça ?
3: Oui, c'est ça. Oui, il était parti d'habiter notre région, il est revenu là, oui.
1: Voilà, parce que je sens un déplacement pour lui, je sens que c'est quelqu'un qui s'est rapproché, alors peut-être d'un lien, je ne sais pas si c'est familial ou de ou oui. de peut-être
3: c'est
1: d'autres.
3: Ses enfants,
1: c'est ses enfants. Voilà. Donc il y a quelque chose de bon et de positif. Donc lui, il recherche une stabilité. Ensemble, vous êtes vus une fois, ça s'est relativement bien passé.
3: Oui, j'allais dire, ça a été, voilà,
1: comme
3: si je parlais. Oui, mais voilà, c'est comme si je parlais comme si j'étais en clientèle et comme si je parlais à un client, quoi. C'est ni plus ni moins.
1: J'aime bien la définition du client. Mais bon.
3: Oui.
1: Moi, j'aurais pensé que vous m'auriez dit un ami, mais là, un client, bon, pourquoi
3: non,
1: pas.
3: Non, parce que j'ai l'habitude d'aller en clientèle, mais surtout,
1: oui.
3: Voilà.
1: Vous savez, dans les rencontres, on peut aussi signer des contrats d'amour, hein.
3: Oui,
1: et c'est important,
3: oui.
1: Hein. Et lors du mariage, c'est peut-être une forme de contrat aussi, non? Oui. Alors, moi, je sens que tous les deux, il y a eu une certaine forme d'attirance. Je ne dirais pas, c'est pas peut-être le coup de foudre, mais il y a quelque chose qui s'est installé. Vous avez besoin d'apprendre à vous connaître. Vous êtes certainement très différents l'un de l'autre, mais je sens que avec le temps, il y a un certain attachement et la capacité de construire quelque chose. Je suis assez confiant sur cette histoire.
3: Ok, bon, ça m'étonne un petit peu, mais oui.
1: Ben pourquoi pas d'être. C'est très bien d'être étonné. Moi, je sens qu'il y a, possibilité, il y a moyen. Il faut laisser un peu le temps se mettre en place, voir un petit peu. Qu'est-ce qui, aujourd'hui, vous étonne par rapport à ce que je vous dis?
3: Je sais pas, j'ai tellement de mal, moi, à refaire confiance, à me rouvrir à quelqu'un. Et puis, je veux dire, depuis qu'on s'est vu, en fait, il y a toujours de la discussion toute la journée, la soirée, il n'y a pas de souci. Mais je veux dire, on habite vraiment relativement très, très proche, à moins de 5 km. Et il n'y a pas eu, depuis quelques jours, de demande de sa part de se revoir pour le moment. Il m'a dit qu'il avait besoin maintenant d'apprendre à me connaître autrement, qu'on avait fait un peu les choses à l'envers. Bon, après, voilà. Du coup, moi, je suis un petit peu refroidie depuis quelques jours.
1: Je comprends, mais je pense que c'est quelqu'un qui ferme pas la porte, qui tout simplement a envie de prendre du temps parce qu'il a envie de quelque chose de stable et donc laisser ce temps se mettre en place. Et puis je vous invite, Laetitia, à revenir vers nous pour nous donner un peu de vos nouvelles.
3: Oui, très bien, je le ferai.
1: Merci à vous, prenez soin de vous.
3: Merci
1: bisous
3: à tous les deux.
1: Merci. Et allez, on va aller sur les SMS, on va prendre celui de Nathalie qui nous dit « J'ai envoyé plusieurs candidatures sans obtenir de réponse positive jusqu'à présent. Alors, voyez-vous une opportunité professionnelle se présenter bientôt et me permettre enfin de débloquer ma situation ?» Damien, ça va? Je vois que tu manques un petit peu de respiration. Qu'est-ce qui se passe? C'est l'émotion,
2: pas.
1: C'est quoi?
2: Il y a beaucoup d'émotions, beaucoup d'énergie. Ah. Il faut que je filtre.
1: Oui, enfin, je filtre voilà. Bien. Mais Nathalie, est-ce que tu peux lui donner une réponse?
2: Bah, tirage spontané, Jacques, à la mutation, donc c'est une très très bonne dynamique, continuez dans cette énergie-là, ça va finir par payer.
1: Très bien, et puis vous aussi, hein, si vous êtes dans un questionnement comme Nathalie, envoyez un petit SMS au 72018 avec le mot « avenir », suivi du prénom, de la date de naissance et de votre message. Et à présent, on a le plaisir d'accueillir Véronique. Bonjour Véronique.
4: Oui, bonjour Alexandre, bonjour Damien.
2: Bonjour.
1: Bienvenue à l'antenne de Sud Radio. Véronique, vous nous appelez du bassin d'Arcachon. Vous nous avez contacté par le biais du site de Sud Radio, c'est bien ça?
4: Tout à fait, oui.
1: Et quelle est votre problématique aujourd'hui?
4: Alors, ma problématique, c'est que j'ai fait un burn-out et j'ai perdu ma mémoire immédiate. Donc pour moi, pour retrouver une voie professionnelle, c'est très compliqué. Donc je voulais savoir si vous voyez quelque chose où je pourrais être à l'aise, voilà, tout simplement.
1: Très bien. Damien, que ressens-tu pour Véronique, si pour elle, il y a quelque chose de nouveau qui l'attend?
2: Il y a trois mots qui me viennent en message. Bienveillance, intuition et créativité.
4: Oui.
2: Ça vous résume? Ça vous évoque quelque chose quand je vous dis ça?
4: Oui, je suis professeur de danse aussi.
2: Voilà. Donc, mais il y a autre chose que je rajouterais. C'est marrant, je parlais du pentacle, des protections, des énergies. Vous êtes quelqu'un de connecté, hein?
4: Je sais pas avec quoi, mais c'est compliqué.
2: Des vibrations, des rêves prémonitoires, des sensations déjà vécues, de ressentir les gens, je le sais, je l'ai vu. Vous êtes connecté, on est connecté. Je pense qu'Alexandre aussi a ressenti cette connexion puissante. Il faut aller voir dans cette direction-là parce qu'il y a une notion d'accompagnement, il y a une notion d'enseignement, il y a une notion de transmission dans la suite de votre carrière. Donc, creuser dans cette direction, l'aide, le soin, l'accompagnement. Pourquoi pas toucher un petit peu au don au pouvoir, ça s'apprend, ça se développe. Il y a des méthodes et des techniques.
4: Mon grand-père passait le feu, etc. Enfin, dans la famille, c'était comme ça.
2: Bah, je l'ai, j'ai
4: besoin de. Ma magnato aussi le sait. Voilà.
2: Magnifique. Donc, vous avez aussi quelque chose en vous. Donc, creusez de ce côté-là. J'arrive pas à vous dire aujourd'hui, oui, ça l'est, vous allez ouvrir un cabinet de magnétisme ou de guérison ou de autre. Mais il y a quelque chose dans cette direction, en don, en pouvoir, quelque chose de puissant qu'il faut vous exploriez. Écoutez cette petite voix. Il y a des méthodes et des techniques pour vous aider éventuellement à y voir un petit peu plus clair. Mais creusez dans cette direction.
1: Très bien. Bon. Allez, reste à faire, enfin reste à suivre, hein, affaire à suivre, pardon. Et en tout cas, vous avez du potentiel. Il faut chercher en vous ce potentiel que vous avez, Véronique.
4: D'accord.
1: Merci à vous. Prenez soin de vous. À très bientôt. Dans quelques instants, on va retrouver Patrice qui cherche à rebondir professionnellement. Mais dans quelle direction doit-il maintenant regarder pour ouvrir un nouveau chapitre de sa vie ou est-ce qu'il doit rester sur son positionnement? On en parlera juste dans quelques instants. Je rappelle le numéro 0826 300 300.
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2: Et vous êtes de retour dans C'est votre avenir. Alors vous savez que parfois changer de métier, rebondir, repartir dans une autre direction, eh bien on sait qu'un cycle professionnel peut être terminé, mais encore savoir précisément ce qui doit commencer. Et c'est justement la question de Patrice. Bonjour Patrice.
3: Oui, bonjour Alexandre, bonjour Damien.
4: Bonjour.
2: Bienvenue à l'antenne de Sud Radio, Patrice. Vous nous appelez d'où ?
3: Alors, j'appelle de Gironde.
2: De la Gironde.
3: À quelques kilomètres de Bordeaux.
2: Oui. Très bien. Patrice, voilà. Racontez-nous un petit peu ce qui vous arrive professionnellement et quelle sera votre question.
3: Voilà. Alors, je suis en tournant, c'est dans un tournant, en fait, de ma vie professionnelle. Après plusieurs étapes, on va dire, enfin, plusieurs expériences professionnelles, souvent, j'arrive à des pieds de mur, on va le dire comme ça, au bout de quelques années. Là, du coup, je fais l'objet, en fait, d'un préavis de licenciement, en fait, qui était un mal pour un bien, parce que, à cause d'un management toxique, on va dire ça comme ça. Puis bon, un job duquel j'avais fait le tour. Et là, je prends un tournant, je réfléchis en fait à un temps de transition, un tournant, savoir s'il faut que je reparte à nouveau dans cette voie qui est notamment l'automobile, qui est un métier qui me plaît, mais qui est très exigeant, ou j'ai d'autres perspectives, dont une qui se dessine dans l'immobilier, ou si peut-être je peux et je dois reprendre éventuellement une entreprise ou créer quelque chose. Voilà, donc je suis un petit peu dans ce brouillard où je cherche un peu ma voie à l'aube de mes futurs 50 ans. Voilà.
2: Pensez à votre futur professionnel, même si j'imagine que c'est un peu flou pour vous, mais donnez-moi une couleur qui vous vient.
3: Le bleu.
2: Le bleu, plutôt clair, foncé ?
3: Plutôt turquoise, oui, plutôt clair.
2: Très bien. Alors, moi j'aurais tendance à dire qu'aujourd'hui, il y a une réminiscence d'un passé avec des peurs qui vous empêchent un petit peu d'avancer. Il y a eu des blocages, il y a eu des choses qui sont là, qui sont marquées et qui vous amènent à piétiner un peu sur votre moment présent et qui vous empêchent d'avancer sur le futur. Donc, je crois pas qu'il faut que, qu'il faille que vous deviez complètement changer de direction et ou de secteur d'activité, parce que pour moi l'expérience de l'automobile me paraît assez correcte et je sens que il y a des contacts qui vous permettront à nouveau de vous relancer vers un réseau ou vers une opportunité professionnelle. Aujourd'hui, ouvrir ou avoir l'idée de monter un projet, de monter votre propre structure, pourquoi pas, mais je sens une fragilité. Et pour moi, c'est peut-être pas encore tout à fait le moment. Il faut que vous ayez peut-être un projet bien défini avec peut-être un financement aussi bien solide pour pouvoir mettre en place ce projet, parce que si vous n'avez pas ces deux possibilités, ça risque d'être un peu plus compliqué à rebondir. Donc je sens que attention, méfiance et prudence si vous devez vous installer ou en tous les cas aller vers ce projet-là. Et puis bon, l'immobilier, oui, mais c'est irrégulier, ça peut être aléatoire, ça peut être quelque chose en parallèle.
3: C'est pas sûr comme activité.
2: On est tous des gens qui réussissent dans l'immobilier. C'est un métier, hein, l'immobilier. Mais en ce qui vous concerne, et quand je me connecte à votre vibration, ça me paraît plus insécuritaire, quelque chose de compliqué. Donc, ne vous éloignez pas, ne vous égarez pas et restez dans votre alignement.
3: D'accord. Très bien.
2: Bon, et travaillez sur vos réseaux. Vous verrez que les choses vont évoluer et vont bouger dans ce sens-là.
3: Parfait. Très bien, si c'est ce que vous ressentez, c'est parfait.
2: Mais voilà, donc le temps le dira, hein. Mais en attendant, je vous sens évoluer, je vous sens avancer, il faut vraiment enlever vos peurs du passé et continuer à faire confiance à la vie.
3: Okay.
2: Merci à vous, Patrice.
3: Merci, Alexandre.
2: Prenez soin de vous, merci.
3: Merci beaucoup, à bientôt, au revoir.
2: Allez, on va aller sur les SMS, on va prendre celui de Florence qui nous dit « Mon fils cherche encore sa voie professionnelle et je me demande s'il arrivera bientôt à faire les bons choix pour son avenir. Voyez-vous une évolution positive pour lui dans les mois à venir ?» Selon toi, mon cher Damien, est-ce que son fils arrivera à faire des bons choix dans son avenir ?
4: Alors, en tirage spontané, j'ai la carte de l'épreuve. Pour tous ceux qui pourraient le retrouver sur YouTube, hein, vous le savez, mais ceux qui sont en voiture, qui n'ont pas le visuel, il s'agit d'un labyrinthe avec encore quelques petites épines, si je puis dire, sur le chemin. Donc il y a encore quelques mois de difficultés, mais il trouvera ses réponses, donc faut lui faire confiance, un petit peu de temps, il partira très bien sur début 2027.
2: Très bien. Et vous, parents, hein, si vous avez des questionnements concernant vos enfants, n'hésitez pas à envoyer à venir au 7 20 18, accompagné du prénom, de la date de naissance et de votre message. Et j'ai le plaisir, enfin, on a le plaisir d'accueillir, j'allais dire d'accompagner, mais on va le faire, hein, d'accompagner ou d'accueillir Miro, c'est comme ça qu'on dit ? Ou Mijo ?
0: Mijo.
2: Mijo, très bonjour. Bien. Oui. Je l'ai prononcé un peu à l'espagnol, hein, donc voilà. Comment allez-vous, Mijo ?
0: Bonjour Alexandre, bonjour Damien, bonjour. Je vais bien, merci.
2: Vous allez bien ? Vous nous appelez d'où ?
0: J'appelle de l'Occitanie.
2: De l'Occitanie. Alors, qu'est-ce qui vous arrive ?
0: Alors, j'ai pour projet de vendre ma maison et d'aller habiter, de trouver une autre maison, les pieds dans l'eau, au bord de l'eau, au bord de la Méditerranée.
2: Très bien, très bon choix. Hein. Très bon choix. Mais faut-il encore pouvoir la trouver, cette maison, c'est ça ?
0: C'est ça, et c'est pas facile. C'est pas facile, j'ai commencé à regarder, c'est très compliqué.
2: C'est compliqué. Alors, la question, c'est de savoir si vous allez vendre cette maison et que vous allez pouvoir vous réinstaller, c'est ça ?
0: Voilà, c'est ça, et si je vais trouver une maison au bord de l'eau. Mais... c'est pas loin de chez moi, c'est à 10 km, mais voilà, c'est compliqué en ce sens qu'il y a beaucoup de maisons pour des résidences secondaires, mais très peu pour des résidences principales.
2: Ben, je sens que Damien a la réponse pour vous.
4: Ah. Oui, j'ai trois mots qui me viennent. J'ai changement, liberté et amour. Besoin de changement, besoin de liberté. Et j'ai une corrélation avec l'affectif, avec l'amour. Oui. Peut-être lié avec monsieur, c'est ça ?
0: Est-ce qu'il y a un... Oui. Il n'est pas très en phase avec ce projet.
4: Vous avez besoin de changement, vous avez besoin d'acquérir et d'aller chercher cette liberté. Oui. Tout en étant dans en équation avec votre amoureux, votre mari.
0: Oui, c'est ça.
4: Je vois pas de gros barrages, de grosses obstructions, si ce n'est... donc votre maison actuelle, on est d'accord, elle n'est pas encore en vente ?
0: Non, pas encore, non. On en discute, je vous dis qu'on met des... Il freine un petit peu les cas de fer.
4: Moi, je la vois déjà vendue, cette maison. Je posais cette question...
0: Vous l'avez déjà vendue ?
4: Ouais, vous me connaissez, moi, je pose pas trop de questions en général. Mais je vous posais la question, est-ce qu'elle est déjà en vente ? Parce que je la vois déjà vendue. Donc pour moi, c'est quasiment fait. Alors évidemment, il va y avoir tout le côté terrestre. Il y a toujours l'astral et le terrestre. Donc terrestrement, on vend une maison. Et puis après, au niveau astral, il y a des fois des blocages, des énergies, des choses qui coincent. Et je vois que ça coince un petit peu, surtout sur ce nouveau projet. Donc, en résumé, la vente de la maison, elle doit se faire, elle va se faire. C'est ce que vous avez envie, même s'il freine un petit peu, il vous suivra.
0: Oui.
4: Maintenant, c'est vrai qu'il faut effectivement se projeter sur cette nouvelle habitation.
0: Oui. Et là, c'est un peu. Alors, ça se fera pas concomitamment.
4: Alors, oui, il va falloir. De toute façon, vous n'allez pas rester comme ça non plus sans toit pendant. Oui, mais je pense qu'il faut lancer déjà la vente. Le conseil que je peux donner, c'est. Faites au mieux pour lancer la vente. En tout cas, dans une agence qu'elle soit déjà exposée, qu'elle soit mise en vente. Et le reste va suivre. Il y aura juste 2-3 petits aspects à régler au niveau communication, dialogue, aussi avec monsieur, ce qui est une notion de couple sur lequel j'ai vu des petites. L'amour est fort, hein, mais j'ai vu des petites. À me donner car une distance depuis quelque temps avec monsieur. Donc, est-ce que c'est dialogue, communication, rapport physique, je sais pas, mais il y a un écart, une distance, et ça peut nuire un petit peu au nouveau projet, surtout, d'accord ?
0: D'accord, très bien. Bon, en tout cas, vous me voyez au bord de l'eau.
4: Oui, je vous vois vous baigner,
2: dans une belle bouée, dans la Méditerranée.
4: Exactement.
2: Voilà.
4: En résumé, pour faire vite, plus le focus sur le couple, dialogue, communication avec monsieur, le reste devrait suivre.
2: Que vous soyez en accord pour vendre. Et vous posez-vous aussi la question de savoir si cette maison actuelle, là où vous vivez, est-ce que ça fait partie déjà de votre présent ou est-ce de votre passé ? Et donc, à partir de là, prenez cette décision tous les deux, comme le dit si bien Damien.
0: D'accord ? Pour moi, je ne me suis jamais trop bien sentie dans cette maison, c'est vrai.
2: Très bien. N'hésitez pas à revenir vers nous.
0: Merci Damien, merci Alexandre.
4: Bisous.
2: Merci. Allez, on va répondre à Laurane qui nous a envoyé un petit SMS qui nous dit « J'aurais aimé savoir si un jour j'allais retrouver mon ex-mari, merci par avance. » Laurane, pour moi, ça me semble un peu difficile. Damien, tu ressens la possibilité de retrouver son ex-mari ? Alors peut-être oui, pas en contact, mais le retrouver pour vivre avec, j'ai du mal à le percevoir.
4: Je vois pas de refusion, reconnexion affective. peut-être une reprise de contact, on se retrouve, on se recroise, c'est probable. Mais vous êtes plus du tout dans la même dynamique les deux.
2: Mmh. Et si vous avez une question comme Laura, n'hésitez pas à laisser à venir au 7 20 18 accompagné de votre prénom et de votre date de naissance. Et puis dans quelques instants, Katia vient de prendre une décision qui pourrait changer sa vie, mais maintenant le doute s'installe. Alors a-t-elle réellement fait le choix? On va en parler avec elle, on va pouvoir aussi lui répondre. Et puis si vous aussi vous avez besoin de réponses à vos questions, 0826 300 300 à tout de suite.
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1: Et vous êtes de retour dans C'est votre avenir. Alors vous savez que parfois prendre une grande décision demande beaucoup de courage. C'est peut-être votre cas. Vous souhaitez appeler l'antenne 0826 300 300. Je suis accompagné aujourd'hui de Damien du cabinet Voyance au féminin. Donc n'hésitez pas à appeler. Vous pouvez aussi envoyer un SMS au 72018 accompagné du mot avenir. Et justement Damien, tout à l'heure tu nous parlais de tes pentacles, mais on peut se faire aussi soi-même son pentacle.
2: Bien sûr, bien sûr. Maintenant, le mieux quand même, c'est d'avoir un
1: montre à l'image pour ceux qui nous suivent sur YouTube. Hein,
2: que ce soit une pierre ou que ce soit en pentacle.
1: Oui.
2: Évidemment, on peut s'en procurer. L'idée, c'est quand même d'avoir des éléments qui sont chargés, qui sont magnétisés.
1: Mais on peut se le créer.
2: Le magnétiser, mais c'est toujours quand même mieux d'aller voir un vrai professionnel. D'ailleurs, on l'explique très bien lors de nos émissions tous les mardis sur YouTube.
1: Allez.
2: Voyance au féminin. Retrouvez-nous tous les mardis 20h-21h voilà. Gabriel.
1: Allez, c'est le moment de la promo. On va retrouver notre chère Katia.
3: Oui, bonjour.
1: Bonjour Katia.
3: Bonjour. Bonjour Damien, bonjour Alexandre.
1: Bienvenue à l'antenne de Sud Radio,
3: oui,
1: Katia.
3: Merci à vous de m'accueillir.
1: Et vous nous appelez d'où, Katia?
3: De Millau, dans l'Aveyron.
1: Oh, c'est très joli. C'est les gorges du Verdon là-bas.
3: Oui, voilà.
1: Oh, exactement. Oui, c'est très joli. Alors, Katia, qu'est-ce qui vous arrive?
3: Mais en fait, j'ai le projet de partir vivre à La Réunion.
1: Oui.
3: Et voilà, maintenant je suis angoissée parce que au niveau professionnel, je sais pas si je vais retrouver du boulot là-bas et je laisse mes enfants qui sont de jeunes adultes hein, et ça m'angoisse énormément en fait, voilà. Mais voilà, je veux quand même partir quoi, ça c'est, je suis déterminée mais voilà, je sais pas professionnellement qui m'attend. Voilà.
1: Vous avez déjà tenté de le faire et vous avez renoncé?
3: De partir?
1: Oui, de partir. Oui, il y a une échéance, vous avez reporté l'échéance.
3: Oui, j'ai toujours voulu partir.
1: Ça fait un moment que vous voulez partir, mais vous reportez à chaque fois l'échéance. Hein.
3: Oui, voilà.
1: Pour moi, je vous sens être prête à partir. Je vous sens être prête et je vous sens dans un premier temps vivre cette expérience pour peut-être une échéance bien définie. Même si l'idée de partir, ce sera de partir définitivement, bien entendu. Hein.
3: Oui.
1: Au fond de vous, vous dites, vous allez partir en vous disant, allez, on y va sur une échéance d'un an et dans un an, si ça va pas, on revient. Ça ne sera pas le cas. Vous allez rester. Hein. Mais psychologiquement, j'ai l'impression, et je ne suis pas en train d'essayer de vous influencer votre mode de pensée, hein, pas du tout. Hein.
3: Oui,
1: mais
3: oui,
1: psychologiquement,
3: oui.
1: Y a, ça va vous aider, ça va vous permettre de pouvoir être peut-être dans l'accomplissement d'une mission et dans cette envie de se dire, allez, s'il y a un problème, à tout moment, je sais que je peux revenir. Donc, il y a un départ qui s'annonce. Je dirais que ce départ peut s'annoncer sur le printemps-été de 2027.
3: Oui, Ali, c'est prévu vers avril, donc.
1: Vers avril, peut-être un peu plus tard que avril, mais ça se prévoit. Voilà, on est sur printemps-été, on est sur cette date-là où là, vous serez amené à bien vous installer, à revivre, et puis votre compagnon, il est OK pour partir.
3: Oui, tout à fait. C'est un projet qu'on avait depuis le départ quand on s'est rencontrés. Et voilà, la vie a fait que, ben voilà, mes enfants sont partis plutôt de la maison. Et donc, du coup, je me dis que si je le fais pas là, je le ferai jamais, en fait.
1: Alors, est-ce qu'au niveau des enfants, parce que je vois 2 plus 1, vous avez combien d'enfants?
3: Deux enfants.
1: Deux enfants, d'accord. Et est-ce qu'il y a un enfant qui a. Vous avez des petits-enfants?
3: Ah, pas du tout.
1: D'accord.

0: j'ai un garçon et une fille.
1: Un garçon et une fille, d'accord. Parce que moi, je vois 2 plus 1, donc ça veut dire que... alors, je sais pas, ils ont quel âge, vos enfants?
0: 18 ans et bientôt 21 ans.
1: D'accord. Bien, je veux pas annoncer que la famille va s'agrandir, mais retenez bien ça, 2 plus 1.
0: D'accord.
1: Et vous verrez, et ce que je voudrais vous dire, c'est que vous allez avoir un enfant qui va vous suivre aussi.
0: D'accord.
1: Hein, c'est pas tout de suite, pas en avril ou au printemps.
0: D'accord.
1: Mais dans les années à venir, je pense qu'il y a un enfant qui voudra aussi s'installer à La Réunion.
0: Ah ben super, ça c'est une bonne nouvelle pour moi.
1: Ben voilà. Donc il restera juste un enfant à essayer de persuader.
0: Après, s'il leur arrive rien et qu'ils sont heureux ici, il n'y a pas de souci.
1: Vous inquiétez pas. Ils sont grands, ils sont responsables. Je ne vois aucun danger. Profitez de la vie et vivez de ce moment présent. La vie est si précieuse.
0: Ah, c'est super alors. C'est ce que je me dis tous les jours.
1: Merci à vous. Prenez soin
0: de
1: vous.
0: Merci beaucoup. Merci.
1: Ayez confiance.
0: Belle journée à vous.
1: Et puis surtout, tenez-nous au courant et envoyez-nous une petite carte postale.
0: Pas de souci. Je ne manquerai pas. Merci beaucoup. Merci, au revoir.
1: Allez, on va répondre à un SMS, celui de Odile, qui nous dit « Je suis avec un partenaire depuis 10 mois. Nous sommes très amoureux, mais il est en couple. Ai-je une chance avec lui ?» Selon toi, chance ou pas chance?
2: Je peux être franc, je peux dire les choses comme je les vois, comme elles viennent.
1: On demande d'être franc, tu sais que la Sud Radio, c'est parlons vrai.
2: Des fois, c'est vrai que tu connais un petit peu quand on dit les choses, puis ça va pas tout à fait, ça fait un peu mal, puis ça peut être difficile de réceptionner. Je vois pas de grand avenir. Beaucoup de souffrance encore, beaucoup de non-dits. Je vous sens pas à l'aise dans cette relation. Même si c'est un temps, je vous sens pas dormir sur vos deux oreilles. Ça durera pas forcément à long terme.
1: Il faut qu'elle porte peut-être un pentacle autour du cou et là, il pourra revenir.
2: Petit médaillon, un petit pentacle magnétisé par contre.
1: Allez, vous pouvez envoyer à venir au 7-20-18 et poser toutes vos questions avec votre date de naissance et votre prénom. Et à présent, voilà, merci ma chère Daisy.
2: Magnifique.
1: Aujourd'hui, c'est Daisy à la réalisation. Ça va Daisy? Oui, ça va bien, je n'ose pas parler. Allez, on accueille Louisa. Bonjour Louisa.
3: Bonjour.
1: Bienvenue à l'antenne de Sud Radio.
3: Merci de m'accueillir.
1: Bon, pas trop timide, ça va? Vous n'êtes pas comme Daisy? Vous êtes...
3: Non,
1: ça va.
3: Bon. Non,
1: alors, qu'est-ce qui vous arrive, Louisa?
3: Alors, moi, j'ai eu un petit souci. Voilà, avec quelque chose qui est de la justice, avec une tutelle qu'on m'a enlevée alors que je fais les choses correctement depuis 25 ans. J'ai juste eu un petit problème. Voilà, ils se sont trompés, j'ai l'impression. Donc, on a fait appel et je voulais savoir comment ça allait se passer.
1: Selon toi, Damien, comment ça va se passer pour Louisa?
2: Alors, que je comprenne bien la question, parce que j'ai eu de la peine à vous entendre en tout début d'échange. Donc, effectivement, vous arrivez juste à me résumer, juste vite fait en 3 phrases, parce que je vous ai mal entendu au départ.
3: Alors, j'étais tutrice depuis 25 ans, il y a eu une petite erreur de quelque chose, la justice maintenant, on juge d'un seul coup comme ça, quand c'est la tutelle, on n'est pas comme devant un divorce ou un truc comme ça, il y a rien qui dit, chez ça et ça. Et là, il y a eu une erreur dans un calcul, et on est en train, avec les avocats, de réparer tout ça.
2: J'ai tout bien compris. Excusez-moi, je vous interromps, j'ai les messages qui arrivent, donc c'est tout. Bon, je me suis connecté à vous, c'est un petit peu difficile. Donnez-moi un chiffre entre 1 et 3, s'il vous plaît.
3: Le 3.
2: J'ai la carte de l'adversaire.
3: Ouais.
2: Donc c'est tout à fait significatif de la personne qui volontairement met des bâtons dans les roues.
3: C'est un voisin qui a fait ça, c'est juste un voisin qui a fait de la délation et qui s'est... Voilà, on est dans un marasme là en ce moment et bon, c'est pas normalement... Voilà, il y a eu quelque chose de fou quoi, qui a été fait et on est en justice avec tout ça.
2: Alors pour vous répondre, au niveau terrestre, justice terrestre, vous allez avoir gain de cause.
3: Oui, je le sentais comme ça parce que je suis dans ces énergies là aussi.
2: Sauf que le problème, c'est qu'au niveau astral, vous parlez d'énergie, ça vous impacte beaucoup. Vous êtes quelqu'un qui détestait l'injustice. Vous êtes quelqu'un qui avait un pouvoir de désamorcer certains conflits, mais par contre, la condition que c'est que vous aimez être quand même entendu. C'est normal quand on parle et puis on s'en pas écouter, en tout cas vous, avec cette sensibilité que vous avez là, ça fait que parfois, des fois, vous avez un problème de gestion au niveau de l'émotion, au niveau des mots éventuellement. Vous partez un petit peu dans les extrêmes, ça arrive. Moi, je suis aussi un peu comme ça, je suis quelqu'un d'entier. Je vais vous donner un conseil. Je donne plein de conseils si vous me suivez depuis maintenant plus d'une saison. On a les fameuses bougies de protection, on a le pentacle qu'on vient d'évoquer au niveau de la protection. Ça serait bien justement que vous vous protégiez un peu, parce que vous absorbez trop, il vous faut comme un bouclier de protection. Donc vous regardez dans votre région quelqu'un qui veut vous donner un petit coup de main, une protection pour un petit peu arrêter de tout absorber.
3: On est en train de faire ça là justement. On est dans tout ça et ça va bien se faire. Ça va bien se trouver. Voilà, c'est tout en train.
1: En tous les cas, le résultat de cette procédure s'annonce positive. Donc défendez vos arguments, avancez et restez confiante. D'accord, Louisa.
2: Préservez-vous.
1: Oui. Merci à vous. Prenez soin
3: merci
1: de vous.
3: À vous. Merci beaucoup.
1: Bisous. Merci. On va répondre à Amandine qui nous a envoyé un SMS et qui dit « Je vis actuellement une relation compliquée et je ne sais plus vraiment si je dois continuer à me battre pour cette histoire ou tourner la page. Que voyez-vous pour mon avenir sentimental ?» Alors pour moi, Amandine, effectivement, je sens des difficultés, je sens des fragilités. Vous lui avez laissé beaucoup de chance à votre compagnon. Je n'ai pas le sentiment et l'impression que ça changera vraiment. Donc à vous de prendre votre décision. Mais pour moi, ce que vous avez vécu auparavant sera vécu ça sera vécu aussi prochainement de la même manière. Donc soyez prudente et prenez du recul. Et vous aussi, si vous avez des questionnements concernant votre vie sentimentale, à venir au 7-20-18 avec le prénom, la date de naissance et votre message. Et à présent, on a le plaisir d'accueillir Martine. Bonjour Martine.
4: Bonjour Alexandre.
1: Bienvenue.
2: Bonjour.
1: Bienvenue.
4: Je suis très émue.
1: Ah, vous êtes dans l'émotion, c'est ça. Ça va aller, vous inquiétez pas, tout va bien se passer. Martine, vous nous appelez d'où ?
4: Du Lot-et-Garonne.
1: Du Lot-et-Garonne. Alors, Martine, vous avez un projet de vie ?
4: Oui. Je voudrais vendre une maison.
1: Oui.
4: J'ai hérité de mes parents.
1: Oui.
4: Maison où il y a eu quelques problèmes. Et donc, je voudrais savoir si j'arriverai à vendre cette maison à un prix raisonnable.
1: C'est un héritage, hein ?
4: Oui.
1: Est-ce que dans cette maison, il y a eu pas mal de difficultés ou de... Je ne dirais pas de conflits, mais je sens une tension au niveau de cette maison.
4: Oui.
1: Ça a été le cas auparavant ?
4: Oui.
1: Qu'est-ce qui s'est passé réellement ?
4: Je peux pas trop le dire, il y a des problèmes judiciaires.
1: D'accord, voilà, parce que pour moi, il y a eu quelque chose, il y a un passé lourd dans cette maison. Ouais. Je dirais que même il y a eu des pensées qui ont été dépassées, il y a eu des choses qui ont été difficiles. Et même, alors, je vais aller un peu plus loin, est-ce que avant que vos parents aient cette maison existait déjà ?
4: Oui.
1: Oui, et alors justement, la famille qui habitait avant, je sens aussi qu'il y avait quelque chose de très lourd. Il y a eu un départ de quelqu'un ou un défunt ou autre, mais il y a eu quelque chose qui est resté dans cette maison.
4: D'accord.
1: Bon, ça n'enlèvera pas l'idée et la possibilité de vendre cette habitation, mais il va falloir patienter un petit peu parce que je sens que c'est pas pour tout de suite la vente de cette maison. Ça va demander un petit peu de temps. Je vais pas vous faire peur, mais moi j'ai l'impression que c'est une petite année. Je dis pas dans un an, mais une petite année. Donc, je dirais pas avant printemps, été prochain. Et puis au niveau du prix, ça va se renégocier un petit peu. On est un peu en dessous du prix de l'immobilier ou de sa valeur, mais vous allez vouloir vous en débarrasser. Vous allez vouloir mettre fin à ce chapitre-là qui vous est douloureux.
4: D'accord. Mmh.
1: Très bien, Martine. Ça a répondu à votre interrogation ?
4: Oui. Ça fait déjà un an qu'elle est en vente, donc c'est pour ça.
1: Ah oui, mais c'est pour ça. Ça tarde, et ça va encore tarder. Mais ne vous inquiétez pas, elle va être vendue, et n'hésitez pas à relancer les agences immobilières.
4: D'accord. Je vous remercie beaucoup.
1: Merci. Prenez soin de vous, Martine, et n'hésitez pas à nous rappeler.
4: Merci beaucoup. Bisous. Bonne journée. Au revoir.
1: Allez, on va se retrouver dans quelques instants. Et si vous aussi, vous avez des questionnements sur votre futur, n'hésitez pas à appeler l'antenne 0826 300 300.
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1: Et de retour dans votre avenir, dans C'est votre avenir, avant de retrouver les vraies voix présentées par Cécile Dominibus, Patrick Roger et Philippe David. Mais vous, il est encore temps de poser toutes vos questions, 0826-300-300. Et à présent, on va accueillir Karine. Bonjour Karine.
2: Bonjour Alexandre, bonjour Damien.
3: Bonjour.
1: Bienvenue à l'antenne de Sud Radio, Karine. Vous nous appelez de la Charente-Maritime.
2: Oui,
1: et votre sujet est d'ordre professionnel. Racontez-nous.
2: Oui, voilà, ça fait 32 ans que je suis infirmière dans le milieu hospitalier. Les conditions de travail sont épouvantables. Et j'aimerais savoir si je vais avoir un changement de poste de façon à travailler plus sereinement ou si je quitte l'hôpital ou enfin je suis perdue.
1: Mmh, je comprends. Alors, aujourd'hui, vous ne vous retrouvez plus dans ce métier ?
2: Alors en fait, je ne suis plus en accord avec les valeurs de l'hôpital.
1: D'accord. Parce que je sens que vous aimez votre métier.
2: Oui,
1: mais
2: beaucoup.
1: Il y a des choses qui vous amènent à être un peu en désaccord, en colère. Il y a quelque chose dans ce sens-là.
2: La maltraitance institutionnelle.
1: Oui, oui. Je vous sens continuer. Je vous sens continuer, mais peut-être un changement de statut pour vous. Et donc rentrer dans peut-être dans des lieux qui soient beaucoup plus petits ou une institution plus petite à taille humaine. Alors est-ce que c'est plus dans la fonction publique, mais peut-être privée? Il y a quelque chose dans ce sens-là qui change. Parce que votre problème de ce qui ressort, c'est pas lié au métier en lui-même.
2: Non.
1: Vous avez une âme d'infirmière. Vous avez envie d'aller jusqu'au bout. Et de continuer à aider et à soigner les autres, mais tout simplement, c'est le système qui ne vous correspond plus. Et beaucoup se retrouvent dans le même cas de figure que vous, malheureusement. Mais il faut juste changer le statut. Et le statut, vous allez le changer. Pour moi, allez, vous êtes en numérologie, vous êtes dans une année 2, donc il y a une évolution, il y a quelque chose d'évolutif. Je pense même à côté que vous risquez de vouloir faire une petite formation qui est peut-être pas liée au côté infirmière, mais peut-être autre chose pour vous compléter, et je vous sens rentrer dans une institution privée, et là on dirait que ça correspond plus à vos valeurs humaines.
2: Est-ce que ce sera un travail serein?
1: Oui, totalement, totalement, et ça se met en place pour le début de l'année 2027. Très bien, n'hésitez pas à nous tenir au courant, Karine.
2: Bon, très bien, je vous remercie.
1: Merci à vous, prenez soin de vous.
2: Merci, vous aussi. Au revoir, messieurs.
1: Et on a le plaisir d'accueillir Christina. Bonjour, Christina.
4: Bonjour, Christine.
1: Non, Christine,
4: bonjour,
1: peut-être pas.
4: Bonjour,
1: bon,
4: Alexandre.
1: Je veux bien, mais voilà, pour l'instant, c'est Alexandre et Damien. Mais
4: oui.
1: Bon.
4: Oui, tout à fait, bonjour.
1: Et comment allez-vous, Christina?
4: Bah, écoutez, ça va.
1: Ça va. Bon. Oui. Allez, qu'est-ce qui vous arrive?
4: Eh bien, moi, je suis en couple avec Frédéric depuis 4 ans, sans vivre ensemble. Nous avions le projet d'une vie commune. Il a eu un coup de cœur pour une maison avec des dépendances pour mon cabinet de réflexologie. Il a souhaité m'impliquer dans le projet. Donc, j'ai consulté un notaire et la banque pour pouvoir structurer cet investissement. Mais les conditions ne lui ont pas plu. Ça a fait des tensions et du coup, il m'a complètement évincée du projet. Donc, du coup, je me suis sentie un peu trahie. Je vous avoue, on est parti en vacances, ça s'est très bien passé. Mais là, cette blessure, elle persiste. Et c'est très compliqué pour moi de pouvoir faire la part des choses puisque j'ai mis mon couple on va dire en pause.
1: Mmh. Alors, selon toi, Damien, que ressens-tu ?
3: Alors, vous avez les pieds bien à plat, la plante des pieds au sol.
1: Les mains au plafond.
3: Oui. Non. Écoutez, on se concentre sur l'essentiel, c'est important. Pieds bien ancrés au sol, s'il vous plaît. Pas de souci. Okay. Et puis, vous me donnez un petit chiffre entre 1 et 3.
4: Le 3.
3: Mmh. Okay. J'ai la carte du choix. Mmh. Et ça, c'est un choix qui rattache vraiment à vous. Moi, je pense très franchement, et je vois, surtout par les messages qui me parviennent, que c'est pas plus mal, que c'est un mal pour un bien. Il y a votre activité, il y a votre boulot, il y a ce côté Saint-Bernard, ce besoin d'aider les gens, ce besoin d'être auprès des gens. Et ça, c'est très bien. Et c'est pas plus mal que ça soit scindé, séparé de la vie privée, voire de la vie amoureuse.
4: Mais en fait, ma question, c'était de savoir si on allait continuer en couple. En
3: ah
4: fait.
3: Oui, c'est justement le sens de la réponse. Le couple est bon, le couple est fort, c'est top. Donc, cultivez ça, vous allez prendre le temps pour en discuter, souffler, respirer, prendre un peu de recul, d'accord? Et puis, votre activité doit être, je pense, séparée de la notion de couple. C'est la manière dont je vois. En tout cas, le couple est fort et solide, donc... Mélangez pas les choses entre l'amour et puis le cabinet, ce rêve que vous aviez oui. de monter votre cabinet. C'est vrai que c'est pratique, c'est sympa, mais c'est pas plus mal de séparer les choses. Mais votre amour.
4: En fait, excusez-moi, Damien, c'est que ça a créé des tensions dans notre couple et le but c'était de vivre ensemble. Et là, il s'est complètement, je vous dis, la vie commune n'avait plus à. Elle est plus, on n'en parle plus, et c'est quelque chose. Je ne sais pas si notre relation.
3: Je vous interromps, excusez-moi. Votre relation va continuer. Ça va vous permettre de vous mettre focus sur le couple, d'accord, et de rediscuter, de prendre le temps, d'accord.
4: Ok.
3: N'hésitez pas. Si vous avez besoin de vous passez pas standard, si vous avez une question complémentaire, n'hésitez pas, d'accord. Mais d'accord. Focus sur le couple, d'accord.
1: Merci. Merci à vous, Christina. Prenez soin de vous. Allez, c'est la fin de cette émission, Damien. On se retrouve. Eh oui, on se retrouve dans 15 jours. Hein. La semaine prochaine, ce sera Gabriel avec moi. Merci à toutes et à tous pour votre confiance et pour toutes les histoires que vous nous confiez chaque jour.
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1: Soyez bienvenue, à vous de le dire, jusqu'à midi, dans la prochaine demi-heure. C'est votre histoire, on va parler de votre quotidien, ce qui vous concerne et ce qui vous fait réagir. Nul doute que cela, ça va vous faire réagir. Est-ce que vous avez peur que l'IA vous pique votre job? La justice vient de suspendre la suppression de 8 postes dans un groupe de presse qui estimait que 70% du travail pouvait désormais être réalisé par l'intelligence artificielle. Pour la première fois, les cadres, les ingénieurs, les juristes ou les journalistes, comme nous, sont la cible d'une intelligence dont certains prédisent même qu'elle pourrait détruire l'humanité tout entière. Est-ce que vous trouvez ça normal qu'une entreprise puisse supprimer votre poste parce qu'une IA accomplirait une partie de vos tâches? À vous de le dire. Et puis à partir de 10h30, trois débatteurs autour de la table pour commenter les sujets qui font parler la France, qui vous font parler. Salah Abdeslam, condamné à la perpétuité incompressible pour les attaques du 13 novembre, demande au tribunal de Lille la fin de son isolement à la prison de Vendin-le-Vieil, se plaignant de ses conditions de détention. C'est sa 5e demande depuis le début de l'année. Est-ce que vous trouvez ça normal, vous? 0826 300 300. Manu vous attend au standard. Et puis en plein marasme économique sur fond de crise de carburant, croyez-vous au retour des gilets jaunes comme 88% des Français? C'est ce qu'indique un sondage pour le Figaro aujourd'hui. Et surtout, est-ce que vous seriez prêt à rejoindre les ronds-points? On en débat, venez nous le dire. Alors que le gouvernement lorgne sur les allocations familiales également, 2 parents sur 3 n'ont pas les moyens d'avoir un enfant de plus. C'est ce qui ressort d'une étude pour l'Observatoire des familles. Le chiffre atteint même 71% dans les zones rurales. Est-ce que vous trouvez normal qu'on ne veuille plus faire d'enfants à cause d'une raison financière? 0-826-300-300.
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1: Bonjour Gilles Ganzmann.
2: Bonjour Stéphanie.
1: Bon, on a hâte d'entendre votre zapping du jour. Il m'a beaucoup fait rire hier avec les feuilles de vigne. Hein. Enfin, vous savez que les vignerons maintenant apparemment ne trouvent pas de main pour ramasser.
2: Et donc il y en a qui a une idée de faire des vendanges nudistes, et évidemment ça a bien marché. Là pour le coup, on n'a pas besoin d'IA pour faire les vendanges. Il y a quand même des endroits où le manuel.
1: Dans quelques instants, Alexandre va vous dire que non, c'est des robots qui vont le faire. Mais en tout cas, c'est bien vous, Gilles, c'est bien moi.
2: Ouais. Je ne sais pas si c'est vous qui avez écrit le texte.
1: Notre directeur général ne nous a pas encore dit qu'on allait être remplacé par
2: l'IA. En fait, vous savez, c'est ça qui est dangereux, je trouve, et on en parlera avec notre invité, avec l'IA, c'est qu'on ne sait plus où est la vérité. C'est-à-dire qu'à une époque, on savait qu'une photo, qu'un texte, qu'un contexte, qu'un devoir, qu'un dossier, c'était la personne qui l'avait faite. La photo attestait d'un événement, d'un moment. Aujourd'hui, avec l'IA, tout ça n'existe plus.
1: Oui, c'est vrai.
2: Moi, je peux avoir des cheveux bleus, devenir mince, je peux tout changer en apparence, et on ne sait plus où est la vérité. Or, c'est le vrai. Monde s'est basé sur la vérité.
1: Souvent, moi, je ne sais plus ce qui est vrai ou faux quand je regarde les réseaux sociaux. C'est assez flippant parce qu'on se demande.
2: Et les journalistes sont contestés là-dessus. Ouais. C'est-à-dire, on dit les journalistes donnent des fake news ou autres parce que tout ce magma, on ne sait plus où trouver la vérité. Et ce monde a été basé sur la vérité. On vous apprend à dire la vérité quand vous êtes enfant, et la vérité n'existe plus, y compris avec le président américain et certains dirigeants. On ne sait plus où est la vérité. Donc ce monde bascule.
1: Oui, et puis maintenant même les patrons vous disent bon bah écoutez, moi je supprime votre emploi parce que l'IA va le faire. Alors là on a une décision de justice, c'est assez étonnant qui vient de suspendre un projet de suppression, je le disais. Alors ça concerne par exemple des chefs d'édition, c'est en gros ce sont des journalistes hein. mais attention, c'est important parce que la justice elle a pas déclaré qu'une IA ne pouvait jamais remplacer un salarié, qu'elle le refusait. Elle a suspendu ce projet parce que les outils n'avaient pas été suffisamment tester qu'il existait un risque grave et caractérisé pour la santé mentale des salariés. Donc c'est vrai que c'est assez inquiétant, et on parlait de l'IA comme quelque chose de futur, mais ça y est, c'est dans nos quotidiens. Bonjour Laurent Alexandre.
3: Bonjour.
1: Vous êtes chirurgien. Enfin, à chaque fois, ça met 2 heures de vous présenter. Vous êtes bardé de diplômes, surtout aussi écrivain. Vous avez écrit « Vivre 1000 ans quand l'IA règne et la mort recule, rêve ou cauchemar » aux éditions éditions Bûcher Chastel. C'est vrai que je vous ai reçu plusieurs fois, j'adore vous écouter, les auditeurs aussi, à chaque fois on pulvérise les records de vues.
2: Vous pouvez écouter le podcast de ce week-end.
1: Vous aviez écrit votre livre, Ne faites plus d'études, c'était un petit peu de la provocation, mais quand même c'est vrai là, ça y est, on y est. Il y a des suppressions d'emplois par dizaines de milliers avec l'IA.
3: Oui, d'abord le dernier livre, je l'ai écrit avec Alexandre Tsikopoulos, je l'ai pas écrit seul, mais il va y avoir beaucoup de suppressions d'emplois. Il y a des métiers qui vont disparaître. Le problème, c'est de créer les nouveaux emplois, de créer les nouveaux business models, de nous créer des nouvelles start-up. Et pour la jeunesse, il faut pas regarder les emplois détruits et les métiers détruits. Il va y en avoir beaucoup. Il faut regarder toutes les nouvelles choses qu'on peut créer grâce à l'intelligence artificielle. Aujourd'hui, quand on est jeune, on peut créer une start-up avec zéro salarié. Juste l'intelligence artificielle. Pas besoin de directeur marketing, pas besoin de directeur juridique, pas besoin de directeur financier. Donc, on peut, avec très peu d'argent, quand on est un jeune, créer un nouveau business grâce à l'intelligence artificielle. On est démultiplié. Donc, il faut pas pleurnicher et se mettre sous Prozac en faisant une dépression. Il faut, au contraire, être offensif et utiliser la technologie pour faire des choses formidables.
2: Et le jour où moi, je vous remplace par l'IA.
1: Vous avez raison, Laurent Alexandre. C'est vrai et c'est très enthousiasmant pour ces jeunes. Mais enfin... une personne qui crée une start-up et vous dites qui remplace en gros tout le staff de la boîte, c'est vrai que il y a du monde sur Terre quand même, ça fait pas un job pour tout le monde.
3: Il y a plein de nouvelles idées à développer. Il est clair que les jeunes vont être malheureux en entreprise très souvent parce qu'ils vont être pressurés, parce qu'ils sont beaucoup trop chers par rapport à l'intelligence artificielle. Donc les jeunes ont plus intérêt à développer leur petit business à eux, plutôt que d'être un cadre sadisé et mis en concurrence avec l'intelligence artificielle, ce qui est très castrateur. Oui. Et on voit bien que beaucoup de jeunes ne sont pas compétitifs en entreprise face à l'intelligence artificielle. Et ben ces jeunes-là, il faut qu'ils rentrent dans le monde de la création d'entreprise et il faut qu'ils imaginent de nouvelles activités, de nouveaux produits, de nouveaux services, en s'aidant de l'intelligence artificielle.
1: Donc ils ont plus besoin de faire d'études. Non.
3: Alors moi aujourd'hui je ne ferai plus d'études et sortie du bac. Mais je l'ai toujours
1: parce
3: dit.
1: Que, en plus, vous
3: mais je ne ferai pas.
1: Vous
3: ne ferai pas non plus médecine. Il est inutile de faire des études de médecine aujourd'hui. Ça n'a pas de sens tant que les études de médecine n'ont pas été transformées et se sont adaptées à l'intelligence artificielle. Il ne faut pas faire médecine. Les études de médecine durent 10 ans. Or aujourd'hui aucun médecin n'est compétitif face à l'intelligence artificielle. Donc c'est du temps perdu. Il faut réorganiser les études. Mais ça c'est une autre question. Si j'avais 18 ans, je créerais ma boîte tout de suite et je ne ferais pas les études que j'ai fait, ni la chirurgie, ni Sciences Po, ni HEC, ni l'ENA. J'irais directement vers la création d'entreprises. Les études, c'est un truc du passé, sauf exception. À l'ère de l'intelligence artificielle, on n'a pas intérêt à faire le plus souvent des études, parce que le temps qu'on finisse son cursus, ce qu'on a appris est déjà complètement ringard
1: et
3: dépassé.
1: Mais l'esprit critique.
3: L'esprit critique, il n'est pas appris par l'université dans l'état où elle est aujourd'hui. D'ailleurs, regardez la quantité effroyable, et c'est très triste, de gamins qui ont un master en sociologie et qui finissent laveur de carreaux ou chauffeur Uber. C'est bien parce que l'université...
1: Non, mais là, vous parlez de la sociologie.
3: L'université ne forme pas l'esprit critique.
2: Alors, le jour où les États-Unis, la Chine, un autre pays ou une dictature nous coupe... l'IA, ça veut dire qu'on n'a plus de chirurgiens parce qu'ils n'ont pas fait d'études.
3: Mais ça, c'est un autre problème.
2: Ah non, c'est exactement ce que vous dites.
3: L'Europe a été nulle en intelligence artificielle. N'oubliez jamais.
2: Vous imaginez le chantage.
3: N'oubliez jamais que la Silicon Valley dépense 3 milliards de dollars chaque jour en recherche en intelligence artificielle. 1000 milliards de dollars par an. Alors que l'Europe ne dépense rien. Alors, on a bien sûr un champion européen qui est Mistral, qui se donne beaucoup de mal. Mais Mistral n'est pas à la hauteur de ChatGPT ou de Claude, malheureusement. Mais parce que Mistral, qui a levé quelques milliards, ce qui est très bien, ne peut pas rivaliser face à la Silicon Valley qui dépense 3 milliards chaque jour en recherche.
2: Et moi, si demain je vous dis vous dégagez, j'ai une IA à votre place?
3: Moi, je suis mon propre employeur, donc je ne risque pas d'être remplacé par l'IA. Je ne suis pas salarié. Et mon conseil, ne soyez pas salarié, parce que les salariés, dans les années qui viennent, vont être malheureux, parce que beaucoup de postes, effectivement, vont être remplacés par l'IA. Donc ne soyez pas salarié si vous êtes jeune. Montez votre propre business. Montez votre propre business.
1: Laurent Alexandre, vous parlez de Claude, de ChatGPT, mais enfin même ces patrons dans la Silicon Valley que vous aimez bien citer, aujourd'hui, ils disent stop, mettez-nous des règles, parce que là, ça va trop loin. Vous avez vu, il y a même un salarié d'Anthropique qui est parti, qui n'a pas été démenti par sa direction, qui a dit, mais enfin, l'IA va commencer à détruire l'humanité. C'est totalement probable.
3: L'IA ne va pas détruire l'humanité, mais l'IA va transformer toutes nos institutions. Et comme le disait Bill Gates il y a 10 jours, nous ne sommes pas prêts. Il faut reconstruire complètement l'hôpital. L'hôpital est totalement ringard. Le système de santé est totalement ringard. L'école, l'université, l'armée n'est pas adaptée à l'ère de l'intelligence artificielle. Elle doit se transformer très vite. L'État, les entreprises doivent se transformer. Donc la société tout entière doit changer. Ça, c'est notre vrai challenge. Et par rapport à nos gamins, moi, je suis père de famille nombreuse et je suis consterné de voir que l'école et l'université ne s'est pas du tout transformée pour que nos gamins soient prêts face au tsunami de l'intelligence artificielle. Donc le problème, c'est pas que l'IA va nous manger tout cru, c'est qu'on est en train de sacrifier nos gamins parce que le mammouth de l'éducation nationale refuse de changer, refuse de se moderniser, refuse de s'adapter à l'ère de l'intelligence artificielle, ce qui n'est pas simple.
1: Mais refuse par manque de ailleurs, connaissances.
3: Et ce qui suppose qu'on ait à la tête de l'éducation nationale des gens qui comprennent bien l'intelligence artificielle.
1: Juste parce qu'on va prendre également Guillaume Grallet qui est avec nous, journaliste tech au point, mais juste une petite question. Il refuse quoi? Par naïveté, par manque de connaissances, par refus idéologique?
3: Si vous prenez les ministres de l'éducation de ces dernières années, beaucoup n'avaient jamais touché ChatGPT. Beaucoup ne savaient même pas comment fonctionne l'intelligence artificielle. Et donc, un ministre qui ne sait pas servir de ChatGPT, c'est un danger public. Et dans le domaine de l'éducation, eh bien, c'est un ministre de l'éducation qui conduit nos enfants au casse-pipe.
1: Bon. Guillaume Grallet, bonjour.
4: Bonjour.
1: Vous êtes donc journaliste tech au point, je le disais, passionné également vous d'IA. Quand vous entendez Laurent Alexandre nous dire tout ce qu'il vient de nous dire, vous partagez ce diagnostic?
4: Ben, merci beaucoup de m'avoir invité. Effectivement, il se trouve que c'est très intéressant. Là, je suis en Californie où effectivement j'ai assisté à une réunion hier où sont intervenus, d'ailleurs, ils sont pas du tout d'accord, à la fois le père de ChatGPT, Sam Altman, mais aussi Dario Amodei, donc à l'origine d'Anthropique, la maison mère de Claude. Alors ils ne se sont pas dit bonjour hein, parce qu'ils sont en concurrence féroce pour savoir qui va remporter le plus d'argent en bourse. Je suis d'accord avec Laurent Alexandre sur le fait que c'est une vague, un tsunami hein, et on ne doit pas faire comme si ça n'arrivait pas. Je pense par contre que c'est très important de continuer à apprendre les langues étrangères, à apprendre des tas de choses. Bien sûr, moi je teste très régulièrement par exemple des lunettes qui vont vous permettre de traduire en temps réel. C'est le cas aussi des tout derniers écouteurs. Et effectivement, Elon Musk dans l'école qu'il a créée pour sa quinzaine d'enfants qui s'appelle Ad Astra et qui est en train d'essaimer à la fois en Californie et au Texas, eh bien on n'y apprend plus les langues étrangères, mais il y a beaucoup de créateurs dans la Silicon Valley. Je pense par exemple à Dario Amodei dont je vous parlais, qui lui considère qu'il faut apprendre encore les langues étrangères, qu'il faut apprendre le code informatique pour comprendre un peu ce qu'il y a sous le capot. C'est un peu comme on continue, en tout cas j'espère qu'on va continuer à le faire, apprendre le latin et le grec, c'est pour avoir quelques bases et pas laisser, parce que je pense que c'est le plus grand danger en ce moment, être un peu comme des petits lapins terrifiés face à des phares de voiture et laisser la machine penser à notre place, ça serait la vraie défaite de la pensée.
1: C'est ce que je disais, mais écoutez, c'est intéressant, vous n'êtes pas d'accord, mais je vais vous laisser débattre. Laurent Alexandre va vous répondre dans quelques instants, ce sera juste après la pub. Et vous, n'hésitez pas aussi, si vous avez votre avis sur la question, 0826 300 300.
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1: À vous de le dire, on parle de l'IA avec vous, Laurent Alexandre, auteur de ce livre « Vivre sans tant que t'es Alexandre ». 1000 ans, oh là là, j'ai oublié un zéro. Bah, non mais ça paraît dingue, vivre 1000 ans quand même.
2: C'est le but de la Silicon Valley, grâce à la super intelligence artificielle.
1: Oui, mais ça, moi, j'ai quand même un peu du mal à y croire.
2: Sam Altman, Dario Amodé, oui, dont parlait Guillaume Gralet, Demis Hassabis, le patron de l'IA chez Google, et puis Elon Musk, affirme qu'en 2035, on vivra déjà 150, 160 ans en bonne santé. Donc, c'est la Silicon Valley, il croit vraiment au fait qu'on va rapidement vivre 1000 ans.
1: On a déjà un problème de logement, bref.
3: De logement et de nourriture.
1: On était avec Guillaume Gralet, journaliste tech au point. Je vous laisse d'ailleurs citer son ouvrage.
3: Ouais, ne faites plus d'études. Il a publié Voyage aux frontières de l'intelligence artificielle chez Grasset. On peut le retrouver également sur France 24 chaque semaine il intervient dans l'émission Tech 24. Mais surtout, moi ce que je voulais lui demander, parce que c'est un spécialiste aussi de l'économie, est-ce que ce que propose le docteur Alexandre tient économiquement pour nos entreprises et que vont devenir les gens sans emploi?
4: Non, mais je pense que le docteur Laurent Alexandre a totalement raison de décrire tout ce qui nous arrive. Et le pire, ce serait effectivement d'être comme une autruche, de se masquer ce changement qui est un vrai, véritable changement civilisationnel, hein, j'ai envie de dire. Et effectivement, ça permet quand même, il faut quand même le rappeler, je pense, parce que sinon on va tous déprimer, des progrès fondamentaux en ce moment en mathématiques, en observation de l'univers, en médecine, tout ça, c'est absolument génial. Mais moi, ce qui m'inquiète un peu, et je vais rappeler peut-être en 20 secondes ce qui s'est passé cet été, c'est-à-dire que cet été, OpenAI, donc la maison mère de ChatGPT, a voulu tester parmi ses modèles les plus perfectionnés. Et elle les avait mis dans une boîte qu'elle voulait étanche, et elle a observé ces IA, c'est des agents IA, tout ça, c'est invisible, s'échapper de cette boîte, aller pirater une plateforme qui s'appelle Hugging Face pour trouver une solution au problème qu'on leur avait demandé de résoudre pour avoir une récompense. Et bref, et c'est pour ça qu'on a tant d'effroi en ce moment, on se dit, est-ce qu'on va pas trop vite? Et je pense qu'aujourd'hui, on construit de manière un peu trop obscure ces nouveaux outils. Et la véritable question, c'est de savoir comment on va construire ces outils. Il faut peut-être les construire de manière plus ouverte pour que, en réalité, l'intelligence artificielle, qui est une création de l'homme, hein, personne n'obligeait l'homme à créer l'IA, en réalité, reste un outil pour lui et reste véritablement à son service. Donc sur les emplois, moi je pense que il y a énormément de tâches, hein, qui sont qui vont être supprimées. Il se trouve que le PDG d'Adecco assiste à la conférence dont je vous parlais, et c'est pour cette raison que je suis en Californie en ce moment, et lui il observe bien sûr beaucoup de bouleversements à très court terme, des métiers qui sont effectivement balayés, mais il y a aussi de nouveaux métiers qui apparaissent.
1: Oui, c'est ce que disait Laurent Alexandre. Là où vous n'êtes pas d'accord, c'est qu'il y en a un qui dit, bon, ne faites plus d'études, et vous dites, faut faire du latin. Mais on va aller demander son avis à Ludovic, un auditeur qui nous appelle d'Aubenas. Bonjour Ludovic. Voilà, Ludovic qui est avec nous. Anthony, j'attends dans quelques instants. Bon, en attendant que Ludovic prenne part à la conversation, Laurent-Alexandre, c'est vrai
2: Guillaume,
1: que vous
2: avez... Guillaume Gralet dit quelque chose de très intéressant, c'est qu'il y a eu cet été une polémique qui a enflé jusqu'à la semaine dernière sur les risques de l'intelligence artificielle et sur le fait qu'il fallait mieux contrôler l'intelligence artificielle. Mais comme vous l'avez observé, comme le sait bien Guillaume Gralet, Trump a signé la fin de la récréation et a dit « j'interdis qu'on ralentisse la course à la super intelligence artificielle ». Et il a dit « ceux qui veulent ralentir sont des traîtres à la nation qui travaillent pour la Chine ». Et donc, en réalité, il n'y aura pas de ralentissement de la course. On va continuer cette course folle vers la super intelligence artificielle, quoi qu'on en pense.
1: Mais ça vous inquiète pas, vous, Laurent ?
2: Il va bien falloir s'adapter. L'Europe est complètement larguée. Pour que nous cessions d'être largués, il faudrait investir beaucoup d'argent. Il faudrait réécrire le règlement européen sur l'intelligence artificielle, l'AI Act, qui freine beaucoup les entreprises européennes, et notamment Mistral, et qui nous empêche d'arriver au niveau de la Chine et des États-Unis, qui sont objectivement en train de nous transformer en colonies en colonie numérique.
1: D'ailleurs, j'ai vu d'un quotidien hier, ça m'a vraiment inquiété, des humanoïdes qui étaient eux-mêmes fabriqués par des robots. Enfin bref.
3: Puisque vous parlez de
1: Ludovic qui est là.
3: Vous parlez de Une, la Une du Point où travaille notre ami Guillaume Gralet est consacrée à l'IA, à notre débat.
1: Très bien. Et on l'IA va lire ça donc... avec attention. On vous a récupéré, Ludovic.
5: Bonjour.
1: Bonjour. Désolé. Alors, vous les avez écoutés, nos deux experts, Guillaume Gralet et Laurent Alexandre. Vous, qu'est-ce que vous en pensez? Est-ce que, déjà, peut-être que vous pouvez nous dire ce que vous faites dans la vie, si vous avez peur que l'IA vous pique votre job?
5: Ben écoutez, moi, je suis commercial dans la vie. Donc, l'IA peut piquer une partie du travail, hein, bien évidemment. Oui. Mais je pense qu'il y a quand même le relationnel humain. Je crois que cette histoire d'IA, il faut le voir sous deux prismes. Il y a un aspect technique où, en effet, ça peut être un formidable outil qui peut être fondé pour l'intérêt de l'être humain. Je pense qu'il ne faut pas... Voilà, ça c'est mon point de vue. Après, c'est soumis à des contraintes. Hein. On n'oublie pas que c'est extrêmement consommateur d'énergie. Tout ça aujourd'hui à l'ère où on fait un changement climatique, il y a quand même une forme de dichotomie. Donc je pense personnellement, et après il y a un aspect, un prisme on va dire philosophique, déontologie, à quel moment on doit être utilisé un outil, ça peut être, si c'est pour nous arranger et nous permettre d'être mieux, pourquoi pas. Maintenant je crois que, bon, je connais monsieur Alexandre, il a des idées bien arrêtées. Je pense aussi que ça lui a permis aussi, grâce à des études, je l'écoutais tout à l'heure, qu'il expliquait qu'il regrettait les études à l'ère de l'IA aujourd'hui si c'était à refaire. Mais c'est grâce à ces études, c'est l'expérience, l'évolution, c'est l'être humain qui a créé l'IA. Et si on arrêtait tout ça, ça nous permet déjà d'une part que si demain on ne sait jamais, on se retrouve avec une problématique énergétique comme on les constate dernièrement, et ben en fait, ben on est tributaire d'un outil. Et de deux, en fait, le génie et la création, l'éducation, ça ne se pas qu'à une approche de savoir. Mais tout à l'heure, vous parliez d'un esprit critique également, mais aussi un esprit créatif. Et donc l'ère de l'IA, même la super IA, vers quoi on veut se diriger, on peut demain, c'est une évolution de l'être humain à l'instant T de l'être humain, l'évolution de l'humanité change. Si on demain on ne permet pas aux êtres humains de pouvoir créer, malheureusement l'IA elle sera conforme à ce qu'on l'a créé à un temps donné.
1: Laurent Alexandre, il a dit plein de choses intéressantes, Ludovic. Bon, déjà, il est commercial. Il y a la relation humaine. En effet, un humanoïde, c'est quand même moins sympa que peut-être Ludovic qui vient vous voir et pour vous vendre, je ne sais pas, les produits qu'il vend, peu importe. Oui, il y a la question de l'environnement et puis la philosophie dans tout ça, la créativité, c'est important.
2: Alors, l'IA est bien plus créative que nous et les mathématiciens viennent de le découvrir. Et d'ailleurs, ils sont les plus grands mathématiciens du monde, sont en train de faire une dépression depuis une semaine, depuis que ChatGPT a résolu en 88 heures le problème de Navier-Stokes sur lequel les mathématiciens pataugeaient sans avancer depuis 1934. Ça fait 92 ans que les meilleurs mathématiciens du monde consacrent leur vie problème que ChatGPT a réglé. Ça montre bien que ChatGPT est plus créatif que les mathématiciens et c'est vrai dans tous les domaines. Donc la créativité, elle est du côté de l'IA, hélas, elle n'est pas de notre côté. Alors, je suis d'accord avec votre auditeur, il y a plein de choses à faire, il faut que l'humain ne démissionne pas, mais il va bien falloir réorganiser la société pour tenir compte du fait que la super intelligence artificielle arrive. Parce que comme Trump vient d'interdire tout moratoire et tout ralentissement dans la course à l'IA aux États-Unis, la super intelligence artificielle, des millions de fois plus intelligente que le cerveau humain, elle est là dans... 1 an, 2 ans, 3 ans maximum. Donc il faut qu'on se prépare à cette situation. Si Trump avait autorisé le moratoire, c'est-à-dire le ralentissement de la course à l'IA, on serait moins pressé. Mais là, comme Trump a interdit le moratoire, la course, le toboggan infernal va continuer. Il faut qu'on s'habitue à ce changement de civilisation au plus vite.
3: Très rapidement, il y a une décision de tirer sur un pays. Il y a 5 généraux, ou plutôt l'IA. Vous faites pas confiance aux 5 généraux? Vous faites confiance à l'IA pour tirer sur son
2: pays? C'est comme en médecine, je fais confiance à l'IA. Prenez la médecine, l'IA est meilleure que tous les médecins.
3: Je parle d'une décision d'attaquer un pays. Vous faites confiance aux généraux de l'armée française ou vous posez la question à l'IA?
2: Je pense que l'IA sera bien meilleur général que les meilleurs généraux dans pas très longtemps.
1: Et peut-être meilleur dictateur que les dictateurs qu'on
2: a
1: déjà sur la planète.
2: C'est pour ça qu'il faut qu'on réfléchisse beaucoup aux conséquences politiques de l'intelligence artificielle.
1: Bon, ça y est, vous nous avez encore inquiété, Laurent Alexandre. Vivre 1000 ans aux éditions Bûcher-Chastel. Laurent Alexandre, merci d'être passé par le studio de Sud Radio et merci à vous, Guillaume Gralet, journaliste tech au point, le point qui fait donc sa une sur l'IA. On se retrouve à 10h30 avec le zapping de Gilles Gansman et mes trois débatteurs et les sujets qui font parler la France et qui vous font parler surtout. Venez réagir.
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0: chez vous, vous avez
1: écoutez,
0: pu
1: Stéphanie,
0: vous déplacer, c'est bien,
1: alors,
0: il y a
1: par contre,
0: des
1: si vous voulez acheter du très bon poisson, vous savez que la lotte chez nous, c'est 5 oui. euros le kilo. Il y a des sardines extraordinaires, il y a des dorades et des loups, et il y a un super rosé. Je dis aux auditeurs,
0: grand plaisir,
1: venez dans
0: évidemment.
1: Le sud. Venez faire travailler nos pêcheurs qui sont en grande difficulté.
0: Là, ils sont
2: tant qu'on
0: très
2: a encore
0: en
2: des pêcheurs, hein, parce que pour l'instant...
0: Oui. Et oui, il y a
1: on
0: des,
1: est passé de
0: y a
1: 30
0: blocages.
1: Tonniers à 5 hein tonniers.
0: On en parlera tout à l'heure, parce qu'on va évidemment parler de cette grogne sociale. 88% des Français pensent qu'il y aura un mouvement. Moi, j'aime pas dire forcément les gilets jaunes, parce que l'histoire se répète pas à l'identique, mais en tout cas, la colère monte, et on le voit particulièrement en ce moment où il y a des blocages dans votre coin, notamment. On en parlera, bien sûr, mais en attendant, c'est le zapping avec vous, Gilles Gansman.
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4: Ah, encore une belle invention des réseaux sociaux pour le mois de septembre. Alors, je ne sais pas si vous allez le faire, Stéphanie, peut-être. Ça s'appelle le No Buy Challenge. No Buy,
0: qu'est-ce que c'est que ça encore?
4: Bah, no buy.
0: J'en peux plus de ces challenges.
4: C'est un mois où l'on n'achète rien. Et oui, ah, je vais résister à ce
2: c'est l'ADEME qui l'a financé ou quoi?
4: Je n'achète pas.
0: Alors, rien du tout ou comment ça? Attendez, parce que vous m'inquiétez.
4: Reportage d'M6.
5: J'achète rien, vraiment, ce mois-ci, j'ai essayé de me lancer un challenge. C'est le No Buy Challenge, je crois.
6: Ne rien acheter pendant un mois, sauf le strict nécessaire. Morgane, 31 ans, tente de relever le défi.
7: J'ai décidé, pour bien commencer le mois, de ne pas prendre l'autoroute du mois.
6: À part ses charges fixes et un budget course de 150 euros, elle s'interdit toute dépense ce mois-ci.
8: Tout ce qui est restaurant, cinéma, même je suis invitée chez des amis, je ne peux même pas prendre un apéritif ou autre.
6: L'approche peut paraître un peu drastique, mais pour Morgane, c'était nécessaire.
8: Je finissais souvent dans le rouge, à dépenser un peu trop, à me faire un peu trop plaisir. J'avais besoin de passer du tout au rien pour prendre conscience, d'une part, de l'abus en fait que j'avais des fois, selon les mois.
6: Le No Buy ou No Spend Challenge, qui signifie zéro dépense, peut être plus ou moins strict. Un moyen de reprendre le contrôle de ses finances qui convainc les 18-34 ans actifs ou étudiants. 1 sur 2 a l'intention de prendre part à ce challenge en septembre. 1 sur 2 voudrait également mettre plus de 100 euros de côté chaque mois. Et chacun sait très bien où il dépense trop.
9: Des petits achats dans des boutiques, des achats compulsifs. Et à la fin du mois, on se rend compte qu'on a beaucoup dépensé alors que ça servait à rien.
4: Ah, c'est un sondage hein, qui a été fait sur ce qui est cité. En effet, un étudiant sur deux veut pratiquer ce No Buy Challenge.
0: Alors malheureusement, le No Buy, là, il est volontaire, mais enfin, il est...
4: Ah oui, moi, c'est mon compte en banque.
0: Hein, y en a, ils n'ont pas le choix. Beaucoup de Français, aujourd'hui, sont dans le No Buy contraint. Hein.
4: C'est leur compte en banque qui fait le No Buy Challenge.
0: Oui, j'ai envie de dire, c'est tendance. Alex Darmon, vous en pensez quoi? Bon, alors, No Buy, c'est vrai qu'on peut s'astreindre à rien dépenser, mais la plupart des Français, aujourd'hui, sur deux d'ailleurs, je crois, estime qu'il n'a pas le budget nécessaire pour mener une vie convenable, des loisirs, des courses, prendre sa voiture.
10: C'est le propre même des réseaux sociaux de créer des challenges. Donc quand on a tout créé, il faut créer quelque chose de plus stupide encore. Donc voilà, c'est la vérité. Quand vous entendez en tout cas cette jeune fille parler, bon bah très bien, écoutez, elle va faire des économies et puis elle pourra peut-être partir en vacances à la fin de l'année un peu plus longtemps. Ouais, je sais pas quoi vous dire d'autre.
0: Ouais. Alors stupide, je sais pas, parce que c'est vrai qu'on peut rendre les contraintes
10: c'est pas pour les bonnes raisons.
4: Vous trouvez pas qu'on est dans une société de consommation?
10: Ça n'a rien à voir.
2: La consommation, c'est la TVA, c'est des charges, c'est des salaires, c'est de la production, c'est des commerçants justement qui peuvent aussi vivre. Ce que j'entends là, moi, ça me rappelle l'ADEME avec leur histoire de dévendeurs quand ils disaient faut plus acheter, etc. Enfin, si on n'a plus de consommation, tu fais comment? Enfin, à un moment donné, la situation économique dans laquelle actuellement on est. Si en plus on rajoute une mode de dire ça va être la mode de ne plus acheter des choses. Non mais là, on ferme les industries.
0: Vous soulevez un point, Joseph. Patrick,
1: ce qui m'inquiète en fait, c'est ce message. C'est-à-dire, c'est la mode, pendant un mois, je ne fais pas d'apéritif. Il y a 10 millions de personnes en dessus du pot de pauvreté. Il y a des gens qui dorment dans la rue. Aujourd'hui, il y a 1 400 000 gamins qui rouillent au bas des immeubles. Et cette personne dit, mais je vais me prêter d'un apéritif. Il y en a qui ne bouffent pas à leur faim.
2: Mais qui voudraient le faire, et qui voudraient dépenser, qui voudraient acheter, qui voudraient consommer. Donc,
1: je crois que tu l'as dit, c'est cette folie des réseaux sociaux aujourd'hui. On a besoin de retrouver un peu de sérénité. On a besoin de travailler sur un projet. On a besoin de construire. Et j'ai pas envie de le dire. Enfin, on est embourbé dans des problèmes politiques, dans des problèmes sociologiques, économiques. Hier soir, moi, j'ai fait le forum sur une chaîne, et après, j'ai discuté avec les gens. Je les ai vus, ils sont en colère. À la fois, ils sont en colère, ils vous demandent.

0: de l'aide, à la fois ils veulent pas de l'aide, à la fois ils croient plus à la parole politique.
1: Ils ont envie de vivre dignement de leur travail.
0: Ils ont juste envie d'être tranquilles, de pouvoir aller au resto de temps en temps, de pouvoir se payer un cinéma. C'est pour ça
1: et
0: que
1: qu'on
0: là,
1: les emmerde pas, pardon, d'être familière.
0: C'est bon, là, ces influenceuses, moi, là. Hein, je suis en colère ce matin. Qu'est-ce que je n'ai pas fait pour arriver à avoir à ce point-là des neuneux, excusez-moi, qui disent, mais pendant un mois, je ferai pas d'apéritif, j'irai pas au cinéma. Mais ça veut dire que tu y allais avant.
1: Oui, puis, et puis elle n'est pas obligée d'en faire, il y a une sorte de mode sur les réseaux sociaux, elle a qu'à le faire dans son coin. Non, mais bon, moi, ça me choque aussi un petit peu. Mais c'est bien, ça suscite le débat, Alex. Non, mais
2: on est en train d'arriver, et alors, pour le coup, je sais un peu de quoi je parle, dans un tournant de cette mode des réseaux sociaux et de ces influenceuses et de ces influenceurs. C'est en train de dicter, et c'est ça le problème, c'est que c'est en train de dicter le mode de pensée des plus jeunes, en réalité.
1: Et, ça, c'est vrai, vous avez raison.
2: Et vous le voyez là sur la consommation, vous avez vu la polémique qu'il y a eu cet été sur l'amitié autour de l'ENA situation et de cette catastrophe vraiment.
1: C'était encore autre chose.
2: Oui, mais c'est encore autre chose. Mais pourquoi je vous dis ça? Pourquoi c'est grave? C'est parce que vous avez cette même jeune fille, l'ENA situation, qui réussit à ramener 6000 personnes un lundi soir à la fin du mois d'août après une polémique. Donc, intellectuellement, il faut qu'on se pose les bonnes questions et de savoir ce qu'on décide de mettre en avant. Et ce reportage est très intéressant, mais moi je le trouve très inquiétant sur l'état d'esprit des plus jeunes.
1: Oui, voilà. Absolument. Bon, Gilles Ganzmann.
3: Alors, Stéphanie, ça vous dirait de gagner 12 000 euros, là, comme ça?
1: Ah oh bah oui, Patrick Roger va sortir
4: le
1: carnet de chèques tout de suite.
3: pour ça, moi j'ai un petit truc. Il faut que vous gagniez la Coupe du Monde de la meilleure dormeuse.
1: Ça, il n'y a pas de problème.
3: Moi,
0: je vais la regarder.
3: 12
1: mais je
3: 000 euros.
1: Pas 10 heures, hein,
3: c'est un concours qui a lieu pour trouver le meilleur dormeur. Et
1: j'ai quelques idées.
3: Je vais coucher pour gagner 12 000 euros.
5: Un tournoi du meilleur dormeur va être organisé et vous pouvez gagner 12 000 euros. Pour remporter 12 000 euros, il faudra bientôt faire quelque chose que beaucoup rêvent de faire tous les jours. Dormir. Pendant 90 minutes, les participants devront simplement s'allonger sur un matelas et essayer d'obtenir le meilleur sommeil possible. Mais ce n'est pas seulement celui qui s'endort le plus vite qui gagnera. Les candidats seront équipés de dispositifs permettant de surveiller leur sommeil, puis évaluer selon plusieurs critères, notamment la profondeur du sommeil, sa qualité, la rapidité d'endormissement et la stabilité du sommeil. Ces données serviront à établir un score avec une supervision médicale annoncée par l'organisateur. Et pour rendre l'épreuve encore plus difficile, des perturbations destinées à déranger les participants seront volontairement introduites pendant leur sommeil. Trois épreuves de 90 minutes seront prévues pendant la journée avec environ 20 participants pour chaque épreuve. Il faudra donc vous rendre à Tokyo où la marque de literie Koala organise le 5 octobre 2026 cette compétition pour déterminer qui sait le mieux dormir.
1: Ah bah c'est encore un truc mercantile ça.
3: Ah bah évidemment, rien n'est jamais gratuit. Ça vous dirait de dormir et tout ça?
0: Je vais vous faire une confidence, je dors déjà très très peu et quand je dors je m'emmerde, donc vous imaginez.
1: Dans votre sommeil vous vous emmerdez?
0: Oui, parce que je passe ma vie toujours à phosphorer, donc je vais pas être le bon client. Donc non, j'ai perdu 12 000 ce matin.
3: Mais chez les sénateurs il y a sûrement des
0: bons. Vous êtes vilain, Gilles. Bon, cela dit, j'ai quelques noms à vous donner.
1: C'est vrai.
4: Ils sont bien payés.
1: Non mais cela dit, ils ont pas tort parce qu'on peut très bien dormir 8 heures et dormir 8 heures très mal. Donc ça peut être intéressant, ça nous évite d'aller dans les cliniques du sommeil. Il y a plein de gens qui dorment mal. Mais enfin bon, c'est vrai qu'on marche sur la tête avec ces jeux et ces happenings comme on dit. Bon, on se retrouve dans quelques instants avec la suite de votre zapping, mon cher Gilles. À tout de suite sur Sud Radio et venez réagir, hein, vous qui nous écoutez, 0800 26 300 300, Manu au standard.
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1: À vous de le dire avec aujourd'hui Joseph Taïfé, Alex Darmon, Patrick Vignal. Il est 10h45 sur Sud Radio et c'est la fin de votre zapping, Gilles Ganzmann.
2: Stéphanie, il est très loin, le temps des merguez, de la convivialité, de la fête de l'humain avec Renaud, avec Coluche sur scène. Une fête joyeuse. Aujourd'hui, pour Caroline Fourest, eh bien, elle ne reconnaît plus cette fête de l'humain. Mmh. Elle a expliqué sur LCI avec émotion pourquoi il y avait une fête de l'humain qui avait dérivé, changé. Une émotion au point où David Pujadas en était presque au bord des larmes.
1: Ça, c'est rare.
2: On écoute.
3: La fête de l'humain, j'y suis intervenue pendant des années. La dernière fois que j'y suis intervenue, c'est il y a plus de 10 ans, c'était contre l'extrême droite. J'ai été évacuée par la CGT qui m'a protégée parce que j'étais prise à partie par des militants indigénistes, pro-islamistes, qui aujourd'hui tiennent tous les débats à la fête de l'humanité, qui est devenue la fête de la France insoumise. Donc ces gens ont gagné. Et ils nous ont exclus. La gauche sectaire pro-islamiste a gagné et a exclu la gauche humaniste laïque, voltairienne et camusienne. Ils s'en prennent aujourd'hui à François Ruffin, ils s'en prennent à Glucksmann, demain ils s'en prendront à tous ceux qui ne sont pas comme eux. Et je demande à tous ceux qui sont un peu de bonne foi et sincères, arrêtez à temps parce que un jour c'est vous qui serez traité d'islamophobe, de génocidaire et d'extrême droite. C'est vous qui vous ferez courser physiquement et peut-être un jour c'est vos enfants qui se feront tuer à cause de ces amalgames. Maintenant c'est David qui est ému. J'ai réussi à émouvoir David maintenant. Alors que quand on connaît l'immense professionnalisme qui est le tien et la façon dont tu sais tenir malgré l'émotion à distance, je ne sais pas s'il doit m'excuser ou te remercier.
1: C'est vrai que c'est extrêmement fort ce qu'elle dit et je comprends David Pujadas qui pourtant ne nous a pas habitués à montrer son émotion, mais il y a une bascule aujourd'hui et elle est grave.
4: En fait, je pense qu'on est une période où faites dans la radicalité. Que vous regardiez ou pas les gens qui sont devant de la scène, c'est LFI, voilà, Jean-Luc Mélenchon, on aime ou on n'aime pas, il est érudit, il a un projet, lui c'est la Nouvelle France, il devait être au deuxième tour en 2022 avec 400 000 voix près, il a décidé de draguer, en fait il a une clientèle. Ouais. Et je suis assez déçu de Fabien Roussel, si vous voulez, qui explique, retournons dans les ronds-points, parce que Fabien Roussel, il veut récupérer des parts de marché, comme dans une société auprès d'LFI. De l'autre côté, on a le Rassemblement National qui crante et qui récupère son électorat. On écarte Jordan Bardella avec Marine Le Pen sur le port du voile, sur le logement uniquement pour les Français. Désolé, c'est dur ce que je vais dire, mais ils ont leur clientèle, ils ont leur troupe, ils sont structurés. Et à côté de ça, on a un PS en grande difficulté. Oui. Nous, Bloc Central, on essaie d'avoir un projet, mais on nous ramène toujours avec le sac à dos des 10 ans d'Emmanuel Macron. Et ce que je vois, en tout cas, ce que je ressens, vous savez, je fais ces bistrots avec les gens. En fait, les gens, ils sont à la fois en colère.
2: Oui, mais c'est pas ça qu'elle raconte.
5: Ouais.
2: Là, on est à côté. Ce qu'elle raconte, c'est les stands qui sont à cette fête de l'humain. Les stands, on a vu des stands contre Israël, on a vu
4: Mais Gilles, parce que c'est la clientèle de Jean-Luc Mélenchon. Jean-Luc Mélenchon, il s'appuyait sur Rima Hassan qui a fait une progression fulgurante. Il s'appuie sur la Palestine. Je peux vous en parler dans ma circonscription. Il s'est appuyé sur un objet qui est dégueulasse, des deux côtés. On est d'accord sur le gouvernement israélien. Bien sûr. Quand je vois des bébés qui sont sous les bombes. Mais ce que je veux dire, c'est que Jean-Luc Mélenchon, il a ce véhicule qui est la Palestine, et c'est avec ça qu'il veut conquérir les territoires où les gens votent moins dans les quartiers populaires. Donc c'est ça le résultat.
1: Non, mais ce qu'elle dit,
4: comment
1: c'est qu'ils
4: l'arrêtent.
1: Ils ont même étouffé la gauche laïque. Je ne sais pas si vous voyez qui c'est, Marie Cabrette, l'ancienne compagne de Charb. Elle a été interdite de passer son documentaire. Je ne sais plus. C'était sur Charlie Hebdo, dans des banlieues, notamment avec des maires PS qui l'empêchaient, et la censure l'a emporté. C'est de ça que parle Caroline Fourest, et c'est absolument scandaleux, Alex Darmon. Quel est votre regard là-dessus?
5: Sur la fête de l'humanité, effectivement, ça fait longtemps quand même, elle le dit, ça fait plus de 10 ans que ça a un peu basculé. Quand vous voyez, alors il se trouve que j'y étais, moi, à cette fête de l'humanité pour mon travail ce week-end, quand vous voyez le déroulé, effectivement, c'est la fête de la France insoumise. Le stand est beaucoup plus grand que
1: le stand. Mais c'est pas acceptable. Avant, il y avait Johnny Hallyday qui allait chanter la fête de l'humanité.
5: Non, mais c'est surtout que la fête de l'humanité, à la base, c'est le Parti communiste. À la base, c'est quand même entre guillemets son université de rentrée. Là, c'était pas le cas. Vous aviez énormément de monde, ce qui prouve aussi qu'il y a un basculement intellectuel, culturel, de la part des communistes français Et je souhaite bon courage à Fabien Roussel et sa campagne. Et d'ailleurs, vous voyez dans les résultats qu'il le choisissent comme candidat pour aller au bout de sa campagne. Mais dans le son que vous mettez, Gilles, ce qui est intéressant, c'est ce qu'elle dit avant aussi. D'où est-ce que ça vient? Elle donne un extrait de Boy George, le chanteur, qui fait une chanson par rapport au 7 octobre. Et après, ça déroule sur le fait que les mentalités ont changé, qu'on peut pas aujourd'hui parler à des gens qui sont convaincus, et ils ont le droit, que Israël commet un génocide, ce qui n'est toujours pas reconnu par la CPI, hein, il faut le dire. Il y a un risque de génocide, mais ce n'est pas reconnu encore. Et donc ces gens-là qui sont convaincus qu'il y a un génocide, mais qui dans le même temps n'expriment aucune empathie envers ce qui s'est passé le 7 octobre. On est devenu handicapé de nos sentiments, ou alors il faut choisir un camp quoi qu'il arrive. Oui, et c'est ce qu'elle dénonce. Et c'est ce qui est intéressant dans ce qu'elle dénonce et dans comment elle le raconte. Après, sur le fait que la France insoumise prospère que par rapport à la question palestinienne, oui et non. Pourquoi? Oui et non, parce que Patrick, aujourd'hui, il faut le reconnaître, la France insoumise est le seul parti qui, ils le disent, c'est leur slogan de campagne. C'est carré. Ils ont un candidat. Oui. Ils ont un programme.
1: Oui, à force d'étouffer la gauche laïque, gauche.
5: Mais d'ailleurs, je vous dire,
1: modérée,
5: c'est aussi la faute de la gauche modérée qui va à cette fête-là pour se faire siffler. Boris Vallot, il est sur scène. Hein, il est face à Mathilde Panot. Il accepte de se faire siffler pendant une heure et demie. Je veux dire, s'il y a une cassure, il faut l'assumer, cette cassure.
6: Oui, mais...
5: Et François Ruffin voulait être candidat à la primaire social-démocrate.
1: Oui.
5: Ils l'ont refusé de l'autre côté. Il peut y avoir aussi une clarification, il doit y avoir une clarification qui est faite. Jean-Luc Mélenchon et la France Insoumise, ils sont en train de driver la gauche, et ils sont en train de réussir leur pari.
1: Voilà. C'est vrai qu'Olivier Faure, bon...
6: Oui, mais Alexandre,
1: un petit peu après,
6: c'est quoi le PS? Je viens du PS. C'est le mariage pour tous, c'est la laïcité.
1: Mais c'est terminé ce temps-là, c'est fini.
6: Oui,
1: c'est...
6: Mais madame, je suis désolé. Qu'est-ce qui se passe avec Olivier Faure? Olivier Faure, aujourd'hui, il va être acheté par la France Insoumise, tu l'as dit.
1: C'est déjà
6: la dynamique
1: fait.
6: Est achetée parce qu'il veut garder sa circo.
1: Je vous rappelle qu'il voulait mettre des drapeaux palestiniens devant toutes les mairies il y a encore quelques mois.
6: Vous savez, le vrai débat, c'est qu'on a une tripartition de la vie politique. On a deux blocs forts qu'on aime ou on n'aime pas. C'est la meute avec Jean-Luc Mélenchon, où il n'y a aucune démocratie, c'est pas un parti. Et à côté de... Il a un discours. On aime ou on n'aime pas. Et c'est le Rassemblement National avec une grosse colère, notamment des territoires ruraux. Et donc, le vrai débat aujourd'hui, est-ce qu'on peut faire un projet sans radicalité? Est-ce qu'on peut faire un projet sans insulter les autres?
1: Ça devient de plus en plus compliqué, malheureusement.
6: Oui. Et vous avez les écolos qui vont se vendre parce qu'ils ont des circonscriptions et qu'ils veulent exister. Et vous avez le PS d'Olivier Faure, de Boris Vallot, qui va se vendre aussi. Et vous
5: Boris Vallot soutient Raphaël Glucksmann.
6: Oui, mais il se vendra à l'arrivée.
5: Mais Patrick,
6: ça me gêne, Alex.
5: Mais je comprends ce que tu dis, mais en fait, le dire, on peut pas faire de projet sans radicalité. D'abord, c'est pas vrai, ça fait 10 ans qu'il y a des projets sans radicalité. Et aujourd'hui, à mon avis, c'est pour ça qu'il y a une bipolarisation très forte. C'est que c'est le retour de la droite et de la gauche, mais dans leur extrême. Parce que les Français, ils veulent le retour de cette droite et de cette gauche.
1: C'est pas ça, c'est que ça fait des années que il y a des dirigeants au pouvoir et que regardez le résultat.
5: Parce qu'il se passe rien, parce qu'il n'y a pas eu des sujets. C'est un peu radical pour le coup ce que je dis, parce qu'il ne s'est pas rien passé pendant 10 ans. Quand même qu'on reprenne l'inventaire. Il y aurait eu des choses, malheureusement, peut-être pas assez. Mais en tout cas, aujourd'hui, les Français, ce qu'ils veulent, c'est de la radicalité d'un point de vue de gauche, d'un point de vue de droite. Et je terminerai en disant une chose.
1: Mais parce qu'ils en ont ras-le-bol, encore une fois.
5: Est-ce que Jean-Luc Mélenchon est la gauche aujourd'hui? C'est
6: mais
5: ça
6: non,
5: la question.
6: C'est pas la gauche.
5: Est-ce que tu penses? Est-ce que Marine Le Pen est la droite? Beaucoup de Français pensent que oui aussi.
1: Joseph Taïfé.
7: La bascule que je vois surtout, c'est surtout l'abandon de la classe ouvrière. Parce que cette fête de l'humanité, c'était surtout, on va dire, la fête des ouvriers. Et moi, je le vois au niveau des entreprises. Enfin, pour les ouvriers, même des sections CGT locales, des CFDT, enfin... tous ceux qui sont à la base, la Palestine, le 7 octobre, enfin, c'est pas un sujet. Et aujourd'hui, quand on leur dit, écoutez, est-ce que vous voudriez qu'on fasse venir visiter des politiciens dans les usines, la première personnalité ou les deux premières personnalités politiques qui demandent, c'est Jordan Bardella ou Marine Le Pen aujourd'hui, y compris parfois même des gens de la CGT au niveau local, pas au niveau national, mais au niveau local, il y a vraiment un basculement. Et aujourd'hui, malheureusement, le seul à gauche, on va dire, ou les seuls à gauche qui, on va dire, aiment l'industrie, je veux dire, des gens comme Fabien Roussel, des gens comme François Ruffin. Je suis pas d'accord avec eux sur plein de choses, sur les taxes, sur les impôts, sur les charges, sur tout ce qu'on veut. Mais par contre, ils aiment l'industrie et ils arrivent pas malheureusement à porter cette voix au niveau de la gauche et aujourd'hui, enfin en tous les cas de la gauche, on va dire un peu radicale. Et malheureusement ou heureusement, en tous les cas quoi qu'il en soit, la classe ouvrière aujourd'hui ne se reconnaît plus en fin de compte dans cette gauche humanité.
1: Et mais ça fait un petit moment.
7: Ça fait un petit moment, mais ça s'accentue beaucoup.
1: La gauche a abandonné.
7: Ça s'accentue beaucoup. Je vous assure qu'il y a 5 ans, quand on demandait éventuellement à des salariés est-ce qu'on pourrait faire visiter l'usine par Marine Le Pen pourrait visiter une usine, ouais. Les gens ils faisaient grève. Je veux dire, ils disaient non mais
1: ça va pas,
7: facho, machin. Là aujourd'hui c'est qu'ils viennent, on va faire des selfies avec. Quoi. C'est limite, ils sollicitent le chef d'entreprise. Donc il y a vraiment un changement.
6: Vous savez, surtout dans la jeunesse. Oui. Vous avez remarqué votre jeunesse, elle est marquée. Où elle est fille, elle est marquée. Rassemblement national. Ouais. Et je vois, j'ai eu la chance de faire un certificat à faire public à Sciences Po Paris. Ouais. J'ai vu où des jeunes très radicalisés en disant c'est la faute de l'immigré, on n'est plus chez nous. Mmh. Ou alors des gamins de familles très bourgeoises qui nous expliquaient que je suis un gros salaud de macroniste. Et ils me disaient non, mais à Noël, tu vas où? Je vais au chalet à Mégève et l'été sur les catamarans à Port-Camargue.
1: Et ils me disaient,
6: vous êtes des salauds et ils votent les filles.
1: Mais je sais, bien sûr.
6: On a un vrai débat sur en fait comment on construit une société apaisée. Et je pense que ça va être très compliqué.
1: En tout cas, elle n'est pas très apaisée en ce moment. Dans quelques instants, on va parler de ces blocages qui ont lieu à Nice, à Sète. Et puis, est-ce que vous faites partie, vous, de ces Français qui pensent qu'il y aura un mouvement des Gilets jaunes? 88% d'entre eux le pensent. Est-ce que vous êtes d'accord avec ça? En tout cas, il y a une colère sociale là qui monte et qui gronde. C'est tout de suite sur Sud Radio.
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1: Et toujours avec mes trois débatteurs du jour, Joseph Taïfé, Alex Darmon, Patrick Vignal. On parlera dans quelques instants, à partir de 11h20 peut-être, de cette grogne des pêcheurs notamment. Il y a des blocages en ce moment à Sète, à Nice, chez vous, hein, Patrick Vignal, à Frontignan évidemment. Ça gueule, il n'y a pas d'autre mot, pardon, d'être familière. Le carburant est presque à 3 euros, j'ai entendu, de gasoil à côté de Strasbourg. Est-ce que vous croyez, comme 88% des Français, qu'il y aura un retour des gilets jaunes, en tout cas de grandes manifestations? 88%, ça fait beaucoup. Venez nous en parler, 0-826-300-300 au standard Manu. Mais avant, un autre sujet qui fait réagir aujourd'hui en France. Ma vie n'a plus aucun sens. Ça pourrait être les mots d'un proche d'une 132 personnes tuées ou 400 blessées lors des attaques du 13 novembre 2015 à Paris. Eh bien, ce sont les mots d'un responsable direct de ces terribles attaques, le terroriste Salah Abdeslam, qui réclame, qui a le toupet, je dirais, de réclamer devant la justice une nouvelle fois, c'est la cinquième fois, la fin de son isolement. Il trouve que ce sont des conditions inhumaines, les parloirs familiaux sans vitres ni hygiaphone, sa famille qui vient plus le voir, du coup un régime de détention moins strict. Je rappelle qu'il a été condamné à la perpétuité incompressible pour sa participation aux attaques donc du 13 novembre. Le terroriste est détenu à la prison de haute sécurité de Vendin-le-Vieil. Bonjour David Lacroix.
2: Bonjour.
1: Vous êtes représentant syndical FO Justice, justement, à Vendin-le-Vieil. J'avais eu l'occasion d'ailleurs de faire un reportage chez vous. Alors c'est vrai que c'est une prison de haute sécurité, mais plutôt moderne. Alors oui, les conditions sont un peu difficiles. On rappelle quand même que Salah Abdeslam avait été pincé avec des clés USB que lui apportait sa compagne, avec dessus des contenus djihadistes. Merci de préciser. Donc bon, c'est pas non plus un saint, Salah Abdeslam, c'est moins qu'on puisse dire, David Lacroix.
2: Bah absolument pas. Ces requêtes et ces démarches sont d'une indécence absolue envers les victimes. Je vous rappelle que ces attentats ont fait 132 morts et 400 blessés, et c'est eux qui ont pris perpétuité dans cette affaire. Alors que cet individu réclame l'assouplissement de ses conditions de détention est d'une indécence sans nom.
1: Alors aujourd'hui, c'est vrai que je le disais, elles ont été un petit peu durcies, mais et pour cause, il est quand même jugé dangereux, Salah Abdeslam, encore aujourd'hui. Il y a eu des menaces, notamment sur le directeur de la prison, il y a eu cette fameuse clé USB.
2: Oui, bien sûr, il y a une surveillance quotidienne de ce détenu dans ses faits, dans ses gestes, dans ses paroles, dans ses appels téléphoniques. Nous apportons à chaque fois au tribunal des arguments de l'administration et de notre côté pour justifier ce placement à l'isolement et ses conditions de détention, qui ne sont pas non plus celles de Cayenne où il est en train de quand on l'entend, qu'il sera en train de casser des cailloux comme à Cayenne. Hein. Il est dans une cellule individuelle avec la douche en cellule. Il a accès à la promenade tous les jours, il a accès à une salle de sport. Donc, comme condition inhumaine, je pense qu'il a beaucoup pire ailleurs.
1: Justement, vous pensez, David Lacroix, qu'il y a une arrière-pensée dans ces requêtes ou vraiment vous estimez aujourd'hui que ces conditions, elles se sont durcies pour lui, que la famille ne vient plus le voir, comme il l'affirme?
2: Sa famille vient le visiter autant de fois qu'elle le veut, comme le règlement l'exige pour tout détenu en France. On sait très bien aussi que ses avocats, il a une armée d'avocats derrière lui, un avocat qui est spécialement dédié dans ses recours. On parle du cinquième, de la cinquième tentative de, mais c'est que de cette année. Hein. Sinon, les années précédentes, son avocat n'a de cesse de faire des recours pour essayer de lever ses conditions de digiaphone au parloir.